0: esclave. Et quel moyen voyez-vous de supprimer la souffrance?
1: Eh bien, je n'ai pas de très bonnes recettes parce que je ne suis pas une très bonne exemplaire. Probablement de faire une sorte de rencontre à fur et à mesure qu'ils apparaissent, des événements extérieurs et intérieurs, de faire des rencontres et de tâcher à traverser le choc de ces rencontres. C'est-à-dire, il y a une expression en France, n'est-ce pas, de ne pas tomber dans les pommes, hein, le premier horreur.
0: De résister au
1: oui.
0: choc.
1: Ou de tomber, mais de ne pas considérer que la chute est absolue.
0: De considérer que l'on peut s'en sortir.
1: Traverser.
0: C'est une attitude courageuse.

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dessiner, peindre, sculpter, écrire des romans, des contes, des pièces. C'est ce qu'a fait Leonora Carrington tout au long de sa vie d'artiste protéiforme. Écrire en français, en espagnol, ou écrire dans sa langue maternelle, l'anglais, comme pour la débutante, le conte que nous allons entendre lu dans le troisième volet de la série de 1989 que Poésie sur parole consacrait à Leonora Carrington. Une histoire fantastique, étrange et d'un humour bien sombre. 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
2: Du temps que j'étais débutante, j'allais souvent au jardin zoologique. J'y allais si souvent que je connaissais mieux les animaux que les jeunes filles de mon âge. C'était pour échapper au monde que je me trouvais chaque jour au zoo. La bête que j'ai le mieux connue était une jeune hyène. Elle aussi me connaissait. Elle était fort intelligente. Je lui appris le français et en retour, elle m'apprit sa langue. Nous passâmes ainsi bien des heures agréables. Pour le 1er mai, ma mère avait organisé un bal en mon honneur. Des nuits entières durant, je souffris. J'ai toujours détesté les bals, surtout ceux donnés en mon propre honneur. Le matin du 1er mai 1934, de très bonne heure, je rendis visite à l'hyène. Quel emmerdement, lui dis-je. Je dois aller à mon bal ce soir. Vous avez de la chance, dit-elle. Moi, j'irai bien volontiers. Je ne sais pas danser, mais après tout, je peux engager la conversation. Il y aura beaucoup de choses à manger, dis-je. J'ai vu des wagons surchargés de nourriture qui arrivaient à la maison. Et vous vous plaignez ? Répondit l'hyène, écœurée. Moi, je ne mange qu'une fois par jour. Et qu'est-ce qu'on peut me foutre comme cochonnerie ? J'eus une idée osée. Je faillis rire. Vous n'avez qu'à y aller à ma place. On ne se ressemble pas assez. Autrement, j'irai bien, dit l'hyène un peu triste. Écoutez, dis-je, dans les lumières du soir, on ne voit pas très bien. Si vous êtes quelque peu déguisé, nul ne vous remarquera dans la foule. En outre, nous sommes presque de la même taille. Vous êtes ma seule amie. Je vous en supplie. Elle réfléchissait sur ce sentiment. Je compris qu'elle avait l'intention d'accepter. « C'est d'accord, » dit-elle tout à coup. À cette heure matinale, il n'y avait pas beaucoup de gardiens. Vivement, j'ouvris la cage et, en un instant, nous fûmes dans la rue. Je hélai un taxi. À la maison, tout le monde était encore au lit. Dans ma chambre, je sortis la robe que je devais porter le soir. Elle était un peu longue. Et l'hyène marchait avec difficulté dans mes souliers à hauts talons. Je trouvai des gants pour cacher ses mains qui étaient trop poilues pour ressembler aux miennes. Quand le soleil illumina ma chambre, elle fit plusieurs fois le tour de la pièce en marchant plus ou moins droit. Nous étions tellement occupés que ma mère, qui venait me dire bonjour, faillit ouvrir la porte avant que l'hyène ne se fût cachée sous mon lit. « Il y a une mauvaise odeur dans ta chambre. » dit ma mère en ouvrant la fenêtre. « Avant ce soir, tu prendras un bain parfumé avec mes nouveaux sels. »« C'est entendu, » lui dis-je. Elle ne resta pas longtemps. Je crois bien que l'odeur était trop forte pour elle. « Ne sois pas en retard pour le petit déjeuner, » dit-elle en quittant la pièce. La difficulté majeure, ce fut de trouver un déguisement pour le visage de l'hyène. Des heures. Et des heures durant nous cherchâmes. Elle rejetait toutes mes propositions. Enfin, elle dit, « Je crois avoir trouvé la solution. Vous avez une bonne ?»«
3: Oui, »
2: dis-je perplexe. « Eh bien voilà, vous allez sonner la bonne, et lorsqu'elle entrera, nous nous jetterons sur elle et lui arracherons le visage. Je porterai son visage ce soir à la place du mien. »«
3: Ce n'est pas pratique, » dis-je.
2: Elle mourra probablement lorsqu'elle n'aura plus de visage. Quelqu'un trouvera le cadavre et on nous mettra en prison. J'ai assez faim pour la manger, répliqua-t-elle.

0: Alien.
1: Et les os?
0: Ça aussi, dit-elle. Alors, c'est entendu?
1: Seulement si vous promettez de la tuer avant de lui arracher le visage. Ça lui fera trop mal autrement.
0: Bon, ça m'est égal. Je sonnai Marie, la bonne, non sans une certaine nervosité. Je ne l'aurais certes pas fait si je ne détestais pas tellement les balles. Lorsque Marie entra, je me tournai vers le mur pour ne pas voir. J'avoue que ce fut vite fait. Un cri bref, et ce fut fini. Tandis que Lien mangeait, je regardais par la fenêtre. Quelques minutes après, elle dit « Je ne peux plus manger, il reste encore les deux pieds, mais si vous avez un petit sac, je les mangerai plus tard dans la journée. »
1: « Vous trouverez dans l'armoire un sac brodé de fleurs de lys. Videz-le des mouchoirs qu'il contient et prenez-le. » Elle fit comme je lui avais indiqué. Ensuite, elle dit « Retournez-vous maintenant et regardez comme je suis belle. » Devant le miroir, Lien s'admirait sous les traits de Marie. Elle avait mangé soigneusement tout autour du visage, de sorte qu'il restait juste ce qu'il fallait. « Certes, dis-je, c'est proprement fait. » Vers le soir, quand Lien fut tout habillée, elle m'annonça « Je me sens très en forme. J'ai l'impression que j'aurai grand succès ce soir. » Lorsqu'on eut entendu quelque temps la musique en bas, je lui dis « Allez-y maintenant. Et souvenez-vous bien de ne pas vous mettre à côté de ma mère. Elle saurait sûrement que ce n'est pas moi. Autrement, je ne connais personne. Bonne chance. » Je l'embrassai en la quittant, mais elle exhalait une odeur très forte. La nuit était tombée. Fatiguée par les émotions de la journée, je pris un livre et près de la fenêtre ouverte, je me livrai au repos. Je me souviens que je lisais « Les voyages de Gulliver » de Jonathan Swift. Ce fut peut-être au bout d'une heure que le premier signal de malheur s'annonça. Une chauve-souris entra par la fenêtre en jetant de petits cris. J'ai terriblement peur des chauves-souris. Je me cachai derrière une chaise en claquant des dents. À peine étais-je à genoux que les battements d'ailes furent étouffés par un grand bruit provenant de ma porte. Ma mère entra, pâle de fureur. « Nous venions de nous mettre à table, dit-elle, quand la chose qui était à ta place se lève en criant « J'ai une odeur un peu forte, hein ? Eh bien, moi, je ne mange pas de gâteau. » Là-dessus, elle s'arracha le visage et le mangea. Un grand saut, et elle disparut par la fenêtre.

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0: Et c'est au fond ce sentiment que vous avez que certains abus de certaines religions, certaines déviations déforment les principes réels que vous avez essayé de dénoncer, je pense, dans le cornet acoustique. Dans le cornet acoustique, la peinture extrêmement caustique, à la fois cruelle et humoristique, que vous donnez de cette pension pour vieillards tenue par un psychologue qui mêle la psychologie et la religion, peut-être une fausse religion, aboutit à toutes sortes d'abus, à toutes sortes de déviations que vous devez condamner profondément, bien sûr, et que vous dénoncez dans le cornet acoustique. Est-ce que cela faisait allusion à certains mouvements réels que vous connaissez ou...
1: Oui, un peu, mais vous savez que je considère ça actuellement, aujourd'hui, démodé, parce que je trouve tellement de choses à dénoncer, surtout dans la politique, que ça me paraît, n'est-ce pas, maintenant, un peu... Ce que j'ai dénoncé là, c'était des choses assez inoffensives à l'eau de rose. Or, aujourd'hui, je crois que je dénoncerai la politique en masse.
0: Comprenez? Mais aujourd'hui, les abus que vous dénoncez dans le cornet acoustique ne me paraissent pas tellement démodés. Ils sont au contraire très actuels. Toutes ces sectes de toutes sortes qui fleurissent un peu partout et qui monopolisent des grands nombres d'adeptes me paraissent un mouvement tout à fait actuel et votre dénonciation est tout aussi actuelle, n'est pas désuète du tout.
1: Seulement je n'aime pas rentrer dans des attitudes moralistes. Je crois que beaucoup de ces mouvements religieux ou soi-disant religieux, et qu'ils sont des gens qui cherchent du pouvoir et qui cherche la manipulation des autres. C'est ça que je pense. Mais je pense en même temps que puisqu'il y a tellement de gens qui sont attirés pour essayer de sortir de leur angoisse par n'importe quel mouvement religieux, que ça indique aussi une recherche dans les êtres de passer au-delà de l'acceptation des dogmes, les dogmes qui les aident plus dans les problèmes actuels.

0: cher. Alors, c'est assez double comme,
1: oui, oui,
0: comme tout.
1: C'est à la fois condamnable et valable, oui.
0: Oui, je crois qu'il est toujours dangereux d'être manipulé, mais on est toujours manipulé.
1: Et c'est contre cette manipulation que vous vous êtes toujours élevé?
0: Oui, mais tout en étant conscient que je suis aussi manipulé.
1: Par quoi?
0: Surtout par des émotions. On est manipulé par la peur. Pour les êtres qu'on aime, pour la peur pour soi-même.

0: À travers le lac, le Danube est né. N'en est-il pas ainsi ?
1: Il en est bien ainsi. L'océan souterrain gît sous la montagne Kekske. Par-delà Kekske se trouve la Mésopotamie, le pays des morts qui ne sont pas ressuscités.
0: Entre Kekske et la Mésopotamie, il y a bien une porte de pierre.
1: Oui, tout cela est vrai. Mais la porte de pierre ne laisse entrer que les morts en Mésopotamie.
0: Supposons donc seulement qu'une âme errante souhaite sortir du pays des morts pour se rendre au pays des vivants en passant par la porte de pierre.
1: Ce serait désastreux. Les maîtres ne permettraient jamais pareille chose.
0: Je ne reconnais pas de maître.
1: C'est précisément là ce qu'ils souhaitent. Ils gouvernent sans être reconnus. Nul ne sait qui ils sont. C'est là le secret de leur grand pouvoir.
0: Savez-vous qui ils sont, frère Bec de Lièvre?
1: Je sais et je ne sais pas.

0: Et comment êtes-vous arrivé au Mexique? Pourquoi êtes-vous venu au Mexique? Et pourquoi y avez-vous passé tant d'années?
1: Mais vous avez lu en bas, non?
0: Oui, bien sûr.
1: Alors je raconte.
0: Vous avez épousé un Mexicain. Oui, mais cela n'explique pas que vous soyez resté si longtemps.
1: Oui, d'abord je suis allée à New York où j'ai vécu. Les Bretons étaient là et les autres. Après, je suis venue avec Renato en Mexique. Et j'avais resté un peu de temps. Après, on est retourné à New York. Après, on est retourné au Mexique. Il doit y avoir une attirance ici, c'est assez difficile à expliquer. C'est le Mexique qui m'a pris à moi plutôt que moi qui a pris le Mexique.
0: Et par quoi
1: réellement et profondément, mes fils sont nés ici au Mexique. Ils sont allés à l'école au Mexique. Chiqui n'a pas voulu sortir du Mexique. Et à part de ça, le Mexique. Et c'est une question très difficile parce que le Mexique est un pays très étrange.
0: Mais avec lequel vous avez senti des affinités profondes, probablement.
1: Affinités et peur.
0: Et peur?
1: Oui.
0: Peur de quoi?
1: Inexplicable. Ça remonte à des choses précolombiennes, surtout. Tout le passé du Mexique me paraît une chose qui m'évoque une terreur, un intérêt. Très grand.
0: Terreur parce que il y a eu tout un moment de civilisation guerrière, sanguinaire.
1: Ça, je crois que c'est un symptôme seulement, parce que la guerre et le sang, on peut dire que ça c'est général sur la Terre. Ici, je crois que c'était un peu spécial.
0: Comment?
1: Eh bien, ça c'est lié avec les religions des Mayas et des Aztèques et des Toltecs, tous ces gens-là, avec les dieux qu'on peut voir au musée ou dans les pyramides.
0: Mais ces dieux, pour vous, ne vous paraissaient pas tellement, c'est pas tellement étranger.
1: Oui, tout à fait étranger. Absolument étranger et absolument terrifiant et d'une certaine manière attirant.
0: En même temps, attirant.
1: En même temps, attirant.
0: On en trouve des traces dans votre œuvre, dans la porte de pierre par exemple, la clé que trouve Zacharias et qui doit lui ouvrir la porte de pierre est une clé mexicaine.
1: Oui.
0: Et sur le couvercle de la boîte qui contenait la clé, il y a le dessin du Quetzalcoatl, du serpent à plumes.
1: Ça, je ne me rappelle pas. Mais en réalité, oui, je pense que dans les hiéroglyphes mexicains, il y a des clés très précises pour le passé archaïque de cette planète. Mais je ne suis pas assez savante sur l'archéologie ou l'anthropologie de vous expliquer ça, je suis assez ignorante.
0: Mais vous avez senti qu'il y avait là quelque chose?
1: Oui, sentir, oui.
0: Si bien que le Mexique est devenu votre véritable pays, vous vous sentez chez vous maintenant?
1: Oui. Chez moi, comme d'être dans une piscine familière avec des requins.
0: Il y aura toujours des requins partout.
1: Oui, partout.

0: Vous vous êtes certainement beaucoup intéressé à la question de la sorcellerie.
1: Oui.
0: Est-ce que c'est parce que la sorcellerie a une grande place dans la vie au Mexique, dans la vie indienne du Mexique, ou est-ce un intérêt beaucoup plus général que vous avez apporté?
1: Oh, beaucoup plus général. Mais bien sûr, ici, il y a une très longue tradition de sorcellerie. Selon les régions ici, ça change un peu. Et vous m'avez fait allusion tout à l'heure au livre de Castaneda, de Don Juan.
0: Oui. Est-ce que vous les avez aimés, ces livres de Carlos Castaneda?
1: Oui, j'étais très, très intéressée et très nourrie par ces livres. Et il s'agit des coutumes des Indiens, surtout les Indiens du Nord.
0: Oui, les Indiens Yaquis qui sont
1: les Yaquis que je connais très peu. Je connais très peu le nord du Mexique, enfin j'ai passé. Mais je connais les écrits de Benitez sur les cérémonies du peyote et de d'Arto, n'est-ce pas, que je admire beaucoup, Arto. Et j'étais très intéressée par le livre sans avoir des connaissances directes. J'ai jamais pris le peyote. J'en ai eu, mais je n'ai pas pris. J'ai pas mangé le peyote. Et les expériences qu'il a eues, Castaneda, m'intéressaient beaucoup parce que c'était très direct et très personnel, et il ne s'est pas basé sur les traditions mexicaines. Il a parlé très directement
0: de son expérience propre.
1: De son directe expérience du peyote. Je trouvais ça très intéressant.
0: Et est-ce que vous avez rattaché cette expérience particulière à d'autres expériences que vous connaissez dans d'autres traditions?
1: Les chamans de Sibérie, par
0: oui,
1: exemple.
0: Par exemple.
1: Oui, oui, je ne suis pas expert sur les chamans de Sibérie, mais le peu que je connais, je crois qu'il y a des rapports. Oui, absolument.
0: Très étroit même.
1: Oui, surtout, n'est-ce pas, le chaman au Mexique comme ailleurs. D'abord, il est né, le chaman. Après, il choisit d'être initié comme chaman par un autre chaman. Après, il doit passer des épreuves très dures. Et les épreuves, dans le cas de cet Don Juan, c'était le peyote et d'autres des choses qu'il a usées comme du floripondio, des choses comme ça. Mais enfin, en tout cas, c'est toujours des drogues qui précipitent dans les souterrains ou les régions, comme on a décidé de définir comme les régions intérieures. Et quand il a fait ce voyage, il doit rapporter des chansons ou des contes des dieux qu'il rencontre dans les souterrains pour raconter ça pour les autres. Alors il est un peu comme un bousso. Il fait le scaphandrier, non? Et alors il le monte et il raconte ce qu'il a vu. Et il ne peut pas mentir, parce que s'il dit des mensonges, on le tue. C'est très dur, la punition des mensonges. Et alors, il parle, le Castaneda, qu'ils doivent vaincre des ennemis. La peur. La clarté.
0: Oui.
1: Et quel était l'autre?
0: La vieillesse.
1: Et la vieillesse, n'est-ce pas, la mort. Et alors, on espère, le chaman, qu'avec les voyages qu'il fait, les descentes, n'est-ce pas, dans l'enfer, si vous voulez l'appeler comme ça, et qu'il rapporte des méthodes pour
0: vaincre.
1: J'ai hésité devant le mot vaincre parce que c'est un mot que je sais que je ne sais pas, mais au moins pour en être consciente qu'il y aura peut-être des moyens de se confronter la peur et la mort.
2: Que dois-je faire? Ce serait dommage de me suicider alors que j'ai vécu 99 ans et sans vraiment comprendre rien à rien.
0: Et est-ce que vous avez, dans d'autres régions du Mexique, rencontré chez les Indiens d'autres traditions de sorcellerie?
1: Oui, ben, pas dans le nord. Moi, j'étais surtout dans les régions autour de San Cristóbal de las Casas, où j'ai rencontré des curanderos, on les appelle ici. Ça veut dire ceux qui soignent. On n'emploie pas le mot sorcier au Mexique, très peu.
0: Medicine man.
1: Je ne crois pas que je dirais que j'ai rencontré ce que moi je considère un chaman. Non. J'ai rencontré des curanderos, des sorciers, ou des soi-disant sorciers, Et j'ai longuement parlé avec eux dans des croyances très intéressantes, mais je n'ai pas vu de miracle.
0: Et qu'est-ce que vous avez vu? Qu'est-ce que vous avez appris?
1: Bien, j'ai tâché de comprendre dans cette région qui est le plateau où il habite les Mayas. J'ai surtout tâché de comprendre un peu ce qu'ils pensaient eux. Et pas ce que je pensais moi, non? Alors, avant d'aller, j'ai lu un livre qui s'appelle Le Popol Vuh. Je ne sais pas si vous le connaissez,
0: oui.
1: Si vous le connaissez sûrement. Qui est comme la Bible des Mayas.
0: Le livre sacré des Mayas.
1: Oui, c'est un peu simplifié, parce que les grands documents ont été détruits. Et en parlant avec eux, et ils ont une compréhension de l'être et la nature très intéressante. Ils disent que l'être humain a trois âmes. Il a âme animale, âme homme, âme soleil, n'est-ce pas? Parce que le soleil pour eux, c'était un dieu. Et ils ont l'animal âme qui peut être un animal qui est détaché. Mais tout le monde, ils ont cet animal. Mais qui est son âme, mais

0: très mélangé avec les chrétiens, que les Espagnols ont amené des idées chrétiennes, par exemple, à un endroit qui s'appelle Chamula, ils ont l'idée que la croix chrétienne corresponde à le dieu du pluie, Chac, et que la croix donne la pluie. Et c'est très difficile parce que ils ont un langage dont j'ai appris un tout petit peu Sotil et le Tseltan, ces deux langues qu'il y a dans ces régions.
1: Oui.
0: Et ça ne ressemble absolument pas à l'espagnol. Alors la communication, si on arrive à communiquer, est jamais très clair. Et moi, je suis pas anthropologue, n'est-ce pas? Les communications que j'ai eues, c'était basé sur une vaste ignorance de l'anthropologie mexicaine. C'était plutôt direct et personnel.
1: Oui, mais c'est en quoi c'était intéressant, justement?
0: C'était très passionnant. Mais j'ai pas eu des expériences comme Castagnel. Non. J'ai pas approché d'une manière intime. J'ai été invité à des fêtes par les gens de Sinecantan, les Sinecantecos à Navinchalc. Mais toujours en plan de spectateur et jamais dans un rapport proche comme il a eu Castagnel, jamais.
1: Malgré tout, vous étiez très attiré, puisque vous alliez vers ces gens-là, vous alliez dans ces régions, vous cherchiez à rencontrer les sorciers, donc il y avait une attirance chez vous pour ce monde-là.
0: Oui, en réalité, je suis allée pour un travail, comme à faire, pour faire un tableau, n'est-ce pas, pour le musée à l'époque. Mais j'ai jamais eu les idées d'Arto que je deviendrais grande amie avec les... Je n'ai pas particulièrement essayé de m'approcher beaucoup et je crois que ça aurait été très difficile.

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2: Deux vieilles femmes se battaient dans la rue et se pinçaient comme un couple de langoustes noires en colère. Un ou deux badauds les regardaient avec satisfaction. Personne ne savait comment la dispute avait commencé. Une jeune femme, de l'autre côté de la rue, regardait aussi la bagarre, mais elle était davantage attentive aux fenêtres du dessus, qui devenaient sombres l'une après l'autre. C'était l'heure de dormir et, à chaque lumière qui s'éteignait, la nuit devenait plus profonde. Une femme de haute taille arriva du coin de la rue à grands pas et s'arrêta près d'elle. Elle tenait en laisse deux grands chiens au pelage blond, du même blond que ses cheveux qui, placés sur sa tête, semblaient un animal. Les chiens étaient surexcités et la tiraient vers la jeune femme. « Que faites-vous ? » dit-elle. « À cette heure ?» Elle se pencha et eut l'air de s'adresser aux chiens. « Vous savez, reprit-elle, cela fait des heures qu'ils se démènent, ces bêtes. Ils m'ont conduite ici. »«
3: J'attends Fernando.
2: Et vous n'avez plus de larmes pour pleurer ?»«
3: Non, je n'en ai plus, » reconnut la jeune femme.
2: « J'avais beau essayer en me pinçant la poitrine et en pensant à la mort, ce n'était pas bien, de sorte que je suis sortie pour venir ici. »
4: La femme blonde prit une pelisse sur son bras et en emmitoufla l'autre. « Venez, » dit-elle. « Il faut devenir libre, libre de tuer et de crier, libre de lui arracher les cheveux et libre de partir à la course, rien que pour revenir en riant. »
3: « Ses cheveux sont très longs et raides. Ils sont presque bleus, gris-bleus. Je les aime beaucoup. »
4: Elle retomba dans un silence d'adoration.
2: « Gare à la gifle !» lança la femme blonde avec agacement. « Vous ne pouvez aimer personne avant d'avoir fait couler le sang, y avoir plongé les doigts et pris du plaisir à le faire. »
4: Elles étaient tirées par les grands chiens blonds et parfois traînées en zigzag à travers la rue, d'une saleté à une autre, plus attrayante.
2: « Mon prénom est Elisabeth, » dit la femme blonde.
4: « Un beau prénom qui me va admirablement. »«
3: Margaret est le mien, »
4: dit tristement la jeune femme.
3: « Margaret. »«
2: C'est harmonieux, Margaret, » déclara Elisabeth dans un rire triomphant et fort qui fit bondir en avant les chiens comme des purs sangs.
4: Elles étaient traînées sur une charmante petite place, pleine d'arbres, avec des maisons aux fenêtres élégantes. Les chiens allèrent droit au numéro 7. Ils entrèrent et montèrent un escalier de marbre plutôt morne, de plus en plus haut jusqu'au palier supérieur, et pénétrèrent, pour finir, par une petite porte peinte en bleu, dans une minuscule entrée jonchée de vêtements de couleurs somptueuses et un peu sales. Leur entrée fit s'élever des mites de grande taille, qui s'étaient repus en toute quiétude parmi les manteaux de fourrure les plus à point. On ne savait où, une boîte à musique jouait un air très ancien.
2: « Le passé, » dit Elisabeth, en détachant leur collier au chien. « Le passé. » Il est vivant. Il faut l'adorer. On devrait se vautrer, seulement se vautrer dedans. Comment être une personne de qualité et se débarrasser de ses fantômes par bon sens et hygiène ?
4: Féroce, elle se retourna vers Margaret et lui rit au nez.
2: « Pensez-vous, dans votre crédulité, continua-t-elle, que le passé meure ? » ?»«
3: Oui, » dit Margaret. « Oui, si le présent lui tranche la gorge. »
4: Ces petites mains blanches ne pourraient trancher aucune gorge. » Élisabeth riait si fort qu'elle titubait à l'entour de la pièce. « Quel âge a Fernando ? » demanda-t-elle soudain. « Plus âgé que vous ?»«
3: Oui, » dit Margaret qui paraissait souffrante. « Fernando a 43 ans. »«
4: 43 ? Cela fait 7. »« Un beau chiffre. »
2: Les chiens se roulaient voluptueusement parmi les soies et les fourrures. La troisième pièce était une chambre dont les murs, de couleur lit de vin, étaient tachés de vieillesse. Le désordre était peut-être plus grand que dans la cuisine et l'entrée. Le lit était fripé. Il avait l'air d'être encore chaud d'étreinte. Élisabeth, debout sur le seuil, souriait en regardant le lit. Puis elle se pencha et saisit une pantoufle de satin qu'elle jeta à travers la pièce. Margaret poussa un cri. Deux souris sautaient hors des draps froissés et filaient vers le sol le long du couvre-lit avec cette rapidité souple reptilienne qui effraie tant les femmes.
4: « On a tellement fait l'amour ici que même les souris reviennent, » dit Élisabeth. « C'est la même chose que le tic-tac d'une horloge. Il faut faire attention pour l'entendre. Et quand on l'écoute, on ne peut pas s'arrêter. »«
3: Oui, » disait Margaret. « Oui, c'est vrai. »
2: Elle s'essuyait sans cesse les mains sur la jupe. Elles étaient moites. Les deux chiens étaient assis au pied du lit. Ils écoutaient.
4: « Je porte toujours du coton dans les oreilles, » continua Élisabeth. « Sinon les bruits de l'extérieur me distraient. Je ne suis qu'un être humain, ce n'est pas comme eux. »
2: Elle regardait les chiens.
4: « Je coupe moi-même ses ongles de pied, à lui. »
2: Margaret savait qu'elle parlait à quelqu'un d'autre.
4: « Et je connais chaque pouce de son corps, et la différence entre l'odeur de ses cheveux et l'odeur de sa peau. »
3: « Qui ?» prononça Margaret dans un souffle.
4: « Je reconnaîtrai ses bruits ou son odeur 100 ans après qu'il serait passé. Je connais même l'odeur de son sang. »«
3: Non, pas Fernando, » demanda Margaret.
4: « Si, Fernando, » répondit Élisabeth. « Qui d'autre que Fernando ? »

Vous venez d'entendre le quatrième des 6 volets de la série que Michel Camus consacrait à Leonora Carrington dans Poésie sur parole. 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

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On y trouvait notamment un entretien que Leonora Carrington avait accordé à Germaine Rouvre. 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Poésie sur parole, Leonora Carrington, cinquième des six émissions, diffusée le 21 avril 1989 sur France Culture.

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2: Dans la porte de pierre, c'est une femme qui est enfermée derrière la porte de pierre et qui demande à un homme de lui ouvrir cette porte. Elle dit « Ouvre la porte de pierre de la montagne. L'homme doit ouvrir la porte car à moi seul j'en suis incapable. Seul avec moi-même, je suis une incomplète et pitoyable créature. »
3: Oh là là! Alors il faut quand même vous rappeler que j'avais 23 ou 24 ans quand j'ai écrit ça. Je crois que dans la vie des êtres, il y a l'amour. Et il peut y avoir beaucoup de sortes d'amour jusqu'à ce qu'on arrive à un âge indéfini, parce que je ne veux pas le définir pour les autres. Mais l'amour-passion est certainement une expérience essentielle pour l'être. Dans l'amour-passion, c'est le bien-aimé, l'autre, qui donne la clé. Maintenant, la question est, qui peut être le bien-aimé? Ça peut être un homme, ou un cheval, ou une autre femme, on ne sait pas. C'est le bien-aimé. Et le bien-aimé, je ne fais pas de sexisme personnellement, j'aime les hommes, mais je n'ai pas de préférence pour les autres. Il peut y avoir des gens qui aiment les ânes. Je veux dire, le bien-aimé, c'est ça l'important là-dedans.
2: Après la déclaration que l'on a lue, on est amené à se poser une question. Est-ce que vous avez eu le sentiment, à travers votre vie qui a été une vie d'artiste, le sentiment que votre condition de femme était un écueil, un empêchement, une difficulté à la réalisation de votre vie d'artiste? Est-ce qu'il vous aurait été plus facile de vous réaliser en tant qu'artiste si vous aviez été homme plutôt que femme?
3: Oui, ça aurait été plus facile. Pour des raisons que Simone de Beauvoir a expliquées très clairement quand elle a dit, dans un de ses livres, je crois que c'était le deuxième sexe, elle a dit que la femme était un animal qui est biologiquement mère. Ça peut vouloir dire aquatique ou maternelle, ça peut être double, enfin pour moi. C'est-à-dire que nous, les femmes, nous sommes des animaux conditionnés par la maternité. Ça va très profondément. Nous sommes très profondément conditionnés à faire survivre l'espèce. Et c'est très profond, très puissant, beaucoup plus puissant que la volonté. Alors, si un enfant est malade, on soigne l'enfant. Vous comprenez? C'est ma réponse.
2: Oui, mais d'un autre côté, ce conditionnement de mère que vous avez assumé est un enrichissement. Or, tout enrichissement est utile à l'artiste, non?
3: Oui, je suis d'accord avec vous. C'est pourquoi je crois que pour les animaux femelles, l'acte d'amour qui est suivi par le grand drame de la naissance d'un nouvel animal nous pousse dans le souterrain biologique très profondément. Et alors, je crois, oui, que c'est très important. Maintenant, je ne veux pas dire par là que les hommes, c'est mieux que les femmes, ou que les éléphants, c'est mieux que les chats, je ne sais pas. Je trouve que comme femmes, nous avons été discriminées, comme les juifs, comme les nègres, comme les cochons. Et maintenant, la réaction me paraît merveilleuse. On a commencé à questionner. Pourquoi était-on considéré comme des êtres inférieurs?
2: Oui. Pourquoi cette discrimination, car vous avez bien répondu, en étant à la fois mère et artiste, ce qui n'est pas toujours facile probablement?
3: Ce n'est pas facile. Ce n'était pas facile. Ce n'est pas plus facile parce que pour les animaux humains, il y a une sorte de maternité prolongée qui nous accompagne jusqu'à la mort. Les autres animaux ont une séparation une fois que les petits sont élevés. Ils se détachent. Et nous, nous ne nous détachons pas. Probablement, on est conditionné pour ça, pour des commodités sociales. Mais c'est devenu une émotion. Et moi, je questionne mes émotions.
2: Les émotions sont très importantes pour vous?
3: Sont très importantes pour tout le monde, parce qu'on est manipulé par les émotions.
2: Particulièrement l'artiste?
3: Particulièrement n'importe qui. Mon chien est manipulé par les émotions.
2: Seulement l'artiste en fait quelque chose, alors que les autres subissent seulement?
3: Non. Parce que je crois, par exemple, que les dictateurs, les généraux, sont aussi des gens qui sont manipulés par les émotions, parce que l'amour du pouvoir est aussi une émotion. Si on l'examine avec la raison, c'est absurde. Donc c'est émotionnel. Et je crois que chez la plupart des animaux, il y a toujours un emmerdeur qui devient plus fort que les autres. C'est un instinct qui existe sur cette planète, même chez les plantes. Il y a des plantes, vous avez sûrement remarqué ça, qui deviennent envahissantes, qui survivent mieux que les autres. Alors elles étouffent les autres. C'est une condition de la vie sur la planète. C'est instinctif. Je veux dire que l'émotion, ce n'est pas toujours la tendresse, ça peut être la rage, la terreur.
2: La haine ?
3: La haine. Et ça peut être aussi l'amour. Ça peut être la tendresse. Ça peut être la faim. Et on peut être très émotionnel si on a envie de boire un grand verre de whisky. C'est varié, quoi.
2: Et vous pensez qu'il est nécessaire pour la femme de lutter pour cette libération de la condition féminine ?
3: Absolument. Parce que je crois que ce mouvement des femmes a des racines qui dépassent la raison. Il semble qu'il y ait des forces très profondes qui ont commencé à provoquer l'indignation chez les femmes, chez les nègres aussi, et chez toutes les races qui ont été opprimées. Et j'inclus les autres espèces, pas seulement les humains. Il paraît qu'il y a dans tout ça une sorte de révolte. C'est très curieux, très intéressant. Mais ça pourrait faire aussi des nouveaux monstres. Parce qu'on vit sur une planète qui a une tendance à la monstruosité, non ?
2: C'est-à-dire que les opprimés pourraient à leur tour devenir des oppresseurs ?
3: Exactement. Ça change de main.
2: Et vous avez quelquefois participé à des mouvements féministes ? À des mouvements de revendication ?
3: D'une manière très sporadique, parce que j'étais très contente que les autres le fassent. Pour moi, ce n'était pas possible d'entrer dans une pensée politique qui peut-être pourrait éliminer ou retarder des intérêts qui seraient pour moi personnellement plus urgents, vous comprenez ?
2: Mais votre vie même en tant que mère et en tant qu'artiste a été une affirmation de la réalisation d'une condition féminine qui n'était pas en état d'infériorité. C'est un exemple qui a autant de valeur que la participation à un mouvement d'idées purement abstraites.
3: Alors ça me réconforte.

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Pourquoi le Danube ? Pourquoi la Hongrie si présente dans ses écrits ? Pourquoi les mythes si omniprésents dans son œuvre ? Quel lien et quelle différence entre ses écrits et sa peinture ? Et quelle vérité, quelle réalité inlassablement recherchée à travers ce que peignait ou écrivait Leonora Carrington ? C'était ce qu'elle s'efforçait de faire entendre dans la dernière partie de l'entretien qu'elle avait avec Germaine Rouvre, chez elle, à Mexico, en 1977. Non, sans oublier de rappeler au passage la place importante qu'avait toujours occupée l'humour dans sa démarche artistique d'anglaise, catholique par sa mère irlandaise, surréaliste par nature et par sa rencontre avec Max Ernst et tous les autres quand elle avait 20 ans. Cinquième et dernier des entretiens de Germaine Rouvre avec Leonora Carrington. Première diffusion sur France Culture le 21 octobre 1977.

0: Il y a un autre pays qui tient une grande place dans votre œuvre, et particulièrement dans La Porte de Pierre. On y revient toujours parce que c'est un livre tellement riche, qui contient tellement de choses, qu'on est toujours obligé d'y revenir. Il y a un autre pays qui tient beaucoup de place, c'est la Hongrie.
1: Jamais été.
0: N'avez jamais allé.
1: Non.
0: Alors, comment la Hongrie est-elle venue à vous, si vous n'êtes jamais allé à elle?
1: Ah, ça sûrement parce que Chiki, n'est-ce pas, est hongrois.
0: Votre mari?
1: Oui, et alors ça m'a intéressé à travers de lui. Autrement, je ne crois pas que j'ai beaucoup réfléchi sur la Hongrie.
0: Pas réfléchi, mais senti beaucoup.
1: Avant de connaître, non. Je me suis, avant de connaître, j'ai toujours été très intéressée dans les Juifs et l'histoire juive. Ça m'a toujours beaucoup intéressée. Et je n'ai jamais exactement su pourquoi. Ça oui. Mais l'Hongrie en particulier, non.
0: Vous étiez d'origine catholique dans votre famille?
1: Oui, oui. Ma mère est irlandaise, comme je vous dis. Oui. Oui.
0: Il faut dire que la Hongrie qui apparaît dans La Porte de Pierre est évidemment une Hongrie fabuleuse. Les sources du Danube qui apparaissent justement sous La Porte de Pierre sont un endroit absolument mythique.
1: Oui, ce qui est assez curieux, c'est que dernièrement, et je ne savais pas ça à l'époque, il paraît qu'on n'a jamais découvert la source du Danube. Il paraît que... Maintenant, je ne sais pas si ça c'est très précis. Mais on m'a dit quelqu'un qu'on ne connaît pas les vraies sources du Danube. C'est intéressant, non?
0: Ah, très, très.
1: Vous ne saviez pas ça.
0: Vous ne saviez pas ça,
1: non.
0: Et pourtant, vous l'avez situé exactement comme ça.
1: Oui, oui.
0: Donc, c'est la même chose que pour toutes les connaissances ésotériques dont nous parlions, que vous ne connaissiez pas quand vous avez écrit La Porte de Pierre, et qui pourtant se trouve présente à travers tout le livre. Et vous en avez fait un endroit absolument mythique.
1: Oui, j'ai jamais vu le Danube, je crois.
0: Non, mais on le voit bien à travers ce que vous décrivez.
2: Le bélier noir disparut derrière un tournant de la route, et lorsque Zacharias y parvint lui-même, le bélier n'était plus en vue, mais les traces de ses pas conduisaient à un coin de terre qui paraissait dominer le monde tout entier. Les montagnes, telles des poitrines couvertes de fourrure blanche, se déroulaient jusqu'au ciel, et sous un ravin qui se creusait entre les deux plus hauts sommets, gisait tranquillement le Danube gelé. Après avoir bien observé le paysage qui l'entourait, et reprit son souffle, il suivit des yeux le cours du Danube qui semblait manger un énorme portail placé entre les deux montagnes. Ayant contemplé le paysage qui s'étendait à ses pieds, Zacharias poursuivit sa route vers le passage du Danube, cet énorme portail taillé dans le roc par un géant.
0: Les mythes tiennent une grande place dans votre... Les grandes images que vous donnez, comme par exemple l'image de la Porte de Pierre, les sources du Danube, toute la fin de l'aventure de Zacharias avec le géant, ce sont des récits absolument mythiques qui ont la grandeur des mythes. Vous devez être très intéressé par tous les récits mythiques.
1: Oui, oui, évidemment, mais le mythe pour moi, c'est pas la littérature, n'est-ce pas? On connaît. Maintenant, on connaît les mythes à travers des récits. Mais le mythe est réel.
0: D'ailleurs, c'est bien comme ça qu'il est donné dans vos écrits. On vit le mythe.
1: Vit le mythe. Oui, en effet, je crois que tous les êtres, chacun, il vit un mythe, un des mythes. Dans les drames, dans les vies personnelles, n'est-ce pas? Chacun y fait une sorte de petit drame, n'est-ce pas, qui est le mythe. Il peut changer de mythe aussi.
0: C'est en quoi vous vous rapprochez beaucoup de Jung?
1: Oui, je pensais précisément à ça, à ce moment-là. Oui, il a compris ça.
0: Mais ce qui est très intéressant, c'est que cette compréhension du mythe pour vous a été antérieure à la lecture de Jung.
1: Oui, mais Jung, n'est-ce pas, ce qu'il a compris, c'était à travers d'un très grand nombre de gens qui lui a raconté leurs rêves, leurs angoisses, etc. Et avec ça, il a lié...
0: Il a vu la présence du mythe dans les rêves, dans chaque individu.
1: Autant que les êtres humains, ils ont une tête, deux bras, deux jambes et un corps, alors ils doivent avoir aussi la vie intérieure, quelque chose de aussi ressemblant pour les êtres humains que le squelette humain. Je ne vois pas tellement improbable ça.

0: Parallèlement à votre œuvre écrite, il existe toute une œuvre peinte. Et naturellement, on essaye d'établir des rapports entre votre œuvre écrite et votre œuvre peinte. Ce qu'on voit d'abord, c'est que vous avez essayé dans vos livres de faire exister l'invisible par les mots, si l'on peut dire. Et il semblerait que dans vos tableaux, vous essayez aussi de faire exister l'invisible par des figures, par des images.
1: Oui.
0: Est-ce que vous pouvez essayer d'établir des rapports entre l'œuvre écrite et l'œuvre peinte?
1: Bien, je trouve bien, très bien, n'est-ce pas, que vous dites que c'est toujours l'essai de mettre l'invisible visible, n'est-ce pas? Alors, maintenant, entre écrire et peindre, c'est une question de état d'être, n'est-ce pas? Quelquefois on a envie d'écrire, quelquefois on a envie de peindre. Quelquefois ça arrive en langage et quelquefois ça arrive image. Et ce qu'on fait image, il paraît à moi différent les images peintes que les mots écrits.
0: Différent en quoi?
1: Différent seulement. Comme un œuf est différent d'un haricot vert.
0: Bien que poursuivant la même recherche.
1: Oui.
0: Et à travers cette recherche qui se manifeste tantôt par la peinture, tantôt par l'écriture, et qui est, comme vous le dites, d'essayer de faire exister l'invisible par le visible, il semble qu'il y ait comme une recherche mystique de la connaissance du monde.
1: Qu'est-ce que vous voulez dire mystique? Je ne comprends pas.
0: Donner une réalité au surnaturel.
1: Je ne crois pas qu'il faut le donner en réalité, je crois qu'il a la réalité.
0: Rendre cette réalité perceptible.
1: Oui, mais le mot mystique, je le redoute parce que c'est pas ce que ça veut dire, au fond. Je vous ai dit que je m'intéresse à ne pas souffrir et connaître quelque chose sur la mort. Si vous pouvez dire que ça c'est mystique, alors c'est mystique. Mais je ne peux pas faire des élaborations sur le bon Dieu, je ne sais pas. Parce que je crois que c'est autrement plus compliqué. Je crois que les religions que je connais un peu, c'est-à-dire le christianisme, le bouddhisme, le judaïsme, le soufisme, toutes ces choses-là, il y a toujours une vision donnée. C'est-à-dire, on vous fait toujours cadeau d'une construction que, si vous l'acceptez pas, vous allez à l'enfer. Et alors, les recherches là-dedans, ils sont pas très favorisés. Parce que si vous êtes bouddhiste, c'est mieux d'être bouddhiste. Si vous êtes chrétien, c'est mieux être chrétien. Si vous êtes juif, c'est mieux être juif, et ainsi de suite. Et ça, je ne peux pas accepter. Je trouve que il y a des enseignements dans toutes les religions, quelquefois, très, très précis, et quelquefois, des grandes falsifications. C'est un mélange. Et j'aime de me réserver le droit de chercher là-dedans
0: ce qui vous convient.
1: Pas nécessairement ce qui me convient, mais ce qui me sonne plus près de la réalité. Faut pas confondre la réalité avec le matériel, hein.
0: Bien sûr, la réalité intérieure.
1: La réalité de la table, je ne sais pas s'il est intérieur ou extérieur.
0: J'étais certaine d'avoir une mission à accomplir, et pourtant, malgré tous mes efforts, je ne pouvais me rappeler quelle elle était. Cependant que je me torturais les méninges, mes pieds avaient parcouru 10 lieues de la piste. C'est alors que je compris brusquement qu'avant de rencontrer le roi barbu,
2: je n'avais su, ô horreur, que c'était ce roi lui-même qui constituait ma mission et que j'avais pris congé de lui sans comprendre cela. C'était lui que j'avais recherché dans les cieux, sur terre et en enfer. En me criant des injures pour ma grossière stupidité, je rebroussai chemin et courus en perdre haleine jusqu'à l'endroit où le roi avait établi son camp. Tout ce qui restait de ce camp somptueux, c'était un petit trou dans la poussière, contenant un bâtonnet de cannelle, un écheveau de laine noire, et 5 loups de fer.

0: quelque part dans un chapitre de la Porte de Pierre, créer, c'est découvrir quelque chose qui a toujours existé. Existé sous une forme ou sous des formes différentes, mais néanmoins déjà là, tout entière ou en petits morceaux, attendant de venir à l'existence. Est-ce que c'est une définition pour vous de l'art ?
1: Non, pas nécessairement, pas tellement précis. Je crois que le plan sur lequel on vit, je veux dire en trois dimensions, le plan humain ordinaire en trois dimensions, je crois que c'est plutôt un effet qu'une cause. Nous sommes le résultat. Je vais vous illustrer ça si vous voulez. Le mot art aussi, je le redoute. Pour moi, une maison, c'est une idée qu'on remplit avec des briques. Ça vous va comme définition ?
2: Très bien.
1: C'est tout.
2: Les briques existaient ?
1: Ils sont là, non ?
2: Oui.
1: Mais alors, on a l'idée, si vous construisez un avion, il y a l'idée de l'avion et on remplit l'idée avec les artefacts qu'on met pour fabriquer un avion, n'est-ce pas ? Mais d'abord, c'est une idée. Et on remplit. Mais et maintenant, vous me demanderez, qu'est-ce que c'est une idée, alors je sais. Une morphologie mentale.
0: Cette conception que vous exprimez fait penser à la même conception que vous avez du rêve. Pour vous, le rêve est fait d'éléments déjà existants, de lieux existants où le rêve nous conduit.
1: Est-ce que vous mettez en question que nous sommes des créateurs du grand rien?
0: Ou est-ce que nous sommes seulement des assembleurs de quelque chose qui existe en dehors de nous?
1: Oui, je crois que c'est une attitude un peu optimiste, n'est-ce pas, envers l'espèce, de croire que nous sommes des super-inventeurs du rien, n'est-ce pas?
0: Je crois aussi. Mais ce qui est très intéressant, bien sûr, c'est de voir à quel point tout est parfaitement lié dans votre œuvre. La conception que vous avez du rêve, la conception que vous avez de l'art, la conception que vous avez de l'homme, tout naturellement est parfaitement homogène et se répond.
1: Et plutôt ça me déprime, n'est-ce pas, l'idée que l'être humain, ça serait la plus grande réussite dans l'univers. Ça serait déprimant, non?
0: Oui. Il vaut mieux penser qu'il y a d'autres réussites.
1: Oui, un peu plus réussies, quoi.

0: Il y a dans toute votre œuvre une place particulière pour l'humour, et même l'humour noir. C'est une chose très particulière que nous n'avons pas beaucoup dans notre littérature. Et chez vous, ça tient une grande place. Est-ce que ça tient à ce que vous êtes anglaise?
1: Je ne sais pas, ils sont pas très drôles, en fait, non?
0: Mais c'est un humour qui ne tient pas seulement à la drôlerie, c'est un humour extrêmement caustique, qui dévoile les choses d'une façon souvent très cruelle.
1: Pensez que les Français sont plus gentils, quoi.
0: Peut-être moins virulents.
1: L'humour est une chose très, très curieuse, parce que ça doit être spontané ou c'est plutôt pénible.
0: Bien sûr. C'est une certaine vue de l'esprit, une certaine vue des choses.
1: C'est plutôt un acte d'esprit qu'une vue d'esprit. C'est plutôt comme un acte qu'une vue. C'est-à-dire que c'est pas préconçu.
0: Non.
1: Si c'est préconçu, n'est-ce pas, ça peut être vraiment désagréable et pénible.
0: Oui, mais dans vue, il n'y a pas préconçu. Vous voyez, dans, par exemple, le cornet acoustique, tous les personnages sont vus d'une façon double. Ils ont une apparence normale et, avec humour, vous dévoilez une existence seconde qui est souvent en contradiction avec leur apparence normale, ce qui provoque une drôlerie, bien sûr, mais en même temps une espèce de dévoilement d'une vérité cachée.
1: Oui, peut-être, je ne sais pas, comme je vous dis, c'est plutôt un acte qu'une
0: pensée.
1: Qu'est-ce
0: que vous entendez par acte?
1: C'est-à-dire que ça sort comme un acte. En général, par exemple, si quelqu'un tombe et on rigole, on a honte de rigoler. Alors, c'est plutôt un acte. C'est-à-dire, on ne pense pas, ah tiens, j'espère que celui-là, il va casser la gueule, ça va me faire rigoler, non? Mais quelqu'un, n'est-ce pas, casse la gueule et on rigole et on se sent comme je suis méchante, non? Vous voyez ce que je veux dire?
0: Oui.
1: C'est plutôt un acte, c'est une sorte de contre-pensée. C'est pour ça que ça dévoile, je crois.
0: Oui, sûrement.
1: Je crois que ça a un très grand rapport avec ce qu'on disait de l'ombre.
0: Ah oui?
1: De Jung. C'est-à-dire, moi, je voudrais paraître comme une brave vieillarde, une brave vieille femme. Mais au fond, je peux rigoler des choses les plus sinistres. Et alors, tout de suite, je penserai, les autres, ils vont croire que je suis plutôt méchante. Et c'est probablement vrai, non? C'est une sorte d'acte, n'est-ce pas, de contre-image. C'est un peu pour casser les images, mais on ne le fait pas d'une manière délibérée. C'est quelque chose d'autre qui rigole. Vous voyez? C'est-à-dire que et si je veux être très digne, et je perds mes pantalettes, comme on dit en français.
0: Mes pantalons.
1: Je suis gêné.
0: Oui.
1: Et tout de suite, c'est comique. Quand c'est gênant, c'est comique.
0: Oui.
1: Alors, c'est une libération.
0: Oui.
1: Mais je n'ai pas perdu exprès mes pantalettes.
0: Oui.
1: C'est comme quelque chose d'autre mystérieux qui surgit. Et qui dit, c'est plutôt comme ça. Et on est renouvelé, on est soulagé. Parce qu'on n'a plus la responsabilité de présenter une digne image.
0: Et votre humour devient très souvent de l'humour noir, qui joue avec la mort, avec les empoisonnements, avec les écorchements, avec le sang, avec... sans que la notion de drame intervienne du tout dans toutes ces choses-là. Au contraire, il y a une espèce de jubilation à jouer avec toutes ces choses qui sont souvent interdites ou que l'on n'aime pas beaucoup approcher. Vous jouez avec ces choses-là avec beaucoup d'aisance et avec souvent beaucoup de drôlerie.
1: Ça veut dire que j'ai une drôle de truc de la mort. Hein. La vérité, c'est que je suis absolument terrifiée par la mort et je suis terrifiée par la douleur. Et je m'évanouis si je vois du sang, non? Alors, théoriquement, je dois accepter que si ça passe à quelqu'un d'autre, que ça pourrait me faire rigoler. Ou si je l'écris, ça peut me faire rigoler. Mais si ça m'arrive à moi, si quelqu'un me donne un chocolat empoisonné, je ne trouverais pas très drôle, non? Je plutôt rigolerais si c'était à quelqu'un d'autre que ça le passe.
0: Donc c'est une espèce de défense contre vos peurs.
1: Oui, c'est double. C'est une défense contre les peurs et c'est aussi un élément intérieur dont on n'est pas toujours en contact. Est-ce que vous avez quelquefois essayé de dire une plaisanterie qui a tombé absolument plat?
0: Ça arrive, bien sûr.
1: Ça arrive tout le temps, non?
0: Bien sûr.
1: Bon, alors, c'est-à-dire que la plaisanterie n'est jamais mentale. Ça doit être un acte d'un autre niveau de l'être. Et je vous répète, l'ombre.
0: Oui.
1: Je crois que c'est un acte de l'ombre. Et alors, c'est un des très vitaux contacts avec l'ombre, c'est l'humour. Mais quand c'est l'ego, le moi-même, qui est en train de souffrir, on est trop occupé pour ces désolements que de rigoler. On n'est pas tellement courageux.

Vous venez d'entendre le cinquième et dernier des entretiens de Germaine Rouvre avec Leonora Carrington. Lecture par Marcel Arnold d'extrait de La Porte de Pierre et du cornet acoustique de Leonora Carrington. Première diffusion le 21 octobre 1977 sur France Culture.

0: 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Écuyère de haute volée, Leonora Carrington a sans cesse chevauché d'extrême en extrême qu'elle ait choisi d'aimer, de peindre, d'écrire ou de sculpter. Ceci, c'est ce qu'écrivait Annie Lebrun dans la préface à la réédition du roman de Leonora Carrington, Le cornet acoustique, chez Gallimard en 2024. Comment Leonora Carrington chevauchait-elle d'extrême en extrême dans le cornet acoustique? C'est ce que l'on va pouvoir entendre maintenant dans une adaptation radiophonique de ce livre de 1985. Une adaptation signée par Germaine Rouvre et réalisée par Claude Roland Manuel, qui, comme on va pouvoir le constater, réunissait une brillante distribution. Publiée la première fois en 1974 dans sa traduction française d'Henri Parisot, avant de l'être quelques années plus tard dans sa version anglaise d'origine, le cornet acoustique avait été un peu oublié avant de refaire surface avec le nouveau millénaire. Pourquoi ? On trouvera sans doute la réponse dans sa lecture et peut-être aussi en écoutant l'adaptation qu'en proposait France Culture dans les années 80. Le cornet acoustique de Leonora Carrington, première diffusion sur France Culture, le 21 avril 1985.
1: 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Vous entendrez dans le rôle de Marion Yvonne Clèche et dans les autres principaux rôles Marguerite Cassan, Florence Blot, Odile Mallet, Maria Mérico, Pascal de Boisson, André Tinsy, Denise Provence, René Renaud, Pascal Mazotti, Jean-Paul Tamaris, Roger Mollien. Réalisation Claude Roland Manuel.
2: Il faut, comme tous les jeudis, que je balaie ma chambre. C'est un exercice qui est à la fois utile et édifiant. Je demeure ainsi un membre actif de la société, malgré mes 99 ans. Il doit bien y avoir 50 ans que je vis là, dans cette maison, avec mon arrière-petit-fils Galad, sa femme Muriel qui est anglaise, et leurs 5 enfants. Mais j'ai beaucoup de chance avec cette chambre. J'y suis bien tranquille, dans la charmante arrière-cour, avec mes 2 chats, la poule rousse, le cactus, quelques mouches, la servante indienne et ses 2 enfants sous-alimentés. Il n'y a pas d'escalier à monter. Je n'ai qu'à ouvrir ma porte pour jouir de la vue des étoiles du soir, de la lune ou du soleil matinal. Je ne cause aucun ennui à quiconque. Je tiens ma chambre propre et je me tiens propre moi-même sans l'aide de qui que ce soit. Je ne parle jamais visiblement toute seule comme certaines personnes. Mais depuis quelques années, j'ai pris l'habitude, étant seule la plupart du temps, de me raconter intérieurement les choses, comme si je les racontais à quelqu'un. Cela crée une compagnie qui a l'avantage de ne jamais vous contredire. D'ailleurs, comme je suis à peu près complètement sourde, la contradiction, je ne l'entendrai pas. C'est lundi, il fait beau. Comme tous les lundis matins, je vais rendre visite à mon amie Carmela. Chère Carmela, elle mène une existence fort agréable. Elle est très intellectuelle. Et elle lit ses livres à l'aide d'un élégant face à main. Elle ne parle presque jamais toute seule.

0: Elle attend sur le pas de la porte. Elle doit être dans tous ses états car elle a oublié de mettre sa perruque. À moins d'un événement extraordinaire, elle ne sort jamais dans la rue sans sa perruque.
1: Mais vous attendez, Marion. Vous êtes en retard de 20 minutes. Un jour, vous oublierez tout à fait de venir. Entrez, entrez. J'ai pour vous un cadeau. Un superbe cadeau.
0: Je n'ai jamais vu aussi surexcité.
1: Tenez, prenez-le. N'est-il pas beau?
2: Qu'est-ce que c'est? À quoi ça sert? C'est pour manger? C'est pour boire? Ou seulement un objet décoratif?
1: Mettez-le contre votre oreille. M'entendez-vous, Marion?
2: Ne me criez pas dans les oreilles comme un sourd. Ça me rend nerveuse. Qu'est-ce que c'est? Qu'est-ce que c'est que cet appareil?
1: Un miracle! Ce magnifique cornet va changer votre vie. Non seulement tranquillement assise, vous pourrez écouter de la belle musique et des conversations intéressantes,

0: Très trop prudente. Songez au pouvoir réjouissant que donne l'écoute des conversations d'autrui, alors que ce dernier croit que vous ne pouvez l'entendre.
1: On peut difficilement ne pas voir le cornet.
0: Bien sûr, il ne faut pas que l'on vous voie lorsque vous vous en servez. Il faut vous cacher quelque part et écouter.
1: Eh bien, Carmela, c'est vraiment gentil à vous. Ce modèle en lacre est très joli avec ses incrustations d'argent. Il a l'air d'être du XVIIIe siècle. Et il se recourbe splendidement comme la corne d'un bison.
0: N'oubliez pas tout ce que je vous ai dit.
1: Non.

Il faut que je dissimule le cornet sous mon châle. Oh, j'avais presque oublié qu'il y a de la soupe à la tomate au déjeuner. J'ai toujours beaucoup aimé la soupe à la tomate, mais on n'en sert pas souvent. Je vais passer par la grande porte au lieu d'entrer par la porte de service comme d'habitude. Muriel a caché les chocolats derrière la bibliothèque et je pourrais peut-être en apporter quelques-uns. Muriel est très pingre en ce qui concerne les friandises. Elle serait un peu moins grasse si elle était plus généreuse. C'est l'heure de peigner les chats. De cette façon, leur longue fourrure élégante reste bien lustrée. Et je réserve les poils qui restent accrochés au peigne pour Carmela, qui a promis d'en faire un tricot. Depuis quelques années, j'ai de plus en plus peur de ne jamais plus revoir le Nord, de ne jamais pouvoir partir d'ici. L'Angleterre n'est pas au centre de mes rêves. Je ne souhaite même pas vivre en Angleterre. Bien qu'il me faille rendre visite à Londres à ma mère qui se fait vieille à présent. Encore que je jouisse d'une excellente santé, 120 ans d'âge, c'est pas tellement vieux, si on considère ça d'un point de vue biblique. Après quoi, je réaliserai le rêve de ma vie en allant en Laponie me promener dans un véhicule tiré par des chiens laineux. Vraiment, j'eusse été tout à fait heureux si je n'eusse pas éprouvé pour le Nord une telle nostalgie. Mais une grande partie de ma vie s'est passée à attendre. Généralement en pure perte. Marmine, je t'en prie, laisse-moi te peigner la queue. Mais pourquoi ne veux-tu jamais me laisser te peigner la queue? Ah, la poule rouge vient de pondre son œuf sur le lit. Voyons un peu dans la cour. La nuit est presque tombée. Ah, la servante s'est retirée. Ils doivent avoir fini de dîner. Je vais aller me cacher avec le cornet dans le petit corridor entre le salon et la cuisine. Il est très sombre et les portes sont toujours ouvertes.

0: J'ai trop honte. Impossible d'inviter aucun de mes amis.
1: Oh, oh là là, le cornet est trop près.
2: Je pensais que tout était déjà décidé. Inutile de t'énerver, puisque nous sommes tous d'accord pour dire que ton arrière-arrière-grand-mère serait beaucoup mieux dans une maison pour vieilles gens.
3: Tu décides toujours avec 20 ans de retard. On aurait pu se débarrasser d'elle depuis longtemps.
2: Nous ne sommes pas en Angleterre. Les hospices d'ici ne sont pas faits pour des êtres humains.
4: L'arrière-grand-mère ne saurait être classée parmi les êtres humains. C'est un vieux sac de viande en décomposition.
2: Robert, vraiment, Robert. Inutile de discuter davantage. Nous sommes tous d'accord pour l'envoyer le plus tôt possible chez le docteur et Mrs. Gambit que j'ai vu hier. J'espère qu'elle y sera heureuse. Leur institution s'appelle le puits de la lumière fraternelle.
4: La chambre va faire un chouette atelier pour ma moto.
1: Tout ça est incroyable. Il faut tout de suite que j'aille me mettre au lit pour réfléchir. Les chocs.

0: vont devenir les chats. Et Carmela, comment renoncer à mes visites du lundi matin à Carmela? Et la poule rousse, qu'ai-je fait pour mériter ça? Que vont devenir Marmite et Tcha-Tcha? Je ne pourrai jamais faire de leur laine un cardigan pour me réchauffer les os. Je n'aurai donc jamais de vêtements en laine de chat. Il me faudra sans doute porter un uniforme. Il n'y aura plus de poule rousse pour venir pondre chaque jour son œuf sur mon lit. Toutes les choses que j'aime sont en train de se désintégrer. Et je ne peux rien faire. Demain matin, j'irai solliciter les conseils de Carmela.
1: Il est des moments où je suis clairvoyante. Quand au marché aux puces, j'ai vu ce cornet, je me suis dit, voilà exactement ce qu'il faut à Marion. Et je l'ai acheté immédiatement. J'avais comme une prémonition. Mais ces nouvelles-là, Marion, sont terribles. Il faut essayer d'échafauder quelques plans.
2: Que pensez-vous du puits de la lumière fraternelle? Il me fait peur.
1: Le puits de la lumière fraternelle est évidemment quelque chose d'extrêmement sinistre. Cela rend un son terrible.
2: Pensez-vous qu'ils me permettront de garder les chats?
1: Pas de chats! Les hospices n'aiment pas les animaux. Les institutions, en fait, ne sont pas autorisées à aimer quoi que ce soit. Elles n'en ont pas le temps.
2: Que dois-je faire? Ce serait dommage de me suicider, alors que j'ai vécu 99 ans et sans vraiment rien comprendre à rien.
1: Vous pourriez vous enfuir en Laponie? Nous tricoterions une tente ici, de sorte que vous n'auriez pas à en acheter une en arrivant.
2: J'ai pas d'argent. Je ne pourrais jamais aller en Laponie sans argent.
1: Oh, l'argent est une calamité. Si j'en avais, je vous en donnerais. Nous prendrions des vacances sur la Riviera avant de nous rendre en Laponie.
2: Oh oui, oui, en Laponie. Les contes de Hans Christian Andersen, la Reine de Neige. Réaliser le rêve de ma vie en allant en Laponie, me promener dans un véhicule tiré par des chiens.

0: Je veux vous annoncer une nouvelle agréable. Vous allez partir en vacances. Vous y aurez grand plaisir.
1: Mon cher Galad, ne me racontez pas d'aussi stupides mensonges. Vous êtes en train de m'expédier dans un hospice pour vieilles femmes parce que vous pensez que je suis un vieux sac de viande répugnant. Et je dois dire que de votre point de vue, vous avez raison.
0: Nous espérons que vous prendrez cela d'une manière raisonnable. Vous serez très bien et vous aurez beaucoup de compagnie.
1: Mon cher Galad, je n'ai absolument pas le choix d'être autre chose que ce que vous appelez raisonnable. N'ayez aucune inquiétude. Quand faudra-t-il partir?
0: Eh bien, nous pensions pouvoir vous conduire là-bas mardi pour vous laisser le temps de vous retourner.
1: C'est aujourd'hui dimanche.
0: Oui, c'est aujourd'hui dimanche. Je suis content que vous commenciez à apprendre bien les choses. Vous verrez comme ce sera agréable pour vous.
2: Voyons mon coffre. Mon vieux coffre d'étain. Je ne l'ai pas ouvert depuis bien longtemps. La première chose à emballer, c'est comme il se doit, le cher cornet acoustique. Il me fait penser à l'ange Gabriel. Bien que je crois que celui-ci est censé souffler dans son cornet et non pas s'en servir pour écouter. Ceci, naturellement, selon la Bible, au dernier jour, l'humanité se lèvera pour affronter l'ultime cataclysme. Faisons tout comme si j'allais enfin en Laponie. Les hospices, c'est comme le Grand Nord, ce sont des lieux coupés de la civilisation.

0: La porte d'entrée est impressionnante. Et cette tour qui dépasse le mur d'enceinte, qu'est-ce qu'elle peut bien être? On dirait bien plus un château médiéval qu'un hôpital, ou la prison que j'attendais.
1: Entrez, entrez, nous allons vous montrer les lieux. Bonjour, madame, nous sommes tellement contents de vous accueillir. Vous allez voir, c'est un endroit...
0: Inutile de chercher à comprendre ce qu'elle dit. Le bâtiment principal est bien en effet un château. Mais quelle drôle de forme ont tous ces petits pavillons dans le jardin. Celui-ci a l'air de m'être destiné.
1: Vous pouvez souhaiter, je crois, dans un endroit aussi retiré et quand même plein de gaieté, car vous savez, nous tenons à ce que tous vos pensionnaires soient très heureux, soient très confiants. C'est une grande famille, finalement. Voilà votre logement. Oh, il faudra vous rater pour le thé, Mrs. Gambit ne supporte pas le retard.
2: Pensez-vous que je puisse apporter mon cornet acoustique pour le thé sans susciter trop de commentaires?
1: Mais, et nous pourrions bien ne pas avoir de thé du tout si nous n'allons pas retrouver les autres sur le champ.
0: Ah, nous sommes juste à temps. Cet homme au bout de la salle avec de grosses lunettes doit être le docteur Gambit. Il est gras. Il va parler, plaçons notre cornet.
3: Aujourd'hui, au profit d'un nouveau membre de notre petite société, je vais esquisser à grands traits les principes de base du puits de lumière.
4: Nous cherchons à saisir la signification de ce que nous appelons le christianisme profond. Vous m'avez entendu maintes fois répéter cette phrase, et pourtant saisissons-nous vraiment la signification d'une telle œuvre? Avant que nous commencions à en avoir un faible aperçu, nous devons poursuivre notre effort des années durant et souvent perdre espoir avant que la récompense ne nous soit accordée.
0: Cette grande peinture à l'huile suspendue au mur en face de moi est tout à fait étrange. Le visage de cette main est vraiment plein de malice.
4: Ces principes apparemment simples, encore qu'infiniment difficiles à apprécier, sont le noyau de notre enseignement. Mes amis, il y a quatre petits...
0: Ce visage de la nonne est si curieusement éclairé qu'elle semble vous adresser un clin d'œil. Cette peut être une nonne borgne, et le peintre a voulu rendre son infirmité d'une manière réaliste. J'ai pourtant l'impression qu'elle m'adresse un clin d'œil, avec un mélange de moquerie et de malveillance. C'est déconcertant.
4: N'oubliez jamais la mémoire de soi. Vous pouvez disposer.
5: Claude de la Chécherelle.
6: Bon après-midi.
5: Permettez-moi de vous raconter comment nous avons combattu l'armée allemande à la bataille d'Ypres. Oh, c'était il y a des années, mais le souvenir en est toujours vivace. Nous étions dans la boue jusqu'au cou, le capitaine et moi. Les balles traversaient nos cuisses en sifflant. Oh, c'était une chose étrange.
0: Ma chambre n'est pas grande, évidemment. Mais l'endroit que je préfère est celui que nous appelons la mare aux abeilles. C'est en réalité une fontaine stagnante couverte de nénuphars. Elle est le rendez-vous de milliers d'abeilles qui s'activent en bourdonnant durant les journées chaudes. J'aime m'asseoir au milieu de ces abeilles. Je m'y sens heureuse sans savoir pourquoi elles me plaisent tant.
7: Je suis Georgina Sykes. Il y a des moments où cet hospice me donne le cafard. Cet infect Gambit veut que j'épluche ses pommes de terre et je ne peux chaparder à la cuisine quand je viens tout juste de me vernir les ongles. Et l'on a faim ici. Les rations sont maigres.
0: Je pensais que Mrs. Gambit était une gentille personne. Elle est toujours si souriante.
7: C'est une dangereuse et horrible créature. Elle m'en veut à mort à cause du docteur qui ne cesse de me déshabiller du regard pendant les repas.
0: Le docteur Gambit ne doit pas avoir plus de 50 ans.
7: Et avec la nature humaine, on ne peut jamais rien dire.
0: Quel type particulier de médecine est la spécialité du docteur?
7: Gambit est une sorte de saint de la psychologie. Il prône la sainte raison en même temps que les tables tournantes freudiennes, tout à fait épouvantables et aussi faux que l'enfer. Son importance, voyez-vous, c'est d'être le seul mâle du voisinage. C'est vraiment horrible, toutes ces femmes. L'endroit grouille d'ovaires.
6: Il y a au moins deux membres de la communauté qui sont manquants aux corvées matinales. Pour votre bien final, je ne dois pas permettre aux habitudes de paresse de tuer vos chances déjà minces de sauver ce qui pourrait devenir vos armes. Aussi, je vous demande de me suivre dans la cuisine.

0: Travaillez, mesdames. Effluxez, je vous prie. Il y a des mouvements cet après-midi à 5h, à l'atelier. Toute pensionnaire qui s'y présentera en retard sera privée de souper, comme d'habitude.
1: Dites-moi, Georgina, quels sont ces mouvements ?
0: Il vaut mieux que vous sachiez tout de suite ce que sont les mouvements. Celle qui ne comprend pas leur signification majeure ne saisira jamais pleinement la signification du christianisme profond. Les mouvements ont deux significations, que je n'ai pas la liberté de vous dévoiler, alors que vous venez tous de l'arriver. Mais je puis vous dire qu'une de leurs significations superficielles est l'harmonieuse évolution de tout l'organisme selon différents rythmes spéciaux que je joue à l'harmonium. Mais ne vous attendez pas à saisir la signification des mouvements alors que vous en êtes à vos débuts.
2: Dites-moi, Georgina, les haricots verts sont-ils toujours aussi coriaces ? Natacha Gonzalez a renversé tout son récipient d'eau et de haricots dans mon giron. La voilà debout, les bras levés au ciel et les yeux hors de la tête.
1: Mais entendez-vous, quand ça lui arrive, elle croit qu'elle va être stigmatisée, ce n'est pas engraissé en prévision de Pâques.

0: Attention, nous commençons. Gauche, droite,
1: Mrs. Letterby, les premiers mouvements ne sont pas de droite à gauche. Veuillez observer attentivement Maud Wilkins. La plupart des exercices lui sont familiers. Droite, gauche, droite, droite, droite, droite, droite. Bon, maintenant nous allons aborder les numéros 4 et 5. Marion Letterby, ayez l'obligeance de vous tenir debout près de moi et d'observer les autres. Vous participerez au jeu la prochaine fois. Droite, gauche. Droite, gauche. Droite, gauche.
2: Droite, gauche. Droite, gauche. Elle me reste toute dangereusement en se tenant sur une seule jambe comme une cigogne.
3: Elle va se rompre le cou en se tordant la tête au même fois.
1: Monsieur Zentendi, si vous n'êtes pas capable de dominer vos émotions, veuillez, je vous prie, quitter la salle.

0: droite, gauche, droite. Et c'est parti.
1: Même lorsque j'étais encore jeune femme, il m'arrivait d'être prise d'accès de rire irrépressible, toujours en public. Je me souviens, une fois j'étais au théâtre avec mon ami Malboro, et il a fallu presque me transporter dehors parce qu'un homme en redingote s'était levé sur la scène pour réciter un poème très dramatique. Mais il semble que Malboro ait été présent. Chaque fois que j'étais prise de ses accès, il les appelait les rires déments de Marion. Je crois qu'il prenait plaisir à me voir me donner en spectacle. Il avait une sœur, infirme de naissance, qu'il ne montrait jamais, même pas en photo. Je me demande encore ce qu'elle pouvait bien avoir. Peut-être qu'elle avait deux têtes. Bonjour, Mrs. Van Thorpe. Les exercices sont terminés.
2: Je voulais vous dire que les mercredis soirs, Natacha réunit de petits groupes dans notre pavillon. Je suis certaine que vous trouverez un grand profit spirituel à vous joindre à nous. Il n'y aurait que Natacha, Maud, vous et moi-même. Natacha nous délivre les messages qui lui sont envoyés par le grand invisible. Alors, nous étendons les mains autour d'une petite table et nous échangeons nos fluides. Nous avons le privilège de voir se produire des matérialisations venues du plan astral. Nous vous attendons à 8h à mon pavillon, mercredi soir. N'en parlez pas à Mrs. Gambit. Elle est jalouse des pouvoirs extraordinaires de Natacha. Et nous tenons le cercle secret afin de mieux concentrer l'énergie astrale.

0: Il est presque l'heure du dîner.
1: Je mangerai volontiers un bon œuf de ma poule rousse. Mais il faut manger ce qui paraît sur la table. Le docteur Gambit nous assure qu'en vieillissant, on a besoin de moins de nourriture. Alors, je me demande comment il peut rester aussi gras avec nos frigo-repas.
0: Georgina, je dois vous dire que je suis très intéressée par la peinture de la nonne qui cligne de l'œil. Connaissez-vous son origine ?
2: Cette peinture pourrait bien appartenir à l'école de Zurbaran. Elle a probablement été peinte au XVIIe siècle par un Espagnol, bien sûr. La nonne à l'œillade, maître inconnu.
0: Pensez-vous qu'elle fait réellement de l'œil à quelqu'un ou qu'elle est borgne ?
2: Elle cligne bel et bien de l'œil. C'est une magnifique peinture. Je m'étonne que les gambites les laissent accrocher au beau milieu de toutes ces horreurs qui leur appartiennent.
3: C'est vraiment une peinture merveilleuse.
2: Ce tuyauté blanc qui entoure le visage, aussi lumineux que la pleine lune, est tout aussi ensorcelant.
4: Docteur, si vous ne vous débarrassez pas de Georgina Gonzalez, je quitterai l'institut ce soir même.
5: Soyez sereine, Natacha. Souvenez-vous de la mission spéciale dont vous êtes chargée. Soyez sereine. Dites-moi tout maintenant.
4: J'ai reçu un message du grand esprit d'en bas, qui m'a été remis par un grand bonhomme à barbe. Cette figure barbue gigantesque m'a dit « Réjouissez-vous, Natacha, d'avoir été choisie pour guider les autres. » Il m'a dit encore qu'il y avait un message pour Georgina Sykes. « Dites à Georgina Sykes que si elle continue à se répandre en méchant commérage sur le docteur Gambit, ses chances de salut déjà très faibles seront pétrifiées pour toujours. »
5: Quelle sorte de commérage ? Quelle sorte de commérage, Natacha ?
4: Elle va racontant partout que vous voulez la séduire, et même que vous avez essayé d'entrer dans son pavillon la nuit.
5: C'est monstrueux ! Cette femme doit être folle.
4: C'est une obsédée sexuelle, à qui on ne devrait pas permettre de se mêler aux autres membres de la communauté. Elle fausse leur esprit.
5: Il faut que je lui parle sur le champ. Elle pourrait ruiner totalement la réputation de notre établissement.
4: Suivez mon conseil et débarrassez-vous d'elle. C'est un danger public.
1: Je n'ai pas très envie d'assister au cours de cuisine. Mais voyons un peu où en est ce fondant au chocolat que doit confectionner Natacha. Cette petite fenêtre de la cuisine qui donne sur le jardin est décidément très commode. Ah, le gâteau est déjà fait. Et Mrs. Gambit quitte la cuisine, appelée sans doute par quelques visiteurs. Il n'y a plus que Mrs. Van Totre et Natacha. Natacha tire de sa poche une lime à ongles et se met à faire des trous dans la moitié du fondant pour faire de la décoration, sans doute. Maintenant, elle ouvre un petit sachet et en répartit le contenu dans les trous du fondant. Elle semble très pressée. Elle enveloppe le fondant dans un morceau de papier sulfurisé et se précipite dehors en portant le fondant et suivie de Mrs. Van Totre. Pourquoi donc ont-elles l'air si pressées de retourner à leur pavillon ? Tiens ! J'aperçois Maud Summers qui a dû respirer l'odeur du fondant et puis également Natacha à distance. Natacha entre dans son pavillon et par-dessus la petite grille basse, la voit qui dépose le fondant dans le tiroir supérieur de l'armoire. Elle tourne le dos à l'entrée, de sorte qu'elle ne peut voir Maud Summers qui la regarde cacher le fondant. Et Maud disparaît avant que Natacha n'ait pas me retourné. Georgina est dans la cuisine. Natacha lui parle, vite, prenant le cornet que je porte maintenant toujours en bandoulière, comme la corne de Robin des Bois.
4: Georgina, je suis content d'avoir l'occasion d'échanger quelques mots avec vous. Il ne faut pas continuer à nous rembarrer mutuellement comme deux imbéciles. J'ai fait l'école buissonnière et caché du fondant dans ma cabane. J'ai pensé à vous inviter à un petit festin afin que nous puissions nous embrasser et oublier nos différents passés.
2: Parfait. À condition que nous n'ayons pas à nous embrasser, ce que vous avez est peut-être contagieux.
4: Vous avez un sens très britannique de l'humour.
0: Tout ceci est au plus haut point surprenant. Tiens, mais c'est Maud qui sort de la cabane de Natacha et qui se glisse dans le jardin. Ce corsage de mousseline bleue ne peut qu'appartenir à Maud. Ah, voilà aussi Christobel.
6: Bonsoir, Mrs. Letterby.
0: Bonsoir, Mrs. Burrs. Comme ça me fait plaisir de vous voir pour une fois, prendre un peu de repos. Vous êtes toujours si laborieusement occupée.
6: Venez vous asseoir sur ce banc, Mrs. Letterby. Il est temps pour nous d'avoir une petite conversation.
0: Enchantée, Mrs. Buss. J'ai souvent eu envie de vous parler, mais vous semblez être toujours si occupée.
6: Il n'en était pas encore temps. Il fallait d'abord que vous appreniez à vous intéresser pleinement à votre entourage. Mais maintenant, j'y vais droit au but. Pourquoi vous intéressez-vous d'une façon si excessive à la peinture à l'huile qui est dans la salle à manger?
0: C'est difficile à dire. Comme cette peinture est suspendue juste en face de moi, j'ai tout loisir de la contempler. D'autant que les portions allouées par Mrs. Gambit sont si maigres que je n'ai aucun mal à les absorber rapidement.
6: Ce n'est pas une explication.
0: Eh bien, puisque vous voulez le savoir, je trouve que la nonne à l'œillard a sur le visage une expression particulièrement insolite et indescriptible. Cela m'incite à me demander qui elle fut, d'où elle venait, pourquoi elle cligne de l'œil et toutes sortes de questions. Vous savez, elle est devenue pour moi une amie imaginaire, bien entendu.
6: Vous la trouvez sympathique?
0: Oui, je crois pouvoir le dire, oui. Mais naturellement, on ne peut s'attendre à beaucoup de réciprocité dans une relation de ce genre.
6: Lui avez-vous donné un nom? Et vous faut prendre garde au nom que vous lui donnez.
0: Je l'appelle Doña Rosalinda Alvarez Cruz de la Cueva. Elle a l'air tellement espagnole.
6: C'était son nom, mais elle a beaucoup d'autres noms. Elle jouit aussi de plusieurs nationalités. J'étais venu vous apporter un petit livre.
0: Oh.
6: Bien que je sache que vous n'aimiez pas beaucoup la lecture. Mais je crois que cette fois, ce soit différent. Voici le petit livre.
0: Oh, tout relié de cuir noir, il a l'air très ancien. Doña Rosalinda de la Cueva, abbesse du couvent de Santa Barbara de Tartarus. Relation véridique et fidèle de la vie de Rosalinda Alvarez. Mais c'est le comble de l'extraordinaire. Comment pouvais-je connaître son nom alors que je suis sûre de ne l'avoir jamais entendu prononcer?
6: Vous devez pourtant avoir lu son nom quelque part. Il est écrit 900 fois à travers toute l'institution. Ce serait vraiment extraordinaire que vous ne l'ayez pas vu. La frise du salon est constituée de la répétition du nom de la baisse, composée en caractère gothique. Il me faut à présent vous quitter. Nous reprendrons cette conversation quand vous aurez lu ce petit volume. Veuillez ne pas mentionner le fait que ce livre est en votre possession. Les conséquences de cette indiscrétion pourraient être fâcheuses.

0: toute la nuit devant moi pour lire ce livre. Relation véridique et fidèle de la vie de Rosalinda Alvarez de la Cueva, abbesse du couvent de Santa Barbara de Tartarus, traduit du latin original par frère Jeremiah Jacob.
1: En tant qu'ancien confesseur privé de l'abbesse, je crois posséder une connaissance unique des détours de l'âme noire de cette merveilleuse et terrible femme. Ce fut pour décharger mon cœur du lourd fardeau qu'il contenait que je rédigeai ce document, mais le résultat en fut mon expulsion des saints ordres. Rien n'en empêche plus dès lors la publication. J'ai cessé d'être prêtre. Le lieu de naissance de Doña Rosalinda Alvarez de la Cueva est quelque peu incertain. Il n'existe aucune preuve certaine qu'elle soit bien née sur le territoire espagnol. Certains soutiennent qu'elle serait venue par mer d'Égypte, d'autres qu'elle serait née parmi les gitans en Andalousie, d'autres encore prétendent qu'elle arriva du nord par les Pyrénées. Ce qui est certain, c'est qu'elle fut inhumée dans la crypte du couvent. La plus ancienne preuve de sa présence en Espagne est une lettre écrite à Madrid et adressée de Trèves les Frêles près Avignon en Provence. Cette lettre concerne l'ouverture d'une tombe à Ninive, tombe qui passe pour être la dernière demeure de Marie-Madeleine. Je dois ici citer un passage de la lettre de Rosalinda.
2: Il est impératif d'envoyer immédiatement un courrier à Ninive. Cette tombe est sans nul doute le lieu d'inhumation d'origine de Marie-Madeleine. Les huiles qui ont été trouvées sur le côté gauche de la momie pourraient fort bien révéler les secrets qui couronneraient tous les travaux ardus que nous avons partagés durant ces dernières années. Hâtons-nous donc de dépêcher à Ninive des serviteurs sûrs, emportant toute marchandise de troc jugée convenable pour échanger le précieux liquide. Car l'intérêt pour cette affaire a déjà été avivé dans certaines sphères britanniques. Et s'il t'était possible de quelque façon de faire le voyage, n'hésite pas à partir sans délai. Mon très cher, songe à moi, qui à chaque repas mange du pain noir et bois de l'eau, tandis que tu t'apprêtes à dévorer une douzaine de pâtés de faisan et à t'écrouler, repu, sous la table.
0: Une douzaine de pâtés de faisan?
2: Et renoncer serait un excellent moyen d'empêcher le développement de ta grosse bedaine qui te fera certainement périr avant l'âge.

0: Durant les premières années de sa vie au couvent, Doña Rosalinda se signala par sa piété et ses pénitences effrénées. Des nonnes souffrant de différents maux firent bientôt appel à son assistance. Rosalinda, qui avait une connaissance approfondie des simples, installa au couvent un petit dispensaire où elle opéra de nombreuses guérisons. Je suis maintenant tenté de croire qu'elle était déjà versée dans la sorcellerie avant d'avoir jamais mis les pieds dans un couvent. Et c'est Rosalinda qui seule insista la vieille abbesse Doña Clemencia dans ses derniers instants. Elle obtint ainsi le titre d'abbesse avant même que la pauvre supérieure n'eût expiré.
1: Ce confesseur me paraît être de parti pris contre Rosalinda. C'était peut-être un inquisiteur.
0: Après la mort de la vieille abbesse, plusieurs changements invisibles du monde extérieur intervinrent dans la routine du couvent. Les nonnes furent placées sous la direction spirituelle de l'évêque de Trèves-les-Frêles. Des équipes d'artisans étrangers vinrent au couvent redécorer les appartements de l'abbesse. L'aile nord fut choisie par Doña Rosalinda pour son domaine réservé, et la tour octogonale, qui en est la construction principale, devint le centre d'une intense activité. La chambre du haut fut transformée en observatoire, et des terrasses ouvertes de toutes parts permettaient une observation complète des cieux. Une bibliothèque chinoise, décorée de lotus d'ivoire et de chevaux agenouillés, gras comme des porcs et taillés dans le jade le plus pur, contenait les livres personnels de Doña Rosalinda. Il serait impossible de suivre les raisons tortueuses qui faisaient que l'abbesse était attirée par ces livres rares et souvent dangereux, par toute cette littérature excentrique. À vrai dire, elle passait la plus grande partie de son temps à étudier ses volumes et à écrire de longs commentaires sur des rouleaux du plus fin parchemin. À la tombée de la nuit, elle gravissait l'escalier à vis de son observatoire, où elle mettait en œuvre son savoir sacrilège.
1: Comme si l'astrologie pouvait être sacrilège.
0: Quand l'évêque de Trèves-les-Frêles revint d'Orient, des festins furent donnés en son honneur. Il avait rapporté des présents pour Doña Rosalinda, et parmi ceux-ci, un énorme coffre en bois de santal rempli de rat loukoum.
1: Tout un coffre de rat loukoum.
0: Et bien sûr, les précieux flacons de l'huile de Madeleine que l'on avait trouvée aux côtés de la momie elle-même. Vers l'époque de la fête Dieu, l'abbesse reçut une dépêche qui l'a mis dans un état de grande agitation. J'ai toujours ce document, et voilà ce qu'il dit.
2: Son Altesse Royale, le prince Théotus Zosimos, qui vient tout juste de débarquer en territoire espagnol, adresse ses plus attentifs hommages à Madame l'abbesse Doña Rosalinda Alvarez Cruz de la Cueva, du couvent de Santa Barbara de Tartarus, et lui demande la permission de l'informer qu'il est venu en Espagne avec la détermination de revendiquer 21 flacons de musc de Madeleine qu'il a acquis pour le prix de 15 chameaux, d'un quintal de blé et de 6 chèvres angora. La caravane de Son Altesse fut sauvagement attaquée près de Ninive parce que Son Altesse prit d'abord, par erreur, pour une bande de ruffians indigènes. Sa pénible surprise fut donc sans limite lorsqu'un espion envoyé à la recherche des brigands lui apprit que le corpulent chef des assassins n'était autre que l'évêque de Trèves-les-Frêles. Moyennant quelques dépenses et au prix d'un certain nombre de démarches, Son Altesse fut informé que l'ultime destination du dit Ongan était le couvent de Santa Barbara de Tartarus en Castille. Son Altesse, le prince Théotus Zosimos, n'a pas voulu marcher tout de suite en armes contre le couvent, car il est assuré que le bon vouloir et l'excellente réputation de l'abbesse suffiront à garantir la restitution des biens de Son Altesse. Son Altesse, en conséquence, demande la permission d'informer l'abbesse Rosalinda Alvarez Cruz de la Cueva, qu'elle peut s'attendre à l'amicale visite du prince en personne, accompagnée d'un certain nombre de ses courtisans d'ici à quelques jours et à quelques nuits.
0: Après un long entretien avec l'évêque, l'abbesse attelle son carrosse, prend des provisions de route et quitte le couvent le soir même. Elle s'est transformée en un gentilhomme barbu, vêtu de riches mais discrets vêtements de velours violet foncé, garnis de zipelines. Le carrosse est attelé de deux magnifiques juments blanches, d'une incomparable vélocité. Accompagné d'un seul serviteur et de son cocher, l'intrépide abbesse se met en route, de nuit, vers le sud. Moins de 98 heures après, Doña Rosalinda rencontre le carrosse de louage dans lequel voyage le prince. Son Altesse n'est gardée que par deux serviteurs. Ceux-ci sont promptement égorgés par le serviteur de Rosalinda et en un instant, l'abbesse tient le prince prisonnier dans son propre carrosse que les juments blanches ramènent à Santa Barbara de Tartarus.

0: cette pierre, si charmant avec sa belle peau noire, sa petite barbe bouclée, ses yeux brillant comme des escarboucles, je vais le garder à mon service particulier, permanent.
1: Arrivé au couvent, le prince est installé dans l'alcôve privée de l'abbesse. Mais il a compris qu'il est prisonnier de cette abbesse, qui lui a par ailleurs dérobé les précieuses fioles de musc de Madeleine. Il refuse toute nourriture et tout breuvage. Au bout de quelques jours, son teint vire au jaune de cadmium et ses yeux étincelants s'enfoncent dans leurs orbites.
2: C'est terrible, terrible. Je vais suspendre une couverture devant ma fenêtre.
1: C'est alors que l'abbesse, dont la passion dominante a toujours été une curiosité impie, décide de faire prendre au prince malade une petite quantité de musc de Madeleine délayé dans une tisane. On vide de force dans le gosier du pauvre prince le terrible breuvage. Dès que le prince a avalé la dernière goutte, il est pris d'une série de convulsions terribles à voir. Puis, étendu sur le lit, il se met à battre péniblement des bras et à cancaner comme un canard à toute extrémité. L'infortuné prétend avoir été changé en un rossignol femelle qui chante pour appeler le mâle. Enfin, Théotus Zosimos se lève, toujours battant des bras et cancanant de plus belle. Il gravit les marches de l'escalier qui mène à l'observatoire, suivi de près par l'abbesse. Par moi-même. Même si nous l'avions désiré, nous n'aurions pas eu le temps d'empêcher la malheureuse issue de l'expérience de l'abbesse. Le prince Théotus Zosimos, le regard fixe et l'écume aux lèvres, enjambe le parapet qui fait le tour de l'observatoire et, criant qu'il est la reine des rossignols, il va s'écraser 30 mètres plus bas.
2: Pauvre prince, pauvre prince.
1: On l'enterra donc dans le potager. L'expérience avait probablement dépassé les prévisions de la savante abbesse.

0: Quand l'évêque de Trèves l'effraie est revenu de Madrid, où il avait passé quelques jours, Rosalinda lui a expliqué que le prince, pris de nostalgie, avait voulu regagner son pays et qu'elle l'y avait encouragé, étant entendu qu'il lui laissait la totalité des flacons de musc de Madeleine. L'évêque a écouté toute cette histoire, sans commentaire. Mais je doute qu'il ait été dupe.
1: Cette version était pourtant assez plausible.
0: C'est à peu de temps de là qu'un ménestrel irlandais qui arrivait de la cité d'Avignon a fait halte au couvent. Et les informations qu'il apportait ont intéressé particulièrement l'évêque.
2: Une nouvelle formation de la musique ecclésiastique est en train de se constituer en Avignon. Une troupe de ravissants choristes blancs est arrivée des îles britanniques. Et la voix du chanteur ne peut être comparée à celle d'une nuée d'anges. Ces petits garçons se trouvent placés sous le patronage d'un petit groupe de templiers qui ont échappé à la purge et se sont cachés en Irlande. Les templiers persécutés ont continué à initier des fanatiques au secret de leur ordre. Et celui-ci a refleuri sous le patronage de certains nobles irlandais. Il est probable que les Templiers sont en possession du Graal perdu, qui se trouverait caché dans une forteresse d'Irlande.

0: Après avoir entendu ces informations, l'évêque est parti sans retard en Avignon. On est resté longtemps sans nouvelles, puis une lettre est arrivée que j'ai pu garder en ma possession.
1: Les renseignements sont confirmés. J'ai fait la connaissance des merveilleux petits chanteurs, je leur ai ouvert le palais d'Avignon où j'ai ma résidence, et par l'un d'eux, j'ai tout appris. Après la persécution, une ancienne forteresse de la côte occidentale de l'Irlande a été effectivement mise à la disposition des Templiers, et une famille, qui descend du roi Malcolm, leur accorde une aide financière. Secrètement, l'ordre a prospéré. Et il est tout à fait probable que les Templiers d'Irlande soient en possession du Graal.
2: J'avais toujours eu l'intention de demander à Carmela, qui est si cultivée, de m'informer un peu sur ce mystérieux ordre des Templiers. Je l'ai entendu citer quelquefois par des personnes ayant voyagé en Europe.
1: Comme vous le savez, ma chère Rosalinda, cette coupe merveilleuse passait pour le calice originel qui contenait l'élixir de longue vie et appartenait à la déesse Vénus. On prétend qu'elle but d'un trait le liquide magique alors qu'elle portait dans son sein Cupidon. On dit que dans les douleurs de l'enfant,

0: mécontentement, Vénus laissa tomber la coupe qui fut ensevelie dans une profonde caverne, demeure de la déesse des enfers. Durant quelques milliers d'années, la coupe fut à l'abri en la possession de la déesse souterraine dont le nom était Barbarus, et elle était adorée comme donatrice de vie. Le Graal lui fut dérobé quand le sanctuaire fut profané, et après quelques tribulations, le Graal fut volé par les Templiers pendant la croisade. Des histoires plus récentes attribuent la magie du Graal à ses origines chrétiennes, mais quelle que puisse être la vérité quant à la très haute ancienneté du Graal, son pouvoir merveilleux est hors de doute. Vous apprécierez donc, ma chère Rosalinda, la nécessité où nous sommes de voir revenir parmi nous la coupe merveilleuse et, si possible, de la restituer à la déesse. Je vous conseille donc de placer une abbesse suppléante à la tête du couvent, de vous mettre sans retard en route pour Avignon. Nous pourrions être obligés, par la suite, de nous rendre à la forteresse des Templiers en Irlande. Apportez donc d'amples provisions de route.
1: Avant son départ, l'abbesse met dans ses bagages une cassette d'ébène contenant 7 des flacons du musc de Madeleine, et elle cache les autres. Malgré mes recherches, je n'ai pu les trouver, bien que j'aie fouillé tout le couvent. L'abbesse revêt son déguisement habituel de chevalier à barbe rousse et monte dans son carrosse d'argent tiré par les deux juments blanches. Un garde du corps à cheval, monté sur un étalon noir, accompagne le carrosse.
2: Mon Dieu, quel équipage, quel beau départ!
1: Un mystère entoure ce voyage de l'abbesse qui a été absente durant 2 années. Mais j'ai eu la chance d'être en possession d'un rouleau de parchemin qui se rapporte à l'hospitalité offerte à Doña Rosalinda en la forteresse même des Templiers. Il se présente comme un journal.
3: Un noble espagnol, accompagné d'un évêque français corpulent, venu de Provence, ont pénétré dans l'enceinte du Connaught. Ils sont venus solliciter leur initiation à l'ordre des chevaliers du Temple. Le grand maître a fait passer aux voyageurs un examen préliminaire. Le satisfecit a été accordé au noble espagnol, dont Rosalinda de Tartaro. Il doit commencer son instruction. Le cas de l'évêque a été remis pour examen plus approfondi. Et voici que l'enceinte est brusquement secouée par un tremblement de terre, et un sourd rondement venu des entrailles de la terre continue à se faire entendre. Les rumeurs souterraines nous parviennent et on dit qu'elles proviennent du caveau où nous gardons l'arcane. Il apparaît que le grondement continu n'est pas sans rapport avec l'arcane. Un barde errant, en quête d'un abri, vient d'arriver dans l'enceinte fortifiée du Connaught. Il s'appelle Taliesin. Le grand maître nous a prévenu que le caveau de l'arcane doit être ouvert. Mais le soir, nous allons tirer au sort afin que le destin décide qui pénétrera seul dans le caveau, selon la tradition. Il y a déjà eu 4 des plus honorables chevaliers de l'ordre qui ont été frappés d'une mort terrifiante après y avoir pénétré. Chacun d'eux est sorti de la terrible chambre, les traits convulsés et parlant dans son délire d'une effrayante apparition corps nu qui scintillait comme de l'or poli. À notre consternation à tous, dont Rosalinda de Tartaro s'est portée volontaire pour pénétrer dans le caveau de l'arcane.
2: Mon Dieu, quelle témérité, mais ça va être sa fin, une fin terrifiante.
3: Dont Rosalinda a passé 12 heures à méditer dans ses appartements. Il a demandé la permission de se servir du glaive d'argent du Cid, d'une branche de saule, et d'une brassée de cordes. Il se munira en outre d'une petite fiole emplie d'une substance dont il refuse de révéler le nom et qui lui appartient personnellement. Il a apporté 7 flacons de cette substance dans un coffret de Ben. Le cœur lourd, nous nous attendons à voir mourir ce courageux Espagnol.
2: Non, c'est pas possible. Malgré tout, je fais confiance à la courageuse Rosalinda.
3: Don Rosalinda a passé 3 longues heures derrière la porte close de la chambre de l'Arkham. Finalement, il en sort souriant, indemne, et auréolé d'une pâle lumière bleue. Il porte toujours le glaive du Cid et le branche de saule, mais il a laissé dans la chambre la fiole et le corde. Suivant le rituel traditionnel en script, à la pointe de l'épée de ses vêtements, et l'on constate avec horreur, sans nom, qu'il porte caché sous son manteau le Graal lui-même. Mais le Graal émettait une radiation luminescente dont il était impossible de soutenir la vue.

En contraint, Don Rosalindo a rapporté la coupe au caveau en le menaçant de mort en cas de refus. Après moult délibérations, le grand maître a décidé d'épargner la vie de Rosalindo, eu égard à son courage. Toutefois, il lui a ordonné de quitter l'enceinte du Connard sur le champ, en compagnie de l'évêque, et de ne plus jamais y remettre les pieds sous peine d'exécution.

0: Le barde Taliesin, à sa propre demande, les a accompagnés depuis le départ des étrangers. Les grondements souterrains ont totalement pris fin. Mais un silence de mort règne dans le caveau.
1: De longs mois ont passé, sans nouvelles de Doña Rosalinda. Puis un courrier est arrivé, qui précédait de quelques 7 jours l'arrivée de l'abbesse au couvent de Santa Barbara de Tartarus. Un tout petit nombre de nonnes seulement sont avec moi-même témoins de son entrée au couvent, car c'est tout juste l'aube. Bien que l'abbesse soit enveloppée d'un long manteau, il est impossible de méconnaître qu'elle a un ventre énorme. Doña Rosalinda se retire dans la tour octogonale d'un pas lent et laborieux. Le troisième jour, on me demande, dans une grande agitation, de venir d'urgence dans la chambre de l'abbesse. Elle gît, agonisante. Il est minuit, et le spectacle qu'offre la pauvre abbesse est effroyable. Elle a enflé à tel point qu'elle ressemble à une petite baleine, et elle est devenue noire comme le charbon. Voilà qu'elle s'élève dans les airs, très lentement, et y demeure suspendue un moment. Puis, un tremblement s'empare soudain du corps de la malheureuse. Une détonation d'une grande violence me projette contre le mur. Tout ce qui reste alors de l'abbesse de Santa Barbara de Tartarus, c'est un morceau de peau noire, ensanglantée, de la dimension d'un mouchoir de poche. Je suis tellement choqué.

qui évoque le musc et le jasmin. À ce moment, les sœurs, apeurées, font irruption dans la chambre. Tout ce dont elles s'avisent est l'odeur du parfum et la vision fugitive du petit garçon ailé qui disparaît rapidement dans l'escalier à vis de l'observatoire. Bien sûr, elles l'ont pris pour un ange. Nous savons qu'il n'en était pas un. Le fragment de peau fut disposé parmi les roses et les lys, et par la suite, inhumé dans un magnifique cercueil assez grand pour contenir 3 abbesses. L'ensevelissement a été célébré dans la crypte du couvent.

0: Voilà donc l'histoire de l'abbesse à l'œillade.
1: Le confesseur devait être un prêtre inquisiteur et il a fait de son mieux pour la portraiturer sous un jour défavorable. Mais elle a sûrement été une femme tout à fait remarquable. Il faudra questionner d'urgence Christabel Burroughs pour en savoir plus. Mais je ne pourrai pas trouver Christabel avant le lever du jour. Je vais faire un petit somme.

0: Hey, vous donc, qu'est-ce que vous avez à dormir comme ça? Tenez, prenez votre cornet.
1: C'est absolument effroyable. Je ne suis rentré qu'en passant pour lui demander son avis sur une broderie dont j'avais l'intention de garnir un morceau de velours que je possédais depuis quelque temps déjà. Un joli morceau de velours qui semblait vraiment neuf.
2: Pour l'amour de la paix, Anna, venez-en, en fait. Qu'est-ce qui est arrivé?
3: Pas la peine de crier comme un sourd. J'allais justement vous expliquer qu'elle est sortie en courant comme un rouleau compresseur évadé. Et avant que j'ai eu le temps d'ébaucher un geste, il m'a poussé à l'intérieur du pavillon. Et là, bien sûr, la pauvre créature était étendue, raide morte. Ça a été pour moi un tel coup.
2: Anna, mais de qui donc parlez-vous?
3: De la pauvre Maud Somers. Ne le comprenez-vous pas? Elle est morte cette nuit. Nous en sommes toutes bouleversées. Et vous sachant très liée avec elle, je suis venu tambouriner à votre porte. Mais rien ne semblait pouvoir vous réveiller, même quand je suis entré. Et puis la pauvre Natacha, vous connaissez sa sensibilité. Eh bien, elle a dû s'aliter, tant le choc a été terrible pour elle. Et le docteur Gambit a dû lui donner des cachets pour dormir, au moins 3 cachets. J'avais jamais remarqué qu'elle était une si grande amie de la pauvre Maud. Et vous?
4: Vraiment, je n'avais rien remarqué de tel.
3: Je reviens vous chercher dans quelques instants.
4: Rien de tel. Mais j'ai vu le fondant au chocolat qui contenait une poudre extraite d'un petit sachet et qui était destinée à quelqu'un d'autre. Pauvre Maud. Avec ses jolis corsages à fleurs, ses chemises culottes de crêpe de Chine couleur pêche, que nous lui envions toutes. Et qu'elle m'était 6 mois à confectionner. La timide et hypersensible Maud. La seule d'entre nous qui ressembla vraiment à la classique vieille dame. Aux cheveux blancs mousseux, aux joues roses. Et aux dents blanches, fausses mais blanches. Peut-être aurais-je pu la sauver. Si j'avais eu le bon sens de l'avertir quand j'aurais pu sortir de la cabane de Natacha. Il faut sans doute que j'aille raconter la scène de la cuisine dont j'ai été le témoin. Il faudrait informer le docteur Gambit le plus tôt possible, car Natacha et Mrs. Van Tort pourraient bien continuer à confectionner du fondant au chocolat, puisqu'elles n'ont pas réussi à exterminer leur victime. Mais ce meurtre reste un meurtre, même si on s'est trompé de victime. La pauvre Maud a été assassinée par erreur. Assassinée

0: facilement grimper sur le toit du pavillon de la pauvre Maud. Il y a une échelle que l'on utilise pour nettoyer les gouttières. Nous pourrions regarder par la lucarne.
1: J'aimerais regarder une fois encore la pauvre Maud. Nous ne la reverrons jamais plus. Elle et Gambit ont interdit sa porte. C'était une si fragile petite femme.
2: Ce n'est peut-être pas très honnête de grimper ainsi sur le toit pour voir un cadavre, mais vraiment, on ne sait pas.

0: Doucement. N'oublie pas, ça craque. D'ici, on voit toute la chambre. Le visage est méconnaissable, pourri rétréci. Mais ses cheveux blancs sont toujours aussi mousseux. Mmh. Ah, voici la servante avec le nécessaire pour la toilette mortuaire. Le cadavre est presque entièrement vêtu. Les effets du fondant empoisonné ont dû commencer avant que la pauvre Maud ait le temps d'enfiler sa chemise de nuit. La servante a du mal à la déshabiller.
1: Anna! Anna, regardez! Mais regardez! Mais ce n'est pas possible! Regardez!
2: Oui.
0: Le cadavre de Maud, c'est celui d'un vénérable monsieur.
2: Oh!
0: Descendons.
3: Attention, pas glisser, attention.
2: D'où diable sortez-vous? Puis-je vous demander ce que vous faisiez dans ces buissons?
1: Pour l'amour de Dieu, ne criez pas si fort, Georgina.
0: Venez à la mare aux abeilles, je vous raconterai tout.
2: Le Gambit nous a raconté que la pauvre Maud était morte d'une cirrhose foudroyante la nuit dernière. Il nous a tout dit sur la manière d'utiliser la mort pour notre salut.
1: Maud Sommer n'a pas pu.

0: Le fondant devait m'être destiné, c'est un meurtre prémédité. Nous ferions bien de le dire tout de suite à Gambit. Il faut appeler la police. Allons-y tout de suite.
1: Le docteur Gambit ne recevra personne aujourd'hui. Je trouve qu'il est très frivole de votre part, à toutes deux, de demander une entrevue à propos de vos affaires personnelles, alors que le docteur est accablé de soucis.
2: Qui aurait pu imaginer que Maud était en réalité un homme travesti? Toutes ces chemises culottes et ce joli corsage.
3: J'ai su que Maud était un homme dès l'instant de son arrivée.
2: Mais comment avez-vous bien pu savoir ça? Elle avait l'air plus féminin qu'aucune d'entre nous.
3: J'ai connu Arthur Summers alors qu'il avait un magasin d'antiquaires à New York. Mais il n'y avait aucune raison pour que je trahisse son petit secret, vu qu'il ne m'avait jamais fait aucun mal.
2: Pourquoi s'enfermer dans un home pour vieille dame? Il aurait sûrement pu trouver quelque chose de plus amusant. Et je crois bien qu'il avait un peu d'argent à lui.
3: Je peux bien vous raconter son histoire. Ça ne fera aucun mal désormais à ce pauvre Arthur. Il y a des années, donc, Arthur Summers acheta une petite boutique d'antiquaires sur la 8e avenue. Il l'a remplie de toutes sortes de choses qu'on appelle des curiosités. Comme j'habitais l'appartement voisin, j'avais pris l'habitude d'entrer en passant et nous devîmes bons amis. Au bout de quelque temps, j'appris qu'Arthur dirigeait une petite affaire clandestine à laquelle sa camelote servait de couverture. Il vendait des petites pelotes à aiguilles roses ou bleues couvertes de dentelles et truffées de marijuana. Il me fallut assez longtemps pour découvrir la raison pour laquelle ses clients, qui étaient souvent des débardeurs musculeux, entraient acheter ces coquets articles de couture. Arthur confectionnait lui-même ses plottes, c'est ainsi qu'il était devenu si adroit de ses mains. Il avait une petite affaire qui marchait bien, car des tas de gens aiment à fumer la marijuana. Un beau jour, il loua une des trois chambres situées au-dessus de la boutique à une dame peintre paysagiste qui s'appelait Veronica Adams. Oui, la même Veronica Adams qui est ici aujourd'hui. Vous savez, elle continue à peindre tous ses métrages de papier hygiénique car elle ne dispose pas d'autres supports. Eh bien, figurez-vous qu'à cette époque-là, c'était une fort jolie femme et Arthur tomba follement amoureux d'elle. Il ne lui faisait même pas payer son loyer. Cette passion dut le rendre négligent. Il se mit à vendre par erreur des pelotes à aiguilles roses à la police de New York. Il faillit bien d'être envoyé à Sing Sing, mais il fut sauvé par Jojo Lemirette qui dirigeait un bar louche à Greenwich Village. Enfin, Arthur et Veronica passèrent la frontière et allèrent ouvrir une boîte de nuit à Laredo. Veronica continua à peindre ses paysages chaque fois qu'elle en avait le temps et elle s'exhibait à la séance de striptease du samedi quand il y avait assez de clients. Il paraît qu'elle portait des plumes d'autruche et des perles qu'Arthur confectionnait lui-même. Par la suite, ils furent en mesure de se retirer des affaires quand les appâts de Veronica ne furent plus capables d'indicher le client. Après quelques années passées en Argentine, ils vinrent donc s'établir ici. Arthur pensa en effet qu'un home pour vieille dame serait une conclusion élégante pour une vie mouvementée. Comme il avait toujours fait cas des vertus de pudeur, personne jusqu'à présent n'avait percé son secret. Il ne s'attendait certainement pas, le pauvre Arthur, à finir assassiné dans un home pour vieille dame, alors qu'il eût pu fort bien l'être partout ailleurs. Maud Summers a été assassinée, elle n'a jamais eu de cirrhose du foie.
4: Georgina, il vous faut faire un sérieux effort pour maîtriser votre imagination maladive.
3: Oh, imagination maladive, c'est un peu fort. Laissez Mrs. Letterby vous raconter ce qu'elle a vu par la fenêtre de la cuisine.
2: Il n'y avait aucun doute. Le gâteau était truffé de poudre blanche, c'est-à-dire de mort au rat par Natasha.
4: Bien. Je dois dire que je n'ai jamais entendu pareille diffamation. Oh, vous êtes toutes deux victimes de votre imagination délirante, qui est bien l'un des vices les plus profondément enracinés dans l'être humain. Je vais organiser des séances particulières d'exercices pour vous deux, en vue de vous aider à surmonter votre terrible maladie psychique.
3: Vous êtes sûrement fou. Vous êtes là un cran assez à propos de psychisme, alors que nous risquons toutes d'être empoisonnés en prenant l'un de vos repas. La Natacha et la Ventorse doivent passer à la chaise électrique.
4: Cela suffira pour aujourd'hui. Je vais veiller à ce qu'on vous administre un calmant.
2: Une solution, la grève de la faim.
3: Il ne peut pas y avoir de meilleure idée. Nous tiendrons dès ce soir une petite réunion à la mare aux abeilles.
5: Je ne vais pas tenter de découvrir pourquoi vous avez toutes perdu l'appétit. Je dirai cependant ceci. Les doléances hystériques n'ont pas de place dans l'œuvre. Et les maladies psychosomatiques tuent tout aussi effectivement que les autres. Vos centres nerveux inférieurs vont s'emparer de votre organisme et entraîner une détérioration massive.
1: Une grève de la faim est de loin la solution la plus réaliste.
2: On ne peut savoir évidemment pendant combien de temps ma provision de biscuits au chocolat pourra nous maintenir en vie.
6: J'ai moi aussi une provision de biscuits que je suis heureuse de mettre à la disposition de la communauté.
2: Merci beaucoup.
6: J'ai apporté un biscuit pour chacune. Il nous faudra tenir le coup jusqu'à ce que le docteur Gorby devienne assez sensé pour expulser Natacha et Mrs. Fontaine.

0: quel froid tout d'un coup. Tu laves les blanches tous les matins. Une tropique du cancer, c'est une chose qui arrive rarement.
1: Nous allons ramasser des brindilles et faire un feu. Tout à fait comme dans l'ancien temps. J'ai soudoyé le jardinier pour qu'il nous acheta du thé. Et comme il a bien voulu s'en charger, j'ai sauté sur l'occasion de nous procurer aussi 2 kilos de sucre qui nous donneront des calories.
2: Veuillez vous asseoir. Votre comportement est incompréhensible. Vous avez mis en quarantaine 2 membres de la communauté, des femmes admirables et d'un haut niveau spirituel. Elles ont été si profondément peinées par votre attitude agressive qu'elles en ont fait part à leurs familles respectives qui vont arriver ce soir à l'institution afin de les y reprendre.
3: Carmela, vous ici. Vous devez avoir la seconde vue pour arriver tout juste au moment opportun.
4: Mais j'ai commencé à m'inquiéter. J'ai donc eu une courte entrevue avec le docteur Gambit. Je lui ai raconté que ma nièce, qui écrivait dans les journaux, s'intéressait de plus en plus à votre grève de la faim. J'ai même fait allusion à la raison qui avait provoqué la grève. Et j'ai dit enfin que si l'on débarrassait la communauté de ces 2 meurtrières... J'ai été prête à louer moi-même leur pavillon, à louer 2 fois le prix. Et je pense que ce dernier argument, n'est-ce pas ?
3: À certains égards, vous êtes génial. Mais où allez-vous trouver tout cet argent ?
4: Oh, j'ai déterré un trésor de dessous le plancher des cabinets des domestiques, dans l'arrière-cour. Oui, j'ai découvert, sans le savoir, une mine d'uranium. Vous vous souvenez que j'avais pensé à creuser un souterrain allant de ma maison à cette institution?
3: Oui.
4: Eh bien voilà que j'ai commencé à creuser tranquillement, dans l'endroit le plus retiré possible, et j'ai mis à jour une mine d'uranium. Ma nièce et moi sommes millionnaires. Je vais acheter des chevaux de course.
3: Oh, je suppose que vous avez acheté l'hélicoptère dont vous avez toujours rêvé.
4: Seulement une limousine. Venez la voir.
5: Elle est somptueuse.
3: Couleur lilas, votre couleur préférée. Et un chauffeur chinois. C'est magnifique.
4: Mayong, apportez la caisse de boîtes de sardines et les 5 douzaines de bouteilles de Porto doux.
6: Tout de suite, madame. Une camarade, un gars, ça vient, un camarade, un bail de Porto doux. Une camarade, un gars, un gars, ça vient, un gars, un gars,
3: un gars. La neige est devenue épaisse. Vous voyez le jardin tout blanc.
4: Ah, quel temps extraordinaire pour cette période de l'année. On s'imaginerait en Suède. Demain, quand je reviendrai, j'apporterai à toutes les pensionnaires des manteaux de peau de mouton comme le mien. Et des bottes à revers. C'est un miracle que vous ne soyez pas toutes mortes de froid. Je crois vraiment que les pôles sont en train de se déplacer. Il est à peu près certain qu'il va y avoir la famine. Je vais donc faire des achats et je vous rapporterai demain du ravitaillement. Nous aurons sans doute bientôt à nous battre contre des meutes de loups affamés.
3: Vous voulez dire que nous entrons de nouveau dans une ère glaciaire?
4: Mais pourquoi pas? C'est déjà arrivé. Ah, je dois dire que j'éprouve un sentiment de justice poétique à l'idée de voir tous ces abominables gouvernements geler raides dans leurs palais gouvernementaux après les avoir vus si souvent envoyer les pauvres nations La boucherie.
7: Ça a été comme ça depuis longtemps.
4: Oui.
7: Et ce n'est arrivé qu'à un nombre relativement très faible de gens de faire ce qu'on appelle des révolutions. Si leur révolution triomphe, comme il arrive parfois, ils mettent en place des gouvernements souvent plus cruels et stupides que ceux qu'ils ont renversés.
4: Je serai là demain, à midi.

0: Un beau feu pour célébrer le départ des criminels. Toute cette neige, encore plus qu'hier, c'est inexplicable sous le tropique du cancer.
1: Mais les géologues vont sans doute nous donner une explication aussi satisfaisante qu'inexplicable.
0: Non seulement la neige, mais encore le fait qu'il est maintenant 11h du matin et que le soleil n'est pas encore levé.
2: J'espère que les otaries vont rapiquer par ici. Elles sont si étonnamment intelligentes que nous pourrons leur apprendre à exécuter des tours dans le jardin.
0: Oui.
3: Il faudra compter un certain temps avant que nous soyons envahis par les ours polaires géants. Il faudra commencer par adopter avec eux une attitude très amicale, mais prudente. Petit à petit, on parviendra à les convaincre de venir dormir à l'intérieur, ce qui fera monter considérablement la température.

0: Carmela, quel ravitaillement magnifique vous avez apporté.
1: Ma jonque se chargera de la cuisine. C'est un cuisinier prodigieusement économe.
2: Et qu'allons-nous faire de Mrs. Gambit? Elle défendra l'accès de sa cuisine au péril de sa vie.
1: Eh bien, nous verrons bien.

0: Le tremblement de terre a fait sortir la porte de la tour de Ségon. Quelle odeur de soufre! D'où peut-elle venir? Regardez! Il y a des marches qui s'enfoncent sous la tour dans la crevasse.
1: Il vous faudra descendre seul.
2: Bon, les marches sont assez larges.
0: Mais on n'y voit rien. Vraiment rien.
2: Ah, ah. Voilà un virage. Lumière en bas. On dirait un feu de camp. Il brûle au milieu d'une salle basse, elle paraît circulaire. On dirait qu'elle est taillée dans le roc. Près du feu, là, c'est une femme. Elle est assise et elle touille le contenu d'un grand chaudron de fer qui est sur le feu. Il me semble

0: L'enfer, ce n'est qu'une façon de parler. En réalité, ceci est la matrice du monde d'où sortent toutes choses.
1: Laquelle de nous deux est véritablement moi ?
0: C'est quelque chose que vous devez décider d'abord.
1: Comment le pourrais-je ?
2: Sautez dans le couvert, alors on ne pourra pas maman.

poudre d'eau. Et me voilà dans la soupe bouillante. Je suis debout, là, à côté de la marmite, à touiller la soupe où je peux voir ma propre carcasse, les pieds en l'air qui bout à gros bouillon, aussi gaiement que n'importe quel quartier de bœuf. J'ajoute une pincée de sel, quelques grains de poivre, et je me sers une louche de bouillon dans une écuelle de granit. Je me sens toute revigorée et en quelque sorte profondément soulagée. Je remonte les marches vers le monde d'en haut, aussi plein.

Encore la neige. Ah, la maison est écroulée. Elle a dû s'effondrer au second tremblement de terre.

0: Est-ce que la soupe était bonne?
1: Non, bébé. Poussin,
0: qu'avez-vous rencontré?
2: Moi-même.
1: Nous sommes toutes rencontrées nous-mêmes.

0: Il faut aller chercher dans les ruines de la maison les provisions qui peuvent encore être utilisables et les porter dans la chambre souterraine très chaude.
1: C'est un gaz naturel qui brûle là de toute éternité. Et la source chaude qui bouillonne dans le jardin prend naissance dans les rochers qui sont sous la tour.
0: Nous allons semer une plate-bande de champignons dans notre caverne. Ils pousseront très bien.
2: Il y a des quantités d'oiseaux qui viennent d'arriver. Et aussi des daims et des singes qui sont descendus des montagnes. Et près de la source chaude, il y a des chèvres en train de chercher l'herbe et quelques broussailles.
0: Des chèvres ? Mais nous allons avoir du lait frais. Il faut les installer dans la grotte et arracher des branches pour leur fournir du fourrage. Voilà.
1: Encore, il faut les creuser encore un peu sous la glace. Il y a là quelques boîtes de sardines.
2: Voilà le facteur!
0: Oui, c'est bien le facteur avec son uniforme et sa sacoche. Il arrive sur des skis. Mais c'est une guitare qu'il porte en bandoulière.
3: Bonjour. J'ai du courrier pour ici.
2: Oui, c'est bien pour moi, cette carte postale. C'est Margrave qui doit me donner des nouvelles de ma mère.
4: Tout le monde ici en excellente santé, malgré le froid dur. Quel spectacle que celui des patineurs sur le Manche. Madame et moi venons d'assister près des falaises à Dover à un match de hockey sur glace. Espérons que la présente vous trouvera tous en bonne santé. Respectueusement, Margrave.
3: Bien sûr, la correspondance n'est plus aussi rapide que par le passé. C'est qu'il me faut apporter un tas de lettres d'Angleterre. Je viens à pied. Ou plutôt à ski.
2: Y a-t-il beaucoup de survivants?
3: Pas beaucoup. La plupart des grandes villes sont envahies par les abominables hommes et femmes des neiges. Ils sont d'ailleurs inoffensifs. Ils cherchent seulement à se nourrir, comme tout un chacun.
2: Descendez donc prendre un verre de lait chaud. Nous serons toutes ravies d'avoir des nouvelles.
5: Mon nom est Taliesin. Et j'ai porté des messages toute ma vie, qui a été une longue vie. Toutes les nations et toutes les mers qui les entourent ont été ébranlées par des secousses si violentes que pas une maison... Pas un château, pas une cabane, pas une église même ne sont restés debout. Et il y eut des jours de neige et de profonde obscurité. Une foule d'animaux sauvages et domestiques galopaient à travers les villes. Et des scènes terrifiantes se déroulaient dans les zones surpeuplées.
1: Qu'est-il advenu du Saint Graal?
5: Il était en Irlande. Les tremblements de terre de la côte de l'Ouest ont été d'une telle violence que les volcans entraient en éruption et la lave emportait tout sur son passage, hommes et bêtes. Des pluies de taupes, de souris et d'oiselets morts jonchaient les rues et les champs d'une couche de cadavres de près d'un mètre d'épaisseur. Pendant toutes ces convulsions cataclysmiques, la forteresse de Connor s'est cassée en deux. L'ancienne forteresse des Templiers a été projetée dans les airs comme un vulgaire cerf-volant, et le caveau de l'arcane a explosé. Si bien que le Graal a été expédié dans l'espace avec le reste.
6: Il a été retrouvé par une paysanne survivante, qui, ne sachant ce que c'était, l'a porté au prêtre, aussi miraculeusement survivant. Celui-ci, trouvant que ce calice était d'un modèle assez peu courant, l'a porté à Dublin. Là, il fut examiné par un groupe d'évêques et de jésuites réfugiés dans un cellier, et l'un d'eux crut reconnaître la forme du Graal. Profitant d'une éclaircie, il s'enfuit pour l'Angleterre avec le Graal. Je me trouvais dans la région de l'enceinte de Connor pendant l'explosion et j'ai suivi le Graal à Dublin, puis en Angleterre. Mais un jour, nous avons appris que le Graal allait quitter l'Angleterre à bord d'un hydravion sous la garde de policiers en civil. La destination du vase sacré était ce plateau-ci, où nous sommes, car les tremblements de terre y ont été malgré tout plus faibles. Un certain nombre d'initiés connaissent la magie attachée à la coupe et sont résolus à la garder pour assurer leur pouvoir qui ne pourrait durer si Mère Grand reprenait possession du Graal. Tout cela vous explique pourquoi je suis ici et toujours en quête du Graal.
1: Il faut dès maintenant élaborer un plan en vue de reprendre le Graal pour le restituer à la déesse. Car la bonne volonté et l'amour doivent une fois de plus prévaloir dans le monde.
0: Comment pourrons-nous reprendre la coupe?
1: En préparant des mouets et des ablutions.
2: Écoutez, ce n'est pas possible que ce soit Noël!
1: J'ai mis un temps fou à retrouver votre trace.
2: Comment êtes-vous venu de Venise et qui est devenue votre sœur?
1: Oh, bien sûr, Anubet est venue avec moi. Elle est là, dans l'arche. J'ai cru préférable de vous préparer un peu avant de la faire rentrer. Encore que je sache que vous ne vous attendez pas à voir quelqu'un de très normal. Veuillez prendre garde à ne pas le blesser. Après tout, vous n'avez pas l'air tellement normal vous-même.
2: Voici mes compagnes. Georgina, Carmela, Claude de la Chécheresse, Anna Verte, Christophe.
0: J'adore votre vêture si terriblement Chanel. Il n'y a que la Zibeline pour donner un chic aussi confortable.
1: Oh, c'est un cadeau de la princesse Serena Scarlatti. Elle avait fait faire le costume pour elle-même quand elle a essayé d'organiser un bal travesti au Vatican afin de venir en aide aux lesbiennes dans le besoin. Le pape se montra très choqué de l'ensemble du projet.
2: Marlborough, croyez-vous que vous devriez laisser votre sœur si longtemps dehors et loin mourir de froid?
1: Annibeth est très patiente. En outre, l'arche a le chauffage central. Nous sommes venus du Canada par la voie terrestre, à cause des loups. Annibeth adore les loups. Vous comprendrez bientôt pourquoi.
2: Peut-être ferions-nous bien de toute façon de l'habiter à descendre. Ne la laissons pas seule dans le monde d'en haut.
5: Nous avons donc voyagé depuis Venise jusqu'à l'Italie, le France, l'Angleterre et finalement le mer du Nord avec l'Islande et le Canada.

0: dirait l'arche de Noé si celle-ci avait été construite à l'époque de la Renaissance. Que de sculptures! Que de belles couleurs!
1: Engin à propulsion atomique. Le moteur tout entier tient dans un morceau de cristal de roche pas plus gros qu'un œuf de poule. Et il est tellement silencieux qu'on a dû mettre des cloches pour nous tenir compagnie. Ne vous inquiétez pas pour les loups qui montent le garde. Ils sont parfaitement apprivoisés. Excusez-moi. Le temps d'appeler ma sœur. Oh! N'ayez pas peur. Si vous lui laissez voir que vous éprouvez quelque chose d'inhabituel, elle va se sentir intimidée.
0: Mon Dieu. Une femme à tête de loup.
1: Ma sœur comprend 10 langues différentes. Et elle écrit le sanskrit, mais elle éprouve quelques difficultés d'élocution. Et c'est pourquoi nous communiquons entre nous en aboyant. Mais vous pouvez néanmoins vous adresser à elle en anglais et en français.
0: Comment allez-vous? Vous êtes la bienvenue ici.
1: Anubet demande s'il ne vous plairait pas de visiter l'arche. Elle est très fière de son intérieur. Et je dois dire qu'elle a tout disposé avec beaucoup de goût.
0: Cet intérieur ressemble au rêve de Claude Romanichel.
1: C'est du thé au jasmin, mais vous prendrez bien aussi un verre de fine champagne. Voyez-vous, je crois que j'ai hérité du caractère de mon oncle Imray, un noble hongrois dont le maire était un vampire transylvanien très connu. Mais physiquement parlant, Anubet fut la seule d'entre nous à avoir hérité les singularités de notre oncle Imray, qui était un loup-garou. Pour diverses raisons, je ne vous ai jamais raconté l'histoire de toute ma famille, car j'ai été tenu au secret durant la persécution communiste en Hongrie. Maintenant, hélas, les seuls membres survivants de notre famille, ce sont Anubet et moi-même.
0: Je comprends que les communistes aient pu élever de très fortes objections contre un loup-garou, surtout contre un loup-garou issu d'une aimable famille.
1: Nos propriétés en Hongrie ont été confisquées. L'oncle Imray fut capturé et exhibé dans une cage à Saint-Pétersbourg, jusqu'à ce qu'il en mourût de honte. Puis il fut empaillé et mis au Muséum d'histoire naturelle. Vous comprenez que le sang de loup ait été en quelque sorte un secret dans notre famille. Encore que, personnellement, je le considère comme une distinction honorifique.
0: Il serait dommage, en tout état de cause, que la race des loups-garous s'est déniée. Après tout, ce sont des déesses et des dieux à tête d'animaux qui nous ont inspirés à travers toute notre histoire.
1: Oui, c'est pourquoi nous avons décidé un jour qu'Anubet devait se marier pour perpétuer l'espèce. Et c'est alors que nous avons voyagé à travers le Canada pour y trouver le roi des loups, Pontefract, qui a été heureux de contracter cette union.
0: Je vous demande pardon.
1: Oui, Anubet est désormais l'heureuse épouse du roi Pontefract. Et ils attendent une beauté pour très bientôt.
0: Oh. Anubet, je vous présente mes sincères félicitations. Nous serons tous heureux d'avoir des jeunes parents.

0: Je suis Anubet, grande reine des loups. Mon peuple souhaite vous aider à retrouver votre vase sacré.
1: Suivez les abeilles!

et la déesse partit à la conquête de sa sacrée coupe. Avec l'aide d'une armée constituée d'abeilles, de loups, de six vieilles femmes, d'un facteur, d'un chinois, d'une arche à propulsion atomique et d'une femme garant. La plus étrange armée peut-être que l'on ait jamais vue sur cette planète et qui investit le palais de l'archevêché où le Graal était prisonnier. Voilà les abeilles revenues porteuses du Saint Graal qu'elles transportent dans quelque partie secrète de la caverne où nous vivons. Elles laissent sur leur passage une délicieuse traînée de miel qui brille comme de l'or sur la neige. Peu après le rapt du Graal, Anubek mit bas une portée de six petits loups-garous. Et les louveteaux se mirent bientôt à jouer joyeusement dans la cuisine, tandis que le roi Pontefacte souriait d'un sourire de loup à son heureuse marmaille. Le même jour qu'Anubet, une louve de la bande mit bas six petits louveteaux de laine blanche. Nous songeons à les dresser, à tirer un traîneau. Si la vieille dame ne peut aller en Laponie, la Laponie doit venir à la vieille dame. L'air glaciaire s'écoule. Et bien que le monde soit glacé, nous supposons que quelques jours, l'herbe et les fleurs repousseront. Entre-temps, je tiens mon journal sur des tablettes de cire. Après ma mort, les louveteaux-garous d'Anubet continueront la rédaction de ce document jusqu'à ce que la planète se repeuple de chats, de loups-garous, d'abeilles et de chèvres. Nous souhaitons tous avec ferveur que cela coïncide avec une amélioration de l'humanité.

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Jean-Claude Webel, l'évêque, Jean-Paul Tamaris, Taliesin, Roger Molien, Marlborough, Laurence Schumann, Anubet, avec le concours de Lisette Lemaire, Olivier Gilbert et Anne Robin. 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
4: Rares sont ceux dont le talent et l'inspiration trouvent à s'exprimer avec la même intensité, la même profondeur dans l'écriture et dans la peinture, les arts plastiques. Leonora Carrington a été de ceux-là. Née en Angleterre en 1917, dans une très riche et très haute société qu'un élan vital lui avait commandé très jeune de quitter pour se trouver elle-même, c'est en 2011, au Mexique, qui était devenue sa patrie après qu'elle y eut trouvé refuge en 1942, que s'est arrêtée à 94 ans l'existence flamboyante de Leonora Carrington. Elle était le dernier lien vivant avec le monde d'André Breton, Man Ray et Miro, écrivait le New York Times au lendemain de sa mort.

mort. Avant cela, en 1985, alors qu'elle était très mal connue en France, Germaine Rouvre proposait aux auditeurs de France Culture de découvrir la vie et l'œuvre de celle en qui Dali voyait l'artiste féminine la plus importante. Une vie et une œuvre profondément marquées par sa rencontre à 20 ans avec le surréalisme et Max Ernst, dont elle disait qu'il avait fait son éducation artistique et littéraire. De leur histoire d'amour, tragiquement brisée par la guerre, à la personnalité de premier plan de la vie culturelle et artistique mexicaine qu'elle était devenue, l'émission que nous allons entendre racontait l'histoire de Leonora Carrington à travers le double visage littéraire et pictural de sa recherche artistique. Le monde que je peins, je ne sais pas si je l'invente, je crois plutôt que c'est lui qui m'invente, disait-elle. Que l'archive qui va suivre soit une invitation à découvrir ou à revisiter ce monde. Une vie, une œuvre, Leonora Carrington, ou le réel et l'imaginaire, une émission diffusée la première fois le 18 avril 1985 sur France Culture.

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0: J'étais née en Angleterre, dans le nord d'Angleterre, et je vous ai dit, ma mère est irlandaise, alors nous avons toujours eu des servantes irlandaises, n'est-ce pas? Et notre nana, notre nanny, était une irlandaise et toujours nous a raconté des contes de fantômes. On adorait ça, mais tous les enfants aiment les
1: oui.
0: contes de fées, les contes de fantômes, alors... Je crois que cette sorte de perception est spontanée pour les humains. Je ne crois pas que ça dépend de combien de littérature on a avalé.
2: En rentrant chez moi, je pense que j'aurais dû inviter le cheval à dîner. Tant pis. Arrivée à la maison, je fais un peu de feu pour préparer mon dîner. Je bois du thé, je pense à ma journée, et surtout au cheval, que malgré notre courte connaissance, j'appelle mon ami. J'ai peu d'amis. Je suis heureuse d'avoir un cheval pour ami. Après dîner, je fume une cigarette et je pense au luxe que ce serait de sortir, au lieu de bavarder avec moi-même et de m'importuner avec les mêmes éternelles histoires que je me raconte sans cesse. Je suis une personne très ennuyeuse et nul ne le sait mieux que moi. En dépit de mon énorme intelligence et de mon physique distingué. Souvent, je me suis dit que si l'on m'en donnait l'occasion, je deviendrais peut-être le centre de la société intellectuelle. Mais à force de bavarder avec moi-même, je suis encline à répéter toujours les mêmes choses. Que voulez-vous ? Je suis une solitaire. Mais voilà que mon ami le cheval frappe à ma porte. Je crains que les voisins ne se plaignent. Je viens, je viens.

0: et aussi, à mon avis, d'un lama mexicain. Cette interrogation, elle court de bout en bout dans l'œuvre de Leonora. Et c'est une interrogation sur l'identité. Les textes de Leonora me font souvent penser à cette question de Nadja, où Breton pose en préliminaire l'interrogation « Qui suis-je ?»
1: Leonora est renvoyée de plusieurs collèges en Angleterre pour déficience mentale. Sa famille décide de l'envoyer en pension à Florence. À Florence, elle découvre la peinture avec enthousiasme. Si bien que, rentrée en Angleterre, elle décide de faire de la peinture.
2: Je tentais de convaincre mère de me laisser partir pour Londres étudier la peinture. Elle pensa que c'était une idée futile et sotte et me fit une conférence sur les artistes.
3: Il n'y a rien de mal à peindre. Je peins moi-même des boîtes pour les ventes de charité. Il y a toutefois une différence entre s'intéresser aux choses de l'art et être effectivement un artiste. Votre tante Edgeworth écrivait des romans et était en très bons termes d'amitié avec Sir Walter Scott. Mais elle n'aurait jamais voulu se donner le nom d'artiste. Cela n'eût pas été convenable. Les artistes sont immoraux. Ils vivent en concubinage dans des mansardes. Vous ne sauriez vous habituer à une mansarde après tout le luxe et le confort que vous connaissez ici. En outre, qu'est-ce qui vous empêche de peindre à la maison? Il y a toutes sortes de coins pittoresques qu'il serait délicieux de peindre.
2: Je veux peindre des nus. On ne trouve pas de nus ici.
3: Pourquoi pas? Les gens sont nus partout s'ils n'ont pas de vêtements sur eux.
4: Léonora peindra effectivement un jour la maison familiale et le parc, ajoutant seulement quelques fées flânant dans le parc. Cette toile était encore dans la chambre de Leonora à Mexico en 1977.
1: La peinture apparaît dès 1937. Leonora a 20 ans quand elle peint son autoportrait. Dans ce tableau, Leonora est assise sur une chaise au milieu d'une chambre dont la vaste fenêtre est ouverte sur une nature verte et fraîche. Devant Leonora, au milieu de la chambre, un animal sauvage au pelage sombre semble interrompre provisoirement son dialogue avec la jeune fille. Au-dessus de la tête de Leonora, qui paraît clouée sur sa chaise, un cheval de bois à bascule galope dans l'air, immobile, au lieu d'être posé sur le sol. Il est juste au-dessus de la tête de Leonora comme un emblème protecteur. Et à travers la fenêtre ouverte, par où sans doute il va s'échapper, nous voyons un merveilleux cheval blanc qui galope crinière au vent dans la belle nature. Nous retrouvons donc là, dans cet autoportrait, autour de Leonora, les animaux qui apparaissent dans ses premiers écrits.
0: Oui, la hyène, c'est encore un problème d'identité, mais c'est un versant sombre de l'identité où, d'une façon plus complexe, le problème de l'envers et l'endroit de son être. Je pense toujours que, dans la débutante, le personnage qui est l'hyène est un double de la jeune fille. On s'en aperçoit très, très vite, c'est son double sombre. Mais quand elle dévore la servante, elle laisse les pieds, ce qui m'a toujours paru atroce et significatif. Il ne s'agit pas qu'elle se transforme en la servante, mais qu'elle manifeste cette différence, justement, c'est-à-dire qu'elle absorbe la servante en laissant à bout, que l'envers et l'endroit soient bien manifestés là d'une certaine façon. Et d'ailleurs, lorsqu'elle porte le masque de la servante, il faudra aussi qu'elle l'arrache dans un geste théâtral au moment du repas de famille pour dire « Vous voyez, je ne suis pas la servante, je suis l'hyène ». Et dans tout cela, donc, c'est cette espèce de jeu sur la surface du corps, enfin, qui est une des angoisses, à mon avis, de Leonora.
5: La chose que c'est drôle, c'est que Leonora ne savait pas que, dans ce moment, qu'à Mexico, la hyène, c'est un animal très mauvais, c'est le symbole du mal et aussi de la maternité fourrier.
4: Oui, car à ce moment-là, quand Leonora a peint son autoportrait, elle n'était pas encore allée au Mexique.
5: Non, elle ne savait rien.
4: Ah oui, elle ne savait pas cette chose-là.
2: Du temps que j'étais débutante, j'allais souvent au jardin zoologique. J'y allais si souvent que je connaissais mieux les animaux que les jeunes filles de mon âge. C'était pour échapper au monde.

0: roseau.
1: La bête que j'ai le mieux connue était une jeune hyène. Elle aussi me connaissait. Elle était fort intelligente. Je lui appris le français et elle m'apprit sa langue. Nous passâmes ainsi bien des heures agréables.
2: Le cheval de bois à bascule, c'est Tartare, effectivement, le jouet préféré de Lucrezia, qu'on trouve dans la Dame ovale, toujours elle, 1938, et qui réapparaît dans la pièce très proche, dont le thème est très proche de la Dame ovale, la pièce Pénélope, écrite un an après, je crois. Mais ce qui est étrange, c'est que ce cheval de bois, c'est effectivement un objet avec lequel on joue. Mais c'est un jeu stérile, tout ça est très ambivalent, c'est un jeu stérile, c'est un jeu répétitif, et puis le cheval il est bien de bois, c'est-à-dire que c'est fraternel, mais c'est stérile, c'est une pureté absolue et en même temps c'est une dureté absolue.
3: Ce nom de Tartare n'est pas sans rappeler les armées de Jean Giscan et l'importance du cheval chez ces populations conquérantes. C'est que le cheval est lié au concept de l'énergie par la force vitale qu'il représente. Il est donc l'allié nécessaire, l'allié indispensable pour la jeune fille solitaire, livrée à l'ennui et à l'oppression des adultes.
2: Et puis il y a aussi le cheval galopant, qui est alors une image totalement différente de cette même image de cheval.
0: Oui, là c'est une image vivante, le cheval blanc qui galope dans la nature. Et à votre avis, qu'est-ce qu'il est, ce cheval blanc là?
2: Oh, c'est toujours Léonora, bien sûr, sous toutes ses formes. Et c'est là, mais c'est peut-être dans ce galop l'apprentissage du mouvement, du temps. L'apprentissage problématique.
3: Dans ce tableau de l'autoportrait, on peut dire qu'il y a une troisième évocation du cheval. Elle se trouve dans le portrait même de Léonora. La veste et le pantalon collant dont elle est vêtue peuvent bien être les vêtements d'une cavalière. Mais ses jambes fuselées, terminées par de petits pieds cambrés, qui pourraient bien devenir des sabots, sont déjà celles d'un cheval. Et l'abondante, la folle chevelure est exactement une crinière, gonflée par le vent de la course immobile. C'est déjà l'esquisse d'un portrait de la jeune fille en jeune cheval qui va se préciser tout au long des écrits.
4: Quand je la connais à Mexico, elle m'a fait l'impression d'être un cheval, parce qu'elle avait les cheveux longs, merveilleux, et toute son attitude, sa façon d'être était tellement nerveuse, comme un cheval arabe ou quelque chose comme
0: frémissant.
4: Ça. Frémissant. Frémissant tout le temps.
2: Avec des sourcils qui se rejoignaient, disait Henri Parisot. Je ne sais pas pourquoi ça la frappait, je ne sais pas si c'est une caractéristique de cheval, mais en tout cas, c'est la caractéristique frappante de son visage. Je crois qu'elle tenait à ce que ces deux sourcils soient bien joints l'un à l'autre.
4: Non, mais je crois que c'était tout son être qui était tremblant, épouvanté.
2: Ah oui.
4: Parce que les chevaux sont comme ça, toujours...
0: Ils ont toujours peur.
4: Toujours peur, toujours la mémoire de quelque chose. Dans un coin, on ne peut pas passer avec eux, avec cet endroit, parce qu'ils commencent à trembler une autre fois.
3: Et pour tous les personnages féminins centraux des premiers écrits, chevelure et crinière se confondent comme se confond leur appartenance à l'humanité et à l'animalité.
5: Nous présentons tous une ressemblance avec les ordres bestiaux. Vous êtes certainement consciente de votre propre aspect chevalin. Alors ne vous tourmentez pas. Tout est confus sur notre planète.
3: C'est la naissance du mélange des règnes qui prendra un jour une grande importance dans la peinture.

0: À Londres, en 1937, Leonora a 20 ans, elle rencontre dans une académie de peinture Max Ernst, le peintre et sculpteur. Ils décident tous deux de quitter l'Angleterre et de venir vivre en France.
1: J'ai sorti de l'Angleterre avant la guerre. Et je ne sais pas, j'ai pas été consciente d'une rupture, j'étais consciente plutôt d'être attirée par une vie qui était pour moi beaucoup plus vitale de la vie que je devais mener en Angleterre. C'était pas une sorte de décision comme ça, concrète. C'était plutôt un mouvement vers quelque chose qui me paraissait vital. Et l'autre n'était pas. J'étais attirée par la vitalité de le mouvement surréaliste d'avant-guerre.
2: Le surréalisme a dû vous apporter pas mal de choses. Qu'est-ce qu'il vous a apporté?
1: Parce que d'abord, ça m'a apporté que je vivais avec Max Ernst, qui était un être merveilleux. Et puis, j'ai connu un tas de gens qui étaient autrement plus drôles que les gens autour de ma famille, que c'était des hommes d'affaires et des femmes de société. C'est pas très drôle. Trouver les surréalistes, c'était plus drôle.
2: Et ça correspondait davantage à votre véritable nature.
1: Poussé.
2: Il y a eu donc une rencontre très heureuse entre ce que vous étiez, entre votre nature profonde et ce mouvement surréaliste qui vous permettait de vous exprimer tel que vous étiez.
1: Oui, je crois que c'était une véritable rencontre vitale.
3: Assurément, le groupe ou les individus qui se regroupaient à l'époque ont constitué pour Leonora un milieu d'élection parce que c'était le milieu d'une sensibilité frémissante dans laquelle elle se, ou frénétique dans laquelle elle se retrouvait totalement, dans laquelle elle se trouvait enfin au diapason de quelque chose. D'ailleurs, réciproquement, le groupe surréaliste a été très impressionné par sa personnalité et en a tiré beaucoup. Cela dit, les grandes figures de cette époque, ce n'est déjà plus Dali, n'est-ce pas, qui s'est éloigné, qui s'éloigne. Ce n'est plus Éluard en poésie qui vient de s'éloigner. Depuis longtemps, ce n'est plus Aragon, ce n'est plus Léris. Ce sont, du côté littéraire, deux personnalités fortes qui sont Breton d'une part et Pierre Mabille de l'autre, un médecin d'une culture très prodigieuse et dont que nous retrouverons à propos de Leonora. Et du côté de la peinture, Mata sans doute et qui d'autre encore?
4: Tanguy, je crois, qui a fait la peinture des grands espaces polaires merveilleux qu'après tout le monde a répété. C'était un grand espoir pour beaucoup d'écrivains et de peintres, des surréalistes dans cette époque, et surtout que reposait comme nécessaire la technique de bien peindre toutes les choses et de bien écrire. Et pour ça, le surréalisme a été comme une porte ouverte au passé, mais au passé très remote des mythes, des rêves, et à la science moderne de la psychoanalyse et de la guérison et de la catharsis. Pour ça, c'était très important dans ce moment, surtout pour une fille comme Leonora Carrin, était dans l'époque.
5: Mais elle a toujours gardé, malgré tout, une certaine indépendance envers le surréalisme, comme envers toute chose, une vue humoristique, non pas d'ailleurs tellement sur le surréalisme même que sur son évolution dans l'opinion publique.
6: Le surréalisme aujourd'hui n'est plus considéré comme moderne. Et presque tous les presbytères de village, comme presque toutes les écoles de filles, ont des peintures surréalistes pendues à leurs murs. Jusqu'au palais de Buckingham, qui possède une grande reproduction de la fameuse tranche de jambon avec œil regardant de Magritte, qui est pendu, je crois, dans la salle du trône. Les temps, vraiment, ont changé. L'Académie royale a récemment donné une rétrospective de Dada. Et elle a décoré la salle d'exposition comme s'il s'agissait d'un urinoir public. De mon temps, les gens de Londres eussent été choqués. De nos jours, le Lord Mayor a inauguré l'exposition en faisant un long discours sur les maîtres du XXe siècle et la reine mère a déposé une couronne de glaïeul sur une sculpture de Hans Arp dénommée Nombril.
0: Leonora et Max Ernst s'installent à Saint-Martin d'Ardèche où ils travaillent dans une petite maison à la campagne. Leonora écrit, Max peint et sculpte.
3: Sur cette vie à Saint-Martin d'Ardèche de Leonora et de Max Ernst, qui travaillent tous les deux, nous avons maintenant un témoignage écrit par Leonora dans une grande nouvelle qui s'appelle « Le petit Francis ». Jacqueline Chaigneux, vous qui vous êtes occupée de la publication prochaine du « Petit Francis », vous pouvez certainement nous en parler.
7: C'est vrai que c'était une découverte étrange que de lire pour la première fois après longtemps un texte manuscrit par Leonora qui s'était perdu dans les papiers de Max Ernst pendant 40 ans. Cela dit, ce texte, qui est une transposition très transparente de la vie de Leonora et de Max Ernst dans le Midi de la France, est en effet troublant par le côté fusionnel de leur relation qu'on voit s'esquisser là-dedans. Ce n'est pas toi et plus moi, c'est vraiment un nous, et un nous dans lequel le plus petit décalage sensible est perçu comme une perte totale. Alors, c'est un récit fascinant parce que il y a des anecdotes de cette vie heureuse, des bains, de la pêche, des ronflements de Max Ernst endormi faisant la sieste et qui ressemble à un chant merveilleux, des choses pleines d'humour comme ça. Et tout d'un coup, parce que menace une femme ou une nièce, peu importe, parce que menace quelqu'un, tout d'un coup tout est rompu et c'est l'horreur qui s'installe. Alors il y a deux tons dans ce récit qui s'opposent très fortement et qui se répondent l'un l'autre et qui font à mes yeux tout le prix de ce texte nouveau que nous allons donc pouvoir lire à l'automne aux éditions Le Temps qu'il fait à Cognac.
3: Dans tout ce que vous nous racontez du petit Francis, on peut retenir deux choses. C'est d'abord la dernière partie, cette ambivalence qui existe entre la vie heureuse et la vie menacée et menaçante, qui est ce thème de l'ambivalence que l'on retrouve à peu près dans toute l'œuvre de Carrington. Elle était déjà là. Et puis ensuite, vous parlez de choses extrêmement réalistes qui se trouvent dans ce récit.
7: C'est un écrivain qui sait raconter des anecdotes tout à fait sûr et dans lesquels on retrouve la Provence, on retrouve le petit café du coin. C'est vrai. Mais c'est tout de même, cet aspect des choses est là pour servir de tremplin à cette montée du délire qu'on sent poindre dans des pages terribles.
1: Je crois que dans la vie des êtres, il y a l'amour, beaucoup de sortes d'amour, mais jusqu'à ce qu'on arrive à un âge indéfini, parce que je ne veux pas le définir pour les autres, l'amour-passion est quand même une expérience essentielle pour l'être. Alors, dans l'amour-passion, ça doit être le bien-aimé ou l'autre qui donne la clé. Maintenant, la question est qui est le bien-aimé? Si ça pourrait être un homme ou un cheval ou une autre femme,
8: c'est l'autre.
1: On ne sait pas. C'est le bien-aimé surtout. Et le bien-aimé, je ne fais pas du sexisme. Moi, personnellement, n'est-ce pas, j'aime les hommes, non? Mais je n'ai pas de préférence pour les autres. On peut avoir des gens qui aiment les ânes hein, ou des gâteaux, non? Je veux dire, le bien-aimé, c'est l'important là-dedans.
0: C'est la guerre. En décembre 1939, Max Ernst est arrêté comme citoyen allemand et emmené, les fers au poignet, dans un camp de concentration. Dans un mouvement de révolte, Leonora se met à écrire « La fête de l'agneau », ce terrible chef-d'œuvre qui est la projection fantastique d'une révolte devant la cruauté des hommes. Comme l'Apocalypse de Jean, « La fête de l'agneau » a été écrite durant une période de persécution. Et c'est ici qu'apparaît le loup.

0: un homme se tient debout sur le rebord de la fenêtre. Il saute légèrement à travers la vitre et atterrit dans la pièce dans un fracas de verre brisé et de vent. Il est vêtu d'une élégante culotte de cheval et chaussé de bottes bien ajustées. De toute évidence, c'est un gentleman. Mais il a deux étranges particularités. Il est entièrement blanc. Sa tête, ses mains et ses bottes sont d'un blanc lumineux comme le sommet enneigé d'une haute montagne. Sa tête est aussi étrange que l'est son étrange blancheur. C'est la tête d'un loup et une mince langue noire pend de sa bouche, entre ses dents pointues.
1: Je suis follement amoureuse de vous. Je pense que vous êtes la plus exquise créature du monde, ou du dessous du monde, le cas échéant. Votre voix est la chose la plus douce que l'on ait jamais entendue sous la lune. Savez-vous que j'ai parcouru des kilomètres, les pieds ensanglantés, pour essayer de vous apercevoir? Qui êtes-vous? Êtes-vous le diable?

0: Avec le loup, c'est l'escalade dans la transgression de l'humain. C'est avec le loup que va s'effectuer la plus terrifiante des transgressions. Théodora va se promettre corps et âme au loup. L'identification sauvage devient une façon de se mettre à l'abri de la lutte mortelle qui se joue entre les hommes. Le surgissement du loup devient nécessaire comme allié tout-puissant contre l'oppresseur commun qui est l'homme.
1: Oh mon chéri, quelle belle couleur vous avez. Je n'ai jamais rien vu d'aussi blanc que vous. Quelle merveilleuse peau blanche, étincelante. Et comme je vous aime. Je vous adore. Je vous aime tant que cela me blesse comme un couteau. Nous irons hurlant la main dans la main autour de la maison. Je vous attacherai à mes côtés avec ma longue chevelure. Et je gémirai pour le reste de l'éternité parce que je vous aime tant.
2: Nous irons au pôle Nord, où tout est toujours aussi blanc que ma peau. Nous aurons pour esclaves une centaine de phoques argentés. Et nous sucerons le sang des enfants esquimaux. Ce sera une vie merveilleuse. Et je serai plus royal que le roi des ours polaires. Je serai assis sur un iceberg et je hurlerai à la lune, tandis que vous serez couché à mes pieds à faire crépiter votre chevelure que le gel aura rendue dure comme du bois. Nous serons merveilleusement heureux, vous et moi. Et nous inventerons des airs. Et nous ferons l'amour par les nuits polaires.

0: Un vallon écarté parmi les collines du voisinage. Il fait nuit, il y a pleine lune. Les rochers et les montagnes sont couverts de neige. C'est un pâle paysage d'une inquiétante étrangeté, pareil à celui d'une planète cachée, loin du soleil. Les arbres sont rendus fantastiques par ces chandelles de glace qui les font ressembler à des sculptures excentriques sur des cathédrales exotiques. L'air est vif et léger. Le ciel, d'un vert sans défaut.
1: C'est exactement le paysage de la toile Portrait de Max Ernst qui a été peint par Leonora à la même période, en 1940. Entre les deux départs de Max Ernst, je ne sais exactement, je ne crois pas qu'on le sache. En tout cas, il s'agit d'un paysage de glace et de neige, et on voit là Max Ernst en train de s'avancer, une lanterne à la main, une lanterne qui est une pleine lune, et derrière, dans un paysage de pics rocheux, il y a un cheval de glace et de neige cabré qui est quelque chose de très difficile à identifier parce que c'est évidemment Leonora, c'est évidemment un amour cabré, un amour perdu, un amour qui n'a plus d'autre chose à faire qu'à se statufier. Maintenant, en même temps, sans doute, dans le fait même de peindre, il y a une recherche de la présence de Max Ernst qui va en contradiction absolue avec ce que je viens de dire, et on retrouve l'ambivalence de Leonora.
2: En regardant la figure de la queue de poisson qu'a Max Ernst, je pense qu'il va retourner à la mer, qu'elle sent qu'elle a perdu pour toujours, que c'est une chose qui a passé, et qu'elle va rester seule. Ça, c'est mon impression.
3: La neige qui remplit ce paysage était déjà apparue dans presque tous les écrits précédents. La neige qui est le symbole de la séparation d'avec le monde terrestre, l'accès à un monde nouveau qui là était le monde de l'amour, va apparaître avec une grandeur tout à fait cosmique dans le dernier roman de Leonora Carrington, Le cornet acoustique, où là aussi, dans ce roman, la neige annoncera un changement de monde. Et le cheval, qui avait exprimé tout au début le besoin d'amour, ici, le cheval est un cheval de neige, qui sera probablement l'absolu de l'amour. Et la toison, cette abondante toison qui recouvre tout le corps de Max Ernst, elle pourrait bien être la peau de bête rituelle de la Renaissance mythique. Renaissance jusqu'à la fin des temps, puisque Max Ernst porte dans la main droite une lanterne, et cette lanterne est la pleine lune, qui est elle-même le symbole de l'éternelle Renaissance. Donc, nous voilà encore dans l'ambivalence de la fin d'un amour, puisque Juan montrait Max Ernst allant dans la mer, la fin de tout, la mort, mais il a la toison, symbole de la Renaissance, et la pleine lune qui est le symbole de la Renaissance éternelle.
2: Et en plus, la couleur de la toison, c'est le pourpre, que c'est la royauté ou la sainteté.
3: Et dans ce portrait de Max Ernst, il y a une chose très étonnante, ce sont les chaussettes qu'il porte, des chaussettes jaunes rayées de bleu, qui ressemblent un peu à une taille de guêpe d'ailleurs, la guêpe ça pique. Et on retrouve ces mêmes chaussettes dans un merveilleux conte de Carrington que l'on a retrouvé récemment et qui va être bientôt publié et qui s'appelle « Pigeon vol ». Et dans ce conte de Pigeon vol, il est question d'un personnage maléfique qui martyrise sa jeune femme, et ce personnage maléfique porte des chaussettes absolument semblables à celles-ci, des chaussettes rayées, comme le corsage d'une guêpe.
4: En janvier 1940, Leonora entreprend des démarches à Paris pour faire libérer Max Ernst. En février 1940, Max Ernst est libéré et revient à Saint-Martin d'Ardèche. Mais au mois de mai 1940, il est de nouveau arrêté.
5: Quand Max fut emmené pour la deuxième fois dans un camp de concentration, les fers au poignet, en mai 1940, j'habitais à Saint-Martin d'Ardèche. J'avais pleuré pendant quelques heures en bas dans le village. J'étais remontée ensuite à ma maison, où je m'étais livrée 24 heures durant à des vomissements volontaires, provoqués par de l'eau de fleurs d'oranger et interrompus par un court sommeil. J'espérais distraire ma souffrance par ces spasmes violents qui écartelaient mon estomac comme l'auraient fait des tremblements de terre. Maintenant, je sais que cela n'était qu'un seul aspect de ces vomissements. J'avais compris l'injustice de la société. Je voulais d'abord me nettoyer et passer ensuite au-delà de sa brutale ineptie. Pendant 3 semaines, je mangeais très peu. Je travaillais ma vigne, et plus je transpirais, plus j'étais contente, parce qu'ainsi je me purifiais. J'étais d'une force physique que je n'ai connue ni avant ni après cette époque.

0: Des soldats ont pénétré chez moi, m'accusant d'espionnage, menaçant de me fusiller sur place parce que, près de ma maison, quelqu'un a cherché des escargots la nuit avec une lanterne. Une amie anglaise de longue date, Catherine, est arrivée avec un ami hongrois. Il me supplie de partir avec eux pour l'Espagne. J'accepte.
1: Au cours du voyage, l'équilibre mental de Leonora se dégrade. Et dès l'arrivée à Madrid, occupée par les nazis, la crise délirante se précise. Leonora doit être hospitalisée dans une clinique psychiatrique à Santander. C'est dans En bas que Leonora a pu, 3 ans après sa sortie de la clinique, donner le récit exact de cette crise.
2: Je crois que si Leonora a pu dire En bas, puis accepter qu'on l'écrive, c'est certainement à cause de la présence de Pierre Mabille et de sa femme Jeanne Ménia.
1: Qui
2: était à ce moment-là à Mexico. Parce que le récit de cette descente aux enfers de la folie qui est En bas ne s'entreprend pas sans quelques garde-fous. Et Mabille et sa femme pouvaient être cette présence rassurante et chaleureuse que tous les témoignages montrent qu'ils ont été. Car le récit d'En bas, fait par 3 ans après l'aventure par une femme seule, à mon avis, serait tout simplement infaisable.
1: Oui, d'ailleurs, des psychiatres m'en ont parlé, disant qu'en général, les patients qui sont passés par des crises délirantes comme celle-là, en général, quand ils en ont sorti, ils essayent de réécrire leur crise. Mais ils sont obligés de s'arrêter parce qu'ils retombent dans une nouvelle crise, si bien que le médecin les empêche d'écrire. Tandis que Leonora, avec la présence de Mabille médecin, s'est sentie en sécurité.
2: Mabille médecin est aussi poète ou amateur de poésie, puisque avec sa femme Jeanne Ménia, il a écrit ce merveilleux livre qu'est Le miroir du merveilleux, livre dont elle a pris connaissance à ce moment-là. Il était sorti en 1940, elle ne le connaissait pas, et dans lequel elle a opéré une espèce de projection personnelle sur beaucoup de textes, textes qui lui ont servi aussi à sortir de cette redoutable expérience qu'est la mémoire de ce délire, n'est-ce pas ?
3: En 1941, Leonora, qui a enfin triomphé de la crise, sort de la clinique de Santander et se rend au Portugal. Elle y rencontre Renato Leduc, journaliste mexicain qu'elle avait connu à Paris chez Pablo Picasso et qui attend un visa pour New York. Les passeports sont très difficiles à obtenir à cette époque. Leonora épouse Renato à Lisbonne parce que c'était le seul moyen pour elle de pouvoir quitter l'Espagne. Ils s'embarquent pour New York.
4: D'abord, je suis allée à New York, où j'ai vécu. Les Bretons étaient là et les autres. Après, je suis venue avec Renato en Mexique. Et j'avais resté un peu de temps. Après, on est retourné à New York. Après, on est retourné en Mexique. Il doit y avoir une attirance ici, c'est assez difficile à expliquer. C'est le Mexique qui m'a pris à moi plutôt que moi qui ai pris le Mexique.
3: Leonora s'installe au Mexique, devient citoyenne mexicaine et divorce rapidement.

0: Parfois, je pense que je suis seule. Et je crie de détresse et de rage. Je suis assise seule ici parce que j'ai choisi des plaisirs négatifs. Je ne puis supporter cette solitude. Je suis petite, en proie aux fantômes errants. Je ne puis accepter cela. Je veux me sentir énorme, puissante, belle. Toute seule, je dois travailler à me rendre libre. Il faut démolir la carapace de ce que nous avons oublié et redécouvrir les choses que nous connaissions avant que d'être nés.
1: Je crois que les choses que nous connaissions avant que d'être nés sont en rapport avec ces schèmes que suit notre imaginaire. L'esprit humain n'imagine pas n'importe quoi, n'importe comment. Il est frappant, par exemple, de voir que dans le cornet acoustique, l'image du loup et le développement des images du loup viennent à un moment où elles apportent une résolution à une question qui est posée au début du roman. Et ceci est très analogue à ce qu'on peut observer, par exemple, très couramment dans des dessins d'enfants, où l'image du loup vient également à un moment où, en quelque sorte, on pourrait l'attendre, et où il apporte, où il assure une certaine transition, où il est comme un moment d'évolution. L'image du loup dans les dessins d'enfants est la plupart du temps, il ne faut pas généraliser de façon absolue, mais elle est la plupart du temps porteuse de l'angoisse de la séparation. Les enfants peignent ou dessinent des loups dans le moment où monte la séparation d'avec la mère et l'angoisse que cette séparation provoque en eux. Et l'image du loup permet d'objectiver cette angoisse, c'est-à-dire d'une certaine manière de ne plus en être pénétré, possédé d'une façon diffuse. Le loup est là, il est devant soi, je l'ai peint, j'en ai peur, qu'est-ce que je vais faire? Mais je peux aussi réagir à cette angoisse-là. Et il y a même derrière ce dessin, cette peinture, cette projection, il y a une certaine possibilité de s'identifier au loup. Et c'est ce qu'on voit se faire dans la fin du roman, le cornet acoustique. Comme une réponse à la nostalgie de la Laponie et du froid, la femme devient loup, elle devient Anubette, elle devient la femme loup. Et qu'est-ce que c'est? C'est une possibilité de supporter sa solitude. Elle s'est rejointe. Mais en se rejoignant dans sa solitude, en étant entière, alors il y a le froid qui vient. Parce que si je suis moi, je suis coupé des autres. Je ne suis plus dans une sorte de fusion. Je suis seul, je suis dans ma solitude, je suis dans mon isolement. Comment est-ce que c'est possible de vivre ça? À ce moment-là, tout bascule. Tout bascule, c'est-à-dire qu'on était dans un pays chaud, dont il n'est pas dit que c'est le Mexique, mais qui est à peu près le Mexique. On était dans ce pays chaud, et il y a un renversement des pôles. La neige tombe, les glaces envahissent. C'est la Laponie qui vient à la vieille dame. On est dans le froid. On est dans le froid parce qu'elle s'est trouvée elle-même. Et qu'est-ce qui va pouvoir vivre dans ce froid? C'est le loup. Le loup qui est l'animal qui représente comme une sorte d'intégration de l'angoisse. Autrement dit, la solitude devient non plus quelque chose qui me fait peur comme un loup qui me dévorerait, non plus quelque chose qui me mange le ventre comme la solitude ou l'angoisse de la solitude peut manger le ventre, mais c'est quelque chose que je vais vivre. Autrement dit, l'angoisse se renverse dans une sorte de capacité d'être moi. À la limite, une capacité agressive, qui ne veut pas dire nécessairement détruire l'autre ou attaquer l'autre, mais qui est être moi. Et qu'est-ce qui se produit à ce moment-là? Et là, nous retrouvons un autre schème de l'imaginaire. Il se produit qu'il y a, en quelque sorte, un prix à payer, si vous voulez, pour cette transformation. Et le prix à payer dans le cornet acoustique, c'est qu'en étant elle, elle est femme. Mais elle est femme, à la limite, dans un monde où les hommes n'ont plus le pouvoir. Et nous voyons arriver cet autre schème qui est lié à celui du loup, qui est celui d'Hécate, la déesse Hécate. Et la déesse Hécate, c'est la déesse de la magie. C'était, dans l'Antiquité grecque, là, une déesse qui était antérieure aux dieux olympiens, Zeus, etc., ceux que nous connaissons. C'est une déesse antérieure, c'est un pouvoir plus archaïque, et c'est un pouvoir de la magie. Et de la magie qui s'exerce en particulier au carrefour. Les statues d'Hécate étaient dressées au carrefour. Et Hécate, c'est la femme mère qui est là aux endroits où se fait la décision. Et nous retrouvons là la solitude, nous retrouvons là l'angoisse. Si je choisis, je suis à un carrefour, et si je choisis d'aller à un endroit ou à un autre, je m'affirme, je prends mon risque de vie à un carrefour. Et là, Hécate est dressée. Et ce qui est très frappant, c'est de voir que dans le cornet acoustique se développe en réalité la découverte d'un monde qui est le monde de la femme et d'une certaine façon de la femme mère. Et toujours dans la perspective de ce schème de l'imaginaire, Hécate est dans l'Antiquité une déesse aux trois visages. Or, quand, et dans un des visages il y a la chèvre, souvent, et dans un autre visage il y a le chien-loup. Donc à cette réponse qui vient à cette angoisse de la séparation, à cette angoisse de ne plus être fusionné avec l'environnement et donc sous l'emprise de l'environnement qui est au début du roman, on voit venir se travailler lentement dans le roman, et c'est ce qui le rend passionnant, c'est cette espèce de recherche, comment vivre cette solitude, et elle aboutit à la possibilité de la vivre dans la figure du loup et également dans la figure d'Hécate, c'est-à-dire dans un royaume de femmes. Je pense qu'à l'époque où Leonora Carrington écrivait ça, c'était extrêmement intéressant dans tout le mouvement de la découverte de l'identité féminine. Il y a évidemment une contrepartie, je disais tout à l'heure, il y a un prix à payer. La contrepartie, c'est qu'on reprend le Graal aux hommes. On reprend le Graal, et en particulier aux archevêques, aux templiers, etc., c'est-à-dire aux hommes qui croyaient avoir un pouvoir spirituel, on leur reprend le Graal, qui est comme le signe du pouvoir. Et ce qui est aussi toujours dans ces schèmes qui travaillent l'intérieur de l'esprit humain au long de l'histoire, ce Graal, Leonora Carrington le fait remonter, alors qu'il est dans ce que nous en savons, dans la littérature, mais par la littérature médiévale, la légende veut que le Graal soit le calice qui est servi au Christ, ou le verre, si on veut, qui est servi au Christ à la scène, au banquet avant sa mort, en fait, elle fait remonter le Graal à Vénus. Et on est là dans une perspective qui est bien une perspective magique, la perspective d'Hécate, c'est-à-dire la perspective de la déesse mère, la perspective de la déesse mère qui en quelque sorte prend la relève du christianisme. Et ça, c'est extrêmement intéressant aujourd'hui. En ce sens, ce roman est tout à fait actuel. Et ce Graal qui est curieusement le symbole du pouvoir chez les hommes. Or, le Graal, c'est une coupe, c'est une symbolique féminine. Et c'est donc cette symbolique féminine tenue par les hommes qui donne le pouvoir aux hommes et que dans la fin du roman, les femmes reprennent. Là, voilà ce que l'on pourrait dire être des connaissances que nous avons avant d'être nés, c'est-à-dire que avant d'être nés, nous appartenons à une histoire culturelle et que cette histoire culturelle suit des schèmes et que nous voyons à travers certaines personnes qui sont comme les porte-voix, les porte-paroles de cette histoire qui continue de siècle en siècle, d'âge en âge, eh bien, chez Leonora Carrington, ce schème culturel qui travaille l'évolution du monde humain apparaît là, dans ce moment.

0: Leonora rencontre Emeric Weiss, immigrant hongrois qu'elle épousera en 1946 et dont elle aura deux fils.
1: Je traverse à pied la Mésopotamie, transportant sur mon dos un fardeau. Ma destination est la Hongrie, pays qui apparemment a une frontière commune avec la Mésopotamie. L'air est rare et glacé. Aussi, je suppose que je suis déjà parmi les plus hautes montagnes. Une neige épaisse charge les branches des sapins. Des flots de nuages gris rampent le long de la terre et sur les rochers, laissant des dents de glace partout où ils passent. Bâtie au flanc de la montagne, à quelques mètres de moi, se trouve une grande porte de pierre sur laquelle est crucifié un immense perroquet noir. En m'approchant de lui, je vois qu'un long clou de fer transperce son cœur et que son sang s'écoule comme une corde rouge. Voici donc la frontière de la Hongrie.
2: Comment la Hongrie est-elle venue à vous, si vous n'êtes jamais allé à elle?
3: Ah, ça sûrement parce que Chicken, n'est-ce pas, est hongrois.
2: Votre mari?
3: Oui, et alors ça m'a intéressé à travers de lui.
1: Tu étais roi sur la frontière de la Mésopotamie, mon cher amour. La Mésopotamie fait face à la Hongrie, de qui la sépare un profond ravin. La Mésopotamie, énorme cimetière aride, où le vent lui-même est mort, laissant les moulins à prière sans mouvement. Ces moulins à prière que l'on faisait tourner gaiement tels des toupies et qui étaient peints comme des faisans. La porte de pierre est fermée pour m'empêcher d'entrer. J'essaie de toutes les façons possibles, sans pouvoir trouver aucun moyen d'ouvrir la porte. Laisse-moi entrer, oh mon amour, laisse-moi entrer. Ouvre la porte de pierre de la montagne. L'homme doit ouvrir la porte, car à moi seul j'en suis incapable. Seul avec moi-même, je suis une incomplète et pitoyable créature.
3: Alors, il faut quand même vous rappeler que j'avais quand même peut-être 23 ou 24 ans quand j'avais écrit ça.

0: de son implantation au Mexique en 1942 que la peinture va prendre une importance primordiale. Dans la vie difficile qui est la sienne à ce moment-là, c'est la peinture qui va commencer à faire vivre Leonora, ainsi que la sculpture et la tapisserie.
1: Ici, on a fait des tapis. Je vous ai montré d'ailleurs les tapis. Alors les tapis, ils ont été fabriqués par un Indien d'un endroit qui s'appelle Chiconcuac, ici près du Mexique. Un homme très très gentil, dont on est devenu très attaché.

0: vécu ici 10 ans avec sa famille. D'ailleurs, il m'a aidé à élever les enfants. C'était un homme, à part d'être un magnifique artisan, c'était un être très bon.
1: Juan Soriano, vous qui étiez à ce moment-là au Mexique, c'est à ce moment que vous avez rencontré Leonora Carrington en 1942. Pouvez-vous nous parler un peu de cette sculpture, de cette maison de Leonora?
2: La maison de Leonora était merveilleuse parce qu'on trouvait toujours une ambiance familiale, très, très bourgeoise, je dirais. Et elle était toujours en train de faire des choses pour manger, pour tout le monde.
1: Elle adore faire la cuisine.
2: Et elle faisait des choses merveilleuses à manger, mais en même temps, elle fabriquait des sculptures merveilleuses qui sortaient d'une pâte de papier mâché avec des fils de fer et aussi des très belles poupées en bois. Et elle, en même temps, parlait, il écoutait parler, c'est si beau qu'il regardait ses tableaux ou qu'il lit ses livres. Je me rappelle de tout ça comme d'une chose merveilleuse dans ma vie.
3: Cette peinture a trouvé très vite un écho chez les Mexicains.
1: Il y avait probablement une rencontre heureuse avec le tempérament mexicain. Juan Soriano, comment expliquez-vous l'implantation, somme toute assez rapide, de l'art pictural de Leonora Carrington dans l'art mexicain contemporain?
2: Je pense que c'était à cause qu'on était fatigué de la peinture muraliste avec message social, et aussi parce que à Mexico, tous les modes arrivent en pétard. Et Leonora était l'emblème de le surréalisme, de le Paris de cette époque qui avait une grande attirance parmi les intellectuels de l'époque et les collectionneurs. Alors elle a pu vendre ses tableaux très bien et trouver une grande audience.

0: La peinture a pris alors une grande importance. Et naturellement, on essaie d'établir des rapports entre l'œuvre écrite et l'œuvre peinte. Mais on voit tout de suite que l'œuvre peinte n'est pas une illustration de l'œuvre écrite, même si elles obéissent toutes deux aux mêmes motivations profondes. L'œuvre peinte existe en elle-même. Ce qu'on voit aussi, c'est l'essai dans les écrits de faire exister l'invisible par des mots et dans les tableaux de faire exister l'invisible par des figures, par des images.
1: C'est toujours l'essai de mettre l'invisible visible, n'est-ce pas? Alors maintenant, entre écrire et peindre, c'est une question d'état d'être, n'est-ce pas? Quelquefois on a envie d'écrire, quelquefois on a envie de peindre. Quelquefois ça arrive en langage et quelquefois ça arrive image. Et ce qu'on fait image, il paraît à moi différent les images peintes que les mots écrits.
0: Différent en quoi?
1: Différent seulement. Comme un œuf est différent d'un haricot vert.
0: Bien que poursuivant la même recherche.
1: Oui.
0: Ce qui frappe quand on regarde un ensemble de ces peintures, c'est l'importance des animaux. Le bestiaire y est d'une variété étonnante par le mélange des animaux réels, d'un parfait réalisme, et des animaux imaginaires, toujours d'une grande beauté.
2: Je pense que les animaux pour Léonora sont très importants dans toute sa peinture. Mais quand elle fait les voyages pour faire les tableaux pour les musées, de le côté sud du pays, que c'était près de fleurir la grande culture maya, alors elle s'est sentie complètement dans sa maison, non? Parce que tous les animaux, toutes les sculptures, toutes les choses qui restent de cette grande culture sont très près de la sensibilité d'Eléonora. C'est pour ça.

0: que je pense que pour elle c'était tout à fait naturel. Pour elle n'était pas comme pour nous, les animaux, une chose à part de la vie. Elle est très près des animaux.
1: Ces croyances des anciens Mayas lui paraissaient tout à fait naturelles. Elle était tout à fait chez elle dans ces croyances-là.
0: Complètement.
2: En réalité, je suis allée pour un travail qu'on m'a offert pour faire un tableau, n'est-ce pas, pour le musée à l'époque.
1: Oui, c'est ce tableau que vous avez appelé le monde magique des Mayas et qui est au musée archéologique à Mexico.
2: J'étais surtout dans les régions autour de San Cristóbal de las Casas, où j'ai rencontré des curanderos, on les appelle ici. Ça veut dire ceux qui soignent. On n'emploie pas le mot sorcier au Mexique, ou très peu.
1: Medicine man.
2: Je ne crois pas que je dirais que j'ai rencontré ce que moi je considère un chaman. Non. J'ai rencontré des curanderos, des sorciers ou des soi-disant sorciers. Et j'ai longuement parlé avec eux, dans des croyances très intéressantes, mais je n'ai pas vu de miracle.
1: Et qu'est-ce que vous avez vu? Qu'est-ce que vous avez appris?
2: Bien, j'ai tâché de comprendre dans cette région qui est les plateaux où il habite les Mayas. J'ai surtout tâché de comprendre un peu ce qu'ils pensaient eux et pas ce que je pensais moi. En parlant avec eux, ils ont une compréhension de l'être et la nature très intéressante. Ils disent que l'être humain a trois âmes. Il a âme animale, âme homme, âme soleil. N'est-ce pas? Parce que le soleil pour eux, c'était un dieu. Et ils ont l'animal âme qui peut être un animal qui est détaché. Mais tout le monde, ils ont cet animal. Mais qui est son âme, mais aussi c'est un vrai animal qui habite dans les montagnes, dans le monde. Chez les Indiens, l'animal naît avec
1: Et accompagne durant la vie.
2: Et toute la vie. Et si l'animal est blessé,
1: L'homme aussi.
2: l'homme aussi ou la femme aussi est blessée. Ils ont un grand mélange qui doit remonter à l'époque maya et qui sont devenus après très mélangés avec les chrétiens, que les Espagnols ont amené des idées chrétiennes, par exemple. À un endroit qui s'appelle Chamula, ils ont l'idée que la croix chrétienne correspond à le dieu du pluie, Chac, et que la croix donne la pluie.
3: En Amérique du Sud, les Indiens d'une certaine tribu prétendent qu'ils sont des aras rouges, c'est-à-dire une sorte de gros perroquet. Quand on leur rétorque que cela n'est pas possible, qu'ils n'ont ni ailes ni plumes, qu'ils ne peuvent pas voler, qu'ils sont bien trop gros pour cela, ils répondent « c'est un pur hasard. Naturellement, les aras sont des oiseaux, mais aussi ils sont nous, et nous sommes eux. Nous sommes aussi des aras rouges, mais nous n'avons pas de plumes. » D'autres Indiens prétendent qu'une certaine plante magique est identique au maïs et identique au cerf. Pour eux, il n'y a entre ces trois choses aucune différence essentielle.
1: Ce sont là des manifestations de ce que l'on a appelé la participation mystique au monde, mais que l'on peut appeler plus simplement, comme l'a fait Jung, la participation inconsciente. Cela paraît contrecarrer notre principe d'identité, mais pour Leonora Carrington, cela paraît au contraire l'élargir, nous faire participer au cosmos, nous sortir de notre isolement. Il y a chez elle une religion de la nature tout entière où l'homme devient le frère du cerf, du loup, de l'arbre. Et si les primitifs identifient les unes aux autres les choses les plus éloignées et les plus disparates en prétendant qu'elles ne font qu'une, nous pouvons retrouver cette tendance chez les artistes les plus modernes. Quand Picasso prend un guidon de bicyclette pour en faire les cornes d'une tête de taureau, qui est elle-même la selle de la bicyclette. Ou bien, quand il voit

0: objet, comme pour l'Indien qui vit très près des Arras rouges. Un autre exemple, c'est le très beau tableau de Max Ernst, qu'il a appelé la Loire. Le tableau représente effectivement deux ou trois courbes de ce fleuve qui ont un mouvement extrêmement voluptueux, ce qui a appelé dans l'esprit de Max Ernst l'image des courbes d'un corps de femme. Aussi, il a représenté un corps de femme couché dans les courbes de la Loire. Il a identifié la Loire à un corps de femme. Max Ernst et Picasso sont des peintres qui sont aussi des sculpteurs, donc particulièrement sensibles à la forme, d'où l'identité des formes qu'ils découvrent dans la nature. Et notre Indien est un homme qui, par son genre de vie, est particulièrement sensible à son environnement immédiat dont font partie les Arras rouges, d'où le sentiment d'identité qu'il éprouve avec les Arras rouges. Leonora Carrington est une artiste qui a un tempérament particulièrement introverti. C'est un esprit tourné vers la vie intérieure, la vie mentale, c'est-à-dire qu'elle vit en grande partie en contact avec ses images intérieures. Et ce sont ces images qu'elle représente dans ses peintures, parce que ces images sont une partie de sa réalité personnelle, de son identité. Élie Humbert, vous pouvez sans doute nous parler de ces images intérieures.
1: Quand on commence à regarder les toiles de Leonora Carrington, on est tenté d'y voir une sorte de peinture onirique, c'est-à-dire la transposition sur la toile d'une continuation du rêve nocturne. Et quand on y regarde d'un peu plus près, je dis ça, c'est la première impression, quand on y regarde d'un peu plus près, on s'aperçoit que ça n'est absolument pas ça. C'est-à-dire que, à travers la facture de sa peinture, à travers ce qu'on en ressent, en quelque sorte l'impact qu'on éprouve, celui qui regarde, on a de plus en plus l'impression d'être en face de ce qu'on pourrait appeler une peinture magique. C'est-à-dire que Leonora Carrington a certainement une vie imaginaire et des images intérieures extrêmement riches. Mais ce qu'elle fait avec sa toile me semble être beaucoup plus comme la composition d'un charme ou la composition d'un sortilège. Autrement dit, elle ne transpose pas, elle ne projette pas sur la toile ce qui serait ou son rêve nocturne ou simplement ses images intérieures. Elle part de ce qui est, me semble-t-il, d'abord un mouvement et un rapport à la non-temporalité. On retrouve dans sa peinture, pas dans tout, mais dans la plus grande partie de ses toiles, pas dans toutes, ce qu'on avait dans le cornet acoustique par exemple, c'est-à-dire une suppression du temps comme durée, du temps linéaire, du temps irréversible, du temps qui coule et qui va, comme le temps du calendrier, mais au contraire, l'ambiance du temps immobile, c'est-à-dire de ceci que, s'il est vrai qu'il y a pour l'être humain vivant sur Terre une succession de jours et de nuits, pour le cosmos, on ne sait pas ce qu'il en est du temps. Et nous avons encore, nous le savons, dans l'univers, le rayonnement fossile qui viendrait des premiers moments d'explosion de l'univers. Et il y a cette dimension du temps qui est purement présent. C'est le temps, la temporalité dans laquelle se déroule l'histoire du cornet acoustique, et c'est dans beaucoup de ces toiles le temps dans lequel ça se place. Et dans cette sorte d'immobilité, alors viennent les animaux, qui sont l'expression de la mobilité même, à la différence par exemple de l'univers de Max Ernst, qui est un univers qui a une sorte de mobilité d'algue, mais de mobilité qui est tenue quelque part, enracinée quelque part, alors que son monde à elle est un monde d'animal, c'est-à-dire presque complètement mobile, complètement une motricité. Mais ces animaux bougent pas. Ils ont la puissance, ils éveillent en nous, quand nous la regardons, la puissance de cette mobilité est suspendue. Et là, le charme commence à opérer. Parce qu'elle joue avec ce qui éveille en nous l'image d'un animal. c'est-à-dire dans notre propre

0: animalité, déjà une réaction motrice, dont nous n'avons pas conscience la plupart du temps, mais qui nous touche, et qui nous touche précisément en dessous de notre organisation d'adaptation à la vie consciente. Et là, elle casse les masques. Et ceci, c'est de propos délibérés chez elle. Elle l'a dit, elle l'a exprimé, de casser le masque, de casser l'apparence, c'est-à-dire de casser le personnage que nous avons petit à petit construit pour vivre dans la société avec les autres et survivre, enfin arranger notre existence. Elle casse ce masque et elle nous atteint en dessous, et elle nous atteint là aussi où notre conscient n'est pas habitué à se sentir, c'est-à-dire dans ce temps immobile. Nous, nous sommes habitués à construire notre personnage dans un temps qui dure. Dans une heure, je vais faire ceci, je vais faire cela, cet après-midi, demain. Pas du tout. Quand vous êtes devant sa toile, il n'y a plus ça. Il n'y a plus votre personnage, il n'y a plus ce temps duré. Et il y a une possibilité que l'animal soit différent. Et c'est ça qu'on sent. Et là, intervient tout ce qu'elle sait de l'ésotérisme, intervient tout ce qu'elle sait de la symbolique. Mais je pense que ça intervient non pas du tout dans un propos de rationnel d'utiliser telle ou telle notion ésotérique, mais dans son intuition, et une intuition qui, chez elle, part de ce qu'elle sentait être à la fin du cornet acoustique, la puissance des quatre. Il y a quelque chose, probablement, ou à partir probablement des années 56-58, d'après les dates que j'ai pu recouper à la fois de ses tableaux et de ses écrits, il y a eu là comme une sorte de découverte qui s'est faite pour elle de sa position. Elle peut vivre sa solitude, elle peut vivre son isolement, elle peut vivre son identité, c'est-à-dire sa différence, en sentant monter en elle cette capacité de produire un effet magique. Quand on dit magique, il ne s'agit pas de faire tourner les tables ou de faire lever le chapeau d'un monsieur en le regardant, c'est pas ça. Il s'agit de nous atteindre, nous, et de nous mettre dans un certain état, là où ces toiles nous placent. De sorte que, si l'on parle de ces images intérieures, à mon avis, il faut faire bien attention qu'il ne s'agit pas d'exprimer quelque chose qui serait déjà représenté en elle, mais de produire une représentation en peignant. Et on a, par exemple, une sorte de vérification de ça dans certains contenus de ces toiles alors. Hein. Vous avez l'espace dans ces toiles, il est presque toujours, il ne se prolonge pas. Il est comme fermé, même s'il y a des arbres apparemment, ou je ne sais quel bout de nature, en réalité il est comme fermé. Et quelquefois c'est même encore plus explicite, c'est un angle concave, de sorte que le regard est but. Il est coincé, il est pris, et donc on est bloqué là, on est saisi. Et il y a également presque toujours dans ces toiles les yeux, le regard, et comme un regard qui commence à regarder le monde en ayant cassé son masque et à le regarder à partir de la propre animalité. À partir de ce qui en nous est mobile. Et c'est assez frappant de voir que les corps humains dans la plupart de ces toiles, sont comme figés. C'est la momie, le corps auquel nous sommes habitués. Ce dont il s'agit, c'est d'être touché là où se trouve notre véritable mobilité interne, pour ne pas dire intérieure, et qui est beaucoup plus proche de notre animalité. Il y a les yeux qui émergent, qui sont comme une sorte de regard qui commence à flotter là sur le monde. Et puis alors, il y a aussi quelque chose d'assez curieux, c'est que ces yeux sont souvent portés par trois personnes. Dans beaucoup de ces toiles, il y a comme des témoins qui sont trois. Et là, à mon avis, on est renvoyé à Hécate. Hécate aux trois visages, qui est là dans beaucoup de ces toiles, comme une sorte de référence. Et à ce moment-là, on peut-être imaginer quelque chose du rapport entre les écrits et la peinture. Dans les écrits, elle a passé en écrivant une transition qui l'a amenée à trouver sa propre position. Et à partir du moment où elle a trouvé sa position à travers la fin du cornet acoustique, ce qui s'exprime dans la finale du cornet acoustique, à partir de ce moment-là, elle a repris ce qui était son premier propos de jeune fille, à savoir peindre, c'est-à-dire faire, c'est-à-dire fabriquer, faire des objets qui jouent, qui ont une efficacité par eux-mêmes.
1: Dans les religions ou dans l'art religieux de presque tous les peuples, des attributs animaux sont associés aux différents dieux, ou bien ces dieux sont représentés comme des animaux. Ce sont les dieux célèbres de l'Égypte, Anubis à la tête de loup, Horus à la tête d'épervier ou d'aigle, Thoth à tête d'ibis noir qui jugeait les âmes des morts. Le vautour était l'emblème de la victoire. Le cheval, le symbole de l'intelligence.
2: Même dans le christianisme, le symbolisme animal jouait un rôle important. Les trois évangélistes qui sont représentés en forme de l'aigle, de le lion et de l'étoreau, et aussi la serpent qui donne la pomme à Ève. On ne peut pas jamais détacher les animaux comme des symboles sacrés. Je crois que c'est très difficile.
3: Et le Christ lui-même apparaît symboliquement comme l'agneau ou le poisson.
2: Oui. Le perroquet est statué à l'égal d'une dieu par les Aztèques, et dans un certain nombre de contes arabes, le perroquet est capable de révéler la vérité, bien que d'une façon ambiguë. Mais la chose à Mexico plus touchante sont les têtes de perroquets au musée d'art aztèque. Elles sont tellement merveilleuses que je crois que Leonora les aime beaucoup.
3: Ah oui. Mais le perroquet peut avoir une autre signification. Nous sommes toujours dans l'ambivalence, il y a toujours le côté blanc et le côté noir. L'autre signification du perroquet,
2: c'est que beaucoup de pensent qu'il connaît l'avenir.
3: Et il peut aussi avoir un aspect totalement négatif.
4: Dans la porte de pierre, il y a un perroquet noir cloué sur la porte de pierre et qui est l'emblème même du malheur.
3: Qui attend la femme.
4: Qui attend la femme.

0: Mais je crois parce que les perroquets, c'est comme l'image de la folie. Parce qu'ils répètent les choses,
1: sans les comprendre.
0: Sans les comprendre.
1: Ah oui, mais tu crois que pour les Aztèques, ça avait cette signification?
0: Mais naturellement, parce qu'un animal qui peut parler, mais qui ne pense pas, c'est la chose la plus incroyable. C'est un phonographe, c'est une machine horrible, infernelle. Non?
2: Un mélange particulièrement riche des règnes naturels apparaît dans la toile appelée Tuesday. On y trouve trois personnages humains, un homme et deux femmes, des animaux tout à fait réalistes, comme un petit chien noir ou un chaton qui grimpe derrière l'épaule de l'une des femmes. Mais on y trouve aussi un grand chat persan, qui est peut-être un léopard gris, bien qu'il ait les yeux bleus, et deux grands animaux imaginaires, l'un ocellé, assis sur l'épaule de l'homme à la robe rouge, et il porte dans sa patte droite, qui est comme une main, une coupe contenant une liqueur verte. L'autre animal imaginaire est tigré. Il est porté par la femme au chaton comme s'il n'avait pas de poids, bien qu'il soit de la taille d'un jeune tigre. Un superbe cerf bondit de la forêt à travers un portique qui paraît être en bois clair. Les bois de sa tête sont devenus de véritables arbres et de petits arbres poussent sur son dos. Tout ce monde-là évolue harmonieusement dans une grande intimité. Toute la toile est baignée dans une lumière jaune d'or, ponctuée de vert, de rouge, de pourpre, de bleu et de couleur chair. Il est à noter que si l'on analyse cette toile suivant la symbolique traditionnelle des couleurs et la symbolique traditionnelle des nombres, la correspondance des couleurs et des nombres avec ces symboliques est parfaite. Et c'est elle, sans doute, qui donne à l'ensemble une structure harmonieuse. C'est ce que faisait le nombre d'or qu'employait Le Corbusier pour l'architecture. Toute cette toile, si harmonieuse, si éclatante de couleurs, apparaît bien comme une réconciliation, une participation universelle qui est une régénération de l'homme, une harmonie nouvelle du cosmos. Et l'on retrouve là cette participation du merveilleux qui est partout présent dans l'œuvre de Leonora Carrington.

0: Il faut noter que cette toile est datée de 1946. C'est en 1946 que Leonora a épousé Emeric Weiss, son mari actuel, et qu'ils ont eu leur premier fils. C'était vraiment, pour Leonora, la régénération par l'amour. En dehors de toutes les mythologies qui y sont évoquées, la peinture de Leonora Carrington offre un intérêt immédiat. Au premier coup d'œil, à la première prise de possession du tableau par le regard, nous voyons tout de suite que cette peinture est de la belle peinture. Et c'est important.
1: Je pense que comme elle est un grand artiste, elle nous fait croire n'importe quoi. Le délire et la Provence, sa folie, sa sagesse, sa beauté, toutes les choses, parce que toutes les choses qu'elle prend dans ses mains deviennent des images merveilleuses de nous et de tout le monde. C'est un grand artiste universel qui rend toutes les choses réelles.
0: La réapparition dans l'œuvre de Leonora Carrington de toutes les figures qui ont illustré toutes sortes de civilisations jusqu'aux plus anciennes est certainement un des facteurs de la richesse extraordinaire qui se dégage de cette littérature et de cette peinture. Et cette idée de participation universelle illustre bien cet esprit universaliste qui est l'esprit de Leonora Carrington, esprit qui tend continuellement à un élargissement de la conscience.
2: Ma conclusion à moi, c'est que je souhaiterais avoir une toile de Leonora Carrington chez moi, à cause justement, non pas de ce que ça représente, mais de ce que ça opère.

0: C'était « Une vie, une œuvre », Leonora Carrington, par Germaine Rouvre. Avec la participation de Élie Imbert, auteur d'un Jung aux éditions universitaires 1983 et rédacteur en chef des cahiers de psychologie jungienne. Jacqueline Chaigneux, maître de recherche au CNRS, Juan Soriano, peintre mexicain, et la voix de Leonora Carrington. Avec Catherine Sellers, Odile Mallet, Philippe Lodenbach, Bernard Rousselet. Mixage Antoine Lehambre. Assistant Xavier Legris, Patricia Prigent. Réalisation Arlette Dave.
1: Cette émission a été diffusée la première fois le 18 avril 1985 sur France Culture. 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Ainsi s'achève cette nuit que nous avons passée entre rêve et réalité dans le monde de Leonora Carrington. Que cette nuit vous ait donné envie de prolonger le voyage dans les contrées étranges et merveilleuses de cette alchimiste surréaliste en vous plongeant dans la lecture de ses contes et récits divers, en vous faisant offrir l'un de ses beaux livres qui donnent à voir son œuvre picturale et en visitant peut-être bientôt l'exposition que le musée du Luxembourg lui consacre jusqu'au 19 juillet. Dans le monde de Leonora Carrington, un programme d'archives proposé par Alban Penaranda. Réalisation Rafik Zénine, à la technique d'Ali Yaha, avec la collaboration de Hassan Mbechour. Alban Penaranda et l'équipe des Nuits de France Culture vous souhaitent une excellente journée sur notre chaîne.

0: La semaine prochaine, à l'occasion de sa 79e édition, Festival de Cannes 46, 56, 66 et après, un programme d'archives proposé par Alban Penaranda.
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8: Bonjour à tous. Opération sous haute surveillance à Tenerife. Le MV Onjus se rapproche de l'île des Canaries où le débarquement des passagers doit débuter dans les prochaines heures. Et puis la lassitude des pêcheurs aux Émirats Arabes Unis face à l'impasse des pourparlers entre l'Iran et les États-Unis. Le MV Onjus s'approche du port de Granadilla à Tenerife. Le débarquement des 147 passagers et membres d'équipage doit débuter dans la matinée sur l'île espagnole. Opération sous haute surveillance. Tous les voyageurs devront d'abord rester sur le bateau pour subir des tests. Ils seront ensuite évacués puis rejoindront l'aéroport de l'île via un corridor sanitaire pour leur rapatriement. Toutes les personnes à bord sont asymptomatiques, mais d'après l'OMS, elles sont toutes considérées comme des contacts à haut risque. Le chef de l'Organisation mondiale de la santé qui tente malgré tout de calmer les inquiétudes. Il est arrivé hier soir sur l'archipel pour donner une conférence de presse que vous avez suivie, Caroline Félix.
9: Une nuée de journalistes du monde entier pour une conférence de presse au bord du bassin du port. Le directeur de l'OMS, Tedros Adhanom Ghebreyesus, explique qu'il a voulu se positionner en première ligne. Il déclare qu'il est là pour être aux côtés des habitants de Tenerife au plus près, qu'il aurait pu superviser de loin les opérations, mais qu'il a changé ses plans pour venir ici. C'est important pour le monde et pour les Canariens. Sa présence aussi pour tenter de prouver qu'il n'y a presque rien à craindre. Ce n'est pas le Covid, dit-il. Le risque pour la population est faible en raison de la nature du virus qui est déjà connu depuis longtemps, mais aussi parce que le gouvernement espagnol a pris toutes les dispositions. Le message donc, tout est sous contrôle, une réponse aux inquiétudes qui se sont exprimées ça et là dans l'archipel ces derniers jours. Le directeur de l'OMS ajoute que tous les passagers sont pour l'heure asymptomatiques. Le ministre de l'Intérieur espagnol détaille ensuite le personnel qui va accompagner les passagers du port à l'aéroport. 325 membres de la Guardia Civile, 33 policiers. Pas de contact entre habitants et passagers qui seront tous testés avant de quitter le MV Onjus. La conférence de presse a laissé une question en suspens. Que se passera-t-il si un des passagers est testé positif avant de descendre? L'hôpital Nord de Tenerife a en tout cas préparé plusieurs chambres prêtes à accueillir des patients en état critique.
8: Caroline Félix, avec les moyens techniques de Julien Gérard, 5 Français se trouvent à bord de ce bateau de croisière. Ils seront rapatriés aujourd'hui par vol sanitaire, précise ce matin le Quai d'Orsay. Le Premier ministre Sébastien Lecornu tiendra quant à lui une réunion ce dimanche à Matignon pour faire un point de situation. Ce sera une première depuis son incarcération en Algérie. Le journaliste français Christophe Glaise recevra dans les prochains jours sa première visite consulaire. L'annonce a été faite hier par la ministre déléguée aux armées, Alice Ruffo, à l'issue d'un entretien avec le président algérien Abdelmajid Tebboune. Arrêté en mai 2024, Christophe Glaise a été condamné en appel début décembre à 7 ans de prison pour apologie du terrorisme. Toujours pas de réponse de Téhéran à la dernière proposition envoyée par les États-Unis pour mettre fin à la guerre. Une situation dans l'impasse qui inquiète les autres pays du Golfe alors que les Émirats arabes unis ont été de nouveau visés cette semaine par des tirs iraniens. Le pays vit sous la menace d'une nouvelle escalade et la lassitude gagne certains habitants qui voudraient bien retrouver leur vie d'avant, comme ce pêcheur qui ne peut plus travailler normalement, rencontré par nos envoyés spéciaux Éric Audra et Julie-Marie Lecomte.
10: Sous un soleil de plomb, Assim nettoie son bateau à Diba al-Fujairah. On est à l'entrée du détroit d'Ormuz. Pour les navires qui veulent entrer dans le golfe Persique, c'est là que nous l'avons rencontré. Avec l'interdiction de s'aventurer au-delà de quelques kilomètres, cet Indien, originaire du Gujarat, 33 ans de pêche au compteur, ne peut plus aller en haute mer et ses revenus s'effondrent.
11: En plus, il faut partager ce qu'on gagne sur chaque pêche avec le propriétaire du bateau. Donc on souffre de cette perte de revenus. Quand c'est trop dur, j'emprunte auprès de mes amis qui s'en sortent un peu mieux.
10: L'hypothèse que le détroit soit miné, Assim ne veut même pas en parler. Dès que le gouvernement l'autorisera, il retournera pêcher au-delà de cette maudite ligne des 10 km. Il dit que s'il meurt, ce sera ici et en mer, et il jure qu'il n'a pas peur.
8: Au Mali, de nouvelles attaques djihadistes survenues vendredi dans le centre du pays ont fait des dizaines de morts, ce qui porte à près de 70 le nombre de personnes tuées cette semaine dans des attaques djihadistes. Le pays subit depuis fin avril une offensive sans précédent de groupes armés qui tentent de renverser la junte au pouvoir. La météo de ce dimanche, pluvieuse avec dès ce matin des perturbations sur l'Île-de-France, le Nord, la Bretagne, la Champagne-Ardenne et la région Rhône-Alpes. Dans le Sud-Ouest, des orages éclatent dans la matinée avec des vents pouvant aller jusqu'à 60 km/h et accompagnés parfois de grêle. Du côté des températures, on perd quelques degrés par rapport à hier, de 14 à 20 degrés. 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

0: d'Islam par Al Ibn Sheikh. Bonjour à toutes et à tous. Aujourd'hui, nous parlons de chevalerie spirituelle, d'aucuns diront chevalerie initiatique. J'ai cru même comprendre qu'on parlait de chevalerie spirituelle opérative ou performative. Et pour aborder ce sujet, qu'on appelle en langue arabe la futuwa, elle a encore un nom en persan, c'est Javan Mardi, si je prononce bien. Et c'est Dr Sylvie Lepelletier-Beaufond qui nous l'expliquera davantage. Vous êtes médecin, Dr Sylvie Lepelletier-Beaufond, et vous êtes aussi docteur en sciences des religions de l'École pratique des hautes études. Vous êtes anthropologue du fait religieux, iranisante, traductrice. Et c'est dire aussi l'érudition avec laquelle vous avez composé cet ouvrage sur la mystique et la solidarité dans le monde iranien. Qu'est-ce cette chevalerie spirituelle, si on reprend une des traductions d'Henri Corbin?
1: C'est une chevalerie spirituelle. C'est la traduction qu'a portée Henri Corbin, qui est iranisant, qui était philosophe, et qui a porté cette traduction à propos du terme que vous avez évoqué, futuwa en arabe, que l'on prononce futuwat en persan, et le terme équivalent en persan, c'est javan mardi. Cette chevalerie spirituelle...
0: Juste un peu d'étymologie, si vous oui. voulez bien, pour nos amis auditeurs. Il s'agit quoi? De jeunes chevaliers.
1: Justement, j'allais peut-être y arriver. L'idée, c'est une éthique, en tout cas dans les mouvements que je présente, c'est que les chevaliers, les compagnons chevaliers, qui sont des javan mard ou des fatin dans le terme arabe, cette éthique est liée à justement ce que vous évoquez, cette question de terme de javan mard ou de fata, qui veut dire de manière littérale ou littérale le jeune homme, fata en arabe ou javan, jeune mard, homme en persan, mais qui renvoie à une spiritualité de la lumière probablement, qui est une spiritualité qui existe dans le monde persan oriental le plus important. Et cette spiritualité de la lumière se rapporte probablement à une forme de recherche d'un double spirituel, d'un double céleste, qui, lui, est à l'origine de tout être humain et qui porte en lui une nature parfaite, la fitrat, qui est une nature originelle et qui est une nature lumineuse.
0: La fameuse nature primordiale.
1: Voilà, la fitrat. Et donc, au fond, c'est cette spiritualité, ce javan mardi, propose à ses compagnons chevaliers, ses fatas, ses javan mardi, ses jeunes hommes, mais ses jeunes hommes dans le sens spirituel, de combattre dans leur vie, d'avoir des comportements dans leur vie qui leur permettent de retrouver, par une sorte de retour à l'origine, cette pureté originelle. Donc c'est un peu le sens du javan mardi. Et ces hommes qui appartiennent à ces mouvements que je présente dans ces traités, ces hommes respectent d'une certaine manière cette spiritualité et cette javan mardi. L'important pour eux, c'est de répondre à un certain nombre de valeurs de cette spiritualité que l'on pourrait énoncer selon de nombreuses qualités, de nombreuses vertus. Mais peut-être pourrait-on parler à partir d'un premier élément qui est important, c'est l'idée d'une repentance, c'est-à-dire de revenir à cette origine lumineuse en essayant de se repentir sur toutes ces fautes, ces péchés. Mais il y a aussi toute une idée de comportement, d'actes qui doivent être importants, qui doivent être purs, qui ramènent à une sorte de pureté, de perfection des actes et des comportements et des pensées et des paroles. Et donc ce javan mardi propose d'être droit, d'être dans la droiture, d'être pur, d'être honnête, de parler franchement, de ne pas mentir, de préserver le respect des autres, d'être dans le pardon, c'est très important dans ce Javan Mardi, de cacher le secret des autres hommes, de cacher leurs défauts, d'avoir une sorte de bonté très importante, une générosité, et qui amène aussi à une forme de solidarité et de fraternité. On pourrait en dépenser ainsi, il y a de nombreux éléments de vertu, de qualité de ce Javan Mardi.
0: Alors je réagis tout de suite à cette idée que dès lors que l'homme est pécamineux, pécheur, ou il se sait comme tel, donc pour venir à résipiscence et vouloir revenir à cette origine lumineuse, d'aucuns disent ignée ou ignitive, de feu ou de lumière, il y a lieu d'adhérer donc à cette forme de groupe, de société, d'association, de jeunes gens, de chevaliers preux, à la fois au combat quand il y a lieu, mais aussi et surtout le fait d'œuvrer sur ses mauvais penchants, sur ses mauvaises inclinations intérieures, donc le fameux combat spirituel, et laisser place à cette éthique fondamentale.
1: Non seulement laisser place à cette éthique fondamentale, mais la traduire en permanence dans la vie quotidienne, la vie professionnelle, parce que ces Javan Mardi qui appartiennent à ces groupes sont des personnes qui vivent dans la cité, qui sont des actifs dans la cité. Alors, ils ont peut-être des liens avec les soufis, mais ils se démarquent par l'idée que, justement, eux, ils sont présents dans la cité. Ce sont des gens qui sont censés gagner leur vie. Et donc, leurs actes, leurs comportements se traduisent dans leur vie quotidienne. Et c'est ça la différence peut-être importante avec d'autres spiritualités qui seraient peut-être plus dans la dévotion, mais moins dans l'acte.
0: Et il y a une relation de maître à disciple. Comment y adhère-t-on à cette société? Parfois, elles sont secrètes ou connues?
1: C'est un grand mystère d'une certaine manière, parce que, en tout cas, je crois ne pas avoir vu de source. On a les traités, on peut travailler sur ces traités, mais on a très peu d'éléments de sources secondaires pour savoir comment ces groupes ont existé, quels étaient les liens avec les autres groupes, en particulier dans le bazar iranien, puisque c'était le cœur de la cité iranienne, en tout cas dans une certaine partie de l'histoire de l'Iran. Et donc, l'idée de cette relation maître à disciple, on la retrouve grâce à ces traités qui expliquent comment il y a un engagement dans ces groupes qui se fait par des cérémonies qui sont très structurées et des cérémonies qui vont être réparties dans le monde entre le XIIIe siècle et le XIXe siècle, mais qui ont des éléments communs à tous les siècles. Donc cette cérémonie est assez spécifique des Javan Mardi. Et à partir de cette cérémonie, peut-être on en reparlera tout à l'heure, il y a un lien très fort qui existe entre le maître instructeur, puisqu'on parle des artisans du bazar pour la plupart du temps, entre le maître instructeur et l'apprenti qui se met à son service. Dans les traités, il est dit que c'est une forme de relation comme maître à disciple, mais de père à enfant, d'une certaine manière. Et c'est un degré de servitude qui existe entre le maître et le disciple, qui va être aussi une sorte de miroir dans la servitude que chaque Javan Mardi va proposer vis-à-vis de Dieu, vis-à-vis de la communauté et vis-à-vis du prince des Javan Mardi, qui sera Ali.
0: Oui, on verra tout à l'heure les grandes figures emblématiques de cela. La rigueur académique exige parfois de donner ce qu'on appelle des limites ou des bornes épistémiques. Là, vous nous avez parlé du temps, donc globalement, c'est du XIIIe au XIXe siècle. Donc une étendue temporelle assez importante. Et pour l'espace, c'est en gros l'Asie centrale. Parfois, il y a aussi l'Asie mineure en Anatolie ou dans le monde turcophone. Il y a le nord Afghanistan, il y a ailleurs. Mais essentiellement, c'est plutôt le plateau iranien sur lequel vous-même avez travaillé, chère Sylvie Le Pelletier-Beaufond. Et pour revenir cette fois-ci à l'étymologie arabe, la futuwa, qui vient du fata, donc le jeune homme. Alors, en toute rigueur, c'est le jeune homme, en gros, post-adolescent jusqu'à la trentaine.
1: si on prend l'origine du mot fata ou du javanmard, effectivement, ce serait un jeune homme.
0: Je parle dans la littéralité du mot. Hein.
1: Voilà, tout à fait.
0: Mais sinon, c'est aussi un jeune homme empli de toutes ces qualités que vous avez évoquées tout à l'heure. Alors, ce qui est curieux, c'est que ce n'est pas quelque chose de comparable à la chevalerie européenne médiévale ou au bushido des samouraïs, si on va encore plus loin au Japon. C'est quelque chose qui, à la fois, me semble-t-il, prend des considérations de l'antique Perse et même du temps des Sassanides, mais aussi une inscription dans la théosophie et la théologie islamique, en ce sens que il y a cette notion du pacte pré-éternel.
1: Tout à fait. On peut imaginer que dans cette chevalerie de ces groupes initiatiques, et de fait dans les traités, les premiers traités qui sont écrits plutôt par des maîtres soufis, on fait référence en premier, d'une certaine manière, à cet engagement du croyant au pacte préexistentiel. Et au fond, ce que fait le javanmard, c'est de répéter en permanence cet engagement par rapport au pacte préexistentiel. Ça, c'est le premier élément. Et le deuxième élément qui est souvent repris, en tout cas dans les traités qui sont plutôt érudits, c'est l'idée non seulement de l'engagement, ou alors peut-être plus de l'engagement en premier, et le fait de respecter cette nature qui a été déposée dans le cœur de l'humain, et que l'important c'est de respecter, de garder et d'être le gardien de cette nature première.
0: Vous avez à deux reprises parlé du pacte préexistentiel, ou d'autres diront le pacte pré-éternel, qui dans le début des temps, ou dans le « a » temps, « a » préfixe privatif, ça c'est une notion coranique, où il y a eu ce dialogue pathétique, extraordinaire, où le Seigneur Dieu réunit l'humanité tout entière, mais en l'homme archétypal, Adam, en lui disant « Ne suis-je pas votre Seigneur ?» Le vôtre, c'est pour l'humanité tout entière. Et la réponse d'Adam, qui universalise tous les humains, « Certes, nous en témoignons. » Et c'est ce premier témoignage et cette reconnaissance de la Seigneurie divine qui est ce pacte de la prééternité. Et donc la chevalerie spirituelle, ou la futuwa, s'enracine dans ce pacte-là.
1: Tout à fait, ce verset est

0: est à chaque fois proposée dans tous les traités, que ce soit les traités érudits et plus tard aussi. Oui, c'est vraiment l'essentiel, c'est l'engagement. C'est le serment que l'on fait. De fait, les Djavan-Mart qui vont s'installer et s'engager dans les mouvements postérieurs s'engagent de la même manière à ce titre-là. C'est vraiment le fondement de cette photovat. Tout à fait.
1: Le substantif de foutoua, si je reprends le terme arabe pour cette chevalerie opérative, spirituelle, initiatique, n'existe pas. En revanche, le fata,
0: Oui.
1: le terme, même au pluriel, existe. Et le tout premier, comme figure emblématique, c'est Abraham.
0: C'est Abraham, mais si vous reprenez ce que proposent les premiers traités soufis qui essayent d'élaborer une pensée à propos de ces mouvements de photovat, ils expliquent que finalement, au départ, cette photovat, ou cette Javan-Mardi, ou ce Javan-Mardi, était indissociable du soufisme, du tasavvouf. Et à partir d'Abraham, donc du temps d'Adam, oui, du temps de Seth plus exactement, c'était indissociable, c'était quelque chose qui était uni avec le tasavvouf, avec le soufisme. Puis à partir d'Abraham, effectivement, disent-ils, le premier qui a manifesté la photovat, c'était Abraham, mais cette manifestation, c'était juste une différenciation par rapport au soufisme, elle n'était pas encore complètement manifestée. Et dans les traités de Fotovat, celui qui est le premier vraiment Javan-Mard, ce serait le prophète, et le parfait Javan-Mard sera Ali.
1: Oui,
0: Voilà.
1: enfin, j'allais venir comme
0: Voilà.
1: ça dans la chronologie du temps, pour ceux qui y croient, parce que pour ceux qui n'y croient pas,
0: Voilà.
1: Abraham ou d'autres figures que je vais citer ne relèvent que ce
0: Voilà.
1: qu'on appelle les FSI, des figures symboliques idéales,
0: Ouais.
1: qui peuplent l'imaginaire ou la croyance à travers l'histoire, comme ça, de l'anthropologie religieuse. Après Abraham, certains ajoutent Joseph, bon, mais
0: Parfois.
1: c'est surtout les sept dormants d'Éphèse, qu'on appelle Phytianes, donc c'est au pluriel, ce sont des chevaliers ou des jeunes gens, des jeunes hommes chevaliers. Et effectivement, même si ce n'est pas dans le Coran, c'est Ali, gendre et cousin du prophète, quatrième calife, mais il est le parangon, le coryphée, si je puis dire, le guide ou même l'emblème de ces chevaliers spirituels.
0: C'est le prince
1: Et le
0: des
1: prince?
0: chevaliers. Ouais. Alors, ce qui est intéressant par rapport au soufisme, alors la question des dormants d'Éphèse apparaît très peu dans les traités de Fotovat, des mouvements de Fotovat. Il apparaît de temps en temps, mais assez rarement. Ce qui est intéressant, ce qui est assez développé par les premiers maîtres qui ont écrit sur la Fotovat, c'est que d'une certaine manière, la Fotovat appartient à la fois à la famille de la prophétie, et à la fois à la famille des amis de Dieu, de l'amitié de Dieu. Et le fait que les premiers Javan-Mard soient d'abord des prophètes, mais après, finalement, vont être poursuivis dans la maison de l'amitié de Dieu, des soufis, et ensuite de la famille du prophète par le descendant Ali, ça donne une sorte de force à cette photovat et à cette chevalerie spirituelle. C'est-à-dire qu'elle est dans les deux familles à la fois de la prophétie et de l'amitié de Dieu, c'est-à-dire dans la proximité de Dieu d'une autre manière que la prophétie. Et c'est très important.

0: Alors, nous sommes sur France Culture dans l'émission Questions d'Islam et aujourd'hui avec Dr Sylvie Le Pelletier-Beaufond. Docteur, parce que vous êtes médecin, chère Sylvie Le Pelletier-Beaufond, mais vous êtes aussi anthropologue du fait religieux, docteur en sciences des religions, iranisante, traductrice, et aujourd'hui avec vous, nous parlons de chevalerie spirituelle, de chevalerie initiatique, de la foutoua, cette chevalerie opérative, performative aussi. Vous avez parlé du fait de suivre d'abord les prophètes qui sont les tout premiers chevaliers, à la fois preux et vaillants, mais aussi exemple identificatoire. J'ai cru comprendre qu'il y a les 14 immaculés qui sont dans le plérum de ceux qui sont infaillibles en quelque sorte dans l'islam chiite, cette fois-ci dans son obédience chiite. Il y a des traités, je le dis sous votre contrôle, notamment de ceux qui, dès le début de la dynastie avec Ismail Shah, par exemple, on commence à parler d'une manière d'approcher le comportement de ces immaculés.
1: Ils apparaissent aussi dans les traités. Enfin, peut-être pour reprendre ce que l'on disait tout à l'heure, le fait que la photovat, le Chavan de Mardi, peut se transmettre par les amis de Dieu, par Ali et par ses descendants. Donc la photovat peut se transmettre. C'est l'idée aussi de la transmission, qui est aussi un fondement de la photovat, c'est-à-dire de transmettre entre le maître et le disciple. On peut transmettre la photovat au fur et à mesure en fonction des générations qui suivront les descendants du prophète. Donc pourquoi je vous dis cela? Parce que quand on... Donc ça c'est une première chose qui est importante, ce qui change par rapport à la question de la prophétie, ou supposé le sceau de la prophétie étant Mohammed. Le pôle de la photovat est Ali, mais il y a une continuité après Ali dans les transmissions futures, c'est le fondement de la photovat. Quant à la question des 14 impeccables, on voit déjà dans des traités, par exemple celui de Kochefi, qui est du début du 15e siècle, hein, c'était un savant qui était du côté du Khorasan et qui a été à Herat aussi, hein, qui est aujourd'hui en Afghanistan.
0: Oui, Hossein Kashifi.
1: Voilà, il a écrit, on suppose, parce qu'il y a des doutes sur la question de l'écriture que le traité lui revienne, il y a un traité qui s'appelle le Photovat nommé Sultani, qui est censé écrit par Kochefi, qui n'est pas complet non, par rapport à ce qu'il évoque au début de son livre. Mais dans ce traité-là, il y a déjà l'idée de parler et de faire référence aux imams, aux descendants de Ali. Donc, c'est même avant, d'une certaine manière, je crois, ce qui se passe en Iran. Donc, la question se pose pour les chercheurs, est-ce qu'il y a une sorte de chiitisation de la photovat, ou est-ce que Ali et ses descendants ne sont pas des représentants d'une forme de guidance qui n'est pas liée au chiisme ou au sunnisme, puisque Ali est aussi une figure dans le soufisme.
0: Oui, une grande figure, hein, oui, dans le monde sunnite aussi,
1: voilà,
0: bien entendu.
1: C'est ça.
0: Il y a aussi une autre figure, c'est celle de Salman le Perse.
1: Oui.
0: Il serait un des derniers perses de l'époque sassanide qui, voulant connaître davantage de mystères, s'est penché ou s'est tourné d'abord vers le christianisme,
1: oui,
0: avant, on dit maintenant, de se convertir à l'islam. Mais il reste un peu ce trait d'union de la période anté-islamique ou pré-islamique et la période post-révélation coranique,
1: oui,
0: je crois que c'est Henri Corbin toujours qui le dit, une sorte de progressio harmonica, une sorte de progression comme ça, du temps du mazdéisme ou du zoroastrisme vers l'islam, en étant lui-même représentant de cette chevalerie.
1: Il est une sorte de trait d'union, ça serait une façon de proposer un lien entre l'Iran et la chevalerie, Mais c'est aussi le premier initié par Ali. Hein, c'est le premier, il fait partie d'une certaine manière de la famille du prophète. Hein, c'est ce qui est un peu dit. Donc, d'une certaine manière, c'est le premier initié de Ali. Et à partir de lui, il va y avoir un certain nombre d'autres initiés. Dans certains traités, il y en a 17 directs. Mais c'est vraiment la figure qui représente probablement le lien entre l'Iran, une certaine forme de pensée, et la photovate, d'une certaine manière.
0: Toujours pour rester dans cet exemple, ou ces exemples de grandes figures, il y a Hussein qui va mourir en martyr à la bataille de Karbala.
1: Oui.
0: Les historiens disent le 10 octobre 680.
1: Oui.
0: Et peut-être le 8e imam Reza, parce qu'il y a une miniature persane du temps des tout premiers, de la première période safavide, où l'imam Reza terrasse Daïvan, enfin un monstre, oui, ou un démon de la période mazdéenne.
1: Oui.
0: Et donc il y a une sorte de conflits, de combats cosmiques entre les forces du bien, comme on le dit toujours, et les forces divines contre les forces démoniaques.
1: Oui, ça fait penser ce que vous évoquez là, à ce que Henri Corbin évoquait quant aux influences de la spiritualité chevaleresque telle qu'elle est proposée dans l'islam et dans le début de l'islam, avec cette influence par rapport aux pensées anti-islamiques de l'Iran et l'idée qu'il y aurait quelque chose à voir avec le combat des Fravartis, ces entités célestes qui viennent sur Terre pour défendre Ahura Mazda contre les forces du mal, et que cette photovade, c'est aussi d'une certaine manière un lien avec ces éléments anti-islamiques et mazdéens.
0: Je pense tout de suite à un autre cas qui est tout aussi emblématique et qui est à la fois étonnant qu'on s'y réfère, c'est Hatem al-Ta'i, un homme, oui, connu pour sa générosité, oui, proverbiale même, oui, qui est de la période anti-islamique, mais on s'y réfère.
1: Il y a même un traité de Hatem al-Ta'i qui a été écrit par le fameux Kashifi dont on parlait tout à l'heure, qui a écrit
0: dans son traité royal, comme
1: voilà,
0: on le dit.
1: Voilà, et donc qui fait référence d'une certaine manière à cet homme, ce fatah, d'une certaine manière anti-islamique, qui a des propriétés, ou en tout cas qui est connu pour ses vertus, en particulier d'hospitalité, de générosité, et qui est un modèle du fatah, mais peut-être un modèle encore dans le monde du quotidien, peut-être moins un modèle d'un fatah dans le sens spirituel, mais il est très important, effectivement.
0: Oui, parce que c'est aussi l'homme de la parole donnée, voilà, l'homme de l'hospitalité, légendaire,
1: voilà,
0: bien évidemment. Et durant cette période-là, on avait besoin de s'identifier à des jeunes gens aussi vaillants et de rectitude morale. Donc, il va y avoir des guildes ou des confraternités comme ça avec, chez les artisans. Et là, le lien est aussi sur le plan de la probité et de l'honnêteté dans les rapports commerciaux, dû à cette rectitude morale.
1: Eh bien, en tout cas, ceux qui s'engagent dans ces mouvements de photovate, qui s'engagent de manière formelle par des cérémonies d'intronisation ou le fait d'être en lien avec un instructeur qui va les accompagner dans le développement de leurs capacités professionnelles, mais aussi spirituelles, ces artisans-là, en entrant dans ces mouvements, vont tout à fait être dans l'obligation, d'une certaine manière, de suivre cette spiritualité, c'est-à-dire que dans les actes de leur vie quotidienne, que ce soit dans la manière de fabriquer leurs marchandises ou leur art, que ce soit dans la manière d'avoir des gestes qui sont justes et qui sont souvent, dans les manuels d'instruction, liés à des prières, à des versets qu'ils doivent prononcer pour rendre pur leur mouvement, mais aussi rendre pur ce qu'ils sont en train de fabriquer. Il y a aussi toute une part de leur comportement vis-à-vis

0: des personnes qui sont autour d'eux, de leurs clients s'ils ont des clients, des compagnons qui sont avec eux, où il y a cette même spiritualité qui doit être dans leurs gestes, qui doit être dans leurs comportements, dans leurs actes et dans leurs paroles. Donc tous ces Javanmart qui appartiennent à ces mouvements dans le bazar doivent prêter serment sur cette capacité de respecter tous les éléments de vertu, de qualité de cette photovat.
1: Et indépendamment des guildes ou de ces professions et ces métiers, notamment dans le bazar,
0: oui,
1: pas uniquement, il y a toujours la notion de d'être valeureux, généreux, chevaleresque, faisant preuve toujours d'hospitalité, de solidarité, d'entraide, par-delà les questions purement commerciales.
0: Tout à fait. Ils sont obligés, d'une certaine manière, par le serment qu'ils font, de prêter attention à cette manière, ce comportement dans les actes de la vie quotidienne qui sont empreints de cette photovat et de cette spiritualité, de cette générosité, de la solidarité. D'une certaine manière, en faisant cela, ils sont les combattants aussi, non seulement qui vont permettre la transformation de la matière dans ce qu'ils vont fabriquer, mais leur comportement va aussi être traduit par la transformation de leur être dans la manière d'être pur aussi, aller vers une sorte de perfection. Et l'idée au-delà, c'est évidemment d'être pur vis-à-vis de Dieu et vis-à-vis aussi des compagnons de leur groupe. Il y a quelque chose de l'ordre du collectif qui est important dans ces éléments-là.
1: Et ceci renvoie, de nos jours, le terme est peut-être perdu à jamais dans sa signification, aux deux djihads, le djihad mineur et le djihad majeur. Le premier, c'est un effort dans la voie de Dieu,
0: oui,
1: parfois guerrier, mais parfois aussi dans la vie de tous les jours, trimer, bûcher, fagoter, œuvrer, se lever tôt pour fabriquer, faire des choses, et aussi se battre. Et là, on a une phrase, la fata illa Ali, il n'y a de jeunes chevaliers Kali et de glaives que Dhulfiqar, qui serait, selon la légende, une sorte de glaive fourchu à deux pics, en quelque sorte.
0: Alors cette phrase et cet élément-là est fondamental et fait partie de chaque traité, évidemment, de photovat. Il n'y a de fata que Ali, il n'y a de sabre que Dhulfiqar. Alors peut-être que le sabre, l'idée c'est que ce serait un sabre plutôt qui serait à double tranchant. L'idée serait de fait qu'il y a un côté qui serait du côté du divin et de l'autre du monde d'en bas. Donc cette phrase-là qui est présente dans tous les traités montre l'importance de Ali comme le prince de la photovat et qui est désigné par le prophète. Donc dans les premiers traités, il est désigné non pas comme on le dit dans la tradition après une bataille où le prophète prononcerait cette phrase essentielle, en tout cas pour les chiites plus tard, dans le fait que c'est vraiment la personne qui est l'héritier du prophète, mais dans les traités de photovat, ce qui est un peu original, c'est que on retrouve cette phrase, mais qui est prononcée par le prophète dans des circonstances totalement différentes. En particulier, celle qui montre Ali, le prince de la photovat, comme celui qui est d'abord un fidèle, mais celui qui apporte le pardon et qui est dans une sorte d'honnêteté et de courage. Mais je crois que la première chose, c'est l'idée du pardon et la capacité de cacher les défauts des hommes. Il y a cette idée dans la photovat.
1: Ceci m'amène donc au second djihad, le djihad dit majeur.
0: Oui.
1: C'est là où on doit œuvrer sur ses mauvais penchants, atrophier son ego, le fameux combat spirituel cher à Padre Lorenzo, si je prends l'exemple de la tradition chrétienne. Et donc, c'est faire preuve aussi de magnanimité, de longanimité, d'être enclin au pardon, pardonner à autrui et ne pas s'apesantir ou s'attacher aux défauts que peuvent avoir les êtres humains. Et surtout les cacher, les taire.
0: Les cacher, exactement.

0: conforme en tout cas à la rigueur théologique, canonique.
1: C'est possible. Et je ne sais si je peux vous raconter cette petite qui revient très souvent, où il y a une réunion et puis il y a une personne qui vient voir le prophète et qui dit, voilà, dans cette maison, il y a un homme et une femme qui sont ensemble et ça n'est pas selon la loi, il faut qu'on aille voir. Et un certain nombre de personnes qui sont, de compagnons qui sont autour du prophète disent, moi je vais aller voir, moi je vais y aller. Et finalement, le prophète dit, non, c'est Ali qui va y aller. Donc Ali va dans la maison, il entre dans la maison, il ferme les yeux, il fait le tour du mur. Il revient de la maison en touchant les murs, il revient, il ressort de la maison, il ouvre les yeux, il revient près du prophète et il dit « Je suis allé dans la maison, je n'ai rien vu ». Et le prophète lui dit « Tu es le Fatah et c'est toi qui es le meilleur des Fatah ». Ça montre par cette anecdote qui revient souvent, mais il y en a d'autres aussi comme cela, où l'idée c'est de pardonner ou de ne pas montrer les défauts des autres, comme vous l'évoquez.
0: Pour aller toujours dans ce sens-là, ils s'interdisent toute médisance,
1: exactement,
0: a fortiori, toute calomnie, toute diffamation,
1: voilà,
0: bien entendu.
1: On ne doit pas parler mal de qui que ce soit, on ne doit pas parler de ses défauts, on doit être attentif, on doit être généreux, on doit surtout avoir un comportement qui est en accord avec ses pensées. Il y a une sorte d'importance de cet accord-là. Et bien sûr, l'intérieur doit être en accord avec l'extérieur, le batin avec le zohar.
0: Le batin avec le dahir, pour le dire cette fois-ci selon l'accent arabe. Alors, chère Sylvie Le Pelletier-Beaufond, là, en vous écoutant et à ce stade, ça me paraît d'une très grande exigence. Alors, y parvient-il? Et si jamais on devait ne pas être à la hauteur, y a-t-il des cérémonies de, disons, où l'on expie ses fautes et où l'on revient à résipiscence publiquement?
1: Alors, dans les premiers traités qui ont été écrits au XIVe siècle, il y a un des auteurs qui parle, en essayant de donner un vocabulaire, c'est le seul qui parle de cela, une sorte de dictionnaire de tous les éléments, les termes qui sont utilisés dans les mouvements de Fotovat qui sont naissants à ce moment-là. Et un de ces termes dont je ne me souviens pas exactement le terme, c'est celui-là, c'est de dire s'il faute, eh bien, il sort de la fotovate. Et, de fait, dans ses premiers traités, quand le Fatah ne suit pas ces ordres-là, en tout cas ce qui est dit, c'est qu'il est rejeté de la communauté, on le farde, on lui met des éléments et des vêtements de couleur et on le fait traverser la ville pour montrer quelle honte il a de ne pas suivre ses comportements. Mais dans les traités postérieurs de Fotovat des métiers, ce que j'ai appelé plutôt des métiers, ce qu'on retrouve dans le bazar plus tard, ou à partir de, en tout cas les traités que nous avons à partir du XVIe, XVIIe siècle, on ne parle pas de punition, mais on suppose que c'est peut-être aussi une idée de proposition, d'instruction que l'on doit suivre, mais voilà, oui, c'est une sorte d'idéal.
0: Parce que pour le premier cas, ce n'est pas tout à fait généreux.
1: Non, pas tout à fait.
0: Punir et en humiliant comme ça,
1: voilà,
0: ce n'est pas conforme, j'allais dire, à cet idéal éthique. Néanmoins, on peut aussi ne pas laisser les choses partir comme ça, aller à volo.

0: Alors nous sommes sur France Culture dans l'émission Questions d'Islam et aujourd'hui avec Dr Sylvie Le Pelletier-Beaufond, médecin, mais aussi anthropologue du fait religieux et docteur en sciences des religions, diplômée de l'école pratique des hautes études, iranisante et traductrice de traités. On parle aujourd'hui de chevalerie initiatique, chevalerie spirituelle. J'utilise le terme d'Henri Corbin, ce grand islamologue qui nous a quittés en 1978, au mois de mai, le 5 mai peut-être même de mémoire, pour parler de spiritualité opérative. Pour cette dernière partie, que reste-t-il de nos jours ? Allez, parce que vos travaux s'arrêtent au 19e siècle, mais y a-t-il quelques réminiscences contemporaines ou durant le 20e et peut-être même ce 21e siècle dont on a mangé plus que le quart ?
1: Ces traités, en tout cas les derniers traités que nous avons à notre, en notre possession, s'arrêtent au 19e siècle. Sans doute dû au fait qu'il y a une transformation de ce qui se passe au niveau du bazar et que les artisans n'ont pas les mêmes activités. En tout cas, c'est une des hypothèses des chercheurs. Après le 19e siècle, ou à la fin du 19e siècle, les descendants, on pourrait dire, en tout cas en partie, de ces Javanmards, mais ce sont des descendants qui ont une apparence un peu différente. Pour certains chercheurs, on pourrait retrouver ces traces dans des groupes qu'on appelle les Lutis, dans les cités iraniennes. Ce sont en général des groupes de personnes qui sont plus ou moins marginaux, qui ont pourtant un code de bonne conduite, de fraternité, qui sont des courageux et des valeureux. Ce sont des gens qui peuvent se battre, qui vont du reste parfois s'entraîner aux Ulkhaneh, qui est la maison de force d'Iran. Et donc ces groupes existent dans différents quartiers des cités iraniennes et sont souvent en conflit les uns avec les autres, mais ils ont à la fois un côté donc un peu voyou, mais un autre qui est quand même de l'ordre de l'honneur. Et quand on parle d'un louti, on dit oui, mais lui c'est un louti, ça veut dire déjà qu'il défend un code de l'honneur. Donc il y a ce genre de louti, on peut en trouver dans la littérature. Nous avons traduit avec des amis des nouvelles de Sadr Choubak dans lequel on parle justement d'un louti qui est à la fois valeureux et en même temps qui est très combattant et qui est très dans la dispute avec les autres. Donc il y a ces groupes-là qui ont eu une existence jusqu'à la fin, peut-être jusqu'au XXe siècle. Et puis il y a une autre forme de louti qui sont plutôt des derviches errants, des saltimbanques.
0: Et les calendars ?
1: Alors les calendars aussi, bien sûr. Peut-être que justement ces loutis, ces derviches errants dont je voulais vous parler, sont ces calendars-là qui ressemblent, enfin qui sont des derviches errants, qui vont de ville en ville, qui en général proposent des sortes de spectacles, hein, qui vont être montreurs d'animaux, qui vont faire des prestidigitations, qui vont être aussi ceux qui vont énoncer des éloges à certains moments importants de la vie iranienne et qui vont recevoir des aumônes. Ces calendars ressemblent, en tout cas pour ceux qui sont errants, à ce que déjà Kochefi nommait dans son traité du XVe siècle, qu'il appelait Sleymar et Kegir.
0: Alors peut-être une question, cette fois-ci un peu d'ordre général. Vous avez dit que cette chevalerie spirituelle, cette chevalerie initiatique est une forme peut-être de chiitisation, si je puis dire, en utilisant votre terme, de la foutoua, de la chevalerie, y compris arabe, du temps anté-islamique, et nous avons évoqué la figure semi-légendaire de Hatem al-Taï, qui, rappelons-le, est chrétien.
1: Oui.
0: Je parle de Hatim. Mais est-ce qu'on peut dire aussi qu'il y a, en gros, une sorte de continuum de la Perse antique et même sous les Sassanides avec les cataphractes, ces chevaliers qui ont une cotte de maille à la fois pour eux-mêmes et qui couvrent y compris le cheval et qui étaient des valeureux et courageux guerriers au combat et que ce courage et cette vaillance va devenir ou se subsumer pour être plutôt moral et spirituel tout au long de la foutoua en contexte iranien jusqu'au 19e siècle.
1: Écoutez, je ne sais pas, peut-être je voudrais revenir un instant avant de répondre à votre question, si vous voulez bien.
0: Bien, bien.
1: Dans les descendants des Javanmad, il y a aussi les Roxhall, qui sont des derviches qui doivent être encore présents en Iran, mais qui ont été, je pense, bien persécutés, je crois, qui ont aussi cette continuité par rapport à la photovate, dans lesquelles on peut retrouver un certain nombre d'éléments comme l'initiation avec la ceinture, l'absorption de breuvage comme on en trouvait dans les cérémonies pour les photovates, et dans lequel il y a un certain nombre de pratiques que l'on peut retrouver aussi, qui sont en lien avec les photovates.
0: L'absorption du breuvage, c'est avec cette histoire de l'eau et du sel.
1: Voilà, c'est ça, dans les cérémonies d'intronisation de tous les mouvements de photovates depuis le 12e, 13e siècle jusqu'au 19e, et chez les Roxhall aussi, il y a aussi, mais ce n'est pas de l'eau et du sel chez eux, mais c'est de l'eau de rose, du sucre, un peu de coriandre. Ce n'est pas tout à fait pareil, mais il y a aussi l'idée d'absorber un breuvage. Donc ça, c'était pour vous rappeler que les Roxhall aussi, qui sont encore contemporains, sont aussi les descendants de ces photovates. Pour revenir à ce que vous évoquiez, dans ce qui est dit des influences, ou en tout cas des possibles origines des premiers groupements de photovates, il y aurait ces chevaliers, ces cavaliers qui étaient aux marges du nouvel empire islamique, qui étaient des Sassanides, qui étaient donc des Mazdéens, et qui auraient aussi transmis quelque chose de cette culture anté-islamique. Je crois que si je pouvais répondre, ce serait en ce sens-là.
0: C'est très bien ainsi. Y a-t-il, j'ai dit tout à l'heure que ce n'est pas tout à fait l'équivalent de la chevalerie médiévale européenne, et j'ai parlé même de l'exemple des samouraïs avec le Bushido, mais y aurait-il quelques correspondances dans le monde occidental, hormis le fait que pour la futuwa, ou cette chevalerie initiatique, l'enracinement est plutôt dans ce que nous avions dit tout à l'heure, le pacte préexistentiel ou prééternel.
1: Alors, quant à la question du terme de chevalerie, si on garde l'idée de la chevalerie en Occident, je crois qu'il n'y a pas, et les chercheurs le disent de façon claire, qu'on ne peut pas comparer la chevalerie dans le monde occidental qui serait liée à une structure politique et sociale qui est liée à la féodalité, donc une sorte de vassalité vis-à-vis du prince.
0: De lien de vassal à suzerain.
1: Voilà, c'est ça. Donc ça, on ne trouve pas du tout dans le domaine musulman ni islamique, donc on ne peut pas comparer avec cela. Par contre, dans ce que l'on pourrait trouver d'une chevalerie spirituelle dans le monde occidental aujourd'hui, on pourrait peut-être, mais je reprends là les termes de les propositions d'Henri Corbin, qui dit qu'il y aurait quelque chose à voir avec une mystique rhénane, mais je ne pourrais pas vous en dire beaucoup plus sur ce sujet. On peut aussi trouver une sorte de correspondance vis-à-vis, en tout cas c'est ce à quoi on pense, au compagnonnage en Occident, c'est-à-dire au fond il y a aussi un patron, il y a une sorte d'engagement, il y a un lien avec les instructeurs, et puis certains pensent qu'il y a aussi un lien avec la franc-maçonnerie qui pourrait avoir en tout cas une sorte de correspondance très très éloignée, peut-être dans l'idée d'avoir des cérémonies avec certains symboles que l'on peut retrouver, comme nouer la ceinture, que l'on trouve chez les photovates et qu'on trouve chez les maçons, ce serait plutôt un tablier. Donc il y a des correspondances comme ça que l'on pourrait trouver. Thierry Zarkon, qui a beaucoup travaillé sur toutes les sociétés secrètes, discrètes ou spirituelles dans le monde turco-persan, dit qu'il y avait des mouvements qui étaient proches des mouvements de photovates dans le monde turc pendant quelques siècles et que les éléments de langage qui étaient dans ces mouvements de photovates, mais plutôt turcs, donc ce sont les Hari, hein, les frères, que l'on retrouve ces éléments de langage dans la maçonnerie qui a existé en Turquie, l'apprenti, le compagnon et le maître. Ce serait des correspondances peut-être à chercher.
0: De cet ordre, oui, en effet. Alors, pour revenir et comme nous nous approchons du terme de l'émission, au métier et aux professions, il y a des traités spécifiques. Alors, il y a celui des fabricants de feutres, des boulangers, des cuisiniers, des cordonniers, des cardeurs de la laine, et même curieusement des barbiers, des gens du hammam qui aident les gens à se laver, etc. Même les faiseurs de saignée, qui sont des auxiliaires pour certains médecins quand il n'y a pas trop... C'est moi qui brode un peu de charlatanisme derrière. Les traités sur le tissage, pour les métiers à tisser. Donc, tout cela relève de cette grande spiritualité opérative.
1: En tout cas, les traités en montrent quelque chose. Et ce qui est important dans ce que vous évoquiez, c'est que vous étiez presque surpris qu'on parle des barbiers. Justement, ce qui peut être intéressant, et c'est une question que peut-être des chercheurs voudront développer, c'est que les traités que nous trouvons aujourd'hui, qui datent probablement du 17e, 18e, 19e siècle, concernent des métiers qui étaient peut-être décriés au début de l'islam, comme les barbiers, les gens du hammam, les bouchers, ou peut-être même les tisserands. Et donc, d'une certaine manière... Il y a une inversion, peut-être une sorte de noblesse qui est donnée par ces traités de photovates et peut-être par l'entrée de ces professions à l'intérieur de ces mouvements de photovates qui est aussi intéressante à questionner. C'est-à-dire il y a un renversement de la noblesse des métiers ou peut-être que entrer ou constituer des mouvements de photovates sur certains métiers permettait à ces métiers-là d'avoir une sorte de plus grande visibilité dans le monde iranien de l'époque.
0: Eh bien, merci infiniment. Nous aurons l'occasion d'interroger, de questionner cette inversion des choses. Merci, merci docteur, merci chère Sylvie Le Pelletier-Beaufond d'être venue nous parler de cette chevalerie spirituelle, initiatique, la Futuwa. En iranien, en persan, on dit Javan Mardi.
1: Javan Mardi.
0: Vous l'avez dit quelques fois, donc je le répète pour nos amis auditeurs. L'émission donc est finie pour aujourd'hui. Chers amis auditeurs, vous la retrouverez, comme toutes celles de la chaîne, sur le site de France Culture. Et vous pourrez la podcaster, la réécouter sur l'application Radio France. Vous retrouverez aussi les références des musiques et des livres sur le site franceculture.fr. L'attaché d'émission est Thierry Beauchamp. La prise de son a été assurée aujourd'hui par Lila Boucher et la réalisation est assumée par l'ami François Connac.

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4: Bonjour à tous. Un espoir pour la famille de Christophe Glaise. Le journaliste français va recevoir sa première visite consulaire dans les prochains jours. Nouveau signe de détente entre Paris et Alger. Signature de contrat et partenariat renforcé. Emmanuel Macron est au Kenya aujourd'hui. Enfin, la conscription des juifs ultra-orthodoxes. Le sujet revient aujourd'hui au Parlement israélien. Ses proches y voient un signal très positif. Le journaliste français Christophe Glaise va pouvoir recevoir sa première visite consulaire dans les prochains jours. L'annonce a été faite hier par la ministre déléguée aux armées, Alice Ruffo. Christophe Glaise est détenu depuis près d'un an en Algérie, arrêté en mars 2024. Le pouvoir algérien lui reproche d'avoir travaillé avec un visa touristique. Il l'accuse surtout d'apologie du terrorisme, accusation très lourde qui lui a valu d'être condamné en appel en décembre dernier à 7 ans de prison. Cette visite consulaire marque un nouveau signe de détente entre l'Algérie et la France, Étienne Monin.
5: La relation entre la France et l'Algérie a subi de très fortes sautes d'humeur ces derniers temps, mais le réchauffement est palpable depuis février dernier et le journaliste français pourrait en profiter. Christophe Glaise est aujourd'hui détenu à Coléa, à l'ouest d'Alger. Il a fait le choix avec sa famille et son comité de soutien de renoncer à son pourvoi en cassation. Sa condamnation est donc définitive. Il est accessible à une éventuelle grâce présidentielle. Le contexte politique semble plus favorable. Le ministre de l'Intérieur a débloqué la coopération dans le domaine des reconduites à la frontière après sa visite sur place en février dernier. L'ambassadeur de France est retourné à Alger après un an d'absence et la ministre déléguée aux armées a célébré le 8 mai sur place avec l'objectif de nouer des relations confiantes. L'annonce d'une première visite consulaire est donc un signe positif pour les proches du journaliste. L'espoir repose maintenant sur une grâce présidentielle qui marquerait l'implication du président Tebboune dans ce réchauffement avec la France.
4: Le MV Ondus est entré il y a une trentaine de minutes dans le port espagnol de Granadilla. L'évacuation des 147 passagers du paquebot contaminé par un foyer d'antivirus est prévue vers 8h, heure locale. Avant cela, ils devront tous subir des tests médicaux. 5 Français sont à bord. Un avion a été affrété sur place pour leur rapatriement qui aura lieu aujourd'hui. Le Premier ministre Sébastien Lecornu tiendra cet après-midi une réunion à Matignon pour faire un point de situation sur l'antivirus avec notamment ses ministres de la santé, de l'intérieur et avec le directeur de l'Agence régionale de santé d'Île-de-France. Après une première étape en Égypte hier, Emmanuel Macron poursuit sa tournée en Afrique. Le président arrive aujourd'hui à Nairobi, la capitale du Kenya, pour un sommet Afrique-France jusqu'à mardi. Un événement politique, diplomatique, mais peut-être surtout économique, avec des dizaines de contrats à la clé dans des domaines stratégiques. Parmi eux, l'électricité, à l'heure où les prix du pétrole s'envolent, une filiale de l'Agence française de développement investit dans une start-up kenyane qui transforme toutes les mototaxis de la ville en moto électrique. Reportage de notre envoyé spécial au Kenya, Julien Nenny.
6: C'est devenu une habitude dans les stations-service de Nairobi, derrière les pompes à essence et les files de voitures. Une quinzaine de mototaxis ou boda-boda comme on les appelle ici, tous en attente près de grands casiers blancs. C'est là que Kefa, 38 ans, recharge ses batteries. J'ouvre ma moto, je retire mes deux batteries. Et ensuite, je scanne le casier avec mon QR code. Un tiroir s'ouvre, Kefa y place sa batterie, et dans la foulée, un deuxième tiroir s'ouvre immédiatement, avec une nouvelle batterie pleine. Un système de recharge et d'échange de batteries entre chauffeurs à la demande, 3 à 4 fois moins cher qu'un plein d'essence pour Kefa, c'est la clé du succès de la start-up kenyane Arkride. Avec 10% de croissance depuis 3 ans, elle a vite attiré les investisseurs, dont Proparco, une filiale de l'agence française de développement.
7: On investit dans des boîtes qui marchent et on est là pour soutenir l'économie.

0: son directeur régional, Jean Guyonnet du Perrin.
1: On est dans un rapport très, on dit gagnant-gagnant, j'aime pas l'expression, mais on est dans un rapport équilibré. On n'est plus dans un rapport du tout tourné vers le passé.
0: Le passé, c'est-à-dire l'époque de la France-Afrique, quand l'État investissait avant tout dans ses ex-colonies, c'est aussi pour tourner cette page qu'Emmanuel Macron a choisi le Kenya pour ce sommet, un pays anglophone, une première, loin de ce qu'on appelait le précaré français, dont les relations avec Paris se sont dégradées depuis 2017.
2: Au Mali, de nouvelles attaques djihadistes survenues vendredi dans le centre du pays ont fait des dizaines de morts, ce qui porte à près de 70 le nombre de personnes tuées cette semaine dans des attaques djihadistes. Le pays subit depuis fin avril une offensive sans précédent de groupes armés qui tentent de renverser la junte au pouvoir. Au Proche-Orient, toujours pas de réponse de Téhéran à la dernière proposition de Donald Trump pour mettre fin au conflit entre l'Iran et les États-Unis. L'armée israélienne, de son côté, a mené hier de nouvelles frappes sur le Liban qui ont fait 9 morts, tandis que le Hezbollah revendique des tirs contre le nord d'Israël. L'État hébreu, qui sur le plan intérieur se divise autour de la loi d'exemption de services militaires pour les juifs ultra-orthodoxes. Ouverture de la session d'été du Parlement israélien. Aujourd'hui, la dernière chance pour le gouvernement de Benjamin Netanyahou de satisfaire ses alliés religieux en faisant passer cette loi d'exemption avant les élections prévues fin octobre. Les précisions à Jérusalem de notre correspondant Thibault Lefebvre.
3: La pression monte sur les jeunes ultra-orthodoxes. Sans loi d'exemption, ils reçoivent des convocations pour le service militaire et en cas de refus, les sanctions tombent, retrait de l'aide financière pour la petite enfance, ce qui est un manque à gagner important pour des familles très nombreuses, ou encore la fin de tout un ensemble de subventions pour par exemple l'usage des transports en commun. Le processus est enclenché, beaucoup de jeunes ultra-orthodoxes qui refusent de combattre sont en colère, la majeure partie des autres Israéliens qui ont eux l'obligation de servir dans l'armée pendant de longues périodes de réserve dans un pays en état de guerre permanent depuis près de 3 ans, ne comprennent plus que tout le monde ne soit pas à la même enseigne. Les prochaines semaines sont donc cruciales. Le gouvernement a proposé une loi peu contraignante, mais que beaucoup de religieux refusent encore. Un juif sur 6 en Israël est ultra-orthodoxe et près de 70 000 hommes en âge de servir sont concernés.
2: Le cessez-le-feu n'aura pas tenu 24 heures. L'Ukraine et la Russie s'accusent mutuellement d'avoir violé la trêve conclue entre les deux pays jusqu'à lundi. L'armée ukrainienne a recensé hier 51 attaques des forces russes. Moscou a surenchéri et accuse de son côté Kiev d'avoir violé 8 970 fois le cessez-le-feu. La météo de ce dimanche, c'est le retour de la pluie avec dès ce matin des perturbations sur l'Île-de-France, le Nord, la Bretagne, la Champagne-Ardenne et la région Rhône-Alpes, risque d'orages et de vents violents dans le sud-ouest. Du côté des températures, on perd quelques degrés par rapport à hier, de 14 à 20 degrés. 8h07 sur France Culture, tout de suite Chrétien d'Orient avec Ulysse Ménès.
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0: Bonjour à toutes, bonjour à tous et bienvenue à mon invité, l'écrivain et traducteur kurde originaire de Syrie, Fawaz Hüseyin. Cher Fawaz, bonjour.
1: Bonjour.
0: Je voudrais vous poser une première question, Fawaz. Quand êtes-vous né?
1: Ce que je sais, c'est que je suis né dans la deuxième moitié du XXe siècle, tout au début, mais quand j'ai demandé à mes parents ne savaient pas parce que je suis né dans un tout petit village. Et à l'époque, l'état civil, c'était pas comme ici. Maintenant, on marque l'heure, la seconde. Ma fille, quand elle est née, je sais à quelle seconde elle est née. Voilà, en Suède, à Stockholm. Alors, ça, je sais pas. Par contre, ce que je sais, c'est la date. Quand je suis arrivé en France, c'était le 28-8-78. Ça, c'est une seconde naissance pour moi, si vous voulez. La première naissance, c'était en Mésopotamie syrienne, là, entre le Tigre et l'Euphrate, où je suis né. Et la seconde naissance, quand je suis arrivé ici, je me suis senti tellement libre. Et voilà, pour moi, cette date, la seconde date, c'est une vraie date de naissance.
0: Quand vous entendez le nom d'Amouda, quelles sont les premières images qui vous viennent?
1: Alors Amouda, c'est la ville où j'ai fait toutes mes études élémentaires, le collège et les études secondaires. Cette ville se trouve en Mésopotamie syrienne, tout au nord, enfin de la Syrie, l'extrême nord, ce qu'on appelle maintenant Rojava. La première image qui me vient à l'esprit, c'est la topographie d'abord. Ça veut dire cette ville, vraiment quand on la regarde de loin, ocre comme ça, elle ressemble vraiment à une tablette d'argile tombée de la main du Tout-Puissant, Dieu Tout-Puissant. Par contre, sur le plan ethnique et religieux, c'est une ville très très importante, très très riche, parce que il y avait bien sûr les musulmans et les chrétiens, il y avait les arabes, il y avait les Kurdes, il y avait les Arméniens. La ville, c'était comme ça. Ça veut dire, quand je suis allé à l'école, je me suis rendu compte que je ne pouvais pas parler la langue que je parlais à la maison. Qu'il y avait plusieurs langues dans la ville. Les Arméniens parlaient l'arménien chez eux. Les Syriacs, ils parlaient le Syriac chez eux. Les Arabes parlaient. Et la langue dominante, bien sûr, c'était l'arabe parce que c'était la langue de l'avenir. C'était la langue de la nation. C'était la langue du succès.
0: Je crois que vous vouliez d'abord nous lire un passage de votre ouvrage « Hier encore, j'avais 20 ans », dont on parlera plus en détail tout à l'heure, qui a été publié aux éditions Zinedi récemment. Un passage qui décrit la topographie d'Amouda, votre ville natale.
1: Je reçois un jour un coup de fil d'un ami, d'un collègue qui se trouve à Lausanne, tout près du lac Léman. Et c'est la nostalgie qui revient. Alors mon passage, c'est ça. Après avoir raccroché, j'ai constaté que la nostalgie est également transmissible par téléphone. Car après l'appel de soir, j'ai ressenti des bouffées de mélancolie qui m'ont incité à regarder sur Google le plan aérien de notre ville. Elle m'a paru ressembler, avec son ocre dominant, à une tablette d'argile remplie de cunéiformes tracées par Dieu de son calame, un roseau taillé en pointe par le plus habile de ses archanges. Au nord, la ligne du chemin de fer est la bande de la route parallèle à la chaîne de montagnes de faible altitude. Au sud, les trois cimetières, les deux musulmans et le chrétien en bas de la colline Chermola. Et au milieu, le centre-ville et bien sûr le café du fils de la perdrix avec le visage avenant de mon compatriote à présent malmené par la nostalgie sur les bords du lac Léman. Voilà, ça c'est un peu la ville, bien sûr en résumé, la ville comment elle me semble, mais pour moi, la ville c'était beaucoup plus sa richesse religieuse et ethnique, avec comme j'ai dit, avec ses chrétiens, ses musulmans, ses yézidis qui habitaient dans les villages.
0: Absolument,
1: tout autour.
0: Absolument, les yézidis, on en parlera tout à l'heure. Vous m'avez dit un jour que vous voyez les collines de Mardin au loin, cette autre ville à la frontière turque, ce poumon du christianisme oriental.
1: Ma ville, elle se trouve juste en bas de la ville de Mardin, dans la plaine que nous appelons la plaine de Mardin. Entre Mardin et moi, ma ville à moi, Amouda, il y a bien sûr, il y a le chemin de fer, il y a bien sûr les barbelés aussi, et il y a aussi les champs de mines aussi. Et mon père, quand il était tout petit, mon père, il est né comme sujet de l'Empire ottoman. Et quand il faisait ses courses, il allait à Mardin pour faire les courses, il partait le matin sur le dos de son cheval, et le soir, il rentrait à la maison. À l'époque, il n'y avait ni barbelés, ni chemin de fer, rien du tout. Voilà, c'était l'Empire ottoman. Mon père, il est né en 1905.
0: Et la rue Fatora, ça vous dit quelque chose?
1: La rue Fatora, c'est la rue principale, c'est comme le centre, le cœur palpitant de la ville. Et dans cette rue Fatora, ça veut dire la facture, il y avait tous les commerçants qui venaient juste de s'installer. Parce qu'avec la naissance de la Syrie, juste après la Première Guerre mondiale, les vainqueurs de la Première Guerre mondiale, c'était les Français et les Anglais, ils ont peut-être encourager les chrétiens qui habitaient à Mardin, à Nesibin, en Turquie, de descendre. Et ce sont eux qui ont fermé le cœur palpitant de cette ville. Alors les commerçants étaient tous des Arméniens et des Syriaques.
0: Un cordonnier arménien.
1: Le cordonnier arménien, le boulanger était arménien, le cocher, tout ça, c'était des Arméniens. Et nous aussi, on venait des villages tout autour. Ça veut dire personne n'est venu d'une autre planète. On était tous là, soit un peu du nord, soit un peu du sud. Et on s'est installé dans cette ville Amouda, qui venait juste de surgir d'un champ de blé à l'époque, c'était ça. Et ce sont les Français, les vainqueurs de la Première Guerre mondiale, qui ont tracé le plan de la ville Amouda et le plan de la ville Kamishli, qui est la ville la plus importante de ma région.
0: Vous avez étudié à l'école catholique, c'est bien ça ?
1: Alors oui, ça c'est très important aussi, parce que quand je suis né, mes parents misaient sur moi, ils voulaient quand même que je fasse de très très bonnes études. Alors un jour avec mon père, il m'a pris par la main, on est allé, et c'était l'école, ma première journée. Mon père est... C'était un monsieur habillé tout en noir, avec quelque chose qui brillait sur sa poitrine, qui avait une forme que je voyais pour la première fois. Après, j'ai compris que c'était une croix et que l'homme, c'était le directeur de l'école maternelle et c'était le prêtre. Et à cette école, j'ai appris, bien sûr, l'arabe. Il m'a fallu quelques années pour apprendre l'arabe. Et j'ai appris aussi le français. Comme ça, je pouvais, au bout de quelques années, dire bonjour, bonsoir, comment ça va? Et 1, 2, 3, jusqu'à 10. Peut-être jusqu'à 15.
0: Vous disiez pas comme ci, comme ça, comme la plupart des gens qui parlent pas français, mais qui pensent que tous les Français disent
1: ça. J'ai appris parce que c'était très important d'avoir ces deux langues. Et je me suis rendu compte que ma langue maternelle, elle était interdite. Ce n'est qu'après que je me suis rendu compte que le kurde était une langue interdite et qu'il fallait vraiment se pencher sur l'apprentissage de l'arabe. Et l'arabe, je l'ai appris grâce à deux éléments. L'école chrétienne catholique, là où vraiment les professeurs enseignaient tous les livres, c'était le programme scolaire de l'État syrien. Et en été, j'allais à l'école coranique. Grâce à l'école coranique, le mollah, le prêtre, c'était un kurde. On lisait à l'arabe, mais on ne comprenait pas grand-chose. Et c'est lui qui nous traduisait un peu c'est quoi le paradis, c'est quoi l'enfer, et comment il faut être un bon musulman pour mériter la clé du paradis.
0: Fawaz, je vous pose une question un peu métaphysique. Qu'est-ce que ça signifie avoir eu une enfance dans ce coin-là du monde ?
1: C'est une richesse immense pour moi, parce que, comme je vous ai dit, quand je suis allé à l'école, j'étais un petit enfant kurde qui allait à l'école. Mais après, je me suis rendu compte que mes collègues, c'était des Syriaques, c'était des Arabes, c'était des Arméniens. Et c'est avec les Arméniens que j'ai eu la relation la plus forte, la plus intime, parce que, nous sommes tous minoritaires. Les Arméniens étaient minoritaires, nous on était minoritaires, les Yézidis étaient minoritaires. Et les Kurdes sont musulmans, les Kurdes en tout cas en Syrie, ils sont musulmans. Et pour nous rapprocher, pour souder les liens, renforcer les liens avec les autres minorités, nous on compte sur le pacte de la circoncision. Nous, on est circoncis, comme les Juifs. Alors, on choisit toujours comme parrain, on choisit soit un Arménien, soit un Yazidi, parce que les temps sont tellement difficiles, parce que la région a été tellement bouleversée par les guerres et les invasions, etc. On cherche la solidarité toujours dans la communauté à côté. Et la communauté la plus proche de nous, les Kurdes, c'était la communauté arménienne, chrétienne, et bien sûr la communauté Yazidi. Les Syriaques étaient un peu loin de nous.
0: Est-ce qu'il reste aujourd'hui encore des chrétiens ?
1: Malheureusement, non. En Syrie, avant la guerre, avant 2011, il y avait les chrétiens représentaient 15% de la population syrienne. Dans une ville comme Alep, par exemple, je pense qu'il y avait 300 000 chrétiens, surtout avec une majorité peut-être, je pense, arménienne. Maintenant, il y a à peine 10 000 chrétiens en Syrie. Et dans ma ville, je pense qu'il reste une seule famille arménienne et chrétienne dans ma ville Amouda.
0: Vous sauriez dire quand ont commencé les migrations ? Vous m'avez dit une fois dans les années 70 quand la Suède a ouvert ses frontières.
1: Parce que les chrétiens, peut-être ils voyaient très bien le danger qui s'approchait, le danger de l'islamisme. Ils avaient raison parce que tout cela s'est produit. Alors dans les années 70, les chrétiens ont commencé à immigrer d'abord vers Alep. Après Alep, c'était Beyrouth. Après Beyrouth, c'était la Suède. Et après, peut-être c'était le Canada et aussi la France. Moi, je me rends compte qu'il y a beaucoup, beaucoup d'Arméniens d'Alep et du Liban qui se trouvent maintenant actuellement à Paris, à Alfortville et ailleurs, à Issy-les-Moulineaux. Cette immigration a commencé et c'est vrai, le départ des chrétiens, c'était une immense perte pour la ville. Parce que comme je le dis souvent, quand les chrétiens étaient là, on pouvait compter sur eux, on pouvait compter sur le progrès.
0: Mais vous m'avez même dit quelque chose de plus fort. Vous m'avez dit quand les chrétiens ont quitté Amouda, ils ont signé la mort de la cité.
1: Exactement, c'est ça. C'est une sorte d'hémorragie. Ça veut dire la ville a été. C'est comme un ruisseau qu'on coupe. Voilà, exactement. Il est asséché. Voilà, un ruisseau qui ne sert plus à rien. C'est ça.
0: Et que signifiait pour vous, dans votre jeunesse et peut-être encore aujourd'hui, être kurde dans cette région?
1: Alors, quand j'étais petit, bien sûr, je me rendais même pas compte ce que c'était un kurde, surtout avec les arméniens, les chrétiens de ma ville. On allait à l'école, on jouait au foot ensemble. Ce n'est qu'après, quand j'ai eu mon bac, que je me suis rendu compte que, ah oui, bon, je venais d'une minorité, et que c'était dangereux de dire je suis kurde, ou de lire des livres kurdes, ou d'acquérir des livres kurdes. C'était très très dangereux à l'époque. C'est ça, je me suis rendu compte, et je me suis rendu compte que j'étais kurde en arrivant en France, parce que à ce moment-là, je me suis rendu compte que voilà, qu'il y avait des Kurdes de Turquie, il y avait des Kurdes qui fuient d'Irak, il y avait des Kurdes qui fuient d'Iran. Et ici, on a composé une petite minorité. Et cette minorité, je l'ai trouvée encore beaucoup plus renforcée quand je suis allé vivre en Suède pendant 8 ans, où j'étais marié, où j'ai maintenant une fille et j'ai un petit-fils.
0: Alors, vous avez pris vous-même le train du départ. Après le baccalauréat, vous êtes d'abord parti pour Alep, une licence de lettres modernes, et une année de service militaire, si je ne dis pas de bêtises, vous allez peut-être nuancer. Et ensuite, un professeur chrétien à l'université, après la licence, a contacté les universités françaises. Et à 25 ans, le 28-8-78, vous êtes arrivé à Paris.
1: Exactement, c'était ça. J'ai fait 4 ans. La ville d'Alep, c'est une ville qui m'est très très chère. Mais puisque, voilà, on parle des villes, il y a 2 villes qui comptent énormément pour moi. C'est la ville Amouda, où j'ai grandi, où j'ai fait toute ma scolarité. Et la ville encore beaucoup plus importante, c'est Paris, où je vis depuis 47 ans. Et cette ville qui m'a marqué. Et aujourd'hui, en venant ici à la maison de la radio, j'ai traversé le quartier, là où j'ai vécu 14 ans, avenue Théophile-Gautier, métro Jasmin, Rang-Lac, tout cela. Vous voyez, la ville, c'est pas seulement une topographie. La ville aussi, c'est une vie. Et une ville aussi, c'est une langue, c'est une culture. Alors quand on me dit Paris, bah Paris, pour moi, c'est Baudelaire, c'est La Passante, c'est Verlaine, c'est tous les grands écrivains qui sont arrivés. Par exemple, Émile Cioran, qui a vécu ici, qui a vécu...
0: Ne devancez pas trop Cioran, j'ai une question spécifiquement sur lui.
1: D'accord. Non, pour dire que Paris, c'est vraiment, c'est le cœur de... C'est une ville, la ville lumière par excellence, c'est la ville de Paris.
0: Quelle est la première impression que vous gardez quand vous êtes arrivé à Montparnasse?
1: D'abord, c'était la vie très très chère par rapport à quelqu'un qui débarque de la Syrie. Par exemple, moi, quand j'ai pris, je sais pas, le bus pour aller à l'aéroport de Damas, j'ai peut-être payé à l'époque 1 franc, l'équivalent d'un franc. Et quand je suis arrivé ici, à l'époque, c'était peut-être 14 francs ou 15 francs. Maintenant, je sais pas combien c'est, mais c'était la cherté.
0: C'est
1: mais
0: 14 ou 15 euros.
1: Le premier sentiment, c'était à Montparnasse. C'est le premier sentiment, c'est la liberté. Je me sentais libre et je me suis dit, maintenant, je pourrais dire tout ce que j'ai sur le cœur.
0: Vous avez rendu hommage à cette ville, à Paris, à notre ville, dans votre dernier livre, Hier encore j'avais 20 ans, paru aux très belles éditions Inédit. Pourquoi vous avez voulu écrire sur Paris, ce nouveau chez soi?
1: La ville n'est pas seulement, comme j'ai dit, une ville, une sorte de théâtre. C'est là où je vis le matin et le soir. Quand je sors le matin pour acheter ma baguette, quand je vais prendre mon café, quand je vais me promener dans les squares, ben c'est ça. Toute ma vie, elle s'est déroulée là. La ville, il y a une sorte d'échange perpétuel entre le dehors et l'extérieur. Et franchement, dès que je sors de chez moi, je sens que l'aventure peut commencer pour moi. Et c'est vrai, j'ai vécu énormément dans tant d'années dans cette ville. Cette ville m'a énormément marqué.
0: Et dans votre condition d'exilé, en quelque sorte, vous avez croisé la route de beaucoup d'écrivains. Je ne sais pas si vous vous définissez comme un exilé, vous allez me dire.
1: Non.
0: D'accord. Expatrié?
1: Depuis le changement en Syrie, c'est vrai, je me sens un peu perdu. Voilà, parce que ce qui se passe actuellement en Syrie, rien n'est sûr. Je me sens un peu perdu. Je sens que je perds la Syrie, je perds une patrie. Mais est-ce que je me sens exilé? Non, mais c'est un exilé, d'accord. C'est un exilé que j'ai choisi.
0: Oui, c'est
1: parce qu'il y a un exil forcé, il y a un exil que j'ai choisi.
0: Il y a un exil bien heureux.
1: Je tiens énormément à la ville de Paris, et je tiens énormément à la ville où je suis né, parce que je pense que l'être humain, c'est à peu près comme ça. Je suis pas un cas unique. Voilà, l'être humain, c'est comme un arbre. Il y a les racines, il y a le tronc, il y a les branches. les feuillages. Et voilà, je suis ça. Ça veut dire maintenant, les feuillages, c'est ça. Et le printemps qui arrive, j'espère qu'on aura des roses et des fleurs partout.
0: Dans vos pérégrinations parisiennes, vous avez croisé la route d'écrivains, parfois en les rencontrant vraiment, parfois uniquement en connaissant leur œuvre. Et il y a deux figures marquantes, vous l'avez un peu évoqué tout à l'heure, deux figures que j'aime beaucoup aussi, qui me sont très chères, l'Égyptien Albert Kosri et le Roumain Émile Cioran. Ouais. Vous pouvez nous parler un peu de ces deux hommes?
1: Oui, je les ai rencontrés tous les deux dans le quartier de l'Odéon, parce que si on fréquente le quartier de l'Odéon, parce que j'ai fait mes études à la Sorbonne à Paris 4, et ben là-bas, on pouvait. Bon, j'ai rencontré certainement beaucoup plus de gens. J'ai rencontré. Alors, je tiens bien sûr à Kosri. Je tiens beaucoup à Kosri parce que voilà cet homme qui a vécu une cinquantaine d'années dans une chambre d'hôtel. Mais je tiens beaucoup plus et davantage à Émile Cioran parce que Émile Cioran, je le sens beaucoup plus proche de moi parce qu'il dit des phrases qui me plaisent énormément. Par exemple, quand il dit « Je donnerai tous les paysages du monde pour celui de mon enfance ». C'est incroyable cette phrase. Et vous voyez, c'est ça, Émile Cioran, ce sont des grands hommes qui ont choisi eux aussi de vivre à Paris et ils ont laissé une œuvre.
0: Et en plus, il a choisi un français, et quel français, français. Et vous-même, vous avez d'ailleurs une langue française absolument superbe. Je lirai à la fin un passage de votre livre. Vous avez un style très fleuri, très nuancé, très touchant. Et vous avez dit une formule fantastique. Vous avez dit, je suis passé de l'école coranique à l'école cioranique.
1: Voilà, c'est ça, parce que la pensée du Cioran, c'est ça. Ses réflexions sur la vie, son pessimisme, il dit que son pessimisme, c'est du pragmatisme, c'est pas vraiment du pessimisme. Moi, je me sens dans l'école cioranique, ça veut dire, je suis l'un des disciples d'Émile Cioran, le Romain qui a vécu, je sais pas combien d'années, au sixième étage, juste à côté du théâtre de l'Odéon. Ouais. Voilà, au numéro 22, je pense, au numéro 22.
0: Ouais. Vous êtes allé vous recueillir sur la tombe de Cioran. Moi, je suis allé me recueillir sur le village natal de Cioran.
1: Cette porte bleue, comme ça. Et ce qui me chagrine le plus, c'est qu'il n'y a rien sur la porte. Pas de plaque, rien qui désigne que cet homme, cet immense homme, a vécu quand même pendant des années et des années dans cet immeuble.
0: Et est-ce que, alors vous avez récusé le terme d'exilé, mais je voulais vous demander, est-ce que c'est aussi un peu pour cette identité de Kurde qui vit désormais à Paris depuis presque 50 ans, que vous avez décidé de traduire des auteurs comme Albert Camus ou comme Saint-Exupéry, un exilé de la Méditerranée et un aviateur?
1: Ouais, quand j'ai terminé mon doctorat, je voulais écrire. Et l'écrivain, il sommeillait à moi, il voulait se réveiller, il voulait son chant, il voulait... Et je me suis rendu compte que le Kurde que j'avais, ma langue maternelle, je ne maîtrisais pas vraiment à fond cette langue pour pouvoir m'exprimer. L'arabe, cette langue avait dominé la mienne. Je ne voulais pas vraiment m'exprimer à l'arabe et pourtant c'était plus facile pour moi. J'ai dit, je vais miser sur le français. Et c'était au nord de la Suède, en Laponie, où j'étais professeur. J'avais dans le programme Le Petit Prince. J'avais beaucoup plus de temps devant moi et surtout il faisait tellement froid dehors. J'ai dit, tiens, je vais me pencher sur la vie d'Antoine de Saint-Exupéry. Et ce livre, il a été traduit comme la Bible et je pense que c'est l'un des livres le plus publié dans le monde. Et tout à l'heure, en parlant du Petit Prince, cette rencontre phénoménale entre l'aviateur et le Petit Prince dans le désert, toute la sagesse passe par là. Ça veut dire la rencontre avec le serpent, la rencontre avec le renard, tout cela, c'est une très très grande leçon d'humanité.
0: Fawaz, est-ce que vous arrivez, passé les 70 années, à tenir l'équilibre entre le Kurde et le Parisien en vous?
1: Ah, l'équilibre, j'essaye, on essaye, chaque matin on essaye, et c'est vrai, alors quand on me dit que j'ai 70 ans, je ne le crois pas du tout, parce que pour moi, hier encore j'avais 20 ans, c'est ça. Alors l'équilibre, j'essaie de l'avoir, oui, c'est ça, mais hier encore j'avais 20 ans.
0: Pour finir, je vais lire un extrait de votre livre, c'est la fin du livre. Dans les squares, les coquelicots, mes amours si fragiles, si éphémères, venaient de céder la place aux aigrettes roussettes des chardons. Ma fille m'envoyait désormais des avalanches de photos de son fils, et il est vrai qu'il a le plus beau sourire du monde. Je confie ses feuilles volantes à Éole. Le dieu du vent connaît bien sa mission et se chargera de les porter en ma Mésopotamie lointaine. Il les dispersera comme les cendres déversées d'une urne sur le visage ocre d'une ville, la mienne. Une ville qui ressemble à une tablette d'argile remplie de cunéiformes, soigneusement tracée par le calame du Tout-Puissant en personne. Ce qui fait écho à la citation que vous avez lue tout à l'heure. Pour finir, il nous reste quelques secondes. Dites-nous un mot sur la musique de fin sur laquelle nous nous quittons. « Hier encore, j'avais 20 ans » de Charles Aznavour.
1: Charles Aznavour, je le connais depuis très longtemps et je l'ai rencontré, enfin je l'ai connu davantage quand j'ai fait l'année, en 2023, j'ai fait un voyage en Arménie, en Géorgie, et ce voyage était très très important pour moi. Pourquoi je suis allé en Arménie, en Géorgie? Parce que dans ma ville, il y avait beaucoup d'Arméniens et beaucoup de ces Arméniens se sont installés après la guerre en Syrie, la guerre civile en Syrie, ils se sont installés en Arménie. Je suis allé à leur rencontre, après je suis allé en Géorgie et quand j'étais là, bien sûr, tout mon passé m'est revenu et Charles Aznavour s'est imposé, surtout avec l'âge. Hier encore, j'avais 60 ans. Je pense que cette phrase, elle résume tout ce que l'homme ressent.
0: Il y a encore, j'avais 20 ans, mais vous avez fait un lapsus en disant 60 ans, bien sûr.
1: Sous le poids des années et l'âge et le temps qui passe.
0: Merci beaucoup pour cet inspirant périple de votre Kurdistan syrien natal à notre capitale française. Je me suis dit, en vous lisant, avec délice, que quelque part, notre cartographie, nos lieux nous ressemblent et nous reflètent souvent plus que nos idées. Votre dernier ouvrage, Hier encore j'avais 20 ans, est publié aux éditions Inédit. C'était Chrétien d'Orient, une émission d'Ulysse Manès, réalisée par François Connac, coordonnée par Claire Poncignon, à la technique aujourd'hui, Dophar Guéride. Bon dimanche et à très vite. Yeah.

0: Bonjour, Jean-Luc Gadreau sur France Culture pour Solae, votre rendez-vous protestant proposé par la Fédération protestante de France. Pensez sa foi aujourd'hui. Est-ce encore possible dans un monde qui déborde d'informations, parfois même contradictoires, de sciences, de cultures multiples? Et si au lieu d'opposer foi et intelligence, théologie et science, il devenait urgent de créer des ponts? C'est précisément l'ambition du CERIE, le Centre d'enseignement et de recherche interdisciplinaire évangélique. Et pour en parler, j'ai le plaisir d'accueillir Johan Tourne et Élie Cobo. Bonjour Johan, bonjour Élie.
1: Bonjour.
0: Quelques mots de présentation rapidement. Johan et Élie. Johan Tourne, vous êtes secrétaire général des groupes bibliques universitaires et lycéens de France, directeur stratégique du CERIE, dont nous allons parler ce matin. Ce qui vous passionne, c'est à la fois la Bible et la transmission de son message. Alors côté transmission d'ailleurs, vous avez écrit 3 livres édités par Farel, Dieu et les athées, même combat contre la religion en 2010. En 2013, dis-moi qui tu suis, je te dirai qui tu es. Et en 2017, voulez-vous être heureux. Vous êtes aussi responsable du site d'édification creusonslabible.fr et membre de l'équipe du site apologétique foi en question, au pluriel, .eu. Et en plus, vous aimez les agrumes, la vinaigrette, le badminton, Pierre Desproges, le rock, l'humour noir, bref, dites-vous, tout ce qui est acide. C'est cela ?
1: C'est exactement ça.
0: Et je voulais donner cette dernière précision parce qu'elle est peut-être importante justement dans la manière d'aborder les choses. Et puis vous, Élie Cobo, vous êtes coordinateur des réseaux pro des groupes bibliques universitaires. Mais avant cela, vous dites, et je reprends textuellement votre expression, avoir dépensé une partie de votre vie à la réalisation d'un doctorat de recherche dans la photographie de l'invisible, aboutissant à un manuscrit intitulé du doux nom capteur d'image CMOS, à sensibilité améliorée dans le proche infrarouge par des nanostructures optiques. Et surtout, je ne vous demanderai pas de nous le résumer ou de commenter tout cela. Et si Johan, lui, aime l'acidité, vous, c'est un tout petit peu plus classique, entre guillemets, quoique vous aimez lire, manier les hyperboles et puis cuisiner, et ça c'est un point commun que nous avons, et plus globalement observer et comprendre comment nous, humains, donnons du sens au monde que nous habitons en le transformant. Et là, on arrive dans les thématiques évidemment du CERIE. Sans embâge, une simple question pour commencer. Comment est né ce projet, le CERIE, ce centre d'enseignement et de recherche interdisciplinaire évangélique, Johan?
1: Eh bien, le CERIE est né à un moment où, avec l'Institut biblique de Nogent, avec lequel on a fondé le CERIE, on se posait une question. On avait déjà collaboré ensemble en créant, par exemple, les réseaux pro. Et on s'est dit, qu'est-ce qu'on peut faire maintenant? Et on s'est dit, et si on crée un centre qui aidait les chrétiens à faire justement le pont entre leur foi et leur environnement. Et on s'est dit, ce serait vraiment super si on pouvait créer des espaces avec des spécialistes, avec des chrétiens pas vraiment spécialistes, mais en fait on pourrait parler de savoir comment on pourrait expliquer notre foi, rendre pertinente notre foi avec notre environnement.
0: Ça rejoint d'ailleurs ça des choses que vous aviez commencé à faire avec les groupes bibliques.
1: Exactement. En fait, c'est notre
0: un prolongement en quelque sorte.
1: Exactement. Ouais, on essaie de

0: former les lycéens et les étudiants à inviter leurs amis pour lire la Bible ensemble, et puis montrer que vraiment la Bible a des choses à dire pour la vie quotidienne. Et ça marche très très bien en fait avec les jeunes. Donc on s'est dit, bah avec les jeunes plus les un peu plus âgés, ça peut être bien aussi.
1: Créer des ponts, c'est une expression que vous utilisez. Donc oui. Concrètement, comment ça se traduit? De quel pont parle-t-on?
0: De quel pont? Bah, c'est de se servir des thématiques culturelles, d'actualité, de sciences. Et de se dire qu'en fait la Bible a des choses à dire sur ces thématiques-là. Et donc par exemple, moi j'anime une émission qui s'appelle Parole de spécialistes, et donc j'invite des spécialistes dans plein de domaines à parler d'un sujet d'actualité ou un sujet de société, à dire en fait les choses qu'on peut dire, les choses qu'on peut pas dire, pour vraiment éclairer le public, pour vraiment les enseigner, et puis après leur dire voilà quel pont on peut faire avec ce que nous dit la Bible. Et comme ça, un spécialiste qui est chrétien peut donner son avis et en plus son expertise, et ça forme les personnes qui participent à pouvoir aussi parler de leur foi et du sujet à leurs amis, à la machine à café, dans un dîner de famille et tout ça.
1: Quand vous parlez émission, c'est un podcast, comment?
0: Oui, c'est un webinaire qu'on fait sur Zoom. Donc on doit s'inscrire et puis il y a le webinaire, et puis en fait maintenant on le met sur YouTube.
1: Voilà. Johan, pourquoi selon vous ce besoin aujourd'hui dans le paysage protestant évangélique? Qu'est-ce qui peut-être rend les choses plus urgentes sur ces aspects-là?
0: Parce que souvent, on a tendance à cloisonner notre foi et notre vie normale, j'ai envie de dire. Et nous, on veut décloisonner. On veut que les chrétiens protestants évangéliques, puissent être ouvertement chrétiens et dire qu'en fait, on a des choses intéressantes à dire, des choses pertinentes à dire en tant que chrétiens sur plein de sujets. Et dans les réseaux pro, avec Ellie, on a souvent vu des chercheurs ou des personnes dans certains milieux professionnels qui disent il n'y a pas grand monde qui sait que je suis chrétien, et si en fait je le dis, je vais paraître ridicule ou ça va freiner ma carrière ou ce genre de choses. Et là, nous, on veut lutter contre ça et se dire en fait, il n'y a pas de problème. En fait, on peut dire les choses, on peut dire qu'on est chrétien et sans rien risquer. Et puis, si on risque un petit peu quelque chose, on discute, on s'explique et ça devrait aller.
1: J'aime utiliser deux expressions que je reprends à Sébastien Fatt dans l'un de ses livres, Église citadelle ou Église passerelle. C'est tendre vers l'Église passerelle.
0: Exactement.
1: Et plus que l'Église encore, les personnes en tant que telles dans leur vie au quotidien.
0: Oui. Oui, et c'est vrai que si on croit que la Bible a des choses à dire à tout le monde, eh bien en fait on peut tout à fait oser parler de la Bible à des personnes qui ne la connaissent pas, qui sont éloignées de Dieu, mais c'est pas très grave. Et en fait on peut leur dire, on peut leur expliquer la pertinence de notre foi et comment aussi notre relation avec Jésus nous rend heureux. Et normalement, en fait, les personnes, même si elles continuent de ne pas être d'accord avec nous, elles trouvent ça vraiment bien, quoi.
1: Ouais. Ellie Kobo, justement, à qui s'adresse plus particulièrement ce que vous proposez au Serrier?
2: Bien, tous les professionnels qui cherchent justement à renouer avec une tradition protestante, typiquement protestante, qui est celle qui voit dans le travail une vocation. Et quand on dit ça, on se dit ok, moi je voyais la vocation plutôt dans un monastère. Et alors du coup, comment on fait pour être moine au travail? Et ben c'est le but de nos journées d'études, c'est de voir comment, en tant que chrétien, prenant au sérieux l'histoire de la Bible, on peut utiliser cette histoire pour intégrer notre travail dedans, pour parler de notre travail à travers notre vision du monde qui vient du récit biblique, et comment aussi vice versa ça s'enrichit, quoi. Comment en tant que sociologue je peux apporter un point de vue qui n'est pas celui des théologiens sur ma lecture de la Bible, et puis vice versa, et s'enrichir de différentes perspectives comme ça. Et du coup ça s'adresse à tout le monde globalement.
1: C'est ce que j'allais dire. Au final, quand vous parlez de professionnels, n'importe qui peut se retrouver concerné en fonction des thématiques qui sont abordées.
2: Exactement. Et alors après, c'était le but aussi du Serrier d'élargir un peu déjà notre public, parce que venant des groupes bibliques universitaires, la suite logique du monde professionnel après le monde universitaire est plutôt un milieu universitaire, beaucoup moins ouvrier, autre chose qu'universitaire. Et c'est là où les paroles de spécialistes et le Serrier tente de répondre à plus de gens. Moi, actuellement, je travaille quand même beaucoup avec des professionnels qualifiés.
1: Avec les réseaux pro.
2: Ouais, avec les réseaux pro, c'est ça. Ouais.
1: Est-ce que vous travaillez aussi, puisque vous avez des liens avec l'Institut biblique de Nogent, avec la faculté de Vaux-sur-Seine également, est-ce que vous avez justement une approche plus spécifique avec ces études?

0: il y a une vu que les personnes cloisonnent souvent, elles ont une vie très riche à l'église, et puis en fait en dehors de l'église, elles savent pas trop comment répondre aux objections et même aux interrogations de la société. Et c'est pour ça qu'on veut on veut les enseigner, on veut leur montrer comment on peut faire, on veut déjà leur montrer que c'est possible, parce que parfois en fait, on sait pas en fait dans notre milieu évangélique, il y a des professionnels partout en fait, il y a des professionnels dans toutes les directions, il y a même des chercheurs, des docteurs, des spécialistes, vraiment partout, et qui ont vraiment des choses intéressantes à dire. Et en plus, comme en tant que professionnels, ils ont des choses intéressantes à dire, mais en plus, ils peuvent en plus témoigner bibliquement. En fait, ils peuvent se dire, mais ça me fait penser à ça, on retrouve ça dans la Bible. Et souvent, à la fin des rencontres, on a des chrétiens qui sont émerveillés parce que leur cerveau leur dit merci, mais leur âme aussi leur dit merci.
1: Voilà. Élie, vous voulez rajouter quelque chose sur ce point ?
2: Oui, je dirais que la culture, notamment française, a séparé le religieux du profane, a fait que, qui a ses vertus par ailleurs, mais a fait que on est devenu muet sur notre façon de parler du profane avec une perspective chrétienne. Et en fait, c'est très difficile parce que bon, on apprend à pas parler de notre foi depuis l'école, quoi. On peut en parler à titre personnel, mais pas publiquement, pas au travail. Et ça produit une incapacité de dire ce qu'on fait. Chrétiennement, quoi, avec le récit biblique en tête.
1: Le série met en dialogue donc théologie, science, culture. Est-ce encore conflictuel, justement, ou plutôt complémentaire? Je pense que vous allez aller vers complémentaire.
0: Complémentaire, mais il faut juste persuader à peu près tout le monde que c'est complémentaire. C'est ça qui est dingue, c'est qu'on pourrait penser qu'il n'y a que ceux qui sont non chrétiens qui pensent que c'est pas complémentaire. Mais en fait, on a aussi une bonne partie des chrétiens
1: qui pensent de la même manière.
0: Exactement. Ouais. Et ça c'est véritable. Problématique. Donc, il faut savoir dire quand les choses sont antagonistes, bien sûr, entre différentes recherches dans les sciences humaines, dans les sciences dures,
1: ça arrive,
0: et la Bible, ça arrive. Il y a pas de, et il faut le dire, et puis on peut le dire de manière tout à fait détendue. Mais aussi, il faut dire quand ça peut être aussi complémentaire, quand on peut faire des vrais liens entre les deux. Et en fait, la plupart du temps, les problèmes de l'homme n'ayant absolument jamais changé, la Bible a des choses à dire sur tout. Et des choses vraiment pertinentes. Donc, et c'est ça qui fait que souvent les personnes qui assistent à nos rassemblements ou à nos émissions, eh bien, sont ravies.
1: Est-ce que peut-être le grand mot de ce que vous venez de dire, c'est le mot détendu?
0: Oui.
1: Détendu dans la relation, dans la capacité de dialoguer.
0: Ouais. Et je pense que le fait d'avoir affaire à de la connaissance. Et le fait d'avoir affaire à des personnes qui savent de quoi elles parlent. Ça aide en fait à se dire, j'ai une personne qui est plus intelligente que moi, plus cultivée que moi, plus spécialiste que moi dans ce domaine. En fait, elle a l'air de dire des choses vraies, et en plus c'est une chrétienne conséquente qui me dit des choses sur la Bible qui me paraissent bien et qui me dit qu'il y a des points à faire entre les deux. Je la crois, du coup je me détends et je me dis que ma foi elle est pas hors sol et je peux la vivre aussi de manière conséquente avec les autres autour de moi. On se détend et on est heureux, quoi.
1: Est-ce que cela suppose aussi de reformuler la foi pour qu'elle soit audible aujourd'hui?
0: Oui, il y a des choses qu'il faut bien dire pour justement rester en dialogue. On n'est pas là en fait pour asséner des vérités comme ça, pour avoir raison, poser des questions, dire ce qu'on pense, mais en respectant les autres. Et c'est pour ça que par exemple dans les émissions Paroles de spécialistes, j'ai une petite chronique de 5 minutes pour savoir comment dire les choses. Une fois qu'on a appris les choses du spécialiste, une fois qu'on a fait le pont biblique, il faut encore savoir comment aborder ça à la machine à café. Comment rebondir sur une conversation pour dire, j'ai entendu quelqu'un parler de ça et ça me fait penser à ça et voilà ce que je pense. Et aussi renvoyer une question, toi qu'est-ce que t'en penses? Et puis là, il y a un dialogue qui s'instaure et ça c'est super.
1: Justement, il est temps de donner la parole à notre chroniqueuse du jour. C'est Laurie Chamard aujourd'hui qui connaît bien le sérier et qui aime aussi reformuler les choses. À sa manière, bien entendu. Bonjour Laurie.
3: Bonjour Jean-Luc, bonjour à tous et à toutes.
1: Alors, qu'est-ce que vous nous racontez ce matin?
3: Alors aujourd'hui, on reçoit le série et moi je me suis posé une question en entendant nos invités. Est-ce qu'on peut vraiment parler de Jésus à travers tous les sujets sans être, pour le dire un peu vulgairement, des gros relous? Et je vous propose tout de suite un exercice pratique avec des indications de ce qu'il faut faire et surtout de ce qu'il ne faut pas faire à travers un sujet dont je m'auto-proclame experte, les vélos électriques.
1: Ah ben ça donne envie. On vous écoute.
3: Donc

0: Il y a quelques jours, je me suis rendue munie du sacro-saint rendez-vous pris à l'avance dans l'atelier Décathlon pour y exposer un problème de batterie qui ne se connecte plus.
1: Alors il y a Intersport, il y en a plein d'autres.
0: Oh, oui, il y en a d'autres.
1: Mais c'est Décathlon là ce matin.
0: C'est eux qui vont prendre. Et il faut savoir que ce rendez-vous, pris à l'avance depuis plus de 2 semaines, m'a gracieusement laissé le temps d'apprécier l'utilisation d'un système de remplacement, j'ai nommé les Vélib. Et pour les moins parisiens d'entre nous, vous en avez sans doute entendu parler à la fin de la dernière période électorale, puisque le vainqueur de la mairie de Paris, Emmanuel Grégoire, a célébré son triomphe en se rendant à l'hôtel de ville, chevauchant un fidèle destrier bleu.
1: Mais oui.
0: Et je fais une pause dans mon histoire. Imaginez-vous, chrétien, vous avez très envie, là, maintenant, de parler de Jésus. Je vous déconseille, à ce moment-là, de m'interrompre et de dire « Ah, le vrai Dieu, lui, il est monté sur un ânon pour se rendre à Jérusalem dans le but de mourir. Alors que ce Grégoire, il est juste là pour la gloire. Il faut avoir aucun espoir avec lui. »
1: Alors, rassurez-vous, je n'avais pas imaginé vous interrompre pour faire cette remarque. En
0: tout cas. Super Jean-Luc, alors je poursuis mon histoire. Je fus donc fort bien reçu par Claire de Décathlon, qui m'explique que le système électrique impose de temps en temps une mise à jour. Elle va donc brancher mon vélo à son ordinateur pour régler mon problème. Quelle ne fut pas ma surprise de me rendre compte qu'à partir de son PC, elle pouvait relire absolument toute la vie de mon vélo que je croyais caché. L'historique défilé, et une fois toutes mes habitudes d'utilisation dévoilées, Claire s'approche sournoisement de moi et me signale. Par contre, j'ai vu que vous utilisiez régulièrement, elle voulait dire tout le temps, le mode boost. C'est le mode qui va le plus vite. Il faut plus le faire ça. Ça use le moteur.
1: Aïe.
0: Si vous êtes un chrétien zélé, je vous coupe, vous n'aiderez personne en vous écriant « Ton vélo a passé le jugement dernier. Un jour, tout sera révélé, tous les historiques lus au grand jour. La fin des temps est proche !»
1: Continuez, je ne dis rien d'autre, Laurie, continuez.
0: Pardon, je me suis encore emballée. Mais alors, si on a très envie de parler de Jésus et de vélo électrique, qu'est-ce qu'on peut faire? On peut commencer par questionner notre besoin de représentativité à travers Emmanuel Grégoire. Fier de ses vélos parisiens en libre-service, on peut mettre en avant qu'effectivement, il n'a pas eu l'expérience utilisateur complète. En effet, s'il faisait partie du commun des mortels, il se serait rendu à une borne et n'y aurait trouvé que des vélib non électriques, dont l'un aurait eu une roue crevée, l'autre une vitesse défectueuse et le dernier pas de frein.
1: Ça sent le vécu.
0: Oui. Oui, Grégoire, qui est maintenant à un poste avec beaucoup de pouvoir pour agir dans la vie des gens, a fait un coup de com' pour montrer qu'il était aussi un vrai Jean. Mais est-ce qu'on peut être un vrai Jean sans partager les souffrances des vrais gens? Et s'il existait quelqu'un de tout puissant qui aurait été prêt à prendre un vélib pas électrique, qui queen, et même plus encore? Et là, je laisse la question en suspens.
1: Ouais, c'est l'art du questionnement plus que de la réponse imposée. Je comprends.
0: Et à propos de ce mode boost interdit à l'utilisation, car provoquant la mort prématurée d'un moteur, est-ce que ça ne nous ramène pas à un sentiment d'injustice que de bonnes choses finissent systématiquement par rouiller, de se rendre compte qu'il semble normal que tout finisse par finir et se casser? Comment vivre sans se décourager lorsqu'on est marqué par la finitude de toute chose? Et s'il existait un monde dans lequel on pouvait se délecter de faire, avec précaution bien sûr, du vélo à toute vitesse sans avoir peur de le casser? C'est mon espoir et ça sera les mots de conclusion de mon expertise.
1: Eh bien c'est une expertise un peu en forme de parabole, la parabole du vélo électrique prodigue, car rassurez-moi Laurie, il est bien revenu à la maison ce vélo et il fonctionne à nouveau?
0: Oui.
1: Oui, tout va bien.
0: Oui.
1: Merci Laurie. Johan et Ellie, j'ai bien envie de vous poser la question initiale de Laurie parce qu'elle est en fait extrêmement intéressante. Est-ce que l'on peut vraiment parler de Jésus à travers tous les sujets? Qu'est-ce que vous en pensez, Ellie?
2: Bon, Dieu étant Dieu, il a donné son empreinte à sa création et tout ce qui est l'œuvre de sa création est marqué de son empreinte. D'une façon ou d'une autre. Ça peut être la marque d'un désir, même ces créatures, nous qui créons à partir de sa création, on imprime aussi nos désirs, nos volontés, nos aspirations, et tout ça, à mon avis, ça pointe in fine vers quelque chose qui nous dépasse, vers Dieu. On peut globalement s'amuser à se demander qu'est-ce qui est l'aspiration derrière telle activité culturelle, qu'est-ce qui est cassé dans ce qu'on a fait. Typiquement, qu'est-ce qui fonctionne pas dans telle ou telle politique? Pourquoi ça fonctionne pas? Et pourquoi on se dit que ça fonctionne pas? Parce qu'en fait, on avait telle aspiration et ces aspirations sont pas remplies. Enfin bref, on peut, à mon avis, faire beaucoup de choses.
1: Et revenir à la foi de cette manière-là.
2: Oui, en tout cas, montrer que dans la structure de notre expérience quotidienne, il y a quelque chose qui nous appelle à un dépassement qui, ailleurs, à quelque chose qui répond à cette structure, à cette

0: comme une analogie ou comme un écho.
1: Parabole, je disais. Là.
0: Une parabole, ça marche, ça marche.
1: La parabole du vélo électrique prodigue. Johan, vous pensez aussi que c'est possible?
2: On peut parler d'absolument tout et rattacher ça au récit biblique. On a un schéma dans la foi chrétienne qui est le schéma création, chute, rédemption, nouvelle création. Et en fait, on peut à peu près tout rattacher à ce schéma.
1: Après, c'est peut-être la façon de le faire.
2: Exactement, exactement.
1: Et oui, c'est sûr, comme disait Laurie, si on part d'un exemple et on le ridiculise d'une certaine façon en revenant à la Bible, ça n'a aucun sens et ça ne produit pas de bons effets.
2: Non, du tout. Ouais. Et il faut s'appuyer sur ce que nous dit notre interlocuteur ou sur l'histoire qu'on a entendue, justement pour faire des ponts avec ce schéma. Et donc, il n'est pas du tout question de ridiculiser, mais surtout en fait de réfléchir à justement ces analogies. Par exemple, moi, avec mes spécialistes, qui sont souvent en fait maîtres de conférences et tout ça à l'université, souvent, on a une conversation. Je dis, en fait, de quoi tu pourrais parler, qui pourrait être vraiment intéressant pour le commun des mortels. Et en fait, ils disent, je sais pas, en fait, moi, je peux parler de plein de choses, mais je suis pas sûr que ce soit très intéressant. Ouais. Et souvent, vraiment, c'est ça qu'ils disent. Je crois pas que ce soit très intéressant. Et puis en fait, on discute.
1: Et
2: en fait, moi, c'est ma spécialité en fait de trouver des ponts comme ça. Et donc en fait, je dis, tiens, en fait, ça c'est rattaché à la question de la chute, au fait que les choses vont pas très bien. Et puis ça, là, les solutions qu'on trouve et qui fonctionnent pas toujours, ça va avec la rédemption, le fait qu'on essaie de réparer des choses et que parfois on se plante et qu'en fait on sait très bien que la personne qui sait tout à fait bien réparer les choses s'appelle Jésus. Et comment en fait on peut rattacher tout cela. Et souvent voilà, j'ai mes spécialistes qui disent, je savais pas qu'en fait on pourrait faire rattacher en fait mon domaine d'études et de recherche à ça. Et à la fin, ça donne des titres plutôt sympas.
1: Alors, vous parlez aussi de culture. Moi, je le fais souvent avec le cinéma. Et on le fait dans l'émission aussi régulièrement. C'est par exemple aborder une œuvre qui est totalement séculière à la base, mais qui finalement peut devenir une vraie parabole, comme le vélo électrique. Une parabole parce qu'elle nous parle d'histoires qui touchent le commun des mortels, comme vous disiez tout à l'heure, Élie, qui nous ramène à des choses de la vie, du quotidien, et donc aussi à une possible observation de tout cela avec les yeux de la foi ou des questionnements en tout cas liés à cette foi.
2: Oui.
1: C'est exactement ce que vous faites aussi.
2: Oui, c'est exactement ça. Là, vous parlez d'apologétique culturelle finalement. Et en fait, nous on parle d'apologétique, on va dire globale, puisque en fait, c'est avec tous les sujets. Voilà, c'est pas que avec les objets culturels. C'est avec absolument tout. On se dit, qu'est-ce que ça nous dit sur nous, qu'est-ce que ça nous dit sur Dieu, et qu'est-ce que la Bible en fait, comment la Bible éclaire tout ça.
1: Le Serrier propose aussi des formations sur mesure. À quoi ressemble-t-elle concrètement?
0: Et on parle du DE là, c'est ça? Alors, pour le coup, c'est aussi une façon de mettre à profit nos relations avec les facultés de théologie. Justement, alors si c'est cloisonné d'un sens, c'est-à-dire que dans notre travail on pense pas à notre foi, dans notre foi on pense pas forcément au travail. Donc le but c'est de prendre les gens qui travaillent, les mettre avec des gens qui font des études de théologie et voir ce que ça donne ensemble. Avec pour but de se dire que en multipliant les angles de vue, on va multiplier la richesse de notre connaissance de Dieu et ça pousse un peu tout le monde à sortir de sa zone de confort et de voir, d'aller à la rencontre des interprétations du monde, issues des disciplines de tout un tas de professionnels, d'aller à leur rencontre et de construire quelque chose ensemble de multidimensionnel.
2: Et puis on est aussi en train de développer une offre pour les églises qui voudraient nous inviter dans plusieurs villes de France, si elles veulent justement que des spécialistes se déplacent dans une ou plusieurs églises rassemblées pour parler d'un sujet, c'est tout à fait possible. On peut proposer pas mal d'événements qui vont aider justement les chrétiens à en savoir plus, quoi.
1: Comme chaque semaine dans Solae, nous ouvrons aussi la Bible et aujourd'hui, vous nous proposez, Johan et Élie, ce très beau texte de la deuxième épître aux Corinthiens, chapitre 5, versets 17 à 21. Et c'est avec la jolie voix de Lydie Jean-Théodore.
3: Ainsi, celui qui est uni au Christ est une nouvelle créature. Ce qui est ancien a disparu. Voici, ce qui est nouveau est déjà là. Tout cela est l'œuvre de Dieu, qui nous a réconciliés avec lui par le Christ et qui nous a confié le ministère de la réconciliation. En effet, Dieu était en Christ.

0: réconciliant les hommes avec lui-même, sans tenir compte de leurs fautes. Et il a fait de nous les dépositaires du message de la réconciliation. Nous faisons donc fonction d'ambassadeurs au nom du Christ, comme si Dieu adressait par nous cette invitation aux hommes. C'est au nom du Christ que nous vous en supplions. Soyez réconciliés avec Dieu. Celui qui était innocent de tout péché, Dieu l'a condamné comme un pécheur à notre place, pour que, dans l'union avec le Christ, nous soyons justes aux yeux de Dieu.
1: Un très beau texte, assez fondamental aussi, d'une manière d'aborder la foi. Qu'est-ce qui vous a conduit à choisir ce texte? De quelle façon résonne-t-il avec les préoccupations du Serrier, rapidement?
2: Alors pour moi, c'est la radicalité du propos dans l'expérience de la nouvelle création de Dieu à partir de la mort et de la résurrection de Jésus. Il dit qu'il est mort avec Jésus et ressuscité avec lui dans une nouvelle vie et dans une nouvelle façon d'habiter le monde. Et cette nouvelle façon d'habiter le monde, il la décrit comme étant ambassadeur. Donc ça veut dire qu'il est à tel point différent de là où il se trouve actuellement qu'il se considère ambassadeur pour Christ d'un nouveau monde qu'il est lui-même, dont lui-même fait partie. Et c'est un peu ça notre idée avec Serrier, c'est de faire en sorte que les chrétiens endossent cette responsabilité d'ambassadeur en vivant et en habitant le monde comme une nouvelle création de Dieu.
1: Si vous voulez en savoir plus sur ce que propose le Serrier, il y a beaucoup de ressources possible à découvrir, des événements qui existent ou d'autres à mettre en place, eh bien le plus simple, c'est de se rendre sur le site internet www.cerie.org. Nous mettrons cette adresse avec les commentaires du podcast sur le site de France Culture. Et c'est le plus simple, n'est-ce pas, Johan, pour avoir toutes les infos.
3: Ouais, là, vous aurez toutes les infos et puis toutes les choses à réécouter. Donc il y a beaucoup de ressources.
1: Créer des ponts, habiter les questions, ne pas craindre de penser sa foi, peut-être est-ce là une manière à la fois très contemporaine de vivre l'évangile, mais qui fait également un écho naturel à l'exemple que nous donne le Christ, par ce qui nous est raconté de sa vie dans les évangiles. Un grand merci à vous deux, Johan Tourne, Élie Cobo, et puis un grand merci à Laurie Chamard et sa parabole du vélo électrique que je garde en mémoire, d'avoir été tous les trois là, présents avec nous aujourd'hui. Et c'est avec Mahalia Jackson en 1954 dans un gospel intitulé « The Bible Tells Me So », c'est ce que me dit la Bible, que nous nous séparerons.

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Et d'ici là, bon dimanche à chacune et chacun avec à 9h vos informations sur France Culture.

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5: Bonjour à tous. La fin du périple pour les 147 passagers et l'équipage du MV Ondius, le navire de croisière touché par un foyer d'antivirus, est arrivé au port de Granadilla. Le débarquement doit débuter dans les prochaines minutes. Nous sommes sur place dès le début de ce journal. Édouard Philippe à Reims avec son parti Horizon pour une dernière réunion entre amis avant 2027. L'heure de la justice pour les familles de victimes de la dictature de Bachar el-Assad. Le procès des anciens hauts dignitaires du régime syrien reprend aujourd'hui. Et puis un marathon jeu vidéo sur Twitch pour Médecins du Monde, le speeddon se termine ce soir. Les tentes de la Guardia Civile espagnole se tiennent prêtes à les accueillir. Les 147 passagers du MV Ondus, ce bateau de croisière où s'est déclaré un foyer d'antivirus qui a fait 3 morts. Le paquebot est entré dans le petit port de Granadilla à 6h ce matin, heure française, pour un débarquement qui va se faire selon un protocole sanitaire très strict. Une opération d'évacuation sous haute surveillance. Caroline Félix, vous êtes notre envoyée spéciale aux îles Canaries. Vous vous trouvez actuellement sur le port où le débarquement est imminent.
6: Oui, on le voit ici, le MV Ondus mouille dans le bassin. Il est environ à 500 mètres du quai principal et il est bien entouré, hein, ce navire de croisière. Dans les airs, on a vu un hélicoptère, un drone. Sur l'eau, il y a 2 Zodiacs et 2 bateaux, un de la Guardia Civile et un des sauveteurs en mer. Et sur terre, eh bien, il y a nous, une centaine de journalistes du monde entier, mais aussi des personnels des différentes ambassades et la ministre de la Santé espagnole qui vient d'arriver sur place. Côté logistique, nous pouvons aussi voir 2 personnes en combinaison qui attendent devant nous et des bus rouges de l'unité militaire d'urgence espagnole. C'est eux qui vont faire le transfert jusqu'à l'aéroport de Tenerife. La route est bloquée spécialement pour les allers-retours, 10 minutes de route. Donc, à noter quand même que les 150 passagers du MV Ondus ne pourront quitter le navire que si leur test est négatif. Un médecin espagnol doit effectuer ces tests. Les Français, eux, donc ils sont au nombre de 5. Ils auront un Falcon médicalisé prêt à décoller dès 10h à l'aéroport et il devrait partir avant midi, en tout cas c'est ce que nous dit le représentant de l'ambassade de France qui est arrivé ici sur place. Une fois arrivés en France, on ne sait pas encore dans quel aéroport, ils seront accueillis par leurs agences régionales de santé respectives et ils devront rester 3 jours à l'hôpital avant d'observer une quarantaine d'un mois et demi chez eux. C'est donc un mois et demi, c'est la durée maximale d'incubation de l'antivirus.
5: Caroline Félix avec les moyens techniques de Julien Girard. Le Premier ministre Sébastien Lecornu tiendra quant à lui cet après-midi une réunion à Matignon pour faire un point de situation sur l'antivirus avec notamment ses ministres de la Santé, de l'Intérieur et avec le directeur de l'Agence régionale de la Santé d'Île-de-France. En France, la ville de Vierzon dans le Cher ne commémorera pas aujourd'hui l'abolition de l'esclavage. Le nouveau maire d'extrême droite de la ville a décidé d'annuler la cérémonie pour des raisons économiques, explique la municipalité. Une faute, dénonce le député communiste de la circonscription qui a décidé d'organiser une contre-cérémonie ce matin dans la ville. Des propos racistes à bord d'un bateau de sauvetage de migrants de la Marine nationale. Le parquet de Dunkerque ouvre une enquête après un signalement visant plusieurs agents du Ridens, un navire qui participe aux opérations de secours dans la Manche. Les membres de l'équipage visé sont accusés de propos racistes et de comportements pouvant mettre en danger des personnes secourues. Se mettre en ordre de bataille en vue de 2027 et l'élection présidentielle, voilà l'ambition d'Édouard Philippe, le patron d'Horizon qui réunit ses troupes aujourd'hui à Reims. 800 cadres et élus de son parti. L'ancien Premier ministre a prévu de prononcer un discours dans l'après-midi pour poser les bases et les jalons de la campagne à venir. Pas un meeting donc, mais une grande réunion de famille pour se projeter vers la présidentielle. Mélanie Kuzelevitch.
7: La dernière réunion entre amis, résume un conseiller. Édouard Philippe passe en revue ses troupes et présente son plan de bataille pour la présidentielle, organisation, calendrier et stratégie. L'organigramme de sa campagne doit être dévoilé ce dimanche. Cette réunion des soutiens historiques, c'est aussi l'occasion de nous faire passer un message, anticipe un député philippiste. Il tourne la page du parti qu'il a lui-même créé et en ouvre une autre. Pour remporter l'Élysée, il ne peut pas être uniquement le maire du Havre et le patron d'Horizon. Il faut un rassemblement plus plus large, estime un cadre du parti, avec des personnes comme Gérald Darmanin ou Jean

0: François Copé. En revanche, il n'y aura pas d'annonce sur son programme, ça ne sert à rien de se presser. Aujourd'hui, ça n'imprime pas, insiste son entourage. Le premier meeting, ce sera le 5 juillet, il doit l'annoncer aujourd'hui, soit deux jours avant la date décisive pour Marine Le Pen qui sera fixée sur son sort le 7 juillet. Pendant ce temps, Gabriel Attal et Bruno Retailleau en campagne multiplient les déplacements et tentent d'occuper le terrain. Ils vident leur chargeur, tacle un conseiller. Édouard a un rapport au temps particulier, ajoute-t-il. Pour lui, le money time, là où tout se joue, ce sera à la rentrée.
1: Emmanuel Macron, lui, est au Kenya. Aujourd'hui, deuxième jour de sa tournée en Afrique. Au programme cet après-midi, une rencontre avec son homologue kenyan, William Ruto, et la signature d'accords entre des entreprises françaises et kenyanes avant un sommet Afrique-France qui débutera lundi dans la capitale Nairobi. De nouvelles attaques djihadistes au Mali ont fait des dizaines de morts vendredi dans des villages situés dans le centre du pays qui subit depuis fin avril une offensive sans précédent de groupes armés contre la junte au pouvoir. Il sera seul dans le box des accusés. La deuxième session du procès des anciens dignitaires du régime Assad s'ouvre aujourd'hui à Damas en Syrie. Seul accusé présent donc à ce procès, Atef Najib, le cousin de Bachar el-Assad, considéré comme l'un des hommes ayant déclenché la révolution syrienne après la torture d'adolescents en 2011. Bachar el-Assad et son frère Maher seront eux jugés par contumace après leur exil en Russie. Un pas qui demeure essentiel pour les milliers de victimes de la dictature. À Tadamon, la correspondante de Manon Chaplin.
2: C'est une immense fosse de laquelle sont retirés méthodiquement des ossements. L'excavation du massacre de Tadamon a commencé il y a une semaine, près de 13 ans après qu'une quarantaine de civils y aient été exécutés. Ce jour-là, 27 membres de la famille d'Abu Ahmad ont disparu. Il attend désormais que justice soit rendue.
3: Quand on est revenu à la maison, le salon était rempli de sang. Il n'y avait plus personne.
2: Partout, Tadamon porte les stigmates de la répression du régime d'Assad. Des fosses communes, des familles de suppliciés, des dizaines d'immeubles éventrés. Pour Moussa, le procès qui s'ouvre aujourd'hui représente une étape essentielle vers la justice transitionnelle.
4: Il n'y a pas eu un seul massacre, il y en a eu plein. Qu'est-ce qu'ils méritent, ces criminels? Nous attendons des réponses.
2: Mustapha, lui, vient de Dera, berceau de la révolution. L'officier Atef Najib y est devenu un symbole de la répression.
5: Ce qu'il a fait à Dera, même un animal ne ferait pas ça à des enfants.
2: Poursuivi, entre autres, pour avoir fait torturer des adolescents suite à des slogans anti-Assad en 2011, il risque la peine de mort.
5: Lui et le régime nous obligeaient à penser que Bachar al-Assad était notre dieu tout ce temps. Qu'ils nous disent, il est où aujourd'hui Bachar al-Assad?
2: Aujourd'hui, Bachar al-Assad sera lui aussi parmi les accusés, jugé par contumace après son exil en Russie.
1: Manon Chaplin. Pardon. Au Liban, au moins 9 personnes sont mortes hier, dont une enfant après des frappes israéliennes sur le sud du pays. Le Hezbollah revendique de son côté des tirs contre le nord d'Israël depuis le mois de mars. Les opérations israéliennes au Liban ont fait plus de 2750 morts et plus d'1 million de déplacés. Une situation humanitaire qui alerte les ONG, toutes confrontées à une baisse de leur financement. Alors c'est pour soutenir leur travail que le monde du stream en France se mobilise à l'occasion du Speeddon, un événement organisé depuis jeudi et jusqu'à dimanche sur la plateforme Twitch. Le principe, des streamers connus s'affrontent en direct et l'objectif, terminer le plus rapidement possible des jeux vidéo tout en appelant aux dons. 75 heures de direct regardées par plus d'1 million de personnes. L'année dernière, l'événement a permis à Médecins du Monde de récolter plus de 2 millions d'euros. Tristan Barrault s'est rendu au centre des congrès de Lyon où se déroule en ce moment l'événement.
6: Les streamers sont sur scène et sur internet. Derrière eux, un compteur de dons qui défile à côté d'un jeu vidéo. Le cap des 300 000 euros de dons vient d'être franchi. Objectif, battre le record de l'année dernière, 2 300 000 euros à la fin du week-end.
7: Ce qui est fou, hein, vrai de dire ça et de normaliser 2 millions, c'est énorme.
6: Avec ses plus d'1 million d'abonnés sur Twitch, le streamer Étoile a un rôle d'ambianceur cette année. Il lit aussi les messages laissés par les donateurs.
7: On souligne que même les petits montants sont importants. Les gens comprennent que la cause est importante. Ils sont poussés par la fièvre de l'événement parce que du coup, bah, l'événement incite au don, mais de manière pas si agressive.
8: On brise tous les records ce week-end.
6: Et à l'écran, des jeux vidéo qui doivent être terminés le plus rapidement possible. C'est la pratique du speedrun qui a poussé Claudia et Loïc à venir de Montpellier.
9: C'était assez spectaculaire à regarder.
10: Et la cause, ben oui, forcément, Médecins du Monde, c'est hyper important et enfin voilà, ça me tient à cœur aussi. Ouais.
6: C'est d'ailleurs un streamer, Mister MV, qui s'est rapproché de Médecins du Monde pour créer cet événement il y a 6 ans. Il y a des valeurs communes entre les deux mondes, constate Guillaume Cotillard à la communication de l'ONG.
11: C'est une communauté qui est très soudée, très solidaire, qui défend des valeurs valeurs très fortes, qui a les mêmes objectifs d'avoir un monde plus humain où l'accès à la santé est assuré à toutes et à tous.
6: Pour l'instant, chaque année, le record de dons est battu.
1: Tristan Barrault, la cagnotte du Spidon s'élève pour l'heure à près de 1 200 000 euros. L'événement se termine ce soir. La météo de ce dimanche, c'est le retour de la pluie, avec dès ce matin des perturbations sur l'Île-de-France, le Nord, la Bretagne, la Champagne-Ardenne et la région Rhône-Alpes. Dans le Sud-Ouest, là, ce sont des orages qui éclatent dans la matinée avec des vents pouvant aller jusqu'à 60 km/h. Du côté des températures, comptez entre 14 et 20 degrés. 9h10 sur France Culture, tout de suite Talmudic avec Marc-Alain Wachnin.
12: Talmudic. Le 8 mai dernier, nous avons commémoré la fin de la guerre en Europe. 80 ans plus tard, alors que les derniers témoins disparaissent, une question demeure: comment continuer à transmettre cette mémoire ? Par les archives, bien sûr, par les livres d'histoire aussi, par les récits familiaux enfin qui font parfois surgir ce que la grande histoire a pu laisser dans l'ombre, des détails oubliés, des gestes minuscules, des fragments de vie qui nous aident à comprendre autrement cette époque. Car il ne s'agit pas seulement d'un devoir de mémoire, mais d'un véritable travail de mémoire, pour reprendre les mots de Simone Veil. Et ce travail doit aussi nous conduire à regarder du côté de l'Allemagne, non pas seulement comme le pays du nazisme, de la guerre et des camps, mais aussi comme un pays où il y eut des refus, des résistances, des consciences qui ne cédèrent pas entièrement, des résistances politiques, religieuses, intellectuelles, militaires, des gestes individuels de courage, de secours, de fidélité à soi. C'est cette part trop peu connue de l'histoire que Christian Curtil, franco-allemand, avocat spécialisé en droit pénal des affaires au barreau de Paris et Berlin, ravive aujourd'hui dans un ouvrage intitulé « L'honneur des miens, un couple face à Goebbels » paru aux éditions Plon. Un livre fort et passionnant dans lequel il raconte le destin de ses grands-parents, Walter et Ruth Bethke. Lui dirigea le label de disque Deutsche Grammophon dans les années les plus sombres de l'Allemagne nazie. Ensemble, ils eurent à affronter la pression du régime et celle de Joseph Goebbels et de son ministère de la propagande. À travers leur histoire, c'est toute une mémoire allemande, oubliée, qui ressurgit. Christian Curtil, bonjour.
13: Bonjour.
12: Christian Curtil, à travers l'histoire de vos grands-parents, est-ce aussi cette autre mémoire allemande que vous avez voulu faire entendre, la mémoire de ces hommes et de ces femmes qui refusèrent le nazisme et lui opposèrent, chacun à sa manière, des formes de résistance?
13: Bien sûr, je suis d'abord très fier de mes grands-parents qui ont eu un comportement exemplaire pendant les 12 années du nazisme. Mais j'ai aussi voulu montrer qu'il y a eu une résistance allemande. Elle est méconnue, elle n'est évidemment pas si importante que cela, mais elle a existé. Et j'ai voulu le montrer à un public français qui ignore beaucoup de choses de l'Allemagne, de la Prusse aussi, de la résistance allemande et de la mémoire considérable qui est entreprise depuis maintenant plusieurs décennies en Allemagne. Le travail de mémoire a véritablement commencé au début des années 80 avec la diffusion du film Holocauste, qui a été une prise de conscience pour les Allemands après plusieurs décennies de chape de plomb, parce que les aînés ne disaient rien. Et à partir de ce moment-là, s'est développée une littérature, du journalisme, des récits, des conférences, des musées, des expositions, etc. Et aujourd'hui, quand on va notamment à Berlin, on est enchanté de voir à quel point la mémoire des Juifs allemands, mais aussi du nazisme, de la résistance, est présente.
12: Votre grand-père, Walter Bethke, était un juriste, un dirigeant d'entreprise, pas un héros au sens classique du terme. Vous montrez qu'il opposa au régime une résistance à la fois ferme, discrète et risquée. Qu'est-ce qui, chez lui, vous a le plus frappé? Comment ces valeurs avaient-elles grandi en lui et de quel milieu venait-il?
13: Alors je crois que mes grands-parents, tous les deux, ont résisté au nazisme par humanisme et morale. Ils étaient protestants tous les deux, ils ont été éduqués dans la grande tradition prussienne de la rigueur intellectuelle, morale, de la culture, de la simplicité, pas d'affect, le respect des autres, et surtout le travail, la réflexion, la rectitude morale. Ce sont des gens qui n'ont pas du tout été impressionnés par les rodomontades des nazis.

0: à partir des années 20 et 30. Ils n'ont pas du tout entendu les appels à la brutalité, à la violence, à la révolution. Et ils ont vite compris que c'était un monde de non-droit qui s'annonçait, un monde de violence, de brutalité, d'irrespect, de violation de toutes les règles.
1: Dans le livre, vous insistez beaucoup, on le sent, c'est comme un fil rouge du début à la fin. Il y a une grande différence entre la Prusse et l'Allemagne, entre les valeurs d'éducation prussienne et allemande. Pour nous, Français, c'est quelque chose d'un petit peu étranger. J'aimerais bien que vous développiez cette différence de mentalité et nous expliquiez qu'est-ce que vous entendez par une éducation prussienne.
0: Alors en France, on assimile la Prusse au casque à pointe, au bellicisme, aux guerres, au militarisme. Enfin, tout ce qui est mauvais en Allemagne, c'est forcément la Prusse. C'est plus compliqué que cela, c'est plus valeureux que cela aussi. Il y a bien entendu des défauts, tous les pays ont des défauts et la Prusse en avait, mais il y a aussi beaucoup de vertus à la Prusse. Prusse qui s'est construite en grande partie d'ailleurs contre la France, en opposition à la France. C'était un pays pauvre qui s'est construit par opposition à Versailles. Justement, rien de clinquant, beaucoup de simplicité, du travail, de l'austérité, beaucoup d'efforts. Et puis influencé, comme c'est un pays qui a été créé au XVIIe, XVIIIe siècle, influencé par les Lumières françaises et allemandes, c'est le premier pays qui a inventé la laïcité. Et c'était un pays qui était connu pour son éducation, pour sa rectitude, pour sa simplicité, pour son goût de l'effort et du travail.
1: Et alors les Allemands, c'est pas la même chose.
0: Et alors les Allemands, bon, les Allemands c'est plus régional. Évidemment, il y a les catholiques, il y a les protestants. Les Allemands sont comme tous les autres pays. Il y a toutes sortes de caractères. Mais vraiment, la Prusse a une spécificité qui n'existe que là.
1: Alors, il faut peut-être situer la Prusse parce que la Prusse n'existe plus aujourd'hui. Géographiquement, qu'est-ce que l'on désigne par la Prusse?
0: Alors la Prusse occidentale, c'est à partir de Berlin et au-delà vers l'est, et la Prusse orientale, c'est ce qui est aujourd'hui la région de Kaliningrad, autrefois Königsberg, maintenant en Russie, la patrie de Kant, et c'était un territoire relativement étendu qui ensuite, par annexion progressive, s'est étendu dans d'autres territoires de l'Ouest. Mais enfin, ce sont ces deux parties-là qui formaient la Prusse historique.
1: C'est le nord, en fait.
0: C'est le nord-est
1: de l'Allemagne.
0: Le nord-est
1: de l'Allemagne et qui longe les côtes. Enfin de
0: qui
1: la
0: longe
1: mer,
0: les côtes, ce qui inclut le Brandebourg, donc la région autour de Berlin. Les rois de Prusse étaient autrefois des grands-ducs du Brandebourg. Et jusqu'ensuite la Pologne et la région de Königsberg.
1: J'aime le souvenir que vous évoquez de votre grand-père quand vous aviez 8 ans, puisque vous l'avez connu, ce soir-là où il vous a raconté en résumé le roman de Kafka intitulé Le procès. Et en vous lisant, j'ai l'impression que c'est quelque chose qui vous a beaucoup marqué, Christian Curtil.
0: Ça m'a marqué, en effet. Je devais avoir 8 ans, peut-être. Mon grand-père est mort quand j'avais 9 ans. C'était peut-être un an avant. Et j'avais vu une émission avec mes grands-parents à la télévision où il était question de Kafka. Bien entendu, je ne savais pas du tout qui c'était. J'ai demandé. Mon grand-père aurait pu me dire, bon, c'est un écrivain qui est trop compliqué pour toi. Tu le liras quand tu seras grand. Il m'a dit qu'il allait m'en parler et qu'il allait me raconter une histoire qu'il avait écrite. Et le soir, il ne l'avait pas oublié, avant de me coucher, il m'a raconté le procès. Mais naturellement, pour un enfant de 8 ans, c'est-à-dire qu'au fond, il m'a raconté le métier de mon père, qui était avocat, et j'ai eu le sentiment d'avoir tout compris, j'étais tout fier.
1: C'est intéressant parce que votre grand-père, Walter, dont on parle, était juriste, votre père était avocat, et vous-même, vous êtes avocat. Et le procès est au cœur même de vos métiers. On va voir qu'il y a un procès très important dans la vie de Walter, puisqu'il a fait un procès contre Goebbels. Ce livre que vous avez appelé « L'honneur des miens » aurait pu s'appeler « Le procès ».
0: Il aurait pu s'appeler « Le procès », en effet. Au fond, quand mon grand-père est devenu président de la société en 1932, les nazis sont arrivés en 1933, et les alternatives étaient assez simples. Mes grands-parents étaient jeunes, ils n'avaient pas d'enfants, ils avaient 33 et 35 ans. Il y avait finalement 3 solutions. Fuir, obéir ou résister. Ils ont dû y réfléchir. Obéir, ça n'était pas dans leur personnalité.

0: Ils ont exclu l'exil, ils ont donc résisté. Et en effet, après avoir tenté de résister par le comportement le plus possible en 1933-1934, mon grand-père s'est aperçu que ça n'était plus possible et qu'il fallait être plus audacieux. C'est ainsi qu'il a intenté un procès à Goebbels, le seul procès qui ait été fait contre le régime dans l'Allemagne nazie.
1: Alors on va revenir longuement sur ce procès. On a parlé de votre grand-père. Je voudrais qu'on parle aussi un peu de votre grand-mère, Ruth. Qui était votre grand-mère?
0: Alors ma grand-mère était du même milieu social que mon grand-père, un milieu social très bourgeois, protestant. Son père était professeur de médecine à la Charité à Berlin. Et ma grand-mère avait une très forte personnalité. Elle ne s'en laissait pas compter jusqu'à sa mort, à 99 ans, elle ne s'en laissait pas compter. Sa première confrontation avec le nazisme a été le fait que son père, le professeur de médecine, a été démis de sa chaire 15 jours après l'arrivée d'Hitler au pouvoir. Et mon arrière-grand-mère, la mère de ma grand-mère, a été privée de la retraite de son mari. Pourquoi ? Parce que ce professeur de médecine votait socialiste, ce qui ne plaisait évidemment pas aux nazis, et peut-être aussi, surtout, qu'il avait refusé d'écarter les médecins juifs qui travaillaient avec lui à l'hôpital et à l'université. Et donc ma grand-mère a tout de suite compris que le nazisme n'était pas du tout les promesses qui étaient faites, mais au contraire d'une violence inouïe, et que cela n'allait faire que progresser et empirer.
1: Très tôt, vous le signalez, dès 1933, l'un et l'autre, donc Walter et Ruth, vos grands-parents, s'opposent au nazisme, on le comprend dans ce que vous venez de nous dire, mais vous dites quelque chose d'un peu plus fort encore, vous dites qu'ils s'opposent de manière fondamentale et presque ontologique, Christian Curtil.
0: On peut dire qu'ils n'ont pas été du tout séduits par les discours vengeurs et grandiloquents et par les promesses chimériques. Ils ont détecté immédiatement la violence intrinsèque du régime et sa brutalité. Et surtout, ils ont vu que ce régime, Hitler en particulier, Goebbels et les autres, étaient des gens incultes, brutaux, grossiers, haineux, particulièrement haineux d'ailleurs. Et finalement, c'est en cela que c'est toujours d'actualité. On s'aperçoit que les gens qui n'ont à la bouche que des discours de haine, de révolte et qui agrègent autour d'eux des électeurs pris de colère, ces gens-là, au fond, cherchent des boucs émissaires. Et ils n'ont pas d'autre programme que celui-là.
1: Ce que les nazis avaient trouver comme bouc émissaire à la fois les juifs, à la fois les tziganes, enfin tous ceux dont ils ont voulu se débarrasser.
0: Les boucs émissaires des nazis étaient très nombreux, au premier rang naturellement les juifs et les tziganes et les homosexuels, mais également les communistes, les socialistes, les journalistes, les républicains en tout genre. Finalement, rares étaient ceux qui n'étaient pas des boucs émissaires, à part naturellement ceux qui les suivaient ou qui votaient pour eux.
1: Dans ces boucs émissaires du régime, il y eut aussi les handicapés.
0: Oui, le régime pratiquait l'eugénisme, donc il fallait éviter les handicapés, les tuer d'ailleurs, les écarter, tous handicapés confondus, mais surtout les malades mentaux. C'est à l'évidence une folie, une démence, que de vouloir écarter tant de gens qui ne correspondent pas aux critères totalement factice défini. Hitler n'était pas un blond aux yeux bleus, loin s'en faut. Goebbels avait un pied beau. Rares étaient ceux qui répondaient au canon du régime.

0: Anton Bruckner, 1824-1896, l'adagio de la 7e symphonie, Stadtkapelle de Berlin, Daniel Barenboim à la direction, un disque Deutsche Grammophon, bien évidemment. Pourquoi, Christian Curtil, avoir choisi de nous faire entendre cette musique ?
1: Cette musique est assez dramatique, elle est d'abord très belle et même somptueuse. Enfin, son mouvement doit être joué de manière lente et solennelle, je crois que c'est cela qui est écrit dans la partition. Elle faisait partie des musiques préférées du régime avec Wagner. Bruckner était un artiste très aimé du régime. Et aujourd'hui, on ne peut plus l'entendre véritablement de manière neutre puisque c'est le dernier acte de propagande de Goebbels. Lorsque Hitler s'est suicidé le 30 avril 45, Goebbels, pour en informer la nation allemande, a choisi d'utiliser ce morceau de musique en le faisant diffuser à la radiodiffusion allemande quelques minutes avant que les soviétiques ne prennent d'assaut la radio. Et c'était finalement destiné à donner une impression de tristesse aux Allemands. Il fallait, en bonne propagande, que les Allemands associent la mort d'Hitler à la tristesse et à la beauté.
0: Vous avez remarqué peut-être que quand j'ai dit le nom de Bruckner, j'ai dit aussi 1824-1896 pour bien préciser qu'il a vécu bien avant le régime nazi et que Bruckner n'est pas nazi en soi et que simplement il a été utilisé par le régime, ce qui est très préjudiciable, qui pourrait l'être en tout cas pour Bruckner. Certaines personnes pourraient se dire que c'est une musique qu'il ne faut pas écouter. Et vous insistez, je pense que c'est important de dire que c'est une magnifique musique indépendante de cette utilisation dévoyée qu'en a fait le régime nazi.
1: Oui, utilisation dévoyée qui était d'ailleurs la marque de fabrique de la propagande de Goebbels, puisque la langue allemande aussi a été dévoyée. Victor Klemperer l'a très bien montré dans son ouvrage LTI. La Prusse a été dévoyée puisqu'elle a été utilisée comme si elle avait été à l'origine du nazisme par les nazis eux-mêmes, alors que c'était évidemment totalement absurde. Et tant d'autres choses de littérature, de musique, de symboles qui ont été complètement pervertis par le nazisme et qui aujourd'hui ne peuvent plus être utilisés parce qu'ils sont trop associés alors qu'ils étaient bien antérieurs au nazisme.
0: Vous venez d'évoquer Goebbels qui est au centre de votre récit. Après l'arrivée des nazis au pouvoir en 1933, Goebbels et son ministère de la propagande cherchent à mettre le secteur musical au pas, car il comprend que l'éducation du peuple, l'éducation à l'idéologie, passe aussi par la musique et que les médias sonores et radiophoniques sont un rouage essentiel de cette propagande. Il commence alors à s'en prendre à la Deutsche Grammophon, donc à l'entreprise de votre grand-père, que votre grand-père dirigeait. Qu'est-ce que Goebbels reprochait à la Deutsche Grammophon, Christian Curtil?
1: Alors la Deutsche Grammophon était d'abord l'entreprise la plus prestigieuse de fabrication et de distribution de disques en Allemagne. Elle avait également le mot « Deutsch » dans son nom, ce qui pour le régime était très important. Mais ce qui n'allait pas du tout aux yeux du régime, c'est que nombreux étaient les musiciens et les compositeurs juifs qui interprétaient la musique produite. Nombreux étaient également les disques de jazz, la musique nègre, comme le régime l'appelait, également la musique tzigane, ou enfin toute la musique prétendument non-arienne. Ce qui était reproché également, c'était que les juifs qui, à partir de 1933, avaient quitté l'Allemagne pour jouer, ou composer ou interpréter la musique en Autriche pour la plupart du temps, continuaient à être enregistrés, ce qui déplaisait fortement au régime. C'est une des raisons d'ailleurs pour lesquelles l'Anschluss s'est produit en 1938. Hitler considérait que trop de juifs s'étaient installés en Autriche. Et puis, pour finir, il y a aussi tous les contrats qui avaient été signés par Deutsche Grammophon avant mon grand-père et par mon grand-père, qui permettaient à la société de diffuser, de vendre des disques interdits en respectant les contrats. Évidemment, là, c'était un piège qui était tendu au régime, puisque mon grand-père pouvait dire « mais j'applique les contrats et sinon, des dommages et intérêts considérables seront ordonnés par la justice ».
0: Il faut dire aussi que le créateur de Deutsche Grammophon était juif. Le directeur précédent aussi était juif, le propriétaire peut-être de l'entreprise était juif.
1: Absolument, le fondateur de Deutsche Grammophon, qui par le fruit du hasard a fondé la société la même année que la naissance de mon grand-père, en 1898, était juif. Il s'est d'abord installé aux États-Unis, puis il est revenu, et avec son frère, ils ont créé cette entreprise. L'un était ingénieur, l'autre était une formation commerciale.
0: Il s'agissait de la famille Berliner.
1: C'est ça, c'est la famille Berliner, Émile Berliner et son frère, dont j'oublie...
0: Joseph.
1: Et Joseph Berliner, voilà, sont les fondateurs, en 1898, de Deutsche Grammophon, avec la fameuse image du chien sur le pavillon, la voix de son maître. Et puis, mon grand-père est entré chez Deutsche Grammophon comme directeur juridique en 1927, embauché par le président d'alors, qui était un certain Borchert, un juif également, un juif allemand, qui est parti en 1932 en Suisse, non pas par anticipation des nazis, mais parce qu'il avait décidé de mener sa carrière autrement, en laissant les rênes de la société à mon grand-père. C'est ainsi qu'il s'est retrouvé, à 34 ans, président de société, d'une société qu'il connaissait bien, puisqu'il en avait été le directeur juridique depuis quelques années, mais qui allait affronter les pires moments de son existence.
0: Votre grand-père, Walter Bethke, Christian Curtil, dirige la Deutsche Grammophon. Il résiste aux injonctions politiques visant l'entreprise et ses contrats. Il temporise et ruse. Et alors là, c'est un moment important, et je voudrais qu'on en parle, jusqu'à prendre sa carte du parti nazi.
1: Comme je le disais, mon grand-père est devenu président à l'automne 32. Les nazis sont arrivés au pouvoir en janvier 33. Donc c'était vraiment presque immédiatement après sa prise de fonction qu'il a été confronté aux nazis. Et presque immédiatement, on lui a fait comprendre qu'il ne fallait plus enregistrer tous ses compositeurs et tous ses interprètes non-ariens. Évidemment, les choses ont été progressives. D'abord, mon grand-père a prétendu qu'il ne savait pas qui était juif ou qui ne l'était pas. Il s'est montré très naïf, volontairement naïf. Et puis, il a essayé de ruser. Bien entendu, le salut hitlérien n'était jamais pratiqué dans l'entreprise. Il n'y avait pas de drapeau nazi, il n'y avait pas de portrait d'Hitler, il n'y avait rien de tout cela. Donc tout ça n'était pas des gages vraiment très prometteurs pour les nazis. Par ailleurs, mon grand-père ne portait pas l'insigne nazi, enfin rien de tout cela. Donc il a bien fallu à un moment donner un gage un peu plus sérieux aux nazis pour être laissé tranquille. Et c'est ainsi qu'il a décidé, avec un certain nombre de ses collègues de la direction, de s'inscrire au parti. Je pense que ça a été une décision très douloureuse pour lui. Mais il l'a fait pour protéger la société, pour protéger les salariés, dont certains étaient juifs et qui sont restés dans l'entreprise jusqu'en 45, parfois sous des faux noms et parfois sous leurs noms qui n'étaient pas nécessairement à consonance juive. Bon, une fois qu'il était inscrit au parti, la pression s'est un petit peu relâchée, mais rapidement on s'est aperçu que c'était une ruse et qu'il n'était pas plus nazi que cela et surtout qu'il ne faisait absolument pas ce qui lui était demandé. Alors il faut imaginer ce que c'est que résister au régime à cette époque. Ça veut dire être convoqué sans arrêt au ministère de la Propagande, ça veut dire avoir des descendants de la Gestapo à la maison, dans l'entreprise, recevoir des intimidations, des injonctions.
0: Du harcèlement en fait.
1: Un harcèlement continu. Et par ailleurs, et c'est là en cela qu'on arrive au procès, les droits d'auteur n'étaient plus payés par la radiodiffusion parce que le régime avait considéré qu'un des moyens d'étouffer la société, c'était de ne pas payer les droits d'auteur. Et donc, la société allait faire faillite et serait comme ça rachetée à un marque symbolique. Comme ça, on écarterait mon grand-père. Et ça ne s'est pas passé comme cela.
0: Parce que, alors, juste là, il faut repréciser que, à l'époque, la musique était essentiellement diffusée par la radiodiffusion et que le Reich avait mis la main dessus. Et donc, ne payant pas les droits d'auteur, ça allait faire disparaître la société. Alors, votre grand-père tente alors le tout pour le tout.

0: en une stratégie très subtile et intente un procès à Goebbels. Cela semble inimaginable. Et vous l'avez dit tout à l'heure, c'est le seul procès qui a été intenté aux nazis. Et il faut le préciser parce que on pense souvent que quand on pense aux nazis, qu'on est pendant la guerre. Là, nous sommes encore avant la guerre. On est en 34, 35, c'est ça à peu près. Le procès est d'abord perdu en première instance par votre grand-père. Il fait appel, mais il perd aussi en appel. Mais, et c'est ça le suspense, il gagne devant la Cour suprême du Reich en 36. Racontez-nous comment cela s'est passé et en quoi, d'une certaine manière aussi, les Jeux Olympiques ont eu un rôle dans cette affaire.
1: Oui, je crois que mon grand-père ne se faisait pas beaucoup d'illusions quand il a intenté ce procès en 35. C'était un procès juridique, bien entendu, qui n'avait dupé personne. Tout le monde comprenait que c'était un procès dirigé contre le régime, mais officiellement, il n'était que juridique, si on peut dire, en faisant valoir que les droits d'auteur des artistes n'étaient pas payés par la radiodiffusion qui avait été étatisée, donc qui appartenait au ministère de la Propagande. Et le tribunal a pris peur, bien entendu, et a jugé, a écarté la demande de la société en quelques semaines, très rapidement et sans grande motivation, en suivant les réquisitions de Goebbels et de son ministère. Mon grand-père a fait appel, bien entendu. À partir de là, on s'approche des Jeux Olympiques, en effet, et le régime doit se montrer sous un jour un peu plus favorable. On sait qu'il va y avoir un certain nombre de correspondants étrangers, de journalistes, naturellement d'athlètes, et donc il faut que les rues soient moins violentes, que les journalistes accrédités montrent l'Allemagne sous un jour plus favorable, et donc ça se calme un petit peu. Néanmoins, il perd son procès en appel, ce qui était également prévu, et il espérait beaucoup de la Cour suprême. Tant et si bien que Goebbels l'a convoqué au ministère, lui-même pensant que la Cour suprême pourrait ne pas s'incliner, pour le menacer. Et mon grand-père, comprenant que la situation s'était peut-être un peu inversée, et que maintenant c'est Goebbels qui avait besoin de lui et qui avait peut-être peur aussi de la décision de la Cour suprême, il s'est pourvu, donc, n'a pas accepté de perdre son procès en appel, s'est pourvu devant la Cour suprême et a gagné par un arrêt qui a été rendu en 36 et qui a fait droit intégralement à la demande de Deutsche Grammophon, de sorte que Goebbels a été obligé de s'incliner et de payer les droits applicables au contrat.
0: Alors, ce qui est intéressant, en vous écoutant puis en lisant le livre, c'est que on s'aperçoit que dans cette Allemagne nazie, qui n'est plus déjà un état de droit, pourtant c'est par le droit qu'on arrive à le faire tomber d'une certaine manière. Expliquez-nous un petit peu ce paradoxe, vous qui êtes avocat.
1: C'était le choix de mon grand-père d'utiliser le droit pour ne pas paraître sans doute être dans une résistance trop frontale. Il ne voulait surtout pas apparaître comme étant opposé au régime, à son idéologie. Il a préféré se réfugier derrière des clauses juridiques pour être moins attaquable. Et c'est ainsi qu'il a opposé le non-droit au droit, ou le droit au non-droit, comme on voudra, et qu'il a fini par l'emporter parce qu'il a pris Goebbels à son propre piège.
0: On se pose la question, là on est en 36, mais votre grand-père va rester à la tête Deutsche Grammophon encore de très nombreuses années, en tout cas jusqu'à la fin de la guerre. Quels sont les liens par la suite avec Goebbels? Comment la Deutsche Grammophon survécu dans le chaos de la Seconde Guerre mondiale? Et je crois qu'il est important, vous l'avez signalé, mais je voudrais le redire, votre grand-père a tout fait pour protéger les artistes juifs en général et les employés juifs de son entreprise autant qu'il le put et le plus longtemps possible. Ils s'en curent-ils?
1: Alors Goebbels s'est vengé, puisque le premier jour de la guerre, le 1er septembre 1939, mon grand-père a reçu un ordre de mobilisation, alors qu'il était en principe trop âgé pour aller au front. Il n'a d'ailleurs pas été au front, mais était appelé dans la réserve. Incidemment, il avait d'ailleurs fait en sorte de refuser toute nomination dans un pays occupé. Il ne voulait surtout pas avoir à affronter un tribunal militaire ou à faire partie d'un tribunal militaire. Et il a continué à s'occuper de la société, à la gérer du mieux qu'il pouvait, même alors qu'il était incorporé dans l'armée, et notamment à protéger tous les salariés juifs à la fin de la guerre.

0: c'est-à-dire le fait d'inclure dans notre histoire l'histoire de ceux qui nous ont précédés. Nous sommes faits de cette matière biographique et généalogique, et c'est ce qui donne de l'épaisseur à notre tessiture existentielle. Qu'est-ce que l'écriture de ce récit sur l'histoire de vos grands-parents a changé pour vous, en vous? Comment cette antériorité a modifié votre intériorité, Christian Curtil?
1: Alors j'ai grandi avec la mémoire du nazisme et de la guerre, j'ai grandi avec les récits familiaux de ce que mes grands-parents avaient entrepris. On m'a bien fait comprendre aussi l'importance de la morale, du travail, de la réflexion, de l'effort. J'ai été finalement éduqué dans la grande tradition de la Prusse avec toutes ces valeurs que je rappelais plus tôt. Beaucoup d'humour et beaucoup d'autodérision dans ma famille, mais aussi beaucoup d'efforts et de rectitude. Ma grand-mère, que j'ai connue beaucoup plus longtemps que mon grand-père, puisque j'avais dépassé 30 ans quand elle est morte, m'a montré cet exemple pendant toute mon enfance. Il y a des choses avec lesquelles on ne transige pas.
0: Merci beaucoup Christian Curtil pour cette riche et passionnante conversation. Je rappelle le titre de votre très beau livre, L'honneur des miens, un couple face à Goebbels. C'est aux éditions Plon. Merci encore Christian Curtil.
1: Merci beaucoup à vous de m'avoir invité.
0: C'était Talmudique, une émission de Françoise-Anne Ménager. À la prise de son aujourd'hui, Anthony Maillet de Santis et Jean-Guilain Meige. À la réalisation, Alexandra Malka. Vous retrouverez toutes les indications biographiques et bibliographiques de notre invité sur le site de France Culture à l'onglet Talmudique. Koltouv, Leitraut, au revoir, bon dimanche à tous et à la semaine prochaine.
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0: Bonjour, au micro Christophe Biteau, vice-président de la Fédération nationale de la libre pensée. J'ai le plaisir de recevoir aujourd'hui Olivier Lecourt-Grandmaison, politologue français spécialisé dans les questions qui ont trait à l'histoire coloniale, au racisme au pluriel et aux origines de l'islamophobie. Il est maître de conférences en sciences politiques à l'université Paris-Saclay Évry-Val-d'Essonne et il enseigne au Collège international de philosophie. Olivier, bonjour.
1: Bonjour.
0: Vous êtes l'auteur d'un ouvrage fort instructif intitulé « Oradours coloniaux français » publié par les éditions « Les liens qui libèrent ». En introduction, je voudrais vous demander si votre livre est une réaction à ce qu'il est maintenant convenu d'appeler « l'affaire Apathy », qui a rédigé la postface d'ailleurs, en particulier l'utilisation du nom « Oradours ». Et quel lien peut-on tisser avec celui que nous avons chroniqué il y a 2 mois sur le roman national républicain?
1: Alors effectivement, le point de départ, c'est ce qu'il faut appeler un scandale qui a été construit par les droites de gouvernement et les extrêmes droites et les médias de propagande continue du groupe Bolloré, à la suite d'une déclaration de Jean-Michel Apathy estimant que des oradours coloniaux avaient été commis par la France, notamment en Algérie. Et cette proposition a suscité immédiatement un scandale qui a été relayé sur les réseaux sociaux, et ce qui me paraissait important, c'était d'analyser d'une part les ressorts de ce scandale et évidemment aussi d'autre part d'analyser la proposition en tant que telle. Est-ce qu'il est tenable et justifiable et légitime de parler d'oradours coloniaux? Sur le premier point, ce qui me paraît significatif de l'involution de la situation politique, culturelle et médiatique française, c'est que Jean-Michel Apathy a été sanctionné par la chaîne sur laquelle il était intervenu, la radio qui n'était autre que RTL, au motif que sa déclaration avait heurté un certain nombre d'auditeurs. Autrement dit, au lieu de convoquer et ou plus exactement de consulter des historiens pour voir si la proposition des oradours coloniaux ont été

0: commis par la France étaient légitimes ou pas, la direction de la radio a bien plutôt invoqué l'opinion publique, érigée en une sorte de juge de paix de faits historiques, ce qui est pour le moins singulier. Pour le moins singulier également, le fait qu'au fond, ce mode de réaction qui a été aussi celui de d'autres médias et de beaucoup d'autres responsables politiques, tend à traiter en chien crevé l'ensemble des ouvrages et des articles rédigés par des spécialistes de la colonisation, qu'ils soient français ou étrangers, relativement d'une part à la conquête de l'Algérie et d'autre part en ce qui concerne ce que j'appelle le dernier conflit algérien, c'est-à-dire celui qui débute le 1er novembre 1954. Pour le dire en ces termes, quand bien même l'expression peut être jugée particulièrement forte, et ça confirme la réaction d'RTL, au fond on est en droit de considérer qu'il s'agit là d'une sorte d'auto-da-fé symbolique, dans la mesure où l'ensemble des productions relatives à la colonisation française, encore une fois, est tenue pour parfaitement négligeable, alors que ce dont nous parlons ne relève pas d'opinion, d'appréciation subjective, mais relève effectivement de l'établissement de faits, de l'établissement des responsables, de l'établissement de chronologie, l'ensemble permettant d'affirmer, avec nombre d'exemples, qu'ils soient puisés dans la conquête de l'Algérie à partir des années 1840 ou dans les conflits qui ont lieu ultérieurement, qui permettent d'affirmer en effet que des oradours coloniaux ont bien été commis.
1: Donc c'est bien un fait historique et non pas un scandale qui a été jugé, comme vous l'avez dit, par le public finalement. Vous avez parlé de la guerre qui commence en 1962 parce qu'il y a eu plusieurs guerre d'Algérie. Et vous écrivez dans votre ouvrage d'ailleurs que l'expression « la guerre d'Algérie », parce qu'on parle toujours de « la guerre d'Algérie », est impropre. Pourquoi ? Et pour éclairer votre propos, pouvez-vous faire un rappel historique de cette colonisation algérienne par la France ?
0: Alors, en effet, il me semble que la proposition « la guerre d'Algérie » relativement à la guerre qui débute le 1er novembre 1954 et s'achève le 19 mars 1962 est impropre, parce qu'elle laisse entendre, à dessein ou pas, que elle est l'unique. Et implicitement, de quoi s'agit-il ? Qu'est-ce qu'il y a eu avant cette guerre ?
1: Voilà.
0: Une présence française qui se serait déployée de façon pacifique, attentive, au sort de ceux qu'on appelait avec mépris les indigènes. Il n'en est rien. C'est la raison pour laquelle il me paraît beaucoup plus juste, au regard de la réitération d'une part des guerres, de la réitération des massacres, de parler de la dernière guerre d'Algérie. Cela permet de faire entendre ceci, que si c'est la dernière, il y en a eu d'autres précédemment. L'autre précédemment, l'une des plus importantes, l'une des plus meurtrières et des plus destructrices, est celle qui est menée par le général Bugeaud dès lors qu'il est nommé gouverneur général de l'Algérie, avec pour objectif, et le terme doit être signifié et employé entre guillemets parce que c'est un terme officiel utilisé par les militaires et les responsables politiques de l'époque, sa fonction, c'est la pacification de l'Algérie. Là aussi et là encore, il faut être très attentif aux mots parce qu'il s'agit de laisser entendre ceci, que l'occupation et la colonisation de l'Algérie a pour objectif de pacifier un territoire qu'il ne serait pas et d'apporter, grâce à cette pacification supposée, aux indigènes les bénéfices de l'ordre public, de la sécurité des biens et des personnes, étant tous considérés comme une sorte de préalable au développement de l'Algérie, laquelle Algérie sera évidemment développée entre autres par les colons.
1: La fameuse colonisation civilisatrice qu'on avait évoquée dans la précédente émission.
0: Absolument, la fameuse colonisation civilisatrice, et pas seulement civilisatrice sur le plan, disons, culturel et civilisationnel, c'est le cas de le dire, mais également, bien sûr, sur le plan économique et social. La guerre que livre le général Bugeaud à partir des années 1840 est une guerre d'un genre très particulier, et à ce point particulier d'ailleurs, que les contemporains, souvent des militaires mais pas uniquement, éprouvent du mal à qualifier cette guerre qui se distingue, ils en sont parfaitement conscients, des conflits interétatiques dits conventionnels qui opposent donc des États plus ou moins respectueux d'un certain nombre de règles. D'où l'expression « guerre réglée » ou « guerre conventionnelle ». Et faute de trouver une qualification adéquate, ils sont obligés de recourir à une locution latine et ils qualifient en effet cette guerre coloniale de « sui generis », ce qui est parfaitement clair, c'est-à-dire une guerre d'un nouveau type. Et cette guerre est en effet d'un nouveau type parce qu'elle repose sur l'effondrement de deux distinctions essentielles. D'une part, l'effondrement de la distinction entre civil et militaire,

0: les résistants et notamment les troupes qui combattent avec Abdelkader n'étant pas considérés comme des soldats réguliers, mais au fond comme des partisans et plutôt on dira des terroristes, et à ce titre ils peuvent être exécutés sommairement. Quant aux civils, ils ne sont plus protégés parce qu'ils sont considérés d'une façon ou d'une autre comme apportant un soutien à ces partisans, et les militaires sont parfaitement conscients que pour pouvoir atteindre les troupes d'Abdelkader, il faut atteindre les civils. Second élément et distinction qui s'effondre et qui est essentiel en Europe et dans la seconde moitié du 19e et pour le premier conflit mondial, la distinction entre champ de bataille et sanctuaire. En effet, pour protéger les civils, il faut prévoir des sanctuaires qui sont traditionnellement les lieux de culte, les écoles, les marchés, les hôpitaux et aujourd'hui toute installation de l'ONU ou toute installation d'ONG agissant pour le compte de l'ONU ou agissant pour soutenir les populations civiles. Et là aussi, et là encore, on assiste à une sorte de militarisation complète, potentielle et parfois effective de l'espace, avec comme conséquence, après le massacre des civils, la destruction parfois presque totale de villes, d'oasis et de bourgades. Alexis de Tocqueville, par ailleurs grand spécialiste de la colonisation de l'Algérie, pour chose pour laquelle il est moins connu que pour de la démocratie en Amérique, écrivant de façon très claire et très tranquille, si j'ose dire, qu'il faut en effet détruire toutes les villes dans lesquelles réside ou va résider Abdelkader, parce que comme les militaires, il est parfaitement conscient qu'en agissant ainsi, on prive Abdelkader de la possibilité de nourrir ses troupes, de trouver un soutien à la fois politique, matériel et logistique et éventuellement militaire. D'où une extraordinaire brutalisation du conflit qui débouche en effet sur des massacres des civils, sur la destruction de villes entières et, pour citer cet épisode, sur des enfumades, notamment la célèbre et sinistre enfumade du général Pélissier, qui ne fait qu'exécuter un ordre donné préalablement par Bugeaud, qui avait eu à l'endroit de ses généraux cette phrase significative: si ces gredins en comprendre les indigènes se retirent dans leurs cavernes, fumés comme des renards. Et Bugeaud, qui vient du Périgord, sait pertinemment que en utilisant le terme de renard, il bestialise ses ennemis, et il sait pertinemment que le renard est un animal nuisible, et qu'un animal nuisible, ça s'extermine au sens que le terme a au XIXe siècle, c'est-à-dire ça se massacre. Et c'est effectivement ce à quoi va se livrer le général Pélissier dans les grottes du Dara, où une tribu entière qui ne posait plus aucun problème militaire aux soldats de ce général va être enfumée, comme on le dit à l'époque, c'est-à-dire 1000 personnes, des civils, hommes, femmes, enfants, vieillards et bétail, désarmés, qui vont être totalement détruits et anéantis. Ce en quoi on est là,
1: pas loin de
0: reprendre cette comparaison, tout à fait légitime à considérer que cela peut être qualifié comme étant effectivement un oradour colonial.
1: Absolument. Les enfumades, effectivement, peuvent laisser à penser que l'expression n'était pas si exagérée que ça. Alors, on va pas revenir sur le maréchal Bugeaud dont vous avez parlé. Il ne mérite pas tant d'honneur, si ce n'est que juste pour dire que dans votre livre, j'ai appris avec stupeur qu'il était encore honoré, qu'il avait des rues, des places dans certaines villes, voire même, si je ne m'abuse, donné son nom à une promotion de Saint-Cyr. C'est ça, non ?
0: Alors, l'institution militaire a sans doute une meilleure mémoire parfois que le pouvoir politique civil et que les citoyens, pour le dire ces termes. En effet, une des promotions de Saint-Cyr qui va sortir en pleine guerre d'Algérie va prendre le nom du maréchal Bugeaud. C'est pour l'institution militaire et sans doute évidemment le pouvoir politique une façon de rendre hommage à ce maréchal, d'une part parce qu'il est perçu, et l'expression est à l'époque laudative, comme un grand colonial, c'est-à-dire celui qui a contribué à donner à la France, si je puis dire, l'Algérie française, c'est le cas de le dire, et d'autre part, il est loué et considéré comme un héros par l'institution militaire, dans la mesure où il a également livré, si je puis dire, aux doctrinaires de la guerre contre-révolutionnaire qui vont appliquer cette doctrine pendant la guerre d'Algérie, un certain nombre de techniques, de méthodes de guerre qui vont être perfectionnées à partir du moment où débute la dernière guerre d'Algérie, le 1er novembre 1954. Et rappeler en effet, c'est important de le dire, que Bugeaud n'est pas simplement le bourreau des indigènes, il a été toute

0: sa vie un ennemi farouche de la République, qu'il a toujours combattu par les armes. Et lorsqu'il est défait à la suite de la victoire de la Révolution de février 1848, il prend alors la plume pour rédiger un traité pendant très longtemps oublié, qui est au fond le premier traité de guerre contre-révolutionnaire en milieu urbain et qui porte le titre de la guerre des rues et des maisons. L'objectif de Bugeaud dans cet écrit étant de sanctuariser autant qu'il est possible la capitale pour éviter la réitération des révolutions et des insurrections, en particulier à Paris, perçues évidemment ces insurrections et ces révolutions comme particulièrement dangereuses pour l'ordre établi et pour la France tout entière.
1: C'est important de le rappeler. Quels sont, à votre avis, les termes les plus appropriés pour parler des guerres d'Algérie ? Génocide, crime contre l'humanité, massacre, qu'est-ce qui conviendrait le mieux ?
0: Alors, tout d'abord, préciser que... Là aussi, de même qu'il me paraît impropre de parler de la guerre d'Algérie, il me paraît impropre de parler de la guerre en général au singulier. Et qu'il faut, bien au contraire, pour pouvoir distinguer les différents types de guerres, opposer, ou en tout cas distinguer, ce qu'il est convenu d'appeler donc les conflits interétatiques dits conventionnels, respectueux d'un certain nombre de règles conventionnelles, qui cherchent à borner la violence des guerres et donc des militaires, des guerres coloniales qu'il faut qualifier pour les raisons qui ont été explicitées il y a un instant, qu'il faut qualifier de guerre totale. Relativement à la guerre ou aux guerres menées en Algérie, nous avons affaire non pas à une guerre dont l'objectif serait le génocide, c'est-à-dire la destruction totale des populations algériennes, même si à l'intérieur des opérations militaires qui ont été menées notamment par le général Bugeaud, on est en droit de considérer que certains actes pourraient être aujourd'hui qualifiés d'actes génocidaires. L'objectif de la conquête n'est pas la destruction des populations, pour une raison bien simple, c'est que Bugeaud comme ses contemporains, ont déjà en tête de faire de l'Algérie une colonie de peuplement, autrement dit une colonie qui reposera, entre autres, mais pas uniquement, sur l'exploitation de la main-d'œuvre indigène. Et donc, pour exploiter une main-d'œuvre indigène, il faut évidemment ne pas la détruire, ce qui n'est pas contradictoire avec des massacres qui ont un objectif très clair. Ils sont assumés, l'objectif étant de terroriser les populations civiles de façon à créer des conditions, si je puis dire, optimales à l'établissement d'un ordre colonial qui est indispensable pour transformer l'Algérie en colonie de peuplement, c'est-à-dire assurer pour les colons la sécurité de leurs personnes et la sécurité de leurs biens.
1: Alors il nous reste une minute, ça va être difficile de s'étendre, mais pour conclure, est-ce que au regard de cette analyse, on pourrait s'appesantir sur l'actualité, éventuellement l'avenir des relations franco-algériennes ? Quelles leçons on peut tirer de cette histoire en une minute ?
0: Rappelez que ces relations franco-algériennes sont évidemment déterminées du côté de la France par le fait que jusqu'à présent, il n'y a eu aucune reconnaissance officielle par les plus hautes autorités de l'État des crimes qui ont été commis par la France entre 1830 et le 19 mars 1962.
1: Bien. C'est sur cette malheureusement sur cette note assez sinistre que nous allons terminer. Notre émission touche à sa fin. On aimerait toujours continuer beaucoup plus longtemps. Je remercie notre invité Olivier Lecourt Grandmaison, Philippe Baudouin à la réalisation, Claire Poinsignon à la production, Anthony Thomasson à la technique. Et je ne saurais trop vous conseiller de lire l'ouvrage d'Olivier Lecourt Grandmaison, Oradours coloniaux français, paru aux éditions Les Liens qui Libèrent, que vous pouvez vous procurer à la librairie de la Libre Pensée 10 rue des Fossés Saint-Jacques, Paris 5e, ou commander via notre site FNLP. Vous pourrez ainsi approfondir tout ce que nous avons pu aborder aujourd'hui et qui est tout à fait passionnant et instructif, et revenir sur des idées reçues. Je vous donne rendez-vous le mois prochain pour une nouvelle émission avec Jean Bobereau autour de la laïcité. Merci.

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4: Bonjour à tous. Quand espèce menacée n'est pas synonyme d'espèce protégée, une nouvelle étude relève une inertie structurelle dans la protection de la biodiversité. Et puis en Corée du Sud, des robots dans les temples bouddhistes pour pallier la crise des vocations. Seulement 43% des espèces dites menacées sont réellement protégées par la loi en France. C'est ce que révèle une nouvelle étude AXA Climate, l'entité du groupe d'assurance dédié à l'adaptation climatique qui souligne un angle mort entre les connaissances scientifiques accumulées et la protection effective de la biodiversité. Une protection qui doit se faire, selon AXA, avec un regard plus global sur les espèces, Marine Clette.
5: Et quand on parle d'espèces, encore faut-il ne pas faire de hiérarchie, rappelle Antoine Denois, PDG d'AXA Climate.
6: C'est-à-dire que 95% à peu près des oiseaux, qu'on va dire menacés, sont protégés. Et ce chiffre tombe à 6% quand on parle des insectes.
5: L'étude met également en avant l'interdépendance entre les espèces. Certaines protègent d'autres indirectement. Exemple avec une mouche, au rôle très important dans la pollinisation.
6: En l'occurrence, l'espèce qui va favoriser indirectement le retour des mouches, c'est le castor. Qui dit castor dit zone humide. L'impact est massif. Près de 72% de nos cultures qui nous servent à vivre sont visitées par ces mouches. Il faut rentrer dans cette complexité de la biodiversité pour avoir des politiques publiques qui tapent aux bons endroits pour les bonnes causes.
5: À l'inverse, pour nos récifs coralliens, 67% se situent au sein d'un parc naturel, mais ils ne sont pas pour autant en bon état, à cause par exemple des ruissellements de produits phytosanitaires ou du réchauffement des océans. Au bout du compte, moins d'une espèce menacée sur deux est réellement protégée. Rémi Poncet est scientifique chez AXA Climate.
7: On était quand même assez surpris par l'ampleur du chiffre. Il traduit des connaissances scientifiques qui évoluent beaucoup plus vite que le cadre juridique. Le statut de protection ne suffit pas. On peut espérer que ça bouge plus vite.
5: Et les données montrent enfin des disparités géographiques avec plus de protection des espèces en Outre-mer qu'en France hexagonale.
4: Le débarquement des 147 passagers du paquebot contaminé par un foyer d'antivirus a débuté aux Canaries. Les 5 Français à bord vont être rapatriés dès aujourd'hui par avion sanitaire. Le Premier ministre Sébastien Lecornu tiendra quant à lui cet après-midi une réunion à Matignon pour faire un point de situation avec notamment ses ministres de la Santé, de l'Intérieur et avec le directeur de l'Agence régionale de santé d'Île-de-France. La ville de Vierzon, dans le Cher, ne commémorera pas aujourd'hui l'abolition de l'esclavage. Le nouveau maire d'extrême droite de la ville a décidé d'annuler la cérémonie pour des raisons économiques, explique la municipalité. Une faute, dénonce le député communiste de la circonscription qui a décidé d'organiser une contre-cérémonie ce matin dans la ville. Un navire frappé au large des côtes du Qatar par un projectile encore non identifié alors que les gardiens de la Révolution ont menacé hier de prendre pour cible, je cite, des navires ennemis dans la région. Téhéran n'a toujours pas répondu à la dernière proposition de Donald Trump pour mettre fin au conflit entre l'Iran et les États-Unis. En Corée du Sud, un moine bouddhiste d'un nouveau genre vient d'entrer en service. Un robot bipède, le premier à entrer dans les ordres. Une expérimentation d'un temple à Séoul qui permet aux religieux de réfléchir à la place à venir de la technologie au sein de la religion. La correspondance à Séoul de Célio Fioretti.
8: Une cérémonie d'ordination d'un nouveau genre. Le robot Gabi est officiellement devenu moine au temple de Jogye à Séoul.
9: Robot moine, joignez vos mains et dites « je me dévoue ». Je me dévoue.
8: Une première expérimentation pour l'ordre bouddhiste qui ne fut pas si facile, explique le moine Vénérable Sungwon.
10: Pour l'instant, il ne fait que suivre des mouvements programmés. Et quand nous avons essayé nous-mêmes, nous nous sommes rendus compte que les mouvements du robot étaient extrêmement limités. Nous voulions lui faire faire le geste des paumes jointes et les prosternations bouddhiques, mais ça ne marchait pas.
8: Et pensez-vous qu'il pourrait avoir sa place dans des temples où il n'y a plus de moines ?
10: Cela pourrait arriver, oui. Les robots vont continuer à évoluer. Mais je pense que cela reste encore très lointain. Bien sûr, il faut réfléchir à cette possibilité. Donc, de la même manière que les humanoïdes entreront progressivement dans les foyers, ils pourraient aussi entrer peu à peu dans les temples.
8: À défaut d'être pleinement intégré à la vie monastique, Gabi participera principalement aux grandes cérémonies religieuses.
4: La météo de ce dimanche, c'est le retour de la pluie avec dès ce matin des perturbations sur la moitié nord et des orages dans le sud-ouest. Du côté des températures, comptez entre 14 et 20 degrés. Les journaux de ce matin ont été préparés avec l'Agdar Ben Malek. À la console, c'était Marie-Claire Oumabadi. 10h05 sur France Culture, vous retrouvez frère Jérôme Rousse-Lacordaire pour la messe. Belle journée.

Chers auditeurs, bonjour. En ce sixième dimanche de Pâques, nous sommes à la chapelle Notre-Dame de la Médaille Miraculeuse, rue du Bac à Paris. La présidence et la prédication de notre messe seront assurées par le chanoine Guillaume de Mantière, curé de Notre-Dame de l'Assomption de Passy et enseignant au Collège des Bernardins. À l'orgue, vous entendez Nariné Courchaudian, les chants seront animés par Reine Grâce, Hôte et Sique.

0: Au nom du Père, et du Fils, et du Saint-Esprit.
1: Amen.
0: Le Seigneur soit avec vous. Jeudi prochain, le Seigneur montera aux cieux. Mais avant de monter aux cieux, il a promis à ses disciples d'envoyer l'Esprit Saint. C'est cet Esprit Saint qui nous rassemble, nous, fidèles et pèlerins de la rue du Bac, et vous, auditeurs de France Culture. Rassemblés par l'Esprit Saint, rendons grâce au Seigneur en confessant nos péchés. Je confesse à Dieu Tout-Puissant, je reconnais devant vos frères et sœurs que j'ai péché en pensée, en parole, par action et par omission. Oui, j'ai vraiment péché. C'est pourquoi je supplie la bienheureuse Vierge Marie, les anges et tous les saints, et vous aussi, frères et sœurs, de prier pour moi le Seigneur notre Dieu. Que Dieu Tout-Puissant nous fasse miséricorde, qu'il nous pardonne nos péchés et nous conduise à la vie éternelle.
1: Amen.

0: Dieu Tout-Puissant, accorde-nous en ces jours de fête de célébrer avec ferveur le Seigneur ressuscité. Puissions-nous mettre en œuvre fidèlement tout ce dont nous faisons mémoire. Par Jésus-Christ, ton Fils, notre Seigneur, qui vit et règne avec toi dans l'unité du Saint-Esprit, Dieu pour les siècles des siècles.
1: Amen.
2: Lecture du livre des Actes des Apôtres. En ce jour-là, Philippe, l'un des sept, arriva dans une ville de Samarie, et là, il proclamait le Christ. Les foules d'un même cœur s'attachaient à ce que disait Philippe, car elles entendaient parler des signes qu'il accomplissait, ou même les voyaient. Beaucoup de possédés étaient délivrés des esprits impurs qui sortaient en poussant de grands cris. Beaucoup de paralysés et de boiteux furent guéris. Et il y eut dans cette ville une grande joie. Les apôtres restés à Jérusalem apprirent que la Samarie avait accueilli la parole de Dieu. Alors ils y envoyèrent Pierre et Jean. À leur arrivée, ceux-ci prièrent pour ces Samaritains, afin qu'ils reçoivent l'Esprit Saint. En effet, l'Esprit n'était encore descendu sur aucun d'entre eux. Ils étaient seulement baptisés au nom du Seigneur Jésus. Alors Pierre et Jean leur imposèrent les mains, et ils reçurent l'Esprit Saint. Parole du Seigneur.
3: Amen.

Lecture de la première lettre de Saint Pierre, apôtre. Bien-aimés, honorez dans vos cœurs la sainteté du Seigneur le Christ. Soyez prêts à tout moment à présenter une défense devant quiconque vous demande de rendre raison de l'espérance qui est en vous. Mais faites-le avec douceur et respect. Ayez une conscience droite, afin que vos adversaires soient pris de honte sur le point même où ils disent du mal de vous pour la bonne conduite que vous avez dans le Christ. Car mieux vaudrait souffrir en faisant le bien, si c'était la volonté de Dieu, plutôt qu'en faisant le mal. Car le Christ, lui aussi, a souffert pour les péchés une seule fois, lui, le juste, pour les injustes, afin de vous introduire au devant Dieu. Il a été mis à mort dans la chair, mais vivifié dans l'esprit. Parole du Seigneur.

En ce temps-là, Jésus disait à ses disciples, « Si vous m'aimiez, vous garderez mes commandements. Moi, je prierai le Père, et il vous donnera un autre défenseur, qui sera pour toujours avec vous, l'Esprit de vérité, lui que le monde ne peut recevoir, car il ne le voit pas et il ne le connaît pas. Vous, vous le connaissez, car il demeure auprès de vous.

et il sera en vous. Je ne vous laisserai pas orphelin. Je reviens vers vous. D'ici peu de temps, le monde ne me verra plus, mais vous, vous me verrez vivant, et vous vivrez aussi. En ce jour-là, vous reconnaîtrez que je suis en mon Père, et que vous êtes en moi, et moi en vous. Celui qui reçoit mes commandements et les garde, celui-là qui m'aime. Et celui qui m'aime sera aimé de mon Père. Moi aussi, je l'aimerai et je me manifesterai à lui. »

Frères et sœurs, nous voici au temps de l'Avent. Malgré les aléas climatiques, je sais bien que nous ne sommes pas au mois de décembre, nous sommes au mois de mai. Pourtant, comme en décembre, il y a l'Avent de Jésus, il y a au mois de mai l'Avent de l'Esprit-Saint. Tous les textes de ce jour, vous l'avez remarqué, nous parlent de l'Esprit. Apprenons donc ce dimanche qui est l'Esprit-Saint, comment on le reçoit et ce qu'il fait, sa nature, sa communication et son action. Qui est l'Esprit-Saint? Jésus lui donne un nom. Il l'appelle l'Esprit de vérité. Or, c'est cela, assurément, dont nous avons absolument besoin pour vivre à hauteur d'homme, la vérité. Saint Augustin définissait l'humanité comme la communauté de la vérité et le bonheur comme la joie née de la vérité. Hélas, le prince de ce monde est menteur et père du mensonge. Pauvre monde dans les griffes de Satan, qui ne constate autour de lui ce climat de mensonges généralisés qui porte partout avec lui une immense défiance? Nous avons perdu peu à peu le culte de la vérité. Aujourd'hui, tout le monde peut dire absolument n'importe quoi et son contraire. À notre époque de fake news et de désinformation maximale, le mensonge est simplement un moyen comme un autre de parvenir à ses fins. Puisque nous sommes au mois de mai et que cette semaine nous fêterons Notre-Dame de Fatima, je voudrais rappeler Saint Francisco et Saint Hyacinta, les petits voyants de Fatima. Leur père, Manuel Marteau, ne comprenait pas grand-chose à ces histoires d'apparitions, de messages, de secrets, de signes donnés par la Sainte Vierge. Il était complètement dépassé par la tournure des événements. Mais il savait une chose, ses enfants ne mentaient pas. Ils étaient incapables de mentir, car on les avait éduqués dans l'exécration du mensonge. Plutôt mourir que de mentir. D'ailleurs, les autorités menaçaient précisément de mort les petits voyants. On pressait Francisco et Hyacinta d'avouer qu'ils avaient rêvé, que tous ces prétendus signes célestes n'étaient que des sornettes, des boniments, qu'ils n'avaient rien vu du tout. On les plongerait dans l'huile bouillante s'ils ne confessaient pas que les événements de Fatima n'étaient que pures inventions de leur part. Mais le petit Francisco de répliquer avec une absolue candeur « Nous voudrions bien vous faire plaisir, monsieur le juge, en affirmant que nous n'avons rien vu. Mais nous ne le pouvons pas, car ce serait un mensonge. » Or, pour un vrai chrétien, le mensonge, c'est purement et simplement impossible. On ne mange pas de ce pain-là. Seigneur, donne-nous toujours

l'Esprit de vérité. Comment reçoit-on cet Esprit ? Le monde, dit Jésus, est incapable de le recevoir. Il y a une inaptitude totale du monde à la vérité. Vous pouvez bien jouer du Mozart devant un ordinateur, il n'en ressentira pas la moindre émotion. Le jardinier peut déclamer du Racine ou du Baudelaire devant ses navets, cela ne leur fait ni chaud ni froid. Or, le monde est aussi inapte au spirituel que les légumes à la littérature. Il resterait de marbre quand bien même le ressusciterait se manifesterait à lui. Seul le cœur qui aime vibre aux réalités d'en haut. Comme le dit si souvent saint Augustin, « Va-t'en consulter l'amour et tu comprendras ». Or, c'est le même esprit qui déverse l'amour dans nos cœurs et les fait tressaillir à la vérité. Cet esprit, on ne se le donne pas à soi-même. Inutile de faire tourner les tables, « Esprit, es-tu là ?» On ne peut pas se procurer l'esprit à coup d'œuvres bonnes, d'argent trébuchant ou de pensées pieuses. On le reçoit par l'imposition des mains. Nous l'avons entendu dans la première lecture, Pierre et Jean leur imposèrent les mains et ils reçurent l'Esprit Saint. Avant d'être un geste de communication et d'envoi, l'imposition des mains est un geste d'appartenance. Dieu a posé la main sur nous. Nous sommes dans la main de Dieu. Certains croient pouvoir vivre avec Dieu simplement dans un rapport de bon voisinage. Ils lui font quelques petites visites de courtoisie de temps à autre et attendre que le Créateur saupoudre en échange quelques bénédictions sur leur vie. Combien, hélas, en reste à cette religion vestimentaire, extérieure, forensique, distante? Mais non, nous sommes à Dieu. Impossible de ne pas voir, comme Jésus insiste, sur cette imbrication mutuelle, vous en moi, moi en vous, le Père en moi, moi dans le Père. Nous avons été empoignés par le Christ, incorporés en lui par l'Esprit Saint. À la fin du mois, les diocèses d'Île-de-France ouvriront solennellement un concile provincial sur le catéchuménat et les néophytes. La grâce des baptêmes d'adultes, c'est de nous faire percevoir à quel point le baptême est une nouvelle naissance. Le baptisé confirmé ne s'appartient plus. Désormais, sa vie est cachée en Dieu avec le Christ. Il a reçu l'Esprit qui sonde les profondeurs de Dieu. Que fait l'Esprit Saint ? Il prend notre défense. L'Esprit est notre paraclet, parakletos, c'est-à-dire littéralement notre avocat, advocatus, appelé auprès d'eux, celui qui se tient à nos côtés. Je vous avoue que je n'aime pas trop la traduction liturgique « défenseur ». Défenseur, ça fait football. Pourquoi pas arrière ou goal non plus. Or, il me semble que l'Esprit est bien plus un attaquant qu'un défenseur. D'ailleurs, c'est bien connu, la meilleure défense, c'est l'attaque. Trop souvent, les chrétiens ont des mines d'assiégés, comme s'ils devaient simplement protéger quelques citadelles et se réfugier dans le donjon de la piété et de la foi, assaillis par tant de forces hostiles. Or, il ne s'agit pas d'être arc-boutés sur nos précarés, mais de sortir dans le grand souffle de Pentecôte pour enflammer l'univers. Je me rappelle avec émotion Gérald, cet enfant du catéchisme qui se signait avec grande dévotion en disant « Au nom du Père et du Fils » et du Saint-Espoir. Bienheureux lapsus, le Saint-Esprit est notre espérance, en effet. Le Seigneur ne nous donne pas un esprit recroquevillé et pusillanime, mais un esprit d'audace, un esprit de conquête, un esprit offensif qui vient bouter l'esprit du mal. Beaucoup de possédés étaient délivrés.

0: et des esprits impurs qui sortaient en poussant de grands cris. L'Esprit Saint est bien plus qu'un défenseur. Il vient au secours de notre faiblesse, non pas seulement en bétonnant nos positions contre les assauts du mal, mais en expulsant manu militari tout esprit du mal. L'Esprit est le grand souffle qui fait le ménage. Or, en ce beau mois de mai, admettons-le, ce ne sont pas simplement nos appartements, mais c'est surtout nos cœurs qui ont besoin d'un bon coup de balai. Allez, ouste ! Allons-y pour le grand ménage de printemps. Les confessionnaux sont ouverts.
1: L'homélie que nous avons entendue nous a été donnée par le père Guillaume de Mantières. Si vous souhaitez en recevoir le texte, vous pouvez nous le demander à l'adresse suivante, Homélie Radio Diffusée, 222 rue du Faubourg Saint-Honoré, 75 008 Paris. Vous pouvez aussi la réécouter ainsi que l'intégralité de cette messe sur le site internet de France Culture, radiofrance.fr.

0: Professons la foi de l'Église. Je crois en Dieu, le Père Tout-Puissant, Créateur du ciel et de la terre, de l'ange Jésus-Christ, son Fils, notre Seigneur, qui a été conçu du Saint-Esprit, est né de la Vierge Marie, a souffert sous Ponce Pilate, a été crucifié, est mort et a été enseveli, est descendu aux enfers, le troisième jour est ressuscité des morts, est monté aux cieux, est assis à la droite de Dieu, le Père Tout-Puissant, d'où il viendra juger les vivants et les morts. Je crois en l'Esprit Saint, à la Sainte Église catholique, à la communion des saints, à la rémission des péchés, à la résurrection de la chair, à la vie éternelle. Amen. Comme le Christ a prié le Père à l'heure décisive, demandons à Dieu d'envoyer son Esprit sur tous ceux qui ont besoin de sa force.
1: Donne ta force à ton Église, Seigneur. Donne à tous les baptisés le courage d'annoncer en pleine liberté ta parole de vie, de justice et de solidarité. Prions.

Donne ta force, Seigneur, à tous ceux et celles qui travaillent sans relâche pour la paix et la concorde dans le monde. Prions.

Donne ta force, Seigneur, aux familles divisées, aux peuples séparés, pour qu'ils trouvent le chemin de la rencontre et de la réconciliation. Prions.

Donne ta force, Seigneur, à l'Assemblée ici réunie pour célébrer ta présence. Et pour ceux et celles qui suivent notre célébration par l'Internet ou la radio, accueille dans ta tendresse nos supplications et fais-nous grandir dans la confiance et l'espérance. Prions.

Béni sois-tu, Seigneur, parce que tu n'écartes pas notre prière et que jamais ton amour ne se détourne de nous. Envoie ton esprit de consolation sur tous ceux que nous te confions.

0: pour que nous puissions célébrer Théophée aujourd'hui, demain et pour les siècles des siècles. Amen.
1: La quête de ce dimanche est destinée à la chapelle.

0: Priez, frères et sœurs, que mon sacrifice, qui est aussi le vôtre, soit agréable à Dieu le Père Tout-Puissant. Que nos prières montent vers toi, Seigneur, avec ces offrandes pour le sacrifice. Dans ta bonté, purifie-nous, et nous serons mieux préparés au sacrement de ton amour infini, par le Christ, notre Seigneur.
1: Amen.

Vraiment, il est juste et bon pour ta gloire et notre salut de te louer, Seigneur, en tout temps, mais plus encore de te glorifier en ces jours où le Christ, notre Pâque, a été immolé. Par l'offrande de son corps, il mène à leur achèvement, dans la vérité de la croix, les sacrifices de l'ancienne alliance. Et quand il te remet son esprit pour notre salut, il est à lui seul le prêtre, l'autel et l'agneau du sacrifice. C'est pourquoi la joie pascale rayonne par tout l'univers, la terre entière exulte, les puissances d'en haut et les anges dans le ciel chantent sans fin l'hymne de ta gloire.

Nous voici rassemblés devant toi, et dans la communion de toute l'Église, nous célébrons le jour où le Christ est ressuscité d'entre les morts. Par lui que tu as élevé à ta droite, nous te prions. Sanctifie ces offrandes en répandant sur elles ton esprit, qu'elles deviennent pour nous le corps et le sang de Jésus, le Christ, notre Seigneur. Au moment d'être livré et d'entrer librement dans sa passion, il prit le pain, il rendit grâce, il le rompit et le donna à ses disciples en disant « Prenez et mangez-en tous, ceci est mon corps livré pour vous. »

De même, après le repas, il prit la coupe. De nouveau, il rendit grâce et la donna à ses disciples en disant « Prenez et buvez-en tous, car ceci est la coupe de mon sang, le sang de l'Alliance nouvelle et éternelle, qui sera versé pour vous et pour la multitude en rémission des péchés. Vous ferez cela en mémoire de moi. »

En faisant ainsi mémoire de la mort et de la résurrection de ton Fils, nous t'offrons, Seigneur, le pain de la vie et la coupe du salut. Et nous te rendons grâce, car tu nous as estimés dignes de nous tenir devant toi pour te servir. Humblement, nous te demandons qu'en ayant part au corps et au sang du Christ, nous soyons rassemblés par l'Esprit Saint en un seul corps. Souviens-toi, Seigneur, de ton Église répandue à travers le monde. Fais-la grandir dans ta charité, en union avec notre pape Léon, notre évêque Laurent et tous les évêques, les prêtres et les diacres. Souviens-toi aussi de nos frères et sœurs qui se sont endormis dans l'espérance de la résurrection. Et souviens-toi dans ta miséricorde de tous les défunts. Accueille-les dans la lumière de ton visage. Sur nous tous, enfin, nous implorons ta bonté. Permets qu'avec la Vierge Marie, la bienheureuse Mère de Dieu, avec Saint Joseph, son époux, les apôtres, Sainte Louise de Marillac, Sainte Catherine Labourée et tous les saints qui ont fait ta joie au long des âges, nous ayons part à la vie éternelle et que nous chantions ta louange et ta gloire par ton Fils, Jésus le Christ. Amen.

Unis dans le même esprit, nous pouvons dire avec confiance la prière que nous avons reçue du Sauveur. Notre Père, qui es aux cieux, que ton nom soit sanctifié, que ton règne vienne, que ta volonté soit faite sur la terre comme au ciel. Donne-nous aujourd'hui notre pain de ce jour. Pardonne-nous nos offenses, comme nous pardonnons aussi à ceux qui nous ont offensés, et ne nous laisse

0: tenter en tentation, mais délivre-nous
1: du mal.
0: Délivre-nous de tout mal, Seigneur, et donne la paix à notre temps. Soutenus par ta miséricorde, nous serons libérés de tout péché, à l'abri en toute épreuve, nous qui attendons que se réalise cette bienheureuse espérance, l'avènement de Jésus-Christ, notre Sauveur. Car c'est à toi qu'appartiennent le règne, la puissance et la gloire pour les siècles des siècles.
1: Amen.
0: Seigneur Jésus-Christ, tu as dit à tes apôtres, je vous laisse la paix, je vous donne ma paix. Ne regarde pas nos péchés, mais la foi de ton Église. Pour que ta volonté s'accomplisse, donne-lui toujours cette paix et conduis-la vers l'unité parfaite, toi qui vis et règnes pour les siècles des siècles.
1: Amen.
0: Que la paix du Seigneur soit toujours avec vous.
2: Et avec votre esprit.
3: Dans la charité du Christ, donnez-vous la paix.

0: forêt concentrée sainte de l'île de péché de tout le monde, fais que je demeure fidèle à tes commandements, et jamais qu'il ne soit séparé de toi.
1: Voici l'agneau de Dieu, voici celui qui enlève les péchés du monde. Heureux les invités au repas des noces de l'agneau.
2: Seigneur, je suis ami de votre roi, mais je suis ami de votre roi.
0: Le corps du Christ nous a fait.

0: Prions encore le Seigneur. Dieu éternel et tout-puissant, dans la résurrection du Christ, tu nous recrées pour la vie éternelle. Multiplie en nous les fruits du sacrement pascal. Répands en nos cœurs la force de cette nourriture qui apporte le salut par le Christ notre Seigneur.
1: Amen.
0: Je vais maintenant bénir les médailles, les chapelets, les autres objets de piété apportés à cette intention. Tu es béni, Seigneur, source et origine de toute bénédiction, toi qui te réjouis de la piété de tes fidèles. Regarde avec bonté tes serviteurs qui désirent porter et se servir de ces signes de foi et de piété. Fais qu'ils recherchent en les portant et en s'en servant à être transformés par la puissance de l'Esprit-Saint et avec l'intercession de la Vierge Marie dans l'image de ton Fils, lui qui règne avec toi pour les siècles des siècles. Amen. Que le Seigneur soit avec vous et que Dieu Tout-Puissant vous bénisse, le Père, le Fils et le Saint-Esprit.
1: Amen.
0: En ressuscitant Jésus, son Fils unique, Dieu vous a accordé le bienfait de la rédemption. Il a fait de vous ses enfants, qu'il vous donne la joie de sa bénédiction. Amen. Du Rédempteur, vous avez reçu d'être libre à jamais, qu'il vous accorde aussi d'avoir part à l'héritage éternel. Amen. Par la foi au Christ, dans le baptême, vous êtes déjà ressuscité. Par la droiture de votre vie présente, puissiez-vous mériter de lui être uni dans la patrie du ciel. Amen. Et que la bénédiction de Dieu Tout-Puissant, le Père et le Fils et le Saint-Esprit descendent sur vous et demeurent toujours. Amen.

0: va s'achever cette messe du sixième dimanche de Pâques, célébrée à la chapelle Notre-Dame de la Médaille Miraculeuse. Nous remercions le père de Mantières qui a présidé et prêché, Reine Grâce Haute et Siquet pour les chants, Narine et Courchoudian à l'orgue et pour la prise de son, Maël Larfasseur et Patrick Muller. Pour l'Ascension, jeudi, nous serons à nouveau à la Médaille Miraculeuse. La présidence et la prédication de notre messe seront assurées par le père Gabriel Nissime. Dimanche prochain, septième dimanche de Pâques, toujours à la Médaille Miraculeuse, la présidence et la prédication de notre messe seront assurées par le père Régis Morlon. Je rappelle que vous pouvez nous écrire pour nous demander le texte de l'homélie d'aujourd'hui à l'adresse suivante, homélie radiodiffusée, 222 rue du Faubourg Saint-Honoré, 75 008 Paris. Vous pouvez aussi réécouter l'intégralité de cette messe sur le site internet de France Culture, radiofrance.fr.
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0: Et nous retrouvons l'esprit public avec Astrid de Villaine.
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5: Bonjour à toutes et à tous, soyez les bienvenus dans ce nouvel épisode de l'esprit public. Aujourd'hui, à gauche, le quatrième pari de Mélenchon peut-il être gagnant? Et quelles options vis-à-vis de la hausse des prix du carburant? Nous serons avec la journaliste Michèle Cotta, l'essayiste Raphaël Yorca, l'économiste Natacha Valla et le sociologue Manuel Servera-Martial. Une émission préparée par Anne-Claire Bazin, réalisée et mise en onde par Souad Boukorsa.
6: Oui, je suis candidat. Tout de même, vous venez de le dire, nous sommes à moins d'un an du deuxième tour de l'élection présidentielle. Et quoi ? Les divisions internes dans les partis font qu'il y a une multitude de candidatures et c'est la confusion. C'est irresponsable. Nous, c'est carré. Il y a une équipe, un programme, un seul candidat. Et on se met au travail.
5: Une quatrième déclaration de candidature sur TF1 le dimanche 3 mai au journal de 20h. Cravate rouge, comme en 2020, le candidat insoumis rempile, cette fois-ci un an avant l'échéance, sur un triptyque, inégalité, dérèglement climatique et international. Deux jours plus tard, le 5 mai, la gauche dite non mélenchoniste se rassemble à la Bellevilloise à Paris. De François Ruffin à Clémentine Autain, en passant par Marine Tondelier ou Olivier Faure, chacun à leur tour, à la tribune, pour tenter de convaincre pour une primaire à gauche. Pendant ce temps-là, la social-démocratie assumée comme telle s'organise. Raphaël Glucksmann semble sur la ligne de départ. François Hollande se prépare pendant que Bernard Cazeneuve se dit prêt. Et c'est donc, à l'image de la tripolarisation du pays, une gauche qui ne pèse que 30% qui se divise, elle aussi, en trois blocs en vue de la présidentielle. En réponse, le candidat insoumis tend la main aux communistes et écologistes pour une campagne commune à 3 élections. Les sénatoriales prochaines, il a bien besoin d'eux en septembre. Les présidentielles et les législatif de 2027. Il joue donc la carte du rassemblement après avoir clivé au point d'être rejeté par 70% des Français sondés. Une lettre aux Français, justement, façon Mitterrand, est presque une reprise de son slogan « Changer la vie » en « Une meilleure vie est possible » pour tenter de combler son retard, même s'il a de l'avance face à la multiplication des éventualités. Quelle carte cette candidature rebattait la gauche ? On en parle dans la première partie de l'Esprit public grâce à vous, Michèle Cotta. Bonjour.
7: Bonjour.
5: Merci d'être avec nous. Vous êtes éditorialiste. Je cite votre dernier livre, Les derniers grands chez Plon, et également ma cinquième aux éditions Bouquin. Natacha Valla est avec nous. Bonjour à vous.
7: Bonjour.
5: Vous êtes économiste, doyenne de l'école du management et de l'impact de Sciences Po. Je signale que vous siégez au conseil d'administration de LVMH et de Vinci Autoroute. Raphaël Yorca est avec nous. Bienvenue.
8: Bonjour.
5: Essayiste, expert associé à la Fondation Jean Jaurès, votre dernier ouvrage, Le roman national des marques, c'était en 2023 aux éditions de l'Aube. Et enfin, Manuel Cervera-Marsal. Bonjour.
9: Bonjour.
5: Sociologue, professeur à l'université de Liège, chercheur au FNRS, le Fonds National de la Recherche Scientifique Belge, co-auteur avec Bruno Frère de Pour une démocratie sauvage, une sociologie charnelle au cœur des luttes et des conflits. À la découverte, ça vient de paraître. Alors après avoir été deux fois le quatrième homme à la présidentielle en 2012 et 2017, une fois le troisième homme en 2022, Jean-Luc Mélenchon peut-il accéder au second tour en 2027, Michel Cotta?
10: À vrai dire, cette quatrième fois est peut-être pour lui la plus dangereuse que jamais, parce que beaucoup de choses ont intervenu depuis la dernière élection où il s'est présenté, c'est-à-dire 2022, où il a failli arriver en numéro 2, et 400 000 voix seulement le séparaient de Marine Le Pen. Donc c'est important, mais cette fois-ci, il est... séparé pour la première fois, c'est pas l'union de la gauche, les socialistes, il n'a pas embarqué les socialistes, et d'ailleurs, il a eu pour eux, dans sa première déclaration, dans sa déclaration de candidature, des mots extrêmement désagréables, un peu fiables, etc., qui montraient que, en réalité, il veut, à la Mitterrand, et c'est important d'ailleurs parce qu'on verra que l'influence de Mitterrand a beaucoup joué sur Mélenchon, quoi qu'on pense, mais l'union de la gauche sans les socialistes, avouez que ça fait un peu peur pour un rassemblement de la gauche. Je sais bien que les socialistes ne sont plus tout à fait, et même plus du tout au niveau où ils étaient il y a quelques années, mais enfin, c'est quand même un parti important dans la gauche. Partir en campagne en disant que volontairement on se sépare des socialistes et qu'on essaye de récupérer les autres, c'est-à-dire les écolos et les communistes, c'est très risqué. Et puis le deuxième point, c'est qu'effectivement, il a été particulièrement clivant, il est particulièrement clivant, Mélenchon. Comme il est très habile, de temps en temps, il sait ne pas l'être, et il va essayer de ne pas l'être pendant cette campagne, évidemment. Enfin, il a été clivant, volontairement, clivant surtout, y compris, et d'ailleurs on l'a vu cette semaine aussi à la télévision, sur la politique internationale, où il est complètement en désaccord avec la politique actuelle du gouvernement français. Donc ce côté clivant fait qu'il est maintenant un des hommes les plus détestés, puisque 71% des Français pensent qu'il ne doit pas être président. Ça a peu d'importance, ça, parce qu'au fond, 71%, ça en laisse 31%, la gauche fait 30% environ. Par conséquent, ça n'empêche pas qu'il puisse tout à fait être au deuxième tour. Ce clivage-là fait qu'il peut tout à fait être au deuxième tour, et que, reprenant une expression dont je me rappelle de François Mitterrand, qui était « les hommes politiques les plus haïs peuvent être les plus aimés ». C'est là-dessus qu'il joue. Et peut-être qu'il a raison, mais c'est un pari.
5: Manuel Cervera-Marsal.
9: Oui, effectivement, Michel Cotta l'a rappelé lors des précédentes élections présidentielles en 2022. Il était à 420 000 voix du second tour au moment même où Fabien Roussel du Parti communiste rassemblait 800 000 voix. Donc ça s'est joué à peine un point, à quasiment rien. Aujourd'hui, il est donné par les sondages, qu'il faut vraiment prendre avec beaucoup, beaucoup, beaucoup de pincettes, et on reviendra peut-être dessus, mais il est donné par les sondages 3 à 4 points plus haut que ce qu'il était à la même période il y a 5 ans et il y a 10 ans lors de ses précédentes candidatures. Donc il part de plus haut. Et pour moi, il a très clairement un boulevard en vue du second tour, mais un boulevard. Et ça tient à deux types d'éléments. D'abord, des éléments de contexte, le contexte objectif, la configuration qui est la nôtre, et ensuite à des éléments plus endogènes à la France insoumise et à sa stratégie. Les éléments de contexte, très rapidement pour commencer. Il faut regarder qu'il y a en face la situation du champ politique actuellement. On a quand même un bloc central avec un président en fin de mandat qui finit avec... tous les présidents en fin de mandat finissent avec une cote de popularité extrêmement basse. Mais là, on atteint des records inédits dans l'histoire de la Ve République et cette impopularité de M. Macron rejaillit sur l'ensemble des premiers ministres et des successeurs putatifs qui entendent aujourd'hui relever le drapeau du macronisme lors de la prochaine présidentielle. Donc on a un bloc central qui est usé par le pouvoir et qui en plus est divisé, qui est éparpillé éparpillée, ce qui va conduire à une dispersion tout simplement électorale. Donc je pense, moi c'est le scénario à mon avis le plus probable, qu'on n'aura pas cette fois-ci, et c'est inédit, c'est la première fois aussi dans l'histoire de notre 5e République, qu'on n'aura pas de force du centre-gauche, du centre-droit au second tour. On aura un vrai affrontement clair et net entre une gauche de gauche et l'extrême-droite. L'extrême-droite elle-même, en fait, commet actuellement beaucoup d'erreurs. Je pense que la façon dont Jordan Bardella s'affiche en laquais du patronat, dont il sort des déjeuners avec le MEDEF et le ventre encore plein, il dit, alors c'est des offres qui sortent quand même au final dans la presse, hein, mais qu'il va falloir travailler 37 heures et pas 35, qu'il faudra travailler jusqu'à 66 ans et pas 64. Enfin, il est en train, je pense, de surestimer la captivité de l'électorat populaire à son égard, et ça risque de revenir comme un boomerang. Mais, et j'en finis, et je reviens à la stratégie de Jean-Luc Mélenchon, je pense surtout que l'avance de Jean-Luc Mélenchon, elle est à gauche dans son propre camp, en fait. Quand on regarde le programme, ils ont un programme qui est élaboré depuis une dizaine d'années, qui est chiffré, testé avec les modèles de la Banque de France, qui a été conçu avec la consultation de nombreux experts et universitaires. Ils ont un socle électoral, évidemment, qui est là et qui est fidèle. Ils ont un socle militant. Aujourd'hui, selon mes estimations, je pourrais vous détailler ça si ça vous intéresse, mais c'est pas forcément nécessaire d'entrer dans le détail. La France Insoumise a deux fois plus de militants qu'elle n'en avait il y a cinq ans, et elle en a plus que l'ensemble des autres partis. Quand je parle de militants, je parle de gens qui s'activent sur le terrain dans les réunions, les collages d'affiches, les tractages. Elle en a plus que l'ensemble des autres partis de gauche réunis. Elle a trois fois plus d'élus et quatre fois plus d'argent public que la dernière fois. Et je finirai par cet élément qui est important, c'est l'Institut La Boétie, qui est à la fois un organisme, un organe de formation des militants désormais qui passent par des week-ends de formation, qui sont beaucoup plus outillés théoriquement, intellectuellement que par le passé, et qui est un outil d'élaboration doctrinale aussi, parce qu'il suffit pas d'avoir un programme, ce programme utile, une avance considérable sur les autres. Il faut aussi avoir des idées et puis avoir un projet. Et je crois qu'aujourd'hui, Jean-Luc Mélenchon, c'est aussi ça qui porte un projet qui, enfin, peut-être sur l'incarnation, on dit qu'il est l'homme le plus détesté de France. C'est pas forcément ce que disent les sondages. Le sondage de Cluster 17 pour Le Point, qui n'est pas une officine insoumise à ma connaissance, Le Point, sondage d'il y a deux jours, nous montre que Emmanuel Macron, Éric Zemmour, Rachida Dati, François Hollande sont plus rejetés que Jean-Luc Mélenchon.
5: Je me suis appuyé sur sans doute comme vous, Michel Cotta, le Ipsos et IFOP qui le place au coude à coude avec Éric Zemmour parmi les personnes les personnalités les plus rejetées en France. Raphaël Yorca.
7: Alors, vous l'avez tous souligné, voilà Jean-Luc Mélenchon, candidat pour la quatrième fois successive. Alors, qui dit quatrième candidature, dit quatrième déclaration de candidature. Et donc, pour les besoins de l'émission, je suis allé regarder précisément quelles ont été les précédentes déclarations de candidature pour essayer de regarder qu'est-ce qui est neuf et qu'est-ce qui peut-être perdure au travers du temps. Alors peut-être d'un mot d'abord, le faire de façon comme ça, accoler les unes des autres, les différentes interviews, c'est une sorte de voyage dans le temps en accéléré, puisqu'on traverse comme ça 15 ans d'histoire politique et peut-être aussi 15 ans de mélenchonisme, parce qu'effectivement les différentes facettes de Jean-Luc Mélenchon ont évolué à travers le temps. Alors le 21 janvier 2011, c'est là sa toute première déclaration de candidature. Jean-Luc Mélenchon est alors député européen, cofondateur du parti de gauche. Ça discute de ses partenaires PCF et NPA. Il est beaucoup question d'un prochain débat avec Marine Le Pen qui vient tout juste d'être élue à la tête à l'époque du Front National. Le 10 février 2016, cette fois-ci, c'est le procès en trahison de la gauche. On sort du quinquennat Hollande, on discute des chances de la nationalité, de Jérôme Cahuzac, on critique déjà la monarchie présidentielle et il est question de sortir des traités européens et des traités transatlantiques. 5 ans plus tard, le 8 novembre 2020, on est la semaine du vote de l'état sanitaire, donc on parle cette fois-ci de déconfiner les esprits, et cette fois-ci une innovation du côté de Jean-Luc Mélenchon puisqu'il demande pour la première fois une investiture populaire avec ce parrainage des 150 000 citoyens. Bon, alors, quatrième déclaration de candidature, nous sommes donc le 3 mai dernier sur TF1. Alors, au-delà de ces contextes politiques qui, par construction, sont très différents, qu'est-ce qu'il y a de commun ? Premièrement, le timing. On le sait, Jean-Luc Mélenchon aime faire des campagnes longues. Il se déclare très longtemps en avant, 1 an et 3 mois la première fois, 1 an et 2 mois en 2017, 1 an et 5 mois avant le premier tour à chaque fois en 2022. Et cette fois-ci, c'est un peu plus court, moins d'1 an, mais on reste dans le même ordre de grandeur. C'est-à-dire, au fond, c'est la croyance que seule une campagne longue permet d'inverser des rapports de force. Le deuxième élément, c'est peut-être le médium. Où déclare-t-il sa candidature ? À chaque fois, il y a cette idée de faire une sorte d'anti-Jospin 2002 qui s'était contenté d'envoyer un fax à l'AFP. Cette fois-ci, il conçoit la déclaration comme vraiment un moment propulseur qui doit entraîner une dynamique. Il était face à Jean-Jacques Bourdin en 2012 et en 2017, 2022 et 2027, il a le droit au JT de 20h de TF1, donc ce qui lui permet d'avoir une audience maximale. Et puis, dernier élément commun, la tonalité. À chaque fois, c'est la même chose. C'est-à-dire que le Mélenchon qui rentre en campagne rompt frontalement, et vous le rappeliez tout à l'heure, Michel Cotta, avec le Mélenchon hors campagne, c'est-à-dire qu'il est plus souriant, plus sympathique, plus pédagogique, plus conciliant. Et donc, vous voyez, timing, médium, tonalité, il y a une sorte de d'effet répétition qui se crée du point de vue de la déclaration. Et peut-être rapidement, qu'est-ce qu'il y a de neuf cette fois-ci ? Moi, j'ai trouvé qu'il y avait deux sortes de ruptures. La première rupture, c'est que je l'ai trouvé beaucoup plus défensif que lors des précédentes déclarations de candidature. Beaucoup plus défensif. Pourquoi ? Parce qu'il passe beaucoup plus de temps à justifier sa candidature. Donc, manifestement, dans le récit qu'il est en train d'installer, ça lui prend plus de temps de revenir sur les raisons pour lesquelles il est de nouveau candidat. Je pense que c'est quelque chose de très important. Autre chose, il doit beaucoup plus justifier des éléments qu'on lui reproche. Par exemple, c'était très de Nouvelle-France. Il a passé beaucoup de temps, lui, et ensuite ses différents porte-parole sur différents plateaux pour essayer d'expliquer que ce n'est pas du tout la vision racialiste et ethno-raciste qui avait été considérée, mais c'était autre chose. Donc, premier élément plus défensif. Et deux éléments qui est peut-être une rupture de à venir dans la façon de battre campagne, c'est qu'il est beaucoup plus collectif. C'est-à-dire que les précédents exercices de déclaration, c'était une sorte de déclaration très solitaire. À la gaullienne, c'est un homme qui rencontre le peuple. Cette fois-ci, il met en scène un collectif. D'ailleurs, il vient accompagné de Manuel Bompard, il vient accompagné de Mathilde Panot sur TF1 et il dit la chose suivante. Nous sommes maintenant une équipe nombreuse, regardez bien leurs visages, ce sont les visages de notre futur gouvernement. Donc vous voyez, à la fois plus défensif et plus collectif. La grande question est quand même de savoir, et ça c'est quand même les grandes questions clés pour Jean-Luc Mélenchon, je le dis vraiment d'un mot, du côté des électeurs, c'est quelle mémoire auront les électeurs ? Que vont-ils conserver de ce Jean-Luc Mélenchon 2022-2026 ? Et du côté de l'offre, il y a effectivement la question de la dispersion des candidats, on y reviendra certainement, mais il y a aussi cette grande question, c'est que maintenant qu'il affiche cette chose, on est carré un programme, un candidat, une équipe, quelle solidité face à lui d'un candidat hors gauche, de gauche hors LFI ?
10: Et j'ajoute, pour compléter votre brillante exposé, si vous me l'autorisez, Raphaël Yorka, ce slogan qu'il semble tester ces temps-ci, « Tous ensemble ». Par rapport à l'individualisme. Et d'ailleurs, Natacha Vallat, je ne sais pas si vous avez eu connaissance de cet entretien qu'il accorde aujourd'hui à la Tribune Dimanche, ce 10 mai. Il dit cette petite phrase, le ralliement du RN aux politiques néolibérales va beaucoup m'aider. Et donc c'est vers l'économiste que je me tourne. Est-ce que vous avez la sensation que dans les milieux économiques, Jean-Luc Mélenchon fait plus peur que le RN ?
8: Alors... Il faut regarder le positionnement de Jean-Luc Mélenchon et je pense que ce qui a été rappelé dans le temps long est vraiment utile parce que ça nous permet de nous positionner sur le champ de l'économie politique du populisme de gauche, je dirais. Alors, les économistes sont souvent mal avisés de faire de la sociologie, mais on peut quand même faire de l'économie politique. Et là, ce qui me semble de ce qu'on a dit jusqu'à maintenant, en tout cas, il me semble qu'on a quand même un candidat qui a besoin d'émettre un signal de conviction, c'est-à-dire un signal de liberté par rapport à ce qu'une autre partie de la gauche ne pourrait pas défendre, c'est-à-dire une autonomie par rapport aux élites. Le

0: Parti socialiste aujourd'hui, peut-être qu'il est pris un peu en otage par rapport à la question des élites, par rapport au peuple. Et là, je pense que le positionnement se tient de ce point de vue-là. Pourquoi je rattache ça à l'économie politique? Parce que c'est un des éléments qui a été étudié. Et là, j'ai relu pour l'émission, moi aussi, je me suis remise un peu dans les textes, un livre de Daron Acemoglu, donc qui a eu le prix Nobel d'économie quand même il y a 2 ans maintenant, je crois, ou 3, sur Why Nations Fail, pourquoi les nations sont en échec finalement. C'est un élément fondateur de la présence du populisme et du rôle du populisme dans l'échec des nations, en particulier économique. Il y a l'angle institutionnel aussi qui me semble important, c'est-à-dire que il me semble en tout cas que ce discours, il se positionne par rapport aux institutions, et c'est un des dangers pour les économistes, j'y reviendrai, mais sur des institutions qui ne doivent pas être extractives, c'est-à-dire extraire de la valeur du peuple pour la redistribuer à ceux à qui c'est indu, mais plus inclusive. Et donc ce rôle de l'inclusivité, il est absolument essentiel parce que c'est une clé de la croissance finalement. Donc là, on met un peu d'accord tout le monde, et ce focus sur être inclusif, je pense que c'est une des raisons pour lesquelles c'est pas si inquiétant que ça. En revanche, et donc là je viens à un point qui est quand même essentiel, c'est le point budgétaire et fiscal. Parce que là, pour le coup, les populismes, le plus souvent de gauche, mais de façon générale dans l'histoire, ont montré qu'on a souvent eu recours à des politiques qui étaient assez dispendieuses, qui ont coûté beaucoup d'argent aux finances publiques, parfois bien investies, ça s'est bien passé, mais souvent quand même pas très bien dépensées. Et donc ça s'est soldé. Alors, il y a eu des conséquences distribution elles-mêmes sont voulues, mais ça s'est soldé souvent par de l'inflation. Et l'inflation, on sait aujourd'hui que c'est un grand problème. C'est un grand problème pour le pouvoir d'achat. C'est donc un grand problème aussi pour cette question d'équité qui est soutenue. Et donc, pour revenir, si je peux terminer là-dessus, sur la question budgétaire et fiscale, les propositions portées par LFI, elles sont malheureusement portée à une fiscalité forte, c'est à une dépense importante de la part de l'État et de toutes les entités liées à la sphère publique. Et donc, il faut se mettre cette question-là en face de la situation d'endettement qui est la nôtre aujourd'hui et la situation de point de départ sur les dépenses publiques qui est particulièrement défavorable. Il faut savoir que la dette, aujourd'hui, pour l'État français, c'est quand même une signature, c'est un engagement de la France vis-à-vis de ses propres contribuables, j'allais dire, mais aussi vis-à-vis de tous ceux qui ont, dans le pays et à l'extérieur du pays, investi dans notre économie. Et ça, c'est une promesse sur laquelle il faudrait pouvoir être fiable.
1: Michel Cotta.
2: Effectivement, tous mes camarades sont formidablement érudits sur l'évolution de Jean-Luc Mélenchon. Ce qui est sûr, c'est que je pense au boulevard ouvert devant lui. Ce qui est sûr, c'est que au groupe central, à la pagaille dans le groupe central, s'ajoute la pagaille dans le groupe socialiste. Et ça, on s'en aperçoit jour après jour. Et même, on voudrait faire pire, qu'on ne saurait pas comment s'y prendre. C'est-à-dire qu'aujourd'hui, hier, Boris Vallaud a démissionné des instances du Parti socialiste. Avec lui, c'est le patron
1: de la direction.
2: De la direction, oui, mais enfin, avec lui, c'est le patron des députés. C'est le président des députés. Donc, ça a quand même pas mal d'importance. Et en plus, il amène avec lui un lot considérable d'adjoints au comité directif, etc. Donc c'est vraiment donc on ne pourrait pas rêver mieux qu'une situation dans laquelle les socialistes en gros sont divisés en deux. Et peut-être en quatre d'ailleurs, en deux fois. Un, ils sont divisés sur les primaires, la moitié est favorable à des élections primaires avec le Parti communiste et les Verts, l'autre moitié n'en veut pas. Une moitié veut réanimer la social-démocratie en coulisses, alors ça c'est ceux qui sont candidats non déclarés, c'est-à-dire Hollande, Cazeneuve, etc., réanimer le socialisme, alors que le programme du Parti Socialiste, lui, refuse, dit c'est la fin de la social-démocratie. Donc entre nous, je ne vois pas très bien ce qui, économiquement, le sépare des propositions économiques de Jean-Luc Mélenchon, y compris sur la dette, puisque la dette pour eux a aussi peu d'importance. Et d'ailleurs, il y a 800 propositions dans le programme socialiste, mais

0: Et il n'est pas tellement question d'économie. Donc ça me paraît important. Ce qui me paraît important aussi dans le boulevard, c'est que, je ne sais pas si vous avez remarqué, cette semaine, Marine Le Pen est intervenue en disant qu'elle était finalement contre l'assistanat. Et ça, c'est passé complètement inaperçu, mais c'est très important, parce que ça veut dire qu'elle rejoint finalement, qu'elle rejoint un peu la ligne qu'on sentait différente de son ami candidat, candidat
1: Jordan
0: potentiel,
1: Bardella,
0: qui est sans doute le candidat putatif, mais ça veut dire plus d'assistanat, ça c'était un thème qu'on lui reprochait, parce que on disait que c'était un thème à gauche. Et d'un seul coup, elle se rallie à un thème de toute la droite. Donc il y a quelqu'un, manifestement, le candidat de Rassemblement National ouvrira la porte à une partie de la droite, tandis que le candidat Mélenchon ouvre déjà sa porte à une petite partie de la gauche socialiste. Donc on voit que le débat, quand même, se concentrera entre ces deux-là. Je ne suis pas sûr que le résultat se concentrera entre ces deux-là, mais le débat, en tout cas, se concentrera entre les deux.
1: Vous avez l'air d'accord pour dire qu'il y aurait un boulevard, alors on est à un an avec toutes les précautions d'usage, hein, pour Jean-Luc Mélenchon, pour arriver au second tour cette fois-ci, mais le problème, est-ce que ce ne sera pas le second tour pour lui, Manuel Cervera-Marzal?
2: Si, et là, il y a deux questions. Il y a la question des abstentionnistes et la question du bloc central. Comment Mélenchon va élargir, puisque au second tour, il faudra bien élargir pour obtenir 50% plus une voix. Et l'élargissement, il peut se faire par en bas, c'est ce que j'appelle les abstentionnistes au sens large. On sait que chez les abstentionnistes, il y a énormément de classes populaires, énormément de jeunes, des personnes qui ont ces caractéristiques sociales objectives, mais qui ont aussi, quand on les teste dans leurs préférences, leurs opinions politiques, une forte appétence pour la justice sociale, pour l'égalité de genre, pour la question environnementale. Et donc ces gens qui vont moins voter que la moyenne de la population sont en fait, s'ils allaient voter, plus tendanciellement proches du programme L'Avenir en Commun de la France Insoumise. Donc c'est un vrai enjeu pour Jean-Luc Mélenchon de réussir à leur parler et à les remobiliser dans le jargon des politistes. On appelle ça l'abstention différenciée. Voilà, il faut combler l'abstention différenciée. Là, il y a des vrais gains qui se comptent en millions de voix, hein, vraiment en millions de voix. Mais c'est pas suffisant. Il faudra aussi pour Jean-Luc Mélenchon s'adresser à cette gauche centriste et puis tout simplement au centre tel qu'il a été constitué, tel qu'il est, j'ai dit, mal en point aujourd'hui dans notre pays, mais il continue d'exister. Et objectivement, il représente là aussi des masse de voix tout à fait considérable. Là-dessus, moi, je pense qu'il y a des éléments qui sont tout à fait, et je parle dans la perspective du second tour Mélenchon-RN, qui sont tout à fait encourageants et rassurants. Aux législatives de 2024, la majorité des duels qui ont vu s'affronter directement, il y en a eu plus d'une cinquantaine, la France Insoumise et le RN, ont vu les Insoumis l'emporter. Lors des duels entre le NFP et le RN, donc à imaginer que Jean-Luc Mélenchon réussisse à faire cette alliance dont vous parliez en introduction avec les écologistes et les communistes, et en réalité, d'ici un an, il y arrivera. Ils l'ont fait en 2022, ils l'ont fait en 2024. Les états-majors des partis politiques, je suis les premiers à les critiquer, mais ils ont le sens de l'histoire, ils sont quand même un minimum raisonnables et ils ont le sens de la préservation de leur strapontin également.
1: Il faut encore que Fabien Roussel ne soit pas candidat, on le saura au mois de juillet, et que les écologistes soient peut-être pas divisés quand même sur cette question.
2: Oui, mais ça se passera bien, ça se passera bien. Et donc la question, c'est la façon dont cette gauche mélenchoniste, mais élargie à des fragments assez importants des écologistes et des communistes, parlera au bloc central. Et là, juste, du coup, un point. Donc j'ai dit qu'en 2024, les reports de voix du centre allaient plutôt vers Mélenchon et le NFP que vers l'extrême droite. Ça, c'est un point important. Et il y a deux éléments vraiment de fond, en fait. Là, je veux revenir sur du fond, qui rapprochent davantage les centristes des mélenchonistes qu'ils ne les rapprochent du RN. C'est un, la question des libertés. La question des libertés, des libertés fondamentales, des libertés politiques, des libertés civiles, ça c'est des choses sur le pluralisme, sur l'indépendance de la justice, sur l'égalité de genre, c'est des choses qui rapprochent. Et le deuxième point, et là je suis pas du tout d'accord avec vous Michel Cotta, c'est la géopolitique. Aujourd'hui sur la géopolitique, on a un rapprochement objectif entre la diplomatie macronienne et le non-alignement mélenchoniste. Et à tous celles et ceux qui en doutent, je les invite à lire l'article du Grand Continent rédigé par Jean-Yves Dormagin, qui a testé sur des dizaines de milliers d'enquêter les options sur la Palestine, sur l'Iran, sur l'Ukraine. Et en réalité, on se rend compte que les positions se rapprochent. Pourquoi ? Parce que l'espèce de néo-impérialisme de Trump qui va partout comme ça mettre le bordel aux quatre coins de la planète avec ses virées guerrières est en train de diviser l'extrême droite profondément entre ceux qui soutiennent Trump et ceux qui s'y opposent. Il y a comme une césure, un fossé à l'extrême droite entre ces deux bords, alors qu'au contraire, en même temps que ça divise les amis de Trump, ça fédère ses ennemis.
1: Michel Cotta, vous voulez répondre d'un mot ?
0: C'est vrai que l'énervement contre Trump amène effectivement à se dire, après tout, la guerre avec la Russie, est-ce que c'est normal ? Est-ce que... Bon, je vois bien, mais je vois quand même l'énorme différence sur le monde international que recherche Jean-Luc Mélenchon et sur l'international tel que le souhaitent et le centre et les socialistes. Et là, oui, il y a peut-être des convergences qui progressent, mais enfin, sur le fond, ils sont quand même tout à fait radicalement en désaccord, y compris sur l'OTAN, sur beaucoup de choses. Et deuxièmement, ce que je veux dire aussi, c'est que quand vous dites que face à certaines élections, effectivement, les élections municipales ou législatives, les insoumis ont été plus souvent élus lorsqu'ils étaient en bagarre avec le Rassemblement National, mais je vous rappelle qu'il y avait un mot d'ordre à l'époque qui est lancé par Gabriel Attal et qui a été Front Républicain, le Front Républicain, tout sauf le Front National. Aujourd'hui, je ne suis pas sûr qu'il n'y ait pas le risque pour Mélenchon d'un Front National à l'envers, d'un Front Républicain à l'envers, qui soit tout sauf Mélenchon. Et ça, c'est son risque, et je crois qu'on ne peut pas le mépriser, parce que au fond, il y a deux personnages dans Mélenchon, on le voit très bien. Il y a le trotskiste, qui va jusqu'au bout, qui a été élevé comme ça, qui sait organiser les choses, qui sait organiser une campagne, qui sait très bien comment on distribue des tracts et comment on fait un parti. Et puis, celui qui, effectivement, cherche des voix sur sa gauche. Et j'ajoute qu'il a un talent fou, et un talent d'exposition rare, dans la vie politique aujourd'hui, hein. Je ne mets pas il y a quelques années.
1: C'est un dernier grand.
0: Il y avait d'autres orateurs.
1: Le titre oui, de
0: c'est un dernier grand orateur politique, et il suffit de l'entendre pour se dire, on comprend comment entre le début et la fin de sa campagne, il progresse toujours.
1: Raphaël Yorca, que nous dirait le paradoxe d'un candidat massivement rejeté par les Français qui passerait le second tour ?
3: Bah, c'est effectivement tout l'enjeu et toute la question est de savoir. Que va-t-il se passer dans l'éventualité d'une accession au second tour ? Et moi, ce qui m'a beaucoup frappé, peut-être d'un premier point, c'est que lui-même parle beaucoup du second tour. Ce qui n'était pas exactement le cas de ses précédentes déclarations de candidature. Alors, c'est bien sûr une façon de balayer d'un revers de la main ses concurrents à gauche, hein. D'ailleurs, Michel Cotta lui disait tout à l'heure, il y a des paroles peu amènes envers le Parti Socialiste, qui est réduit à son score familique de la présidentielle, en faisant fi totalement de des scrutins municipaux européens depuis. Mais c'est aussi, et d'abord, une façon d'adresser peut-être l'un des principaux reproches tactiques que l'on adresse à Jean-Luc Mélenchon, qui serait, selon la formule, le pire candidat de gauche pour le second tour. Et alors, là, je m'appuie sur la critique qui est adressée à Jean-Luc Mélenchon s'appuie sur des projections de second tour qui, depuis deux ans, donnent un rapport, alors avec toutes les précautions d'usage qu'il y a envers les sondages, etc., évidemment, mais en gros, le rapport de force, c'est Barda ou Le Pen 2/3, 66%, et Mélenchon à 33%. Pour rappel, ça n'a pas toujours été comme ça. Et je tiens à le souligner à nos auditeurs, parce que je suis allé regarder le sondage BVA d'avril 2017, donc il y a exactement 10 ans, donc c'était la deuxième candidature à l'élection présidentielle de Jean-Luc Mélenchon. À la veille du premier tour, Jean-Luc Mélenchon a été donné gagnant face à Marine Le Pen, 60-40. Il était même donné gagnant face à François Fillon, 58-42. Donc ce qui s'est quand même passé en 10 ans, c'est que le rapport de force entre le leader insoumis et le candidat à l'extrême droite s'est totalement renversé. Ça, c'est le premier point. Le deuxième point, c'est quelque chose que l'on retrouve beaucoup du côté des insoumis, c'est une sorte de mythologie, alors qu'il y a ces éléments de vérité, hein, qui est celle de la remontada. C'est-à-dire que l'élément de langage qui est martelé ces derniers jours, c'est de dire, regardez, il y a exactement 5 ans, un an avant le premier tour, nous étions donnés à 20 points de Marine Le Pen. Résultat des courses, on a fini à un petit point, c'est les fameuses 400 000 voix que vous mentionniez, Michel Cotta, tout à l'heure. Alors, peut-être quelques éléments pour essayer d'objectiver la chose très rapidement. Cette évolution de la popularité. Alors, popularité ne veut pas dire vote, mais je pense qu'elle dit beaucoup, et je suis allé regarder le tableau de bord des personnalités de l'IFOP qui adresse, mois après mois, le calcul de l'évolution de la popularité. Peut-être, alors j'ai 1000 chiffres sous les yeux, je vais juste en dire.
1: Très rapidement, parce qu'il faut qu'on passe à notre deuxième thème, Raphaël.
3: Il est 11h30 sur France. Il n'a pas toujours été l'homme politique le plus détesté de la France. En 2012, c'était la 10e personnalité politique préférée des Français, avec un score d'agrément de 57%. En 2017, tenez-vous bien, j'ai été moi-même surpris, à la veille du premier tour, tour. Il culmine à 68% d'opinions favorables. C'était le premier homme politique préféré des Français, dépassant Juppé, dépassant Macron. Donc je veux juste en rester là. C'est-à-dire qu'il y a quand même, tout se passe comme si rien n'avait bougé. En réalité, beaucoup de choses ont bougé. Il est capable de redresser la barre. La question, c'est qu'il part de beaucoup plus bas, non pas parce que son socle est plus ferme, effectivement, il part de beaucoup plus bas en termes de popularité et de souhait de victoire.
1: Et il s'est passé beaucoup de choses aussi depuis. On pourrait parler des perquisitions, de l'affaire Quatennens, du 7 octobre. Mais bon, on aura d'autres occasions pour parler de ça. Merci à tous les quatre. On passe à la deuxième partie de l'Esprit public.
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2: La géopolitique, elle est rentrée dans le réservoir de carburant des Françaises et des Français, elle ne va pas en sortir maintenant. Et donc nous allons vivre avec cela, ça nous ramène à nos stratégies énergétiques globales, et on ne pourra pas opposer le court terme et le long terme, comme malheureusement, et j'en prends parfois aussi ma part pour être ministre depuis 9 ans, nous avons pu le faire, cela va durer, c'est systémique, et la question énergétique fait partie des guerres hybrides qui seront menées à un continent comme l'Europe, et singulièrement à la France, et donc il va falloir en permanence marcher sur deux jambes. Les aides de court terme, je vais y revenir dans un instant, il n'est pas question d'abandonner les gens, mais sans leur mentir, évidemment, sur le long terme.
1: Sébastien Lecornu, le Premier ministre à l'Assemblée nationale mardi 5 mai, lors de la séance de questions au gouvernement largement marquée par la crise du pétrole et la hausse durable des prix du carburant à la pompe depuis la guerre en Iran, entrée dans sa 10e semaine. À ce stade, le gouvernement s'en tient à sa ligne, aide ciblée pour les professionnels les plus touchés, agriculteurs, pêcheurs, taxis, une indemnité de 50 euros pour les grands rouleurs, 3 millions de particuliers modestes concernés comme les infirmières, aides à domicile, salariés vivant loin de leur lieu de travail, décrété début mai pour une application à la fin du mois. Montant pour le budget de l'État, selon le ministre des Comptes Publics David Amiel, 180 millions d'euros au mois de mai, compensé selon Matignon par la hausse des entrées fiscales liées au prix du carburant pour l'État. Justement, faut-il la réduire, cette TVA sur le carburant, et la passer de 20 à 5,5% comme le suggère le Rassemblement National, qui diffère en son sein sur la taxe des surprofits proposée par la gauche, mais largement contestée par Total Energy, le groupe français qui prévient, il arrêtera ses prix plafonnés en cas de surtaxe. La CGT et le Parti communiste soutiennent l'idée de nationaliser l'entreprise et prévoient un large service public de l'énergie. Démagogie, crie le Modem, pendant qu'écologistes et socialistes promeuvent les mobilités douces et le télétravail. LFI souhaite le blocage des prix, mais à quel prix ? Depuis le début de l'année, les ventes de voitures électriques ont bondi de 48% avec 148 000 véhicules vendus. La consommation de pétrole, elle, a baissé de 18% en avril sur certains carburants. Hausse des prix de l'énergie, quelles sont les options ? On en parle avec vous, Natacha Valla. Vous êtes doyenne de l'école du management et de l'impact de Sciences Po. Vous siégez au conseil d'administration de LVMH et de Vinci Autoroute. Avec vous également, Manuel Cervera-Marsal, sociologue, professeur à l'université de Liège, chercheur au Fonds national de la recherche scientifique belge. Avec vous, Michel Cotta, éditorialiste politique, et Raphaël Yorca, essayiste, expert associé à la Fondation Jean Jaurès. Parmi tout ce qui est proposé politiquement, quelles options vous semblent adéquates et pourquoi ? Natacha Valla.
5: Alors, il y a des options court terme, moyen terme et long terme, on le voit bien. Les options ont d'ailleurs été un peu explorées par la plupart des pays européens, dans des modalités très différentes, et on y reviendra peut-être. Il faut quand même garder en tête ce à quoi on fait face. On fait face à un choc qui est un choc d'inflation importée, donc c'est qu'un choc d'offres négatif, qui est lié à des facteurs qui ne nous concernent pas à l'origine. Ce choc-là, il a un impact, on commence à le voir de façon très très claire, sur le revenu disponible des ménages et sur certains processus du système de production, en particulier industriel, mais pas seulement. Donc on a quand même une diffusion qui est finalement assez rapide de ce choc importé sur lequel on ne pouvait pas grand-chose aider. Et puis après, on a le risque, et c'est là qu'on est aujourd'hui, c'est pour ça que la discussion sur ces différentes options, elle doit prendre en compte ce schéma général, c'est qu'on a le risque d'un ralentissement de l'activité économique lié soit au choc lui-même, l'exemple type, ça coûte plus cher, donc je dépense moins. On le voit d'ailleurs dans les élasticités de consommation au carburant. Il y a beaucoup de ménages, par exemple, qui ne sont pas partis en long week-end parce que ça aurait coûté cher ou qui ajustent de façon un peu plus drastique que par le passé. leur consommation, donc un effet négatif sur l'activité qui est largement possible. Et toute la difficulté pour le gouvernement et pour la Banque centrale aujourd'hui, j'allais dire, c'est qu'il faut faire en sorte d'adoucir ce choc sur le pouvoir d'achat et sur le processus productif sans ni entretenir l'inflation à long terme, ni dégrader les finances publiques de façon trop marquée. Et c'est là qu'on en arrive à la discussion sur les options sur la table. Alors les options sur la table, celles que vous avez évoquées à l'instant, il y a celles qui sont à court terme en général assez pratiques, assez faciles, pas excessivement coûteuses quand elles sont bien ciblées et quand elles sont bien quantifiées. Ce sont les questions soit des subventions ciblées, soit de l'ajustement des taxes liées

0: à ce qui pourrait avoir un impact sur le prix in fine. Mais ça permet en effet de protéger immédiatement le pouvoir d'achat. Alors, de qui ? Il y a une première question, la question d'équité de ces mesures, et on en vient là. Mais en même temps, il y a l'effet sur les finances publiques qui, aujourd'hui, pour la France, c'est vraiment très compliqué. Je ne veux pas tomber dans la caricature de l'économiste qui a dit pendant des années attention à la dette, attention à la dépense, mais quand même, là, ça commence à devenir très très compliqué.
1: Ne vous inquiétez pas, parce qu'on apprenait aujourd'hui dans la Tribune Dimanche que 33% des Français sont d'accord avec vous, sont très inquiets par la dette.
0: Ce qui est un grand changement. Oui. On parlait des évolutions dans le contexte électoral. Je pense que c'est un grand, grand changement par rapport à il y a quelques années, effectivement.
1: Comment analysez-vous, Raphaël Yorca, vous qui êtes un spécialiste des marques, la stratégie de Total ? Vous avez vu ces 3500 stations-service qui proposent un prix autour de 2 euros. Ça dépend évidemment du gazole ou du sans-plomb. En même temps, une entreprise qui semble détester, en même temps vers laquelle on se précipite. Comment voyez-vous ce que certains à gauche notamment appellent le chantage aussi à la taxe, en disant ils ne veulent pas la taxe supplémentaire sur les super-profits proposée à gauche, puisqu'en disant on a déjà cette taxe des multinationales adoptée l'année dernière. Certains font la comparaison en disant c'est comme si un médecin taxé refusait de soigner les Français.
2: Je vous corrige, Astrid de Villene, c'est Total Énergie. Et c'est le spécialiste des marques qui vous parle, parce qu'effectivement,
1: ils ont opéré, vous avez raison, dans les années 90.
2: Sortir de cette histoire d'une image perçue du tout pétrole. Non, alors moi, ce qui m'intéresse beaucoup dans Total Énergie, c'est que c'est une sorte d'objet politique total. C'est-à-dire que c'est une sorte de condensé de notre rapport contemporain à la politique avec ses valeurs, ses impuissances, ses impensés, etc. Alors, d'abord, il y a une question morale, quand même, avant d'arriver à la stratégie de Total. Quand Marine Tondelier parle de Patrick Poyenné, donc le PDG de Total, comme d'un profiteur de crise, ça pose quand même la question de savoir si des entreprises peuvent ou non faire des profits sur des événements dramatiques, en l'occurrence ici une guerre au Moyen-Orient. D'abord, cette question morale, mais je pense qu'il est important de rappeler. La deuxième question, c'est effectivement cette question de la taxation des super-profits. Et en l'occurrence, je suis très incompétent pour pouvoir me prononcer sur la question. À savoir quand même, et c'est en l'occurrence une excellente émission de C'est dans l'air, qui était très instructive sur le sujet, où Thomas Porcher, l'économiste, rappelait que dans les années 70, les États-Unis avaient déjà taxé les majors pétrolières lors du précédent choc pétrolier, et qu'en 2022, l'Union européenne avait taxé d'un tiers les surprofits, c'est-à-dire tous les profits réalisés au-delà de 20% par rapport à l'année dernière. Et ça avait rapporté tout de même la bagatelle de 28 milliards d'euros, ce qui est tout sauf négligeable. J'en reviens sur la stratégie de Total Énergie. En communication, on appelle ça une stratégie B2C2G. Qu'est-ce que ça veut dire ? Ça veut dire business to consumer to government. Je mets les sous-titres. Ça veut dire qu'il y a toute une stratégie de la part de Total à s'adresser directement aux consommateurs en disant « Regardez, nous plafonnons les prix à 1,99€ le litre en essence et à 2,25€ le diesel », mais qui est une façon indirecte de s'adresser in fine au gouvernement pour éviter en réalité la question de la taxation. Et dans une interview à Sud-Ouest, Patrick Poyenné était très explicite, il a dit « En cas de surtaxe, nous ne pourrons pas maintenir le plafonnement de nos stations en France ». Donc là, c'est tout trouvé. Et effectivement, il y a cette question de savoir d'un acteur qui cherche à éviter la régulation en cherchant à jouer la question directement auprès des consommateurs. Ce qui pose tout de même, je le dis d'un mot, hein, la question de l'inéquité. Parce qu'on peut se rendre compte que Total Energy, en faisant tout de même, j'ai les chiffres sous les yeux, au premier trimestre 2026, des bénéfices nets d'un total de 5,8 milliards d'euros qui est en augmentation de 51%, ça lui permet de perdre un peu d'argent en plafonnant le prix, ce que d'autres stations de service indépendantes qui ne sont pas producteurs ne peuvent pas se permettre. Donc ça pose quand même aussi la question de l'inéquité entre Total Énergie, les stations à essence Total Énergie et le reste.
1: Manuel Cervera-Marsat, je rappelle que vous êtes l'auteur du populisme de gauche, sociologie de la France insoumise, vous avez fait paraître à La Découverte en 2021. La France insoumise, elle semble assez seule dans sa stratégie de blocage des prix. Est-ce que vous arrivez à savoir pourquoi ? Ce qu'on lui rétorque, notamment chez les écologistes, c'est que ce n'est pas une mesure écologiste, et même que ce ne serait pas justement, pour reprendre le mot de Natacha Valla, une mesure équitable, puisque même les riches en profiteraient.
3: Oui, effectivement, la France insoumise, elle est assez seule aujourd'hui à réclamer des mesures aussi fortes à l'encontre de Total. Et en même temps, moi j'ai envie de vous dire, ce qui m'étonne, c'est qu'elle n'aille pas plus loin en réalité, la France insoumise, parce que Total, c'est la quintessence de tout ce qu'il y a de plus haïssable pour moi dans le monde qui est le nôtre. Vous en avez parlé avant moi, il y a la question de l'évasion fiscale, mais c'est pas juste que Total n'a pas payé un euro d'impôt à la France depuis plusieurs années, c'est pire que ça. C'est que l'an dernier, le gouvernement français a subventionné, il est le sponsor de Total à hauteur de 400 millions d'euros sans aucune contrepartie.
1: Ça, c'est des aides publiques,
3: vous voulez dire. Public. Le deuxième point, on en a parlé aussi, c'est quand même que c'est des gens qui sont des spéculateurs de guerre. Ils ont fait 1 milliard à un coût spéculatif sur le fait que la

0: énergie fossile et 80% de ces investissements sont dans l'énergie fossile. Donc c'est l'industrie du mensonge. On nous parle sans cesse de fake news et de désinformation, mais elle est là, l'industrie des fake news et de la désinformation. Et enfin, c'est tout ce qu'il y a de plus pourri dans le néocolonialisme français, puisque parlons en une phrase du Mozambique, mais le projet actuellement au Mozambique sur le gaz sous-marin qui va polluer, soit dit en passant, plus que ce que ne fait l'Union européenne entière en une année. Ce projet, il se fait en expropriant plus de 500 familles, finançant une force armée, la Joint Task Force, qui est devant la justice pour des faits de violation de droits humains extrêmement graves, des meurtres de civils, de la torture. On parle de ça, en fait. Donc, taxer, enfin, moi, je veux bien. Ça, c'est le début, en fait, taxer. Ensuite, il faut nationaliser, et même nationaliser, j'ai envie de vous dire, c'est pas suffisant. Pour une fois, on va ouvrir la fenêtre de Wharton sur la gauche et pas sur la droite. Il faut nationaliser, mais sans indemnité, parce qu'ils s'en sont mis suffisamment plein les poches, et il faut nationaliser, mais en mettant l'entreprise sous contrôle des travailleurs, parce que trop souvent, quand on nationalise, on laisse à la tête de ces entreprises des dirigeants qui sont des hauts fonctionnaires, qui font des portes tournantes entre le privé et le public, et ça, il
1: Michel
0: faut le mettre.
1: Michel Cotta, de vous entendre parler de nationalisation en 2027, pour cette campagne qui s'ouvre, ça doit vous rappeler des souvenirs.
2: Oui, ça rappelle tout à fait des souvenirs, mais à tout le monde, je crois. Bah, à vrai dire, moi, je suis bien embarrassé, après vous avoir entendu, là, tous les trois, parce que je ne vois pas la bonne solution, et je ne vois pas de solution du tout, à vrai dire. D'abord, la nationalisation, franchement, moi je n'y crois pas du tout. Je crois même ça contre-productif. Ça s'est très mal passé finalement de 80 à 83. On est revenu sur à peu près tout. On a jamais vu les avantages exacts de la nationalisation. En revanche, on a vu des perditions et souvent un échec des nationalisations. Donc, j'y crois pas. Bon, baisser la TVA, alors là, on rejoint effectivement le problème de la dette en France. Alors, c'est vrai que François Bayrou est le seul à avoir alerté sur cette dette. Enfin, il dit partiellement parvenu, puisque maintenant les Français en sont conscients. Mais baisser la TVA, ça veut dire baisser les ressources de la France, et donc on retombe
1: c'est
2: sur la dette.
1: C'est 10 milliards d'euros voilà, de recettes en moins. C'est d'ailleurs le RN qui l'a chiffré.
2: Au bout du compte, et ça, pour retourner au débat avec Jean-Luc Mélenchon, quand on dit, Jean-Luc Mélenchon dit, mais non, la dette, on la paye jamais. Mais si, on la paye tout le temps, en réalité, puisqu'on paye les effets de la dette, et qu'on emprunte de plus en plus cher. C'est en ça que la dette est dramatique, et en tout cas, elle condamne, à mon avis, la TVA. Enfin, les super-profits, moi je suis tout à fait d'accord, moralement, vous avez tout à fait raison sur Total Energy, d'accord, c'est pas bien de s'enrichir avec la guerre, c'est pas bien d'augmenter son stock juste avant la guerre, comme par hasard, bon, c'est d'accord, mais on ne peut pas taxer les taxes financières françaises ne s'imposent pas à l'étranger. Donc je trouve que c'est une façon extraordinaire, d'un populisme incroyable, de faire croire qu'on peut taxer Total Energy. Eh ben, on ne peut pas taxer les sociétés lorsqu'elles ne font pas de bénéfices en France. LVMH peut être taxée parce qu'elle fait des bénéfices en France et elle est taxée. Quand on ne fait pas de bénéfices en France, on n'est pas taxé et on n'est pas dans un endroit où on n'est pas dans un monde où les taxes françaises s'imposent à l'étranger. Et enfin, ça ne pourrait être envisagé que dans le cadre européen, ou même dans un cadre plus vaste, la taxation qui est à discuter, et on est loin de savoir qu'on est d'accord. Bref, cette situation actuelle me pose à moi des problèmes que je trouve insolubles.
1: Un chiffre pour aller dans votre sens et pour nos auditeurs, cher Michel Cotta, 51% de profit en plus depuis janvier pour le groupe Total Energy, mais en effet pas en France. Votre avis là-dessus, Natacha Valla, et peut-être aussi d'un mot sur à tous les quatre, sur cette proposition d'européaniser Total Energy. Est-ce que ce serait comme une nationalisation européenne? C'est une proposition des écologistes, puisque eux souhaitent qu'on réoriente les bénéfices de Total vers la transition énergétique. Natacha Valla.
3: Au moins, ça a le mérite de faire le pont sur les thématiques de long terme qu'on doit aussi traiter à court terme. Je ne pourrais être plus d'accord avec ce qu'a dit Michel Cotta sur la dimension européenne. Tout ça, il ne faut pas faire croire aux Français qu'avec une petite taxe par-ci ou une grosse taxe par-là, on va réorienter complètement l'équilibre des finances publiques et la capacité de la gestion des fonds publics à faire de la redistribution, parce que ce n'est pas vrai, parce qu'on est sur des quantités infinitésimales en réalité par rapport à l'ensemble de ce que ça

0: doit représenter comme réflexion. Le point fondamental derrière ce qu'on se dit depuis tout à l'heure sur l'énergie, c'est que objectivement, encore aujourd'hui, les énergies fossiles représentent une forte proportion de... Les énergies renouvelables sont en montée en puissance, il y a des politiques pour ça. Mais à mon avis, le modèle économique de Total, je ne suis pas du tout une experte sur le secteur, donc prenez ça avec un grain de sel, mais il reflète grosso modo les dynamiques de marché, l'état de l'offre et de la demande sur, en fonction de structures existantes des économies qui sont sur ces marchés internationaux du pétrole. Donc c'est plutôt là qu'il faut agir que sur l'expression finale de cette structure qu'est l'entreprise impliquée dans la production, l'extraction, la distribution et le commerce de l'énergie. Ça, c'est le premier point. En fait, on est là, je pense que à trop vouloir se centrer sur la question du pouvoir d'achat et à rendre de façon démagogique en fait ces questions-là, on s'éloigne, et c'est fort dommageable, de la nécessité à préserver les incitations à décarboner dans l'économie. En fait, on n'est pas sur le bon sujet. Le bon sujet, c'est quoi ? C'est ces choses de moyen terme, long terme qu'on doit traiter aussi tout de suite, qui sont... Alors, il y a la coordination internationale, je suis entièrement d'accord, qu'il faut en arriver à se coordonner internationalement pour réduire la dépendance aux énergies fossiles et donc pousser les investissements sur la transition énergétique pour faire vite. Et si on investit sur la transition énergétique, ben moi je préfère investir sur la transition énergétique que d'aller faire de l'économie fiscale en face. Et puis il y a la question de la sobriété et de l'efficacité de la demande en énergie. Et là, moi, ce qui m'interpelle vraiment, je vous assure, c'est de voir que finalement ces dernières semaines, on a vu les Français consommer moins parce que le prix était élevé. Et ça, l'économiste aime bien ça, parce que ce qui fait du mal à l'environnement, ça coûte cher et donc il faut passer à autre chose. Alors c'est un peu douloureux de dire ça dans une période où le pouvoir d'achat est mis à mal, où en plus c'est une période électorale où c'est tellement facile d'exploiter ces thèmes politiquement, mais il ne faut pas garder le thème principal en cap, qui est la décarbonation de nos économies.
1: Raphaël Yurka.
2: Je reviens sur cette question de la taxation parce que je pense qu'elle est politiquement très importante. Michel Cotta a tout à fait raison de dire qu'en l'état, nous ne pouvons pas taxer tout ce qui se passe à l'étranger. C'est irrévocable et vous avez tout à fait raison de le dire. Pour autant, est-il impossible de réfléchir à d'autres façons de taxer ? Et là, j'en veux pour preuve la proposition d'une économiste qui s'appelle Anne-Laure Delatte, que je trouve très intéressante, où elle dit la chose suivante. Toute entreprise qui vend en France pourrait être imposée sur, attention, la part de ses profits mondiaux correspondant à ses ventes françaises. Parce que ce qu'il faut bien comprendre, ce que les auditeurs doivent bien comprendre, c'est qu'il existe des jeux d'écriture comptable qui consistent à faire en sorte de charger, de sorte que les profits réalisés sur le territoire français échappent très largement à la question de la taxation. Donc j'alerte juste sur le fait qu'on peut changer des règles du jeu. C'était toute la logique de la taxe des géants sur le numérique qui a été introduite en 2019. On pourrait tout à fait appliquer ce type de proposition à d'autres entreprises. Ça, c'est mon premier point. Et le deuxième point, je voulais peut-être revenir à ce que sur quoi Natacha Valla vient de terminer, cette question de la sobriété au fond. J'ai comparé le proposition de Le Cornu 2026 avec celle de Messmer en 74. Et c'est très intéressant parce que c'est le grand plan Messmer qui réagit au choc pétrolier. Et qu'est-ce qu'on avait à l'époque ? On avait une analyse de la situation qui consiste à dire attention, c'est pas juste un choc, ça va être quelque chose de durable. Deux, un grand récit sur l'indépendance énergétique et donc avec une batterie de propositions, j'ai pas la place de toutes les rappeler, le plan nucléaire, la limitation sur les routes, les horaires décalés, l'extinction de l'éclairage des monuments publics, le blocage partiel des prix, la création de l'agence pour les économies d'énergie, ancêtre de l'ADEME, qui avait ce slogan, rappelez-vous, c'est sa grande publicité, en France, on n'a pas de pétrole, mais on a des idées. Je trouve que là, il y a une formidable occasion manquée. C'est-à-dire qu'on avait vraiment quelque chose de l'ordre de... En 74, on a su fabriquer une fierté nationale autour de cette question d'indépendance énergétique. Je regrette que le gouvernement de Sébastien Lecornu, au fond, l'adresse comme une question de pouvoir d'achat, alors qu'en réalité, c'est un des choix de société qu'on aurait pu davantage souligner.
1: Je vous entends tous les deux, Raphaël Yurka et Natacha Valla, mais force est de constater qu'il y a une sacrée question de pouvoir d'achat dans ce pays en ce moment. Vous avez vu que l'inflation va franchir le seuil des 2% en mai, que donc le SMIC devrait être revalorisé de 2% au mois de juillet, c'est-à-dire 29 euros à peu près par mois. Est-ce que c'est suffisant ? Et puis surtout, il y a aussi un budget qui va être amputé, d'après Sébastien Lecornu, de 6 milliards d'euros à cause du coût de la guerre cette année. donc des économies encore à faire sur la Sécu et le budget de l'État. Manuel Cervera-Marsal.
3: Je vous remercie Astrid de Vienne parce que vous me lancez exactement comme j'espérais dans cette
1: affaire. Ce n'est pas préparé, je tiens à
3: le préciser. Évidemment. Non, cette affaire des prix à la pompe qui augmente. En fait, c'est la goutte d'eau qui vient faire déborder le vase d'une crise sociale qui était déjà là avant et qui était latente. Et ça, je pense qu'il est important de faire ce geste que vous venez de prendre, de prendre un peu de recul, y compris historique, par rapport à ça. Parce que sinon, on a l'impression que la crise sociale là qui couvre, elle est causée par la guerre de Donald Trump contre l'Iran. Mais en réalité, cette crise, il faut déplacer le regard. Elle a été causée par la guerre d'Emmanuel Macron contre le peuple français. Et là, je vais lier la discussion sur le carburant au premier dossier, puisque dans le premier dossier, on était sur Mélenchon et de la politique générale. Ça fait désormais bientôt 10 ans que le président est au pouvoir. On peut en tirer un bilan. On peut constater que sous ces deux mandats, il y a eu 1,5 million de pauvres en plus dans la rue. On peut constater que il y a 350 000 SDF, c'est deux fois plus qu'au début de sa prise de fonction en 2017. On peut constater qu'il y a 2,4 millions de personnes qui ont recours à l'aide alimentaire, c'est trois fois plus que quand il est arrivé au pouvoir. C'est la crise, c'est une crise sociale, c'est évidemment pas la crise pour tout le monde, puisque les 500 plus riches de notre pays, sous Monsieur Macron, leur fortune est passée de 500 milliards à 1200 milliards, donc tout à l'heure on cherchait 10 milliards quelque part, largement, j'ai envie de dire. Les dividendes du CAC 40 l'an dernier, c'était 107 milliards. Tout ça, c'est pas la crise pour tout le monde, c'est plutôt moi ce que j'appelle une arnaque qui a été sciemment mise en place année après année à coup de suppression de l'ISF, de flat tax, de casse du code du travail, du départ de l'âge à la retraite, de baisse d'impôts sur les sociétés, etc., etc. On a un gouvernement aujourd'hui, je finis là-dessus, qui est un gouvernement qui roule pour les ultra riches. Mais pourquoi? Parce qu'on a 22 ministres sur 30 qui sont des millionnaires. Le patrimoine moyen des gens qui nous gouvernent aujourd'hui est de 2,9 millions d'euros. C'est 16 fois plus que le patrimoine médian des Français. Comment voulez-vous, dans ces conditions, que les gens qui sont au pouvoir agissent dans l'intérêt de la majorité de la population?
1: Ce sera, pour finir, l'un des sujets de cette campagne présidentielle, les inégalités.
4: Un réquisitoire sans réponse, donc.
1: Allez-y, Michel Cotard.
4: Non, je veux dire, c'est un réquisitoire, mais j'ai du mal tout de même à mettre sur le même pied la gestion d'Emmanuel Macron, que je ne défends pas, je suis d'accord avec beaucoup de vos propositions, et la déclaration de Trump à l'Iran, qui ne lui a pas été recommandée par ses propres militaires, mais qu'il a peut-être cherché ailleurs. Donc je trouve quand même que c'est difficile de dire que tout ça, c'est le summum de l'échec d'Emmanuel Macron, et non pas le summum des hésitations et des volte-face de Donald Trump.
1: D'un mot, Raphaël Yorka, et puis oui, on va passer à beaucoup de cœur.
2: Projetons-nous dans la campagne présidentielle de 2027. Je reviens peut-être à la formule de Sébastien Lecornu. La géopolitique est entrée dans le réservoir de carburant des Français. Ce qui fait écho à une formule que l'Élysée répète beaucoup, à savoir que le bureau ovale s'était invité dans le salon de tous les Français. Donc on a bien le sentiment que les questions internationales, qui traditionnellement dans les élections présidentielles pèsent assez peu, d'ici un an, effectivement, il y a beaucoup de raisons de penser que ces questions internationales pèseront beaucoup dans la tonalité de campagne et les propositions qui seront apportées.
1: Merci infiniment à tous les quatre d'avoir participé à cet esprit public sur ces deux sujets, le prix des carburants et la candidature de Jean-Luc Mélenchon. Michel Cotta, éditorialiste, est-ce que vous avez un coup de cœur pour nos auditeurs? Je cite votre dernier ouvrage, Les derniers grands chez Plomb.
4: Alors mon coup de cœur, c'est... Et c'est pas loin de l'actualité, finalement. C'est un spectacle du théâtre de poche Montparnasse, qui est Antigone, d'Anouilh, où on voit, qui a été écrit pendant la collaboration en 1944, et où on voyait déjà des rapports entre la résistance et l'occupation. Mais là, on voit beaucoup de rapports entre la jeunesse anarchiste et qui aime peu les compromis, et le gouvernement plus modéré, plus vieilli, et effectivement parfois dépassée.
1: Une pièce de théâtre à Paris. Natacha Valla, doyenne de l'école du management et de l'impact de Sciences Po. Vous siégez au conseil d'administration de LVMH et de Vinci Autoroute.
0: Moi, c'est un petit roman. Ça s'appelle La Galerie des modèles, par un auteur pas très connu qui s'appelle Raphaël Saint-Rémy, mais très talentueux, qui avait écrit un magnifique livre sur le Gréco, que je recommande aussi. Et là, c'est 5 maquettes de l'école des ponts qui dialoguent, qui parlent. Une maquette d'écluse, une maquette de pont, un phare. Enfin, donc ça nous fait voyager tout en restant dans cet espace du 6e arrondissement de Paris.
1: Des ingénieurs, donc. Merci beaucoup. Manuel Cervera-Marsal, sociologue, professeur à l'Université de Liège. Je cite votre dernier ouvrage, Pour une démocratie sauvage, une sociologie charnelle au cœur des luttes et des conflits, ainsi que le populisme de gauche, sociologie de la France insoumise, les deux à la découverte.
3: Et mon coup de cœur, c'est un livre, un petit livre par son épaisseur, mais grand par tout ce qu'il contient, Un couple panafricain, Myriam Makeba et Stokely Carmichael en Guinée. Ce livre, il paraît chez une petite maison d'édition indépendante qui fait un formidable travail, Robocrique, et il est signé par ma collègue chercheuse au CNRS, spécialiste des littératures africaines, Ella Raberto. C'est une biographie croisée donc de la chanteuse sud-américaine Myriam Makeba et du militant révolutionnaire Stokely Carmichael, mais c'est pas juste une biographie, c'est vraiment un livre à la fois qui fait un geste historiographique très fort, qui est aussi un geste politique. C'est très souvent les luttes antiracistes, elles ont été racontées depuis les capitales du Nord, Londres, New York, Paris, et là c'est depuis la Guinée, depuis Conakry qu'elles sont revisitées ces
1: luttes. Merci beaucoup. Raphaël Yorka, essayiste, expert associé à la Fondation Jean Jaurès, où vous êtes co-directeur de l'Observatoire Marque Imaginaire de Consommation et Politique. Votre dernier livre aux éditions de l'Aube, le roman national des marques.
2: Oui, mon coup de cœur est un court essai signé Benoît Elbrun. Il est philosophe et professeur de marketing à l'ESCP Europe. Et il signe Le poison de la reconnaissance, coédité aux éditions L'Aube et à la Fondation Jean Jaurès, qui est un essai très intéressant, très stimulant, très à rebours, pour essayer de cerner les risques de faire de la reconnaissance l'ultime horizon politique. J'en dis pas beaucoup plus, mais c'est quelque chose de très intéressant.
1: Eh bien, moi, mon coup de cœur, c'est une pièce de théâtre également, Enquête de famille, jusqu'au 17 mai au théâtre La Reine Blanche à Paris et au mois de juillet, pendant le festival Off d'Avignon du 4 au 22 juillet dans la Cité des Papes. Je pense que vous apprécierez la formidable mise en scène d'Elisabeth Bouchot tirée du livre de Jacques Attali sur l'affaire Paul Chardin, le violoniste, intitulé Le Livre de Raison. Merci de nous avoir suivis comme tous les dimanches sur France Culture. 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Merci infiniment au service de documentation de Radio France qui nous a aidés à préparer ces deux émissions. Très bel après-midi à l'écoute de France Culture. 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
1: Et à midi sur France Culture, je crois qu'il est temps de vous retrouver, Caroline Brouet, bonjour.
11: Mais absolument, bonjour à vous, Atrine.
1: Qu'est-ce que vous allez nous proposer dans vos bonnes choses aujourd'hui?
11: J'ai juste envie de vous dire aujourd'hui, attention, ça va piquer ou ça va chauffer.
1: Comme pour nous.
11: Au choix. Allez, bon dimanche.
1: Bon dimanche.

Bienvenue dans Les Bonnes Choses, l'émission gourmande de France Culture qui marie saveurs et savoirs, qui active papilles et méninges autour d'un fait culturel majeur, l'alimentation. Des bonnes choses qui font aussi dialoguer les cuisines grâce à la présence du chef Maurice Acco, qu'on retrouvera comme chaque semaine à 12h25 pour sa chronique. Aujourd'hui, la harissa. Car aujourd'hui, nous avons choisi de parler du piment, dont les Français, voire les Européens, raffolent presque autant que le poulet, à en croire notamment l'augmentation des importations. Essor des marques françaises de sauces piquantes, défis culinaires sur les réseaux sociaux, succès de l'émission Hot Ones, pâté en croûte version rouge pétard, championnat, concours de résistance à la brûlure de la bouche, de fait le piment est partout. Amateurs de sensations fortes, cette émission est pour vous et nous sommes en compagnie de trois piquets.

0: de piment, à commencer par les deux auteurs du livre « Sans piment, à cultiver et à déguster, ça va piquer » aux éditions Ulmer, sorte d'encyclopédie pour les amateurs justement de sensations fortes, ça tombe bien, à la fois guide culturel, manuel de botanique et livre de cuisine, n'est-ce pas Stéphane Bourg ?
1: Oui, c'est ça, tout à fait.
0: Bonjour à vous, merci d'être avec nous. Vous vous présentez comme un geek de culture du piment. Vous êtes producteur installé à Prunay dans la Marne, fondateur du site Inferno Papers qui commercialise des produits à base de piment, des sauces, des sels, etc. Avec Côté Sauce à distance, Ferdi Aupetit qui est votre co-auteur. Bonjour à vous.
2: Bonjour.
0: Vous présentez comme un fondu de cuisine, un saucier. Vous êtes le créateur de la marque de sauce piquante Molo Molo. J'aime beaucoup ce titre, ce nom de la marque. Et puis avec nous, une chef autodidacte, Priscilla Thiam. Bonjour.
3: Bonjour.
0: Vous êtes chef du restaurant Thiam 130.
3: C'est bien prononcé.
0: J'ai dit, ça s'écrit T-R-A-M, Thiam 130 ouais. À Paris. Et vous travaillez beaucoup le piment sous toutes ses formes, c'est ce que nous allons voir. Un premier mot à tous les trois sur cet engouement. C'est vrai qu'en 10 ans, on est passé de quelques chefs prêts à utiliser un petit peu de piment à une vraie généralisation. Est-ce que vous le constatez ou est-ce que c'est un effet d'optique, Stéphane Bourg?
1: Alors il y a dans le piment il y a quelque chose qui fait que on devient très vite addict. Donc c'est ce qui aide les gens à y retourner.
0: Ou pas hein.
1: Ou
0: on,
1: pas.
0: C'est
1: ou
0: vraiment
1: pas.
0: Les deux. C'est où on adore ouais, ou on
1: ça.
0: Déteste. Quoi.
1: Après il faut pas y aller trop fort dès le début. C'est surtout surtout souvent le problème c'est ça. C'est on prend du trop fort et on n'a pas le temps de s'y habituer. Mais le palais s'y habitue, le corps s'y habitue. Donc en commençant doucement, très vite, en quelques mois, on arrive sur les sauces les plus fortes.
0: Priscilla Thiam, jusqu'à il y a peu, la cuisine française boudait plutôt le piment. Hein. On est plutôt moutarde ou poivre. Ouais. Est-ce que c'est parce que c'est antinomique avec la gastronomie française?
3: Justement, je crois pas. Dans mon restaurant, donc Thiam 130, on a une cuisine qui est sur des fondamentaux de bistrot, avec beaucoup de beurre, de crème, de jus de réduction. Et je pense que le piment peut apporter un relief, une aromatique. Et comme disait Stéphane, parfois on peut manger du piment, mais peut-être un peu trop par rapport à son seuil de tolérance, alors qu'en fait c'est quelque chose qu'on adapte assez rapidement. Et il faut jamais manger plus que ce qu'on peut supporter. C'est-à-dire que nous sur nos plats au restaurant, on met toujours les piments de façon visible. Comme ça, on peut les mettre de côté. Mais on prend le parti quand même de les mettre là et de les associer à plein de choses qui sont des fondamentaux de la cuisine française. Et ça marche très bien.
0: Molo, molo, comme dirait Ferdi Aupetit. Comment on explique alors cet engouement Ferdi Aupetit? Est-ce que c'est le fruit de la mondialisation, une tendance aux sensations fortes, l'engouement pour des cuisines coréennes, mexicaines qui utilisent beaucoup le piment? Vous diriez quoi?
2: Ben ouais, justement. Alors, juste une précision, je suis ex-co-fondateur. On était trois derrière Molo Molo.
0: Il faut, ok, il faut rendre à César ce qui est à César au pluriel.
2: C'est ça. Et les sauces, il y a eu Hot Ones, ça c'est sûr. Moi, j'ai un peu une théorie, mais que je ne sais pas, qui est difficile à prouver, mais c'est le développement de la livraison des plats à emporter. Et donc, du coup, tout ce qui est cuisine coréenne, même de burger, et à chaque fois, c'est toujours accompagné de sauces piquantes. Bon, il y a plein d'explications possibles,
0: bien
2: mais
0: sûr.
2: C'est une de celles que j'aurais.
0: Alors, un petit mot de botanique avec le spécialiste de la botanique autour de cette table, c'est-à-dire vous, Stéphane Bourg. On parle toujours du piment, mais c'est un tort de parler du piment parce qu'il y a des piments,
1: ouais.
0: Milliers de variétés même.
1: Ouais, je crois qu'il y en a un peu plus de 5000 de référencés. Donc c'est beaucoup beaucoup. On en connaît, forcément le piment d'Espelette, qui est le piment Goria, la variété Goria derrière. Il y a le piment oiseau qui est bien connu également, mais il y en a plein d'autres d'inconnus qui sont introuvables dans le commerce, mais qu'on peut cultiver chez soi très facilement.
0: Vous en vendez quand même déjà une centaine de plants et de,
1: oui,
0: de graines.
1: Oui, en plants et en graines, oui. En piment frais, j'en vends moins que ça, j'en vends déjà pas mal. Moi, j'ai 300 variétés en culture cette année, avec une rotation tous les ans où il y en a que je cultive, il y en a que j'arrête.
0: Et alors, c'est un fruit ou une épice? C'est une baie ou un condiment?
1: Alors, fruit, épice, oui, c'est les deux, on va dire. Moi, je le vois plus comme un fruit.
0: En botanique, en tout cas, c'est un fruit.
1: Oui, en botanique, c'est un fruit. Mais à consommer, je, de très loin, je le préfère frais, non cuisiné.

0: que vraiment comme une pomme.
1: Vous vous croquez dedans.
0: Ouais, c'est ça. Pas les extrêmement forts, ça c'est compliqué. En sauce, c'est bon, voilà. Mais les doux, c'est vraiment vraiment comme une pomme, quoi.
1: Vous aussi, Priscilla Thiam?
2: Oui, moi j'ai toujours des piments frais dans mon sac.
1: Là, vous en avez par exemple, ouais, dans votre sac?
2: J'en ai, ouais. En fait, il y a souvent du tabasco qu'on propose dans les restaurants.
1: Ah oui, effectivement. Et Priscilla sort un sac transparent avec des piments dedans, un peu rouge, hein.
2: Ouais, des piments oiseaux. Du coup, des piments oiseaux. Et moi, je suis comme Stéphane, je les aime plutôt frais. C'est-à-dire que j'apprécie les sauces piments, mais c'est pas la même appréciation.
1: Il faut, alors je me tourne encore vers vous, le spécialiste de botanique, Stéphane Bourg. À quoi le piment doit-il son goût piquant? D'ailleurs, est-ce qu'on dit que ça pique ou que ça chauffe?
0: Alors, on dit souvent que ça pique, mais en réalité, ça pique pas vraiment. Donc, à l'intérieur du piment, il y a une partie blanche. Souvent, sur les poivrons, on la retire.
1: Cette membrane
0: partie... Oui, c'est ça. Cette partie blanche, c'est celle qui va libérer une molécule qui est la capsaïcine. Et la capsaïcine, c'est une molécule qui va tromper le cerveau. Donc elle va se fixer sur les capteurs qu'on a dans la bouche et on va avoir une sensation de chaleur et de douleur. Mais ça va juste tromper le cerveau. Il n'y aura aucune séquelle physique.
1: C'est en fait une défense de la plante.
0: C'est oui, ça c'est ça. C'est exactement une défense de la plante.
1: Les oiseaux qui sont insensibles.
0: C'est ça. Les oiseaux sont insensibles. Donc moi, j'ai des poules. Les poules mangent les piments sans aucun problème. Même les extrêmement forts. Les limaces également, d'ailleurs. Mais oui, c'est ça. C'est cette molécule-là qui va tromper le cerveau et qui rend aussi addict parce que une fois que la douleur est passée, le corps libère de l'endorphine
1: et normalement, on n'a que du plaisir. Quoi,
0: exactement. C'est comme quand on se tape l'orteil dans un meuble. Quand on n'a plus la douleur, on est quand même un peu euphorique.
1: Faut avoir envie d'avoir un peu mal.
0: Ouais, voilà.
1: Pour mesurer la force du piment, il y a une échelle, comme pour les séismes, c'est l'échelle de Scoville. Ouais. C'est une unité spécifique, de 0 à je ne sais combien.
0: Ouais, alors la théorie, c'est entre 14 et 16 millions, la capsaïcine pure. Mais c'est une échelle qui est très marketing. En fait, on a tous un ressenti différent par rapport au piment. Et l'échelle, c'est le nombre de dilutions du piment dans de l'eau jusqu'à ce qu'on ne sente plus rien. Donc ici, on est 3 plus Ferdi à distance. On a tous une tolérance différente. Donc le même piment, on n'aura pas le même ressenti. Il y en a, les plus habitués vont dire c'est extrêmement fort, c'est pas fort, et les moins habitués vont dire c'est extrêmement fort.
1: Tout en parlant, Stéphane Bourg, il faut dire à nos auditeurs et nos auditrices que vous tenez un tout petit piment dans la main, qui est un piment, alors il est jaune, donc j'ai plusieurs questions déjà à propos de la couleur. Est-ce que c'est qu'ils sont de toutes les couleurs, de toutes les formes, ils sont souvent de forme allongée, ou c'est une question de maturité? Jaune, il est pas mûr, et puis rouge, il est très mûr.
0: Jaune, il est mûr, ouais. Justement. En fait, chaque piment a une génétique différente, et la couleur fait partie des changements de génétique. Donc, il y a pas toutes les couleurs, parce que des piments bleus, j'en ai pas encore vu. Et le bleu dans la nature, c'est quand même assez rare.
1: C'est souvent jaune, orange, rouge,
2: ou vert.
1: Il y a du vert.
0: Ouais, vert généralement, c'est pas mûr. Mais par contre, il y en a des rayés, là, comme sur le livre, où il y a plusieurs couleurs sur le même fruit. Il va y avoir des blancs également, des violets, il y en a pas mal, et des rayés.
1: Et sur le site Inferno Papers, que vous avez fondé, Stéphane Bourg, et où vous répertoriez toute une collection, vous faites varier du doux au nucléaire, en passant par le moyen, le fort et le extrêmement fort. Alors, le plus fort du monde 2023, c'est, j'aime bien son nom, c'est le Carolina Reapers.
0: Oui, c'est ça. Ça, c'est celui qu'on peut trouver dans le commerce, qui est un des piments les plus connus. Il a été pendant 10 ans record du monde. Maintenant, il y en a un nouveau, c'est le Pepper X, qui est du même créateur que le Carolina Reaper, mais il n'est pas commercialisé.
1: Et alors, le petit jaune que vous avez dans les mains, il est fort ou pas?
0: Ça dépend pour qui.
1: Pour vous, non. Pour moi, sûrement beaucoup.
0: Ouais, voilà. C'est ce que je disais, on n'a pas le même ressenti. Donc ça, c'est le Sipka Citronen. C'est un piment qui est jaune et qui a un fort goût d'agrumes. Donc on a vraiment l'impression de manger un citron avec du piquant. Donc c'est assez perturbant. Mon préféré, c'est celui qui est sur la pochette du livre, là, le Peppa Pich. Lui, il a un goût de pêche blanche. C'est très surprenant.
1: Et votre préféré à vous, Priscilla Thiam?
2: Moi, sur le classique, le piment oiseau. J'aime beaucoup.
1: C'est fort, hein, le piment oiseau, déjà. Hein. Ça pique comme il faut.
2: Ouais.
1: Et vous, Ferdi, au petit?
3: Charapitas.
1: C'est-à-dire?
3: C'est les petites billes jaunes qui grandissent dans la jungle au Pérou.
1: Ah pardon, vous avez terminé avec ça. J'attendais une suite de la phrase, même si moi j'ai la suite de la phrase parce qu'elle est sous forme de question, bien entendu, parce que vous parlez du Pérou. De fait, le piment, une petite question d'histoire quand même, le piment est originaire d'Amérique du Sud, même peut-être d'Amérique centrale, non?
3: C'est ça, il y a deux bassins en fait d'origine, un qui est dans le Mexique et l'autre qui est entre les Andes et l'Amazonie.
1: Qu'est-ce qu'on sait aujourd'hui de l'usage du piment par les civilisations précolombiennes, Ferdi au petit?
3: Ah ben c'est presque mystique, enfin culinaire, ça a été utilisé par beaucoup de civilisations. Après, on n'a pas beaucoup de documentation sur l'ère avant Jésus-Christ, mais que ce soit les Mayas, les Aztèques, les Moches ou les Incas, ils ont tous intégré le piment dans leur cuisine et aussi parfois dans la religion.
1: Et c'est Christophe Colomb qui a rapporté en Europe les piments qu'il avait trouvés en Amérique du Sud.
3: Exactement. En fait, il a été missionné pour trouver une route pour les Indes, pour pouvoir ramener du poivre. Et en fait, il s'est trompé en arrivant. Il a appelé l'Amérique les Indes, mais il a aussi appelé le piment poivre en fait. Donc c'est pour ça qu'on a ce problème de traduction en anglais, par exemple chili pepper. Ici en Turquie, Hacı Biber, c'est des mots qui viennent de poivron, et en fait poivron c'est une erreur avec le mot poivre.
1: Alors, on a parlé botanique, on a parlé un peu d'histoire, évidemment, il faut parler du goût. Je me tourne vers la chef, Priscilla Thiam, pour parler de goût, parce que dans beaucoup de cultures, en tous les cas, on dit que le piment sert parfois à masquer le goût d'un produit un peu fade, voire à varier, parce que le piment joue un rôle dans la conservation des aliments, donc parfois au détriment de ce goût, que le piment, c'est pour les plats qui n'ont pas de goût. Qu'est-ce que vous en pensez?
2: Je peux forcément ne pas être d'accord avec cette affirmation. Ça dépend de l'utilisation qu'on fait du piment. Il y a des cuisines comme la cuisine du Sichuan, par exemple, où le piment est vraiment central dans les préparations. Et là, en effet, c'est vrai que moi, je trouve que c'est des cuisines où l'ingrédient va être va pas être mis en avant par le piment. Il y a d'autres gastronomies où ça va se marier avec beaucoup plus d'acidité, d'herbes. Ou par exemple, en Thaïlande, on voit qu'il y a du piment un peu partout, mais qui va être frais, et ça accompagne souvent du légume croquant, de la fraîcheur, ou alors justement à l'inverse du gras. Au Vietnam par exemple, on a le piment à côté, donc ça permet de comme Stéphane disait, ça permet de manger selon sa propre tolérance, mais c'est jamais mis sur le plat. Donc voilà, en général c'est quand même toujours pensé pour mettre en avant une saveur et pas pour la cacher, et ça dépend un peu de la tolérance de chacun.
1: Stéphane Bourg, même question.
0: Même question. Vous pouvez répéter la question.
1: Est-ce que c'est faux de dire que le piment, c'est pour les plats qui sont fades, voire avariés? Ça masque tout le goût de l'aliment, donc.
0: Ah non,
1: ou est-ce que ça le fait ressortir?
0: Non, ça ne masque pas tout le goût, sauf si on va sur les piments extrêmement forts. Ouais, où là, l'arôme, on le sent une demi-seconde. Et après, on pleure. Mais il y a plein de piments, donc jusqu'au moyen, on va dire, qui restent aromatiques, sans cacher ni le plat, ni l'arôme du piment.
1: Mais si par exemple, vous, là, avec votre petit piment jaune, vous croquez dedans, puisque vous, ça va rien vous faire, si vous croquez dedans, au-delà de la sensation de chaud ou de piquant, voire de brûlure, hein, dans certains cas, est-ce qu'il y a un goût particulier du piment?
0: Ah oui, et en fait, il y a plusieurs sous-espèces avec des caractéristiques, des arômes spécifiques. Les piments sauvages, ils n'ont pas du tout le même goût, donc le charapita, ils vont plus avoir des goûts tropicaux, donc très très floral. On va avoir peut-être même de la mangue, des choses comme ça, et d'autres, on va avoir des agrumes, ou plus vers le poivron, le côté herbacé.
1: Et c'est pour ça que ça marie avec certains plats, certains produits, plus que d'autres. On va entrer maintenant dans l'assiette pimentée.
4: Échelle de Scoville, on est à 118 000.
5: Non, frère, on va s'arrêter là.
4: Hein. On va y aller petit à petit, t'inquiète pas.
5: Attends, parce que tout à l'heure, c'était la langue. Là, c'est tout l'appareil qui est en feu, gars. C'est que mon cerveau, gars, il ne comprend pas ce qui se passe. C'est un feu de forêt. Je peux pas imaginer qui est plus fort. C'est en vente, ça. À quel moment on vend ça?
1: Un extrait de l'émission Hot Ones, adapté donc d'une série américaine où une personnalité est interviewée tout en mangeant des nuggets de poulet, on y revient toujours à ce poulet, des nuggets de poulet agrémentés de sauce de plus en plus pimentée. Et là, on entendait le comédien Jonathan Cohen, interviewé donc par l'autre comédien Kian Colondi. Cette émission est diffusée sur Canal+, elle a été lancée en 2022 et elle rencontre un succès croissant. Dites-nous, Ferdi Audi, quand ça brûle, on fait quoi?
3: Alors le meilleur remède c'est le lait, mais bon, boire une bouteille de lait c'est pas hyper marrant, donc on peut se faire plaisir avec un bon fromage.
1: Et du pain peut-être aussi, non?
3: Le pain évidemment, ouais. Le pain, l'huile, l'alcool aussi, mais bon,
1: ça c'est pas terrible quand même comme remède.
3: Commander, ouais. Non.
1: C'est ça. Ça c'est pas terrible comme remède. On choisit pas un piment que pour sa force. Alors Stéphane Bourg, comment on apprend à distinguer une saveur végétale et une saveur vive du piment vert au piment rouge, de, je sais pas, la douceur sucrée du piment au piment très mûr?
0: On le goûte.
1: Enfin, là, il y en a quelques-uns disposés sur la table. Même Priscilla Thiam, elle n'ose pas goûter.
0: Ouais, pour avoir que les arômes, en fait, il faut éviter de taper dans la partie blanche, donc dans ce qui s'appelle le placenta. Généralement.
1: C'est ce qui pique, c'est les graines ou c'est cette fameuse membrane blanche?
0: Non, c'est la membrane blanche, mais comme les graines sont fixées dessus, généralement, les graines piquent également. Donc souvent, on dit faut retirer les graines. Et ce n'est pas les graines qu'il faut retirer, c'est surtout la partie blanche. Et souvent, le bout des piments, ils n'ont pas cette partie blanche et ils piquent moins. Donc ça permet d'avoir vraiment le goût.
1: Priscilla Thiam, c'est un peu comme un poivre, en fait. Il faut connaître les propriétés de chaque piment pour savoir lequel choisir sur un plat.
2: C'est ça. Il y a à la carte du resto, moi j'ai plusieurs types de piments, donc ça va effectivement de piments un peu plus fruités, type les ravalapenos qui vont aller justement sur des entrées. On a des huiles qui sont infusées avec là beaucoup plus d'épices et qui vont servir de condiments. J'ai une huile par exemple qui a de la cardamome noire, de l'anis étoilé, des échalotes, de l'ail frit, et tout ça infuse pendant plusieurs heures avec un piment qui va être séché. Donc on enlève tout le fruit de cette partie piment et on retient vraiment ce côté presque un peu profond, un petit peu terre. Et ça va aller sur des plats cuisinés, en sauce, en jus, des jus de cuisson rendus par des coquillages ou des viandes. Et au milieu de tout ça, on a aussi le pickle qu'on utilise beaucoup pour justement adoucir le piment. Donc le fait d'apporter du sucre et du vinaigre va aussi peut-être lui enlever un petit peu ce côté piquant et apporter, comme dans un vin, un peu une longueur en bouche qui est beaucoup plus supportable pour le palais commun.
1: Ferdi au petit, vous qui êtes spécialiste des sauces piquantes, la sauce piquante, elle est nécessairement pimentée?
3: Ouais, quand même parce que
1: c'est la base.
3: Vont chercher. En revanche, dans certaines cuisines, au Pérou par exemple, il y a des bases de cuisine. Enfin, le Pérou, le piment, il est partout dans la cuisine péruvienne. Et il y a une des bases où c'est pas nécessairement pimenté et ça va être autour du goût de l'ají amarillo que va se faire la recette.
1: Comment on compose une sauce piquante équilibrée, on va dire?
3: Ah, bonne question. Alors déjà, il faut savoir quel niveau on va chercher à viser. Et après, il y a tellement de techniques de cuisine et de mariage possible que...
1: qu'il faut ouvrir votre livre.
3: Ouais, puis non, mais surtout, il faut essayer. C'est quand même très facile de faire une sauce piquante chez soi. Il y a juste un petit, quelques règles à savoir, en fait. Par exemple, comment atténuer la force d'une sauce, comment atténuer le goût du vinaigré que pourrait avoir une sauce. Mais tout ça, c'est juste de l'expérimentation. Enfin, c'est du plaisir, c'est de la cuisine, quoi.
1: Priscilla Thiam, vous, par exemple, vous préparez un chutney piment cardamome noir que vous servez avec un bleu piquant. Piment Et fromage, oui. Ça se marie bien.
2: Ça se marie très bien parce que on a les classiques d'avoir la petite confiture de figue ou la confiture de cerise noire par exemple avec les fromages. Et en effet, quand on mange un bleu ou un fromage qui est bien maturé, on ressent ces petites notes un petit peu presque celles qui craquent sous la langue. Et du coup, ça a une cohérence totale avec les piments qui se marient bien. Encore une fois, je pense qu'il faut apporter du sucre et bien caraméliser tout ça pour que ce soit pas un piment qui prenne trop le dessus. Mais le côté gras, en effet, va bien aller avec le piment.
1: Alors, Léa Varin nous a rejoint. Léa Varin a eu la curiosité, bienvenue, d'aller goûter votre cuisine, Priscilla Thiam, au Thiam 130. Oui. Elle est revenue avec votre menu. Bonjour Léa.
6: Bonjour.
1: Alors, par exemple, dans le menu, vous avez goûté un crudo de dorade et crevettes, et puis une huile pimentée qui va avec.
6: Oui, tout à fait. Alors, c'était assez intéressant parce que là, pour le coup, le crudo de dorade était assez frais et l'huile pimentée venait juste chauffer un petit peu le palais. Donc il y avait cet équilibre plutôt de sensations avec aussi bien sûr un équilibre de goût.
1: Ça veut dire, Priscilla Thiam, que l'huile pimentée, parce que vous nous avez dit que vous utilisez le piment sous forme de fermentation, oui. D'huile, de poudre, de lamelle, l'huile pimentée, ça s'accompagne bien avec les produits de la mer ?
2: Ça s'accompagne très bien. J'ai envie de dire, quand on aime le piment, on peut trouver plein d'utilisations et ça peut aller sur beaucoup de choses. Cette huile pimentée, par exemple, j'ai changé un peu la carte cette fin de semaine et je l'ai enlevée du cru pour la mettre sur une palourde que je cuisine au vin jaune. Et ça se marie très bien. Bien, par exemple avec des vins d'Alsace qui sont floraux, des notes un peu herbacées. Et l'huile finalement se marie avec quelque chose de très chaud, on sert les palourdes un peu brûlantes, juste déglacées. Et sur le crudo, ce qui est intéressant, c'est que le crudo, ça a un côté presque voilà, très fin, un peu neutre. Et là, ça va avoir l'effet inverse de ne pas se marier dessus, mais ça va être un peu un goût à côté qui va donner du peps à l'assiette.
1: Léa, qu'est-ce que vous avez mangé d'autre ?
6: Alors justement, les palourdes, j'ai eu la chance de les goûter. Là, pour le coup, c'était une sensation assez différente, puisque j'ai retrouvé des marqueurs très classiques de la cuisine de bistrot, c'est-à-dire les fruits de mer avec le beurre, avec l'ail, des choses qu'on peut un petit peu connaître. Et c'était l'huile, justement, pimentée, qui modernisait, je trouve, la composition et qui apportait d'autres goûts.
1: Ça, c'était pour les huiles. Avec la poudre de piment maintenant, qu'est-ce que vous avez goûté ?
6: Alors, une tatin d'échalote caramélisée au vinaigre de chiso. Et là, on sentait moins le côté piquant. J'ai trouvé que
1: c'était plus doux.
6: C'était plus doux.
1: Est-ce que ça veut dire, Priscilla Thiam, que la poudre est peu piquante ?
2: Oui, c'est ça. C'est des poudres de piment plutôt qui viennent d'Europe de l'Ouest. Donc, des paprikas qui sont séchés et qui sont broyés en poudre plus tard.
1: Et le plat le plus relevé, Léa ?
6: Là, j'avoue, mes faiblesses.
2: Je me suis demandé à un moment, est-ce que ça va aller ? Mais j'ai tenté un peu en crescendo.
6: Voilà, c'était le chou farci au riz gluant cuit en feuilles de lotus, donc avec beaucoup de champignons cuisinés sous différentes formes. Et il y avait donc des lamelles de piment. C'était largement supportable, mais c'est vrai que c'était le plat le plus relevé. Et justement, comme vous le disiez tout à l'heure, les lamelles étaient identifiables, donc on pouvait aussi les mettre de côté si c'était un petit peu trop.
1: Alors peut-être que Stéphane Bourg n'aurait pas mis ses lamelles de côté. J'ai très envie que vous croquiez dans votre petit piment jaune. Hein. Bon. Mais par quoi vous conseilleriez de commencer pour les néophytes, Stéphane Bourg, piment, sucre, disait Priscilla Thiam, dans une salade, sur un poisson, qu'est-ce que vous diriez, vous ?
0: Alors le... Ce qui a le plus de saveur, je vais retourner sur les pickles, c'est les pickles de jalapeño. En plus, le jalapeño, ça se trouve dans le commerce.
1: C'est la grande question.
0: Ouais, ça se trouve dans le commerce. C'est génial pour l'apéro. Et pas trop de piquant.
1: Bon, c'est bien. Commençons mollo, comme dirait aux petits. Alors, en plus, quand on disait que tout le monde s'y met ce printemps, par exemple, la charcuterie traiteur Maison Véro célèbre l'installation de la maison au Brésil à travers un pâté en croûte qui s'appelle Paris Sao Paulo, qui est fait de farce de porc à la, je ne sais pas si je le dis bien, goyabada, qui est une confiture de goyave, et au piment biquinho, qui est un aromatique, mais pas piquant. J'ai pu le goûter, c'est très doux. Mmh. Et nota bene quand même, Stéphane Bourg, quand on regarde sur le site Inferno Papers, quasiment tous sont en rupture. Alors est-ce que vous annoncez que les prochains piments frais seront disponibles en avril-mai 2026 ? On y sera bientôt ?
0: Ouais, bah c'est pour ça que les premiers sont arrivés, ils sont ici.
1: Ah, bah voilà, ils sont sur la table, mais ça c'est pas pour les auditeurs et les auditrices.
0: Voilà, les premiers sont là. Après, je suis très dépendant de la météo et cette année les nuits ont été fraîches très longtemps. Donc j'ai un mois de décalage par rapport à l'année dernière. L'année dernière, j'avais déjà planté, cette année pas encore.
1: Bon bah prenons notre mal en patience. En attendant, écoutons le dialogue des cuisines à 12h26 sur France Culture dans les bonnes choses. Le dialogue des cuisines, c'est évidemment Maurice Accot.

0: Aujourd'hui, pour ma chronique, j'ai choisi de rester sur le thème du piment. Car ceux qui me connaissent, ou ceux qui ont déjà mangé à ma table, savent que je lui porte un amour très fort. C'est un produit que j'aime travailler pour sa profondeur, son côté versatile, son parfum, et la complexité aromatique qu'il apporte aux différents plats. Alors oui, bien entendu, le piment pique. Mais son intensité et sa perception peuvent évoluer selon la variété. S'il est frais ou séché, si l'on garde les pépins ou non, et surtout, selon le moment où on l'intègre au plat. On le retrouve dans différentes régions du monde. Pour commencer, au Mexique, berceau du piment, on le rafraîchit avec des agrumes. En Chine, dans la région du Sichuan, le piment est associé au baies de Sichuan pour un mélange explosif. En Asie du Sud-Est, le piment est accompagné d'herbes fraîches qui vont lui apporter plus de légèreté. Et enfin en Afrique, du nord au sud, le piment est utilisé comme un condiment. Ce qui me donne l'occasion de tordre le cou à une idée reçue, car les cuisines d'Afrique ne sont globalement pas pimentées. Le piment est servi à côté et chacun le dose selon son goût. Justement, je souhaiterais m'attarder sur un condiment en particulier. La harissa. Pour moi, la harissa est l'expression la plus pure du piment. Dans ce cas-là, je dois l'avouer, de brutal, mais aussi dans ses arômes. La harissa est originaire de Tunisie, inscrite au patrimoine immatériel de l'UNESCO depuis 2022. Elle tire son nom du terme harissa, qui en langue arabe signifie écrasé ou broyé. Les piments, tout d'abord importés d'Amérique du Sud par les Espagnols, furent rapidement adoptés par la population locale qui inventa ce célèbre condiment au XVIe siècle. Pour ceux qui souhaitent la réaliser maison, la recette est hyper simple. Il vous faudra tout d'abord choisir de gros piments entiers séchés. Choisissez la variété selon l'intensité désirée. Épépinez les piments, puis laissez-les se réhydrater dans l'eau une nuit au frigo. Ensuite, égouttez vos piments, puis pour 5 piments, prenez une gousse d'ail et mixez en ajoutant une pincée de sel. En parallèle, faites torréfier à sec dans une poêle l'équivalent d'une cuillère à café de coriandre en grains, de carvi et de cumin en grains. Ajoutez les épices torréfiées, puis mixez à nouveau tout en ajoutant un filet d'huile d'olive. Une fois le mélange homogène, vous avez votre harissa. Vous pouvez aussi y ajouter un trait de citron, du gingembre, du vinaigre, de la menthe ou encore du basilic, selon votre goût. La harissa est un condiment super polyvalent que vous pouvez utiliser aussi bien pour donner du corps à une soupe, dans un sandwich ou encore sur une omelette ou un bol de riz. Merci et bon dimanche.
1: Merci à vous, Maurice Acco. Pendant que vous parliez, figurez-vous que tous les convives autour de la table ont fini par croquer dans les piments. Mais ça va, c'était pas trop fort. 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Les bonnes choses ont été préparées avec Léa Varin et Jean-Christophe Francis à la réalisation. À la technique, c'était Ludovic Auger. Nous vous souhaitons une excellente journée à l'écoute de France Culture.
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1: Le tindin signale qu'il est 12h30 sur France Culture. Le journal est présenté par Julie Paco. Bonjour Julie.
7: Bonjour Caroline, bonjour à tous. Au moins 70 morts en 3 jours au Mali lors d'attaques djihadistes dans le centre du pays. Des djihadistes du groupe de soutien à l'islam et aux musulmans qui poursuivent leur offensive et font régner la terreur. Nous irons à Tenerife, aux Canaries, où les évacuations des passagers du MV Ondu sont débutées. Des passagers considérés comme des contacts à haut risque de l'antivirus dont un foyer a été contracté à bord du navire de croisière. Quand une municipalité Rassemblement National refuse de commémorer l'abolition de l'esclavage, cela se passe à Vierzon. où le maire RN justifie son choix par des raisons économiques. Et 25 ans tout juste, après l'adoption de la loi Taubira reconnaissant la traite négrière et l'esclavage comme crime contre l'humanité, bien des parlementaires réclament l'abolition du code noir, tandis que des élus d'outre-mer réclament une loi de réparation. Pour en parler, notre invité est Frédéric Charlin, maître de conférence à l'université Grenoble-Alpes, spécialiste de l'histoire du droit colonial de l'esclavage. Plusieurs dizaines de personnes sont mortes au Mali dans des attaques djihadistes particulièrement violentes dans plusieurs villages du centre du pays ces derniers jours. Des attaques revendiquées par les djihadistes du JNIM, le groupe de soutien à l'islam et aux musulmans affiliés à Al-Qaïda. Au moins 70 personnes ont été tuées d'après des sources locales. Des djihadistes qui mènent depuis fin avril une offensive d'ampleur avec les Touaregs du Front de Libération de la Zawad que la junte militaire au pouvoir depuis 2020 au Mali ne parvient pas à endiguer. Malgré le soutien des paramilitaires russes, les autorités ont ainsi perdu le contrôle de plusieurs localités, dont Kidal, une ville clé dans le nord du Mali. Or, Étienne Monin, ce ne sont ni les Russes ni les militaires de la junte qui ont été visés cette fois par les djihadistes.
6: Oui, ce cycle de violence est à une autre échelle. Il vise un important groupe d'autodéfense installé dans le centre du Mali. Les attaques ont ciblé des villages près de Sévaré et de Mopti, dans le secteur d'influence d'une milice active depuis 10 ans maintenant. Il s'agit du groupe d'Anan Ambassagou. C'est une confrérie de chasseurs. Elle compterait une centaine de membres. Elle s'est militarisée pour faire face à l'essor des djihadistes au moment où l'État malien a reculé dans ce secteur. Sa réputation est exécrable. Le groupe est soupçonné de couper les routes et de s'en prendre à certaines ethnies. Il a tenté de s'entendre avec la junte au pouvoir et avec les paramilitaires russes. Il est l'ennemi juré de certains groupes djihadistes. Les attaques de cette semaine auraient visé des villages qui soutiennent toujours ces milices. Il y aurait des victimes armées, mais aussi civiles. Il pourrait s'agir d'un message envoyé aux communautés pour leur demander de passer maintenant dans le camp des djihadistes.
7: Étienne Monin. L'Iran menace de riposter contre des sites américains au Moyen-Orient si ses pétroliers et navires commerciaux étaient attaqués. Des nouvelles mises en garde des gardiens de la Révolution après des frappes américaines vendredi contre 2 pétroliers battant pavillon iranien. Ce matin, un navire a été frappé au large des côtes du Qatar, dans le golfe Persique, par un projectile non identifié. Le Koweït annonce à son tour avoir subi une attaque de drone. Tandis qu'au Liban, l'armée israélienne poursuit ses frappes dans le sud du pays et dit avoir bombardé plus de 40 cibles ce week-end. Des frappes qui ont fait au moins 9 morts hier, dont une fillette, d'après les autorités libanaises. Les premières évacuations de passagers du MV Ondus ont débuté ce matin à Tenerife, aux Canaries. Ce navire de croisière où un foyer d'antivirus a été détecté est arrivé tôt ce matin dans l'archipel espagnol. Une centaine de passagers et membres d'équipage doivent débarquer avant d'être rapatriés dans leur pays d'origine. Des passagers considérés comme des contacts à haut risque d'après l'OMS, mais toutes les garanties sanitaires ont été prises, assure l'Organisation mondiale de la santé et la ministre espagnole de la santé. Bonjour Caroline Félix.
8: Bonjour.
7: Vous êtes sur place à Tenerife pour France Culture et les premiers passagers français ont commencé à être évacués, Caroline.
8: Oui, on vient tout juste de voir passer le bus rouge de l'armée espagnole devant nous, tous les rideaux tirés, mais derrière ces rideaux, donc les 5 désormais ex-passagers français du MV Ondus, qui sont donc la deuxième nationalité à débarquer aujourd'hui. Après les Espagnols, on a vu un peu plus tôt le bateau de ces Français qui les transportait entre le navire de croisière donc qui mouille au milieu du bassin et le quai qui est situé à côté de nous, donc à 500 mètres. Ils étaient entourés de personnel médical en combinaison bleue, arrivés sous les yeux du monde entier, hein, sous l'objectif d'une cinquantaine de journalistes. Ils sont présents en nombre ici pour assister à ce débarquement. Les Français donc sont donc actuellement dans le bus direction l'aéroport de Tenerife sur une route bloquée spécialement pour cette énorme opération d'évacuation. Dans 100 minutes, a priori, ils seront sur le tarmac où un Falcon médicalisé affrété par la France les attend. Mais ils ne sont pas tout à fait au bout de leur peine hein, puisqu'à leur arrivée en France, ils seront placés en quarantaine à l'hôpital pendant 72 heures, le temps d'une évaluation complète et avant d'organiser leur retour à domicile, puis isolement pendant 45 jours avec surveillance adaptée. 45 jours, c'est la durée maximale théorique d'incubation de cet hantavirus. Le Premier ministre Sébastien Lecornu tiendra cet après-midi une réunion à Matignon pour faire un point de situation avec la ministre de la Santé notamment.
7: Les précisions en direct depuis Tenerife de Caroline Félix avec Julien Girard au moyen technique. La mémoire de l'esclavage restera un combat. Les mots de l'ex-député de Guyane et ancienne garde des Sceaux, Christiane Taubira, aujourd'hui, à l'occasion des 25 ans de l'adoption de sa loi reconnaissant la traite et l'esclavage comme des crimes contre l'humanité. Mais ce n'est qu'en 2006 que le 10 mai est devenue la journée nationale des mémoires de la traite, de l'esclavage et de leur abolition. Une journée qui donne lieu à des événements et des cérémonies, notamment à Vierzon, ce qui ne sera désormais plus le cas, car cette année, la ville du Cher, désormais dirigée par l'extrême droite, a décidé d'annuler ces commémorations. Les explications d'Alexandre Rubin, ici Berry.
9: Un choix assumé par Yves Husté. Il est adjoint au maire en charge notamment des anciens combattants à Vierzon.
10: Il existe aujourd'hui une liste officielle des journées nationales commémoratives. La journée commémorative de la fin d'esclavage ne fait pas partie de ces 12 dates officielles.
9: Pourtant, le décret publié le 31 mars 2006 institue bien une commémoration annuelle de l'abolition de l'esclavage tous les 10 mai.
10: Mais c'est surtout c'est que cet événement a attiré très peu de gens. C'est un fait historique, c'est-à-dire qu'on n'est pas prêt de revoir d'autres hommes qui vont faire le commerce d'autres hommes, qui vont les entraver avec des chaînes au cou pour vendre ces hommes selon le travail qu'ils peuvent produire. Qui peut croire ça aujourd'hui ?
9: L'élu met aussi en avant le besoin d'économie de la ville pour justifier cette annulation. Cérémonie qui coûte entre 1000 et 1500 euros pour Vierzon, selon Yves Husté. Décision dénoncée par Nicolas Sansu, député du Cher du groupe Gauche, Démocrate et Républicaine à l'Assemblée nationale.
11: L'enlever est une faute de la part de la municipalité d'extrême droite. Ne pas oublier qu'en ces moments où on a tant de haine, où on oublie ce qu'a été à la fois l'esclavage mais aussi la colonisation. Il nous semble très important d'avoir ce moment de recueillement et ce moment de souvenir pour expliquer qu'il n'y a pas de race. Voilà, tout simplement.
7: Le député PCF Nicolas Sansu qui a donc organisé une cérémonie de son côté en fin de matinée à Vierzon. Et en cette journée nationale donc de l'abolition de l'esclavage, abolissons enfin le code noir. C'est l'appel lancé par des députés du groupe Liotte à l'Assemblée, ainsi que par les présidents des groupes socialistes au Parlement, qui déplorent que ce vaste corpus législatif datant des XVIIe et XVIIIe siècles régissant la traite des esclaves dans les Outre-mer n'ait jamais été officiellement abrogé, malgré l'engagement de l'ancien Premier ministre François Bayrou de présenter un texte en ce sens au Parlement. Alors pour y remédier, le groupe Liotte a déposé une proposition de loi transpartisane qui sera examinée par la Chambre basse le 28 mai. Bonjour Frédéric Charlin.
12: Bonjour.
7: Vous êtes maître de conférence à l'université Grenoble-Alpes, spécialiste de l'histoire du droit colonial et de l'esclavage. Merci d'être avec nous en direct sur France Culture. Peut-être en premier lieu, revenons sur l'histoire de ce code noir. Dans quel contexte a-t-il été mis en place et en quoi consistait-il ?
12: Alors d'abord, il faut présenter clairement les textes juridiques du droit colonial français de l'esclavage. D'abord en distinguant l'édit de mars 1685, qui a été appelé Code Noir ultérieurement par des éditeurs parisiens au XVIIIe siècle, donc qui est un texte juridique, un édit royal, ou un texte de police, si vous préférez, qu'il faut distinguer de l'expression Code Noir, qui désigne un recueil de textes, un ensemble de textes, du XVIIe et du XVIIIe siècle, sur différents sujets, notamment l'esclavage, mais aussi le commerce et la religion. Ce qui fait que l'expression code noir peut être assez trompeuse, si elle n'est pas maniée avec précision et avec rigueur. Voilà.
7: Vous dites en fait que ce corpus de texte a de fait été aboli, et de fait aboli depuis 177 ans, au moment donc de l'abolition de l'esclavage.
12: Du point de vue de la logique juridique, le décret d'abolition de 1848 rend l'esclavage évidemment sans objet, ainsi que tous les textes qui s'y rapportent. Il faut préciser aussi qu'un article de la Constitution de 1848, donc de la Deuxième République, confirme l'abolition de l'esclavage, sachant qu'un texte constitutionnel a forcément pour effet d'annuler tous les textes juridiques se rapportant à l'esclavage. Qu'il s'agit des textes nationaux ou des textes locaux, il y en a eu plus d'une centaine, plusieurs centaines, donc entre 1635 et non pas 1685, puisque l'esclavage commence au moins 50 ans avant, entre 1635 et 1848, donc un ensemble de textes, mais qui sont abolis tacitement, en tout cas clairement et sûrement, non seulement par le décret 1848, mais surtout par cet article de la Constitution de la Deuxième République qu'il ne faut pas négliger, ce qui revient à dire qu'en gros, deux textes incompatibles peuvent pas cohabiter dans un ordre juridique. Voilà. Donc l'abolition, l'abrogation des textes est acquise.

0: J'ai Jean-François Niort, mon collègue historien du droit à la Guadeloupe, il y a déjà quelques années, l'idée de constitutionnaliser l'abolition de l'esclavage et de qualifier précisément le Code noir de 1785 comme crime contre l'humanité. Mais il serait plus simple, je le pense, de cibler l'ensemble des textes juridiques nationaux et locaux se rapportant directement ou indirectement à l'esclavage entre 1635 et 1848. Cette simple expression qu'on pourrait même ajouter au texte précédent, suffirait à confirmer ou clarifier, je dirais, cette idée d'abrogation des textes, qui encore une fois est acquise. Hein, les textes sont abrogés. Et il ne faut pas confondre une désuétude avec une abolition. Voilà. Le texte n'est plus en vigueur depuis 1848.
1: Frédéric Charlin, alors que la loi Taubira fête ses 25 ans, de plus en plus de voix s'élèvent pour réclamer une nouvelle loi de réparation. Et pour que l'État s'engage sur la voie de la justice, c'est ce que souhaite notamment le président de la collectivité territoriale de Martinique, Serge Letchimy, qui a écrit au président de la République récemment, il souhaite une loi pour établir que ce crime irréparable a produit des dommages historiques, culturels et économiques durables en Martinique. Alors est-il nécessaire, selon vous, d'aller au bout du processus de reconnaissance ouvert il y a maintenant un quart de siècle par la loi Taubira?
0: Je pense qu'il y a ici deux débats différents entre l'abrogation des textes et la reconnaissance d'un crime contre l'humanité et les questions de la réparation qui supposent un travail d'expertise important, me semble-t-il, sur le plan historique, juridique et technique, pour savoir d'abord quel type d'attribution, quel type de réparation mettre en place, une réparation à titre individuel aux descendants d'esclaves, qui reste à identifier, ou une réparation globale, économique, si l'on identifie un préjudice collectif. C'est un sujet complexe qui mérite beaucoup de discussions, je pense, en amont, avant même des propositions de loi en la matière.
1: C'est entendu, merci beaucoup pour votre éclairage, Frédéric Charlin. Je rappelle que vous êtes maître de conférence à l'université Grenoble-Alpes, spécialiste de l'histoire du droit colonial de l'esclavage. Merci également à Aline Biette pour la préparation de cet entretien. Des orages sont attendus sur le sud-ouest cet après-midi où une vigilance orange est en cours sur 8 départements et un grand tiers du pays sera concerné par les averses cet après-midi de la Bretagne aux Alpes. Les températures sont en légère baisse avec 14 à 18 degrés sur les régions proches de la Manche, 18 à 23 degrés en moyenne sur les autres régions. C'est la fin de ce journal préparé ce midi avec l'Agdar Olivier Benmalek. Et je ne sais plus qui est derrière la console. Allez, midi 45 sur France Culture, vous retrouvez Ariel Wiesmann, une histoire truculente.
2: Chers auditeurs de France Culture, je vais vous raconter une histoire. Un jour en 1976, Joe Strummer, chanteur des Clash, l'un des groupes phares de la vague punk, tombe sur un concert des Sex Pistols.
3: Hier, je pensais que j'étais une merde.
2: Dira-t-il plus tard, tel que rapporté dans le livre Leipzig Traces de Grill Marcus.
3: Et puis, j'ai vu les Sex Pistols et je suis devenu un roi.
2: Et ce roi, mort en 2002, chantait ça.

0: Le punk, pour sombre et violent qu'il ait paru à certains, était alors la plus belle façon de se sentir libre en Europe. On aime tous la liberté, moi le premier. De Épictète à Patrick Sébastien, de Sartre à Bono, la liberté est un combat quotidien. Mais pour le tout venant, la liberté se réduit à...
1: Je fais ce que je veux.
0: Si je veux écouter du rock, par exemple, j'en écoute. Autant vous le dire, au risque de vous décevoir, il y a des lieux dans le monde où ce n'est pas une évidence du tout. Et ça, ça ne date pas d'hier. Le Shah d'Iran, Reza Pahlavi, plie bagage. Le bazar ne veut plus d'un monarque autoritaire nourri au caviar. Fini.

L'ayatollah Khomeini, homme en robe au visage fermé, vilain rageux à barbe grise, débarque furax en pleine Perse, Coran à la main, pour mettre de l'ordre, c'est-à-dire retourner au Moyen-Âge, à l'époque de l'imam Ali. Et les lois, bien que non gravées dans le marbre, mais actées de fait, sont strictes. Pas de musique occidentale, pas de rock, pas de danse publique. Halal est le nashid, le chant révolutionnaire, la récitation de sourates. Haram est la pop décadente, la sensualité de la rythmique occidentale destinée à pervertir la jeunesse iranienne. Les enceintes se taisent, la casbah se met en sourdine, on se coupe les cheveux, on laisse pousser la barbe et on planque la guitare électrique à la cave. Cette ambiance malsaine aura échappé dans un premier temps au philosophe Michel Foucault. Envoyé sur place par le Nouvel Observateur, ce philosophe majeur s'enflamme pour une révolution qui lui inspire, au nom de la lutte contre l'impérialisme, le concept de spiritualité politique. Joe Strummer, le chanteur et tête pensante des Clash, n'est pas tout à fait de cet avis. Ce roi de la chemise sans manches, du foulard bandolero et de la dent cassée, ce guitar hero libertaire qui aura porté avec Johnny Rotten la couronne du punk social dandy et désinhibé, n'aime pas que l'on ensevelisse la jeunesse sous des monceaux d'interdits. De plus, Joe Strummer, fils de diplomate, a passé une partie de son enfance à Téhéran, oui. Pour la jeunesse du monde entier, les Clash symbolisent l'indépendance, avec une ligne politique de gauche radicale, mais humaniste. En 1982, le groupe, qui se cherchait depuis le déclin du punk, va tout à coup vitrifier les charts du monde entier avec ça.

0: Rock de Casbah est avec Should I Stay or Should I Go, la chanson la plus écoutée des Clash et un classique indémodable pour tous les DJ. Ce que peu de gens savent, c'est que ce brûlot râpeux et enflammé est une réaction venue de Brixton à l'interdiction de la musique et de la danse par ce qu'on n'appelait pas encore à l'époque la mollarchie iranienne. Elle raconte non seulement l'interdiction par les ayatollahs de la musique, mais également, via son célèbre clip, le bombardement de la jeunesse iranienne occupée à danser sur des rythmes impies. Une casbah, c'est une forteresse orientale, fermée sur elle-même. Rock de casbah, ça veut dire faire tomber les murs, se libérer de l'intérieur. Mais la vérité est que l'idée de la chanson n'est pas celle de Joe Strummer. On doit au batteur du groupe, d'habitude discret, Topper Hedon, un freluquet respirant la mauvaise santé et l'héroïne meurtrière, le squelette de cet étonnant opus, puisque c'est l'un des rares du genre à s'adapter aussi bien à l'Orient qu'à l'Occident. Lors d'une séance d'enregistrement en 1981, Hedon s'installe au piano et joue l'ébauche de cette protest song ultime. Hedon ne se souvient plus des paroles originales, mais Cosmo Vinyl, l'ancien co-manager des Clash, raconte qu'il s'agissait d'une ode grivoise à sa petite amie.
1: Si je me souviens bien, les paroles étaient vraiment pornographiques.
0: Explique Vinyl.
1: Très très pornographiques.
0: Strummer décide de réorienter la chanson. Bernie Rhodes, l'autre manager des Clash, demande ce soir-là au groupe...
1: Est-ce que tout doit durer aussi longtemps qu'un raga ?
0: Après une prise particulièrement longue du morceau Sean Flynn. Un raga, c'est une pièce de musique indienne qui peut durer plusieurs heures.
1: Je suis rentré à l'hôtel ce soir-là et j'ai écrit à la machine à écrire « Le roi a dit au croque-mitaine, vous devez maîtriser ce raga ».
0: A déclaré Strummer peu avant sa mort en 2002.
1: J'ai regardé la phrase écrite et pour une raison quelconque, j'ai commencé à repenser à ce que quelqu'un m'avait dit plus tôt, à savoir qu'en Iran, on se fait fouetter pour posséder un album disco.
0: Le rythme est tellement furieux, les paroles tellement habitées dans la lignée de cette rectitude, de cette absence de compromis qui avait fait la suprématie des Clash, que le morceau se répand partout, sans d'ailleurs que quiconque n'en reconnaisse la thématique politique. Rock de Casbah, ça finit par tout vouloir dire. Lâche les cheveux.
1: Envoie la gouache.
0: Fous-nous tout ça en l'air.
1: Déglingue le système.
0: On peut rocker la Casbah de son patron, de sa femme, en gagnant le Tour de France ou en ayant le bac avec mention très bien. La Casbah, c'est la famille ou l'entreprise ou la soirée où on est ou même le gazon de Wimbledon un jour de finale. Au moment où la chanson devient un tube planétaire, Hedon est déjà renvoyé du groupe pour cause de grave dépendance à l'héroïne. Il n'apparaît même pas dans le clip.
1: C'était dur pour moi,
0: raconte-t-il. En 1983, aux États-Unis, le morceau devient le premier grand tube américain des Clash. Pete Townshend, des Who, a payé à Hedon un séjour à Los Angeles pour suivre une cure de désintoxication aux électrochocs. Les Clash jouent alors dans tous les festivals américains et Rock de Casbah passe en boucle à la radio.
1: Forcément, ça m'a fait mal,
0: dit Hedon.
1: Le point positif, c'est que finalement, on est tous devenus amis.
0: Comme l'a écrit Nick Shepard, le guitariste des Clash.
1: Le talent de Joe pour aborder des sujets sociopolitiques résidait dans sa manière de les transcrire en poésie et en humour. Il ne prêchait pas, il n'était pas simpliste. Il faut s'immerger dans ses textes pour en saisir le sens.
0: Les paroles de Rock de Casbah ne sont en effet pas si simples.
1: Sur ordre du prophète, nous bannissons cet air entraînant qui dégénère les fidèles avec ce son dément à la Casbah. Mais les bédouins ont apporté les tambours, les chameaux électriques, les guitares locales. Ils ont pincé les cordes des guitares dès que le charif eut déclaré la restriction. Ils ont commencé à se plaindre. Le charif n'aime pas ça, faire danser la Casbah.
0: Strummer a versé des larmes en apprenant que des pilotes américains avaient inscrit Rock de Casbah sur une bombe larguée au-dessus de l'Irak pendant la guerre du Golfe de 1991. Voici comment il racontait l'événement en 2002.
1: Vous savez, l'armée américaine a joué cette chanson aux troupes pendant la première guerre du Golfe et elle l'utilise à nouveau maintenant pour se préparer à la prochaine guerre.
0: Bien sûr, les mots et les notes changent de sens et d'intensité avec le temps. Aux bombes américaines sur l'Irak ont succédé les soulèvements de la population iranienne contre la dictature des Mollahs et l'assassinat de Mahsa Amini, puis les dizaines de milliers de morts assassinés par les nervis de la République islamique armée par les gardiens de la Révolution. Et les mots de Strummer, écrits sur une machine à écrire au petit matin, les rythmiques et les lignes de basse trouvées par un batteur héroïnomane qui voulait rendre un hommage grivois à une petite amie, sont revenus dans les esprits. Rock de Casbah est sans doute la seule chanson de combat qui garde aujourd'hui sa validité de l'Orient à l'Occident, réconciliant ainsi, dans le dos des militaires et des mollahs, les jeunesses nées ici ou là-bas, dans les démocraties ou les théocraties, dans un même désir. Rocker la Casbah pour être libre.

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7: Marielle Omer, elle était journaliste, elle était écrivaine, militante pour les droits des Yéniches en Suisse. Moi, je l'ai connue vers la fin de sa vie. Moi, je l'ai trouvée vraiment impressionnante. Son visage, c'était vraiment le visage d'une personne qui avait vécu, je sais pas, 7 vies au minimum, hein. Avec beaucoup de rides, avec un regard très brillant toujours, même elle était quasiment aveugle. Mais je sais pas, elle sentait les choses, elle sentait les gens, elle sentait les vis-à-vis, elle avait une présence quand elle parlait, elle avait une voix très forte, presque un peu une voix d'homme. Elle fumait énormément. Enfin, c'était comme un volcan jusqu'à la fin de sa vie. On se sentait tout de suite très proches. Mais il y avait aussi ce côté vraiment violent, on avait toujours un peu peur. Hein. Oh, quand est-ce que ça va éclater? Est-ce qu'il y aura un moment où elle arrête tout, où elle ne veut plus, où il y a une rupture? Il y avait toujours un peu de risque aussi.

0: Marie et la mère, la voix des Yéniches. Anna Benjamin, Yvon Croisier. Épisode 1, les enfants de la Grand Route. Thomas Unker, vous êtes historien, spécialiste des persécutions subies par les gens du voyage en Suisse. Qui était Marie et la mère?
1: Marie et la mère était un des à peu près 2000 victimes de ces persécutions systématiques contre les Yéniches en Suisse depuis 1926 jusqu'à 1072. Et elle était victime en deuxième génération. Sa mère a été déjà capturée par cette fondation pro-Juventute. Elle aussi, elle a été mise dans des hommes, des maisons d'éducation et des choses comme ça, même dans une prison sans tribunal, par voie administrative, justement parce qu'elle avait un enfant avec un père tzigane. Et puis alors son fils a été aussi victime de cette fondation. Alors ce sont trois générations de victimes, mais elle était une voix très puissante de la communauté yéniche parce qu'elle a écrit beaucoup de livres d'un haut rang littéraire.
0: Christa Bumberger, qui sont les Yéniches?
2: C'est un groupe ethnique, je dirais, mais dont on ne sait pas exactement d'où il vient. Ce n'est pas comme les Roms, par exemple, ou les Sinti. Mais c'est un groupe ethnique assez dispersé, qui est surtout dans le territoire suisse, dans l'Allemagne du Sud, dans l'Autriche, un peu dans cette région-là.
0: Et c'est des gens du voyage?
2: Oui, c'est des gens du voyage. Enfin, c'est des gens qui étaient un peu forcés à trouver un emploi, à trouver du travail, à gagner leur argent en voyageant.
1: Il y a des Yéniches en France, surtout en Alsace et en Lorraine, puis dans l'Italie du Nord, puis dans l'Autriche elle-même. En Allemagne, là, probablement, il y a le plus grand nombre de Yéniches. Et puis en Suisse, on estime qu'il y en a 30 000, 40 000, la plupart sédentaires, et il y a une minorité qui mène une vie nomadique avec les modernes moyens de transport et de camping. Mais avant, ils le pratiquaient avec les anciens roulottes et avec les chevaux, ou bien même en tirant leurs roulottes eux-mêmes s'il n'y avait pas de chevaux. Et ils ont une propre langage, le yéniche, qui n'est pas identique avec le romanesque des Sinti et des Roms, mais il y a aussi des mots yiddish, et puis la plupart des mots sont des mots propres yéniche.
0: Qu'est-ce que la Pro-Juventute?
2: La Pro-Juventute, c'est une association qui a été fondée pour les enfants, pour la jeunesse en Suisse, et c'est la Pro-Juventute qui, en 1926, a commencé cette action Enfants de la Grand Route, sous la direction d'Alfred Siegfried. Une action terrible, on dirait, aujourd'hui, qui a duré de 1926 jusqu'en 1973.
0: Thomas Unker, qui appelle-t-on les Enfants de la Grand Route?
1: C'est le nom pour les victimes de la Pro-Juventute, pour les victimes de cette persécution systématique des Yéniches en Suisse, avec le but de détruire la communauté entière des Yéniches. Nous parlons d'un génocide, parce que le but était vraiment de détruire cette ethnie, ce peuple yéniche en Suisse. La Fondation Pro-Juventute a été créée en 1912. Un de ses fondateurs était un militaire de haut rang, Ulrich Wille, Il était un ami personnel de Adolf Hitler dans les années 20. Et puis après, en 1934, il est allé en Allemagne pour voir Hitler et pour dire « Ah, alors maintenant, vous êtes arrivé au pouvoir, enfin, très bien, très bien. » Et bon, et il est resté pendant toute sa vie le président de la commission exécutive de la Pro Juventus.

0: n'était pas le président formel parce que le président était toujours un ministre, un Bundesrat, un conseil fédéral du gouvernement suisse. Alors, ce n'était pas seulement une fondation, c'était vraiment une organisation très proche de l'État.
1: Marie Lamère est née en 1947 à Zurich. À quoi ressemble son enfance?
0: Elle a été mise dans une autre famille très catholique. Elle a été abusée sexuellement par son père. Comment on dit en français, père?
1: Le père qui l'a recueilli dans le
0: foyer.
1: Oui,
0: c'est ça. Elle n'a été pas adoptée, mais bon. Puis après, on l'a mis dans la psychiatrie aussi comme enfant. Elle a été abusée une autre fois dans cette institution. Mais elle restait rebelle. Et on l'a mis en prison. Elle a donné naissance à son fils dans la prison, justement pour qu'elle ne puisse marier le père de son enfant. Parce que le but de cette persécution était de détruire les familles yéniches.
2: C'est toute ma vie dans les maisons de correction et psychiatrie. Je crois que ce sont, j'ai compté une fois, je crois que ce sont 17 déplacements jusqu'à 17 ans.
1: Marie Lamère, en 1984, au micro de la radio-télévision suisse.
3: Et qu'est-ce qui se passait dans les asiles psychiatriques? Pour quelle raison on vous mettait là?
2: Pour observer si j'étais normal ou non, d'une part, mais d'autre part aussi pour des traitements psychiatriques, avec électrochocs, avec des pilules, des tranquillisers, des choses comme ça, et une fois aussi une cour d'insuline.
3: On vous amenait là parce que vous aviez un comportement anormal, asocial?
2: Non, c'était plutôt à cause de ma mère, non? Dans ce temps-là, on avait l'impression que si les parents sont malades psychiquement, les enfants le sont aussi. Oh. Alors on était déjà fixés quand on était né, non? On était un enfant pas normal. Et comme j'étais toujours un peu de travers dans les maisons de correction, dans les maisons d'enfants, dans les familles, on disait c'est sa maladie, non? Elle ne se comporte pas comme les autres, alors elle est malade comme sa mère. Ma mère aussi, elle a vécu la même vie comme tous les autres enfants de la proche juventude. On l'a pris des parents quand elle avait 5 ans. Les parents étaient ailleurs, au travail. Puis il y avait la police qui venait avec une assistante sociale de la proche juventude. Et puis on l'a pris et mis dans une autre famille, je sais pas, une famille ou une maison d'enfance. Moi je pense qu'elle n'a jamais, toute sa vie, elle n'a jamais oublié ce choc d'être pris de ses parents.
4: Les enfants ne sont pas assurés. Ils ne sont pas assurés contre l'absence d'amour de leur entourage. Ils ne sont pas assurés contre les blessures psychiques. Pas d'assurance contre leur mort intérieure, contre leur angoisse. Il n'y a pas non plus de prise en charge pour les cœurs d'enfants mutilés par l'absence d'amour. Marie et la mère.

0: Michel Herzig, vous êtes enseignant en travail social et auteur du livre « Enfants de la Grand Route, l'histoire de Christian et Marie-la-Mère » publié en 2023. Comment et quand vous avez rencontré Christian Mère ?
1: Bon, je l'ai connu parce qu'il a organisé des concerts de punk. Et moi, à l'époque, j'ai joué dans un groupe de punk. Et puis, une fois, il a dit que sa mère était Marie-la-Mère. Moi, certainement, je la connaissais quand m'écrivant. Ah, ma réaction était comme ça. Ah, t'es le fils de Marie-la-Mère. Je l'adore et tout ça. Et sa réaction à ça était bizarre. J'ai attendu qu'il dise, oui, stolz, c'est quoi? Fier. Qu'il était fier de sa mère, mais il n'était pas. Et donc, je sentais qu'il y avait là un conflit. Donc, sur Mariella, on sait qu'elle a été prise par les services de tutelle très tôt dans sa vie, des foyers, des institutions psychiatriques. Et puis, quand elle avait 17 ans, elle est tombée enceinte. Elle voulait marier le père de Christian à l'époque, mais elle était toujours sous tutelle de l'État. Si elle avait vraiment marié, l'État aurait perdu la tutellerie. Donc, c'était aussi probablement l'intention derrière ce mariage, de se libérer de cette tutellerie. L'assistante sociale qui avait le droit civil sur Mariella, elle voulait éviter qu'elle se marie. Et elle l'a mis dans la prison. Et puis Christian, il est né dans la prison.
2: 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Elle te tiendra chaud pour que tu survives à cet enfer glacé.

0: Christian Maire, vous êtes le fils de Marie la Mère. Est-ce que vous pouvez me décrire cette photo?
1: Ok. Das ist wirklich. Wir haben zusammen ein Buch geschrieben und ich konnte...
2: Alors, pour le livre qu'on a écrit, on a cherché des photos et on a trouvé entre autres cette photo-là qui est la première photo de ma mère et moi qui existe et ça nous montre dans la cellule de la prison à Hindelbank où ma mère a été emprisonnée et ça c'était en fait le début de tout. Notre histoire.
1: Aber meine Mama. Also man sieht da.
2: On voit ma mère ici sur la photo dans un moment assez heureux de sa vie. Elle m'a raconté après, plus tard, elle m'a raconté que quand elle savait qu'elle était enceinte, elle m'a dit maintenant, elle avait quelque chose de soi-même que personne ne pouvait leur prendre. Alors j'ai toujours senti que ma mère m'aimait, mais j'ai aussi senti ses douleurs.
0: Marianne Pletscher, vous êtes documentariste. Vous avez réalisé 3 documentaires avec Marie la Mère à différentes époques de sa vie. Quel est le premier film que vous avez tourné avec Marie la Mère?
3: Elle m'a raconté qu'elle voulait faire une pièce de théâtre sur sa vie quand elle était avec le petit Christian dans la prison. Et elle m'a seulement demandé si je pouvais lui aider avec la dramaturgie. Et quand j'ai lu la pièce, je pensais, non, on va faire un documentaire sur ça.
0: Qu'est-ce qu'elle raconte dans cette pièce, donc cette pièce qui s'appelle Xénos?
3: Elle raconte la période où elle est déjà dans la prison, où elle va sortir bientôt et on veut lui arracher le fils parce qu'on dit qu'elle n'est pas capable de s'occuper de lui.
0: De quoi Mariella s'est servie pour écrire cette pièce? De quel matériel?
3: Enfin, moi je pense surtout de sa mémoire. Aussi de ces documents, les documents qu'on a partiellement trouvés dans les archives de Pro Juventute. Moi j'avais une grande boîte avec tous les dossiers. Je les ai pas tous lus parce que c'était trop, hein. C'était affreux. Je connaissais déjà l'histoire de Yenich et de Pro Juventute. Ça traite d'une époque quasi fasciste de la Suisse. Parce que les mots, comme elle était décrite, tout ça, c'était vraiment fascisme.
0: Michel Herzig, est-ce que vous me racontez un peu l'histoire de Christian Maire? Il naît dans cette prison?
2: Oui, et il est né là-bas. Et puis après 6 mois, le prêtre de la commune

0: organisé une famille d'accueil pour Christian. Il a vécu un très grand abus là. La mère d'accueil, cette femme-là, il a brûlé Christian avec de l'eau bouillante, tout son corps, hein, il était bébé. Dans les documents officiels, on parle surtout d'un accident. Mon soupçon, c'est que cette femme, il a pris les mains de ce bébé comme ça, et puis elle l'a laissé tomber dans une casserole avec de l'eau bouillante. Il est vraiment brûlé dans trois quarts de son corps. On l'a laissé avec cette femme. Et puis Mariella, bien sûr, elle a lutté pour qu'on lui donne son fils. Donc l'assistante sociale à l'époque, elle a réagi, elle a mis Christian dans un foyer loin de Berne. Le but, c'était vraiment de mettre la plus grande distance possible entre mère et fils. C'était pas exceptionnel dans ce cas. On a fait avec toutes les Yéniches. La stratégie de l'État, c'était vraiment de casser les familles et de casser les liens émotionnels entre mère et fils. Et puis, oui, ça a fonctionné, ça a très bien fonctionné.
1: Thomas Unker, pourquoi à partir de 1926, la Pro Juventute va commencer à retirer les enfants des familles?
2: C'était l'idée d'un homme nommé Alfred Siegfried. Il était pédagogue, instituteur à un lycée à Bâle. Alors il a abusé d'un de ses écoliers et il a été chassé. On a dit de ne rien dire là-dessus et il est allé à Zurich et là il est devenu dans le sein de cette fondation Pro Juventute le chef du département pour l'enfant écolier. Alors, on a fait d'un pédocriminel le responsable pour les petits enfants qui étaient sous la protection, comme on disait, de cette fondation. Et lui, pour se procurer encore plus d'enfants et pour plaire au gouvernement, il a fondé cette œuvre pour les enfants de la Grande Route.
1: Quel est le but de ces placements des enfants dans des familles suisses?
2: C'est de les acculturer à la culture de la société majoritaire et de les isoler de leur tradition et de leur langage yéniche. Alors, c'est une théorie raciste, social-darwiniste, se disant eugénique. Et on est cru que ces Yéniches et aussi les Tziganes, les Sintis, les Roms, soient des hommes d'une espèce primitive. On les a diagnostiqués collectivement comme des imbéciles, des défectueux moraux. C'est toute une science raciste qui a été construite pour donner des nouvelles raisons à cette ancienne discrimination et persécution des nomades européens.
3: 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Pourquoi la sœur est-elle furieuse quand les bébés crient? 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J'ai faim. Je suis seule. 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

0: Elle était d'origine yéniche. Elle était sur cette liste. La famille mère était registrée comme famille mère provenant de Almens en Grison. Ce sont des yéniches, ce sont des citoyens de seconde classe qui n'ont pas de droits.
1: Marie la mère récupère son fils Christian, il a 7 ans. Est-ce qu'elle arrive à s'en occuper? Comment ça se passe?
2: Il vient en 1973, il vient finalement chez sa mère. Et puis, on essaie d'être en famille, les deux. Mais Christian, il est déjà traumatisé. Hein. Il a déjà des comportements spéciaux, bizarres dans l'école, comme ça. Mariella écrit aussi dans son livre qu'elle reconnaît soi-même dans Christian. Alors, elle reconnaît les comportements des foyers, les comportements des gens traumatisés dans son fils, parce qu'elle avait vécu la même chose. Il est mis dans une institution psychiatrique, puis elle décide de le donner dans une institution, dans un foyer. Et ça, c'est le trauma de Christian. Il vient chez sa mère, finalement, et puis après 2 ans, sa propre mère lui déplace dans un foyer, jusqu'à 14, 15 ans. Pour lui, c'était le grand, je trouve pas le mot, Vertrauensbruch. Alors pour lui, c'était comme un abus. Premièrement, il se sentait être abus par l'État, et puis après abus par sa propre mère.
1: C'est à ce moment-là aussi que Mariella mère va beaucoup lutter pour la cause des yéniches. Quelle place, à ce moment-là, la lutte va prendre dans sa vie?
2: Bon, alors, il faut imaginer, c'était une jeune femme. Elle devient mère. Au même temps, elle doit apprendre à vivre sa propre vie, parce qu'elle n'avait pas de propre vie avant. C'était les institutions qui ont dominé sa vie. Alors, elle doit apprendre à vivre, à travailler, à aimer, à avoir des relations sociales, au même temps qu'elle devient journaliste puis écrivain, et au même temps quand elle devient activiste, yéniche contre l'État. Et ça c'est un peu beaucoup, hein, en même temps.
3: Mariella mère, dédicace de l'âge de pierre. Ce livre est dédié à tous les bébés qui ne sont pas aimés, à tous les enfants d'orphelinats et d'institutions, à tous ceux que notre société a rendus fous, à tous ceux qui sont devenus muets, et à tous ceux qui savent que seul l'amour peut sauver notre avenir.
1: Christian Mère a dit: plus ma mère se bat pour la cause yéniche, plus Christian Mère a l'impression de s'éloigner.
2: Oui, c'est sa perspective. Lui, il voulait avoir une mère et pas une activiste.
4: Ja, ich han immer gemeint, es sei böse, oder? Ah ja, als Kind, oder?
2: Pour moi, c'était... Comme enfant et comme jeune, j'ai toujours pensé que ce qu'elle a fait, c'était malin. C'était contre moi. Elle voulait pas être avec moi. Elle m'a donné au foyer. Pour moi, c'était un acte malin. Comment je pourrais comprendre ça comme enfant de 8 ans, que c'était pas contre moi? Et il fallait vraiment comprendre que on nous a déracinés. Mais ça, je savais pas. Alors, je prenais tout ce qu'elle a fait, je le prenais personnellement.
4: J'ai
2: commencé à comprendre et connaître ma mère il y a 7 ou 8 ans peut-être. Seulement pendant ces dernières années, on a pu être maman et fils. Avant, c'était pas possible.
1: Thomas Unker, donc vous estimez qu'il y a à peu près 2000 enfants qui ont été retirés entre 1926 et 1973, où le programme va s'arrêter. Comment vous expliquez que pendant 50 ans, la Pro Juventute ait pu agir en toute impunité?
0: Cette institution était liée à des représentants les plus hauts de l'État. C'est pour ça qu'ils restaient pas seulement impunis, mais ils étaient déshonorables, ils étaient...

0: pionnier d'un travail exemplaire avec la jeunesse pauvre. C'était vraiment une lutte de 50 ans jusqu'au point où la Suisse officielle a reconnu ça comme crime contre l'humanité.
1: C'était une déclaration du gouvernement qui a été formulée, réformulée. J'imagine une armée de juristes étatiques derrière cette déclaration qui ont vraiment tourné les mots et manipulé les phrases jusqu'il y avait plus de responsabilité de l'État. Alors c'est un alibi, on dit quelque chose pour n'avoir pas à dire la vraie chose, un alibi. Ce que des personnes, des prêtres, des enseignants, des assistantes sociales, des psychiatres ont fait avec les Yéniches, personne n'a pris de sa responsabilité. Et l'État protège ces malfaiteurs de leur responsabilité. Parce que l'État était en fait celui qui lui a dit de faire ça.
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10: 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Marier la mère, l'âge de pierre.
11: Une personne priante, surtout comme écrivaine, une personne avec beaucoup de fantaisie, mais aussi plein de tristesse. Et c'est comme ça que je l'ai connue. Elle était toujours envahie d'une tristesse qu'elle perdait jamais. Rage et tristesse.
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10: Je suis allongée sur un lit, les pieds et les mains attachés. Une odeur de médicaments flotte dans la pièce. Une aiguille s'enfonce dans mon bras, on m'introduit dans la bouche quelque chose d'épais qui sent mauvais. Cri de bête et tout au fond de mon cerveau une douleur atroce. Terreur. Terreur, ils me tuent, ils veulent me tuer. Pourquoi me faire ça? Je meurs. Je suis morte. Ils m'ont tuée. À l'aide, aidez-moi, je vous en prie. Je ne peux plus le supporter. Qu'ai-je fait? Qu'ai-je fait pour que vous me tuiez?
2: Thomas Unker, marié la mère dans les années

0: 70 va être l'une des premières yéniches à raconter son histoire et à demander la reconnaissance de ce crime contre les enfants de la Grand Route. En 1975, elle crée une association des gens du voyage. Qu'est-ce qu'elle veut, Marielle Amère, à ce moment-là ?
1: Retrouver les enfants enlevés, avoir connaissance des documents concernant ces enfants. Mon frère, ma sœur a été placé. Qui est mon frère, ma sœur ? Il ne le savait pas.
0: En 1986, Marielle Amère fait irruption à une conférence de presse de la Pro Juventute. Elle demande des excuses de la part de la Fondation. D'après vous, est-ce que ce moment, c'est un tournant ?
1: Oui, oui, c'était un tournant. Elle a utilisé cette conférence pour y mettre cette idée, surtout de recevoir une Entschuldigung, des excuses du président de la Pro Juventute. C'était à l'époque le monsieur Friedrich. Il était conseiller d'État lui-même, mais il était retiré à l'époque. Mais il a dit, c'est bon, une fondation n'a pas de conscience, alors elle ne peut pas s'excuser. C'était un point tournant parce que toute la presse a réalisé que ça ne fonctionne pas comme ça. On ne peut pas dire, bon, on a fait ça, pas de problème. Oui, c'était un point tournant.
2: C'est le Vorstand der Ratsgenossenschaft der Landstraße, den Sie nicht eingeladen haben. Weil sie gerne ihr Süppchen ohne die Fahrenden wirklich gekocht hätten. Jetzt sind sie da und jetzt fordere ich erstens eine öffentliche Entschuldigung vor diesen Menschen da. Das sind Betroffene dieses Hilfswerks Kinder der Landstraße. Sie haben nur immer bedauert. Sie haben bedauert, dass die ganze Sache überhaupt rausgekommen sind. Sie sind nicht mal heute feig, sich für dieses Unrecht zu entschuldigen. Entschuldigen Sie sich, Herr Altbundesrat Friedrich. Entschuldigen Sie sich vor diesen Menschen hier, die stellvertretend für Tausende von Jänischen hier sind. Und dann glauben wir Ihnen. Aber tun Sie das endlich!
0: Wir haben über dieses Thema Marielle Plitscher, est-ce que vous étiez à la conférence de presse de la Pro Juventute en 1986, qui a eu lieu à Zurich?
3: Je l'ai filmé. C'était préparé avec un groupe de Jänisch. Je me suis tout de suite dit, on va le mettre dans notre film. Donc, elle est entrée avec un groupe de chants, moins d'une dizaine, et elle a crié, excusez-vous, monsieur le conseiller, ex-conseiller fédéral, excusez-vous. Il a répondu d'une manière très banale. La Pro Juventute est une association, et les associations n'ont pas de conscience. La Pro Juventute était, jusqu'à ce moment, elle ne s'avait jamais excusée de tout ce qu'elle a fait dans le passé.
0: C'était quoi, du coup, le but de Marielle Amère ? C'était de faire un scandale ?
3: Oui, et publicité. Et elle a eu beaucoup de publicité. Elle avait un nez pour comment faire la bonne publicité pour les choses importantes. Parce que ses livres ne se vendaient pas très bien, mais ça, elle savait très bien le faire. Et elle n'avait pas peur. Elle avait beaucoup de courage. Et de rage. Courage et rage.

0: Patricia Boomberger, vous êtes éditrice et vous avez été archiviste à la Bibliothèque nationale de Suisse. Vous êtes occupée du fonds Marie la Mère. Où sont conservées ces archives et que contiennent les archives de Marie la Mère?
1: Oui, les archives de Marie la Mère se trouvent aux archives littéraires suisses, à la Bibliothèque nationale. C'est des archives très grandes. Ça prend une longueur d'une cinquantaine de mètres, hein, dans les... les archives. Donc il y a tout ce qui a accompagné son écriture. Elle a toujours écrit un journal, elle a écrit plein de lettres. Donc il y a, je ne sais pas combien de milliers de lettres. Elle était journaliste aussi, donc il y a des collections d'articles. Elle a vraiment fait son propre archive avec des sujets qui l'intéressaient. Et puis, il y a aussi le dossier de Pro Juventute sur elle-même, qui a été fait pendant des années, pendant toute son enfance. Tous ces archives sur ces enfants de la Grande Route étaient en fait chez Pro Juventute à Zurich, à la Dufourstrasse. Donc au moment, en 73, cette action s'est arrêtée. Et là, c'est a commencé la lutte pour récupérer les dossiers. Et donc le peuple Jenisch et la Rathgenossenschaft, cette association dont Mariella est devenue la première secrétaire en 75, ils ont milité, ils ont lutté pour pouvoir voir ces dossiers, récupérer les dossiers, pouvoir lire ce qui a été écrit. Et ça a duré des années jusqu'à ce que les victimes, les familles ont pu prendre, pas possession, mais recevoir des copies. En fait, c'était des photocopies d'abord qu'ils ont reçues. Mariella a reçu ça, elle l'a lu, elle croyait pas ses yeux, elle était vraiment traumatisée ce qu'elle a lu, elle ne savait pas ce qui avait été écrit sur sa mère, sur elle, sur toute la famille. Et un jour, elle est entrée à la Pro Juventute avec le journaliste Freddy Lersch. Ils sont allés au sous-sol et c'était pas fermé. Ils avaient accès à tous les dossiers. C'était là, devant eux. Et là, elle a pris les dossiers de toute la famille Mir. Elle a juste récupéré, ils sont sortis, ils sont rentrés à la maison. Et depuis, c'était chez elle. Elle a en quelque sorte, elle a volé ses propres, le dossier Mir.
0: Vous dites qu'elle les a volés. Je crois qu'il y a d'autres versions qui disent...
1: Elle les a appropriés ou... comment ?
0: Quelqu'un lui a envoyé, mais on ne sait pas qui c'est.
1: Ah, ça, c'est... Ah, ça, j'ai jamais entendu. Moi, c'est la version que moi, je connais. Mais je crois que c'est... Ah, mais Freddy Lersch, il me l'a dit, donc... Mais... On sait jamais exactement avec Mariella Mir. Hein. Elle aimait raconter des histoires. Mais j'aime bien cette histoire de s'approprier de son propre histoire parce que c'était un peu le sujet de sa vie. Hein. Pour elle, c'était tellement important de prendre la parole, de formuler ce qu'elle a subi, ce qu'elle a vécu. Et pas seulement elle, mais toute sa famille et tout le peuple des Jenisch. Ouais, c'était le moteur de sa vie, le moteur de son travail en tant que journaliste, en tant qu'écrivaine. Elle était obsédée par ça pendant toute sa vie. Et c'est pour ça qu'elle s'est créé un peu sa propre mythologie aussi. Dans tout ce travail, dans cette obsession de retrouver son histoire, son passé, son...

0: Les électrochocs sont quelque chose de terrible. Je crois qu'aucune langue ne pourrait décrire cette douleur, cette peur mortelle, cette peur panique. La douleur est monstrueuse. La tête est traversée de 1000 éclairs, le corps déchiré. La peur de la mort sous les électrochocs fait revivre pêle-mêle tous les traumatismes anciens pour essayer de trouver la raison de cette sanction. Et les dieux en blanc appellent cela un traitement thérapeutique, dont ils prétendent qu'ils pourraient te guérir.
1: Erika Brühlmann-Yeklin, vous êtes autrice et musicienne. Comment savoir ce qui est de la fiction ou de l'autobiographie dans l'œuvre de Marie et la mère?
2: Sehr schwierig. Es ist sicher vieles auch fiktiv.
3: Une bonne partie est inventée et de la fiction. Mais tout le livre comporte des éléments de réalité. Nous disposons de critères qui nous permettent d'identifier ce qui était véridique et ce qui ne l'était pas. Mariella m'a aussi elle-même raconté ce qui était inventé et ce qui était vrai. Certaines histoires, certains vécus qui avaient pris la forme d'histoires inventées ont fini par la convaincre de leur véracité. Donc elle croyait aussi de plus en plus.

0: Je l'ai toujours acceptée, vécue comme elle était, et je n'ai jamais cherché à vraiment percer ce qui était vrai ou ce qui ne l'était pas.
1: Mais elle est écrivaine, non? Elle peut aussi jouer avec les faits de sa vie. Pour moi, c'est pas si important. Pour moi, c'est important qu'on sache qu'elle a passé du temps dans des institutions psychiatriques. Sans ça, elle n'aurait pas pu écrire son premier livre. C'est important qu'elle a été traitée comme ça parce qu'elle est yéniche. Et c'est ça qui compte. Elle a toujours joué avec sa vie et ses expériences pour les faire plus fortes. Il a toujours un centre vrai et le reste est fantaisie. Mais fantaisie qui est basée sur ce qu'elle a vécu. Donc c'est pas important. Ce qui est vrai, ce qui est faux.
2: Michel Herzig, comment et pourquoi Mariella Mehr va se servir de la littérature pour dénoncer ses crimes contre les yéniches?
3: Je peux soupçonner, quand une personne vit des actes traumatisants, après elle ne peut pas juste revenir à la réalité, ça ne va pas, parce que le traumatisme c'est la réalité. Et il faut vivre avec ce qu'on a vécu. Si c'est vraiment tellement douloureux ce qu'on a vécu, une méthode des gens traumatisés, c'est pré-raconter ses souvenirs. Alors, de changer ses souvenirs et de changer ses histoires pour qu'elles deviennent supportables. Parce que sinon, il devrait se suicider. Et Mariella a fait ça avec ses livres. Elle a raconté son histoire, mais elle a aussi changé son histoire. En tant qu'elle a fait son propre histoire supportable pour elle-même.
0: Mariella und ich waren beide im selben Verlag, im Zeitglocke-Verlag, in Bern.
4: Nous nous sommes rencontrés dans la maison d'édition Zeitglocke Verlag à Berne, où j'ai publié, moi, mes premières chansons, et où Mariella a fait publier son premier livre quelques années plus tard.
2: Quand vous avez rencontré Mariella Mehr, elle était journaliste, une journaliste engagée à gauche. Quel combat vous partagiez toutes les deux?
0: Oui,
4: alors elle était déjà active comme journaliste. Je n'aime pas trop utiliser l'adjectif de gauche ou gauchiste. C'était plutôt un engagement social. Sur ce plan-là, nous étions actifs tous les deux dans la mesure où nous avons également caché certaines personnes prisonniers et autres activistes de l'époque.
2: Est-ce que vous pensez que parfois Mariella Mehr a eu peur?
4: Qui d'entre nous n'a jamais eu peur? Évidemment qu'elle a aussi eu peur, mais jamais quand il s'agissait de défendre la bonne cause, de s'interposer en faveur de la justice. Là, le terme peur, elle ne le connaissait pas.
1: Comme personne publique, elle n'a jamais peur. Mais en ce qui concerne sa vie, être avec soi-même, elle était pleine de peur. Si on boit comme elle buvait, on a peur. On a peur de la vie. Mais elle n'avait pas peur d'entrer en une scène, de faire un scandale. Elle aimait ça. Vous comprenez ce que je veux dire avec peur de vivre, peur d'exister. Peur, je crois toujours, être la petite fille qui est maltraité, qui n'est pas aimé. Ça ne l'a jamais quitté.
2: Marianne Pletscher, c'était quoi le rapport de Mariella Mehr avec l'alcool?
1: Ups and downs and ups and downs. Elle avait besoin d'une certaine quantité pour pouvoir fonctionner bien. Elle avait dans sa jeunesse bu beaucoup plus. C'est aussi pour ça que Christian n'a pas pu vivre avec elle. Quand il avait 7, 8, 9 ans, il devait chercher sa maman dans les bars de Berne. Alors, à cette époque-là, elle buvait vraiment beaucoup. Quand elle commençait à écrire, quand elle avait du succès, elle buvait beaucoup moins.

0: Il est des gens que l'alcool rend gai, léger. Moi, il me rend triste. Je me suis précipitée dans cette nuit de la Saint-Sylvestre à travers les bruits, le vacarme, les mots, les rires. À travers les souvenirs, les rêves, les espoirs, les visages. Vague besoin d'appartenance.
1: Marianne Pletcher, à votre avis, pourquoi Marie la Mère, elle écrivait ?
2: Elle devait écrire pour survivre. On ne peut pas dire beaucoup plus. C'était son existence, c'était sa façon de vivre, c'était sa façon de se venger aussi. Ou elle aurait tué. Si je n'écris pas, si je ne tue pas dans mes livres, je vais tuer dans ma vie. Et je lui croyais toujours.
1: Donc l'écriture, c'était pour elle, c'était un exutoire à la violence qu'elle avait en elle.
2: Oui. Oui. Enfin, je ne sais pas combien vous avez lu, parce que ça n'existe pas tellement en français. Mais les livres sont très violents, très très violents. Moi, j'ai eu de la peine à les lire. Je pense que c'est de la très bonne littérature, mais des fois, c'est tellement violent et exagéré. Mais il y a toujours quelque chose de vrai là-dedans. Elle savait vraiment de quoi elle parlait. C'est pas une lecture pour passer une bonne soirée.
3: Et c'est ça ce qu'elle a dit à plusieurs reprises, hein. La littérature peut sauver la vie. Et à elle, elle était vraiment convaincue que la littérature lui a sauvé la vie.
1: Marie la Mère écrit des livres, des poèmes, des pièces de théâtre. Comment vous décririez son œuvre ?
3: Bon, c'est une œuvre qui est certainement née de ce qu'elle a subi. Et là, je voudrais bien lire cette citation parce qu'elle l'a dit une fois très précisément et de manière très belle, je trouve. Je dois chercher un peu où j'ai noté ça. Oui, tout au début, quand elle a commencé à écrire, hein, le premier texte qu'elle a écrit, c'était comme journaliste. Cauchemar des embryons. C'était au début des années 70, elle vivait à Zurich et elle traînait beaucoup dans des restaurants, dans des bars, comme ça. Et un soir, elle fait connaissance d'une femme d'un certain âge et il se trouvait que cette dame, c'était la grande journaliste Lorvis, qui était rédactrice dans un journal, Tagesanzeiger Magazine. Et elle était tellement impressionnée par cette histoire de Mariella qu'elle a dit mais vous devez écrire, vous faites un article, on va publier cet article. Ouais, ça a duré une nuit, j'avais ma machine à écrire et puis j'ai écrit cette histoire. J'ai envoyé ça et la rédaction, elle était tellement impressionnée, ils n'ont plus rien changé, ils ont publié ça et c'était Cauchemar des embryons, qui raconte son histoire avec très fort, très direct, un style très cru peut-être aussi. Je lis en français, c'est une traduction française. Hein. Il n'y a pas d'autre raison ni d'autre désir d'écrire que celui de partager des expériences. Les expériences sont stockées sous forme de souvenirs que nous jugeons suffisamment importants pour leur donner la parole.
1: Quel impact a eu le livre de Mariella Mère, L'âge de pierre, qu'elle a publié en 1981 ?
4: Ce premier livre de Mariella s'est devenu célèbre très vite. Ça a fait rouler les choses parce que ça a été lu comme si c'était l'histoire des Yéniches. En fait, ça c'est un livre, hein, c'est un roman, c'est pas la vérité. Ce qui est important, c'est les sentiments qu'elle décrit sont authentiques, sont vrais. Et ça a eu un grand effet public. Alors là, les gens se sont rendus compte que ce que s'est passé. Parce qu'on, en fait, comme toujours avec les injustices dans une société, on veut pas savoir trop, hein. On veut pas le savoir, on demande pas. Mais ça, ce livre était vraiment exceptionnel. Ça a fait les choses rouler, hein, les... quand il peut, probablement pas comme ça en français, mais bouger. Ah oui, ça a fait bouger les choses, oui, c'est ça.
1: Christa Bumberger, est-ce que vous pensez que le discours qu'elle prononce en 1998, quand elle reçoit son doctorat de l'université de Bâle, c'est un de ses textes les plus importants ?
3: C'est un texte très fort, je trouve, encore aujourd'hui. C'est vraiment un regard critique sur la psychiatrie, oui, qui est tellement pertinent. C'est le regard de l'intérieur, hein. C'est quelqu'un qui écrit, qui a subi ça, mais qui analyse aussi. Alors le titre c'est « Von Mäusen und Menschen über Wissenschaft, Gutachter und ihre Akten ». Et son point de départ justement c'est les actes, ses propres actes de la Pro Juventute. Et quand elle a lu, elle cite ce qui est écrit là-dedans. Et puis elle réfléchit sur le fait comment ça se fait que elle, qui est décrite d'une manière tellement humiliante dans ses actes, qu'elle est devenue écrivaine et porte-parole pour tout ce peuple, et que finalement elle a eu son doctorat. Et Von Mäusen und Menschen, c'est en fait les souris et des hommes, justement, et normalement on prend les souris pour faire des expériences scientifiques, et là on en a pris des hommes. Ouais.
0: Devant vous se tient une psychopathe accordable, instable, en quête de reconnaissance et moralement insensée, présentant des traits névrotiques et une forte tendance à la surestimation de soi, ce que prouve son désir de devenir écrivaine. Compte tenu de son héritage génétique, la personne appartient à la troisième génération d'une famille vagabonde dégénérée, une hospitalisation prolongée en clinique psychiatrique ne peut être exclue. Quoi qu'il en soit, je suis devenue écrivaine. Une écrivaine qui, autant que possible, se consacre aux méprisés, aux délaissés, aux moqués. À ceux comme moi.
3: Aux méprisés, aux délaissés, aux moqués, à ceux comme moi, funambules dont l'expérience et le destin mènent souvent à la folie. Et la folie se trouve presque toujours au bout de ses chemins, alors qu'au départ, il n'y a trop souvent qu'un diagnostic qui se propulse littéralement lui-même et, avec un peu d'aide pratique, s'inscrit dans l'âme d'un individu jusqu'à ce que celui-ci se brise. Oui, c'est impressionnant, non? Une anecdote aussi, un souvenir que j'ai d'elle. J'allais assez souvent la voir. Elle habitait près de Zurich, à Zurich-Limbach. Et elle allait pas bien, et c'était toujours un peu, on savait pas trop si elle allait être là ou pas. Et donc voilà, on avait rendez-vous un après-midi, on a sonné à la porte, il n'y a personne qui ouvre. Et nous, on est entrés dans l'appartement, et on est allé dans sa chambre, elle était couchée dans le lit, les yeux fermés, elle était toute blême dans le visage, et elle est là, on a cru, elle est morte. Elle s'assoit dans son lit, elle ouvre les yeux, nous regarde et dit « Ah, je suis là, je vous ai attendu !»« Mais bien sûr !» Et moi, j'ai fait un saut en arrière, je suis rentrée dans ses livres, les livres ont commencé à tomber. Elle a rigolé « Je vous ai eu !» J'ai fait une petite blague. Paf.
1: Erika Bruhlmann-Jeckling, comment Marielle Lamère a fini sa vie? Est-ce qu'elle a fini sa vie un peu apaisée?
2: Also, am Ende ihres Lebens war ich fast die einzige.
5: Vers la fin de sa vie, il y a eu un certain apaisement, sans doute.
2: Franz Holler war auch da.
5: Grâce à nous, surtout, elle a renoué le contact avec son fils et j'ai fait ce que j'ai pu. Nous avons fait, mon mari et moi, ce que nous avons pu pour que la mère et le fils se rabibochent, se reparlent. Elle a toujours eu droit à un peu d'alcool pour la maintenir à un niveau de stabilité psychique et j'ose affirmer aujourd'hui qu'elle est partie avec un certain esprit pacifié.
2: Wir haben ihren letzten Geburtstag.
5: On a fêté son anniversaire à l'hôpital avec son fils. Nous sommes sortis et il faisait beau. et on la voyait paisible, on la voyait satisfaite dans cette ambiance, un petit peu alcoolisée, mais dans un entourage qui lui a fait du bien. Et je suis d'avis qu'on lisait cette paix dans son visage ces dernières heures avant sa mort. Elle était dans un tel esprit, peut-être aussi d'absence, qu'elle a dit, mais comment est-ce que je vais rentrer? Je n'ai pas de billet de tram sur moi. Et sur ce, je lui ai dit, tu n'as pas de souci à te faire. J'ai les billets qu'il faut pour rentrer.
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15: Votre attention, s'il vous plaît.
16: Ce sont des croûtes.
17: Un jour, j'ai fait un escargot et on avait vraiment dit un escargot. On dirait des serpents.
16: Le problème de nos contemporains, c'est qu'aujourd'hui, les gens n'ont plus le goût.
18: Le goût du beau.
19: Est-ce que les arbres étaient beaux avant que Corot les ait peints? Non!
20: Darling, I adore your work. I just adore your work. I adore.
19: Voilà! Je vous laisse avec l'art, c'est-à-dire l'artificiel, qui nous protège du retour au préhistorique.
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21: Bonjour à toutes, bonjour à tous. Yolovi, je l'ai vu. Des 82 gravures que Goya réalise entre 1810 et 1815 pour organiser sa protestation silencieuse, solitaire, obstinée contre les désastres de la guerre, il faudrait pouvoir citer tous les titres. Impossible de regarder ça. Enterrer et se taire. Ça, c'est le pire. Mauvais présage. Personne n'est là pour les secourir. Cela ferait un long poème qui dirait, car autant citer le titre complet, de cette encyclopédie de la violence, les conséquences dramatiques de la sanglante guerre menée en Espagne avec Bonaparte et autres caprices emphatiques en 82 estampes inventées, dessinées et gravées par l'auteur et peintre Francisco de Goya y Lucientes à Madrid. À Madrid, oui, mais aussi partout où la guerre incise les corps, ombre les morts et impose son œuvre au noir. Sauf qu'à y regarder de près, ce qu'on y voit aussi, ce sont des trouées de lumière, ce blanc que ménage Goya en écartant un peu les hachures de la gravure, et ce qu'elles éclairent aussi, cet espoir, cette liberté. Ce sont des personnages de mères, de filles, de femmes. Tenez, un autre titre de ces estampes. Les femmes donnent du courage.

0: Deux femmes viennent nous parler de Goya aujourd'hui, avant d'être rejointes par notre sociétaire du jour, Pierre Saint-Garavellou. L'une est historienne de l'art, Laurence Bertrand d'Orléac, quand l'autre, Léonore de Récondeau, est écrivaine. Dans Goya de père en fille, elle écrit ce qu'elle voyait enfant dans les désastres de la guerre, des photos d'une guerre d'Espagne qui n'était pas celle de mon père, mais qui semblait la même.
1: On comprend très bien que André Malraux, qui a fait un très bel essai sur Goya, finisse l'essai en disant, à peu près, je ne me rappelle pas les phrases exactes, mais le sens de la phrase était « Ensuite commence la peinture moderne », n'est-ce pas? Je crois que c'est un tableau, les deux tableaux, mais surtout le tableau des exécutions, des fusillades, le tableau du 3 mai, où on voit ce groupe d'Espagnols éclairés par cette lumière d'une lanterne posée par terre, fusillés par... une rangée de soldats français, mais anonymes, c'est-à-dire que tournés de façon à ce qu'on ne voit pas les visages. Le visage, c'est ceux des vaincus, ceux des suppliciés. Les autres, c'est une force plus anonyme, n'est-ce pas, une force militaire. Et c'est intéressant, d'ailleurs, entre parenthèses, de comparer ce tableau-là avec les massacres de Corée de Picasso. Là, dans cette salle du Prado, on a envie qu'elle se prolonge par la peinture noire et par le Guernica de Picasso.
0: C'était Georges Semprin dans Une vie, une œuvre, France Culture, 1995. Léonore de Récondeau, bonjour.
2: Bonjour.
0: Le violon, c'est l'instrument du voyage, de l'exil, des diasporas. Mmh. Écrivez-vous dans Goya de père en fille, paru chez Verdier dans la collection Les Arts de Lire. Cela tombe bien, comme musicienne, vous jouez du violon et comme écrivaine, vous affrontez l'exil. Le livre dont je parle nous vient avec un autre, son compagnon, Marcher dans tes pas, paru chez l'Iconoclaste, et on y parle de votre père, fuyant Irun et la guerre civile espagnole le 18 août 1936 à l'âge de 4 ans. Et on y parle de vous aussi à 4 ans également dans l'atelier de vos parents quand on vous offre un violon et quand on vous y découvrez les désastres de la guerre de Goya. Et ce qui s'offre à vous alors, c'est un nouveau pays, celui de l'art, seul territoire, dites-vous, d'une liberté totale. En fait, c'est ça aussi que vous écrivez depuis bien longtemps, Léonore de Récondeau, c'est-à-dire l'histoire de ce pays qui est le pays de l'art où on peut éprouver sa liberté.
2: Absolument, où le langage est universel, où il n'y a pas ces questions de traumatisme de langue et où on fait quelque chose des grandes ruptures et des grandes blessures de la vie.
0: Bonjour Laurence Bertrand d'Orléac.
3: Bonjour.
0: Vous êtes historienne de l'art, présidente de la Fondation nationale des sciences politiques, autrice de nombreux et beaux livres sur ce que l'art et la guerre se font mutuellement. Et le dernier, paru chez Gallimard en 2024, parle aussi de la rage de créer et de résister d'une femme, le lion de Rosa Bonheur, et poursuit votre réflexion sur l'écriture de l'histoire de l'art et son rapport à la fiction. Dans la formidable exposition du Louvre-Lens, dont vous fûtes la commissaire en 2014, les désastre de la guerre, vous présentiez, je vous cite, Goya pour toujours. Non seulement celui qui témoigne de son temps, mais celui qui convoque le nôtre en décrivant tous les désastres et en délivrant des vérités éternelles sur la guerre. Pour vous, pas de doute, en fait, c'est là que commence notre aventure moderne.
3: Enfin, en tout cas, il est certain qu'il se passe quelque chose au moment de ce tournant de ces guerres napoléoniennes, quand Chateaubriand l'écrit, Napoléon tue la guerre en l'exagérant. C'est une guerre aux extrêmes, c'est une guerre de grande consommation, oui. C'est une guerre de masse. On parle toutes les langues dans les armées napoléoniennes, mais cette guerre d'Espagne, qui s'appelle pour les Espagnols la guerre d'indépendance, est une guerre terrible.
0: Chateaubriand dit d'ailleurs aussi qu'on est au-delà de la gloire, ça veut dire qu'on n'y est plus en fait.
3: Oui, tout à fait. Lui qui avait tellement cerné Napoléon et qui avait compris ce qu'il pouvait représenter comme soleil pour l'Europe, voit bien évidemment les choses se retourner. Et pour un homme comme Goya, cet homme des Lumières, il faut bien se souvenir que c'était un homme qui croit à la Révolution, qui va donner une forme aux ombres aussi de cette révolution qui tourne à la guerre et à cette arrivée des troupes françaises qui vont véritablement l'obliger à donner une forme aux effets, non pas à la guerre elle-même, mais aux effets de la guerre sur en particulier les populations civiles.
0: Alors évidemment, on peut dire oui, mais ça... Callot l'a gravé, mais il l'a gravé de loin. Ce qui est tout à fait remarquable, Léonore de Récondeau, dans ces images, c'est qu'on y est, c'est qu'on est vraiment nez à nez avec la violence. Dans votre livre de Goya de Père en Fille, vous en regardez particulièrement trois. D'ailleurs, comme dans cette émission, vous ne les reproduisez pas, vous les décrivez. On pourrait commencer par la première, tiens.
2: Bien sûr. Alors là, j'ai sous mes yeux Madre Infeliz, donc mère infortunée, malheureuse, on pourrait dire. Alors on voit le corps d'une femme, une jeune femme, qui est vêtue en blanc, elle est toute en blanc. Elle est portée par trois hommes qui ne sont pas des soldats, ils sont plutôt habillés en civil. On voit pas vraiment leur visage et elle, on voit le sien qui pendant. Elle nous regarde les yeux fermés et au loin, il y a aussi un autre corps gisant de femme. Tout le fond de la gravure est très très sombre avec comme des petits picotis de blanc. On pourrait peut-être se dire que c'est une nuit sombre et très étoilée. Et derrière, puisque c'est cette petite fille qui s'exclame « sa mère malheureuse », il y a une enfant qui doit avoir 4-5 ans aussi, qui pleure, qui a les poings sur ses yeux et qui est elle aussi habillée de blanc.
0: Il y a la fille et la mère en chemise blanche. Il y a aussi d'ailleurs celui qui est devant nous, qui porte le corps, qui est en blanc. Et puis il y a ces hommes noirs en chapeau derrière, Laurence Bertrand d'Orléac. Et là, effectivement, on est au plus sombre de ce que Goya veut dire des effets de la guerre.
3: Souvent chez Goya, il y a cette opposition du clair et du sombre. Alors, on parle de cette série Léonore a vu, qui l'a tellement marqué. Enfin, ça m'a frappé dans ce livre à quel point des images peuvent marquer une enfant. La gravure qui va être au fond quelque chose qu'il pratique de façon systématique assez tard, à partir de la cinquantaine, est un art qui lui convient très bien parce que il y a tout un jeu d'opposition, disons, qui va exagérer, disons, exaspérer. Et là, c'est très frappant. Et très souvent, donc, il oppose le noir au blanc. Alors, ça ne veut pas dire pour ça que ça ne peut pas être inversé. Il n'y a pas de moralisme, si vous voulez, chez Goya. Hein. Il voit le monde en noir. C'est-à-dire, et c'est pour ça sans doute que Picasso adore Goya. On disait toujours Matisse croyait au paradis et Picasso à l'enfer. Il croit plutôt à l'enfer qu'au paradis, c'est sûr, sur la terre.
0: Léonore de Récondeau.
2: Oui, moi, ce que je trouve extraordinaire, et c'est peut-être pour rebondir sur pourquoi enfant je suis tellement marqué par ces gravures. Alors, il y a certaines qui sont extrêmement violentes. Celle-là, elle est violente, mais on ne voit pas le geste, on ne voit pas l'acte de violence. On voit cette femme morte qui est portée par des hommes, donc elle est déjà morte. Ce qui m'a le plus troublé, c'est que c'est peut-être la modernité dont parle Semprin, c'est qu'on peut dater. Il y a évidemment une technique qui est la gravure. Il y a des habits que porte cette femme et ses civils qu'on pourrait dater, mais la puissance évocatrice de ce geste de cet enfant, la tristesse de cet enfant. Moi, quand je regarde cette gravure, j'ai l'âge de cette petite fille, on va dire.
0: Vous avez 4 ans.
2: J'ai 4 ans.
0: C'est dans l'atelier de
2: mon père, qui lui-même grave pendant ces années-là des gravures autour des désastres, enfin en tout cas des prisons de franquistes. Et je me reconnais immédiatement dans la petite fille. Et c'est cette intemporalité là, je pense, qui arrive jusqu'à moi alors que je ne connais ni Goya, ni le 19e siècle et ni les techniques de la gravure.
0: Votre père, il était au micro de France 2 de Michel Lancelot en 1981. C'était l'émission Peintre de notre temps. Écoutez.
4: Quels ont été tes premiers appuis, tes premières influences, ceux qui t'ont aidé à construire ce monde qu'elle tient ? Je parle en peinture, bien entendu.
5: Avant même de commencer à peindre, il y a quand même toute cette peinture de Goya, tous les Flamands, les Espagnols, Magnasco, et enfin tous les expressionnistes allemands, les Dix, puis Bellemare, et puis beaucoup d'autres choses. Quoi. Toute une certaine transformation du dessin, du terrible, de l'érotisme, du sensuel plutôt que de l'érotisme. Toute une série de choses qui m'ont donné l'impression, je m'en rends compte maintenant, que petit à petit, on pouvait passer de quelque chose de sec, comme un dessin de belle-mère qui est tout fait en épure dessinée, à quelque chose d'extrêmement mou et que ça pouvait rester très sensuel. C'est pourquoi maintenant, pour moi, une personne qui coule est quelque chose qui peut être très érotique, très sensuel.
6: 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Allons y voir. Patrick Boucheron.
0: Dans votre livre Goya de père en fille, Léonore de Récondo, vous parlez de ces gravures de Goya que vous découvrez à l'âge de 4 ans, l'âge où votre père part d'Irun, mais vous ne les reproduisez pas dans le livre. Il y a une seule image, c'est celle justement d'une gravure de votre père qui s'appelle Prison.
2: Oui, c'est vrai, c'est un choix qu'on avait fait avec la maison d'édition Verdier, puisque en fait ce livre est la retranscription d'une conférence que j'ai faite pendant un festival et que je disais ces gravures. Donc celle qui a été reproduite, c'est une gravure que j'ai maintenant à nouveau sous les yeux avec vous, qui date de 1972, donc qui est la prison numéro 4. Ça s'appelle prison parce que ce sont des cases qui sont les unes à côté des autres posées, donc gravées sur des petits carrés de cuivre où mon père, dans chaque carré, il y en a une vingtaine, je pense, dans chaque carré va illustrer les prisons franquistes. Donc on est en 72 à la fin de la dictature franquiste et quand moi-même, quelques années plus tard, je vais découvrir Goya et les désastres de la guerre, lui sera en train de travailler sur cette autre guerre d'Espagne, la guerre civile.
0: Graver, résister. Laurence Bertrand d'Orléac, c'est bien cette question-là qui nous occupe parce que, rappelons tout de même que cet effort que fait Goya, parce qu'il dessine pas, il grave, c'est quand même un engagement physique et technique, il le fait pour lui. Il le fait pour lui seul, c'est-à-dire que sa vie durant cet album sera pour lui, et on ne le connaîtra que bien après, c'est son fils qui va le rendre public.
3: Et pour cause, c'est-à-dire qu'il lui est arrivé quand même déjà d'être censuré, Goya. Il sait évidemment la difficulté de passer d'un monde à l'autre, du monde de l'officialité, de son état de peintre du roi, à celui de peintre résistant qu'il est. Fondamentalement, c'est un artiste de la résistance. À la fois de la résistance contre les pouvoirs, mais aussi de la résistance contre ses propres démons. Enfin,
0: oui, parce qu'en plus, politiquement, c'est pas simple. En 1814, il y a la restauration, on peut pas dire non plus que ça soit formidable. Et Goya, ne vise pas seulement Napoléon, il vise la guerre elle-même.
3: Absolument. Je crois que son grand combat, au fond, c'est un combat contre la violence, en réalité, et contre la tyrannie aussi. Contre la tyrannie politique, contre la tyrannie de l'Église. C'est un croyant, Goya. Oui. C'est un homme des Lumières qui se combat contre des raisons et des effets, disons. Mais c'est aussi quelqu'un qui combat contre son propre camp à certains moments, contre sa propre classe, sa propre caste. Pour ce qui est il y a tout un combat contre les prêtres qui est très frappant tout au long de son existence.
0: Sur cette question, écoutons Eugenio d'Ors, grand écrivain espagnol. C'est un texte qui est lu par Roland Topor et puis un autre qui est lu par Pierre Descargues. C'était dans le feuilleton de France Culture, La vie de Goya, en 1987.
7: Il me semble qu'elle n'a presque pas d'importance, la question de l'impartialité de Goya quant au rôle qu'il prête, dans le cadre de la tragédie, aux Français et aux Espagnols. Indubitablement, sa position de contemplateur dans cette affaire est semblable à celle du citoyen qui voit dans sa propre ville et entre ses compatriotes surgir et se poursuivre une révolution. Et une révolution face à laquelle le contemplateur ne prend nullement parti. Je m'exprime mal. En l'occurrence, on aperçoit bien Goya prendre parti, mais ni contre les Français, ni contre les Espagnols, contre la guerre elle-même et sa stupidité outrecuidante.

0: Eugénie Audos résonne en historien. Goya n'est pas neutre. Au contraire, il s'engage. Il s'engage pour l'homme qui va jusqu'à tuer, comme il s'engage pour celui qui est tué. Il montre ce qui arrive quand la raison est en sommeil. Elle n'engendre pas seulement des monstres en dehors de l'homme. Elle éveille les monstres en eux-mêmes. Goya est le premier en ce domaine. Il montre les massacreurs et les massacrés ensemble. Et il est le seul à faire cela. Voyez les tableaux du baron Gros. Gros sera le peintre par excellence de l'épopée napoléonienne. À Madrid, Gros et Goya se suivent sur le terrain. Goya a montré l'assaut des chevaux et des sabreurs par le peuple. Cela n'a rien d'intéressant pour les techniciens de l'art militaire. C'est un tourbillon de coups de poignard et de coups de sabre. On ne voit même pas qui est officier, qui est sous-officier, qui est simple cavalier. Dans l'autre tableau, la fusillade, ce sont des soldats en peloton qui tirent sur des hommes à genoux. On n'est même pas sûr que Goya ait représenté fidèlement l'uniforme des grenadiers de Murat. Ça s'est passé en mai 1808.
1: Gros, Goya et Géricault aussi, puisque c'était vraiment avec Goya et Géricault que les désastres de la guerre, dont vous fûtes la commissaire, Laurence Bertrand d'Orléac, votre exposition au Louvre-Lens, désignait finalement ce regard moderne sur la guerre.
2: Oui, il y en a un, donc, nous l'avons dit, qui forge l'image des populations civiles pour la première fois en histoire de l'art, et l'autre, Géricault, qui forge l'image de l'officier anonyme perdu dans la bataille et qui souffre. Le sentiment de l'officier anonyme sur grand format. Et ça, c'est la première fois ici. Ce sont deux artistes qui font basculer, en effet, l'art du côté de la modernité et d'une critique aussi de ce que peut être justement l'époque moderne, mais du cœur même des modernes. Enfin, sont pas des réactionnaires, ce sont des observateurs attentifs qui veulent montrer autre chose que la guerre héroïque et les éperons et les détails.
1: Les boutons de guêtre, oui. Voilà. Léonore de Récondeau, on a parlé de cette scène qui est au cœur de votre livre, Goya de père en fille. Vous découvrez ces gravures dans l'atelier de votre père et trois vous frappent particulièrement. La première, vous en l'avez décrite, et puis les deux suivantes, elles se suivent elles-mêmes. Ouais. Est-ce que vous pouvez en parler ?
3: Bien sûr. Alors, les deux suivantes, qui s'intitulent, la première, La vérité est morte, Murió la verdad, et la deuxième, Est-ce qu'elle va ressusciter, si ressuscitará, avec un point d'interrogation. Donc, je les ai choisies parce que, en fait, en regardant comme ça, on a l'impression que cette femme, alors c'est une femme, d'abord, La vérité est morte, c'est une femme qui est allongée, qui ressemble à la première dont on a parlé, qui est cette mère, en tout cas, qui est cette femme, la femme, disons, dans la guerre, et qui là représente la vérité. Elle est donc morte, elle est entourée d'un groupe. Dans ce groupe, on voit un ecclésiastique. Comme vous le disiez, Laurence, il a été quand même très très contre l'Église, même si c'était quand même un peintre de cour aussi. On voit des capuches, beaucoup de gens, tout un groupe de personnes qui tentent de regarder cette vérité, mais la vérité rayonne, même si elle est morte, il y a quelque chose d'elle qui surgit. Et à nouveau, le corps de la femme est tout à fait blanc. Et ce qui me plaît, ce qui m'a plu aussi en réfléchissant et en revoyant ces gravures, c'est que dans le mode de la gravure, qu'est-ce que c'est exactement ? C'est cette plaque de gravure qu'on va passer un vernis dessus, et c'est avec une pointe sèche que Goya va venir gratter, enlever certaines zones de vernis. Il va passer de l'acide pour que ça accroche, comme on dit, ça va venir agripper les zones qui sont où le vernis est parti, et c'est pour ça que l'encre va pouvoir prendre, en fait. Donc ça veut dire que toutes les zones qui sont blanches dans les gravures sont des zones qui n'ont pas été où le vernis n'a pas été enlevé. Et ça, je trouve ça très beau, parce que ce blanc, c'est une sorte de blanc qui n'est pas dénudé. Et donc, cette femme est d'abord allongée, elle est morte, elle a ses cheveux comme ça, défaits. Et puis, dans la deuxième, qui est la gravure numéro 80, elle est toujours allongée, mais on voit plutôt son buste. On voit tout autour d'elle ce même groupe qui s'est rapproché, et tout d'un coup, elle a les yeux ouverts. Elle a les yeux ouverts, donc on pourrait croire qu'elle ressuscite, et il utilise quand même le mot ressusciter et pas revivre. Et on espère qu'elle est en vie à nouveau, cette vérité, mais Goya y ajoute un point d'interrogation. Donc ça veut dire qu'il n'est pas très sûr,
1: pas sûr du tout, du même, tout sans doute,
3: oui. de cette résurrection.
1: Mais nous, on n'est pas sûr non plus de ce que ça veut dire, Laurence Bertrand d'Orléac, sinon peut-être que cet homme des Lumières dont vous parliez tout à l'heure, qui ne renonce pas au fond à l'effet de vérité, il se donne tout entier à nous dans ces images.
2: Oui, je pense que c'est aussi... on a parlé d'un Goya romantique. Il y a dans le romantisme quelque chose d'absolu, c'est-à-dire de l'être. C'est moins, si vous voulez, de représenter les choses que de représenter ce qui se passe entre l'artiste et les choses.
1: Oui.
2: Ça change tout.
3: Bien sûr.
1: Léonore de Récondo.
3: Oui, c'est vrai, et c'est ça qui vient toucher tout le monde, et c'est aussi pour ça que moi, quand je les voyais enfant, après, en ayant revu des photos de reporters et des reporters de guerre, des photos en noir et blanc, qu'il y a eu énormément de photos quand même de la guerre d'Espagne et des batailles républicaines contre les franquistes, c'est la même chose. On retrouve cette émotion. En fait, il utilise tout son savoir dans cet esprit de résistance, comme vous le disiez, dans cette œuvre pour lui-même, et on est au cœur de son émotion à lui. Il utilise toute sa technique pour ça, pour nous toucher, nous. Mmh.

0: El Zorongo del Navio, interprété par Marta Almarano. Laurence Berton d'Orléac, nous sommes toujours avec Léonore de Recondo sur cette émotion, une émotion d'enfance, avec les 82 gravures du désastre de la guerre. Et on l'a entendu, inévitablement, Goya, Picasso, Capa, d'une guerre d'Espagne, l'autre. Oui, cette question de la matrice de la modernité, au fond comme historienne de la guerre, qui se pose la question de savoir quel est l'art d'après la guerre, c'est ce qui vous a saisi lors de cette exposition du Louvre-Lens de 2014.
1: Oui, les artistes dialoguent par-delà la géographie et la chronologie. J'écoutais Recondo tout à l'heure, qui parlait de Dix, par exemple. Et nous avions présenté les Der Krieg de 1924, qui évoque la guerre de 1914-1918 que Dix a fait et qui continue à avoir des cauchemars et donc qui reprend à nouveau frais alors qu'il avait dessiné pendant la guerre même, mais il a besoin pour échapper à ses cauchemars, pour s'enlever de la tête, comme disait Kafka, des choses terribles, il reprend et il fait une série qui, où, franchement, si on présente certaines gravures de Goya et certaines gravures de Dix, oui, on s'y trompe. Je fais parfois le test, c'est frappant.
0: Cette exposition, elle a voyagé, et notamment à Bilbao.
1: Alors, c'est Laranguer, en fait, une autre exposition qui a voyagé à Bilbao, mais c'est le même phénomène, c'est-à-dire que, en effet, ces scènes, finalement, de guerre, semblent être les mêmes, parce que les ruines ressemblent aux ruines, parce que les blessés ressemblent aux blessés, parce qu'un mort ressemble à un mort, et il est vrai que quand l'exposition Laranguer, donc, a circulé de Paris, du musée d'art moderne de Paris au Guggenheim de Bilbao, j'étais frappée évidemment par la façon dont les Basques qui travaillaient au musée ont repris l'exposition avec une intensité particulière, évidemment que j'ai très vite saisi. Ils étaient les descendants en fait de la retirada. Tout simplement.
2: Leonardo. Oui, absolument. Dans ce mouvement de la culture basque qui a été longtemps interdit, avec une langue qui a été aussi interdite. Donc je pense qu'aujourd'hui, la culture basque et les Basques revendiquent l'autonomie, si ce n'est l'indépendance, d'abord dans leur culture. Et je fais peut-être une parenthèse pour dire que dans la langue basque, cette langue si difficile, la question de l'identité, on ne dit pas être basque, on dit avoir le basque. Et donc, je peux tellement comprendre comment ils s'approprient des images qui viennent d'ailleurs, mais comme vous le disiez, qui sont toujours les mêmes combats, qui sont toujours les mêmes revendications, qui sont surtout toujours les mêmes victimes aujourd'hui, tellement aujourd'hui et hier. Et c'est pour ça que c'est important, je trouve, de montrer des peintres, comme vous l'avez fait, de montrer comment, dans l'histoire de l'art, toujours, cette question-là de la résistance est tellement importante.
0: Vos deux livres, Léonore de Recondo, Un marché dans tes pas et Goya de père en fille, évidemment, sont des livres compagnons d'exil. Hein, oui. Cet exil depuis le Pays basque, mais au-delà, effectivement, de cette histoire, vous en racontez une autre qui est plus universelle, qui est celle de la conquête d'un pays de liberté qui n'a pas d'autre nom que celui de la création artistique.
2: Oui, c'est peut-être aussi dans la figure de Garcia Lorca qu'on peut, comme Goya, comme l'histoire de Samprin, et puis on entend ces voix d'artistes, on a entendu mon père, mais on entend aussi Topor, enfin, je trouve que c'est tellement important.
0: Il meurt le même jour, pardon.
2: Voilà, absolument, ce 18 août 36, quand ma famille part d'Irun et vont être donc déchus de leur nationalité au passage de la frontière, plus au sud, Garcia Lorca dans la nuit du 18 au 19 août va être assassiné, et évidemment la dictature qui arrive, qu'est-ce qu'elle fait? Elle assassine la poésie, elle assassine un homosexuel, elle assassine un homme libre, et ça, je pense que c'est très important de le redire aujourd'hui, de le redire tous les jours, que ce sera toujours la liberté d'expression et de pensée qui sera assassinée en premier. Donc il faut la donner à voir, il faut aller y voir, et il faut donner à entendre et à lire.
0: Mais on entend aussi Laurence Bertrand d'Orléac dans cet appel de Léonore de Recondo, c'est qu'il y a un message universel et que ce que j'esquissais un peu paresseusement de Goya à Picasso reste quand même dans une culture espagnole que vous devez dépayser, vous voulez dépayser, vous avez parlé d'autodix, on pourrait même parler, vous l'avez fait, et on pourrait effectivement y venir à présent, d'artistes contemporains, parce que Goya pour toujours, comme vous l'avez écrit, c'est celui qui évidemment convoque notre temps.
1: Oui, c'est vrai, on peut parler des frères Chapman qui brodent, si je puis dire, autour des désastres de la guerre, mais on peut parler aussi, par exemple, d'un artiste comme Pei Ming, chinois, et qui, pour parler de la catastrophe de Tiananmen en 2008, va reprendre le 13 de mayo, mais va en faire un énorme format, complètement rouge, avec les mêmes intensités, c'est-à-dire cette armée d'hommes anonymes qui tirent sur des combattants qui, eux, ont un visage et sont suréclairés. Il reprend exactement les mêmes, le même, mais simplement

0: une peinture rouge qui dégouline comme des larmes sur le tableau.
1: Bah écoutez justement Yan Paimeng, puis c'est suivi d'un commentaire de Bernard Marcadet.
2: Bernard, supprimer lampe et l'homme est devenu lampe. Enlever la montagne, enlever l'église, le ciel est devenu sang. Voilà. Et le cadavre est devenu de la lumière. L'ombre du soldat, le tache de tout sang. Tout est réinterprété, quoi. Je suis très très content de la peinture. Hein.
3: Le rapport de Ming à l'histoire est très très très très différent de celui de Goya. Et ça, c'est important, comment Ming arrive à transformer finalement, à ne pas être simplement un peintre de citation. Au fond, quand Ming de la même manière peignait un Mao, c'était pas du tout une citation, c'était pas du tout la même manière qu'il avait de peindre que la propagande chinoise. C'est-à-dire, dans les Mao, il y a cette idée que le portrait est aussi bien en train de se défaire que de se faire. Et je trouve que l'idée de la constitution de la peinture, ce qui est très passionnant, je trouve, dans la peinture de Ming, c'est qu'on voit dans ses tableaux toujours l'acte de peindre qui est en train de se faire. Et dans ce tableau de Goya, on ne sait plus si les cadavres vont venir ou si vraiment ils ont disparu. Donc il y a vraiment un temps très, très particulier qui est typique, qui est très symptomatique de la peinture de Ming.
1: Refaire Goya. Alors Ming le refait en grand, le refait en rouge, mais le simple fait que justement ça se passe aujourd'hui en change radicalement, Laurence Bertrand d'Orléac, la signification.
0: Disons que ça réactive en fait les désastres des guerres napoléoniennes. Mais il connaît très bien, c'est pas un peintre de citation, mais il n'empêche qu'il connaît très bien, comme tout grand artiste, l'histoire de l'art. Hein.
1: Ming.
0: Oui, bien sûr. Il a été au Louvre. Il connaît très bien. Il a été au Prado. Il a été partout. Je crois qu'il y a, cette référence. C'est aussi une manière de se mesurer en fait, monter sur les épaules des géants. Hein, c'est toujours la même histoire. C'est-à-dire que c'est pas du tout de la copie, mais c'est ajouter quelque chose et se mesurer à ce qu'il y a de très grand. Donc il y a aussi de l'orgueil chez Ming, mais il y a aussi de la souffrance probablement et une façon qu'il a de dire je veux parler de la place Tiananmen, mais je ne veux pas le faire en propagandiste. Mmh. Bien entendu, c'est un artiste, c'est pas un propagandiste.
1: Léonore de Récondo, dans votre livre, évidemment, on comprend cette généalogie d'une guerre d'Espagne, l'autre, c'est comme ça qu'on a commencé cette émission, mais on comprend aussi que ce qui trouve son origine dans cette impression d'enfance, cette frayeur aussi, parce que ce sont des monstres, finalement.
0: Oui, les
1: c'est quand même ce livre que vous ouvrez, vous avez 4 ans dans l'atelier de votre père, c'est le livre des monstres.
4: Oui, c'est le livre des monstres et comme les je pense que l'enfance aime les monstres aussi hein, et on a dans tous les livres qui sont pour enfants, il y a des monstres on a une sorte de plaisir comme ça quand on est enfant à savoir que les monstres sont dans le livre et aussi pourquoi parce qu'on peut refermer le livre.
1: Oui.
4: Et le livre peut retrouver sa place dans la bibliothèque. Et ce qui est fabuleux avec les bibliothèques, c'est qu'on peut reprendre ce livre, rouvrir et être à nouveau avec les monstres. Et donc on apprivoise les monstres et c'est une manière de grandir. Et je crois que, en effet, il faut connaître les monstres, il faut connaître le passé monstrueux pour pouvoir en parler et reprendre le flambeau. Et certainement, c'est ce que font tous les artistes, chacun à l'appui de ce qu'ils vivent dans leur vie et des épreuves politique ou intime qu'il traverse et avec ce flambeau et cette connaissance on donne à voir des monstres mais qui sont aussi une réflexion et le symbole de ce qu'il y a de plus terrible en nous.
1: Un de vos très beaux livres, Laurence Bertrand d'Orléac, qui s'appelle Après la guerre.
0: Oui, alors moi j'aime beaucoup la définition que vient de donner Léonore du regard de l'enfant. Alors nous sommes restés des enfants et c'est à ça que servent les œuvres, c'est-à-dire à avoir moins peur. Précisément, c'est très important ce que vous dites, c'est-à-dire que c'est la question du sublime. différent de la beauté. C'est Burke, hein, au XVIIIe siècle, un peu avant Goya, qui dit bien ça, c'est-à-dire qu'on aime voir le terrible, on a besoin de voir le terrible.

0: terrible. Ça date d'Aristote.
1: Hein. Le terrible, on l'a entendu d'ailleurs, c'est un mot de votre père.
0: Hein. Oui, c'est vrai. Et mais si on ne le fait pas, c'est la catastrophe. Si on ne peut pas le faire, c'est pour ça que la propagande est une catastrophe. C'est pas du tout parce que c'est de la propagande, c'est tout simplement parce qu'elle ne sert à rien.
1: Oui.
0: Elle ne nous sert pas à vivre, elle ne nous sert pas à ne pas mourir.
2: Elle nous apprend rien.
0: Non. Et quand vous dites
1: même Napoléon, vous êtes arrivé dans ce studio en disant « J'ai une citation sur Napoléon du tonnerre ». Mais vous ne m'avez pas dit ce que c'était.
0: Bon, ma réputation est faite, Patrick Boucheron, on va me prendre maintenant pour une napoléonienne. Après, après la zoophilie, c'est très bien, j'en accepte l'augure. Je vais vous étonner, c'est Napoléon qui parle. Cette malheureuse guerre d'Espagne a été une véritable plaie, la cause première des malheurs de France. J'embarquais fort mal toute cette affaire, je le confesse. L'immoralité dut se montrer par trop patente, l'injustice par trop cynique, et le tout demeure fort vilain, puisque j'ai succombé.
1: Ah. Ouais. Vous y croyez à la culpabilité du tyran déchu ?
0: En tout cas, je crois à son écrit. Et je constate que même lui a compris que quelque chose basculait.
1: Oui. En tout cas, ce qui est certain, c'est que ce qui bascule aussi, c'est notre capacité enfantine à voir les horreurs du monde. Et sur ce point, je crois que Mathieu Pot-Bonneville, qui est directeur du département culture et création du Centre Beaubourg, nous a écrit une carte postale.
3: Vous allez écrire un livre.
4: Un livre ? Mais je ne pourrais pas. J'ai déjà du mal à écrire une carte postale.
5: Cher Patrick, il fallait que cela arrive. Il n'y aura cette semaine pas de carte postale. En tout cas, pas d'image au verso de ces quelques lignes. Je voudrais ce coup-ci tâcher de dire un mot de ces moments justement où l'on renonce de soi-même à faire image de ce que l'on affronte. Ces moments où le smartphone vous reste dans la poche et se tient quoi ? Où l'on ne songerait même pas à en effleurer l'écran et à lever le bras pour, comme on dit, immortaliser la scène. La mort, justement, demeure l'un de ces motifs qui suspendent l'impulsion photographique, ne serait-ce qu'un très bref instant, suffisamment à mon avis pour que les millions d'images qui contredisent mon propos, qui documentent bel et bien les cadavres, les cercueils, les linceuls et le deuil, que toutes ces images portent la trace discrète de ce suspens dans l'indécision où elles nous placent de savoir comment les regarder. Pour ma part, l'image qui m'est sans doute la plus douloureuse, l'image que je conserve est celle que je n'ai pas prise. En 2014, lors d'un déplacement au Rwanda, pour les 20 ans du génocide des Tutsis, lorsque le petit groupe auquel je prenais part dévia de la route qui le conduisait d'un mémorial à l'autre pour assister à l'ouverture d'une fosse commune. De la grisaille monocorde des vestiges, de la terre retournée qu'encadrait une géométrie de champs de fouilles, des membres épars et de l'affleurement des crânes, de la frise que composaient les mâchoires déposées et classées sur le rebord du trou, de la densité de l'air, de tout cela donc, je conserve une image absente, c'est-à-dire inévitable, au point qu'en parler ici m'embarrasse. Mais justement, d'où vient cet embarras ? Essayons une approche plus légère. Vous vous souvenez de cette image qui circule depuis des années sur Internet ? Mais si un type en complet veston, la mine réjouie, fait face à la caméra un lever de la victoire, penché sur une tombe fraîchement recouverte. Dans son ironie noire et grimaçante, ce cliché de fiction souligne un fait bien réel. Les obsèques demeurent l'un des rares lieux où l'on ne fait pas de selfie. Ou pas encore, ou pas beaucoup. C'est que, autour de la mort, s'organise un jeu de regard qui compromet la possibilité même de l'image. Il y a celui qui ne voit plus, que ses yeux clos privent à jamais d'exercer une quelconque pudeur sous le regard d'autrui. Il y a celui qui le regarde, mais qui se voit et qui se sait par là même vivant ou survivant, dans ce face-à-face d'une dépouille offerte et de son affliction vigilante. Encore là, au sens d'une présence vive, quand la présence de l'autre se ramène à une petite motte d'espace. Il y a ceux qui le voient se voir, et voir le mort, et qui ne toléreraient pas qu'il fasse

on y voit trop pour y rien voir. Mais quand il arrive que des images impraticables soient nécessaires, qu'elles soient requises comme le témoignage face à l'intolérable, alors il faut trouver les voies de surmonter l'impudeur, de s'arracher à l'impossible sans l'arracher de soi. Faire voir qui ne vous voit plus impose, comme l'écrit Georges Didier Huberman, je cite, de faire en sorte que l'image réfute le dispositif qui veut la rendre irregardable. Yo, Lovi, écrit Goya au bas de l'un de ses désastres, ce sont six lettres penchées sur un abîme.

0: de Leonard Cohen à Pierre Saint-Garvelou, sans transition, serais-je tenté de dire. Vous venez de rentrer dans le studio. Bonjour Pierre, vous voulez nous parler de quelque chose peut-être ?
1: Oui.
0: De la réception de Goya à l'étranger, j'imagine. Enfin, c'est ce genre de sujet.
1: Oui, parce que, en effet, on a oublié que la reconnaissance internationale de Goya trouve son origine dans une mission secrète, organisée en 1835 par Louis-Philippe, le roi des Français, qui confie au baron Isidore Taylor le soin d'effectuer le casse du siècle. Il doit profiter du chaos de la guerre carliste pour se rendre en Espagne et acquérir en quelques mois au meilleur prix le maximum de toiles de maîtres ibériques. Pendant un an et demi, sous le prétexte d'écrire un livre, Taylor acquiert 430 tableaux pour la modique somme de 1 300 000 francs auprès de marchands d'art, de peintres, d'aristocrates collectionneurs et de monastères, dans la plus complète illégalité, car plusieurs lois espagnoles depuis 50 ans interdisent l'exportation des œuvres des maîtres décédés. Pourtant, le baron Taylor, comme Louis-Philippe, se présente comme les sauveurs de l'art ibérique, que les Espagnols seraient incapables de conserver. Ils sont mus par la même vision péjorative de l'Espagne, un pays oriental et barbare, peuplé, je cite Taylor, de sarrasins avides de sang, sans âme et sans cœur, qui ne

0: savent qu'assassiner, ruiner et détruire ce que l'homme a élevé de plus noble et de plus sacré. Pour accueillir ce trésor, Louis-Philippe fonde un nouveau musée, la Galerie Espagnole, au sein du Louvre.
1: Oui, ça on voit bien comment la France a, par tous les moyens, enrichi ses collections, mais Goya dans tout ça.
0: Eh bien, ce nouveau musée, inauguré en 1838, accueille tous les maîtres de la peinture espagnole en fonction de leur réputation. Ribera, le peintre le plus illustre de cette époque, occupe la première salle. La seconde salle abrite les œuvres très nombreuses de Zurbarán. Dans la troisième, on découvre le peintre des rois, Velázquez, tandis que Murillo et Cano peuplent la quatrième salle. Les autres artistes, considérés comme mineurs, sont exposés dans la cinquième et dernière salle, et parmi eux Goya, dont sept toiles sont accrochées dans des coins obscurs, selon les mots de Charles Baudelaire. Et quatre toiles, également attribuées au maître aragonais, ne sont pas exposées aux yeux du public. On peut penser que Taylor et les conservateurs du Louvre ont censuré ces toiles, dont l'esthétique et le message politique pouvaient heurter les visiteurs comme le goût du roi des Français. Louis-Philippe, en effet, déteste les caricatures politiques, qu'il interdit par une loi en 1835, et le souverain aurait lui-même mis à l'écart Goya.
1: Donc si je comprends bien, parce que j'ai pas totalement renoncé à vous comprendre, Pierre Saint-Gervais-Loup, cette première exposition des toiles de Goya hors d'Espagne est donc une occasion manquée.
0: Oui, même si Goya jouit déjà en France d'une certaine notoriété pour ses gravures, considérées comme des bizarreries intrigantes. Rares sont les commentaires sur les toiles du fait de leur mauvaise exposition dans la galerie. On critique vivement sa facture qui est tout sauf académique. Ainsi, le journaliste du Charivari écrit « Goya était un caricaturiste spirituel mais un peintre fort ordinaire. Mettez Goya dans les cartons, ne le placez pas dans les musées.
1: Oui. »
0: Toutefois, Goya suscite également quelques enthousiasmes. Jules Michelet, le tout nouveau titulaire de la chaire d'histoire au Collège de France, note dans son journal fin juin 1839 « Aujourd'hui, par exception, j'ai d'abord traversé le musée espagnol. Bizarre, absurde, d'une fantaisie souvent barbare, souvent charmante. Un Goya m'arrête. L'enterrement d'un moine qu'on descend dans un caveau, la scène funèbre éclairée de durs reflets rouges et d'une grande vigueur, d'un grand effet. Ce tableau de Goya, intitulé « L'enterrement d'un moine », a aujourd'hui disparu. »
1: Enfin, il n'est plus au Louvre, comme la plupart des grands maître espagnol, non ?
0: Oui, parce que le musée espagnol ferme ses portes au bout de 10 ans, le 1er janvier 1849, à la suite de la chute de la monarchie de Juillet quelques mois auparavant. Cette collection est restituée à Louis-Philippe, exilé en Grande-Bretagne, et à ses fils, qui décident de vendre aux enchères l'ensemble des toiles chez Christie's, à Londres, en mai 1853. La collection est alors totalement dispersée, et la moitié de ses œuvres n'ont toujours pas été localisées aujourd'hui. Alors, il est difficile de mesurer l'influence exercée par cette collection sur les artistes français et notamment sur l'essor du réalisme. On se focalise généralement sur de rares exemples comme celui d'Edouard Manet qui, enfant, a visité plusieurs fois la galerie espagnole en compagnie de son oncle avant de peindre quelques décennies plus tard le balcon qui s'inspire des majas de Goya. Mais ce qui est plus intéressant, ce sont les milliers d'anonymes qui étudient intensivement ces œuvres espagnoles pendant les 10 années d'ouverture de la galerie. Il s'agit notamment de nombreux copistes, amateurs, étudiants et artistes qui s'appliquent à reproduire les œuvres des maîtres ibériques. Ainsi, à partir des années 1840, ces copies s'exposent un peu partout, dans les églises et dans les musées, contribuant à la diffusion de l'art espagnol en France.
1: C'est encore un de ces musées fantômes du Louvre dont vous êtes tellement friand, Pierre Saint-Gervais-Loup, merci. Laurence Bertrand d'Orléac, on comprend bien que finalement c'est une erreur, ou en tout cas un appauvrissement, de considérer une généalogie strictement espagnole de Goya, qui ne peut s'entendre et se comprendre que dans un cadre européen et peut-être même mondial. Vous nous avez parlé de Ming.
2: Oui, je crois qu'il faut voir beaucoup plus largement. Merci pour cette chronique très bien informée. C'est passionnant. J'avoue, j'avais oublié en tout cas le détail de ces opérations. On sait évidemment l'emballement de Baudelaire, de la Croix, etc. Bref, et tous ces anonymes, vous avez raison, c'est important. En fait, l'art, c'est pas seulement par les artistes, les grands artistes que nous connaissons, qu'ils traversent le temps, mais mais aussi par cette façon justement d'être imprégné par ce que les artistes voient dans les musées. Encore une fois, ce sont les dialogues avec ces maîtres-là. Pierre va beaucoup plus loin et il nous invite évidemment à voir plus large aussi. Mais je crois que Goya, évidemment, ne peut pas rester en Espagne. Enfin, il n'est pas. D'ailleurs, entre parenthèses, au sens strict, je vous rappelle qu'en 1824, il est chassé d'une certaine manière, puisque l'absolutisme fait qu'il quitte l'Espagne pour la France et il meurt à Bordeaux en 1828. Et c'est là qu'il continuera donc à peindre.
1: Pierre Saint-Gavel.
0: Oui, nous savons d'ailleurs qu'il visite le Louvre longuement en 1824, grâce au rapport de police, puisque les artistes et les étrangers avaient un accès privilégié au musée à ce moment-là. Et en effet, on sait aussi que cette période bordelaise est très féconde, et qu'il travaille énormément dans une grande liberté au cours de ces 3 années bordelaises.
1: Léonore de Récondo.
3: Oui, moi ce que je trouve fascinant, c'est le voyage des œuvres, parce qu'elles passent d'un pays à l'autre, et justement ça vient nourrir que l'imaginaire de tous ces anonymes, et ça nous permet de nous construire avec ces tableaux comme ça qui circulent, et c'est très très beau, c'est très important la circulation des œuvres, parce que ces œuvres ne doivent pas rester seulement dans un seul endroit, il faut qu'elles soient vues, c'est comme ça qu'elles vivent, et nous aussi.
1: Elles passent d'un pays à l'autre, mais aussi d'un support à l'autre, parce que dans votre livre Goya de père en fille, eh bien vous décrivez le moment où ces images, qui étaient pour vous celles du livre de votre enfance, vous les voyez au musée.
3: Oui. Je les vois au musée, et la dernière fois que je les ai vus, c'était au musée, parce qu'il y a un musée Goya en France, qui est à Castres, où ils ont l'intégralité de toutes les gravures, et notamment des désastres de la guerre. Et donc je suis allée les voir avant d'écrire Goya de père en fille, et c'est vrai que c'est une telle émotion. Alors évidemment, c'est très important de les voir sur d'autres supports, sur des écrans, c'est pour la connaissance, mais vraiment être devant l'œuvre, il y a quelque chose qui passe vraiment en direct, sans écran justement, de l'imaginaire du peintre directement à l'imaginaire de celle ou celui qui regarde. Et c'est cette interaction-là qui nous élève, c'est cette interaction-là qui fait grandir quelque chose en nous et qui nous fait mieux comprendre le monde. Et on est traversé de toutes ces temporalités et de tous ces esprits qui nous ont précédés. Et je crois que pour les artistes, c'est comme ça, c'est dans cet endroit-là que ça se passe.
1: On n'a jamais cessé de les regarder, Laurence Bertrand d'Orléac. Il y a eu des éclipses.
2: Alors, vous avez fait allusion, les désastres de la guerre, on ne les voit pas pendant 50 ans. Elles sont éditées vraiment 50 ans plus tard. Goya sait très bien qu'elles sont invisibles, enfin inutile d'essayer de les montrer.
1: Par son fils.
2: Oui. Et par l'Académie aussi de San Fernando, en fait, qui va s'occuper de les éditer. En réalité, après, il y a non, on peut pas dire qu'il y ait une éclipse. Enfin, il y a certainement des hauts et des bas, et Pierre y a fait allusion, mais en réalité, c'est un artiste qui a toujours été considéré. Simplement, il est considéré pour certaines parties de son œuvre davantage à certains moments que d'autres. Il y a une partie particulièrement sombre, il y en a une qui est plus officielle, qui est plus, même si elle est déroutante. Vous parliez dans votre émission sur Greuze de la faculté, de la faculté de Greuze de peindre le régime de la famille, qui est un régime assez classique, la tendresse, la spontanéité, le naturel, etc. Goya, pour Charles IV, par exemple, fait la même chose. Pas de symbole du pouvoir, etc. Donc, il arrive à innover aussi dans ses portraits officiels.
1: Oui, voilà, son rôle de peintre de cour, de peintre officiel.
2: Exactement. Donc, il ne faut pas forcément opposer un Goya révolutionnaire à un Goya de cour, parce que les choses sont... C'est justement là sa grandeur. Il arrive à représenter la cour de manière nouvelle.
1: Pierre Saint-Gravelou.
0: Oui, je crois que Goya ne cesse d'être réactualisé, réinterprété, notamment aussi pour dénoncer des conflits contemporains. Je pense aux frères Chapman, ce sont un peu les enfants terribles du Brit Art à la fin des années 90 et au début des années 2000, qui sont obsédés par les désastres de la guerre de Goya, au point de vouloir à un moment donné en prendre le nom de Goya, et qui réalisent par exemple, alors il y a toute une série d'œuvres inspirées des désastres, mais je pense à aux grandes prouesses contre les morts de 1994, qui s'inspire de la planche 39, grande prouesse avec les morts de Goya, qui représente ces corps mutilés suspendus à un arbre et qui ont suscité une plainte d'un visiteur lors de la première exposition en 1994 dans la galerie londonienne qui les accueillait. Et c'est frappant de voir à quel point, lorsque les policiers arrivent, les Chapman présentent la gravure originelle de Goya, et les policiers abandonnent leur plainte.

0: Bah oui, ça déménage. Breaking Fuel 2023, nos passarams, c'était Allons-y voir. Merci à vous trois, Léonore de Récondo, Laurence Bertrand d'Orléac et Pierre Saint-Garavelou. Les références de vos parutions sont à retrouver sur la page de notre émission. Une émission préparée par Anouk Minaudier, à la prise de son Jérémy Kaufmann et à la réalisation Laurence Millet. Merci à vous toutes et tous.
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8: Jean Moulin, c'est un personnage idéal pour un biographe. Et je me positionne en tant que biographe.
9: Pierre Assouline.
8: Parce que c'est à la fois quelqu'un de connu pour sa notoriété et de très méconnu pour sa personnalité. Et donc, ce hiatus fait que, pour le biographe, il y a un champ inexploré, qui est une véritable aubaine, parce que dans ce champ inexploré, on peut mettre beaucoup de choses. Et non pas inventer, mais déduire. Parce que quand même, il y a du mystère chez Jean Moulin. On n'a pas tout résolu. Donc, oui, c'est idéal pour le biographe, et en même temps, il ne faut pas que le biographe s'imagine qu'il va résoudre tous les mystères et toutes les énigmes qu'il y a autour de son action et de sa personne.

0: Jean Moulin, un Français libre. Romain Weber, Yvon Croisier.
1: Alors Jean Moulin est un personnage d'une grande richesse, c'est-à-dire que c'est un peintre, c'est un artiste, c'est un préfet de la République.
2: Un républicain.
1: Un type de gauche.
2: Ayant la passion de la France jusqu'au bord de l'âme, comme l'a dit le général de Gaulle.
1: C'est un personnage extraordinaire.
2: Un pionnier de la résistance.
1: Très séducteur, très secret.
2: Qui jusqu'au bout et jusqu'au sacrifice suprême défend les valeurs de la République.
3: Jean Moulin, c'est incontestablement aujourd'hui le héros incontournable de la résistance.
1: C'est sa mort qui l'a rendu totalement extraordinaire, qui en a fait un saint. Moi, je ne sais pas ce que c'est qu'un saint. Et un héros, bah ouais, c'est un héros, c'est vrai que c'est un héros. Contre le mur ! Contre
4: le mur ! C'est des gens qui choisissent la mort. Par idéal, par patriotisme.
5: Au fond, il est un des héros de l'histoire de France. Moi, j'aime bien faire la comparaison avec Jeanne d'Arc. Au fond, quelqu'un qui est dans notre mythologie nationale.
4: C'est l'honneur de l'espèce humaine, des gens comme ça.

0: Bénédicte Vergès-Chaignon, vous êtes historienne, biographe de Jean Moulin. Parlons de l'homme Jean Moulin, la personne qui n'est pas simplement le martyr, le grand résistant ou la grande figure de la République, vraiment la personne qu'il était. D'où est-ce qu'il vient, Jean Moulin? Dans quelle famille il naît?
1: Alors, je voudrais commencer par dire que, au contraire du général de Gaulle, Jean Moulin n'a jamais envisagé qu'il avait un destin national, qu'il entrerait dans l'histoire et qu'il y laisserait un nom. Il faut bien que nous concevions que c'est une personne normale, si je puis m'exprimer ainsi, avec les préoccupations, les soucis, les ambitions de Monsieur Tout-le-Monde. Où est-il né et quand? En 1899, à Béziers. Je pense que son enfance est marquée par la Première Guerre mondiale, qui se terminera par sa propre mobilisation, même s'il n'a jamais combattu sur le front. Et puis enfin, par un amour immodéré du dessin. D'abord du dessin qu'il découvre dans les journaux dont son père est très friand, et puis qu'il se met à pratiquer très tôt avec beaucoup d'assiduité.
2: C'est une famille républicaine, son père est prof de lycée.
3: François Berriot, vice-président de l'association des Amis de Jean Moulin.
2: Vous savez bien que Moulin n'a pas pu faire la guerre de 14. Et il le regrette toute sa vie, et ça a dû jouer dans sa volonté d'héroïsme. C'est un républicain, c'est quelque chose qui vient de son père. Sa mère est une femme qui doit avoir le brevet, qui a fait quelques études. C'est elle qui gère la famille, qui gère au point de vue matériel, qui garantit que le père ne dilapide pas le patrimoine en campagne électorale. Antonin Moulin, c'est un personnage qui est aussi très curieux parce que c'est un radical. Il sacrifie beaucoup pour se faire réélire. Il est vice-président du Conseil général de l'Hérault. Il est libre-penseur, il est franc-maçon et il va aider son fils dans la carrière. Moulin n'a pas besoin d'être franc-maçon, son père l'est, ça suffit.
4: Il a assisté aussi au récit que lui faisait son père de ses propres combats, notamment pour la défense du capitaine Dreyfus, puisque le père de Jean Moulin a été un des premiers à s'élever pour défendre l'honneur et l'innocence du capitaine Dreyfus, avant beaucoup d'autres. Son père, qui était président de la Ligue des droits de l'homme de la région, qui était donc très impliqué en politique, qui animait des cours d'éducation populaire, qui était surtout un militant de la République et qui l'a élevé dans le culte des grands hommes de la République, des grandes personnalités, Victor Hugo, Gambetta. Donc c'est dans ce milieu-là que Jean Moulin a grandi. Donc ça l'a nourri et on le constate, ne serait-ce qu'en regardant les dissertations qu'il pouvait rendre. Alors à ce moment-là, c'est un adolescent. Et son professeur de français lui demande quel est son héros préféré. Et lui écrit: mon héros préféré, c'était Vercingétorix, parce qu'il a su unifier toutes les tribus gauloises contre l'envahisseur romain. En un sens, ça préfigure ce que lui-même fera quelques décennies plus tard.
0: Thomas Rabineau, on est avec vous au musée Jean Moulin de Saint-Andiol. Saint-Andiol, c'est à côté d'Avignon, là, juste au pied des Alpilles. Vous êtes, vous, historien, journaliste aussi à Marianne. Vous avez écrit une biographie de Jean Moulin, une biographie de sa sœur, Laure Moulin. Et vous êtes l'historien derrière ce musée Jean Moulin à Saint-Andiol. Saint-Andiol, c'est les terres natales de la famille Moulin, c'est ça?
4: C'est ça. C'est le berceau de la famille.

0: Famille Moulin depuis le 18e siècle. C'est une famille qui vient des Alpes, des Tisserands. Et ce village est vraiment particulier dans la vie de Jean Moulin, d'abord parce que tous ses ancêtres y sont nés. C'est là qu'il venait passer toutes ses vacances et qu'il venait se reposer, se cacher également quand il est devenu résistant, puisque cette ville est vraiment au carrefour de toutes ses activités, aussi bien artistiques, puisque le château de Romanin est pas loin d'ici. Romanin, c'est le pseudo qu'il a utilisé pour signer ses dessins, ses œuvres qui étaient publiées dans la presse dans les années 30. Et là, ici, il le disait lui-même, ici, je me sens chez moi, c'est mon pays.
1: On entend les cigales, elles ont réussi à rentrer dans le musée, voilà. Gratuitement.
0: Changement climatique oblige. C'est une sonorisation, une évocation de cette atmosphère provençale, qui est également présente dans ses tableaux, mais aussi dans ses mots. Daniel Cordier, qui était son secrétaire pendant la Seconde Guerre mondiale, un de ses plus proches collaborateurs, a rapporté les récits que lui faisait Jean Moulin de cette enfance idyllique à Saint-Andiol, et il était souvent question de cigales.
1: Devant nous, Jean Moulin, en habit d'écolier, un petit foulard blanc autour du cou, une sorte de béret, les yeux un peu dans le vide, quel âge il a ? Sur cette photo.
0: Alors là, il va bientôt avoir 8 ans. C'est un moment assez particulier puisque fin 1906, son frère aîné Joseph, qui a 17 ans, tombe gravement malade. Il s'inquiète pour son grand frère à qui il écrit. On a ici reproduit une lettre qu'il lui adresse. Alors c'est très tendre, c'est plein d'amour fraternel. Il l'appelle mon cher petit frère alors que c'est son grand frère.
1: Lisons là cette lettre. Cher petit frère.
0: C'est le premier jour que je vais à l'école. J'ai fait 3 multiplications, un problème, tout était bon. Monsieur Martin m'a donné 2 bons points et j'ai fait un exercice de grammaire. Nous avons lu 2 pages de lecture courante, 1 page d'écriture et la moitié d'une page de géographie. Tout ça dans un jour, je t'embrasse bien fort, Jean Moulin. Alors, ça s'entend pas, mais c'est truffé de fautes d'orthographe, évidemment. Et il s'est considérablement amélioré par la suite, puisqu'il devient un bon petit élève, même un brillant élève, et on voit ses satisfecit, ses bons points, qui sont également affichés dans le musée.

0: L'Or Moulin, 1966.
1: Le Saint-Andiol, c'est une région plate. Pour nous, les Alpilles, ou même la Petite Croix, où se trouve Érague, c'est la montagne. Nous aimions descendre la montagne d'Érague à bicyclette, il nous semblait que nous faisions un véritable exploit. Et nous escaladions aussi les contreforts des Alpilles. Dans les Alpilles, je ne rappellerai pas Saint-Rémy-les-Baux, le moulin de Daudet et la petite chapelle rustique de Saint-Gabriel. Mais mon père nous avait menés un jour voir les ruines de l'antique château féodal de Romanin, à l'endroit, sur le flanc nord des Alpilles, à l'endroit où se trouve maintenant le terrain de vol à voile. Mon frère avait été frappé par ce nom de Romanin, qui provient de romarin, la plante qui pousse dans cette région. Et plus tard, quand il commença à publier des dessins dans les journaux humoristiques d'avant-guerre, c'est-à-dire Le Rire, Gringoire, Ricérac, le carnet de la semaine, et qu'il exposait à Paris, au Salon des humoristes, il signait Romanin.
2: Regardez Bénédicte Vergès-Chaignon, ce dessin-là. Il date, je crois, de 1915, c'est-à-dire que Jean Moulin a 15 ou 16 ans, et c'est le premier dessin qui est publié.
3: C'est un dessin humoristique pour la presse, représentant une scène avec des enfants. La ligne est claire. Le style est très inspiré de Poulbeau, si ça dit quelque chose à nos auditeurs. Il est daté effectivement de 1915, signé Jean Moulin. Alors, un des petits garçons dit à l'autre, « Dis donc, pourquoi tu parles plus à Totor ?» Réponse, « Penses-tu, paraît qu'il a un cousin germain. » Voilà. Donc ça, c'est le gag. Alors, c'est un des premiers dessins publiés par Jean Moulin adolescent dans la presse satirique de l'époque, publié et payé, et qui aurait pu lui donner, qui a sûrement dû lui donner l'idée qu'il pourrait devenir un dessinateur professionnel. Seulement, dans son milieu, c'est pas quelque chose qui peut être envisagé facilement, donc c'est passe ton bac d'abord, voilà, et puis commence des études et commence aussi un petit travail comme attaché de cabinet à la préfecture de Montpellier, de l'Hérault. Et c'est grâce aux relations de son père qu'il a trouvé ce petit job. Voilà.
4: J'ai envie de dire que Jean Moulin, du point de vue biographique, est un haut fonctionnaire.
5: L'historien Olivier Vieviorca.
4: C'est quelqu'un qui n'a pas été un très bon élève, qui a, grâce notamment à sa famille, pu embrasser une carrière préfectorale et qui, entré par la petite porte dans la préfectorale, a excellé au point d'avoir donc des postes en vue. Il a également appartenu à des cabinets ministériels, dont le cabinet de Pierre Cotte. Et donc, Jean Moulin, c'est un peu le prototype du grand serviteur de l'État. Un serviteur de l'État en même temps, pas totalement apolitique, puisque son cœur penche à gauche, mais qui n'a pas non plus un engagement très marqué. Le service de l'État, je pense, passe avant ses convictions politiques.
6: Ce n'est pas sa vocation première. Il voulait faire une carrière artistique.
5: L'historienne Christine Lévis-Touzé.
6: Mais l'incertitude d'une carrière de ce type, montrée par les parents, il avait aussi à cœur de ne pas les blesser. Il entre donc, il fait ses débuts à la préfecture et il se pique au jeu parce que lui qui est entré sans grande vocation est reconnu par ses supérieurs. Le préfet Lacombe, le préfet du Hérault, dit de lui, fera un excellent sous-préfet lorsqu'il aura sa licence de droit. Et c'est ainsi que, 1925, plus jeune sous-préfet de France, 1937, plus jeune préfet de France. Donc, il a des qualités d'administrateur que reconnaissent même ses détracteurs, ceux qui ne partagent pas ses idées de gauche.
2: Bénédicte Vergès-Chaignon, au début de cette carrière préfectorale, Jean Moulin continue à dessiner.
3: Jean Moulin n'arrête pas de dessiner, effectivement. Il fait quelques affiches, il participe à des petites expositions et nous avons du mal à le réaliser maintenant. Mais ce Romanin, ce dessinateur de presse, va être un dessinateur à succès, assez connu dans les années 20 et jusqu'au début des années 1930. Jean Moulin publie dans des journaux, des hebdomadaires qui tirent jusqu'à 300 ou 500 000 exemplaires. Comment dirais-je, il est très présent dans les expositions des humoristes et on voit apparaître son nom dans la presse au détour d'articles comme le dessinateur bien connu de Montparnasse et des sports d'hiver.
7: Il publie dans des revues qui parfois nous surprennent un peu. C'est des revues d'extrême droite.
5: François Berriot.
8: Qui deviennent d'extrême droite, peut-être qu'elles ne le sont pas à ce moment-là.
7: Elles ne le sont peut-être pas à ce moment-là. Mais enfin, elles ne sont pas particulièrement à gauche. Hein. Ce n'est pas de la caricature révolutionnaire.
8: On peut citer Gringoire. C'est ça que vous avez en tête ?
7: Le rire.
8: Le rire.
7: Oui, c'est des dessins satiriques qui nous étonnent quand même un peu. Il y a quelques coups de crayon un peu xénophobes, parfois un peu homophobes, parfois antiféministes, disons. On est un peu surpris, mais c'est la loi du genre. C'est ce qui fait plaisir au public, et en particulier à un certain public.
8: Parce qu'il aime Montparnasse et les sports d'hiver, Jean Moulin ?
3: Alors, exactement. Il aime Montparnasse parce que Montparnasse, dans ces années-là, c'est le lieu où se réunissent, où se concentrent les artistes de l'art moderne. Et donc, il caricature ce monde, il caricature les bars, les cafés, les galeries. Et d'autre part, donc, il y a les sports d'hiver. Alors, les sports d'hiver, c'est quelque chose de très nouveau et d'assez déconcertant pour le public. Et Jean Moulin en est un grand adepte du ski, mais aussi du bobsleigh. Donc il dessine au fond cette clientèle de nouveaux riches, un peu mondaine, etc. Mais avec un dessin, il est vrai, très plaisant, mis en couleur. Et c'est ce qui lui a donné effectivement une vraie notoriété.
8: Est-ce que dans ses lettres, est-ce que dans sa correspondance avec sa famille ou avec ses amis, est-ce que Jean Moulin parle de ses émotions ? Est-ce qu'il se livre lui-même comme on a là sous les yeux un autoportrait ? Est-ce que la correspondance de Jean Moulin montre qui est la personne de Jean Moulin ?
3: Alors, bien sûr que sa correspondance avec sa famille et ses amis montre qui il est, mais jamais dans le registre de la confession ou du partage des sentiments, dans un registre quotidien, puisqu'il raconte volontiers comment s'organise sa vie matérielle, il raconte ses sorties, ses rencontres, ou bien qu'il a vu une exposition, un spectacle.
6: Ses dessins, ses caricatures sont le véritable journal codé de Jean Moulin.
5: Christine Lévis-Touzé.
6: Le rire côtoie le triste, entre les caricatures avec un sens de l'humour extrêmement vif et des tableaux plus dramatiques. Donc le gai côtoie le triste. Et puis l'éclectisme, intéressé par les peintres modernes, intéressé par tout. Donc c'est quelqu'un d'éclectique, de surprenant et de passionné.
7: Mais il est assez froid, il apparaîtrait aux fonctionnaires, tout en étant cet homme fantaisiste, joyeux compagnon, aimant passionnément la vie, aimant l'art bien sûr, aimant la nature. C'est un homme qui est capable de pleurer devant un paysage. En 1941, quand il part à Londres, il s'arrête à Lisbonne, et dans une librairie, il est surpris parce qu'il y a un adolescent qui achète un livre de Romain Rolland. Et il n'a pas assez d'argent, l'adolescent. Et Moulin le lui offre. Et puis quelques jours après, Moulin est sur une place de Lisbonne. Il est en train de croquer le paysage. Et le jeune homme est là, l'adolescent l'aborde, et il lui parle de Turner. Moulin parle de Turner, comme vraiment un peintre extraordinaire, un exemple. Et puis il dessine tout le temps, il dessine à chaque occasion. On dit, est-ce vrai, j'en sais rien, que quand il donne un rendez-vous, quand il indique un lieu, il dessine le lieu, il dessine la personne. Il a vraiment un coup de crayon, ça, incontestablement.
8: À quoi est-ce qu'il ressemble physiquement, Jean Moulin ?
9: De l'avis de tous, c'est plutôt un bel homme qui a un certain charme. Bon, il prend très soin de lui. On voit que sa coiffure évolue au gré des modes, ré sur le côté, ré au milieu. Donc toujours des costumes impeccables. Quand il se rend à Paris, il va fréquemment chez le tailleur. Beaux souliers, donc un peu une sorte de dandy, mais à la fois par goût, mais aussi par nécessité, étant donné sa position de jeune haut fonctionnaire.
8: Thomas Rabineau, Jean Moulin, c'est donc un homme qui est charmeur. Et ce charme, il s'en sert pour évoluer au sein de la carrière préfectorale, puisque c'est un homme qui est aussi ambitieux.
9: Oui, il est très ambitieux. Il va donc en effet utiliser son charme et son charisme, je dirais, pour concilier des opinions. Il va aussi utiliser les réseaux paternels.
7: Bon, Moulin, c'est un homme qui est autoritaire.
5: François Berriot.
7: Par exemple, lorsque son secrétaire général à la sous-préfecture du Châteaulin vient l'accueillir au train, Moulin lui reproche de ne pas être rasé. Il lui dit, quand on vient accueillir le sous-préfet, on se rase. Alors que tous les jours, ils vont faire, non pas du footing, mais ils vont faire une promenade ensemble dans la campagne. Bon, c'est un homme qui est extrêmement respectueux vis-à-vis des autorités, mais à deux ou trois reprises, il manifeste une liberté, une insolence étonnante. Par exemple, vis-à-vis du préfet de Quimper, le préfet de Quimper fait des reproches à Jean Moulin, qui est le sous-préfet de Châteaulin, et lui dit « c'est monsieur le président du Conseil général qui a dit ceci sur vous ». Et Jean Moulin lui répond « écoutez, moi je ne crois pas toujours ce que dit le président du Conseil général, parce que j'ai de bonnes raisons ». Et le préfet lui dit « et quelles raisons ?» Eh bien écoutez, récemment, monsieur le président du Conseil général a dit que monsieur le préfet était un con.
8: Thomas Rabineau, ce jeune préfet qui est ambitieux, qui utilise les réseaux de son père et ses propres réseaux pour évoluer, pour avoir des promotions en fait dans la carrière préfectorale, est-ce qu'il vous est sympathique, ce jeune préfet ?
9: Oui, j'aurais du mal à ne pas le trouver sympathique parce que finalement quand on plonge dans sa vie, on voit que c'était un homme qui avait justement envie de profiter de l'existence, de passer de bons moments, de s'adonner à ses passions, des passions qui sont pas toujours communes, hein, artistiques. Alors il était aussi féru de littérature. Il avait beaucoup d'humour, d'après ce que rapportent tous ceux qui l'ont côtoyé. Au premier abord, il pouvait sembler assez froid, précisément parce qu'il devait en imposer, étant donné ses fonctions. Mais quand on le connaissait bien, c'est un homme très chaleureux, qui créait des liens d'amitié très forts, et tous ceux qui ont témoigné de sa vie sont unanimes. Et c'était le genre d'homme qui pouvait inviter ses amis chez lui et à la bonne franquette leur cuisiner des pâtes au bleu. Donc c'était finalement un homme simple, mais qui avait aussi par moments des goûts de luxe. C'est-à-dire qu'il aimait le beau. C'est peut-être une forme de réaction à la petite bourgeoisie familiale. Son père était un républicain assez intransigeant, plutôt simple, qui n'avait pas, lui, de passion particulière. Ce n'était pas le genre d'homme qui allait skier, par exemple. Et Jean Moulin, quand il se retrouve en Savoie, il découvre ce sport émergent dans les années 20, qui est réservé à une élite. Et lui, qui aime les sensations, la vitesse... Il va plonger là-dedans, mais ça réclame beaucoup d'argent. Alors, il demande l'aide de son père. Et son père est tellement fier de voir son fiston, qui est devenu plus jeune préfet de France, c'est le record à l'époque. Il est prêt à finalement à tout lui passer, à céder à toutes ses demandes.

0: Extrait du film Vision de jeunesse, Jean et Marcel, de Marcel Bernard, 1983.
1: Là, Jean Moulin tenait la caméra, il m'a filmé alors que je sortais du jeu de pomme. Et c'était vraiment mon meilleur ami. Je lui dois beaucoup. Il était très humain. J'ai l'impression de revivre absolument ces moments-là. C'est toujours très émouvant pour moi. C'était un être jovial, un peu inquiet par moments, réservé. Il était assez réservé. Beaucoup d'humour. Il aimait un peu de se moquer. Ça fait penser un peu au premier film de Charlie Chaplin, au fond. La qualité principale de Charlie Chaplin, d'après Jean Moulin, c'était son humanité, qui devait être reconnue de tous. Alors on a décidé que de construire, de bâtir un bonhomme de neige là, pour la caméra. Pour les besoins de la caméra, et après, ça terminait par un combat de boules de neige. Jean était sous-préfet à ce moment-là.
2: Donc c'est un homme qui a une très grande liberté, tout en étant apparemment un fonctionnaire parfait.
0: François Berriot.
2: En même temps, c'est quelqu'un qui fait très bien son travail, mais les vacances, c'est sacré. Les vacances d'hiver, deux fois le ski chaque hiver, sont sacrées également les vacances d'été, qu'il vient passer à Saint-Andiol et à Saint-Tropez sur le yacht des Châtains. Et puis, il y a cette fréquentation, cette familiarité avec le milieu des artistes. On ne peut pas dire que ça soit particulièrement bien vu de la part d'un haut fonctionnaire. Mais si vous voulez, il y a ce personnage qui est complexe, qui est double, qui est un personnage à facettes. Et je crois d'ailleurs que ça lui servira dans la résistance parce que il a une vie privée masculine, il a des succès féminins. D'ailleurs, jamais, il ne mêle jamais sa vie d'homme, ses relations sentimentales féminines, de pair avec sa vie de haut fonctionnaire. Quand il a une amie, elle est toujours hors de l'arrondissement quand il est sous-préfet, hors du département quand il est préfet. C'est un homme à compartiment, c'est un homme à facettes.
3: Thomas Rabineau, on a là aussi une photographie, Jean Moulin, bien coiffé, comme d'habitude, dans une belle voiture, au volant de cette belle voiture.
4: Alors c'était un passionné de vitesse, de sensations. La voiture en question, c'est une Amilcar châssis grand sport modèle 1924. C'est une voiture de course, on peut le dire. Elle était rouge pétante, elle avait un échappement libre, donc elle faisait un boucan assez terrible. Mais pour un jeune haut fonctionnaire, rouler dans ce genre d'engin, c'était pas anodin non plus.
3: Là, il y a quelque chose qui est étonnant quand on parle de Jean Moulin avant la guerre, c'est que il a l'air d'être un homme extrêmement léger et très loin de la gravité qu'on lui imagine pendant la guerre.
4: Il y avait déjà cette gravité-là, en fait. C'est-à-dire qu'il cloisonnait son existence, comme il la cloisonnera pendant la guerre. Il y avait d'un côté le jeune haut fonctionnaire brillant, et d'un autre côté, il y a le Jean Moulin artiste, celui que ses amis appellent Romanin. Et seulement eux sont dans la confidence et savent que l'artiste qui caricature le ministre de l'Intérieur est un des hauts fonctionnaires sous les ordres de ce ministre de l'Intérieur. Donc il avait une espèce d'esprit assez espiègle, cet humour-là qui le caractérisait et qui remonte là aussi à son enfance.
3: Bénédicte Vergès-Chaignon, on a là une autre illustration de Romanin. Deux hommes qui discutent avec un petit chien. Un des deux hommes a des cannes et ce qui semble être une jambe dans le plâtre. Oui, mon vieux, 8 jours après mon mariage, je me suis cassé la jambe. L'autre répond, on a bien raison de dire qu'un malheur n'arrive jamais seul. Jean Moulin, est-ce que par hasard, il aurait eu un mariage qui se serait mal passé?
5: Oui, effectivement, un mariage mal commencé, mal mené, mal fini, mais le tout très rapidement, alors qu'il est sous-préfet à Albertville, il a fait la connaissance d'une jeune fille qui s'appelle Marguerite Cerutti. Alors moi, j'ai tendance à penser que c'est Romanin qui a fait la connaissance de Marguerite qui voulait devenir cantatrice. Ils sont assez mal assortis, voilà, d'un point de vue, je dirais, de milieu et de centre d'intérêt. Est-ce qu'une jeune femme de 19 ans a forcément envie de devenir sous-préfète? Ce n'est pas évident. Alors, ils se marient, je dirais, au grand désarroi de leurs familles respectives. Et la sœur de Jean Moulin nous raconte qu'il a fondu en larmes à l'issue de la cérémonie. Alors, émotion ou regret, je ne sais pas. En tout cas, finalement, le mariage périclite assez rapidement. Et alors qu'ils se sont tous les deux rendus à Paris, Marguerite dit qu'elle va s'attarder un peu parce qu'elle a encore des tenues qu'elle a commandées à réceptionner. Et en fait, elle ne reviendra jamais à Albertville. Elle ne reviendra même pas pour le divorce. Et au fond, en à peine plus d'un an, ce mariage sera derrière lui. C'est un chagrin, c'est aussi probablement une grande humiliation qui fait que par la suite, Jean Moulin va envisager ses liaisons soit de manière très fugace, soit de préférence avec des femmes qui sont déjà liées par ailleurs, voilà, et qui ne lui demandent pas de s'engager. Et au fond, ça a une importance dans la mesure où en 1940, Jean Moulin n'est pas marié, n'a pas d'enfant.

0: ce qui aurait dû être le cas pour un homme de 41 ans, il va estimer qu'il est absolument libre de faire ce qu'il veut de sa vie et surtout de risquer sa vie sans avoir de compte à rendre, si ce n'est à sa mère, écrit-il dans une lettre.
1: Il y a une seule photo où on le voit avec son alliance, c'est cette photo dans laquelle il pose dans son cabinet de sous-préfet. Et la photo a survécu manifestement aux efforts de Lormoulin pour camoufler ce passé, pour l'effacer en tout cas, puisque Lormoulin n'aimait pas du tout sa belle-sœur. Et elle a écrit « Je me demandais comment mon frère amateur de si belles lignes avait pu s'émouvoir d'une jeune femme ayant un tel embonpoint. » Donc voilà, l'ambiance n'est pas au beau fixe entre elles.
2: Qu'est-ce qu'on connaît, qu'est-ce qu'on sait, Thomas Rabineau, de la vie intime de Jean Moulin, de ses amours?
1: On sait qu'il était plutôt du genre coureur. Sa grande sœur essayait de lui arranger un mariage, et notamment avec Jeanne Auran. Jean Moulin n'était pas indifférent au charme de cette jeune femme, et Jeanne Auran, c'était la fille d'amis de la famille, qui était un couple de restaurateurs parisiens assez prospères. Mais pendant que sa sœur arrangeait cette union, lui, ça on le retrouve dans ses archives, bah il dansait avec une femme mariée, qui lui écrit une lettre, une sorte de lettre de rupture ou en tout cas de prise de distance, où elle lui dit « Écoutez, cette danse irréelle d'hier soir était fort agréable, mais il vaut mieux en rester là. » Alors ensuite, dans les années 30, hein, il vit sa vie de célibataire. Sa sœur le lui reproche assez vertement et elle essaye encore de lui présenter d'autres jeunes femmes, mais lui ne veut rien entendre de ce côté-là, et il s'épanouit hein, dans les fêtes de Montparnasse. Ses amis peintres l'invitent à venir dans leur atelier de Montmartre croquer quelques belles étaïres, c'est-à-dire des prostituées selon l'appellation de l'Antiquité, et puis c'était aussi des modèles de ces peintres de l'époque. Il n'a pas de très bonnes relations avec son préfet dans le Finistère, puisqu'il lui reproche d'aller régulièrement à Quimper pour voir une femme mariée. Donc régulièrement, voilà, ses amis lui écrivent « Viens nous retrouver à Saint-Tropez, il y règne ce parfum féminin dont tu raffoles ». Et il y a également le récit qu'il fait à son ami Marcel Bernard d'une folle soirée à Megève où il conquiert une jeune femme très riche qui est mariée à un vieil homme fortuné, et bon, c'est avec elle qu'il passe la nuit.
3: Lettre de Jean Moulin à son ami Marcel Bernard, lue par Charles Berling. Megève, 21 mars 1931.
4: Il faut dire que j'ai repéré une jeune femme très chic, mais simple et très jolie. Le soir, quelques tangos langoureux, quelques coupes de champagne à 120 francs la bouteille, tout va bien. 2 heures du matin, en gens sages, nous nous apprêtons à sortir. En face de ma petite pension, il y a un très chic hôtel où, depuis quelques jours, je prends mes repas. Nous arrivons. On réveille en sursaut le concierge. On lui demande une chambre. Baisers américains, exploration superficielle. Mais rien à faire. Absolument rien. Enfin. Demain matin, je dois revenir et nous verrons bien. Effectivement, le lendemain matin, sur le coup de 10h30, le crime fut consommé. Amour, délices et orgue. Ce n'est d'ailleurs pas une vertu, c'est une femme très richement entretenue par un gros industriel. Parisienne, elle fait du cheval, tous les matins au bois, etc., etc. Maintenant, il faut dire que toutes les femmes qui vont à Megève et qui sont toutes parisiennes déclarent qu'elles font du cheval. N'empêche qu'elles skient en général très mal.
2: Thomas Rabineau, il y a aujourd'hui, et puis en fait depuis la fin de la guerre, des rumeurs, des idées selon lesquelles Jean Moulin aurait été en fait homosexuel.
1: Alors, quand cette rumeur a commencé à être répandue, c'était une époque où l'homosexualité était considérée comme une tare. Et c'est dans l'entourage d'Henri Freinet que la rumeur a été lancée. Henri Freinet,
2: chef du mouvement de combat.
1: Voilà, chef du mouvement combat, qui n'était pas du tout d'accord avec les orientations politiques de Jean Moulin et les choix d'unification de la résistance sous la bannière du général de Gaulle. Donc il y a eu cette rivalité entre Moulin et Freinet. Et quand il a constaté que la figure de Jean Moulin prenait une ampleur considérable et son martyre lui valait d'être considéré comme le héros des héros de la résistance, il a commencé à répandre ce genre de rumeurs. Il se fondait sur un élément, c'est que son secrétaire et plus proche collaborateur, en tout cas à partir de juillet 1942, était Daniel Cordier, et Daniel Cordier était homosexuel. Et après, par la suite, on a vu émerger aussi une tentative de récupération de la part d'auteurs plus ou moins militants de la cause homosexuelle qui ont soutenu que Jean Moulin était homosexuel sur la base d'aucun, finalement, document. On n'a aucune lettre, aucun témoignage, rien qui viendrait conforter l'idée sur laquelle il aurait eu un ou des amants. Alors qu'au contraire, on a de nombreuses lettres d'amantes, de témoignages, de proches qui expliquent que non, il pensait au contraire à séduire de nombreuses femmes.
2: On est à la fin des années 1920. Bénédicte Vergès-Chaignon, en 1926, Jean Moulin est nommé sous-préfet à Albertville et c'est là-bas, en Savoie, qu'il rencontre un homme qui est décisif dans sa vie, qui s'appelle Pierre Cotte.
0: Pierre Cotte est un jeune juriste extrêmement brillant qui, après avoir fait une belle guerre, s'est lancé dans la politique, dans les rangs du Parti radical socialiste. Pour Jean Moulin, c'est presque une version améliorée de lui-même. Et les deux hommes sont absolument sur la même longueur d'onde dans leur conception de la politique, mais aussi ils font du ski ensemble, ils draguent ensemble et ils sont vraiment amis. Et Jean Moulin va donner, dans la mesure de ses modestes possibilités, un petit coup de pouce à la campagne électorale de Cotte.
2: Et il continue son ascension politique grâce à Pierre Cotte, qui en 1933 devient ministre de l'air.
0: Alors, ministre de l'air, ça ne dit plus forcément grand-chose. C'est le ministre qui, à cette époque-là, est chargé de l'aviation tant civile que militaire. Et il fait entrer Jean Moulin à son cabinet ministériel. Il en fait son chef de cabinet. Donc voilà, c'est vrai que ce sont des années de bonheur et des années qui sont prometteuses.
3: Unique enregistrement de la voix de Jean Moulin, janvier 1937.
5: Clarisse Bastier, je félicite en vous l'aviatrice et je félicite aussi la charmante ambassadrice qui a su porter au-delà des mers le vrai visage de la France, souriante et pacifique. Clarisse, permettez-moi de vous donner ma grâce.
2: Et c'est alors qu'il est chef de cabinet de Pierre Cotte, ministre de l'air, que Jean Moulin assiste, le 6 février 1934, à un moment qui le heurte, lui, qui le bouscule très profondément. Qu'est-ce qui se passe le 6 février 1934, place de la Concorde à Paris ?
0: À la suite de scandales financiers dans lesquels sont compromis des hommes politiques, une campagne de presse très virulente s'est déclaré à partir de la fin de l'année 1933, générant une certaine agitation dans l'opinion publique et des manifestations. Et finalement, le 6 février 1934, un certain nombre d'associations d'anciens combattants et de groupes politiques de droite appellent à manifester, au fond, contre les hommes politiques pourris, sur la place de la Concorde, devant la Chambre des députés. Et voilà une exception dans la correspondance de Jean Moulin, qui cette fois va raconter de manière assez détaillée les événements auxquels il a assisté. Une manifestation qui tourne à l'émeute, avec des manifestants qui essaient d'entrer dans la Chambre des députés.

0: Mardi soir, je suis resté 2 heures, de 6 à 8, sur le pont de la Concorde, et j'ai pu voir avec quelle sauvagerie les croix de feu et les camelots du roi chargeaient les gardiens de l'ordre désarmés. C'est par dizaines qu'on emportait les blessés, dans les camps des gardes mobiles et des gardiens de la paix. Les gardes républicains à cheval étaient désarçonnés par les émeutiers qui tranchaient les jarrets des chevaux avec des lames de rasoir.
1: Bénédicte Vergès-Chaignon, vous citez dans la biographie que vous avez écrite un commentaire de Louis Jox, qui est lui aussi au cabinet de Cotte à ce moment-là, qui est un futur résistant, et qui dit « Moulin se révéla avec les événements du 6 février 1934. Je vis Moulin sangloter de désespoir, je sentis vibrer des cordes que j'avais jusque-là méconnues. »
2: Les gens qui travaillaient avec Jean Moulin, qui le côtoyaient, et même ses amis, avaient l'habitude de considérer en lui un jeune homme sympathique, avenant, donc sans, je dirais, prendre en considération son éventuelle profondeur. Et effectivement, les événements du 6 février 1934, c'est réellement un choc pour Jean Moulin. Au fond, il est né alors que la République était déjà installée. Il n'a connu qu'elle, il s'est mis à son service. Elle a triomphé à l'issue de la Première Guerre mondiale. Il la croyait sans doute plus installée et plus sûre qu'elle ne l'est. Et au fond, le jeune homme aimable, le fonctionnaire appliqué et ambitieux, va effectivement se transformer, je dirais, en combattant pour la République et la liberté.

0: Dans son évolution artistique, il y a une période qui est extrêmement importante. Il est muté sous-préfet à Châteaulin, dans le Finistère. Et là, il découvre un poète breton qui s'appelle Tristan Corbière, dont le surnom était Lankou. Et Lankou, dans la mythologie bretonne, c'est pas rien, c'est la divinité de la mort. C'est celui qui amène la mort et qui récupère les âmes des défunts. Qu'est-ce que Jean Moulin a trouvé? Qu'est-ce qui l'a intéressé dans l'œuvre de ce poète qui est particulièrement sombre?
1: Eh bien, il y a trouvé quelque chose qui correspondait à un tournant plus général dans sa vie. Il a fait la connaissance d'artistes, dont Max Jacob, mais pas seulement, qui ont en quelque sorte éduqué son œil. Tout cela aboutit à un changement de sujet et de manière. Il va abandonner le dessin de presse et le dessin humoristique pour se consacrer à d'abord toute une thématique autour de la Bretagne et ça va aboutir à son envie d'illustrer le recueil de Tristan Corbière, Armor, qui a une vraie dimension tragique.
2: Poème de Tristan Corbière. Cri d'aveugle. Bienheureux le bon mort, le mort sauvé qui dort. Heureux les martyrs, les élus, avec la Vierge et son Jésus. Oh, bienheureux le mort jugé qui dort. Un chevalier dehors repose sans remords, dans le cimetière béni, dans sa sieste de granit. L'homme en pierre dehors à deux yeux sans remords. Oh, je vous sens encore, lande jaune d'Armor. Je sens mon rosaire à mes doigts et le Christ en os sur le bois. À toi, je bâille encore, au ciel défunt d'Armor.

0: Bon, Tristan Corbière, c'est quand même extrêmement noir.
1: François Berriot.
0: Et on a dit par la suite que les dessins, par exemple le dessin de la pastorale de Conly, qui représente une fosse commune de la guerre de 70, que c'était une anticipation de ce qu'on verrait dans l'air, quand on ouvrirait, s'ouvrirait les camps. Et Moulin a choisi cela. Il a choisi d'illustrer ça.
2: On voit des corps nus empilés dans une fosse commune, ça nous évoque un charnier, et à l'arrière-plan, il y a une multitude de petites croix qu'on suppose être de bois qui sont plantées en terre. C'est un dessin à la fois macabre et violent.
3: Alors, si on considère que les dessins, ce sont le vrai journal intime de Jean Moulin, il va pas bien, là.
2: Je ne sais pas s'il ne va pas bien. Je pense que il a des yeux pour voir et il sait très bien que depuis qu'Hitler est arrivé au pouvoir en Allemagne, la guerre pourrait ressurgir à bref ou moyen terme. Il pressent. Et après tout, c'est le privilège des artistes que la France et l'Europe vont vers des temps menaçants ou plus difficiles.
0: Cet homme qui est solaire, qui est tellement beau, qui est tellement séduisant, qui a un si beau sourire, sa cousine Suzanne me disait que ce qu'elle voyait, c'était son sourire. Ce sourire merveilleux d'un homme heureux. Eh bien, il y a un versant saturnien en lui, un versant sombre. J'ai trouvé des notes sur Pascal, sur Baudelaire, qui indiquent qu'il y a chez lui une sorte d'angoisse aussi. Qu'il cache certainement.
3: D'où est-ce qu'elle vient, François Berriot, cette noirceur ?
0: Je ne sais pas. Vous savez, chaque homme a ses mystères. Moulin a été, semble-t-il, dit-on, très marqué par la mort de son frère. Il y a un traumatisme.
3: C'était quand, la mort de son frère ?
0: La mort de son frère, il doit avoir 8 ans.
3: 1907.
0: Voilà, il n'est pas présent, mais il a vu l'en chemin vers la mort de son frère. Il a vu ses parents, ça a été très dur pour le père comme pour la mère, et ça a dû être très dur pour lui. C'était un modèle, c'était quelqu'un de très brillant, le frère. Et à ce moment-là, ce gamin qui avait été un très très bon élève en cours préparatoire, au cours élémentaire, tout d'un coup, il devient un élève qui a des troubles, et notamment la dysorthographie. Et cette dysorthographie, il ne la corrigera jamais. Dans la dernière lettre à De Gaulle, alors je sais bien que Moulin est à ce moment-là aux abois, enfin il écrit au général De Gaulle, la calligraphie est parfaite. Il a laissé une faute d'orthographe. Donc il y a un problème grave. Bon, il a été très marqué également à la fin de la guerre de 14, lorsqu'il arrive au front, puis lorsqu'il est dans un bureau de démobilisation, il est très marqué par les grands blessés, par ce qu'on appelle les gueules cassées de 14. Mais je pense que le traumatisme est plus haut.
1: Lettre de Jean Moulin à sa sœur, Secours, 22 novembre 1918.
4: À Charmes, ils passent des prisonniers anglais qui reviennent d'Allemagne. Ils font peur. Ce ne sont que des squelettes. J'ai causé avec un, à la cantine anglaise, qui ne devait pas peser 30 kilos. Ils me racontaient tout ce qu'ils avaient souffert. C'est affreux. Ils étaient encore plus maltraités que les Français. On est obligé de les garder quelques jours ici pour les soigner, avant de les renvoyer chez eux. On est obligé de les rationner. Beaucoup, paraît-il, sont morts en route pour avoir trop mangé. Enfin, j'espère que, là-bas, vous êtes tous en bonne santé. Moi, je me porte très bien, pour le moment. Je vous envoie mes meilleurs baisers. Jean.
5: Jean Moulin, dans ses années 1930, il a affaire directement au fascisme. Parce que, en 1936, alors qu'il est chef de cabinet de Pierre Cotte, ministre de l'air, du Front populaire, il a un rôle dans la guerre d'Espagne, François Berriot.
0: Oui, le gouvernement de Léon Blum ne pouvait pas officiellement prendre position pour aider militairement l'Espagne républicaine. Les Anglais et les Français avaient un accord sur ce point.
5: De non-intervention.
0: Mais il y avait au cabinet de Léon Blum des gens qui étaient partisans d'une intervention. Bien sûr, Pierre Cotte. Et ils ont recruté des pilotes et ils ont obtenu des avions. On les a vendus au Mexique, qui les transformait et ensuite qui les revendait à l'Espagne. Et puis, il y a eu le recrutement des pilotes. On a une photo où on voit Moulin assis pendant un meeting où parle Malraux. Il est impensable qu'ils ne se soient pas rencontrés à ce moment-là. Et il est impensable que Malraux, quand il a constitué son escadrille, ne soit pas adressé. Donc l'engagement contre le fascisme, il est immédiat, il faut le souligner.
5: La biographie que vous avez écrite sur Jean Moulin, Thomas Rabineau, s'appelle « L'autre Jean Moulin, l'homme derrière le héros ». Est-ce qu'il y a dans cet autre Jean Moulin quelque chose qui laisse à penser que cet homme va devenir héroïque?
6: C'est dur à dire. On peut trouver un terreau à son sens du devoir, à cet esprit républicain dans son éducation. On voit qu'il a cet engagement chevillé au corps dans les années 20 et plus encore en 1936.
5: C'est la guerre qui le révèle, Jean Moulin?
6: C'est la guerre qui révèle en effet toutes ces capacités-là qui étaient bien visibles, mais... Il faut quand même rappeler que dans la résistance, beaucoup des pionniers, des premières personnes qui s'engagent et aussi ensuite sont jeunes. Ce sont des gens qui ont la vingtaine, la trentaine maximum, et rares sont ceux qui sont comme lui, quadragénaires. Sauter d'un avion en parachute par une nuit glaciale en janvier 1942, c'est pas anodin non plus. Il faut avoir un certain courage. Et puis ensuite, circuler en zone occupée ou en zone dite libre, mais sous la menace de contrôle policier et de la répression, mais il fallait un certain courage.
7: Moi, il me plaît à répéter ce qu'il dit lors de l'ouverture de la session du Conseil général en 1939 à son poste de préfet d'Eure-et-Loir. Il est des heures où servir son pays à quelque poste que ce soit a un tel caractère d'impérieuse obligation que tout naturellement et avec enthousiasme, les hommes de bonne volonté accomplissent leurs tâches.
5: Christine Lévis-Touzé, cette phrase, vous la connaissez par cœur, elle vous marque particulièrement?
7: Oui, parce que tout y est. Les hommes de bonne volonté, l'accomplissement de sa tâche, le devoir supérieur du pays en des circonstances exceptionnelles.
5: Épisode 2, L'apprenti. Avec François Berriot, Pierre Assouline, Bénédicte Vergès-Chaignon, Christine Lévis-Touzé, Thomas Rabineau et Olivier Vieviorca. Jean Moulin est interprété par Charles Berling. Avec des extraits de Jean Moulin, d'Yves Boisset, musique d'Angélique et Jean-Claude Nachon. Merci au musée Jean Moulin de Saint-Andiol, au musée de la Libération de Paris, musée du Général Leclerc, musée Jean Moulin et à leur directrice Sylvie Zedman.

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1: 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Sœur Emmanuelle, absolument. Épisode 1, vers l'idéal et au-delà. Je voudrais commencer par ce lieu commun qui dit « l'argent ne fait pas le bonheur ». C'est une maxime face à laquelle on ne peut que hausser les épaules et penser « oui, bien sûr, mais ceux qui en manquent sont les premiers à vous dire qu'il vaut mieux quand même en avoir un peu ». De fait, le monde entier tourne autour de l'argent. C'est comme si le but de la plupart des sociétés humaines était d'en accumuler le plus possible. Collectivement, nous avons choisi de privilégier le confort et les biens matériels à la plupart des autres considérations que nous voyons comme secondaires, réservées aux religieux et aux poètes, en fait à ceux qui n'auraient pas vraiment compris comment fonctionne la société. Et pourtant quelque chose résiste dans cette vieille maxime « l'argent ne fait pas le bonheur », toute naïve qu'elle soit. Quelque chose sonne juste au fond de ce lieu commun, même s'il est usé jusqu'à la corde, même si nos sociétés modernes et décomplexées le feraient presque paraître ridicule. Alors oui, quelque chose de profondément vrai irradie de ce dicton. D'ailleurs, des preuves nous en arrivent de toutes parts. Par exemple, le fait que bon nombre de pays riches ne semblent pas respirer pleinement le bonheur, et là, il faut inclure la France. Des études indiquent en effet que le niveau de richesse ne rend pas heureux, c'est la densité des réseaux d'amitié et des tissus familiaux qui rend les gens heureux. D'autres facteurs contribuent au bonheur, comme le fait de faire confiance aux autres, la confiance dans les institutions est également un facteur de bonheur. Mais faut-il alors aller jusqu'à dire que la richesse empêche d'être heureux ? Je veux dire, non pas d'un point de vue moral, mais d'un point de vue logique, voire même presque technique. Plus on est riche, moins on serait heureux. C'est en tout cas ce que pensait Sœur Emmanuelle. Avait-elle raison ? C'est ce que nous allons nous demander tout au long de cette série.
2: Sœur Emmanuelle, dans l'Évangile, il est dit qu'il est plus difficile à un riche d'entrer au royaume des cieux qu'à un chameau de passer par le chat d'une aiguille. C'est quand même une certaine exaltation de la pauvreté. Vous pensez que c'est juste d'exalter la pauvreté ?
3: Ce n'est pas une exaltation de la pauvreté, cela. C'est faire comprendre une chose très très profonde. Que la richesse très souvent durcit le cœur. La richesse fait qu'on reste capté par ce qui est matériel, par l'argent, parce que l'argent, évidemment, achète les plaisirs. Et qu'on oublie que nous ne sommes pas des êtres seulement matériels, qu'il y a en nous toute une dimension d'âme qui a soif d'autre chose. Et c'est là qu'il y a cette malédiction que le Christ a lancée sur le riche. Car il y a dans les psaumes aussi une phrase terrible, ils sont absents de la peine des hommes. Et le riche est plus facilement absent de la peine des hommes que le pauvre, parce que le pauvre, il a un sens de la solidarité.
1: Sœur Emmanuelle faisait un lien entre la richesse d'une personne et le fait que cette personne se sentait seule. Elle disait que l'argent isole, physiquement et moralement. Car quand vous ne dépendez plus des autres pour votre survie au quotidien, vous réduisez vos interactions car vous en avez tout simplement moins besoin. Or, dans les pays riches, les individus ont moins besoin des autres car ils sont plus autonomes, ce qui en soi est une bonne chose. Mais cette autonomie crée aussi de l'isolement qui peut donc favoriser le mal-être. C'était l'une des idées forces du discours de Sœur Emmanuelle.
3: Moi, je ne veux absolument pas aider mes frères chiffonniers à devenir des richards, que Dieu les en préserve. Mais je veux les aider à vivre d'une manière décente, à ne pas être dans une cabane en vieux bidon troué, sans eau, sans électricité, au milieu des rats, des cochons noirs, des chiens sauvages. Et quand je suis arrivée, il n'y avait pas d'école, il n'y avait pas de docteur, il n'y avait pas de clinique, il n'y avait pas d'infirmière, il n'y avait pas de mosquée et il n'y avait pas d'église. Est-ce que c'était possible, ça ?
1: Non, bien sûr, ça n'est pas possible. Le dénuement est insupportable quand il fait face à l'opulence. Mais que faire une fois que l'on a dit ça ? Est-ce qu'on se dépouille immédiatement de tous nos biens ? Est-ce qu'on se remet à vivre tous en famille, sous le même toit, de la naissance à la mort, sans confort et dans le plus grand dénuement ? Eh bien, figurez-vous que c'est ce qu'a fait Sœur Emmanuelle. Née dans un milieu bourgeois, elle dit avoir atteint finalement le bonheur en échangeant ses biens matériels contre l'amour et l'amitié de tous ceux qui étaient dans le besoin. Elle a aussi expliqué que cela ne s'est pas fait sans peine, ni sans moment de désespoir. Et puis, il ne faut pas se tromper, elle n'a pas dit qu'abandonner son confort était en soi ce qui l'avait rendue heureuse. C'est de vivre selon une certaine conception de l'existence qui l'a rendue heureuse. Et cette conception de la vie, au milieu des autres, impliquait de se défaire de ses biens, parce que, de nouveau, ses biens l'isolaient des autres. Qu'est-ce qui l'a conduit à ce choix radical? Comment l'a-t-elle mise en pratique et quelles ont été les conséquences pour elle de ce choix? C'est aussi ce que nous allons voir tout au long de cette série en 6 épisodes. À travers le parcours de Sœur Emmanuelle, nous allons en effet chercher à comprendre les raisons qui font que l'on peut donner sa vie à Dieu, les joies et les peines que cela procure. Mais nous allons également raconter comment sa trajectoire a été rendue possible à un moment particulier de notre histoire, notamment suite à Vatican II, et alors qu'émergeaient des figures de religieux et de religieuses médiatiques, comme Mère Teresa, Sœur Maristella, ou bien un homme comme l'abbé Pierre qui était alors adulé, avant que l'on ne découvre ses agissements réels. Et puis nous allons faire le portrait d'une femme. Une femme qui n'était pas opposée par principe à la contraception. Une femme qui pensait par ailleurs que les jeunes françaises de confession musulmane devaient pouvoir porter le voile à l'école. Une femme que l'on disait aussi difficile et sujette à l'autoritarisme, ce qu'elle-même ne contestait pas. Nous verrons enfin qu'elle n'est aujourd'hui pas une figure totalement consensuelle dans l'Église et qu'elle est même révélatrice d'un schisme entre d'un côté les tenants de la contemplation de Dieu et des textes sacrés à l'intérieur des monastères, et de l'autre ceux qui valorisent l'action sur le terrain au service de ceux qui ont le moins.
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5: Nous partons maintenant à Callian dans le Var, là où Sœur Emmanuelle vient de s'éteindre. Marie-Christine Loriol, bonjour.
6: Bonjour.
5: Alors vous êtes devant la maison de retraite de la congrégation où vivait Sœur Emmanuelle. Quelle est l'atmosphère sur place?
6: Alors écoutez, je suis à l'entrée du village de Callian, devant cette maison de retraite fondée par les religieuses de la congrégation Notre-Dame de Sion. Pas de grille, pas de barrière, juste un petit chemin de terre qui monte jusqu'à la grande bâtisse, gardée aujourd'hui par deux gendarmes et un policier municipal. Il n'y a d'ailleurs pas d'allée et venue, pas de dépôt de fleurs non plus. Les habitants du village ont appris la nouvelle ce matin, bien avant l'annonce officielle du décès de Sœur Emmanuelle. Et cette nouvelle s'est répandue au fur et à mesure de l'ouverture des commerces. Mais ici, pas de manifestation ostentatoire de peine ou de douleur, mais beaucoup de respect et de discrétion.
1: Le 20 octobre 2008, Sœur Emmanuelle disparaissait, quelques semaines seulement avant son centenaire. 3 jours après sa mort, les éditions Flammarion publiaient un ouvrage intitulé « Confession d'une religieuse ». Le timing de cette publication, rédigée de longue date, n'avait évidemment rien d'une coïncidence. C'est Sœur Emmanuelle elle-même qui avait fait le choix de cette parution post-mortem.

0: post-mortem. Elle ne voulait pas que ses confessions soient découvertes de son vivant afin de pouvoir s'y livrer davantage. Et il est vrai que dans ce texte, elle parle sans détour d'elle-même et revient sur tous les aspects de sa vie. Elle raconte notamment comment le désir physique ne l'a jamais quittée jusqu'à la toute fin de son existence. Elle y parle sans fard de la masturbation découverte à l'adolescence, des troubles et de la culpabilité que ce plaisir lui causait. Elle raconte aussi les ordres et les injonctions qu'elle ne cessait de donner à toutes et à tous et comment elle le regrette. Elle parle de la façon dont elle pouvait subtilement faire culpabiliser telle ou telle jeune religieuse qui souhaitait se reposer un peu alors que elle, sœur Emmanuelle, pourtant de 30 ans plus âgée, continuait à courir pour secourir les uns et les autres. Elle raconte tout cela. Elle dit même enragée d'avoir raté son idéal, celui d'être la douce sœur Emmanuelle, cette sainte qu'elle aspirait à être et dont elle estime que finalement elle ne l'a pas été. Peut-être n'a-t-elle pas été une sainte, mais comme nous allons le voir, elle a tout de même réussi à être quelqu'un. Sophia Strill-Rover, vous êtes scénariste et écrivaine, autrice d'une biographie du 14e Dalai Lama. Vous êtes également la nièce de Sœur Emmanuelle, que vous connaissez donc évidemment personnellement. Quand vous la voyez à la fin de sa vie, est-ce qu'elle vous parlait de ce livre « Confession d'une religieuse » ?
1: Oui, elle m'a parlé de ce livre et en fait ce livre je l'ai découvert par hasard parce que je rangeais ses affaires dans l'armoire de la chambre où elle vivait dans cette maison de retraite à Callihan. Elle n'avait pas souhaité que je le lise mais quand j'ai vu ses feuillets j'ai été intriguée et donc j'ai commencé à les lire et c'est comme ça que j'ai découvert ce livre quelques années avant sa publication.
0: Et quel effet vous a fait de découvrir ce qu'elle y racontait, c'est-à-dire ses confessions ?
1: J'ai eu un moment d'hésitation, je dis bon, soit je le remets parce que clairement je n'étais pas supposée le lire, même si elle m'avait parlé de ce livre des confessions puisque nous avions toutes les deux écrit 4 livres ensemble. Le premier c'était « La folie d'amour ». Le deuxième, les mille et un bonheurs, il y a eu ensuite les méditations, et on avait aussi rédigé son testament spirituel. Alors je savais qu'il y avait ce livre qu'elle rédigeait avec le prêtre qui était aussi son confesseur, et je me suis dit ou bien je remets les feuillets, je ne dis rien, ou bien je lui dis que je l'ai vu et je lui dis ce que j'en pense. J'ai choisi de lui dire que j'avais parcouru ce livre et de lui dire ce que j'en pensais.
0: C'est-à-dire, qu'est-ce que vous en pensiez ?
1: Je suis tombée sur les scènes où elle découvre la sexualité, sur aussi une scène avec une autre religieuse qui l'attirait. Donc, ce type d'expérience... Moi, ce que je lui dis, c'est que c'est nécessaire. Est-ce que vraiment, ce sont ces expériences-là qu'il est important de léguer dans un livre qui sera publié post-mortem ? Et je ressentais dans ce livre, qui est une collection d'anecdotes qui ne la mettent pas en valeur dans sa dimension spirituelle, religieuse en fait, comme un livre où elle avait intériorisé les nombreuses critiques qu'elle recevait, notamment de la part de sa hiérarchie, qui lui reprochait de ne pas avoir assez d'humilité, de se mettre en avant, enfin ce qui était contraire à l'idée d'une religieuse qui doit rester discrète, qui n'est pas supposée se présenter sur les plateaux télé, tutoyer les chefs de gouvernement, chefs d'État, journalistes, comme elle avait l'habitude de le faire, avec cette facilité extraordinaire qui était la sienne. Donc tout ça était extrêmement mal vu, et elle-même, elle disait tout le temps qu'elle voulait casser son vitrail de sainte. Parce qu'il y avait donc d'une part sa hiérarchie, et les autres religieuses hein, d'ailleurs, qui ne perdaient pas une occasion de lui faire des reproches et des critiques. Et puis il y avait d'autre part, eh bien toutes les personnes qui l'admiraient, qui l'adoraient, qui se jetaient à ses pieds en Égypte, c'était vraiment une sainte.
0: Et alors qu'est-ce qu'elle vous a répondu quand vous lui avez mis ses doutes vis-à-vis de son livre ?
1: Alors, c'est très difficile de mettre des doutes, hein, dans la tête de sœur Emmanuelle, parce que elle a toujours eu une opinion bien affirmée. Donc, simplement, ce qu'elle m'a répondu, je veux être vraie. Donc, c'était une recherche de vérité et de se présenter dans sa pleine humanité. Je veux être comme tout le monde dans ma vérité.
0: Dans un article du Monde de 1995, on lui avait posé la question. Que feriez-vous si vous aviez 20 ans aujourd'hui ? Elle avait répondu « Je ferais beaucoup de bêtises. J'aurais envie de goûter aux fruits les plus interdits. Je me laisserais étourdir par un tourbillon de plaisir. Je serais peut-être aussi entraînée dans la violence et sans doute je tomberais dans la drogue. » Avant de devenir sœur Emmanuelle, Madeleine Cinquin avait en effet connu une vie relativement dissolue.
2: Non, c'est-à-dire que, voyez-vous, obéir... J'ai jamais obéi, c'est vrai, avant d'entrer au couvent. Bon, entrer au couvent, faut savoir ce qu'on veut. Il y a 3 vœux. Tu les veux, tes 3 vœux, ou tu les veux pas? Pauvreté, chasteté, c'est un mot qui ne résonne pas très bien aujourd'hui, mais ça fait rien. Et obéissance. Tu les veux? Tu as 2 ans de réflexion. Tu as une maîtresse des novices qui essaye de voir si tu es capable d'obéir ou non. Moi, j'ai eu un petit incident très amusant. Le soir même de mon entrée au noviciat, on était assis sur des petits tabourets devant la maîtresse des novices, et voilà qu'on parle de la Bible. Et nous sommes en 1929, où on ne lisait pas la Bible à l'époque. Alors la maîtresse des novices nous parle de la Bible et dit que malheureusement, elle ne peut pas nous la donner. Moi, j'avais suivi un cours de Bible, et j'avais une Bible. Je ne savais pas qu'on ne doit jamais contredire la maîtresse des novices. Et je lui dis, mais ma mère, excusez-moi, pourquoi ne peut-on pas lire la Bible? Moi, je suis un cours et j'ai une Bible. Mon enfant, vous n'avez pas à me contredire. Ma mère, je ne vous contredis pas, c'est le cardinal, je ne sais pas trop, Van Rouille, qui vous a dit d'avoir des Bibles. Alors, elle m'a regardé très sèchement et elle m'a dit, nous n'allons pas continuer cette conversation. Après, elle m'a appelé, elle m'a passé un de ses savons terribles, c'était une orgueilleuse que je venais faire dans la vie religieuse et le cardinal Van Rouille n'avait rien à voir au noviciat. Et puis elle me donne une pénitence. Mon enfant, vous allez faire le chemin de la croix, il y a 14 stations. Vous allez baiser la terre à chaque station et vous allez dire, Seigneur, je ne suis qu'à 0. Vous avez entendu, mon enfant? Oui, ma mère. Elle le faisait, elle me l'a dit après. Elle l'a fait exprès, mais elle s'est dit, cette fille-là, qu'est-ce qu'elle va faire au noviciat? Elle va me renverser tout mon noviciat, qu'elle parle le plus tôt possible. Et puis elle m'appelle, le lendemain, elle me dit, alors, mon enfant? Oui, ma mère. Qu'est-ce que vous avez fait, ma mère? J'ai fait le chemin de croix. J'ai baisé la terre et j'ai dit, je ne suis qu'un 0. Et vraiment, vous voulez rester dans la vie religieuse? Mais ma mère, moi, je suis venue pour ça. Et voilà. Donc, j'ai appris à n'être qu'un 0, mais je l'ai appris, puis je l'ai un peu oublié, je crois.
0: Sophia Stridrever, comment est-ce que vous comprenez cette décision de votre tante, Madeleine Cinquin, de devenir religieuse alors que tout dans sa personnalité paraît aller contre cette vie de privation? Et d'ailleurs, elle raconte que ses amis ne croyaient pas une seconde qu'elle allait rester au couvent et pensaient tous que ce serait simplement une passade.
1: Pour moi, il n'y a qu'une réponse, c'est l'amour. L'amour du Christ qui lui a permis d'accepter de restreindre sa personnalité, de se conformer à tout ce qu'on lui demandait. Et je trouve que c'est extraordinaire. Ça montre la force de cet amour qui lui a permis en fait l'impossible. D'ailleurs, sa propre mère disait à quel point elle avait été choquée lorsque elle était allée voir sa fille au couvent et que elle l'entendait dire « oui ma mère » à sa supérieure, alors qu'elle, elle avait le souvenir d'une petite fille, puis d'une adolescente et d'une jeune fille qui n'arrêtait pas de dire non. Donc elle a vu cette soumission et effectivement, elle ne l'a pas comprise. Et je pense qu'il n'y a pas d'autre explication que cet amour du Christ. Et enfant, déjà, elle se voyait, elle voulait être missionnaire et même martyr, c'est-à-dire aller jusqu'au bout, jusqu'au don total de soi, ce qu'elle a fait.
0: Alors pour elle, c'était une bénédiction finalement de rentrer dans les ordres et finalement de se priver aussi du sentiment amoureux. Elle explique qu'elle a vécu à 16-17 ans un sentiment qu'elle qualifie de caniculaire qui s'est développé entre elle et son professeur de grec. Et c'est lui qui a décidé de couper court à une relation avant qu'elle ne puisse se concrétiser. Et rétrospectivement, elle dit qu'elle a été extrêmement reconnaissante à ce professeur de grec de ne pas avoir cédé finalement à cet amour, d'avoir empêché cet amour.
1: Oui, mais il y a eu plusieurs hommes.

0: le professeur de grec. Après, plus tard, quand elle était religieuse à Istanbul, bien, c'était son professeur de turc. Elle est très claire avec ça. Elle ressentait bien sûr ce désir physique. C'était bien parce qu'elle était religieuse et qu'elle portait le voile que le désir en elle n'était pas présent. Et puis, c'est une femme qui aimait la vie et les plaisirs de la vie, la bonne nourriture, les desserts, les chocolats, les fleurs. Enfin, les plaisirs de la vie, elle n'y a pas renoncé.
1: Il y a de nombreuses raisons qui poussent à devenir religieux ou religieuse. Ces raisons peuvent être liées à la foi qui vous transcende, au réconfort de se sentir près de Dieu, mais elles peuvent aussi être liées à un refus de la vie séculière, jugée trop injuste, trop immorale ou dénuée de sens. Une autre raison peut être enfin de reprendre en main sa vie et de tenter de s'apaiser. À vrai dire, il y a autant de raisons qu'il y a d'engagement dans l'Église. Mais il y a, surtout, un désir de bonheur et d'accomplissement.
2: Et qu'est-ce que c'est que le bonheur, cher ami, finalement? Le bonheur, c'est sentir dans son cœur que sa vie a un sens. Sentir dans son cœur qu'on vit en relation de paix et d'affection. Or, moi, je me suis faite religieuse pour être libre, parce que j'étais une jeune fille qui appartenait à un milieu bourgeois assez aisé, et je pouvais me payer tout ce que je voulais. Mais j'étais pas tranquille, parce que je sentais qu'à travers les voyages que je voulais faire, les toilettes que je voulais avoir, le théâtre, etc., où j'allais, les beaux garçons avec qui je dansais, ben, je sentais mon cœur vide, ça me satisfaisait pas. Alors je me suis dit, moi je vais faire quelque chose de ma vie. Je sentais que j'allais avoir une vie complètement vide, j'allais chercher le luxe et le plaisir, et après, qu'est-ce qui allait me rester dans la main? De l'eau salée, comme quand vous aviez de l'écume. J'ai senti ça quand j'avais 20 ans. Alors j'ai décidé de me consacrer à Dieu, et surtout aux enfants, pour avoir une vie passionnante. Et une vie passionnante, ça vous épanouit?
1: Sophia Stridrover, on retrouve dans l'archive qu'on vient d'entendre l'idée que la bourgeoisie ne permet pas le bonheur, un peu comme si l'aspiration à une vie confortable était forcément la promesse d'une vie qui n'aurait pas de sens. Dans quelle mesure est-ce que vous diriez que Sœur Emmanuelle rejetait son milieu d'origine ?
0: Je ne sais pas si l'angle sociologique ici est le plus pertinent. Enfin, moi, tel que je l'ai connu, c'était cette aspiration, encore une fois, à l'amour, et ça transcende en fait les questions de classe sociale. Maintenant, la bourgeoisie, oui, elle était critique d'un état d'esprit, mais c'était plus l'égoïsme qu'elle voyait et qui la gênait. En revanche, elle s'est jamais privée de rencontrer justement des gens qui avaient des moyens, qui étaient donc socialement, c'était en Europe, chaque fois qu'elle venait en Europe, elle rencontrait des personnes évidemment qui faisait vivre son association, qui lui ont permis de transformer la vie de 40 000 enfants. Imaginez si on était tous et toutes des sœurs Emmanuelle, mais quel monde ça serait. Donc elle rencontrait ces personnes de la bourgeoisie, voire même de la noblesse. Donc elle savait très bien aussi amener ces personnes-là de son côté, si vous voulez. Donc si elle les avait simplement méprisées, elle n'aurait jamais pu faire ce qu'elle a fait, cette œuvre, elle a été aussi portée par des personnes qui avaient des moyens.
1: Quel a été son rapport avec sa famille, donc avec votre famille, tout au long de sa vie?
0: Avec sa mère, il y a eu un rapport difficile parce que forcément, sa mère n'approuvait pas ses choix, sa mère ne croyait pas à sa vocation religieuse. Sa mère aurait préféré l'avoir se marier, avoir une vie de famille. En même temps, elle sentait que Sœur Emmanuelle n'était pas la fille rêvée, donc c'était pas l'enfant idéal. Mais en même temps, il y avait un profond amour maternel. Et Sœur Emmanuelle avait été très touchée du geste de sa mère qui était venue la voir alors qu'elle était jeune religieuse à Istanbul, où elle avait été malade gravement d'une typhoïde. Et sa mère était venue et lui avait donné du sang pour qu'elle puisse régénérer, récupérer. Et entreprendre un tel voyage, donc pour une femme qui n'était pas jeune, aller jusqu'à Istanbul, à cette époque, c'était un voyage compliqué et long. Et là, je pense qu'elles se sont vraiment retrouvées. Ensuite, elles se voyaient très peu parce que Sœur Emmanuelle était dans des pays, il y a eu la Turquie notamment, et la Tunisie ensuite, et sa mère ne pouvait pas faire de tels voyages. Donc moi, je l'ai vue quand j'étais toute petite

0: je l'ai vu à Bruxelles, donc chez ma grand-mère. Et je sentais qu'il y avait toujours de l'ironie de la part aussi. Donc elle avait un frère et une sœur, et ils aimaient bien se moquer d'elle. Et alors moi, j'avais le soir des moments merveilleux, et je sentais que elle avait besoin aussi de s'isoler. Et donc elle s'isolait avec moi, elle me lisait l'Évangile. Enfin, j'ai le souvenir de ces moments de partage extraordinaires. Et ensuite, j'ai eu cette grâce dans ma vie d'une correspondance avec elle quand j'étais adolescente. Et que je découvrais moi-même les injustices du monde. Et j'ai retrouvé les lettres que je recevais de Sœur Emmanuel à cette époque-là. C'est une relation qui a éclairé ma vie.
1: La vocation de Sœur Emmanuel semble résulter d'un certain rejet du monde dans lequel elle a grandi et auquel elle était destinée. Née en 1908 en Belgique, bien que de nationalité française, elle avait pour père un industriel qui avait fait fortune dans la lingerie fine. D'une certaine manière, le plus grand ennemi du business familial était donc la chasteté. Avec son frère et sa sœur, elle avait été élevée par une gouvernante anglaise au sein d'une famille qu'elle décrivait comme aimante. Mais ce confort ne va pas pouvoir remplacer le vide créé par l'absence et le manque après le traumatisme qui vient percuter sa vie alors qu'elle n'a que 5 ans.
2: Je suis née à Bruxelles, je suis française, mais je suis née à Bruxelles. J'ai perdu mon père qui s'est noyé quand j'avais 5 ans, 14, c'était en pleine guerre. C'était un homme qui se lançait un peu trop en avant, je crois, et je pense que je lui ressemble. Il avait peut-être trop le goût du risque. La mer était très mauvaise, c'était au mois de septembre, nous étions là en vacances. Donc j'ai eu une enfance très entourée, mais évidemment, il y a tout de même eu un vide, un trou, c'était l'absence d'un père. Alors, ça a creusé en moi, certainement, une sorte de vide qui ne pouvait être rempli que, je répète, par un absolu.
0: Ça a été un traumatisme qui a certainement joué un rôle dans sa vocation religieuse. Elle avait cette expression en disant « tous les plaisirs ont un goût amer, c'est comme de l'écume ». Et donc il y avait cette image en fait qui était vraiment ancrée en elle de la noyade de son père. Et effectivement cette recherche aussi d'une transcendance et d'un amour qui dure. Et la vie lui avait pris ce père qu'elle adorait et elle avait aussi vis-à-vis de sa mère, elle lui en voulait en lui reprochant, en lui disant « mais si papa était là, il aurait permis ceci, il aurait permis cela, il ne m'aurait pas puni, il m'aurait défendu ».
1: Est-ce que vous diriez, alors c'est difficile évidemment avec le recul de faire de la psychologie peut-être un peu facile, mais est-ce que vous pensez que c'est aussi pour lutter contre le vide de l'absence du père que finalement elle a recherché à se marier avec Dieu le Père et à entrer dans les ordres ?
0: Se marier avec Dieu le Père, peut-être pas, mais plutôt avec le Christ. Le Christ qui est l'époux mystique et dans la vie religieuse. On a plusieurs saintes aussi, plusieurs grandes figures du christianisme qui parlent même de la mort comme étant de tomber dans les bras du bien-aimé. On voit ça beaucoup, je pense, avec sainte Thérèse de Lisieux notamment. Et sœur Emmanuel avait également ce rapport, mais donc au Christ, à la figure du Christ. Et c'est un mariage mystique. Mais donc c'est moins une figure de père qu'une figure d'amant, une figure de, encore une fois, d'époux.
1: Parce que la mort de son père, elle semble dire « aucun bonheur ne dure, l'existence est fragile » et pour cette raison, il faut veiller sur les plus fragiles.
0: Elle a retrouvé, je dirais là, une maternité spirituelle avec ses 40 000 enfants et ça, c'était son bonheur. Et c'est une chose aussi terrible qu'elle avait dite à sa sœur. Sa sœur se vantait justement d'avoir 11 enfants et puis des dizaines de petits-enfants. Et sœur Emmanuel lui a répondu « oui, mais toi, tu as seulement 11 enfants. Mais regarde, moi, j'ai 40 000 enfants ».
1: À la fin de l'adolescence, Madeleine Cinquin part faire un séjour linguistique en Angleterre, dans l'une des congrégations de la communauté religieuse de Notre-Dame de Sion. Elle découvre alors que cette vie monastique pourrait peut-être lui convenir. Au retour, dans son carnet, elle trace deux colonnes. D'un côté les pour et de l'autre les contre de ce que représente ce choix de vie. Si elle se marie, pense-t-elle, elle pourra légitimement apaiser son désir de relation physique. Elle aura aussi la joie d'avoir des enfants. Tout cela va dans la colonne pour. Mais la paix physique n'est pas la paix de l'âme. Voilà aussi ce qu'elle se dit. Dans les deux cas, son objectif premier pourrait bien être de canaliser une certaine fougue. Mais de quelle façon ? C'est le dilemme qu'il va maintenant lui falloir trancher.

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1: 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Sœur Emmanuel, absolument. Épisode 2, c'est le métier qui rentre. Au moment de sa mort, Sœur Emmanuel avait presque 100 ans. Tous les Français ou presque connaissaient son nom et son visage. Mais ils ne connaissaient qu'un seul de ces visages, celui que le soleil d'Égypte avait ridé et tanné, celui de la troisième partie de sa vie. En 1978, un reportage la montre dans le bidonville du Caire avec ses mauvaises dents et ses lunettes rudimentaires. Quand paraît son premier livre, Chiffonnière avec les chiffonniers, elle a déjà 69 ans. Religieuse et enseignante de lettres à la retraite, sa phase de vie active pourrait sembler derrière elle, alors qu'elle est en réalité à l'aube d'une toute nouvelle existence. Sa popularité va exploser dans les années 80 et 90, quand elle devient une star des plateaux de télévision. Elle est alors la preuve vivante que l'âge peut être une richesse, car c'est dans son troisième âge qu'elle parvient à tirer le meilleur de ses expériences passées, qu'elle affermit ses convictions et qu'elle se retrouve le plus profondément en phase avec elle-même. C'est donc à la retraite que Sœur Emmanuel devient la femme que nous connaissons. De la religieuse des bidonvilles qui est au cœur de son image publique, nous allons parler dans les épisodes 3 et 4. Mais d'abord, il faut évoquer le chemin qui l'a conduit jusque-là. Car on connaît mal sa vie d'avant, dont on trouve d'ailleurs très peu d'images. On en sait un peu davantage sur sa jeunesse, mais c'est surtout sa vie de chiffonnière au Caire, puis de religieuse engagée pour le Soudan, qui est le plus documentée. Or, cela laisse de côté la majeure partie de sa vie d'adulte au sein de sa congrégation de Notre-Dame de Sion. Car avant d'être cette femme habillée d'une simple robe grise qui parcourait les collines de déchets du Caire, elle a été cette religieuse en habit rigide, noir et blanc, qui était mariée à Jésus. Elle a été cette femme qui a cherché à résoudre une équation personnelle difficile par la poursuite de l'absolu. Rentrer dans les ordres à 20 ans n'a pas été pour elle la fin de son chemin, mais bien un nouveau départ. Derrière la régularité des prières quotidiennes et une vie apparemment immuable, elle a continué à évoluer durant des décennies, à affiner le sens qu'elle voulait donner à sa propre vie. Et ce chemin, bien sûr, s'est fait alors que l'Église elle-même subissait de grandes transformations. Entrer en religion ne signifie pas abandonner sa personnalité et devenir immédiatement quelqu'un d'autre. En revanche, l'institution prend soudainement une place énorme dans votre vie. Pour une femme éprise de liberté comme Madeleine Cinquin, ça n'était pas le moindre des défis. Son métier de religieuse, c'est ce que nous allons vous raconter au cours de ce deuxième épisode. Elle l'a surtout exercé en Turquie, à Istanbul, comme enseignante dans l'établissement catholique de Notre-Dame de Sion.
2: C'est très important de savoir ce que représente ici un lycée français, une école religieuse française à Istanbul et où en est en ce moment l'enseignement français en Turquie. Mais nous allons commencer peut-être par le commencement, c'est vous demander depuis quand cet établissement s'est ouvert à Istanbul.
3: Notre établissement est ouvert à Istanbul depuis 1856. Nous avons donc plus d'un siècle de présence en Turquie. Au début, les élèves que nous recevions étaient dans l'ensemble de familles chrétiennes minoritaires habitant la Turquie.
2: Évidemment, c'est-à-dire les Grecs et les Arméniens.
3: Grecs, Arméniens, mais aussi des Européens, des Italiens par exemple, des Français. Pratiquement au début, il n'y avait pas de Turcs vraiment. Dès les débuts cependant,

0: temps, il y a eu quelques Turcs qui sont venus. C'était dans l'ensemble des filles de familles riches, cultivées, car à l'époque, évidemment, les femmes n'avaient pas l'ouverture qu'elles ont maintenant et n'avaient guère accès à la culture.
1: Et l'origine de ces élèves est de quelle classe ? Moyenne, bourgeoise, aristocratique, commerçante
0: Là aussi, il y a une évolution nette. Je vous ai dit qu'au début, c'était des filles de pacha ou de grand vizir. Il n'y a plus de pacha et de vizir. Et le recrutement a beaucoup changé aussi. Il y a de tout maintenant.
2: Voilà le seul document figurant dans la salle des archives sur le lycée Notre-Dame de Sion à Istanbul. Il date de 1978 et nous l'avons retrouvé au sein d'une émission intitulée « Carnet de voyage en Turquie ». Au moment de cet enregistrement, sœur Emmanuelle a déjà quitté depuis plus de 10 ans cet établissement religieux où elle a travaillé comme professeure de lettres durant près de 30 années. Elle a déjà rejoint Alexandrie, toujours pour y enseigner, toujours dans la même congrégation. Mais cette archive dit bien le milieu social des élèves qu'elle a fréquenté durant des années. Un public qui ne lui convenait pas vraiment, comme nous allons le voir au cours de cet épisode. Sophie de Villeneuve, vous êtes journaliste, vous avez longtemps travaillé pour le groupe Bayard Presse et à ce titre, vous avez pu rencontrer, même passer quelques jours avec sœur Emmanuelle. Alors ce qu'on a entendu dans cette archive, c'est le recrutement des élèves de Notre-Dame de Sion au Caire du temps où sœur Emmanuelle y a enseigné. On y trouve notamment des enfants de pacha, des grands bourgeois turcs ou étrangers. L'établissement avait même accueilli des filles du dirigeant turc Atatürk. Est-ce que vous pensez qu'elle détonnait dans ce milieu-là?
3: Eh bien, en fait, je ne suis pas certaine qu'elle ait vraiment détonné dans ce milieu-là, même si elle n'était pas rentrée à Notre-Dame de Sion pour ce type même d'élève. En fait, elle avait eu une vocation très précoce. Elle voulait être missionnaire auprès des plus pauvres. Et elle s'était dit, comme c'était une jeune fille pleine de passion, plein de sens de l'absolu, qu'elle voulait vraiment porter Jésus, comme elle le disait, hein, aux plus pauvres. Donc, voilà, alors elle est rentrée à Notre-Dame de Sion, à Londres. Elle avait été très séduite par la supérieure.
2: Donc, au fond, vous direz que c'est un choix relativement logique pour elle et ce n'est pas un choix par hasard.
3: En tout cas, c'est sûr que le fait de pouvoir partir quelque part, Notre-Dame de Sion était, on le savait, n'était pas uniquement basée en Europe, hein, c'était un ordre qui s'était beaucoup étendu, en effet, ailleurs. Donc, je pense que ça l'a séduite, ça, de partir. Alors après, les élèves, effectivement, qu'elle a eus là-bas, dans un premier temps, ben, c'était des élèves, effectivement, les filles du pacha, et puis de jeunes filles, certainement d'une bourgeoisie très, très aisée. Je ne suis pas certaine que ça allait beaucoup plus, mais elle commençait sa vie de religieuse. Il fallait bien commencer par quelque chose.
2: Les premiers contacts de Madeleine Cinquin avec sa congrégation se sont faits, nous l'avons vu, par un lien familial, puisque c'est une cousine qui l'accueille à Notre-Dame de Sion à Londres lors d'un séjour linguistique au cours duquel elle envisage d'entrer dans les ordres. À Sion, les religieuses vivent à la fois dedans et dehors, ce qui peut lui convenir. Enseignantes, elles sont insérées dans la vie séculière et ne sont pas recluses. Une congrégation qui n'est donc pas contre l'action, voilà qui peut lui ressembler. Il faut s'arrêter un moment sur l'histoire de cette congrégation de Notre-Dame de Sion. Cet ordre a été fondé au milieu du XIXe siècle par Théodore et Alphonse de Ratisbonne, deux frères issus d'une famille juive de Strasbourg qui s'étaient convertis au catholicisme. La conversion de Théodore avait été progressive. Il s'était fait baptiser à l'âge de 25 ans, provoquant des tensions avec sa famille. La conversion de son frère, Alphonse, en revanche, avait été soudaine et spectaculaire. Il était en effet un libre penseur, un athée bien affirmé. Et c'est en entrant dans une église à Rome qu'il avait été frappé par la grâce, comme ça, d'un coup. Pour les catholiques, il s'agissait tout simplement d'un miracle, mais pas pour les juifs évidemment, qui ne portaient aucun crédit à cette révélation mystique de l'un des leurs. Toujours est-il que ces deux frères, nés juifs, s'étaient retrouvés dans la foi catholique et avaient décidé de fonder cette congrégation dont la mission principale était convertir les juifs au catholicisme, et c'est dans cet ordre-là que choisit d'entrer sœur Emmanuelle. Sophie de Villeneuve, est-ce que vous pensez que sœur Emmanuel avait une quelconque envie de convertir les Juifs au catholicisme ?
3: Mais pas du tout. Vraiment, je ne l'ai absolument pas connue sous ce jour-là. D'ailleurs, elle n'en parlait pas beaucoup, de Notre-Dame de Sion, sous ce jour-là en tout cas. Et je ne crois vraiment pas que c'était dans son optique, ni dans sa façon d'être. Alors, c'était en 31, je crois, qu'elle est rentrée à Notre-Dame de Sion. Elle était très jeune. Je pense d'ailleurs qu'en 1931, à partir de ce moment-là, Notre-Dame de Sion, l'ordre, en tout cas la congrégation, commençait peut-être à changer d'optique. C'était pas simplement pour la conversion des Juifs, même si on priait tous les jours pour la conversion des Juifs, mais c'était aussi pour rattacher finalement le catholicisme à Israël. Et pour prouver que finalement Dieu aimait autant l'Église qu'Israël. Et ça, je pense, ça a été aussi tout leur combat, il ne faut pas l'oublier. Et finalement, au fil du temps, plus tard, jusqu'à Vatican II, Notre-Dame de Sion a œuvré dans cette optique-là, a peu à peu renoncé à la conversion des Juifs, jusqu'en des années 50, où là, on a enlevé cette fameuse prière quotidienne pour la conversion des Juifs.
2: Mais ça signifie quand même que l'idée d'un dialogue interreligieux, si on peut l'appeler comme ça, ou en tout cas c'est comme ça qu'on l'appellerait aujourd'hui, était quelque chose d'important pour sœur Emmanuel, puisqu'elle choisit malgré tout cette congrégation qui a cette spécificité-là.
3: Mais bien sûr, d'ailleurs, elle a toujours dit que sa grande découverte, ça a quand même été l'islam, hein, parce qu'elle a quand même travaillé en pays musulman quasiment toute sa vie. Et elle a découvert le sens de Dieu, de la grandeur de Dieu, de l'absolu au sein de l'islam. Et elle était extrêmement ouverte à toutes les religions. Donc je ne pense pas du tout qu'elle ait pensé convertir des Juifs en rentrant à Notre-Dame de Sion. Je crois qu'effectivement, elle l'a fait parce que c'était certainement une congrégation qui lui plaisait, par son côté missionnaire, par son côté aussi partir à l'étranger. Et qu'elle a aimé d'emblée, elle a aimé la vie dans sa congrégation, d'ailleurs jusqu'à la fin de sa vie. Elle a toujours dit qu'elle avait été heureuse à Notre-Dame de Sion.
2: Est-ce que les Juifs voyaient cette congrégation d'une manière un petit peu, je ne sais pas, suspicieuse ? Ce serait que c'est un peu étonnant, à un moment donné, quand une religion décide d'essayer de convertir une autre.
3: Bien sûr, d'autant plus que c'était une époque où l'antisémitisme était encore très fort, très net. Il faut quand même se rappeler que c'est à Vatican II que l'on a supprimé la prière pro-perfidis judaïs, c'est-à-dire pour les Juifs qui n'ont pas cru au Christ, et qu'on a traduit en français, malheureusement d'ailleurs, parce que c'était bien dans ce sens-là qu'il était compris, pour les Juifs perfides. Donc aujourd'hui, heureusement, à Pâques, nous prions pour le peuple à qui Dieu a parlé en premier. C'est pas tout à fait la même chose. Mais je pense que oui, que pendant longtemps, Notre-Dame de Sion a été perçue comme une congrégation qui voulait convertir les Juifs, en particulier les enfants. Et il y a eu la célèbre affaire Finali après la guerre, où on savait que Notre-Dame de Sion avait un petit peu exagéré son rôle.
2: Mais c'est une affaire de conversion forcée.
3: Oui.
2: D'un enfant
3: catholique dont les parents avaient été déportés, qui avait été recueilli.
2: Donc d'enfants juifs,
3: convertis. Oui, baptisés.
2: Oui.
3: Ils n'étaient pas convertis, ils étaient tout petits. Et qu'on n'a pas voulu rendre à la famille. Bon, tout ça s'est réglé peu à peu après la guerre. Il ne faut pas oublier que l'antisémitisme était très profondément ancré dans le catholicisme, mais que peu à peu, et grâce en particulier à Notre-Dame de Sion, les choses ont beaucoup évolué.
4: Pour vous, ce travail d'enseignement était une mission ?
5: Ah ben bien sûr, une mission passionnante. Qu'est-ce qu'il y a de plus passionnant que l'enseignement ? J'ai fait ça pendant 40 ans, cher ami, ça m'a passionné.
4: Sœur Emmanuel, quand vous êtes arrivée dans le premier pays où vous avez enseigné à l'étranger, votre ordre, les Sœurs de Sion, vous demandez quoi exactement ?
5: Moi, si je suis entrée à Notre-Dame de Sion, c'était pour me consacrer à Dieu et spécialement aux enfants malheureux. Ça, c'était le but de ma vie. Et j'ai été envoyée à Istanbul, dans l'école gratuite, où ces enfants étaient vraiment les plus misérables de la cité, pour les aider, comme dit l'abbé Pierre, à se mettre debout, à devenir des hommes qui pourront avoir leur place. Et vous savez très bien que c'est par l'instruction qu'un homme peut avoir sa place dans la cité.
2: Sophie de Villeneuve, que vous évoquez cette archive.
3: J'aime beaucoup retrouver la voix de sœur Emmanuel, qui est une voix tellement particulière, toujours vivante, toujours gaie. Alors c'est vrai, quand elle dit qu'elle était rentrée à Notre-Dame de Sion pour Dieu, et ça je crois vraiment que c'est vrai, je pense qu'elle avait une illumination qu'elle a gardée jusqu'à la fin de ses jours. C'est pas Mère Teresa qui a vécu dans la nuit, sœur Emmanuel. Elle a toujours gardé cette joie de la foi. Et puis, bien sûr, les enfants malheureux. Alors malheureusement, c'est pas le genre d'élève qu'elle a eu en premier. Elle a aussi été très malheureuse en Tunisie, où elle a été la professeure de jeunes filles de colons qui l'ont beaucoup fait souffrir. offrir, qui certainement l'a chahuté beaucoup et elle n'a pas su y prendre.
4: Mais à chaque fois, elle a demandé à être enseignante pour les petites écoles, c'est comme ça qu'elle les appelle, c'est-à-dire pour les plus pauvres.
3: Les plus pauvres, les enfants, les petits-enfants. Elle a souvent dit qu'elle n'avait pas eu d'enfants elle-même, mais qu'elle en avait eu beaucoup plus, qu'elle avait eu beaucoup, beaucoup, beaucoup d'enfants, et je pense qu'en effet, c'était ce qu'elle recherchait.
4: Comment est-ce qu'on peut imaginer le quotidien qui dure très, très longtemps, en fait, de...

0: Est-ce que vous pensez qu'elle était vue au sein de Notre-Dame de Sion à Istanbul comme représentant une certaine forme de catholicisme? C'est-à-dire, à partir du moment où elle veut s'intéresser aux enfants et aux pauvres, bah peut-être que ça la classe au sein de sa congrégation comme étant une personne peut-être pas entièrement vouée à la contemplation, par exemple. Enfin, oui. Est-ce que ça la classait d'une manière ou d'une autre?
1: Je pense que ce qui l'a classée, c'était son tempérament. Je pense qu'elle a dû quelquefois détonner au sein de son ordre. D'ailleurs, elle a eu des difficultés avec les supérieures. Elle ne s'en cachait pas. Être la supérieure de Sœur Emmanuelle, ça ne devait pas être tous les jours facile. Elle a dû quelquefois en souffrir et en faire souffrir plus d'autres par ce tempérament de feu qu'elle avait et qu'elle a toujours gardé et que la vie religieuse n'a pas éteinte. Hein. Jusqu'à la fin de sa vie, elle était pareille. Mais je pense qu'en fait aussi ce goût du plus petit, du plus pauvre, je pense qu'elle était une des rares à l'avoir, sans doute.
0: Est-ce que ça la classe plus à gauche que d'autres ou est-ce que ça, c'est pas du tout une catégorie?
1: Elle est inclassable, Sœur Emmanuelle. Elle est inclassable. Non, c'est l'amour du plus petit. Elle disait toujours qu'elle retrouvait le Christ crucifié dans les plus pauvres, et en particulier chez les enfants qui souffraient du tétanos, qui mouraient de maladies épouvantables. Elle l'a toujours dit, et ça, je pense, ça ne l'a pas quitté. C'était sa foi.
0: Sur le site internet de l'établissement Notre-Dame de Sion d'Istanbul, une citation de Sœur Emmanuelle apparaît, bien visible, tout en haut de la page d'accueil. Voilà ce qu'elle dit. Essayez de sourire à l'aube, de sourire du matin au soir. Ça n'a l'air de rien, mais regarder l'autre, l'écouter, s'intéresser à lui, d'après moi, c'est le commencement de l'être humain. Aujourd'hui, Sœur Emmanuelle est devenue la grande référence de cet établissement, on la met particulièrement en avant. Mais rien ne dit qu'on lui ait toujours souri à elle durant les 40 ans qu'elle a passé dans cette institution. En tous les cas, certaines années ont été très dures pour elle. De 1931 à 1954, elle enseigne donc à la petite école, celle destinée aux enfants grecs et arméniens du quartier pauvre de Pangalti. Elle en garde, dit-elle, de bons souvenirs. Puis, elle est envoyée à Tunis, où là, les choses se passent au contraire assez mal. Elle tombe en dépression face à des élèves qu'elle juge trop privilégiés, arrogants et insensibles, et qu'elle a du mal à estimer. Cette confrontation avec des élèves qui ne l'élèvent pas, elle, comme elle le souhaiterait, va se reproduire lors de son dernier poste, celui du Caire.
2: Sœur Emmanuelle, vous devenez professeur, vous êtes enseignante pendant longtemps, à Istanbul, ensuite en Tunisie, à Alexandrie. Et là, de nouveau, vous avez été animée par un mouvement de révolte profond à l'occasion d'une visite que vous aviez organisée pour vos élèves, je crois, aux pyramides du Caire.
3: Ben oui, c'était avant la visite. Et la maîtresse chargée des pauvres est entrée et leur a dit, les filles, vous savez que demain, c'est la fête du mouton, vous savez que les pauvres n'en mangent jamais, et je voudrais beaucoup pour demain, au moins, donner un bon morceau de mouton à des familles pauvres, et surtout à des enfants. Or, qu'est-ce qu'elles n'ont pas dépensé au Caire pour des babioles? On avait tout payé, donc elles avaient exactement ce qu'on appelle l'argent de poche. On a passé un petit panier. Elles étaient 30 filles, et, oh, mon Dieu, elles avaient pas loin de $100, à peu près $3000 dans les poches, un peu plus, un peu moins. Et combien y avait-il dans le panier, hein, Sylvain? Un $0.5 sur $3000 pour s'amuser. Ah, moi j'ai écrit à Rome. Et j'ai dit, moi, je continue plus cette histoire. C'était la dernière année, mais je les avais déjà depuis 2-3 ans. C'était un égoïsme fou. Moi, je m'étais tout de même pas faite religieuse pour enseigner Voltaire, Rousseau, Camus, tout ce que vous voulez. Et elles, ces égyptiennes sont très intelligentes. Elles parlaient un français, elles me faisaient des dissertations. Je n'étais pas faite pour ça. J'ai dit non, je continue plus.
0: Sophie de Villeneuve, qu'est-ce que vous retenez de cet extrait?
1: C'est tout à fait elle. Elle a dû être furieuse. C'était vraiment tout ce qu'elle n'aimait pas. Elle n'était pas contre les gens riches, Sœur Emmanuelle. Mais ce qu'elle voulait, c'était que les riches regardent les pauvres, qu'ils les voient. En plus, des jeunes filles riches qui ont tout ce qu'il leur faut ne voient pas ça. En plus, élevée dans une école catholique. Bon, eh bien, ça l'a choquée horriblement. Ça a dû la mettre, je la vois d'ici, mettant dans une colère noire. On le sent encore derrière dans sa voix. Non, quand on est riche, on regarde. On voit celui qui a besoin.
0: Est-ce que vous diriez de son engagement qu'il était radical? Est-ce que c'est un terme que vous employeriez?
1: Oui, radical, parce que quand même, pour aller vivre sur un tas d'ordures au milieu des rats et des tétanos, il fallait quand même être un peu radical. Mais elle a fait ça par amour et par passion. De l'homme.

0: et de ceux qui souffraient le plus et qui étaient les plus pauvres. Oui, c'était radical.
1: C'était ça, sa manière d'être croyante. Comment est-ce que vous définiriez sa foi? Comment vous définiriez sa mystique?
0: Elle disait beaucoup qu'elle n'était pas une mystique. Et je pense qu'elle l'entendait par ce mot-là, par le fait que c'était pas Thérèse d'Avila, elle avait pas de vision, elle ne lévitait pas, vous voyez, elle était pas stigmatisée.
1: Peu de religieuses lévitent réellement.
0: Oui, il y en a certaines, Thérèse d'Avila lévitait. Mais c'est vrai que c'est pas tout le monde. Donc elle était pas mystique dans ce sens-là. Mais je pense qu'au fil du temps, et surtout dans la grande vieillesse, hein, moi je l'ai connue aussi dans sa grande vieillesse, elle était devenue bien plus mystique qu'elle ne le disait, parce que finalement, sa foi s'est approfondie. Elle avait un rapport à Dieu extrêmement vivant. Et je pense que cette foi l'a modelée, a peut-être assoupli son caractère. En tout cas, lui a fait percevoir que sa vie n'était pas ratée.
1: Voilà. Ce qu'elle a cru pendant longtemps.
0: Ce qu'elle a cru pendant longtemps. Et qu'en réalité, en suivant son instinct, sa foi, et en suivant aussi celui qu'elle appelait mon amoureux, hein, Jésus, et bien, elle avait trouvé la joie.
1: Alors, vous l'avez dit tout à l'heure, Sophie de Villeneuve, au milieu de sa vie, sœur Emmanuel a repris des études de lettres. Elle a passé une licence de latin par correspondance, ce qui fait d'elle une érudite, ou si ce n'est une intellectuelle, en même temps qu'une femme d'action.
0: Elle était les deux. Vous savez, elle avait écrit un livre sur Pascal. Elle aimait beaucoup Pascal, elle en parlait très bien.
1: Qu'est-ce qu'elle aimait chez Pascal?
0: Ah, mais c'est la foi. Le côté mystique, justement, la nuit, la grande nuit de la découverte de la foi. Et pour elle, c'était un grand philosophe et il lui a beaucoup apporté. Elle était très intelligente, hein. Quand on l'entend d'ailleurs dans tous les interviews, on sent quand même l'intelligence, la culture. Et je pense qu'elle a été un bon professeur de lettres et de latin.
1: Oui. Et alors, quand elle a voulu reprendre ses études, apparemment, ça ne s'est pas passé simplement. Et elle raconte que, en partie, on l'a empêchée d'étudier parce que quand elle était au couvent à Casnadar en Tunisie, sa mère supérieure n'avait pas voulu qu'elle poursuive ses études de grec après avoir réussi son certificat de latin. Ça paraît très étonnant, vu d'ici, d'empêcher quelqu'un d'étudier. Est-ce que vous pensez que c'est une anecdote qui est véridique? Est-ce qu'elle a un petit peu exagéré cela?
0: Non, je pense qu'elle n'a pas exagéré. Je pense que c'est vrai, mais c'était aussi toute une époque où forcément, une religieuse, c'était difficile pour une religieuse d'exiger de sa supérieure de suivre des études supérieures, comme ça. Donc, on pensait qu'elle avait qu'à apprendre sur le tas, ce qu'elle avait fait d'ailleurs, certainement, et puis qu'au fur et à mesure, elle apprendrait et allait passer des diplômes. Vous savez, c'était dans quelle année qu'elle était en Tunisie? Je me souviens plus
1: dans
0: trop,
1: les années 50.
0: Dans les années 50. Voilà, ben, c'était pas encore la mode, j'allais dire, voilà.
1: Sœur Emmanuelle était-elle totalement à sa place au sein de la congrégation des Sœurs de Sion? Impossible de répondre pour elle, évidemment. Mais on peut se demander si elle n'aurait pas dû, dès le départ, choisir un ordre mendiant, vivre directement au cœur des communautés les plus pauvres, plus proches de ce qu'elle considérait comme sa vocation. Sa communauté, pourtant déjà ouverte sur le monde, ne l'était pas assez pour elle. Avec Vatican II, cependant, les choses allaient un peu changer.
2: Nous allons maintenant vous mettre en relation avec la basilique Saint-Pierre à Rome, où Jean Piazza et Raymond Tortora vont assurer le reportage en direct de la cérémonie de clôture du Concile Vatican II à Rome. À vous, Rome.
3: On a tendu un grand dais de velours rouge devant l'entrée de Saint-Pierre et à l'une des barrières qui contient la foule, qui s'éparpille maintenant sur la place Saint-Pierre, qui est littéralement envahie par cette foule de Romains, de chrétiens, de touristes. La fanfare de la garde palatine a pris place et depuis ce matin à 8h, elle faisait patienter en quelque sorte les fidèles qui étaient venus assister à cet événement historique. Je crois que nous assistons maintenant à l'arrivée de la fin du cortège et que le souverain pontife ne devrait pas tarder à faire son apparition sur cette place Saint-Pierre.
4: Et vous entendez les applaudissements qui saluent l'apparition de sa sainteté Paul VI.
1: Sophie de Villeneuve, on entend dans cette archive de la clôture de Vatican II le 8 décembre 1965 qu'il s'agit d'un événement particulièrement marquant qui est retransmis à la radio. Est-ce que vous pouvez nous rappeler un petit peu le contexte et ce que ce concile de Vatican II a représenté?
0: Le concile Vatican II a représenté un événement considérable pour l'Église. On en vit toujours d'ailleurs aujourd'hui. Il est à peine digéré, peut-on dire, encore aujourd'hui. C'est un concile qui s'est ouvert en 1962 par le pape Jean XXIII. C'était un pape qu'on avait pensé de transition. Il est arrivé assez âgé et on pensait qu'il n'en avait pas pour très longtemps. D'ailleurs, il n'en a pas eu pour très longtemps, mais il a mis en place, il a décidé d'ouvrir un concile qui a été certainement un événement le plus important, puisque c'était un concile écuménique, c'est-à-dire qu'on a invité aussi des orthodoxes et des protestants à ce concile. Ils ont été plus de 2000 évêques.
1: Et ce qu'il en ressort, c'est une modernisation de l'Église, notamment de sa liturgie, le déroulé de la messe, mais ce n'est pas tout, c'est aussi une incitation pour les religieux et les religieuses à sortir davantage de leur congrégation, à s'ouvrir davantage sur la société.
0: Tout à fait, Vatican II était le concile qui a voulu que l'Église rentre au cœur du monde. Une époque de grand chamboulement pour toute une société, et Jean XXIII voulait que l'Église participe à cette évolution et que l'Église sorte un petit peu de... Aujourd'hui, avec le pape François, on aurait parlé de périphérie. Et je pense que c'était vraiment aussi la volonté de Jean XXIII. Ce concile a duré 4 ans. Il a été achevé par Paul VI. Il a produit 16 textes qui sont aujourd'hui au fondement de ce que l'on vit aujourd'hui dans l'Église.
1: Et en quoi est-ce que ça a pu changer la vie de sœur Emmanuelle, d'abord de sa congrégation et ensuite de la sienne?
0: Alors, ça a changé la vie de sœur Emmanuelle, d'abord parce que les choses se sont beaucoup libérées, en effet. Moi, j'ai connu beaucoup de religieux, de religieuses qui m'ont dit quelle bouffée d'air frais. C'est-à-dire qu'on a abandonné toute une église qui datait, alourdie par le 19e, très lourd, en effet. Donc, elle a déjà abandonné son habit, c'est déjà quelque chose. Il y a une photo avec, que je connais, de sœur Emmanuelle avec son habit en noir et avec sa guimpe et son voile. Tout noir, donc ça, bien sûr, ça a été abandonné. On ne sait pas, il y a certainement de libération qui s'est faite.
1: Est-ce que vous pensez que sans Vatican II, elle n'aurait pas eu ce destin de chiffonnière avec les chiffonniers? Est-ce que ça aurait été possible?
0: Je pense que ça n'aurait pas été possible, parce que quand même, la supérieure de Notre-Dame de Sion a accepté qu'elle aille vivre avec les chiffonniers. Je dois dire que ce n'était pas courant. C'était quand même dans les années où ça ne se faisait pas encore. Après, on a vu Mère Teresa allant effectivement habiter au sein de Calcutta avec les plus pauvres. Mais sœur Emmanuelle a fait à peu près la même chose, alors que dans le fond son ordre était assez conventionnel, assez classique. Mais il faut quand même ajouter que c'est grâce à Notre-Dame de Sion, à tout son travail sur Israël, qu'a pu être prononcé le fameux décret sur les Juifs, Nostra Aetate, qui est une déclaration extrêmement importante, très significative, de l'Église catholique pour l'ouverture au monde, aux autres religions, dont évidemment la religion juive.
1: Lorsqu'elle enseignait à Alexandrie en Égypte, au moment de son dernier poste de professeur de lettres, sœur Emmanuelle avait, là encore, obtenu de s'occuper de la petite école des pauvres. Un jour, une petite fille s'était trouvée mal dans sa classe parce qu'elle n'avait pas assez à manger. Sœur Emmanuelle avait alors demandé à rencontrer sa famille, un couple particulièrement démuni, parents de 8 enfants. Au fur et à mesure, elle avait commencé à aller les voir de plus en plus souvent, jusqu'à décider de vivre avec eux. Sa congrégation lui avait accordé ce droit à la suite du mouvement créé par le Concile de Vatican II. Cet épisode, qui avait provoqué un petit scandale chez les sœurs, avait été une étape supplémentaire vers ce qui allait devenir, selon les dires de sœur Emmanuelle, le temps du plus grand amour, c'est-à-dire son choix de vivre à l'intérieur même de l'un des plus grands bidonvilles du Caire. Mais que signifie, au quotidien, d'aligner les paroles et les actes et de partir vivre au cœur même d'une montagne de déchets? Eh bien, c'est ce que nous allons vous raconter lors du prochain épisode. C'était Sœur Emmanuelle Absolument, une série de Mathieu Garrigou-Lagrange réalisée par Éric Lancien, attachée de production Fanny Petit et Lily Corner, prise de son Éric Boisset et Dalia, documentation Ina, Inès Barja, documentation musicale Antoine Villose.

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0: la force de Prince, c'est de t'emmener sur des titres qui sont âpres, où t'es pas capable immédiatement de te dire « Ah, j'adore !» et qu'à la fin, tu te dis « Je sais pas si j'ai été bien, mais je vais y retourner. » C'est fou.
1: Je me souviens d'un 25 décembre ou un 26 décembre où il m'avait appelé. À l'époque, il n'y avait pas les portables et tout. Et je lui avais demandé ce qu'il avait fait pour Noël. Et il me dit « Nothing, rien. » Personne ne voulait travailler. Voilà, il n'y avait rien au-dessus de ça. Et je crois qu'il n'était pas adapté à vivre comme tout le monde. Il n'était pas là pour ça.
2: People sometimes ask me if you could describe Prince in one word. What's that one word?
3: Lorsqu'on me demande de décrire Prince en un mot, je réponds toujours le courage. Cela réclame du courage d'être soi-même. C'est ça la liberté ultime.
4: Prince, l'affranchi. Un documentaire de Jérôme Sandlars et Julie Béressi.

0: Alexis Thain, Prince est seul au piano, il interprète 17 Days. Voilà. Et c'est une cassette démo qui a été retrouvée, il est tout seul, c'est très dépouillé, il est à nu, et qui a été édité 2 ans après sa mort, donc le 21 avril 2016. Qu'est-ce qu'il évoque pour vous ce morceau, Alexis Thain ?
1: Alors, peut-être plus que le morceau, enfin le morceau et la cassette, c'est-à-dire toute la répétition qui effectivement est enregistrée en 83, qui est une date très charnière chez Prince, puisque c'est à ce moment-là qu'il enregistre Purple Rain, l'album, hein, qui va être son succès le plus phénoménal. Et cette cassette donc de répétition solo piano est totalement intimiste et renvoie finalement à l'enfant Prince, au petit Prince, puisque c'est effectivement dans l'ombre du père qu'il a débuté sa carrière de musicien par le piano, en apprenant seul, en autodidacte, le piano. Et c'est intéressant parce que ça renvoie également à la fin de sa vie. Donc on a vraiment une espèce de temps retrouvé où Prince finalement finit sa carrière et fait d'une certaine manière son chant du cygne en reprenant tout son répertoire lors d'une tournée en Océanie, notamment aux États-Unis, au Canada, et joue parfois devant 15 000 personnes tout seul avec son piano son répertoire de manière différente chaque soir.
0: Tournée qui porte le même nom que cet album, Piano and a Microphone, c'est ça ?
1: Oui, c'est ça, exactement. Et Prince revient sur ses racines, sur ce qui est finalement l'essence de la musique noire, c'est-à-dire un blues très originel. Et on l'entend, façon de taper la rythmique sur le pied, dans les échos, dans sa voix, c'est quasiment sépulcral.

0: Prince est né en 1958 à Minneapolis. Comment on pourrait décrire un peu son environnement familial, Marc Bourbon ? Père pianiste de jazz.
1: Voilà, alors sa mère était chanteuse aussi, c'est comme ça que ses parents se sont rencontrés. Donc c'était quand même deux musiciens qui sont originaires de Louisiane, les deux, et qui ont immigré dans le nord des États-Unis comme beaucoup de Noirs américains. C'est un foyer très modeste. Son père n'a pas vraiment fait carrière, n'a pas percé dans le monde du jazz. Donc bon, bah, il jouait dans des petits bouges, des bars. Il avait beaucoup d'admiration pour son père, pour son style. C'était quelqu'un de très élégant, son père, comme beaucoup de jazzmen de la grande époque.
0: Alors à 5 ans, apparemment, il y a un moment qui est assez décisif pour lui, c'est qu'il assiste à un concert de son père et du Prince Rogers Trio.
1: Ouais, tout à fait, ouais. Donc je pense que c'est sa première expérience live. Et ouais, je crois que ça a été une expérience fondatrice. Je pense qu'à partir de là, il s'est dit qu'il souhaiterait passer sa vie sur scène.
0: Alors ce qui est amusant, c'est que finalement, son prénom vient du nom du trio de son père. Comme si son père l'avait investi, d'une certaine manière, d'une mission, lui qui n'a pas vraiment eu de succès.
2: Oui, Prince, c'est le nom du Prince Rogers Trio. D'ailleurs, il garde le Prince et le Rogers, puisqu'il s'appelle Prince Rogers Nelson, du nom effectivement de famille du père. Et donc, on peut dire que dès l'origine, il est quasiment prédestiné finalement à incarner une continuité effectivement d'un musicien qui dépasse largement.
0: Comment il est perçu à l'époque, le jeune prince ?
2: Alors Prince, il grandit dans une école qui est l'équivalent un peu d'une école, je dirais Montessori, qui est une école un peu pilote à Minneapolis, qui intègre à la fois des noirs et des blancs, et qui a cette vocation finalement de préparer les élèves à une ouverture artistique intéressante. Donc il a quand même aussi un vivier assez favorable. Mais Prince mesure 1m57. Il est effectivement noir de peau, mais peut-être moins noir que certains d'ailleurs. Donc il a une certaine métissage apparent qui le singularise aussi par rapport à ses pairs. Donc cette petite taille et cette façon d'être très timide aux autres et en même temps toujours d'être un peu un soleil, c'est-à-dire de s'habiller de manière un peu originale, de porter des platform boots, des pantalons éléphants, etc., fait de lui un être qui est très vite est à part. Voilà. Donc qui à la fois séduit, rebute et qui a une attitude vis-à-vis des autres qui est très distante. C'est un être très singulier, à tel point que, et c'est d'ailleurs à mon avis un des points clés et intéressants de chez Prince, certains postulent l'idée que Prince en fait serait Asperger, c'est-à-dire que d'une certaine manière serait autiste. Voilà. Et de cet autisme naîtrait cette capacité hors du commun finalement, à la fois à maîtriser l'ensemble des instruments, à être capable de construire dans sa tête des structures singulières et d'être capable d'entendre toutes les couches de ces structures-là et de les construire toutes seules, ce qui est quand même assez extraordinaire au sens propre du terme. C'est-à-dire qu'il a une capacité qui est unique et que personne n'a dans sa génération. Et c'est pour ça qu'on dit souvent que Prince est le Mozart de son siècle.
0: Comment il fait ses premières armes de musicien, Prince ?
2: S'il y a un mot qui définit, à mon avis, mieux que les autres, la manière dont Prince s'est emparé de la musique, c'est le mot autodidacte. Puisque, fils d'une fratrie avec des enfants, des parents parfois concentrés sur autre chose, Prince s'est véritablement emparé tout seul des instruments et avec un certain talent s'est mis à s'exercer, travailler, puisque le travail finalement joue un rôle majeur quand même dans son éthique de la musique. Et Prince, a joué d'abord du piano, ensuite s'est mis à la guitare. La guitare étant proche effectivement de la basse, puisque on retire une corde et on joue de la basse. Et tout ça s'est fait effectivement dans un décorum nouveau, puisque quand ses parents, son père a quitté le foyer, sa mère a eu un beau-père avec qui il ne s'entendait pas. Et donc Prince a fini par débarquer dans cette famille d'adoption qui était celle d'une dame qui s'appelle Bernadette Anderson, qui est la mère d'André Anderson, dit André Simon, qui a été le bassiste de Prince dans son premier groupe. Et donc Prince a intégré une fratrie, il y avait 6 enfants. Donc il débarque dans cette maison, il y a 6 enfants, et il y a un basement dans cette maison.
0: Où une cave.
2: Une cave, oui, exactement. Dans laquelle Prince, les frères et sœurs et les copains du quartier, évidemment, s'entraînent à répéter inlassablement, des heures durant, le jour, la nuit.
1: Et de plus que Minneapolis dans le Minnesota est un climat très hostile, très rude, où il fait très froid, des températures de moins 40 pendant 6 mois de l'année. Il neige beaucoup, donc ils vont rester au chaud dans la cave et ils vont jouer de la musique. Donc, tout ça se fait à l'oreille. Il n'a jamais pris de cours de musique, il ne sait pas lire de partition.
0: À partir de ce moment-là, Prince va commencer à créer de différents groupes avec ses copains.
1: Oui, voilà. D'abord, il va beaucoup officier dans les formations locales. Et ensuite, Prince, très vite, de ses expériences collectives, va un peu se désolidariser. Il va rencontrer des gens qui voient le potentiel en lui, un manager notamment, et qui vont un peu le prendre en charge, lui ouvrir les portes d'un studio notamment, pour qu'il puisse commencer à faire ses classes en studio, se familiariser avec les consoles, etc., etc. Donc il va beaucoup apprendre comme ça. Alors il va y avoir un bref séjour à New York, où il va partir là-bas avec une démo de 3 titres, pour essayer de se vendre en fait auprès des compagnies disques. Ça va être infructueux. Et ensuite il va revenir à Minneapolis, il va avoir un contact avec Warner Bros., donc il va partir à Los Angeles, et puis très vite il va signer son premier contrat, à l'âge de 18 ans, il n'a même pas la majorité encore, et c'est un contrat $1 million pour 3 albums, je crois, et c'est un contrat assez historique, quoi, avec une condition, c'est d'être seul maître à bord de ses enregistrements, c'est-à-dire sans producteur. Donc pour quelqu'un qui n'a aucune expérience, qui est si jeune, c'est quand même assez exceptionnel.

0: et l'enregistrement de son premier album. Warner avait loué un studio pendant plus d'un mois et il est resté enfermé tout seul avec ses machines, ses consoles, ses instruments, et il a tout fait tout seul.
1: Tant et si bien qu'on peut lire au bas de son premier disque « Produced, arranged, composed and performed
0: by Prince » qu'on retrouvera absolument sur tous ses albums. Alors bien sûr, il y aura beaucoup d'intervenants sur ses futurs albums, mais c'est vrai que ça, c'est une marque de fabrique complètement unique.
1: Comment vous définiriez le son princier ?
0: Alors le son princier qu'on appelle le Minneapolis Sound, on pourrait dire que c'est un funk assez urbain qui a pour particularité de remplacer les cuivres par les synthétiseurs. Alors ça correspond un petit peu à la démocratisation des synthétiseurs, quoi. C'est-à-dire que les gens, à partir du début des années 80, commencent à pouvoir s'équiper de machines et de synthétiseurs, en fait, même si bon, à l'époque ça valait encore très cher. Et Prince va s'énamorer d'une machine qui s'appelle la Lindrum, qui a un son très particulier, qui est une boîte à rythme, mais qui est aussi un échantillonneur, c'est-à-dire qu'il y a aussi un peu des sons pré-enregistrés à l'intérieur, synthétiques, mais aussi des batteurs qui ont enregistré des rythmiques. Donc Prince, ça va être son terrain de jeu, cette machine. Il va se passionner pour cette machine et il va expérimenter beaucoup de choses avec, quoi. Triturer les sons, les faire passer par des filtres, inventer des rythmiques complètement inédites que des batteurs ne pourraient pas forcément reproduire aussi. Donc oui, c'est vraiment quelqu'un qui expérimente, qui est décomplexé, qui n'a pas peur de mélanger des choses totalement improbables, qui pioche aussi un peu partout dans la musique. Je pense que c'est quelqu'un qui n'avait pas de limite, qui aimait vraiment toutes les musiques et qui recyclait énormément et qui ensuite passait tout ça un peu à la moulinette, à travers ses machines, et qui arrivait toujours à en extraire quelque chose d'éminemment personnel.
2: Et Prince, dès le début, en fait, fait une musique qui transcende tout, qui transcende à la fois les genres musicaux, qui transcende, je dirais, les genres sexuels, puisque finalement, il incarne une forme de grande masculinité, de grande hétérosexualité, tout en ayant l'apparence d'une biche, et en étant très maquillé, et en portant les fringues qu'il porte et des talons de 15 cm. Donc, Prince, dès le début, décloisonne tout. C'est-à-dire qu'il n'en fait qu'à sa tête, et il ne s'inscrit jamais, finalement, dans un genre qu'on attend de lui.

0: Il était influencé par James Brown, Sly and the Family Stone, Parliament Funkadelic. Au sein de Parliament Funkadelic, dans les années 70, les gars sur scène portaient des robes de mariée et des couches-culottes. C'était un spectacle incroyablement provocateur. Et Prince était inspiré par cela. Et puis, il a certainement été aussi marqué par David Bowie, Queen avec Freddie Mercury et Elton John.
1: Et donc, il amène cette esthétique, finalement, transgenre totale, queer, on peut le dire, ouais, très clairement. Il y a d'ailleurs un morceau très, très emblématique de ça, finalement. C'est le morceau Controversy, qui est une sorte de manifeste qui dit, voilà, je suis quelqu'un de controversé, j'assume cette controverse et même je l'entretiens. Prince fait un manifeste alors qu'il n'est pas connu. C'est-à-dire que c'est pas une pop star, hein, à ce moment-là. Mais le fait de dire dans sa propre chanson, regardez, vous ne savez pas qui je suis, est-ce que je suis noir, est-ce que je suis blanc, est-ce que je suis hétéro, est-ce que je suis gay, fait qui suscite l'interrogation des gens, alors que personne ne porte véritablement à ce moment-là d'intérêt pour Prince. Mais le simple fait de susciter et de la polémique autour de lui fait qu'il génère justement une caisse d'écho. En cela, il est assez précurseur aussi, c'est-à-dire cette capacité à faire parler de lui avant les réseaux sociaux, il le fait dès ce moment-là.

0: Vous évoquez dans votre ouvrage, Marc Borbon, l'utopie princière. En quoi ça consiste, l'utopie princière ?
1: L'utopie chez Prince, c'est la fabrication d'un ailleurs. On est un peu hors du monde. Et où l'on peut faire ce que l'on veut et être qui l'on veut. En ce qui concerne les États-Unis, par exemple, on pourrait dire que l'utopie princière, c'est un peu aussi une façon de regarder la face cachée du rêve américain. Et de révéler un petit peu ce qui ne fonctionne pas, ce qui cloche, ou ce qui n'a pas réussi, quoi.
0: Comment ça se manifeste dans ces textes ?
1: Alors, c'est souvent la description d'un monde très bariolé, où il y a beaucoup de diversité, où il n'y a pas de jugement, où il y a beaucoup de tolérance. Et on essaie de se libérer un peu de toute forme de limitation, quoi. Et dans cette chanson, il y a un slogan utopique qui résume assez bien sa pensée. Ce slogan, c'est « Les gens disent que je suis vulgaire. J'aimerais qu'on soit tous nus. J'aimerais qu'il n'y ait plus de noir et de blanc. J'aimerais qu'il n'y ait plus de règles. » Et ça, vraiment, ça résume assez bien l'utopie princière.

0: Prince, c'est aussi un look singulier qui va évoluer tout au long de sa carrière, parce que Prince finalement se réinvente à chaque album. Marc Bourbon.
1: Alors tout à fait, c'est vrai que c'est quelqu'un qui se réinvente systématiquement. Donc à chaque album, il y a un nouveau son, il y a un nouveau look, il y a une nouvelle esthétique. Donc ça c'est assez... Alors bien sûr, il y en a d'autres qui l'ont fait avant, hein. Je pense naturellement à David Bowie. Ce sont les grands transformistes de la pop, quoi. C'est des gens qui ne sont jamais pareils. Donc c'est vrai que Prince, dans les années 80 particulièrement, il y a une succession de looks qui n'ont rien à voir les uns avec les autres. Donc au début, il apparaît très dénudé, naturellement, essentiellement en slip léopard, avec des leggings et des bottines. Ensuite, il y a le look de Purple Rain, qui est un look très extravagant, très kitsch, qui mélangeait beaucoup de matériaux très divers, de la dentelle, des bustiers, des gants en soie, des bandeaux, des chemises à jabot, des matériaux assez nobles et complètement surannés aussi, hein, qui renvoient des siècles en arrière. Donc c'était un look vraiment totalement improbable pour l'époque. Ensuite, il y a le look psychédélique de l'album qui suit Purple Rain, qui rappelle un petit peu la période des Beatles, de Sgt. Pepper et du Magical Mystery Tour. Ensuite, il y a un peu le look jazz des années folles de l'album Parade qui suit. Ensuite, il y a Sign of the Times où il recycle beaucoup d'éléments un peu hippie. Donc chaque look est différent.
0: Mathilde Damer, alors vous êtes metteur en scène, actrice, ancienne danseuse, auteur, et vous avez côtoyé Prince. Quel genre d'homme était-ce ?
2: Déjà, j'ai même pas envie de dire que c'était un homme, c'était un être à part, hors norme, singulier. Sa démarche était spéciale, sa façon de s'asseoir était spéciale. On aurait dit qu'il flottait au-dessus du sol. Il y avait un truc très léger, comme si son corps n'avait pas de poids. Et sa personnalité, d'abord, je l'ai trouvé très joyeux. Il avait un rire merveilleux, un rire très spontané, un rire d'enfant. Et il avait un humour d'ailleurs assez enfantin, il faisait des blagues. Et il était très timide, ce qui le rendait aussi intimidant. Donc ça faisait beaucoup de silence, mais une grande sensibilité. C'était quelqu'un qui avait une grande acuité, on sentait une observation très pointue, quoi. Deux fois j'ai compris, et pas plus.
0: C'est tellement bien. Il vous passait au crible, au scanner ou...
2: Oui, je pense qu'il sentait beaucoup de choses. Il était très organique dans son approche, comme dans sa musique d'ailleurs. Hein. C'est une musique qui n'est pas étudiée au sens classique du terme. C'est une musique qui s'est appropriée de façon charnelle, organique. Donc il avait aussi une approche sensorielle très fine et en même temps des avis assez tranchés sur la société et sur le monde, voilà, le monde du disque et ce que c'est qu'être artiste et comment se protéger.

0: La voix de Prince, elle est très singulière. Elle reflète aussi cette forme d'androgynie dont on a parlé précédemment, Marc Bourbon.
1: Oui, complètement. Alors, la voix de Prince, elle est... Elle comporte autant d'expressivité que son jeu de guitare, quoi. C'est une voix qui couvre tous les registres, qui n'est jamais pareille. Mais à ses débuts, il va utiliser essentiellement son falsetto, c'est-à-dire sa voix de tête.
0: Voix de fausset, comment dire.
1: Une voix de fausset, en effet, ouais. Ça découle d'une part d'une forme de timidité, c'est-à-dire que je pense qu'il a mis un peu de temps à trouver sa voix. Donc au début, son réflexe naturel, ça a été d'emprunter cette voix. C'est aussi une voix qui dénote forcément une forme de vulnérabilité, de fragilité, toute féminine. Et c'est vrai que ses plus grandes ballades, en général, usent de son falsetto.

0: Et puis petit à petit, peut-être le succès venant, il prend confiance en lui et se met à chanter avec une voix normale. Et puis sa voix épouse, je dirais, une multitude d'intensités, de gammes, etc. Et à la fin des années 80, il fait ce qu'on appelle ce qui est assez unique, c'est-à-dire qu'il fait des chœurs gospel à lui tout seul. Et donc, quand on entend les chœurs des années 88, 89, et à partir de ce moment-là, on entend 25 voix de Prince en fait en une. Et il intègre dans ses superpositions de voix souvent des fausses notes.
1: Ce qu'il appelle des blue notes.
0: Exactement, ce sont les fameuses blue notes où il fait exprès à un moment d'être sur une sonorité, une gamme qui n'est pas exactement juste. Et généralement, il les double. Parce que c'est toujours ce fameux principe d'une erreur. À partir du moment où elle est doublée, ce n'est plus une erreur.
1: Elle est assumée.
0: Exactement, elle est totalement assumée.
1: Il y a aussi ce personnage de Camille. C'est-à-dire que ses différentes voix lui permettent de rentrer dans des personnages.
2: Oui, tout à fait. Alors Camille, c'est un personnage qui est apparu au milieu des années 80 dans sa carrière. Et
1: c'est un avatar, c'est un pseudo qu'il utilise.
2: Exactement, voilà. C'est un avatar avec un prénom qui est à la fois masculin et féminin. Donc ça, déjà, c'est très parlant. Et ce personnage se manifeste par une voix un peu nasillarde. Shut up already! Assez féminine aussi, une voix travestie en fait par des moyens technologiques en fait. 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

En séance d'enregistrement, on utilisait un Vari Speed pour obtenir cette voix accélérée de Camille. Camille, c'était son alter ego, un personnage qui n'était ni tout à fait un homme, ni tout à fait une femme. Moitié vivant, moitié fantôme. Ça l'amusait beaucoup. Et il adorait avoir des alter ego, des personnages qui n'étaient pas lui.

0: Donc ça va être un peu un personnage, un peu un dogouin de sa carrière aussi. Un personnage très bavard aussi, qui renvoie aussi beaucoup au bas-goût de la culture noire américaine.
1: Il y a un côté un peu cartoonesque aussi là-dedans.
0: Complètement, un côté très très cartoonesque. Quoi. Prince, c'était quelqu'un qui aimait beaucoup s'amuser aussi. Il y a beaucoup de chansons de son répertoire qui sont un peu des chansons aussi très cinématographiques, avec des ambiances comme ça, qui peuvent renvoyer à beaucoup de films. À des films hollywoodiens, des films noirs, à des films de la blaxploitation, etc. C'est quelqu'un qui aimait beaucoup le cinéma, qui s'inspirait beaucoup du cinéma pour écrire ses chansons.

0: Il a commencé par écrire des chansons utopiques et puis ensuite il a carrément il a fabriqué une utopie tout à fait concrète qui est Paisley les Parcs. Donc ce multicomplexe érigé au milieu de nulle part dans la banlieue de Minneapolis, au milieu des champs, dans la campagne. Et c'est un très grand complexe qui comporte trois studios d'enregistrement, une véritable salle de concert, je pense équivalente à un Zénith français par exemple, où il va tourner ses clips, donner énormément de concerts, filmer aussi des concerts. C'est à Paisley Park qu'il va enregistrer absolument tous ses albums à partir de 87. Et invité aussi, c'est pas un lieu fermé, Paisley Park, c'est un lieu qui a été ouvert d'une part à toute la communauté de musiciens qui gravitaient autour de lui, mais c'est aussi un lieu qui va ouvrir à la population locale, c'est-à-dire qu'il va organiser énormément d'événements, alors de concerts essentiellement, hein, où il va inviter les gens à venir se réunir dans ce lieu un peu utopique.
1: Et il investit quand même 10 millions de dollars qui sont tirés des revenus de Purple Rain. Il investit 10 millions de dollars pour construire son château, quoi, son royaume, hein, qui est effectivement un ensemble de studios extrêmement perfectionnés. Et en même temps, c'est un lieu donc qui est à la fois un lieu utopique, rêvé, qui est surtout, je dirais moi, le lieu de la liberté en fait du musicien. C'est-à-dire qu'à partir du moment où Paisley Park est ouvert, Prince est seul en sa demeure s'il le souhaite. Et il meurt seul à Paisley Park, hein, d'ailleurs.
2: Oui, retrouvé dans un ascenseur.
1: Retrouvé à la sortie de son ascenseur. Voilà. Et donc, Paisley Park, c'est à la fois effectivement le berceau de sa liberté et c'est également son tombeau.

0: Suzanne Rogers, vous avez été l'ingénieur du son de Prince entre 1983 et 1988. Vous avez travaillé sur des albums qui sont devenus des classiques, comme Purple Rain, Around the World in a Day, Parade, Sign of the Times, souvent considéré comme son chef-d'œuvre, mais aussi sur The Black Album. À quoi ressemblait une session d'enregistrement en studio avec Prince?
1: Prince in the studio was different.
2: Prince en studio était différent de la plupart des artistes. La majorité d'entre eux travaillaient avec un producteur et il leur fallait environ une semaine pour enregistrer une chanson. Et au bout de 3 mois, ils avaient créé un album entier. Mais Prince était différent. Il ne travaillait pas avec un producteur. Il travaillait juste avec un ingénieur du son. Donc, en studio, il n'y avait que lui et moi. Prince n'avait pas besoin de compter sur d'autres musiciens, même s'il aimait travailler avec son groupe The Revolution, bien sûr. Lorsque Wendy et Lisa, Bobby Z, Mark Brown ou Matt Fink étaient là, il enregistrait avec eux. Mais s'ils n'étaient pas là, il enregistrait tout lui-même.
3: Bobby,
4: yes.
3: Everybody ready?
4: Okay.
3: Listen. Starting with the piano, we're gonna tune up and we're gonna slowly. Surely, within a minute, we want to get quiet, and then we're just going to build and build and build until we're just making loud, fast noise. Okay? And then I'm going to go shh.
1: No one worked as fast or as decisively as Prince.
2: Personne ne travaillait aussi vite et de manière aussi énergique que Prince en studio. Il savait exactement ce qu'il voulait. C'est comme s'il était capable d'entendre la chanson entièrement dans sa tête et n'avait plus qu'à se mettre en mouvement. Comme un sculpteur qui observe une grosse boule d'argile ou de boue et visualise immédiatement la statue qu'il peut en tirer. Donc Prince pouvait entendre la chanson dans sa tête et passer très vite d'un instrument à l'autre pour créer un morceau en un jour.

0: Combien de temps passiez-vous en moyenne en studio ensemble, Suzanne Rogers?
1: A long time.
2: Beaucoup de temps. Prince ne dormait pas beaucoup et pourtant il n'avait jamais l'air fatigué. Quant à moi, j'étais tellement excitée d'être en studio avec lui que ça m'était bien égal si on passait une nuit ou plusieurs nuits. D'ailleurs, parfois, ça nous arrivait d'y passer deux jours d'affilée sans dormir.
0: Est-ce qu'il était perfectionniste, Prince?
2: Ce n'était pas un perfectionniste. Il laissait passer beaucoup de choses. Mais il était ce qu'on appelle en science un hyper-créatif. Donc ses idées surgissaient si rapidement qu'il devait travailler très vite. Il était habité, déterminé, il avait une vision et tendait vers cette vision à vitesse grand V.
1: Traveling toward that vision at top speed.
3: Quand j'ai été appelé par l'équipe de Prince pour travailler avec lui, j'ai tout de suite passé un coup de fil à Stevie Wonder pour lui demander des conseils.
4: Fred Yonet, ancien harmoniciste de Prince.
3: Et il m'a donné, il m'a prévenu. Il m'a dit, écoute, tu vas être sur un grand 8 pendant 3 ans. Et ça va vraiment être extraordinaire, ça va être formidable, et puis ça va s'arrêter tout d'un coup. Et c'est exactement ce qui s'est passé.

Et en fait, avec le recul, quand je regarde un petit peu le cycle que Prince a utilisé dans sa carrière, je pense qu'il avait besoin de se réinventer. Il avait besoin de changer le format du groupe. Et c'est, en général, tous les 3-4 ans, il revenait un petit peu vers son public avec une nouvelle formule musicale. Avant moi, il avait un groupe de cuivre avec Maceo Parker, Greg Boyer, Mike Phillips et Lee Hogan. Et ensuite, je les ai pas vus pendant 3 ans, 4 ans. Et ensuite, après moi, il avait une quinzaine de cuivres sur scène. Il a changé son look, il avait un

0: pro. Et, quand je faisais partie du groupe, il avait une permanente, un petit peu comme Ike Turner. Donc c'est, oui, c'est ça, il se réinventait assez régulièrement, tous les 3-4 ans en général.
1: Un mot, Marc Bourbon, de la collaboration entre Prince et ses musiciens. Il va avoir comme ça, tout au long de sa carrière, plusieurs formations, mais deux, notamment, qui sont les plus emblématiques, qui sont The Revolution, dans les années 80, et par la suite, NPG, New Power Generation.
2: Oui, alors c'est vrai que The Revolution, c'est sa première expérience collective à Prince. C'est-à-dire qu'auparavant, il fait tout seul, il enregistre tout seul, enfermé dans son studio. Et effectivement, à partir de Purple Rain... Alors déjà, il met son groupe en avant, c'est-à-dire que ce n'est plus Prince, mais Prince and the Revolution. Et il va davantage impliquer donc les musiciens aussi dans le processus créatif, notamment avec Wendy et Lisa, qui vont vraiment alors composer avec lui.
1: Parfois, qui joue de la guitare et du clavier.
2: Voilà, donc effectivement, Wendy à la guitare et Lisa au clavier, qui vont l'ouvrir aussi à beaucoup de musique qu'il ne connaît pas, notamment un peu la musique classique et des harmonies comme ça, un langage que lui ne possède pas. Et très souvent, il enregistre... À l'époque, son mode de collaboration avec Wendy et Lisa, c'était qu'il enregistrait beaucoup de démos, beaucoup de bandes, qu'il leur donnait et qu'il leur demandait d'apposer ce qu'elles voulaient par-dessus, en fait. Et ensuite, il récupérait les bandes et puis il gardait ce qu'il voulait. Après, le mode opératoire de Prince, c'était de faire jouer ses musiciens énormément. C'est-à-dire que les répétitions, c'était des répétitions de 12 heures par jour avec ses musiciens, des groupes parfois qui s'étirent pendant 45 minutes. Donc je pense que pour les musiciens, c'était quand même un rythme très très difficile à suivre. Mais je crois que ce rythme-là, c'était vraiment pour maîtriser le répertoire sur le bout des doigts et pour pouvoir ensuite...
1: S'en affranchir.
2: Exactement, s'en affranchir, s'en détacher et atteindre cette zone où il se passe des choses qu'on n'aurait pas soupçonné quoi, musicalement.
1: En même temps, parfois, il y avait des aventures qui s'interrompaient de manière assez brutale, tant et si bien qu'il y a un certain nombre de musiciens qui ont travaillé avec lui, qui étaient un peu amers.
2: Oui, tout à fait, parce que c'est vrai que c'était des collaborateurs, mais c'était surtout ses employés, les musiciens. Et Prince, souvent, les appelait en plein milieu de la nuit pour venir enregistrer en studio. Il fallait répondre au doigt et à l'œil à ses exigences. Et c'est vrai qu'en général, du coup, les collaborations ne duraient que quelques années, mais pas plus, parce que c'était un rythme qui était trop difficile à tenir. Et un rapport à l'artiste aussi, je pense, qui n'était pas toujours évident.
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0: Comment ça se passait, Suzanne Rogers, lorsque vous étiez en tournée avec Prince?
1: Crazy.
2: C'était fou. Fou.
1: So, on Purple Rain,
2: sur la tournée de Purple Rain,
1: we would get
2: lorsque nous débarquions dans une nouvelle ville pour jouer dans un stade, l'équipe installait les lumières, la sono, préparait la scène pour le concert du soir. La plupart des artistes font leur balance en 30 ou même 15 minutes. Mais Prince, lui, faisait des balances qui duraient des heures parce qu'il s'ennuyait et qu'il voulait jouer dès que la sono et les instruments étaient en place. Et donc, on répétait de 2h à 6h de l'après-midi. Puis, Prince remontait sur scène après sa première partie et pouvait jouer pendant 3 heures, de 20h30 à 23h30. Ensuite, il quittait la scène et soit nous allions en studio pour enregistrer toute la nuit, soit il allait donner un après-concert. Et son équipe devait réserver un club. Il l'a beaucoup fait à Paris. Il se rendait dans ce club à 1h du matin et jouait pendant des heures jusqu'au lever du soleil. Puis il dormait quelques heures avant de remonter sur scène le lendemain. Il jouait tout le temps de la musique. À peine réveillé, il voulait avoir un instrument dans les mains.
0: Fred Gauthier-Lanlan se retrouve juste devant la scène du New Morning à Paris, temple du jazz, où s'est produit Prince à plusieurs reprises en 1986, 1987 et 2010. Et vous avez eu l'occasion de le voir à deux reprises. Pourquoi Prince se produisait-il dans des petits clubs après s'être donné en concert dans des grandes salles comme Bercy ou le Zénith?
3: Je pense que Prince se produisait dans les clubs de jazz parce que ça n'allait pas de soi. Et Prince n'aimait rien tant que faire des choses qui n'allaient pas de soi. C'était pour lui une manière d'affirmer sa liberté d'expression absolue, puisque fort de son succès, du succès phénoménal de Purple Rain en 1984, il aurait dû rester une pop star énigmatique, jouant le jeu des tournées mondiales à n'en plus finir, des apparitions à la télévision, ce genre de choses, de la promotion. Mais non, lui, il a toujours voulu détruire aussi vite ce qu'il avait mis pourtant parfois du temps à construire, histoire de toujours se remettre en question, je dirais même plus en danger. Et ça, c'est sans doute ce qu'il avait de plus jazz en lui, parce que musicalement parlant, c'est pas quelqu'un qui possédait le langage des jazzmen. Le langage de Prince, c'est le langage d'un musicien plutôt blues rock, hein, influencé par Jimi Hendrix, Sly Stone et Johnny Mitchell, si on ajoute une touche folk à tout ça. Mais comme son père était jazzman, je pense que ça, c'était important pour lui, et sans doute ce qui le rapprochait le plus d'un de ses héros, c'est Miles Davis. Puisque Miles Davis lui-même n'a jamais cessé jusqu'à son dernier souffle de se remettre en danger. C'était à chaque fois que quelque chose musicalement fonctionnait, était en place dans l'univers de Miles Davis, Miles Davis, le trompettiste, prenait un malin plaisir à tout casser, à virer son groupe, à engager des nouveaux musiciens pour repartir de zéro. Et ça, Prince l'a fait de la même manière, exactement de la même manière, quitte à ce que son public soit vraiment désorienté parfois.

0: Quels souvenirs vous gardez de ces fameux after shows?
1: Ce qui était étonnant lors de ces after shows, c'est qu'évidemment, il pouvait jouer tout ce qui lui passait par la tête, ses chansons, pas forcément les plus connues, puisque ces after shows étaient une sorte de miroir déformant de ses concerts, où là, il jouait encore, évidemment, l'album qui venait de paraître, plus ses tubes. L'after show, ça lui permettait d'improviser, de jouer autre chose, de jouer tout simplement le blues, et de faire des reprises. Et Prince était un peu notre professeur de musique, puisque sur scène, quand Prince reprenait une chanson de Sly Stone, de Larry Graham ou de Joni Mitchell, pour nous ça avait une vraie valeur, c'était important. Donc on achetait les disques, on s'intéressait à l'artiste que Prince mettait en valeur.

0: derrière ses délires. Alors ce soir-là de 2010, la deuxième fois que vous allez le voir sur scène, il va faire un show qui va presque rester dans les annales de la musique, puisque c'est un show qui va durer plusieurs heures.
1: C'est un after show qui pourrait presque rentrer dans le livre des records, puisque on pourrait simplifier en disant que quand nous sommes entrés dans le New Morning, il faisait jour encore, c'était l'été, donc, et quand on est sorti, il faisait encore jour. D'ailleurs, il nous l'a dit à la fin du concert, vous ne sortirez pas d'ici tant que le soleil ne se sera pas levé. Il n'y avait pas de billetterie, il fallait payer 80 euros en cash qu'on mettait dans un seau. Et finalement, il se sentait tellement bien qu'il a joué 40 minutes, 1 heure, 2 heures, 3 heures, 4 heures. Et on était évidemment très contents de jouer le jeu avec lui, puisque 80 euros, c'est peut-être un petit peu cher au départ, mais vu le temps qu'a duré le concert, finalement, c'était donné. Et il s'est mis au piano électrique pour jouer les accords de Purple Rain, dont il a modifié la parole. Il a remplacé le refrain Purple Rain par New Morning, tout simplement. Donc on ne pouvait pas faire mieux comme morceau de, j'allais dire d'adieu, mais on a encore profité de vivre 6 ans après ça, mais c'était un moment évidemment extraordinaire à tous les sens du terme. Et un peu tristement, on s'est dit qu'en 2010, on s'est dit que bah, dans 20 ans, il sera encore au New Morning, il sera très vieux et nous aussi, mais ce sera génial. Et point barre, bah non, il a enlevé le point et la barre.

0: par un truc qui peut paraître tout bête mais qui est pas si fréquent, très peu de pauses entre les chansons. Prince enchaîne les titres, il fait quasiment pas de pauses, sans que ce soit de grand medley, tout s'enchaîne à la manière plus d'un DJ que d'un récital. C'est-à-dire qu'en fonction de ce qu'il va sentir dans la salle, en fonction de l'ambiance, en fonction de ses humeurs, en fonction d'éléments qu'on connaît pas puisqu'on n'est pas dans sa tête, il va transformer le show. Et donc c'est pour ça que sa légende, c'est Prince, quand on va le voir en concert, on ne voit pas deux fois le même concert. Parfois on ne voit pas du tout le même concert parce que les titres sont différents. Et parfois on ne voit pas le même concert parce que la manière dont il va faire durer les titres, dont il va y avoir des solos, des choruses, des interventions, etc. Ça aussi, ça va être différent.
1: Je crois qu'il avait la terreur que les gens s'ennuient. Et donc il arrivait toujours à surprendre. Au moment où on partait sur un titre lent et qu'on était en extase, paf, il coupait, il surprenait tout le temps. Et je pense aussi qu'il mettait littéralement en scène ses concerts. Les chorégraphies, c'était hyper travaillé, hyper sophistiqué, et pourtant, ça donnait l'impression d'une liberté, d'un grand jam, et en même temps, c'était très précis, très clair. Les chorégraphies, les musiciens devaient danser en jouant des partitions ultra complexes, donc il leur demandait vraiment quasiment l'impossible. Et puis, ce que je retiens aussi de lui sur scène, c'est la présence des femmes, puisque c'est un des premiers à avoir mis en avant les grandes musiciennes comme Sheila E. ou
2: la batteuse.
1: Voilà, ou Wendy Elisa, etc. Et puis, évidemment, il y a sa présence scénique à lui, sa façon de se mettre en scène. Et là, vraiment, on avait l'impression qu'il y avait comme une sorte de dédoublement, à mon avis. Et je le sais, il regardait beaucoup ses concerts. Et on sent qu'il maîtrise absolument l'impact du moindre geste. C'est-à-dire qu'il y a une économie de mouvement et parfois il y a une tornade de mouvement, mais tout ça est extrêmement réglé. Tout était travaillé. Rien n'était laissé au hasard parce qu'il avait un tel amour pour son art que rien n'était de l'ordre du détail, je pense.
2: C'est quoi être fan pour vous, Raphaël Melki?
0: Être fan de Prince, c'est vraiment être fan d'un artiste qui n'a eu de cesse de nous rendre addicts à sa musique. Parce qu'il n'a pas cessé de nous donner notre dose. Il n'a pas cessé de nous nourrir. Il n'a pas cessé de sortir des disques. Alors après, ça nous a rendu exigeants. Parce qu'à un moment, avec une telle production, et on attendait toujours plus fort, on attendait toujours plus nouveau, on attendait toujours qu'il nous désarçonne. Parce qu'on devient fan de Prince, parce que c'est un artiste qui nous désarçonne. C'est un artiste qui fait des albums qui sont fréquemment différents les uns des autres. On n'est pas en terrain connu. Il n'est pas du tout dans la reproduction des recettes qui ont marché. Donc il nous désarçonne.
2: Et quitte à ce que le succès ne soit pas au rendez-vous.
0: Quitte à ce que le succès ne soit pas au rendez-vous. Et en tout cas, le succès populaire a souvent pas été au rendez-vous. Ça veut dire que parfois il avait la critique avec lui et pas le public. Parfois il a perdu la critique, il a perdu les journalistes. Et en perdant les médias, il a perdu une audience. C'est-à-dire une audience qui s'intéresse à la culture mainstream, c'est-à-dire la culture classique, les quotidiens, le journal de 13h, voilà. Bon, à partir du moment où il a disparu de ces grands canaux, parce que il n'avait plus de maison de disques pour faire le travail d'attaché de presse, et il n'avait plus du tout de visibilité à ce niveau-là, il a perdu le public. Et donc oui, il a perdu le succès. Enfin, il y a eu un succès moindre.

0: qu'est-ce qui va signer, Marc Bourbon, le divorce entre Prince et Warner? Que s'est-il passé?
1: Alors,
0: après une longue lune de miel, finalement.
1: Oui, en effet, ouais. Alors, c'est un divorce qui surgit juste après Diamonds and Pearls, qui est pourtant un immense succès commercial de Prince, où il venait juste de renouveler son contrat avec Warner.
0: Un de ses trois plus gros succès avec Batman et Purple Rain.
1: Ouais, tout à fait, ouais. Notamment à travers le tube Cream, qui avait été vraiment un grand tube à cette époque. Et le divorce, ça arrive à ce moment-là parce que Prince se rend compte qu'il n'est plus vraiment en accord avec sa maison de disques. Il se sent bridé, en fait. C'est-à-dire que c'est quelqu'un qui crée et produit énormément de musique. Et Warner Bros. Fonctionne un peu comme toutes les maisons de disques, un peu sur un schéma qui devient un petit peu obsolète à cette époque, où on sort un album, ensuite on fait une tournée, et puis on espace ça de quelques années. Prince est quelqu'un qui a besoin de sortir au moins un album par an.
0: Si ce n'est deux ou trois.
1: Si ce n'est deux ou trois, voilà. Et effectivement aussi à cette période, il est extrêmement créatif, il a un nouveau groupe, des musiciens qu'il aime beaucoup, et il enregistre énormément de chansons. Donc là, à cette époque, il souhaiterait sortir beaucoup plus de musique, et sa compagnie de disques

0: l'en empêche.
1: Et donc, qu'est-ce qui se passe à ce moment-là?
0: Donc à ce moment-là, il va faire deux actes fondateurs et essentiels. Il va décider d'abandonner son nom d'artiste, donc son nom de Prince, et le remplacer par un symbole imprononçable qui mélange un peu le symbole masculin et féminin.
1: Mars et Vénus.
0: Ouais, exactement, Mars et Vénus, qui est un symbole qui avait déjà commencé à émerger à la fin des années 80. Notamment sur son album Graffiti Bridge.
1: Et qu'on va appeler le Love Symbol.
0: Alors voilà, la presse, faute de mieux, puisqu'il n'a plus de nom, on va l'appeler le Love Symbol. Alors que c'est pas du tout un acte d'amour, c'est un acte de rébellion chez lui. Mais c'est un joli pied de nez aussi à toute cette industrie, en fait, de tout d'un coup, de se réinventer sous un nom qui n'est pas prononçable.
2: Et là, il se grime d'un slave sur le visage.
1: Esclave.
2: Exactement. Dans toutes les représentations télévisuelles dans lesquelles il joue, dans toutes ses performances, il se grime de ce slave. Et il part en combat et en guerre ouverte avec Warner Bros., qu'il accuse dans une sorte de comparaison qui est dite sans être vraiment dite à la traite raciale, en fait. Hein. Il laisse entendre quand même que c'est l'esclave de sa maison de disques. Donc, au regard de l'histoire des États-Unis, ça a quand même un sens assez fort.
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0: cette rupture arrive autour de 93-94, c'est les prémices de l'arrivée d'Internet ces années-là. Aux États-Unis, Internet existe, enfin, ils connaissent les réseaux. Nous, en Europe, on a mis un peu plus de temps. Et effectivement, dès 94-95, Prince va commencer à imaginer qu'il peut distribuer sa musique directement à son public par le biais d'Internet. Il va mettre en œuvre, quelques années après, un club en ligne, bien avant les plateformes qu'on connaît aujourd'hui, les Spotify, Deezer, Apple Podcasts, etc., Apple Music. Mais par exemple, en France, si on voit ça d'un point de vue français, c'était trop tôt, les gens n'étaient pas équipés, on mettait des nuits à récupérer un titre. Donc il a eu une vision, il a compris que ce réseau allait transformer la musique dans sa diffusion, dans sa distribution, dans son lien avec les fans, mais il arrivait très tôt, trop tôt, et il pouvait pas entendre que c'était pas le moment.
1: The accurate understanding of God and His law, they went about the work of building a new nation, the Rainbow Children.
0: Et il a mis entièrement un album important de cette période qui s'appelle The Rainbow Children, qui est un disque qui est peu cité parce qu'on cite beaucoup ceux de l'âge d'or, alors qu'il y a des grands disques à ce moment-là,
2: plus jazz,
0: et il l'a d'abord proposé, offert, enfin c'était donc on en a besoin, mais offert au public sur cette plateforme. Il fallait une nuit entière pour le récupérer, enfin c'était complètement aberrant, et encore les connexions à l'époque s'arrêtaient, etc., enfin c'était vraiment techniquement compliqué de récupérer ce disque. Donc il a pêché par impatience.
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3: Prince est mort à l'âge de 57 ans d'une overdose de médicaments à base d'opiacés. Comment vous avez perçu sa disparition, Alexis Tain ?
4: Comme une incohérence. Pour moi, sa mort est une incohérence. Je pense que si s'il y avait un musicien qu'on imaginait continuer de jouer de la musique au piano dans un club de jazz ou ailleurs à 80 ans, c'était lui, quoi. Prince. En 2013, sort deux albums. Il sort un album en particulier qui s'appelle Artificial Age, et qui est un album dans lequel il décrit un petit peu la société digitale dans laquelle on est. Et on comprend très vite à la lecture des paroles et à l'écoute des paroles que c'est pas une société qui le séduit, qui lui plaît. Et il glisse également dans certains morceaux qu'il est là, de cette existence-là, il est là d'être avec les humains. Il y a un morceau en particulier où il parle directement avec une substance qu'on comprend très rarement.

rapidement que c'est pas un être humain. Et donc il engage un dialogue en disant qu'il arrive, quoi. Il est en train de venir, en fait. Il est, ça y est, il est en direction d'eux. Et c'est très clair, en fait, c'est décrit.

0: Est-ce qu'il reste encore beaucoup de choses à découvrir de Prince ou sur Prince, Marbon?
1: Alors déjà, moi j'invite les gens à découvrir et redécouvrir son œuvre qui est gigantesque et qui est extrêmement éclectique et qui a encore beaucoup de choses à révéler en fait, hein, parce que il y a des couches et des sous-couches à découvrir derrière ses paroles, derrière ses productions, etc. Et il y a effectivement une autre œuvre qu'on ne connaît pas encore. Alors les fans la connaissent un petit peu parce qu'il y a eu beaucoup d'enregistrements pirates qui ont beaucoup circulé tout au long de sa carrière. Mais il y a une autre œuvre qui était... Prince archivait absolument toute sa musique. Et tout ça, il le gardait dans une chambre forte qui s'appelait The Vault, dans son antre Paisley Park. Et donc il y a une œuvre bis qu'on va encore découvrir au moins sur les 20 prochaines années, à raison de sorties annuelles, hein, parce que c'est absolument gigantesque.
2: 8000 titres enregistrés inédits. Bon, voilà, 8000, ça fait beaucoup pour quelqu'un qui a déjà sorti 40 albums. C'est comme la surface immergée de l'iceberg, quoi. Et tout ce qu'il y a en dessous, c'est démentiel, en fait. On ne mesure pas. Je parle pas des répétitions, des concerts. C'est, tout ça est phénoménal.

0: Merci à Marc Bourbon,
1: auteur de Prince, My Name Is,
0: Alexis Tain,
1: auteur de Prince, Le Cygne Noir,
0: Suzanne Rogers,
1: avec la voix française de Sophie Barjac,
0: Mathilde Amet, Raphaël Melki,
1: auteur de Purple Femme,
0: Frédéric Goati,
1: co-auteur de Prince, Le Dictionnaire,
0: Fred Yonnet et Mathieu Bitton. Prise de son, Cédric Chatelus, Laurent Macchietti et Tahar Bouklifa. Mixage, Valérie Lavalard. C'était Prince, l'affranchi, un documentaire de Jérôme Sandlars, réalisé par Julie Béressi.
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6: France Culture, 17h59, dans un instant, le journal de 18h pour débuter. Soft Power, avec donc une tranche de 2 heures d'actualité. On parlera culture, médias, numérique et international. Au programme ce dimanche, je reçois le directeur du LAM, le musée d'art moderne de Lille, Sébastien Faucon, et grand invité à partir de 19h, Nicolas Rousselet, le président des taxis G7. Les taxis qui ont été ubérisés, on en parle en détail avec lui. Voilà, vous avez le programme des 2 heures qui viennent et tout de suite, c'est l'info. Précisément 18h sur France Culture et voici Julie Paco, le journal. Bonsoir Julie.
7: Bonsoir Frédéric, bonsoir à tous. L'Iran répond à la proposition de paix de Donald Trump. Téhéran retransmet au médiateur pakistanais ses conditions pour mettre un terme au conflit, une perspective de paix qui suscite déjà la réprobation de Benjamin Netanyahou. Nous irons à Reims où Édouard Philippe veut faire entrer son parti Horizon dans une nouvelle phase, celle de l'élargissement. L'ancien Premier ministre a bel et bien lancé sa campagne pour la conquête de l'Élysée. Enfin, focus à la fin de ce journal sur le cinéma chinois et la coopération sino-française en matière de 7e art, alors que débute la 16e édition du Festival du cinéma chinois. C'est un regain de tension auquel on insiste dans le détroit d'Ormuz ces dernières heures. Plusieurs attaques de drones ont été signalées aujourd'hui sur fond de menaces de l'Iran contre les navires ennemis et les intérêts de Washington. Mais Téhéran a donc répondu ce soir dans le même temps à la dernière proposition de paix émise par Donald Trump. Une missive transmise au médiateur pakistanais axée sur la fin de la guerre sur tous les fronts, indique la télévision d'État iranienne. Julie-Marie Lecomte.
8: Réponse transmise, oui, par l'intermédiaire du Pakistan qui, depuis le début, joue le rôle de médiateur. Réponse à cette proposition américaine d'accord qui ne portait, rappelons-le, que sur 3 points. La fin des combats, la réouverture du détroit d'Ormuz et la levée du blocus visant les navires et les ports iraniens. Téhéran se contente donc d'indiquer via son agence de presse officielle que sa missive est axée sur la fin de la guerre et la sécurité maritime sans donner davantage de détails. Pour un accord plus global qui engloberait notamment la question du nucléaire, les États-Unis proposent eux-mêmes de se donner 1 mois après une éventuelle première signature pour prendre le temps d'en discuter. La guerre n'est pas finie, dit ce soir Benjamin Netanyahou, le premier ministre israélien, pour lui qui a lancé l'offensive avec les Américains le 28 février. Beaucoup de choses choses ont été accomplies, mais il reste des stocks d'uranium enrichi à récupérer en Iran et des sites d'enrichissement à démanteler.
9: Julie-Marie Lecomte depuis Dubaï avec les moyens techniques de Fabien Gosset. J'ajoute par ailleurs que l'Iran avertit ce soir d'une réponse immédiate en cas de déploiement français et britannique dans le détroit d'Ormuz, alors que le porte-avions Charles de Gaulle s'est prépositionné dans la région du Golfe cette semaine. Ce conflit au Moyen-Orient et la crise dans ce stratégique détroit d'Ormuz entraînent depuis plus de 2 mois une flambée des prix de l'énergie. Face à cette tempête, l'Irlande semble aujourd'hui changer de doctrine et amorce un virage historique en ouvrant la porte au nucléaire. Car jusqu'alors, pour réduire sa dépendance aux énergies fossiles et réussir sa transition énergétique, eh bien Dublin misait sur une accélération massive de l'éolien en mer. Or, la donne a changé et le Premier ministre irlandais estime désormais que le pays doit envisager sans tabou l'option nucléaire. Les précisions depuis Dublin de Clémence Pénard.
10: Et la pression est réelle. L'Irlande affiche aujourd'hui les factures d'électricité les plus élevées de toute l'Union européenne. En moyenne, les ménages irlandais paient plus de 40 centimes par kilowattheure contre à peine 26 centimes en France. Denis Duff, figure du camp pro-nucléaire, appelle donc dans les médias à suivre l'exemple français.
11: Partout où le nucléaire a été développé, les factures d'électricité ont baissé. Regardez la France qui produit 70% de son électricité grâce au nucléaire. Les Français paient leur courant bien moins cher que nous. Nous importons déjà beaucoup d'électricité depuis la Grande-Bretagne et bientôt directement depuis la France. Si le grand pari de l'éolien offshore ne se concrétise pas, il faut que le pays ait un plan B prêt à être utilisé.
10: Si l'Irlande n'a jamais produit d'électricité par fission nucléaire sur son territoire, conformément à la législation nationale qui l'interdit, le pays importe en effet de l'électricité issue de centrales britanniques et bientôt françaises via le Celtic Interconnector, un câble sous-marin qui sera opérationnel en 2028. Ce verrou pourrait toutefois donc sauter. Un projet de loi qui vise à lever l'interdiction de la production nucléaire en Irlande doit être examiné dans les prochains mois.
9: 18h04 sur France Culture, l'opération d'évacuation de la centaine de passagers du MV Ondius, ce navire de croisière où un foyer d'antivirus a été détecté, se poursuit ce soir aux Canaries. Les ressortissants français et espagnols ont été les premiers évacués. L'avion ramenant les 5 ressortissants français a d'ailleurs atterri au Bourget cet après-midi. Ils doivent maintenant être placés en quarantaine durant 72 heures à l'hôpital Bichat pour une évaluation complète. Il entend créer un espace politique nouveau pour créer une majorité nouvelle. Édouard Philippe a donc lancé sa campagne pour 2027 à Reims. Lors d'une réunion des cadres d'Horizon, l'ancien Premier ministre a dévoilé la direction collégiale chargée de conduire la bataille pour l'Élysée lors d'un grand discours devant quelques 800 personnes. Lui aussi regarde vers 2027. Dominique de Villepin se voit jouer un rôle, dit-il, pour rassembler, car il ne voit pas d'autres responsables politiques dont la première préoccupation est de rassembler, justement, a-t-il assuré chez nos confrères de France Inter. Mais pas de candidature officielle pour l'heure. Nous ne sommes pas en ce temps présidentiel et son obsession n'est pas d'être en haut de l'affiche, balaye pour l'heure l'ancien Premier ministre. Dans le Val d'Oise, un policier municipal d'une quarantaine d'années soupçonné d'avoir tué par balle son ex-compagne et leurs 2 enfants hier à Villers-en-Artis avant de retourner l'arme contre lui. Le parquet de Pontoise précise qu'il n'existe aucun antécédent judiciaire de violence conjugale entre les ex-époux qui venaient de se séparer. Une enquête en flagrance a été ouverte. C'est également dans ce contexte de séparation que Sylvie Godard, 65 ans, a été tuée par son ex-conjoint la semaine dernière. Là aussi, l'homme a ensuite retourné l'arme contre lui. Alors hier, quelques 200 personnes se sont réunies lors d'une marche blanche pour rendre hommage à la victime sur la commune de Pierre-de-Bresse, une femme qui avait alerté les gendarmes à plusieurs reprises des menaces qu'elle subissait. Fréquenté par 62 millions d'internautes, il hébergeait des dizaines de milliers de vidéos de viols de femmes droguées et de mineurs. Le site pornographique Motherless est désormais hors ligne, assure la ministre de l'égalité entre les femmes et les hommes, Aurore Berger, qui avait signalé ce site internet au procureur de la République et à l'ARCOM vendredi. Ce site, dont la France était le 4e consommateur, fait partie des plateformes dont l'existence a été révélée par CNN en mars dernier, où des hommes échangent donc des conseils pour droguer et violer leur conjointe, une sorte d'académie mondiale du viol face à laquelle la Fondation des femmes et l'association Mandorpa demandent à la justice française d'ouvrir une enquête. Avant le Festival de Cannes, qui démarre mardi. Il y a le Festival du cinéma chinois qui débute aujourd'hui et jusqu'au 30 juin dans une dizaine de villes de France. Un festival interrompu il y a quelques années, mais qui reprend vie dans un contexte où le CNC, le Centre National du Cinéma, vient de signer une lettre de coopération avec l'administration d'État du cinéma de Chine. La Chine, c'est un acteur majeur du cinéma dans le monde avec plus de 7 milliards de dollars de recettes en 2025. Fawzi Trita revient pour France Culture sur la genèse de cette coopération sino-française.
12: Le cinéma chinois a connu un essor considérable dans les années 2000 avec une multiplication des films produits, l'ouverture de salles et de sérieux atouts. Jean-Michel Frodon est professeur à Sciences Po, il a écrit 5 livres sur le cinéma chinois.
13: Les gros succès du cinéma chinois, ils sont internes au marché chinois, en ayant en tête que le marché chinois, c'est la République populaire de Chine, plus la diaspora chinoise.
12: Le cinéma d'auteur chinois a, lui, une relation complexe avec le régime. Beaucoup de films sont censurés, mais plébiscités à l'étranger. Les gouvernements chinois n'étaient pas mécontents de voir que ces films remportaient des prix dans les festivals les plus prestigieux, même si depuis la pandémie de Covid, il y a eu un raidissement. En revanche, les échanges perdurent, comme cette coopération donc entre le CNC et son homologue chinois.
13: La France a intérêt à avoir des accès meilleur au marché chinois qui est important et où elle est quasiment absente aujourd'hui. Elle a aussi intérêt à ce que des Chinois viennent tourner des films, puisqu'il y a des très grosses productions hein, en termes d'investissement financier chinois et l'idée que la France soit, quand ils ont besoin de scènes qui se passent en Europe, qui choisissent de venir les tourner en France.
12: Pékin peut aussi y voir un moyen de renforcer sa présence sur le marché français, encore limité par rapport à ses échanges avec d'autres pays d'Asie, d'Afrique ou d'Amérique latine.
9: Fawzi Trita pour France Culture. La météo de demain matin avec des risques d'orages qui se poursuivent au réveil. Le ciel restera couvert et pluvieux de l'est de la Bretagne au Grand Est. Plus au sud, le ciel hésitera entre éclaircies et nuages. Les températures minimales vont de 6 à 9 degrés de la Bretagne au Hauts-de-France, de 8 à 12 degrés ailleurs et jusqu'à 16 degrés au bord de la Méditerranée. Ce journal a été préparé avec Caroline Beneteau et Ludovic Auger. 18h09 sur France Culture, l'heure de Soft Power avec vous, Frédéric Martel.
14: Avec un peu d'avance.
9: Un peu d'avance.
14: C'est un cadeau.
6: C'était le journal de Julie Paco. Merci infiniment. Merci à vous. Dans les deux heures qui viennent, on parle ce soir des taxis G7 et plus globalement du monde des taxis en France. Et je reçois également le directeur du LAM, le musée d'art moderne de Lille. 18h pratiquement 10 sur France Culture. C'est Soft Power en direct jusqu'à 20h.

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2: Bienvenue dans Soft Power, le magazine de géopolitique culturelle de France Culture. On y parle aussi du numérique, des médias, de politique culturelle et plus largement d'influence. Soft Power, c'est tous les dimanches soir de 18h10 à 20h et toujours en direct du studio 341 de la Maison de la Radio. L'ubérisation des taxis, tel est le sujet notamment et principal de ce magazine Soft Power ce dimanche. Comme la culture, comme les médias, comme nous, la radio, comme tant d'autres secteurs, celui des taxis a été fortement transformé, chamboulé, ubérisé. Avec nous ce soir pour tenter de comprendre ce qui se passe dans ce secteur crucial des transports à Paris, mais aussi partout en France, Nicolas Rousselet, le président de G7. Bonsoir monsieur.
3: Bonsoir.
2: G7 a fêté l'an dernier ses 120 ans. Diriez-vous que ces dernières années ont été les plus transformatives du fait notamment d'Uber et des VTC, ou bien que le monde des taxis finalement a toujours été tout au long de son histoire en transformation?
3: Bravo aux chauffeurs de taxi qui se sont adaptés à cette nouvelle concurrence. Les chauffeurs de taxi, c'est l'objet de mon livre. Depuis 1905, depuis 120 ans, ils n'ont cessé de s'adapter. La G7 n'a cessé de s'adapter. C'était les hippomobiles en 1905.
2: Hippomobiles avec des chevaux.
3: Il y avait 80 000. Paris était la ville aux 80 000 chevaux. Bon, depuis, on a quand même beaucoup avancé. Hein. On est à 75% sur l'application. On avait lancé les GPS dans les voitures en 1996. On suit l'ensemble de nos véhicules. On a lancé la première application en 2008, qui a d'ailleurs inspiré un de nos concurrents, hein, qui cherchait un taxi quand il y avait de la neige. Donc c'est nous qui avons lancé la première application en 2008. Donc vous voyez, on a cessé de s'adapter pour le bien du client, pour le bien du chauffeur, pour le bien de la cité en général.
2: Le livre dont vous parliez s'appelle « Une course à travers les siècles ». C'est un livre sur l'histoire de la G7, signé Nicolas Rousselet. On reviendra bien sûr sur ça et sur tout un tas d'autres sujets au cours de cette émission. Mais est-ce que vous considérez que dans un monde avec des vélos, le métro pour les grandes villes, est-ce que les taxis sont du transport collectif?
3: En tout cas, les taxis sont un transport public. C'est un transport public individuel.
2: Public dans quel...
3: Il est au service du public. Un taxi ne peut pas refuser un client. Il ne peut pas trier les courses. Il ne peut pas faire des prix.
2: Moi, il me refuse souvent, hein, au milieu de la nuit quand il pleut et qu'on essaie d'avoir un taxi. Ils vous veulent pas. Ça arrive.
3: Ah oui, mais un G7, ça me surprend. Un G7, le niveau de professionnalisme de nos 10 000 chauffeurs de taxi G7, il est particulièrement élevé. Et puis, la réglementation nous empêche de refuser un client, hein. C'est un secteur réglementé, c'est un secteur qui est là pour améliorer l'expérience.
2: C'est le client qui choisit son taxi en fait.
3: Dans une tête de station, le client peut choisir le chauffeur de taxi qu'il souhaite. Si dans une station il souhaite prendre un G7 parce qu'il va payer avec l'appli G7 Connect qu'on a développé pour pouvoir éliminer tout le cash, encore une fois l'expérience client, le client peut le faire. En station, il peut prendre un G7 qui attend un client.
2: Nicolas Rousselet, nous recevons ce soir le président donc des taxis G7, vous-même, mais aussi celui du groupe Rousselet, et enfin le président de l'UNIT, le syndicat, c'est-à-dire l'Union nationale des industries de taxi. Trois casquettes donc avec vous ce soir.
3: Oui, on a la chance d'être très bien entouré, des très bons équipiers. Mais c'est vrai que les fonctions syndicales de l'Union nationale des industries de taxi sont aussi importantes. On voit l'intérêt de défendre la profession. Elle est très attaquée aujourd'hui. Hein. Il y a des remises en cause du taximètre. Enfin, on a des coups de boutoir d'acteurs américains très violents.
2: Mais ça veut dire que vous êtes à la fois, vous parlez au nom des taxis G7 ce soir, bien sûr, de l'entreprise Rousselet, mais aussi de l'ensemble finalement de la profession.
3: On est en tout cas très solidaires. Je parle comme président directeur général de G7, mais je parle effectivement au nom d'un syndicat de taxi, du principal syndicat de taxi patronal, l'UNIT. On est solidaire, y compris de l'activité de nos collègues de province.
2: De province. Nous avons d'innombrables sujets avec vous ce soir, à la fois très généraux, très financiers, mais on verra aussi très serviciels. Merci en tout cas d'être venu en direct ce soir et de vous prêter au jeu. On vous retrouve à partir de 19h et tout au long de ce programme dès que vous le souhaiterez. En première partie d'émission, je reçois Sébastien Faucon qui dirige le LAM, c'est-à-dire le Musée d'Art Moderne, d'Art Contemporain et d'Art Brut de la métropole de Lille. Bonsoir monsieur.
4: Bonsoir.
2: Que signifie LAM précisément? On se pose tous la question.
0: Alors moi aussi, je me la suis posée longtemps. De mémoire d'équipe, ce serait Lille Art Moderne. C'est-à-dire que c'est un musée qui a été fondé maintenant il y a 43 ans. Et à l'époque de Pierre Monroy. Et donc cet acronyme est resté.
2: On dit aussi Lille Art Museum, si on veut le dire
0: oui,
2: en anglais.
0: Oui, ou Lille Art Museum. En tout cas, voilà, on balance un peu entre les deux. Mais je trouve
2: mais
0: que...
2: l'idée, c'est le LAM. Finalement, tout le monde comprend, en tout cas, quand on va à Lille.
0: Oui, c'est ça. Et puis, c'est assez poétique, je trouve, parce qu'en fait...
2: Poétique, l'âme.
0: Ouais, le LAM, l'âme. Il y a quelque chose que qui le différencie, en tout cas, et qui correspond bien à son projet.
2: On vous retrouve tout à l'heure à partir de 18h45 pour notre entretien ce soir. Au sommaire encore de cette émission, dans un instant, pour commencer l'actualité de la semaine, vue par Claire Baumelard du Figaro et Emmanuel Paquette. Bonsoir à tous les deux.
4: Bonsoir Frédéric.
5: Bonsoir.
2: Claire, vous revenez sur les difficultés des bibliothèques à Paris et plus largement partout en France.
5: Oui, les 68 bibliothèques parisiennes sont appelées à la grève pour alerter le nouvel exécutif d'Emmanuel Grégoire, nouveau maire, sur les sous-effectifs et les sous-dimensionnements des derniers équipements ouverts dans la capitale.
2: On en parle dans quelques minutes. Emmanuel, vous vous interrogez sur les conséquences de la montée en puissance de l'IA, l'intelligence artificielle, dans les rédactions.
4: Oui, et là aussi on va parler de grève, puisqu'effectivement il y a des suppressions de postes qui ont été annoncées dans un groupe professionnel pour remplacer des humains par des machines, donc par de l'intelligence artificielle. Et c'était le cas aussi de l'équipe qui avait menacé de faire grève et qui finalement est revenue dessus, puisqu'il y a un accord qui a été trouvé avec la direction, avec une suspension du projet. Mais en fait, on voit que cette technologie est en train de bousculer toutes les rédactions parisiennes et d'ailleurs aussi.
2: Et puis nous parlerons vers 18h30 dans le box-office de la semaine du film Pour le plaisir, ainsi que du film Mortal Kombat 2. On évoquera aussi la parution d'un contre-rapport pour défendre l'audiovisuel public dans un instant, de la polémique autour de la présence d'Eugénie Bastier comme chroniqueuse dans l'émission politique L'Heure de Vérité pour la présidentielle animée par Caroline Roux. Et puis, si l'on ajoute de nouveaux directeurs à la rédaction de Libération et à Challenge et le lancement d'Uber Boat en France, oui ça c'est des bateaux, voilà pour le sommet de cette émission ce dimanche, une émission préparée par Quentin Levent avec en régie Ludovic Auger. Réalisation ce soir, Perret Legras. C'est un rapport à décharge, comme le rapport à l'oncle fut un rapport à charge. La SCAM, la Société Civile des Auteurs Multimédia, dont je précise d'ailleurs ici que je suis membre, et comme tous les producteurs de Radio France, vient de rendre un contre-rapport pour défendre l'audiovisuel public. C'est un texte clair, hein, pro domo, mais juste également qui présente tous les angles morts que la commission à l'oncle a délibérément ignorés ou déformés. On peut le lire sur le site de la SCAM. Où l'on apprend que le service public de l'audiovisuel n'est pas une gabegie, car il coûte seulement 57 euros par an par Français, alors qu'un abonnement Netflix coûte par exemple en moyenne 180 euros par an. Où l'on apprend aussi que le service public de l'audiovisuel n'a jamais été en déficit, mais qu'il a surtout subi des baisses drastiques de dotations imposées par l'État, moins 12% des effectifs et moins 386 millions de budget. Où l'on apprend encore que sans l'audiovisuel public, il n'y aurait plus de Tour de France, ni Roland-Garros, ni de JO, en tout cas diffusé gratuitement à la télévision. Pas non plus de Téléthon, ni de Sid Action. Et dans un contexte de guerre informationnelle et de guerre de l'attention, seul le service public permet de défendre les Français. En 127 pages, ce rapport de la SCAM est un réquisitoire terrible contre le rapport à l'oncle, chiffre et données à l'appui. On vous poste sur le site de cette émission le lien vers le rapport, facile à trouver également en ligne sur le site de la SCAM. Parallèlement à quoi, la présidente de Radio France, Sybille Veil, s'exprime ce matin pour la première fois sur ce rapport et sur ses polémiques, et c'est à lire, Emmanuel, dans la Tribune.
4: Oui, dans la Tribune dimanche, effectivement, puisqu'elle évoque toutes les zones qui ont été occultées dans le rapport de la commission à l'oncle, notamment le droit à une information sécurisée, au moment justement où les ingérences étrangères se font de plus en plus violentes, et puis le fait d'avoir, de créer une identité culturelle forte, une identité culturelle française, face aux plateformes américaines qui aujourd'hui contrôlent l'attention de nombre de consommateurs français et de spectateurs français. Et puis surtout, elle estime que faire nommer les dirigeants par le président de la République, comme aujourd'hui le préconise le rapport à l'oncle, et puis augmenter la pression financière aussi sur le service audiovisuel, tout ça, estime-t-elle, ça serait en fait mettre en place tous les ingrédients d'une mise au pas, hein, je la cite, qui sont avec un risque en fait de devenir pour l'audiovisuel public, des médias d'État, de propagande, je cite encore une fois, au service d'un camp politique. Bref, entre les ingérences qu'elle estime ingérables, hein, encore une fois pour la citer, avec les velléités de faire en sorte que les éditorialistes d'opinion privée soient, par exemple, choisis des élus ou les programmes ou encore les invités et les chroniqueurs, elle estime que c'est une mise sous tutelle de l'audiovisuel public qui serait liée à ce rapport, en tout cas si d'aventure il devait s'appliquer dans les années qui viennent.
2: Dans cet entretien à la Tribune, la présidente de Radio France, Sybille Veil, dénonce donc les approximations, vous l'avez dit, du rapport à l'oncle qui, dit-elle, a une vision datée de notre secteur et propose rien de moins qu'un contrôle politique de l'audiovisuel public, c'est-à-dire sa véritable, l'expression est dite par Sybille Veil, vous l'avez reprise, Emmanuel, mise au pas. Madame Veil apporte son soutien et sans ambiguïté également à nos collègues de France Inter, très attaqués, Sophia Aram, Nagui et bien sûr à Patrick Cohen. On le fait également ce soir, nous également. Elle évoque par ailleurs sa rencontre ce lundi avec la nouvelle ministre de la Culture, Catherine Pégard, et ajoute ironique que la rencontre a été sereine et constructive, ce qui tranche, dit-elle, avec les précédents mois. Selon la formule consacrée, à toute ressemblance avec des faits et des personnages existants ne pourrait être que le fruit d'une pure coïncidence. Côté France Télévisions, quand on lit attentivement le rapport, on constate en réalité un amateurisme rare. Fusionner France 2 et France 5 n'a pas plus de sens que de supprimer France 4 ou fusionner France Info et France 24, les deux chaînes n'appartenant même pas au même groupe. Tout cela a été très critiqué à juste titre par Delphine Ernot et les équipes de France Télévisions également. Nicolas Rousselet, peut-être une réaction sur ces débats vus du monde des taxis, mais je rappelle aussi que vous êtes le fils d'André Rousselet, grand patron de l'audiovisuel, en l'occurrence privé, puisque c'est le fondateur de Canal+ en France.
3: Bon, je crois que tout le monde s'accorde à dire qu'il faut un système d'audiovisuel public fort. Hein. La démocratie, c'est fragile. Donc les électeurs, ils doivent être informés. Donc ils doivent être informés par un système éducatif performant, hein, un bon système éducatif qu'on a en France, et puis par une audiovisuel public qui, on a tous lu l'interview de votre présidente, c'est vrai que les influences étrangères sont nombreuses, les lobbying des plateformes sont très fortes, donc la concurrence est rude. Qu'on puisse pas mieux gérer, moi, à mon avis, mais je suis pas un spécialiste, vous avez plusieurs patronnes de l'audiovisuel public qui sont des remarquables managers. Donc après, on peut peut-être toujours faire mieux. En attendant, on s'accorde tous à dire qu'il faut un audiovisuel public fort. Et pour ça, d'ailleurs, il faut qu'il soit vu. Hein. On peut pas le cantonner à simplement quelques news. Hein. C'est un écosystème qui est en concurrence avec d'autres chaînes privées. Moi, je pense qu'il y a de la place pour tout le monde. Encore une fois, la démocratie est fragile. Hein. Donc les électeurs doivent être formés et doivent être informés. Il faut qu'il y ait toutes les voix, le pluralisme. C'est ça qui nourrit, qui forme les électeurs et qui nourrit la démocratie dont on a tant besoin.
2: Nicolas Rousselet, on a appris également mercredi la mort du fondateur de CNN, Ted Turner. Ça vous évoque quoi, sachant que c'était un innovateur, c'était quelqu'un qui avait eu les idées aussi de créer une nouvelle chaîne, un peu comme, là encore, votre père qui avait fondé Canal+.
3: Oui, le parcours de la chaîne qu'il a lancée, donc CNN, c'est remarquable. Toujours cette idée d'informer toujours plus ceux qui votent. Voilà. Donc même idée, même respect des faits. Aujourd'hui, on attaquait de toutes parts sur des faits, avec de l'intelligence artificielle qui peut modifier la réalité. On est dans le monde de l'après-réalité, d'après certains auteurs. Donc là encore, bravo Monsieur Turner et paix à son âme. C'est une magnifique succès CNN qui gêne d'ailleurs souvent le pouvoir américain en place. Hein,
2: donc, quel qu'il soit, oui. Un mot, puisque votre père est mort il y a 10 ans, en fait, c'était en 2016, André Rousselet, haut fonctionnaire, préfet, ami de François Mitterrand, qui avait été son directeur de cabinet à l'Élysée en 1981. Il avait été auparavant député aussi proche de François Mitterrand dans les années 67-68, si je me souviens bien. C'est l'exécuteur testamentaire de François Mitterrand. Il a ensuite dirigé Havas, fondé Canal+ en 1984, et puis refondé d'une certaine manière la G7 qui existait depuis longtemps, mais en créant une société, les taxis G7, au moment où elle était en faillite. Un mot peut-être sur votre père ?
3: Oui, Canal+, on voit qu'il y a beaucoup de similitudes hein, entre les entreprises françaises qui se battent contre des grandes plateformes américaines qui ne paient pas toujours les mêmes impôts que nous. Hein, donc le succès de Canal+.
2: Parfois même pas d'impôts du tout.
3: De temps en temps, pas du tout. La plupart du temps, d'ailleurs. Donc c'est vrai que ça concourt au pluralisme de l'information. Hein. C'était la première chaîne de péage. Tout le monde disait, mais pourquoi monter une chaîne de péage alors que la télévision est gratuite à l'époque? Ça n'a aucune chance. Bon, aujourd'hui, c'est un magnifique succès. Canal+, s'est beaucoup développé, donc c'est magnifique. Sur les taxis, c'est vrai que c'est Simca hein, qui avait en 1960, qui savait pas quoi faire de la G7, qui avait besoin d'un immeuble pour stocker, pour faire une opération immobilière, alors même qu'il y avait les taxis G7 qui étaient stockés. Et c'est vrai qu'André Rousselet, mon père, a fait une proposition pour cette entreprise, qu'il a redressée. Et très beau parcours. Après, ça a été une série d'innovations, hein, puisque la plateforme, le contact entre le client et le taxi, c'est dès 1964, les centraux radio. Hein, donc, là encore, un beau parcours d'entreprise française qui, là encore, la G7, se bat contre des monstres américains. Donc, on voit des petites similitudes.
2: Des monstres dont on ne dira pas le nom.
3: Non, absolument.
2: Voilà,
3: absolument.
2: Ça commence par la lettre U, hein, c'est ça.
3: C'est pas impossible. Voilà. Mais Canal contre Netflix.
2: Deuxième lettre, B.
3: Canal d'un côté, G7 de l'autre, chacune avec ses, contre les GAFA, les Natou, hein, Google, Apple, Facebook, Amazon, Netflix, Uber, je vous laisse faire le Tesla.
2: Les GAFAMU.
3: Voilà, les GAFAMU.
2: Il y a le U pour
3: donc
2: Uber.
3: C'est sympathique d'avoir des entreprises françaises grâce à des entrepreneurs de grands talents qui se développent sur un marché qui est plus petit. Hein, nous, on a 70 millions d'habitants, donc c'est plutôt sympathique, ça inspire le respect et qu'on a. Mais pareil, Ted Turner, belle figure qui a concouru au pluralisme de l'information grâce à CNN.
2: Alors, on parlait de pluralisme et du rapport, en l'occurrence, rendu cette semaine. Claire Baumelard, en écho à ces sujets, et d'ailleurs au nom du contradictoire et justement du pluralisme, vous souhaitiez revenir sur la polémique qui a suivi l'annonce par France Télévisions, et c'est un peu les mêmes sujets finalement, du recrutement de l'éditorialiste de droite Eugénie Bastier, votre collègue au Figaro, pour participer à l'émission L'Heure de Vérité qui sera relancée en l'occurrence cet automne dans l'optique de la présidentielle. Je précise ici que Eugénie Bastier sera l'une des journalistes sur le plateau de l'émission qui sera animée par Caroline Roux.
5: Oui, l'émission politique L'Heure de Vérité va faire son grand retour en septembre prochain sur France 2. Et donc, comme vous l'avez dit, autour de Caroline Roux, il y aura plusieurs chroniqueurs, dont Benjamin Duhamel et Olivier Fogiel, mais aussi... Marc-Olivier Fogiel, mais aussi Eugénie Bastier. Or, la possible arrivée de cette dernière a déclenché une tempête politique.
2: Une tempête dans un verre d'eau, quand même.
5: Ah, c'est quand même la grande émission politique, L'Heure de Vérité. C'est mythique pour beaucoup de gens. Âgée de 34 ans, Eugénie Bastier, c'est une des plumes du Figaro, ce qui lui vaut une chronique à Europe 1 et des passages sur CNews. Bon, c'est sans doute trop pour les insoumis, puisque le député Thomas Porte a aussitôt posté son indignation de l'avoir arrivée sur France 2 et l'a qualifiée de pion de Bolloré. Et je vous passe les nombreux sites internet où la journaliste est traitée de défenseuse de la bourgeoisie, de réactionnaire et même de proche de l'Action française, ce qui, soit dit en passant, est absolument faux. Plus surprenant est que la Société des journalistes de France Télévisions, qui se targue régulièrement de représenter une rédaction plurielle, a rebondi, si je puis dire, sur les insoumis et publié le 5 mai un long communiqué dénonçant le choix de France 2 et qu'il serait particulièrement fracturé et polarisé. Selon la SDJ, la mission d'un journaliste au sein d'une émission de service public n'est pas de porter un positionnement politique, mais de débattre à partir d'informations vérifiées et de sources légitimes et crédibles. Mais enfin, qui dit le contraire ? À moins de penser que lorsqu'on est de droite, on ment forcément et on se ment forcément, on ne voit pas pourquoi Eugénie Bastier serait incapable de poser des questions à des personnalités politiques à partir d'informations vérifiées. Plus largement, le texte de la SDJ démontre le contraire de ce qu'elle voudrait démontrer, de ce qu'il voudrait démontrer. Le pluralisme que la société appelle de ses voeux devrait aller, que ça lui plaise ou non, jusqu'à la droite, d'autant que le pays penche de plus en plus à droite et que France Télévisions se doit d'être la télévision de tous les Français. Alors aujourd'hui, Eugénie Bastier se dit blessée, je la cite, d'être rangée dans le camp des polémistes et non pas dans le camp des journalistes. Elle a reçu des tombereaux de boue sur Internet, mais aussi des messages de soutien, y compris de la part de personnalité de gauche. Reste simplement à savoir si Delphine Ernotte tiendra bon face à la SDJ.
2: Emmanuel Paquette.
4: Oui, alors comme le disait Claire, ce qui est effectivement, je pense qu'il y a deux éléments. Le premier, c'est la diversité des opinions. Donc effectivement, personne ne peut être contre la diversité des opinions.
2: Surtout qu'elle est journaliste, donc elle va exactement être une des personnes qui va interviewer. C'est pas son émission, parmi d'autres.
5: Elle va pas faire une chronique.
4: C'est ça, oui, exactement. Donc de ce point de vue-là, c'est totalement entendable qu'elle puisse participer à cette émission. Là où moi je suis un petit peu plus dubitatif, c'est le contexte, parce que le contexte, c'est justement le rapport de Charles Alloncle dont on vient de parler précédemment, qui pointe justement un manque de diversité au sein de l'audiovisuel public. Et nommer Eugénie Bastier à ce moment-là à France Télévisions, dans une émission de France Télévisions, c'est rendre une forme d'hommage à ce rapport en disant que finalement la diversité, c'est de mettre quelqu'un de droite à l'antenne. Et donc ça renforce d'une certaine manière ce rapport. Donc je pense que sur le fond, la diversité, c'est très bien. Sur la forme, je pense que le timing, pour moi, c'est une erreur. Et c'est ce qui fait que la SDJ de France Télévisions monte au créneau. Il aurait peut-être fallu le décorréler, cette annonce, de la mettre pas aussi proche de la remise du rapport.
2: Oui, ça aurait pu être fait.
5: C'est une marque de pluralité, en même temps.
4: Non, mais on est d'accord sur ça.
5: C'est pas forcément une réponse au rapport. Tout le monde n'est pas uniquement décidé en fonction de ce rapport-là, mais c'est aussi une marque de pluralité.
4: Ça tombe en même temps.
2: C'est vrai qu'on aurait pu attendre peut-être l'annonce dans quelques semaines, dans quelques mois. Après, on peut prendre l'argument à l'inverse de ce que vous venez de dire, Emmanuel Paquette, et de dire que d'une certaine manière, la polémique confirme qu'il y avait un problème de pluralisme et que d'une certaine manière, leur corps défendant, les critiques de Charles Alloncle étaient bonnes. Et donc, je trouve quand même que ce communiqué est très contre-productif. Au fond, on se bat pour pas grand-chose et que tout le monde a un peu tort puisqu'il s'agit de pluralisme. C'était assez simple de régler ce problème. En tout cas, voilà, on la soutient sur cette nomination dans cette émission L'Heure de Vérité. On verra bien d'ailleurs si cette émission fonctionne et si elle permet d'avoir des débats politiques intéressants tout au long de l'année électorale qui commencera à partir de l'automne. Vous voulez réagir peut-être? Non, personne. Très bien. Média maintenant, avec l'intelligence artificielle qui est en train de gagner du terrain dans les rédactions. Ce qui plaît aux actionnaires et fort peu, Emmanuel, aux journalistes qui se sentent ainsi à leur tour, c'est le mot de la soirée, ubérisés.
4: Ubérisé ou grand remplacé aussi.
2: On n'osait pas le dire.
4: Voilà, exactement. Parce que là, il s'agit du groupe InfoPro, qui est le propriétaire de l'Usine Nouvelle, de LSA, de la Gazette des Communes notamment. En tout, c'est 26 publications. Et la direction a annoncé le licenciement de 19 journalistes, soit tous les secrétaires de rédaction. Alors les secrétaires de rédaction, ce sont ces journalistes qui relisent, vérifient, parfois retitre les articles et modifie aussi ce qu'on appelle le chapeau, c'est-à-dire les premières lignes de présentation. Donc c'est une position un peu incontournable dans le métier de la presse écrite. Et ils veulent tous les remplacer, la direction donc, par de l'intelligence artificielle. Alors l'annonce surprise a été réalisée sans concertation avec les élus. Et alors que le groupe est très rentable, c'est plus de 20 millions d'euros de rentabilité d'EBITDA pour ceux qui connaissent ce ratio-là. Et il a fait l'effet d'une bombe, suscitant le vote d'une grève dès mercredi. En parallèle, justement, cette même semaine, le journal L'Équipe, lui, a préféré lever la menace de grève après que la direction ait accepté de suspendre son projet de faire écrire des petits articles par aussi une intelligence artificielle. Les syndicats pointaient le risque de voir le travail des journalistes remplacé par cette technologie. Et le directeur général, donc Rolf Heinz, a indiqué qu'il n'a jamais été question de déployer l'intelligence artificielle générative de textes ex nihilo. Il n'est pas non plus question de déployer un outil de bâtonnage des dépêches, c'est-à-dire de réécriture des dépêches, la réflexion sur cet usage étant à peine initiée. Bref, le dirigeant cherche surtout à ouvrir les discussions avec les élus du personnel. On voit donc deux approches, un passage en force dans le premier, avec un faux pro qui passe en force avec l'intelligence artificielle, contre une négociation pour le second, avec en toile de fond une même crainte de la profession, celle d'être, comme je le disais, grand remplacé par des robots informatiques.
2: Et toujours dans le domaine des médias, deux nouveaux directeurs de la rédaction ont été nommés cette semaine après quelques tensions également et polémiques. Commençons par Libération, Emmanuel.
4: Oui, là encore, après le départ surprise de Dov Alphon à la tête de Libération, au bout de 6 ans à ce poste, et la candidature avortée de son successeur Nicolas Barré, marquée justement trop à droite, puisque c'était l'ancien directeur de la rédaction des Échos, il fallait calmer le jeu dans le quotidien de Jean-Paul Sartre. Et c'est finalement chose faite, puisque c'est une journaliste de l'Interne, Sonia Delessal-Stoppler, qui a été proposée proposée par la direction, donc en l'occurrence Denis Oliven, puis confirmée à la direction de la rédaction avec 83,2% des votes. Donc elle venait du service international dont elle assurait la chefferie. Donc cette quinquagénaire respectée va devoir s'atteler à doper la diffusion numérique de Libération et surtout à réduire les pertes du quotidien qui s'élèvent en moyenne à 1 million d'euros par an. Hein, on n'est pas loin de 11 à 12 millions de pertes pour Libération chaque année. Donc c'est un défi de taille, voire un challenge, hein, puisqu'on va y passer tout de suite.
2: Voilà, on va parler de challenge, mais c'est un défi, en l'occurrence, dont une des priorités serait l'accélération du développement numérique pour Libération. Challenge, justement, autre nomination.
4: Exactement, là, après le départ de Pierre-Henri de Menton, de la direction de la rédaction, en raison de divergences avec le nouvel actionnaire, en l'occurrence LVMH, eh bien, Emmanuel Dutheil a donc été adoubé, lui, lors d'un vote pour être son successeur. Là encore, hein, c'est quasiment un vote soviétique, 80%

0: 82% des voix lui ont été favorables. Donc c'est aujourd'hui l'actuel directeur de la rédaction de l'Usine Nouvelle qui va prendre donc les rênes de Challenge dans les prochaines semaines. Il va devoir reconstituer les effectifs après les nombreux départs attendus ces prochains jours. Et surtout, il a promis aussi de recentrer le titre sur l'économie avec moins de pages et surtout moins de politique. Le vote a aussi été l'occasion pour les équipes de réitérer leur demande à LVMH de conserver ce dispositif dont ne veut plus le groupe de luxe à partir de mai 2027 pour lui laisser ensuite le soin de nommer à sa guise qui il souhaite à la tête de la direction de la rédaction. Donc c'est une bataille qui continue quand même entre les équipes de Challenge et le nouvel directeur de la rédaction et son actionnaire.
1: On termine cette séquence d'actualité par le lancement en France d'Uber Boat. Ce sont des boats, ce sont des bateaux, Emmanuel.
0: Oui, effectivement, puisque là, après les voitures, on passe aux bateaux. La plateforme Uber va proposer ce service de location dans 7 villes à partir du mois de juin. Il s'appuiera sur une offre qui est déjà existante pour le coup, hein, c'est celle de Click and Boat. Et les villes concernées sont Paris, Annecy, Cannes, Marseille, Nice, Saint-Tropez et Toulon. Et vous serez obligé de passer par un skipper, hein. Vous pourrez pas vous-même conduire le bateau, évidemment. L'objectif d'Uber, c'est de devenir en fait un centre de plusieurs formes de mobilité, ce qu'on appelle du multimodal, et de ne plus se cantonner au seul véhicule donc de transport, donc la voiture, voiture électrique ou voiture diesel ou à essence. Et dans cette volonté d'offrir plusieurs services dans une même application, la question c'est de savoir si d'autres concurrents vont suivre, et notamment, pourquoi pas, les taxis G7. Alors ça s'appellerait peut-être taxi G7 bateau, pour franciser un peu le terme, mais est-ce que c'est quelque chose que vous regardez, ce qu'on appelle la multimodalité, faire autre chose que du transport avec des véhicules?
1: Nicolas Rousselet, président des taxis G7.
2: Bon, c'est vrai qu'en termes de nouveauté, moi j'aurais bien aimé que mon concurrent paye des impôts en France, hein. Ça aurait été une vraie innovation, une vraie rupture dans son business model. Non, un G7, c'est 12 niveaux de service. C'est pas vous qui conduisez le véhicule, comme visiblement le bateau. C'est un chauffeur expérimenté, un professionnel qui a une licence, qui s'inscrit dans la durée, qui vous protège, qui vous suit quand vous rentrez dans votre immeuble pour être sûr que vous n'allez pas être gêné par un intrus. Voilà, G7, c'est vraiment... On distribue pas de pizza, on fait un service où l'expérience client est majeure, la sécurité est 12 degrés de service aujourd'hui. Hein. Vous pouvez avoir des sièges bébés, vous pouvez avoir un véhicule.
1: Mais sur les bateaux, c'est un marché qui...
2: Pour les bateaux, je vous l'annonce ici, G7 ne fera pas de bateau où en plus c'est le client qui le conduit.
0: Non, là en l'occurrence c'est un skipper hein, pour le coup.
2: Très bien.
1: Okay. Parce que sinon, il y a des accidents en bateau.
0: Oui, c'est ça, exactement.
1: Allez, 18h38 sur Culture.
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1: Nous terminons cette séquence d'actualité comme chaque dimanche par le box-office de la semaine avec nos partenaires l'Institut d'études GFK pour les meilleures ventes de livres et de jeux vidéo, CBO Box-Office pour le cinéma et Billboard France pour la musique. Cinéma pour commencer avec le démarrage en petite forme du film Pour le plaisir qui raconte, c'est basé sur une histoire vraie, l'invention du vibromasseur féminin, bande-annonce.
4: Pourquoi vous venez me voir qu'aujourd'hui? Je n'ai jamais eu d'orgasme. Si vous voulez jouir... Va falloir bosser.
5: Ça marche pas. Bon.
4: Travailler le lâcher prise.
6: Oui, oui, oui.
4: Gérer la culpabilité.
7: J'ai envie de jouir. J'ai le droit.
8: Il va falloir parler à votre mari.
9: En 20 ans, t'as jamais joué?
4: Non.
10: 10 femmes sur 10 avouent déjà avoir simulé.
9: J'aimerais comprendre comment fonctionne le plaisir féminin.
11: Odile, mon petit, vous pouvez venir, s'il vous plaît? Vous inquiétez pas, on va pas déshabiller Odile.
9: Premier cadeau que j'ai fait à ta mère.
12: Elle adorait que je lui fabrique des trucs.
1: Voilà, pour le plaisir en salle depuis mercredi. Alors j'ai vu ce film complètement idiot, mais vraiment hilarant. Le film n'est sorti que mercredi, donc on attendra la semaine prochaine pour voir s'il rencontre le succès. Mais je souhaitais en parler ce soir, car c'est votre frère Nicolas Rousselet qui l'a produit.
2: Ouais,
1: c'est de famille.
2: Si vous voulez passer une heure et demie à rigoler du début à la fin avec cette prestation époustouflante de François Cluzet et d'Alexandre Alamy, allez voir Pour le plaisir. Dès le premier jour, d'ailleurs, le box-office, là, j'ai sorti du film français, première place, hein. Le public se réjouit.
1: Moi, j'avais pas les mêmes chiffres, mais on verra.
2: Pas les mêmes chiffres.
1: Non, mais en tout cas.
2: Vous les avez avant le jour de la sortie, peut-être.
1: Non, mais en tout cas, la scène du film où l'épouse est surprise par son mari en train de tester des sex toys et pour dire dissimuler le Ungod, elle s'en sert comme un portable. Je dois dire que j'en étais mort de rire.
2: Ah non, mais il y a des scènes incroyables. Ça va être des nouvelles scènes type les bronzés font du ski, on va s'en souvenir.
1: Il y a aussi le moment où elle tente des expériences érotiques. Alors on peut pas décrire parce qu'il y a Claire Baumelard avec nous et on se méfie. Elle tente un truc avec son smartphone, mais elle oublie qu'une enceinte connectée fonctionne et donc toute la famille entend. C'est hilarant.
2: Ah non, mais hilarant. Mais on passe vraiment une heure et demie. Dans la conjoncture actuelle, ça fait du bien de rire. Et là, avec ce film, vous allez rigoler pendant 90 minutes.
1: Et puis, il y a une scène de sexe dans un taxi, vous avez vu?
2: Ça, j'ai pas vu. Nous, les taxis, on sait bien se tenir, et les clients, et les chauffeurs.
1: C'est une scène que j'ai inventée. Elle n'est pas dans le film. C'est en bonus.
2: Ça, c'est plutôt pour mon concurrent, mais je suis pas neutre.
1: Voilà.
2: Je suis pas neutre, je l'admets.
1: C'est chez l'ennemi américain avec un grand U.
2: Voilà. Ce type d'aventure, c'est chez mon concurrent. Nous, on vous amène d'un point A à un point B en toute sécurité.
1: Bon, sans plaisanter, il y a même eu des viols, avec Uber. Donc,
2: toutes les 8 minutes, il y a une action de groupe aux États-Unis pour ça.
1: Emmanuel, dans un tout autre genre. Alors, Mortal Kombat 2 a réuni 15 000 personnes en France pour son premier jour mercredi, un démarrage assez moyen, mais les passerelles entre l'univers du jeu vidéo et celui du cinéma s'avèrent intéressantes.
0: Oui, intéressant, d'autant que le jeu vidéo, le scénario, il peut tenir sur un ticket de métro, parce que c'est juste des combats qui s'enchaînent. Donc là, il faut trouver un scénario autour du film. C'est la deuxième fois puisque c'est la suite du premier film qui était sorti pendant la période Covid. Il a quand même réalisé 26 millions de dollars dans le monde, dont 17 millions de dollars juste aux États-Unis vendredi. C'est plutôt un bon démarrage pour un film de ce type, adapté d'un jeu vidéo. Alors pour l'instant, le seul succès connu, c'était celui de Mario, mais là peut-être qu'on va en avoir un deuxième avec Mortal Kombat.
1: Livre maintenant avec la situation critique des bibliothèques à Paris. Cette semaine, les bibliothécaires se sont mis en grève, Claire Baumelard, pour dénoncer leurs conditions de travail dégradées, les incivilités, mais aussi, je cite, la surfréquentation.
8: Oui, cette grève répond au plan Lire à Paris qui a été présenté en Conseil de Paris en juillet dernier et qui court sur 2025-2029 et qui voudrait encourager la lecture. Parmi les pistes, il y a l'emprunt des livres à travers des applications, mais il y a aussi l'extension des horaires, notamment jusqu'à 19h certains jours. Alors, pour rappel, les bibliothèques municipales n'ont pas des horaires très faciles et sont fermées en général le dimanche. Il y a eu quelques exceptions pour les nouveaux établissements ouverts, notamment dans les grandes villes, mais sont fermées le lundi et sont surtout fermées les jours fériés. Alors, je pense que là, le nœud syndical, c'est pas tellement encourager la lecture, c'est beaucoup, cette organisation du travail, on le sait, ça a eu cours aussi dans les musées municipaux autrefois, c'est pas facile de passer d'une organisation du travail à une autre. Alors, les syndicats signalent aussi des incivilités, les incivilités dues à la surfréquentation. Alors ça, ils pointent les livres dégradés pas rendus, le bruit, évidemment. Et puis ceux qui s'installent, principalement les jeunes étudiants, les jeunes actifs, qui s'installent aux tables.
1: Avec leurs ordinateurs,
8: leurs téléphones portables, et finalement
1: sont là juste pour.
8: Sont là
1: pour occuper une table, oui.
8: Oui, et il faudrait d'ailleurs penser à plus de lieux pour les étudiants qui travaillent comme ça aujourd'hui. Mais il y a à peu près 7 millions de Français qui fréquentent les 15 000 bibliothèques et médiathèques en France. Il y a une hausse de 10% en 2025. Donc il y a effectivement, ils soulèvent peut-être un problème. Peut-être qu'ils ne veulent pas plus travailler, y compris le dimanche et les jours fériés. Mais de fait, il y a une surfréquentation. Ce qui est assez...
1: C'est plutôt une bonne nouvelle.
8: Voilà, ce qui est assez
1: déroutant. C'est paradoxal de critiquer la surfréquentation. Enfin,
8: c'est assez déroutant de penser que dans ce monde où ça lit de moins en moins, il y a quand même une surfréquentation des bibliothèques et un usage. Alors, il y a quand même un tiers des inactifs dans le public qui fréquente les
1: bibliothèques. Mais ce sera bien aussi.
8: Ouais. Non, je veux dire que peut-être eux, ils s'empruntent des livres.
1: Ouais, Nicolas Rousselet, c'est bien.
2: Non, hein, mais tout ce qui développe le monde de la culture, on peut qu'y être.
1: Oui, il pourrait y avoir des livres dans les taxis G7, par exemple.
2: On a fait des opérations où on a.
1: Il paraît qu'on servait le café à une époque, mais c'est plus le cas.
2: Il y a si, eu cette, on a encore le café.
1: C'est vraiment pour les XX, les très grands.
2: Les VIP, premium. Mais ici, il n'y a que des VIP.
1: Non, pas du tout. Personne ici n'est VIP.
2: Chez G7, il y a 30 millions de VIP. C'est les 30 millions de personnes qu'on transporte chaque année. Bon, ils n'ont pas tous un café, je suis d'accord.
1: Sur les bibliothèques, peut-être, Sébastien Faucon.
13: Mais nous, en fait, on a la chance d'avoir au sein du musée, depuis son ouverture, une bibliothèque, qui est un centre de ressources, mais qui accueille les étudiants.
1: Il n'y a pas de surfréquentation, là?
13: Il y a une fréquentation, et on s'en réjouit. C'est-à-dire que c'est autant de publics divers qui traversent le musée et qui peuvent aller voir une expo. voir un catalogue et profiter du musée. Donc ça fait partie de notre expérience, ouais.
1: Que lisez-vous, Nicolas Rousselet, puisqu'on parle des livres à l'instant? Vous avez, on m'a dit que vous étiez un grand lecteur, notamment de livres.

0: Vivace, c'est le Léviathan qui domine vos vies. On voit que là, nous, on a une chance formidable en France, hein, d'être dans ce petit couloir étroit, très bien décrit par ces deux prix Nobel, qui nous assure notre liberté. Un peu d'État pour être réellement libre, pas trop pour pas tomber dans une dictature. On voit sur les 200 États de l'ONU, on voit que le nombre de pays qui vraiment se maintiennent dans ce petit corridor étroit, il est de plus en plus limité. Mais c'est vrai que ça permet de bien décrypter tout ce qui se passe aujourd'hui.
1: Joseph Stiglitz aussi, vous lisez régulièrement.
0: Quel
1: Joseph Stiglitz, le prix
0: oui,
1: Nobel
0: pardon,
1: également.
0: Absolument.
1: Prix Nobel d'économie également.
0: Vous êtes venu, vous avez vu tout sur la bibliothèque.
1: Ben voilà, oui, je suis d'abord allé fouiller chez vous.
0: Oui. Non, bien sûr, autre prix Nobel qui insiste sur la nécessité de partager les fruits de la croissance. Ça entretient le cycle économique, hein. On le voit en France, par exemple. En France, la consommation nourrit la croissance, nourrit le PNB. C'est important de, en permanence, voir quelle est la répartition des fruits de la croissance. Après, il faut de la croissance hein, à partager. Hein. On peut partager que s'il y a des excédents. Mais là encore, c'est une réflexion qui doit nous nourrir. Hein. Ça, la démocratie, c'est tous les jours qu'on l'invente.
1: L'ensemble des références et des chiffres du box-office sont à retrouver sur la page de cette émission Soft Power sur le site de France Culture. À suivre dans cette émission Culture, dans un instant, je reçois Sébastien Faucon, directeur du LAM, le musée d'art moderne, d'art contemporain et d'art brut de Lille Métropole. Et puis à 19h05, Nicolas Rousselet, président des Taxis G7, sera mon invité. Mais juste avant, et pour clore cette séquence d'actualité de la semaine, musique avec notre partenaire Billboard France. Et ce soir, deux musiques. Petit retour d'abord en arrière sur le concert historique de la chanteuse colombienne libanaise Shakira, c'était à Copacabana le week-end dernier, lequel concert a réuni plus de 2 millions de personnes hein, sur la plage iconique. Alors non, on indique que le mot iconique est banni désormais car trop utilisé dans les médias. Je reprends, concert qui a réuni plus de 2 millions de personnes sur la plage grandiose et emblématique de Rio de Janeiro. Le concert était gratuit, on en écoute un extrait.

0: concert impressionnant avec des écrans vidéo partout, 2 millions, c'est incroyable, n'est-ce pas, Claire Mumla?
1: Absolument, mais comme vous disiez, peut-être qu'on ne voyait pas grand-chose.
0: Mais c'est quoi, d'être là, en fait, finalement?
1: C'est être là.
0: Et puis,
1: il y a son profil sud-américain. C'est une performance incroyable, 2
0: millions.
1: Incroyable,
0: ouais.
1: On a beau dire, c'est gratuit.
0: Sébastien Faucon?
2: Ah oui, ça devait être absolument incroyable.
0: Il y avait les concerts précédents, donc de Madonna et
2: Lady Gaga, mais c'est vrai que...
0: 500 000, 1 million, 2 millions, là, ça double presque à chaque fois.
2: Ça donne envie d'y être.
0: Voilà, c'est comme ça au LAM aussi, quand vous faites un concert, il y a deux...
2: Bien sûr.
0: Et puis un autre titre qui fait le buzz depuis quelques jours, un nouveau single, eh bien justement, de Madonna, Bring Your Love, en avant-première de son album Confession 2, annoncé pour le 3 juillet prochain. C'est une sorte de sequel, comme on dit, du fameux Confession Dance Floor, il y a un peu plus de 20 ans, c'était en 2005. Second titre de cet album à être divulgué, celui-ci est co-signé avec l'actrice chanteuse et star de Disney, notamment Sabrina Carpenter, qui n'a, elle, que 26 ans. Bring Your Love accompagne bien sûr la sortie du Diable s'habille en Prada 2 et fait aussi écho à Vogue, le tube de Madonna de 1990 qui accompagnait à l'époque la montée en puissance de la scène ball et du voguing. Avec toutes ces références et l'ensemble de ces codes, c'est aussi une modernisation réussie pour Madonna vers la musique électro. Madonna qui reste toujours et encore d'actualité. Bring Your Love sur Culture, où l'on construit semaine après semaine la bande son de notre siècle.

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2: Bonsoir Sébastien Faucon, vous êtes le président, le directeur du LAM, le musée d'art moderne, d'art contemporain et d'art brut de la métropole de Lille. Merci d'avoir été, d'être venu de Villeneuve-d'Ascq. C'est à Villeneuve-d'Ascq, c'est ça exactement?
3: C'est à Villeneuve-d'Ascq, oui, juste à côté de Lille.
2: Au fond, c'est toute l'agglomération que vous rayonnez dans l'agglomération et jusqu'en Belgique d'ailleurs.
3: On rayonne sur la métropole européenne de Lille et bien au-delà, oui. C'est un musée qui a cette vocation avec 50% de visiteurs métropolitains, mais qui accueille bien largement le public belge et au-delà, le public anglais et hollandais notamment.
2: Ça fait 2 ans que vous dirigez le LAM, et le LAM a connu une grande, des travaux, une grande restauration, autant une restauration qu'une relecture, écrit Valérie Duponcel dans Le Figaro. C'est donc 18 mois de travaux qui ont coûté cher, j'imagine. C'était combien à peu près la métropole?
3: Alors, c'est des travaux qui ont été portés par la métropole européenne de Lille, qui est donc propriétaire du bâtiment et de la collection. Et c'est des travaux qui sont estimés à 27 millions d'euros.
2: 27 millions de la métropole, c'est ça?
3: De la métropole, ouais.
2: Et donc, qu'est-ce qu'on a voulu faire? C'est, on a revoulu finalement connecter peut-être art et jardin. C'était une des lignes de ce projet.
3: Il y avait plein d'ambitions et qu'on maintient aujourd'hui avec la réouverture depuis février. C'était déjà assurer la transition écologique des deux bâtiments, puisque c'est deux bâtiments historiques. Un qui a 43 ans et qui est l'œuvre de Roland Simonet et qui est d'ailleurs inscrit au patrimoine, à l'inventaire supplémentaire des monuments historiques. Et puis une extension contemporaine qui est de l'architecte française Manuel Gautron, qui est une architecture vraiment remarquable également. Mais ces deux bâtiments ont été pensés aussi à une période où on était un peu moins sensible d'ailleurs à cette question écologique. Avec des toits plats. Donc dans le nord de la France, il faut aussi être face à des climats peut-être un peu plus pluvieux. Et puis aussi penser ces bâtiments en termes d'accueil, de fonctionnalités, de services. C'est un peu tout ça qu'on a essayé de repenser, en faire une véritable destination touristique et culturelle, implanter un nouveau restaurant avec un chef étoilé, penser aussi les circulations dans le parc et à l'intérieur du musée, repenser toute cette question de l'hospitalité qui est aujourd'hui au cœur de nos missions. On a fait appel à une designeuse française avec qui on a travaillé, Clément Sayès, pour vraiment accueillir le public et pouvoir l'accompagner dans la déambulation. Et puis, bien évidemment, penser tout ce qu'on va donner à lire, à voir, comment on accompagne également notre public.
2: Un mot sur les collections. Alors, on parle d'art brut, c'est un fonds unique qui avait été donné par l'association Aracine et qui a une longue histoire. D'ailleurs, des œuvres qui ne sont pas toujours parmi les plus connues, même si beaucoup d'œuvres que vous avez le sont. C'est des œuvres de Miro, de Léger, de Modigliani, de Picasso, de Braque, de Derain, de Bernard Buffet, je crois, qui ressort des réserves et qui se retrouve dans les collections. Kandinsky en plus. Un mot sur ces collections, peut-être.
3: Ah, c'est des collections extrêmement riches et complètement uniques en France, hein, je le dis, parce que c'est vraiment une institution très singulière dans le paysage français et européen, parce qu'elle allie, comme vous le disiez, art moderne, art contemporain et art brut. Alors, art moderne et art contemporain, dès sa création en 1983, avec une donation très importante, une donation privée, de la famille du Tilleul Mazurel, avec tous les chefs-d'œuvre que vous avez cités, Modigliani, Picasso, pour ne citer que de grands noms, Bernard Buffet que vous citiez, qu'on représente effectivement dans le parcours. Et puis une seconde donation, une association française qui s'appelle La Racine, qui est arrivée en 97 en dépôt au musée en 1997, et puis qui s'est transformée en donation, et qui a permis au musée de prendre une toute autre dimension, en étant la première institution européenne à allier librement art moderne, art contemporain et art brut, et à pouvoir donner au public une lecture très particulière de l'histoire de l'art, en exposant côte à côte aussi bien des chefs-d'œuvre de la modernité que des artistes inconnus autodidactes.
2: Claire Baumelin.
4: Est-ce que vous pourriez justement donner une définition de l'art brut?
3: Parce
4: que dans les années 20, on disait que c'était l'art des fous, l'art des prisonniers. Je suppose qu'on a d'autres mots aujourd'hui. Et nous dire ensuite comment il est compris par le public, cet art-là. C'est moins facile, évidemment, que Modigliani, du Buffet.
3: Alors l'art brut, c'est...
2: Vous avez 3500 œuvres d'art brut, au moins, donc c'est...
3: Alors on a reçu en donation à l'époque 3500 œuvres, mais c'est une collection qui n'a cessé de grossir, à la fois en art moderne, en art contemporain, en art brut, et aujourd'hui la collection, elle est à peu près au-dessus de 10 000 œuvres, donc elle a un peu grossi ces 40 dernières années. Mais l'art brut, c'est une définition qu'on hérite de Dubuffet, qui en 45 invente ce terme, qu'on pourrait en fait résumer à la création en dehors des circuits officiels. Alors à la fois la création d'autodidactes qu'il a pu repérer et effectivement l'art des fous, pour le dire très vite, mais qui correspond plutôt à des créations en milieu asilaire qu'il a rassemblées dans cette collection de l'art brut qui a ensuite été donnée à Lausanne. Aujourd'hui, en fait, c'est une définition qui est assez européenne, parce qu'on pourrait aussi parler de folk art, d'outsider art aux États-Unis. Donc c'est autant de définitions qui sont assez complexes, parce qu'en fonction des pays et des contextes, on peut y agréger beaucoup d'art, hein, très différents. Il y a toujours cette notion de marge artistique qui me semble être au cœur un peu des préoccupations des historiens d'art. Et d'ailleurs, on voit à quel point aujourd'hui ça suscite un intérêt. Dans les biennales d'art contemporain, ces 20 dernières années, on a pu voir surgir de manière très récurrente ces œuvres.
2: Claire.
4: Et est-ce qu'il se crée encore de l'art brut dans les hôpitaux psychiatriques aujourd'hui, par exemple ?
3: Alors aujourd'hui, ces dernières années, en tout cas depuis les années 70, il y a les ateliers qui se sont vraiment montés, que ce soit en France, en Belgique, la Hesse, la Pommerée, Gugging en Autriche, qui sont autant de centres de création et d'accompagnement. C'est vrai qu'on accompagne différemment aussi les personnes qui sont dans ces lieux, qui sont souvent d'ailleurs salariés, qui viennent, qui créent. Il y a aussi un art autodidacte. Moi, je m'intéresse beaucoup à cette notion d'autodidaxie parce que aussi, ce sont des personnes qui ne relèvent pas du champ psychiatrique et qui ont des créations extrêmement intéressantes. Et les habitants paysagistes, le musée, c'est aussi beaucoup, l'âme s'est beaucoup intéressée à cette notion-là, à cartographier ces individuels qui, dans leur jardin, vont créer un univers complètement onirique, à le préserver, à le documenter. On a mis en place une base de données et on a quelques pièces comme ça qui ont intégré nos collections. Bon, la plus connue, c'est le facteur cheval, hein, qui se visite encore. Et d'ailleurs qu'on présentera à travers un reportage photographique d'un artiste qui s'appelle Aurélien Froment dans le nouveau parcours des collections qui ouvrira dans un mois.
2: Emmanuel Paquette.
0: Oui, alors j'ai regardé certains de vos procès-verbaux et j'ai vu que, parce qu'ils sont tous en ligne, hein, donc ça c'est plutôt pas mal, que vous vouliez créer des auteurs en résidence pour accueillir des auteurs. Là, en l'occurrence, une autrice, a priori, ça devait être Adèle Yon, qui est connue pour son ouvrage « Mon vrai nom est Elisabeth ». Donc je voulais savoir si ça avait commencé et si d'autres auteurs ou autrices viendraient directement chez vous.
3: Alors Adèle Yon vient la semaine prochaine au musée. À la fois pour des ateliers d'écriture avec le public, c'est complet d'ailleurs, et puis une rencontre que je vais co-animer avec elle autour du nouveau parcours des collections qui s'appelle Obsession, parce que vous avez parlé de Kandinsky qui nous accompagne depuis notre ouverture, c'est un projet qu'on mène avec le Centre Pompidou.
2: Qui est fermé, et donc du coup les Kandinsky peuvent voyager.
3: Il y a un très bel ensemble d'œuvres qui viennent du Centre Pompidou, mais pas que. Il y a aussi 10 autres prêteurs français internationaux, notamment le Lembachhaus de Munich. Et c'est un angle complètement inédit. Mais en dehors de ce projet complètement exceptionnel, qui réunit 400 œuvres et documents, on a souhaité revoir le parcours des collections et inviter des auteurs, des artistes, des penseurs d'aujourd'hui à raisonner avec ce thème de l'obsession, qui est un thème, je trouve, assez entêtant et sur lequel on peut vraiment entrer de plein de manières. Et donc Adèle Yon, avec ce roman que vous citiez, était vraiment la personne qui nous semblait la plus juste pour entamer ce parcours.
2: Un mot sur l'exposition Kandinsky face aux images qui est au LAM jusqu'au 14 juin.
3: Oui, c'est un projet qu'on a souhaité mener avec le Centre Pompidou et qui repose sur un sujet de recherche d'une universitaire qui s'appelle Hélène Trespeuch. Donc c'est trois commissaires, Angela Lampeu du Centre Pompidou, avec une commissaire, Jeanne Bathy de la Cour, qui travaille au LAM. qui ont travaillé sur le projet. Et c'est comment Kandinsky va renouveler le regard et comment on va redécrypter aussi son travail qu'on casse souvent dans l'abstraction, et qui en fait avec cette exposition on se rend compte qu'il est pas si abstrait, que Kandinsky est aussi un homme de son temps. Il est marqué par les grandes découvertes, que ce soit médical, que ce soit aussi le spiritisme, que ce soit ses voyages à travers l'Europe et le Maghreb, que ce soit également la circulation des images au début du XXe siècle. Et c'est tout ce matériel qui est montré et mis en regard des œuvres de Kandinsky.
2: Claire Baumelin.
4: Avant tout votre politique de travaux, les jeunes de moins de 26 ans y représentaient environ 6% des visiteurs. Aujourd'hui, ça s'élève à 19%. Entre les deux moments, il y a eu la gratuité annoncée pour les moins de 26 ans. Est-ce que c'est important, cette gratuité? Est-ce que vous la voyez comme quelque chose, une loi, vous êtes obligé de l'appliquer? Ou est-ce que vous y voyez un signe positif de démocratisation culturelle?
3: J'en vois un signe très positif. En tout cas, je l'ai décidé avec mon conseil d'administration. C'est vrai que dans le cadre de la réouverture, on a voulu vraiment revoir la grille tarifaire. On est un musée de campus, hein, c'est-à-dire que l'Université de Lille est vraiment installée à côté du musée. Et il nous semblait important de pouvoir s'adresser à ce public, comme à d'autres d'ailleurs. On a mis en place des temps dédiés d'ailleurs pour les plus de 65 ans le vendredi après-midi, qui s'appelle Silver Friday. On a des temps famille.
2: En bon français, Silver Friday.
3: Ouais, exactement. Bien évidemment, le public universitaire, les moins de 26 ans, qui n'ont pas forcément d'ailleurs les moyens de venir au musée parce que ils vont pas forcément dépenser 10 euros pour voir une exposition. Et là, ils ont l'occasion de la voir, de pouvoir la partager, et on voit que ça fonctionne, donc gratuitement, et ça fonctionne. Moi, je crois beaucoup aussi à un musée lieu de vie où les étudiants peuvent venir pour une heure, deux heures, revenir, comme tous les publics d'ailleurs, et c'est un peu cette volonté qui nous guide.
2: Et plus largement, le musée et le jardin, puisqu'il y a 60 peupliers, notamment dans ce jardin du Lame, ils sont légèrement excentrés par rapport à Lille. Comment, à l'heure des mobilités qui changent, les transports en commun, le vélo, etc., comment le Lame prend-il en compte cette donnée géographique?
3: C'est un musée qui hérite d'une histoire, hein, celle de la voiture. On est en plein cœur d'une métropole et en même temps on est installé dans un poumon vert. C'est vrai que le musée il a ce cadre magnifique avec ce parc de 2 hectares, mais qui est lui-même connecté à un ensemble remarquable avec ce qu'on appelle la chaîne des lacs. Donc on mise beaucoup sur cette expérience-là. Et aujourd'hui on travaille avec d'ailleurs les services de la métropole sur les mobilités douces. Donc c'est comment relier le musée et comme à d'autres institutions culturelles et touristiques par le développement du vélo. On a d'ailleurs installé un parc à vélo dans le parc. Comment le public peut venir en transport en commun? C'est vrai qu'on peut venir très facilement en transport en commun depuis la gare de Lille-Flandre. Ça demande 25 minutes. Voilà. Donc en fait, c'est aujourd'hui comment on communique et comment on fait savoir qu'on n'est pas si loin du centre-ville de Lille.
2: Emmanuel Paquette.
0: Oui, j'ai cru voir que votre budget c'était de l'ordre de 8 millions d'euros par an, que Lille c'était autour de 6 millions, que la métropole apportait directement à votre budget, et le reste c'est en grande partie des ressources propres, donc la billetterie évidemment, et puis le mécénat où vous dites que vous voulez développer beaucoup de mécénat auprès des TPE, enfin des très petites entreprises et des PME, et je voulais savoir quel type de mécène vous avez réussi à... Parce que généralement, nous, ce qu'on voit comme mécène, c'est plutôt des grands groupes, des multinationales, moins des PME, TPE. Et donc, quel était l'objectif de cette démarche?
3: Ah, vous avez bien lu nos...
0: Je lis tous vos PV.
2: C'est sa passion, les rapports annuels.
3: Eh ben, vous avez raison. En fait, depuis la réouverture, en tout cas même un peu avant, on s'est vraiment interrogé sur comment muter notre modèle, à la fois sur, et bien évidemment, notre billetterie, qui représente 40% de nos recettes propres. Le mécénat, on est monté à 17%. Et les partenariats à 13%. Aujourd'hui, ça me semble important qu'un musée, qui est un établissement public, qui est fortement subventionné, puisque vous le disiez, notre principal financeur, c'est la Métropole européenne de Lille, à 85%. Donc c'est important, mais c'est comment on va au-delà pour aussi permettre à l'établissement de se sécuriser et puis de développer de nouveaux projets. On a des grands mécènes sur des expositions. Kandinsky est porté grâce au soutien du Crédit Mutuel Nord-Europe, la Fondation Crédit Mutuel Nord-Europe, c'est important. Mais à côté de ça, on a aussi développé, d'ailleurs, dans le champ social et de l'inclusion, le musée est vraiment très fortement impliqué sur ces actions-là, qui touche 20 000 bénéficiaires par an, ce qui est pas rien, qu'on va chercher et qu'on ramène également au musée, eh bien, on essaye de fédérer autour de nous un réseau d'institutions, d'entreprises, qui ont d'ailleurs dans leur RSE les mêmes valeurs que nous. Donc, on est vraiment sur un échange de valeurs et d'une co-construction d'ailleurs des projets avec eux.
2: Claire Baumelin, pour terminer.
4: Vous avez de nombreux visiteurs belges et néerlandais. Est-ce qu'il y a d'autres étrangers, d'autres types de populations, d'autres types de publics que vous voudriez attirer ? Déjà, est-ce que vous êtes dans l'idée...
2: Il veut attirer tout le monde.
4: Déjà, est-ce que vous êtes dans l'idée de croissance du public ?
3: Oui, on est dans l'idée de croissance. C'est vrai que depuis la réouverture du musée en 2010-2011, on est sur une moyenne annuelle lycée de 162 000 visiteurs par an. Bon, il y a des grands pics avec des grandes expositions comme Modigliani ou Paul
2: Peut-être
3: Klee.
2: Peut-être Kandinsky maintenant.
3: On espère que Kandinsky... Ça démarre très bien. Hein. Là, on a dépassé les 80 000 visiteurs en deux mois. Donc on voit qu'on a effectivement une attente du public pour ce musée, sa redécouverte, et pas d'ailleurs que pour l'exposition Kandinsky, mais aussi pour redécouvrir ce lieu. Moi j'aime beaucoup l'idée qu'on puisse revenir et profiter de ce lieu.
2: Il y a aussi tout un écosystème lillois, on l'oublie souvent, mais on peut aller à Lille pour 2-3 jours et il y a toute une série de musées, à la fois dans Lille, à la fois à Roubaix, à la fois à Tourcoing, chez vous à Villeneuve-d'Ascq, etc. C'est formidable comme écosystème culturel.
3: Moi je suis aussi venu à Lille pour ça, je suis pas lillois, je viens de Normandie, puis je suis passé par différentes institutions qui étaient d'ailleurs plus en milieu rural par le passé, et c'est vrai que la situation de la métropole lilloise est exceptionnelle en termes culturels, hein. Vous parliez de la piscine, il y a le Palais des Beaux-Arts à Lille.
2: On a fait l'émission sur ces deux lieux il y a quelques semaines.
3: Le Louvre-Lens, vous receviez il n'y a pas très longtemps Annabelle Ténez.
2: On a un prisme lillois, je ne sais pas pourquoi.
3: Vous avez un très beau prisme, en tout cas vous regardez au bon endroit. C'est des institutions aujourd'hui extrêmement importantes et qui ont une vraie visibilité française et internationale.
2: Merci infiniment à vous, Sébastien Faucon. Vous êtes directeur du LAM, le musée d'art moderne, d'art contemporain et d'art brut de la métropole de Lille. Merci d'avoir accepté notre invitation ce soir en direct. Dans un instant, le grand entretien du dimanche soir avec Nicolas Rousselet, le président des taxis G7. Restez avec nous.
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7: 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France Culture aime Sauvons les meubles avec Vim à la Ponce et Johan Zimmer. Lorsqu'elle apprend que sa mère est malade, Lucille, photographe reconnue à Paris, revient dans la maison de son enfance et retrouve son frère Paul. Ensemble, ils découvrent le secret de leur mère.
8: Si là on porte pas plainte, c'est à moi de payer les 40 000 euros.
9: Quand même, oui.
7: Entre colère, inquiétude et amour, il ne reste alors que quelques jours pour sauver bien plus que les meubles. Sauvons les meubles de Catherine Combe, actuellement au cinéma. Un film France Culture. 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Soft Power. Frédéric Martel.

0: Ben, nous voici devant le théâtre de l'Odéon. Oui, c'est un théâtre qui est très réputé.
1: Mais je n'aime pas ces théâtres.
0: Non ?
1: Non. Ah. J'aime mieux aller dans des petits théâtres.
0: Oui.
1: Où je fais des toutes petites pièces, de... mais intéressantes, très intéressantes.
0: Alors, où allez-vous, monsieur ?
2: Je viens vous m'emmener 60 rue Michel-Ange, dans le 16e arrondissement.
0: 60 rue Michel-Ange, bien,
2: c'est
0: monsieur.
2: Ça. C'est à vous, ça se trouve, je suppose.
0: Mais bien sûr, monsieur, bien sûr, monsieur. La rue Michel-Ange. L'Arc de Triomphe est joli ce soir.
3: Oui, très éclairé, oui.
0: Où allez-vous, s'il vous plaît ?
4: Rue Rennequin. Je ne me souviens plus du numéro, je crois que c'est 55.
0: Bien. Il fait bon ce soir, n'est-ce pas ?
4: Oui, ça va.
0: Vous prenez souvent le taxi comme ça ?
4: Je fais que ça, toute la journée.
0: Ah, ben vous avez bien de la chance. Alors vous me devez 5,70 francs.
5: Voilà, 5,70 francs. Une archive, une série d'archives de l'ORTF en 1966. Les taxis parisiens sur fond de la bande originale, bien sûr, du film Taxi Driver. Pour accueillir Nicolas Rousselet. Rebonsoir, monsieur.
6: Rebonsoir.
5: Vous êtes président des taxis G7. Et là, c'est l'histoire, finalement, des taxis. À l'origine, finalement, une compagnie. En 1905, la création de la compagnie française des automobiles de place. Ça s'appelait comme ça, c'était des fiacres, c'est ça, puis ensuite des hippomobiles.
6: Absolument, des hippomobiles, jusqu'en 1905, jusqu'à ce pari très audacieux de se dire les voitures thermiques vont remplacer des voitures à cheval.
5: Avec le moteur à explosion. Quoi.
6: Exactement, tout le monde se disait c'est un pari absolument fou, on a 80 000 chevaux à Paris, pourquoi mettre une voiture avec un moteur thermique ? Ça va moins vite qu'une voiture à cheval, donc gardons la voiture à cheval. Eh bien non, trois entrepreneurs en 1905 décident de commander 250 châssis chez Renault, très vite, dès 1906. On passe à 1000 commandes supplémentaires de véhicules équipés de taxis. Donc vous voyez, très vite, le succès était au rendez-vous. Première innovation de la G7, ça n'a cessé de se développer avec des innovations successives, des mutations, des transformations.
5: Pourquoi ça s'appelle G7 dès ce moment-là ?
6: C'était des garages. En fait, il fallait pour la préfecture de police, puisqu'en fait la profession du taxi a toujours été gérée par le ministère de l'Intérieur.
5: Et régulée, très régulée.
6: Jusqu'à un changement dans la loi de 2014-2016. L'idée, c'était d'identifier les véhicules, toujours la sécurité du passager. Hein. Tout le corpus de réglementation sur le taxi, c'est la sécurité du passager. Hein. Le rodateur vérifiait que le chauffeur a bien dormi. Garage G7.
5: Qui ne trafique pas le rodateur pour vous faire payer plus.
6: Exactement. Donc ça doit être vérifié, tout ça est vérifié. Alors maintenant, dans l'appli G7, vous avez même une fourchette. Hein. Quand vous commandez votre taxi, on vous dit à peu près quelle va être la fourchette de prix. Donc compteur, justement, c'est sans surprise. Voilà, c'est des tarifs fixés par l'État.
5: Au moment de la G7, du début, c'est quel type de voiture ? Les grandes marques, il va y avoir.
6: Alors les grandes marques, ça a été
5: Renault beaucoup, d'abord.
6: Ça a été beaucoup Renault. Hein. C'était des Renault en 1914 hein, qui amènent les soldats au front pour arrêter l'offensive allemande.
5: Alors là, c'est le fameux les taxis de la Marne.
6: Les taxis de la Marne.
5: Un mot sur cette opération qui a lieu en septembre 2014.
6: Exactement. Il fallait absolument stopper l'avance des Allemands. 1000 taxis sont réquisitionnés pour emmener 5000 soldats sur le front pour bloquer cette arrivée allemande.
5: Ça, c'est l'heure de gloire, on peut dire, des taxis parisiens, enfin les taxis de la Marne encore.
6: Bah, c'est un des heures de gloire. Hein. Moi, je ne peux pas me déconnecter de l'application en 2008 sur l'ancêtre du smartphone, le BlackBerry. Mais en tout cas, c'est historique.
5: Un mot sur d'autres marques, on n'y reviendra pas, mais les taxis bleus, par exemple, là, vous aviez une participation et après, vous les avalez, c'est ça ?
6: Alors, les taxis bleus, donc, c'est une plateforme, hein, c'est une
5: parmi
6: plateforme
5: d'autres,
6: de concurrence, exactement.
5: Voilà.
6: Et nous avons fusionné en 2017-2018 les deux sociétés pour donner un délai d'approche toujours plus court aux clients, hein, en rassemblant ces deux entreprises, en gardant les clients de chacune des entreprises, en gardant les chauffeurs de chacune des entreprises, pour que l'expérience client, quand vous commandez un taxi, eh bien vous avez un délai d'approche toujours plus court grâce à cette flotte augmentée.
5: Et aujourd'hui, ça a disparu, les taxis bleus.
6: Aujourd'hui, la marque n'existe plus, puisque les deux entreprises ont fusionné sous une seule enseigne, la marque G7.
5: Alors, comment ça se passe ? Pour bien comprendre ce dont on parle, il y a des taxis très nombreux, ce sont des indépendants, c'est ça, qui vont être affiliés à la G7. Contre quoi ? Quels sont leurs avantages et quels sont les inconvénients, si on peut dire, ou le coût ? Et est-ce qu'il y en a qui sont, eux, directement salariés par vous ?
6: Non. Aujourd'hui, la G7, c'est 9500 véhicules affiliés à la plateforme G7, qui la plupart sont indépendants ou louent leur licence avec un véhicule. C'est ça les différents modes d'exploitation. Hein. Soit vous possédez votre licence, cette autorisation de stationnement créée par...
5: ça, c'est préfecture de police, c'est ça?
6: Géré par le ministère de l'Intérieur jusqu'à une époque récente. Hein. Les licences, encore une fois, c'est le partage de la chaussée. Hein. On donne à un taxi une licence pour qu'il puisse charger, stationner sur la chaussée. L'invention, 1640. Hein. Donc, vous voyez, de tout temps, les politiques ont cherché à partager la chaussée de manière à ce que tous les usagers s'y retrouvent, à ce que toutes les entreprises s'y retrouvent. Et aujourd'hui, c'est les trottinettes, des VTC, bien sûr, des taxis. Donc, pour satisfaire l'ensemble des usagers de la chaussée.
5: Donc ce sont des indépendants et qui sont affiliés d'une certaine manière à G7. Donc ils payent quoi?
6: Ils payent à peu près 350-400 euros par mois pour avoir à peu près de la moitié de leur chiffre d'affaires qui est envoyé par G7.
5: Donc, c'est-à-dire au fond le centre radio, c'est ça l'invention?
6: Exactement. Alors,
5: aujourd'hui maintenant c'est une application, etc. Mais à l'origine c'est d'abord l'invention du centre radio.
6: Exactement. En 1964, l'idée d'André Rousselet, mon père, c'était de rapprocher le client du taxi. Et donc il y avait des téléopérateurs, des téléopératrices qui égrenaient à la radio, qui grésillaient. Hein. Là encore une innovation récupérée de la guerre de 39-45 hein, pour avoir des talkie-walkie pour rapprocher le client du chauffeur. Depuis, hein, en 1990, l'entreprise investit un an de chiffre d'affaires pour passer à la data, pour apporter du confort aux chauffeurs de taxi, toujours hein, notre mission, et aux clients pour ne plus entendre, finalement, dans le véhicule, la radio qui grésille.
5: Oui, ça pouvait être assez pénible,
6: hein.
5: Parfois.
6: Ouais, et développé, hein, puisqu'en fait, ça a permis l'application de cette répartition des courses avec des data a permis de passer de 1500 taxis à aujourd'hui 9500. Avec une course envoyée au chauffeur G7 toutes les 2 secondes. Donc là encore, la modernité, hein, l'histoire de G7, c'est ça, hein, de la technologie, de l'humain, le tout au service de la cité.
5: Un mot sur les stations, puisqu'on peut à la fois commander un taxi, on peut le héler, entre guillemets, ce qu'on appelle la maraude dans les rues, on peut aussi tout simplement aller dans une station. Il y en a combien? Qui les décide? Il y en a assez? Pas assez? Quelles sont vos relations avec la mairie de Paris, puisqu'on parle là notamment de taxis parisiens?
6: Alors, le nombre de taxis est décidé par la préfecture de police, avec ses licences. En province, le système est différent puisque c'est les maires qui créent de nouvelles autorisations. À Paris, en 2008, il y a eu un accord entre la profession et l'État pour dire plutôt que de distribuer ou ne pas distribuer des nouvelles licences en fonction de la demande, il faut définir un indice d'activité qui va permettre de caractériser une demande et donc une offre à satisfaire. Aujourd'hui, il y a eu une explosion du nombre de VTC, donc aujourd'hui, il faut absolument pas augmenter le nombre de
5: licences. Combien il y en a de VTC?
6: Les chiffres, malheureusement, alors qu'il y a eu 2 lois pour préciser ça, chiffres vont de 30 000 à 60 000.
5: On pense quoi? 50 000 plus?
6: Il y a 50-60 000. Augmentation de 30 à 40% à l'occasion des Jeux Olympiques. Mais ce qui est paradoxal, c'est qu'on a un usager de la chaussée sur lequel on a même
5: est,
6: pas
5: il les données. Il est illimité.
6: Oui, il n'y a pas de limite, hein, puisqu'en fait, la profession du transport de personnes, hein, il y a taxi et VTC, hein, vous savez qu'il y a eu 2 lois en 2014 et 2016 pour trouver un système dans lequel la bataille, elle doit se faire au mérite avec chacune des professions, avec des droits et des devoirs. Voilà. C'est d'ailleurs le problème aujourd'hui qu'on rencontre, où on a des opérateurs qui veulent faire disparaître les taxis en les transformant en VTC, ce qui déclenche la furie de la profession de taxi à juste titre. Le client doit choisir, il a le choix entre les deux professions.
5: Mais il faut que ce soit loyal.
6: Alors la loyauté est encore un des sujets, vous avez raison d'en parler. J'en ai dit quelques mots à l'occasion de l'innovation sur les bateaux. Si on peut payer mon concurrent californien a payé 150 000 euros.
5: Votre concurrent californien, la plateforme américaine avec un grand,
6: exactement,
5: un grand
6: avec
5: U.
6: Avec un U, 150 000 euros d'impôts en 2023 sur les sociétés. Moi j'en ai payé 10 millions. Hein. Donc tout le chiffre d'affaires, 2 milliards, il part directement aux Pays-Bas. Quand même, avec les clients qui sont nourris par le système social français. Hein. Donc, il y a un moment, il va quand même falloir faire payer les impôts ceux qui encaissent les bénéfices.
5: Absolument. Et sur ça, on sera tous d'accord, je crois, autour de cette table. Nicolas Rousselet, c'est quoi aujourd'hui la part de marché de votre concurrent, le fameux Uber, et de G7, en gros?
6: Là encore, nous, on a des panels qui permettent de juger ça. Mais il est hyper dominant, avec des prix prédateurs.
5: On dirait quoi?
6: Entre 60 et 70%.
5: Hein. 60-70% Uber pour les taxis. Enfin pour le...
6: Pour la plateforme californienne que vous venez de nommer, et pour G7, 10% du marché. Et pour un lituanien, à peu près 15% du marché. Voilà les parts
5: avec
6: de marché. La position, elle est hyper
5: avec
6: dominante.
5: Avec un grand B, c'est ça?
6: Ouais, si vous voulez, si vous voulez. Donc, je suis pas là pour faire de la pub.
5: Il y a U, il y a B et il y a les taxis.
6: Voilà, il y a B et U, et surtout
5: la question est importante. Ça veut dire
6: elle est fondamentale.
5: Gros, ils sont très dominants aujourd'hui.
6: Ils sont et hyper dominants.
5: On l'a oublié. Enfin, hyper dominants. En 10-15 ans.
6: Hyper dominants. Avec des prix, encore une fois.

0: Quand vous, si vous payez pas les charges sociales,
1: si vous payez
0: c'est
1: pas
0: beaucoup
1: des impôts.
0: Plus simple. Les impôts sur les sociétés, j'en ai dit quelques mots, mais même les charges sociales. S'il y a tout un système qui a été mis en place d'évasion des charges sociales, zéro contribution au modèle social français auquel on est attaché. Les pauvres chauffeurs VTC, ils n'auront pas de retraite, hein, ils cotisent à rien du tout, hein. Il y a des sociétés.
1: Ils n'ont pas de chômage, ils n'ont pas,
0: pas de chômage. Ils n'ont rien, ils travaillent à entre 6, 7, 8 euros de l'heure. Encore une fois, là, c'est le grand flou statistique, parce que les sociétés qui opèrent sur notre marché ne donnent pas les informations qu'elles devraient donner. L'État s'en saisit, hein.
1: On ne sait même pas si c'est eux qui conduisent les voitures en question, souvent.
0: Mais
1: enfin, je ne veux pas aller dans votre sens, mais.
0: Vous pouvez. C'est tout à fait juste. Juillet 2025, enfin, on met un macaron rouge inamovible pour qu'on ne se passe pas des autocollants d'une voiture à l'autre. Juillet 2025, enfin l'État commence
1: à réguler.
0: Bon, ça va pas assez vite, hein, parce qu'entre-temps, c'est les concurrents, les taxis se prennent de plein fouet cette concurrence qui est sauvage, hein, avec des prix prédateurs. C'est les prix sous les prix de revient. Les pauvres gens qui travaillent à 6 euros de l'heure. Hein.
1: Emmanuel Paquette.
2: Oui, petite question sur le contexte géopolitique actuel avec la guerre en Iran. Donc c'est un impact direct sur l'essence, le prix de l'essence. Je voulais savoir si aujourd'hui il y avait une forme de souffrance de la part de vos, alors c'est pas vos employés, mais des taxis qui sont sous la licence G7, puisque du coup, je suppose qu'ils ont moins de commandes avec la hausse du prix. Et d'ailleurs, vous avez même, vous-même, pour essayer de stabiliser en fait leurs revenus, vous avez diminué le nombre de taxis. Normalement, il y avait 10 500, vous êtes passé à 9 500, donc vous en avez réduit, vous en avez enlevé 1 000, justement pour pouvoir conserver le fait qu'ils aient un chiffre d'affaires qui soit correct, enfin qui suffise pour vivre. Donc cet impact-là, est-ce que vous le ressentez aujourd'hui, et encore plus peut-être vos concurrents, puisque eux, ils ont des marges qui sont beaucoup plus faibles, ils sont beaucoup plus agressifs. Donc si le prix de l'essence augmente, alors je mets de côté les flottes de véhicules électriques, parce que c'est vrai qu'elles se développent beaucoup aussi, ce sera une autre question. Mais est-ce que vous sentez aujourd'hui une souffrance forte de la part de vos taxis avec une baisse de la consommation ?
0: Alors effectivement, hein, la mission de G7, c'est la mobilité pour tous et c'est d'être aux côtés de nos chauffeurs. Quand vous avez le marché dans l'ensemble, hein, taxi plus VTC, qui 2 années consécutives baisse de 2 à 3%, c'est normal, hein, nos concitoyens font des économies, la situation mondiale est anxiogène, les entreprises font aussi des économies, donc c'est normal la baisse de la consommation. Plus le carburant. Alors le carburant, il a augmenté sur l'essence, comme vous le savez peut-être, G7 est à 90% en véhicule hybride, très tôt, hein, et électrique.
2: Donc, l'essence... 8% seulement. Totalement.
0: Alors, effectivement, 8% en électrique, mais en global...
1: Vous voulez dire 8% tout électrique et 90% en hybride,
0: en
1: c'est
0: hybride.
1: Ça,
0: donc, oui. Ça veut... Et l'essence a augmenté de 20% quand le diesel, pour nos collègues de province, a augmenté dans des proportions beaucoup importantes. Donc, la mesure qu'on a prise, c'est de diminuer la taille de notre flotte pour maintenir le chiffre d'affaires, le pouvoir d'achat des chauffeurs. C'est vraiment l'ADN de G7, hein. C'est toujours s'occuper des clients, des chauffeurs et pour le bien
1: l'autre priorité, c'est d'accélérer sur l'électrique, du coup.
0: Alors, effectivement, la vraie voie, c'est l'électrique. On commence à avoir une offre constructeur qui nous permet, nous, taxis, de travailler. Juste un petit élément, hein. Un taxi, ça doit faire au minimum 250 km par jour et avoir un gabarit suffisant pour prendre 3 ou 4 personnes pour aller à Roissy avec les bagages. Donc on n'a pas un choix très important.
1: De voiture, vous voulez dire.
0: Exactement.
1: Oui, il faut des grosses voitures.
0: Exactement.
2: Vous voulez dire que Tesla, c'est pas possible.
0: On en a quelques-unes. On en a quelques-unes.
1: Assez souvent même, hein, de plus en plus.
0: De plus en plus, je sais pas. En tout cas, nous on a agréé, par exemple, on a élargi les véhicules agréés dans notre flotte, les 308 SW, la Toyota CHR+, on va avoir la Lexus 300 qui va arriver en full électrique.
2: Et les véhicules chinois aussi.
0: C'est BYD. Le BYD Sea Lion numéro 7. Correspond aux impératifs, à ce que souhaitent nos clients passagers et permettrait aux chauffeurs d'avoir un véhicule qui a ce gabarit, cette autonomie et donc qui, encore une fois, hein, la réglementation, les taxis n'ont pas le droit de refuser un client, hein, c'est toujours protéger le client, hein, cette réglementation. Hein, donc l'électrification, vous le disiez très bien, c'est la voie absolument à suivre. Et on accélère là-dessus et les taxis sont là-dessus, investissent, hein. Bravo à eux. Hein.
2: Ils sont quand vous dites on accélère là-dessus, parce que c'est pas vous qui payez les voitures, ce sont vos chauffeurs.
0: Exactement.
2: Donc nous, en fait, c'est eux qui supportent le coût.
0: Absolument, puisqu'on ne peut pas répercuter au client la hausse du prix du véhicule électrique. Oui. Donc c'est aussi pour ça que le rythme, il dépend de l'offre constructeur et de son prix. Nous, on a des prix qui sont fixés par l'État. On peut pas.
2: Vous pouvez pas aider les chauffeurs avec des emprunts, des avances ou des choses comme ça.
0: On fait les aides qu'on fait, c'est qu'on achète en gros. Hein. C'est-à-dire qu'on a une société, on a plusieurs sociétés dans le pôle taxi.
1: On y reviendra. Oui.
0: On a une société qui s'appelle Taxirama, qui est un peu un supermarché du taxi où on achète en gros. On profite de la puissance de l'écosystème G7 et l'économie, on en reverse une partie aux chauffeurs et on en garde une partie pour faire fonctionner cette entreprise. Donc effectivement, mais là, préserver le pouvoir d'achat, c'est diminuer la flotte. C'est une décision qui est un vrai effort pour nous, mais on est solidaire des chauffeurs pour maintenir le chiffre d'affaires par chauffeur.
1: Claire Baumelard.
3: Oui, il y a une plaie qui s'abat quotidiennement sur les taxis et donc sur les usagers des taxis, c'est les embouteillages à Paris. Est-ce que vous avez évalué l'impact financier de ces embouteillages ?
0: Bon, un taxi, on a les couloirs de bus, hein. Donc, et c'est vrai que on plaide pour qu'il y ait toujours plus de facilité, de couloirs de bus, aussi bien d'ailleurs pour les bus, hein, qui sont un transport public collectif.
1: Mais que par exemple sur la rue de Rivoli, on peut pas doubler, donc en fait, on perd beaucoup de temps.
0: C'est vrai, ça les taxis, mais c'est, en même temps les taxis sont la réponse à ces embouteillages. Hein. On transporte une vingtaine de personnes par jour par voiture. Hein. Quand je parlais des 30 millions de clients G7 par an, c'est une formule pour baisser la voiture individuelle, même si la voiture individuelle est en forte baisse.
1: C'est-à-dire que vous croyez à vélo, piéton, métro, plus taxi selon les cas?
0: Oui,
1: selon les moments.
0: Moi, je pense que la multimodalité, elle est essentielle. On a d'ailleurs lancé les taxis avec des porte-vélos. Après, quand même, moi, j'insiste sur un élément. Hein. J'ai écrit un livre avant le livre sur l'histoire de la G7, qui s'appelle l'urbanité. Il faut absolument que les règles soient respectées par tous, parce que sinon, c'est la jungle.
1: Oui, parce que les VTC, normalement, ne peuvent pas prendre des couloirs de bus.
0: Oui, absolument.
1: Testé, ils les prennent parfois. Hein. Je peux vous donner le nom du chauffeur Uber, si vous voulez. On va le voir.
0: On a multiplié par 3 l'offre de transport, taxi plus VTC, et on a augmenté de 20 personnes la police des taxis. Hein. Donc là, l'État totalement libéralisé. Vous savez qu'on a le seul système, des pays occidentaux. Hein. Je ne sais pas si le terme occidental peut être utilisé, mais même Londres et même New York contingentent le nombre de véhicules, hein, parce que les externalités négatives, les conséquences en pollution, en embouteillage dont vous parlez. Embouteillage, quand vous avez 50 à 60 000 VTC sur la chaussée pour 23 000 taxis, bah vous êtes quand même passé, vous avez multiplié par 3 ou par 4 le nombre de véhicules. Hein, donc c'est normal qu'ils aient embouté.
1: Pour parler de quelques minutes, les Uber et les VTC en général ne peuvent pas ce qu'on appelle marauder. Or, ils le font souvent. Expliquez-nous déjà ce que ça veut dire marauder.
0: Alors marauder, c'est circuler sur la chaussée.
1: En attendant le client, quoi.
0: En recherchant des clients, ce qui est interdit par la loi.
1: Non pas en répondant à un appel ou à une demande.
0: Exactement. Alors du coup, ça donne des conditions, si vous voulez, dans les accueils sur les gares ou les aéroports pour les touristes. Franchement, on a honte de notre pays. Hein, ouais. Parce que on attrape les touristes par le manteau pour les amener vers des VTC.
1: Même dans les gares, même dans les aéroports.
0: Dans les gares.
1: Vous êtes là, on demande un chauffeur et c'est des Uber. Ouais.
0: Bien sûr. On a besoin de plus d'ordre. On a libéralisé le secteur, c'est pas pour ça qu'il faut pas le contrôler. Encore une fois, Paris et la région Île-de-France est une région touristique, donc l'image est importante. Et puis la sécurité des passagers. Hein. Et puis, on parlait du prix hein, tout à l'heure. Hein, vous avez, en n'ayant pas de contrôle sur ce système-là, vous avez des forfaits. Le forfait taxi, le vrai forfait, il est à 56 euros pour Roissy, par exemple.
1: Ou 65 si vous êtes en rive gauche.
0: Rive droite.
1: Ne l'oublions pas, il a gagné 10 euros.
0: Je vois qu'il y a des clients de G7 du taxi.
1: Non, moi je suis rive droite. Mais il se trouve que j'ai découvert que c'était beaucoup plus cher pour la rive gauche. Non mais, sur ce plan...
0: Beaucoup. C'est le franchissement des ponts.
1: Non mais, ok, mais...
0: C'est un effort pour les taxis. Hein.
1: Oui, c'est un effort pour les taxis, mais il faut aussi penser aux clients. 65 euros pour aller de l'aéroport à chez soi, en rive gauche, enfin, c'est très souvent aujourd'hui le prix d'un billet d'avion pour aller de l'autre bout de l'Europe. Donc il y a quand même une disproportion très forte du coût. Alors c'est pas pareil, bien sûr, d'être dans un avion et d'être dans un taxi, mais il y a une constamment les prix augmentent pour Charles de Gaulle ou pour Orly. C'est compliqué pour même des sociétés qui auparavant ont payé les taxis pour leurs salariés ne le font plus à cause de cette montée des coûts.
0: Il faut trouver l'équilibre parce que quand un chauffeur de taxi va de Roissy au centre de Paris, rive gauche.
1: Il doit attendre une heure ou deux.
0: À ce prix-là, il est en perte.
1: Et puis il doit attendre.
0: Il fait un effort pour être sur le client.
1: Il faut pour nous faire plaisir, c'est ça. Il nous mène à Roissy pour être gentil avec nous.
0: Non, mais ce qui est important, c'est qu'on voit sur cet exemple-là que c'est des équilibres entre l'intérêt du client qui veut payer le juste prix, pas trop, et en même temps, la chauffeur taxi qui doit vivre honnêtement et honorablement en payant ses charges sociales, ce qu'il fait parfaitement pour sa retraite. Vous voyez que c'est des équilibres entre les deux. Quand tout est bouché, et d'ailleurs, quand il y a eu les forfaits qui ont été mis en place, l'accord qui avait été signé par l'État, moi j'étais un des signataires en 2008, c'était un accord dans lequel on avait une voie pour aller sur les aéroports de Roissy à Paris, de manière à ce qu'on ait une adéquation entre la facturation et le temps de trajet. La voie réservée sur Roissy, ça a très bien marché pendant les Jeux Olympiques. Aujourd'hui,
1: c'est un peu dubitatif.
3: Puisqu'on parle des aéroports, il y a Orlyval, qui est le transport public pour vous emmener à Orly, et va bientôt avoir le CDG Express. Est-ce que c'est une crainte pour vous ? Est-ce que vous pensez pouvoir encore emmener des voyageurs aux aéroports, sachant que le transport public est par essence beaucoup moins cher et sera beaucoup plus pratique ? Parce que jusque-là, les taxis ont bénéficié d'un accès public aux aéroports compliqué.
0: Moi, je pense que quand vous voyagez avec des enfants et des valises, allez, Gare du Nord.
1: En RERB, je vous confirme.
0: Pour changer et pour aller. Voilà,
3: non, mais ça sera CDG Express, justement, c'est là où ça change.
0: C'est Express, mais d'abord, attendez. D'abord, les chauffeurs de taxi, ils sont pour le développement de la région sur laquelle ils travaillent. Donc, on n'est pas.
1: Y a pas. Vous voulez plus de touristes, donc c'est très bien le CDG Express.
0: Exactement. Oui. C'est dans l'intérêt de tout le monde. C'est dans l'intérêt de nos clients. C'est dans l'intérêt de tout le monde. Ça va concourir à l'augmentation de l'attractivité de la région Île-de-France. Donc, on y est favorable. Et on n'a pas de crainte parce qu'encore une fois, un taxi, c'est on a des flottes pour personnes à mobilité réduite avec des planchers bas. Vous voyez toujours ces 12 services qu'on a.
1: Oui.
0: Donc c'est quand même très pratique. Et puis en plus, vous avez le forfait. Formidable.
3: Donc vous n'avez pas peur des deux transports publics, du CDG Express et d'Orlyval.
0: Non, on n'en a pas peur et on est convaincu que la région va se développer et nous, nos tarifs sont compétitifs. Et puis, c'est tellement plus sympathique et plus agréable de ne pas avoir de rupture de charge quand on y va avec ses valises, ses enfants.
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1: France Culture, 19h32, mon invité ce soir est Nicolas Rousselet, le président des taxis G7. Je précise que nous avons reçu dans cette émission le directeur général de Uber il y a quelques temps. Donc on donne aussi la parole à tous les acteurs de cet écosystème. Quelques questions plus de l'ordre du serviciel, comme on dit Nicolas Rousselet, par rapport au taxi. La première chose, c'est je vous félicite parce que finalement, il y a 20 ans... prendre un chauffeur de taxi à Paris, c'était quand même des fois difficile d'entrer en dialogue. Maintenant, il sourit. Donc, d'une certaine manière, il sourit, vous dit bonjour, il vous serre la main. C'est un bon début. Uber aura au moins servi à ça. Donc, je vous félicite.
0: Merci. Moi, je pense que c'est admirable, cette révolution culturelle qu'ont fait les chauffeurs de taxi, parce qu'ils ont transformé leur manière de voir le client. Le client est vraiment au centre de leurs préoccupations. Et ça, c'est admirable. Ils investissent dans des belles voitures, ils font de la formation, ils mettent des costumes, des cravates, tout ça pour que l'expérience client soit augmentée.
1: Et ils sourient.
0: Et formidable. Donc, on ne peut que se satisfaire de la concurrence quand elle est loyale, quand on paie les mêmes charges.
1: Plusieurs critiques, et là, pour le coup, je m'adresse au taxi et pas à Uber. Première question, pourquoi refuser la notation, c'est-à-dire le fait que, vous savez que chez les plateformes concurrentes, le fameux américain avec un grand U, vous notez le chauffeur et le chauffeur note le client. Bon, c'est peut-être un peu coercitif, mais ça a au moins l'avantage de créer quand même une sorte de contrôle. Les chauffeurs de taxi, alors franchement, ça s'est beaucoup amélioré, bravo, en effet, il reste quand même les 10%, j'ai pas vraiment compté, mais on pourrait dire ça, parce qu'il y a un côté un peu club d'épiciers retraités ou pré-retraités qui passent votre temps à vous critiquer, vous critiquez la maire de Paris, vous êtes là tranquille, vous revenez de l'aéroport de l'autre bout du monde et vous avez des critiques pendant une demi-heure, c'est trop cher, le pétrole, bon monsieur, l'essence. Donc est-ce que par les notations, on pourrait pas au fond avoir ce petit 10% de chauffeurs qui sont quand même assez pénibles quand on prend des taxis, qui pourraient être repérés et peut-être mis à la retraite justement plus rapidement d'engagement que de rigueur.
0: Alors, évidemment, la mémoire humaine est faite pour ne retenir que les épisodes...
1: J'ai dit 10%, vous voyez, j'étais généreux.
0: Problématique. Oui, vous êtes... Permettez-moi, on a des enquêtes de satisfaction. On atteint aujourd'hui des niveaux records, aussi bien du côté de nos clientèles entreprises, du côté des prescripteurs et du côté des clients passagers. On a un niveau de satisfaction très important. Si vous n'êtes pas satisfait, vous avez raison, il faut le dire, il faut le dire.
1: Alors, on peut le mettre sur l'application, mais c'est pas le même type de notation avec des étoiles comme c'est le cas des VTC.
0: En tout cas, moi franchement.

0: qu'on puisse noter les clients, ça me choque, quoi. Voilà, c'est
1: mais qu'on puisse noter les chauffeurs.
0: Moi, cette espèce de notation, tout azimut.
2: Frédéric, il mériterait une étoile pourtant.
1: Voilà.
0: je vous laisse responsable de vos propos. Mais noter les. Moi, ça me semble surréaliste, quoi.
1: Non, mais c'est le système qui permet de voir tout de suite quels sont les clients ou les chauffeurs très pénibles.
0: Mais c'est pour ça que l'écosystème G7, les chauffeurs sont contents d'être dans l'écosystème G7. On a 1200 chauffeurs en liste d'attente pour intégrer notre plateforme et les clients sont contents. Mais ces espèces de notations croisées, moi, franchement, j'y suis pas. J'ai pas l'impression que ça améliore
1: les choses. Le prix de. Au fond, il y a deux choses qui font que quand on prend des taxis de temps en temps, on a tendance à vouloir choisir Uber. À mon avis, hein. En tout cas, je vous donne mon impression. Premièrement, le prix de l'approche. Quand on demande un taxi, il vient jusqu'à vous. Vous avez à payer avec, par exemple, G7. Vous n'avez pas à payer avec Uber. Et deuxième problème, le prix de la course est connu par l'application dès le départ. Et alors que sous G7 ou les autres taxis d'ailleurs français, vous ne savez pas. Donc d'un côté c'est forfaitaire, de l'autre c'est au compteur. Et puis le prix de l'approche, c'est deux choses si vous voulez que veulent les clients. On n'y peut rien. C'est ce qu'ils réclament. Pourquoi ne pas les satisfaire sur ces deux points?
0: Sur l'appli G7, vous avez une estimation. Le tarif au compteur, il est sans surprise. Quand vous allez à Orly-Roissy, vous avez un vrai forfait.
1: Oui, mais là, c'est des forfaits obligés par la préfecture. C'est pas vous qui l'avez voulu.
0: Bien sûr, bien sûr, bien sûr. Et tout le monde ne peut que s'en satisfaire. Parler de forfaits quand on est chez les VTC, c'est fantaisiste. Puisqu'en fait, ils sont variables en fonction de chaque personne, en fonction de chaque trajet. La réassurance, vous
1: l'avez ? Mais en tout cas, vous savez, on vous dit, ça va coûter 12 euros. Vous le prenez ou vous le prenez pas. Il n'y a pas de doute. Ou très rarement. Il peut y avoir une augmentation dans certains cas, liée notamment s'il y a des bouchons très longs, des choses comme ça. Mais dans l'ensemble, le tarif est maintenu.
0: En tout cas, sur l'appli G7, vous avez l'estimation. Si vous mettez l'adresse de destination, vous allez avoir une estimation. Le tarif, il n'est pas à la tête du client.
1: Voilà.
0: Il
1: est sur l'approche.
0: En fonction, pardon, de la structure tarifaire préfectorale.
1: Sur l'approche.
0: L'approche, c'est 4 euros dans l'immédiat ou c'est 7 euros. Après, vous raisonnez en coût global. Hein.
1: Mais est-ce qu'on pourrait pas, enfin, parce que c'est très stressant d'attendre et qu'il y ait déjà 7 euros au compteur, est-ce que ça serait pas mieux que ce soit gratuit, comme c'est le cas pour Uber? Elle est plafonnée, mais sur Uber, c'est gratuit, donc on a tendance à prendre ça. Et pourquoi pas le répercuter sur le prix ensuite?
0: Non, chez les VTC, c'est pas gratuit, c'est intégré dans un package global.
1: Mais c'est ce que je vous dis.
0: Il dépend lui-même de la bonne volonté d'un algorithme sur lequel on n'a aucune perception. Moi, nos tarifs dans le taxi, c'est pas la tête du client, c'est pas en fonction de votre degré de charge de votre portable, c'est en fonction d'un tarif préfectoral. Ça rassure le client. L'appli G7 vous donne en plus la fourchette.
1: Emmanuel Paquette.
2: Oui, je crois que notamment vous avez porté plainte contre les prix fixés à l'avance de Uber ou des autres, hein, d'ailleurs, parce qu'il n'y a pas que Uber pour le coup. Parce que vous estimez aujourd'hui que c'est contraire au droit d'entreprendre, au droit de la concurrence.
0: Oui, il y a une tentative de passer en force pour absorber les taxis dans un fonctionnement type VTC. Et ça plaît pas du tout aux taxis que d'être absorbé comme cela. Encore une fois, le système français est un système intelligent qui a été mis en place par deux lois, 2014-2016, pour maintenir dans deux couloirs de nage différents les deux professions. Et c'est vous, les clients, qui choisissez. Vouloir faire disparaître le compteur, un compteur, c'est l'absence de compteur, c'est illégal pour un taxi. Le compteur, c'est ce qui garantit que...
1: Mais si c'est ringard, enfin, il y a le compteur, vous vous souvenez, à l'époque, dans l'histoire, dans votre livre, vous le racontez, le compteur, il était à l'extérieur, finalement, après on le met à l'intérieur. Après, il change. Peut-être qu'il ne faut plus de compteur, pourquoi pas aller vers la modernité?
0: Mais si vous voulez plus de compteur, vous prenez un VTC. Moi, mon problème, c'est quand on enlève le compteur d'un taxi. Un taxi, c'est d'abord un taximètre. Encore une fois, si vous voulez pas de taximètre, il n'y a pas de problème.
1: Non, mais nous, on veut un chauffeur, on veut pas un taximètre.
0: Un professionnel, c'est un taxi et plus particulièrement un G7. Non, c'est vraiment, c'est illégal. Un taxi, c'est un taximètre. Quand il y a un forfait dans le monde du taxi, c'est défini par Bercy. C'est Orly à Roissy. Faire des en plus, forfait, le terme d'ailleurs n'est pas approprié puisqu'en fait, il est variable sur par personne, il est valable par destination, par trajet. Donc c'est à la tête du client. L'algorithme décide.
1: À la tête du client, bon. Claire Baumelard.
3: Oui, une autre question, c'est il y a quand même des problèmes d'insécurité à Paris et notamment dans certains quartiers. Est-ce que vous avez des retours de vos chauffeurs sur ce problème-là? Est-ce que c'est une donnée contemporaine de la vie d'un chauffeur?
0: Oui, on est très attaché à la sécurité des chauffeurs. On a des dispositifs en fait d'alarme d'ailleurs hein, pour les protéger. Il y a des quartiers où c'est courageux hein, quand on est chauffeur taxi d'aller prendre la course.
3: Et est-ce qu'il continue à y aller ou est-ce que ça commence à s'inviter dans le métier?
0: Les chauffeurs de taxi, ils ont dans cet ADN le fait qu'ils ne refusent pas un client. C'est la réglementation et qui passe par notre plateforme ou qu'elle soit dans la rue. Les chauffeurs de taxi, ils ne trient pas. Ils ne trouvent pas, ils disent pas, tu sais, tel client est un bon client, tel autre est pas un bon client. D'ailleurs, la preuve, c'est que quand vous prenez un taxi, vous n'avez pas besoin de demander la destination. Il y va, le chauffeur de taxi. C'est tout à son honneur quand il va dans des zones qui sont où effectivement l'état de droit n'est pas tout à fait appliqué parce qu'il y a des zones en France compliquées pour ça. Bon, la police a fort à faire. Hein, donc,
1: Emmanuel.
2: Justement, il y a eu quand même des violences faites notamment à des personnes issues de la communauté juive récemment avec les événements qu'on a connus, les guerres, etc. Notamment chez votre concurrent Uber. Ils ont mis en place un système aujourd'hui où on peut activer le micro à distance pour écouter, même enregistrer les conversations au sein d'un Uber, pour après voir et avoir des éléments techniques à donner à la police s'il y a eu une agression ou des mots, disons...
1: Il y a même des codes supplémentaires. Vous savez, en Colombie, par exemple, le Uber, vous rajoutez des codes qui vous sont envoyés et il y a un code pour le chauffeur, un code pour le client. Les deux codes doivent matcher, sinon la course est refusée.
2: Voilà. Et vous, c'est quelque chose que vous pourriez mettre en place ou est-ce que justement vous avez pas ce genre de problème justement parce que vous êtes géré par la préfecture, etc. et vous êtes bien plus encadré que ne l'est un VTCiste classique.
0: Oui, c'est vraiment l'explication. Hein. De toute manière, tout comportement de ce type n'est pas tolérable, et n'est pas toléré par la plateforme. Dans un sens ou dans un autre. Hein. Vous savez, les propos racistes, pour moi, ils sont aussi inacceptables tenus dans les propos d'un chauffeur que d'un client
1: passager. Il y a plusieurs chauffeurs qui sont envoyés régulièrement rue des Morillons, comme vous savez, c'est-à-dire l'endroit où on les contrôle et où la préfecture les convoque et parfois même les radie. Hein.
0: Absolument. C'est d'ailleurs ça, une des grosses différences entre un taxi et un VTC. Le taxi, il a une plaque qui aujourd'hui vaut 160 000 euros, qu'il a acheté, sur lequel il s'est endetté. S'il commence à avoir des comportements de ce type qui sont de l'illégalité, hein, les propos sont inadmissibles et illégaux, il peut se voir dépossédé de sa licence. Cette autorisation administrative, qui a été longtemps critiquée par certains, c'est une garantie aussi pour le client passager, que la loi, rien que la loi. On parle aussi, on en a dit tout à l'heure sur le ton de l'humour, mais c'est dramatique hein, sur le nombre d'agressions sexuelles aux États-Unis. C'est une explosion. Donc ça, la licence, elle protège de ça. Voilà. Le chauffeur taxi, il s'inscrit dans la durée sur son métier. Hein, il y a une formation. Enfin oui, c'est pas un métier qu'on fait le soir.
1: Et puis c'est qu'il peut la perdre et donc l'alcoolisme, etc. Enfin,
0: exactement.
1: C'est aussi pour vous faire un compliment puisqu'on vous a aussi fait quelques critiques. La grande différence entre un chauffeur de taxi G7 ou d'ailleurs n'importe quel taxi officiellement taxi et un Uber, c'est qu'il connaît Paris. C'est-à-dire que un Uber, c'est à 300 mètres et il le sait même pas, il est obligé de regarder son Waze ou son Google Maps, alors que les chauffeurs de taxi connaissent encore bien Paris. Donc voilà, un compliment. Une autre question, peut-être plus critique que celle-là.
0: Je peux pas commenter sur le fait que quand on vient juste d'apposer en juillet 2025 un macaron pour que les macarons attestant du fait que la capacité professionnelle de VTC a été passée ne vient d'être rendue amovible qu'en juillet 2025? Oui, pas connaître Paris encore, c'est pas forcément ce qu'il y a de plus grave. Hein. Mais enfin, là, on va identifier les chauffeurs VTC avec des macarons inamovibles pour être sûr que le chauffeur, il a ses capacités professionnelles. Il a un casier judiciaire vierge.
1: Bon, et il a un permis de conduire.
0: Il a un permis de conduire. Et il a même des papiers. Il a même des papiers.
1: Deux questions très importantes. D'abord, une question par rapport au reste de la France. Vous êtes présent dans 250 villes partout en France et vous allez, et c'est une annonce que vous faites ce soir, annonce de la semaine, vous allez ouvrir G7 à Bordeaux.
0: Absolument. Vous savez que G7 pour sa clientèle entreprise, hein, puisqu'en fait on a deux grandes clientèles, hein, la clientèle entreprise et la clientèle particulière. Pour la clientèle entreprise, on est déjà dans 260 villes en France, on a 90 villes connectées où avec votre appli vous commandez votre taxi, et on a décidé à Bordeaux d'ouvrir cette facilité sur l'application au grand public pour la population bordelaise et puis pour les Parisiens qui sont habitués à leur appli G7, qui veulent un taxi de qualité. Et Bordeaux, avec ses 150 véhicules G7, c'est un accord tripartite hein, entre le chauffeur bordelais, la plateforme bordelaise et la G7 pour donner ce service aux

0: c'est la réglementation. Par contre, il y a des niveaux de gamme de véhicules. Je suis venu tout à l'heure avec une BMW i7 100% électrique. Magique.
1: Exprès, parce que vous veniez à Radio France, vous avez voulu un peu frimer comme ça. Cacou.
0: Ouais, hein. mais on est content d'avoir des belles voitures, du confort, de l'espace. Il y avait une télé dans la voiture, un chauffeur en cravate, la voiture nickel. On est fiers. On est le plus beau taxi au monde, hein. Faut en être conscient.
1: Faut le dire. Emmanuel Paquette.
2: Petite question sur les usages. Aux États-Unis et au Canada, Uber a lancé une offre qui n'existe pas encore en France, je crois, pour l'instant, qui propose à des parents d'installer l'application sur les téléphones de leurs enfants pour qu'ils puissent commander un Uber ou un autre VTCiste et qu'ils soient directement débités sur le téléphone des parents avec l'autorisation des parents. Je voulais savoir si c'est quelque chose vers lequel vous pourriez aller demain, c'est-à-dire équiper des mineurs avec une application G7 gérée par les adultes.
0: En fait, on l'a déjà quand vous avez un petit abonnement pas cher qui s'appelle l'abonnement service. Vous installez sur vos enfants, sur le portable de vos enfants, l'application avec votre carte bleue ou votre abonnement et vous suivez ses déplacements en permanence.
2: D'accord. Et ça fonctionne ?
0: Ça fonctionne très bien et on a beaucoup de parents qui ont mis ça dans le portable de leurs enfants parce que, encore une fois, toujours la sécurité. Hein. Mmh. Alors, c'est fondamental. Hein. Un G7, c'est la sécurité. Le soir, quand ils rentrent, un peu éméchés à 3h du matin, vraiment, c'est des taxis, c'est des G7 qu'il faut prendre.
3: Et est-ce que vous connaissez avec exactitude vos clients ? Qui sont les clients ? Des G7, bon, on imagine qu'ils ont un certain niveau de revenus, et ça se situe où exactement ?
0: C'est sûr que dans l'ensemble des modes de transport dont on a la chance de bénéficier à Paris, quand vous êtes sur un métro ou un bus, vous avez 75% du prix du ticket qui est payé par la collectivité. Donc il est évident qu'un taxi, c'est un peu plus cher, puisque le taxi...
1: Beaucoup plus cher.
0: Je vous laisse libre de cet adverbe. C'est un peu, moi, je trouve ça un petit peu plus cher. Bon, très souvent nos clients, par exemple, les nouvelles générations, il y a un premier enfant, il y a un siège bébé, vous allez sur l'appli G7, il y a les 12 niveaux de service, vous avez votre siège bébé. Je parlais tout à l'heure des portes-vélos, mais le siège bébé, vous voyez, très souvent, c'est vous avez commencé votre vie active depuis 4-5 ans, et premier enfant, vous voulez sécuriser votre enfant, vous appelez G7, vous avez le siège bébé. Donc une clientèle qui est effectivement, on est à 18-25 ans.
3: C'est tout de même des CSP+, je présume.
0: Quand vous allez en même temps, quand vous avez un avion à prendre à Orly-Roissy, tout le monde est ravi d'avoir une réservation qui va être honorée, qui va permettre d'avoir son avion.
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1: Nicolas Rousselet, président des taxis G7, est mon invité ce soir. Parlons du futur, parlons notamment des robots-taxis et des taxis autonomes, du rôle aussi de l'IA, commençant par, au fond, le taxi sans chauffeur. Comment vous voyez ce futur ?
0: Si nos clients veulent des robots-taxis, bah soit on aura un service de plus dans l'application pour avoir des robots-taxis. Nous, on a la conviction que rien ne remplacera l'humain. Surtout quand on est sur un service comme G7, plutôt haut de gamme, plutôt premium. Ne serait-ce que pour porter les valises, pour nettoyer la voiture, pour veiller à ce que la personne rentre bien dans son immeuble, qu'elle n'est pas suivie. Donc nous, on est convaincus que les robots taxis, pourquoi pas ? On est là-dessus. On a fait un voyage en Chine. Moi, j'ai été à essayer les Waymo de Google à Phoenix il y a 2 ans. Donc ça marche. Qu'est-ce que ça apporte de plus ? Par contre, attention à ce que ça peut avoir en moins.
1: Pour l'instant, elles ne sont pas autorisées, ces voitures.
0: Elles ne sont pas autorisées. Est-ce que nos clients vont les adopter ? Vous savez, il y a des petites choses sur lesquelles il faut regarder. Souveraineté numérique. Vous êtes totalement enregistré. Hein. Toutes vos données de déplacement, elles sont déjà enregistrées quand vous n'avez pas un cloud souverain comme G7 s'y applique. Hein. Mais là, il y aura des caméras, il y aura des capteurs. Tout ça sera dans la voiture. Hein. Et tout ça est envoyé dans des clouds ailleurs. Voilà. Donc il y a un vrai problème de confidentialité des données. Il y a des sujets sur quand même encore sur la météo. Il y a des sujets sur vous avez vu il y a eu des problèmes en Chine où une jeune femme les voitures

0: se sont arrêtés et qui a été percuté pour un poids lourd. Et en fait,
1: bon, après, ça arrive aussi à des chevaux. Il y a aussi des accidents avec des taxis normaux, entre guillemets.
0: Oui, mais on ne peut pas tolérer. C'est pas acceptable. C'est pas acceptable.
1: Non, bien sûr, c'est jamais acceptable.
0: C'est jamais acceptable.
1: Mais c'est pas parce qu'il y a eu un accident. Enfin, il y a des accidents, hélas, pour les taxis normaux comme pour les véhicules robots.
0: Quand il y a un chauffeur, le chauffeur, son véhicule n'est pas immobilisé, hein, sauf si quelqu'un a pris le contrôle de la voiture à distance. Peut-être que ça peut arriver. En tout cas, vous savez que les robots taxis, c'est comme des drones. Hein. Il y a une personne qui contrôle 20 véhicules. Hein. Et c'est lui qui, on l'a découvert à l'occasion de cet accident, en fait, ne télécommande pas la voiture directement. Il est obligé de passer par un ordinateur avec une IA. Et c'est comme ça qu'ils n'ont pas pu ouvrir les portes du véhicule à distance.
1: Alors, sur l'IA, vous venez de donner le mot, justement. Est-ce que vous vous préparez? Je sais que vous vous intéressez énormément à toutes ces questions. Qu'est-ce que ça va changer, sans parler obligatoirement du taxi-robot?
0: Pour nous, l'intelligence artificielle, ça va être une amélioration de l'expérience client, aussi bien chauffeur que passager. Chauffeur, par exemple, on a sur nos sites, on a 450 questions-réponses, bon, et qui sont ouvertes au moment où nos téléopératrices et nos téléopérateurs travaillent. Bon, maintenant, avec un agent conversationnel qu'on fait fait avec une start-up française qui s'appelle Didou, on va d'ailleurs être à Vivatech, on a en langage naturel, 24/24, le chauffeur de taxi qui peut appeler et dire ouais, où est-ce qu'on en est sur tel client, je ne le retrouve pas. Voilà. Donc tout ça, l'intelligence artificielle, déjà aujourd'hui, ce robot conversationnel nous permet d'augmenter, d'améliorer l'expérience client pour le chauffeur de taxi. Et pour le client, de la même manière. C'est-à-dire que le client, il peut, là encore, on peut avoir des serveurs vocaux, et quand on va être en langage naturel, on va améliorer encore l'expérience du service.
1: Emmanuel Paquette.
2: Oui, on voit aussi ce qui intéresse beaucoup les géants de la tech, c'est ce qu'on appelle la livraison du dernier kilomètre, c'est-à-dire pour arriver jusqu'à chez nous, hein, en gros, et développer des robots justement pour venir apporter sa livraison de chez Amazon, par exemple, mais aussi sa nourriture. On parlait d'Uber Eats, par exemple, tout à l'heure. Ça peut être d'autres types de produits ou de services qu'on peut attendre chez soi. Est-ce que c'est quelque chose sur lequel vous pourriez vous diriger à un moment ou à un autre, c'est-à-dire cette livraison du dernier kilomètre, soit en vous associant à la Poste, par exemple, soit vous associant avec d'autres types de prestataires?
0: Alors, ce type de service pose vraiment un sujet, notamment dans des agglomérations comme Paris, qui sont des petites villes encerclées par des périphériques. C'est d'ailleurs un des points sur les robots taxis. Hein. Sur les robots taxis, si les 2-3 heures, vous avez un nombre de robots taxis qui doit sortir de la ville pour aller se faire recharger et nettoyer, ça va être le même problème que sur les livraisons avec des robots. Toute la ville va être embolisée. Hein. Là encore, d'ailleurs, nous, notre combat, c'est qu'un chauffeur de taxi ait une licence pour faire un robot taxi. Mais on contrôle le nombre. Sinon, tous les autres usagers vont être exclus de la chaussée.
1: Et donc, vous attaquez l'autorité de la concurrence constamment, désormais, dès qu'il y a des choses qui ne vous conviennent pas?
0: Là, non. On a fait une attaque contre des taxis chez notre concurrent californien font des prix qui ne sont pas le compteur, qui travaillent sans le compteur. Les clients, ils sont totalement perdus. C'est contraire à la réglementation. Un taxi, c'est un taximètre. Donc, effectivement, là, on attaque
1: systématiquement
0: auprès du tribunal de commerce de Paris sur les affaires économiques. Non, pas systématique. Mais quand ça devient une stratégie d'intimidation que
1: et une concurrence déloyale, tout simplement.
0: Et une concurrence totalement déloyale. Bon, ben, il y a un moment où le chauffeur de taxi lui dit, attendez, vous êtes président de l'Union nationale des industries du taxi, allez en justice pour faire respecter les droits. On a besoin de garder les deux professions en France. Ça doit être vous, les clients, qui devez choisir. Ça doit être au mérite. Ça doit pas être celui qui enfreint le plus la loi qui gagne. C'est pas celui qui a les prix les plus prédateurs qui paie le moins de charges sociales. C'est ça notre combat. Et effectivement, cette stratégie d'intimidation qu'on a en permanence de ces géants de la tech, on répond. Mais c'est d'abord l'expérience.
1: Vous rentrez en guerre. Mais la légende raconte que c'est les deux fondateurs de Uber ont eu l'idée en 2008 à Paris parce qu'ils ne trouvaient pas de taxi. Alors vous tuez la légende dans votre livre. Malgré tout, c'était un vrai problème à une certaine époque.
0: Les Américains, ils sont pas très loin de Hollywood. Ils ont un storytelling. On est à côté. Là-dessus, je veux bien accepter d'être un peu moins professionnel qu'eux. Mais les Américains, ils ont eu l'idée en prenant. On a retrouvé le portable du fondateur de Uber en 2008. On lui a envoyé un van. C'était un
1: van G7. Oui, vous avez
0: un van G7. Et c'est comme ça qu'il a dit, on peut commander un taxi avec, à l'époque, c'était un BlackBerry, génial, je vais développer, je vais m'asseoir sur toutes les lois de tous les pays, je vais lever des capitaux, ils ont déjà perdu 30 milliards, je crois, bon, pour éliminer toute la concurrence. Voilà, c'est le storytelling, c'est pas exactement la réalité. La réalité, c'est que l'idée, ils l'ont eu à Paris, effectivement, en voyant G7 qui marchait.
1: Une dernière question pour ne pas l'oublier, celle des PMR, les personnes à mobilité réduite, vous êtes très actifs dans ce domaine, aussi tout ce qui concerne les courses de transport sanitaire, de transport médicalisé. Là, la sécurité sociale vous tire les oreilles, vous pointe du doigt, c'est vital, c'est aussi, ça permet d'augmenter l'ambulatoire, etc.
0: La G7 s'est beaucoup investi depuis très longtemps pour cette mission qui est la mobilité pour tous. D'ailleurs, à l'occasion des Jeux Olympiques, on est passé de 25 000 personnes avec fauteuil roulant à 65 000 personnes l'année dernière transportées. C'est vraiment un combat. Sur les remboursements en province, hein, puisque à Paris, on est moins spécialisé sur ce type de transport, des personnes malades, il y a en permanence des négociations. Là, l'augmentation des prix du carburant justifierait que l'assurance maladie augmente les tarifs pour les taxis de province.
1: Alors qu'elle voulait les baisser. Ouais.
0: Oui, mais encore une fois, ça permet de faire des économies d'un autre côté, hein, en développant l'ambulatoire, en limitant le nombre de centres de soins. On veut une chimiothérapie, bon, bah, il y avait 2-3 centres de soins, on en sélectionne qu'un et on met un taxi. Et puis la population, les affections longue durée augmentent, la population vieillit. Donc, vous voyez, il faut toujours regarder la big picture. Hein, c'est un peu simple. Après, la loi contre les fraudes, elle oblige à avoir un GPS. Bah, très bien, plus de data pour que l'assurance maladie puisse éliminer les brebis galeuses.
1: Merci. Je rappelle également, Nicolas Rousselet, vous êtes président des taxis G7, que vous êtes aussi à travers le groupe Rousselet, c'est une holding. Vous êtes actif chez ADA, là c'est quoi ADA?
0: C'est la location courte durée, 1000 points de vente partout en France. Accessible à tous.
1: Vous avez de l'archivage papier, des SS2I, Taxirama, vous l'avez dit, 9 archives, Homebox, c'est des espaces de rangement. Bref, c'est une petite multinationale, si on peut dire. G7, merci infiniment d'avoir été notre invité ce soir. Merci d'être venu dans Soft Power. Merci à Claire Baumelard et à Emmanuel Paquette. Cette émission a été réalisée ce soir, ce dimanche, par Perret Legras. La semaine prochaine, dans Soft Power, on parlera médias avec la revue 21 et La Lettre. C'est un groupe très innovant, média, ainsi que du réseau social américain Substack. Là, ce sont des newsletters. Voilà, c'est la fin de ce magazine Soft Power. 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
0: Merci.
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1: Voilà, il va être 20h, ce sera Théâtre et Compagnie, Oriane Delacroix. Vous avez commandé votre G7, il arrive là, Nicolas Rousselet?
0: Absolument, absolument, en temps et en heure, et il sait où il va.
1: Oui, il se trompe pas. Hein.
0: Jamais.
1: Bonne soirée à l'écoute de notre chaîne et bonne fin de week-end.
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8: Bonsoir à toutes et à tous et bienvenue dans Théâtre et Compagnie. Depuis le mois de septembre et pendant toute cette saison radiophonique, les fictions de France Culture vous donnent rendez-vous avec des textes de l'écrivain Laurent Godet. Laurent Godet est à la fois auteur et dramaturge. Il a commencé par écrire pour le théâtre, mais c'est comme romancier qu'il s'est fait connaître d'un public plus large, et notamment grâce à deux ouvrages couronnés par de prestigieux prix littéraires, La mort du roi de Songor en 2002, prix Goncourt des lycéens, et Le soleil d'Escorta, prix Goncourt tout court, 2 ans plus tard. Des romans, du théâtre, de la poésie, des récits, Laurent Godet construit depuis des années une œuvre vaste, au souffle épique, presque mythologique, qui fait écho aux grands tourments qui agitent ce monde et qui interroge notre rapport à l'amour, au deuil, à l'exil, à la mémoire et à la vengeance.
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8: Bonsoir Laurent Godet.
4: Bonsoir.
8: Je le disais, les fictions de France Culture proposent cette année aux auditeurs un grand cycle de diffusion autour de vos œuvres, avec l'adaptation pour la radio de votre roman Chien 51 dans la série fiction, du récit choral Terrasse ou Notre long baiser si longtemps retardé, et des pièces de théâtre Et les colosses tomberont et La dernière nuit du monde, diffusées dans Théâtre et compagnie. Avant de parler plus en détail de ces différents textes, comme nous sommes dans Théâtre et compagnie, qui se veut le lieu du théâtre à la radio, j'aimerais rappeler, Laurent Godet, que même si le grand public vous connaît en tant que romancier, principalement, votre entrée en écriture, elle se fait par le théâtre, avec la pièce Onisos le Furieux, qui est publiée en 1997, et vous avez depuis publié près d'une vingtaine de pièces, toutes chez Actes Sud. Mais avant de parler de vous en tant qu'auteur, Laurent Godet, j'aimerais savoir quel spectateur de théâtre vous êtes.
4: Ah, ça dépend un peu des périodes de ma vie. J'ai été un spectateur frénétique quand j'étais jeune. Je pouvais aller voir 3 spectacles par semaine. Je me suis beaucoup nourri de ça. Et c'est vrai que je dis très volontiers que moi, je viens du théâtre pour 2 raisons. D'abord parce que effectivement, c'est l'émotion théâtrale qui m'a donné envie d'écrire, l'émotion de spectateur. Et donc, effectivement, il y a quelques spectacles comme ça qui sont dans mon panthéon personnel et dont je sais qu'ils ont profondément à voir avec mon envie d'écrire.
8: Lesquels, par exemple ?
4: Par exemple, j'ai eu la chance de voir Maria Cazares dans Écube, dans la mise en scène de Bernard Sobel en 1988. J'avais 16 ans. Je l'ai vu 2 ou 3 fois le spectacle. Et cette même année, 1988, qui décidément était pour moi une année miraculeuse, il y avait Hamlet dans une mise en scène de Chéreau, d'abord au Palais des Papes à Avignon et ensuite repris à Paris. Donc ça, c'est des spectacles phares. Le travail de Giorgio Strehler aussi est très important pour moi. C'est des spectacles que je vois quand j'ai entre 16 et 20 ans, et qui décident de quelque chose. Et puis je dis que je viens du théâtre aussi parce que je crois que ce sont les gens de théâtre qui m'ont appris mon métier, un peu paradoxalement pour un romancier, mais je ne suis pas que romancier. Et effectivement, les conseils d'écriture, le regard de quelqu'un sur mon écriture, ça, c'est d'abord passé par des gens de théâtre et c'est très important.
8: On a souvent souligné d'ailleurs le souffle épique, le lyrisme de votre écriture. Est-ce que le théâtre est le bon espace pour que cette écriture puisse se déployer?
4: Oui, je crois. Le plateau de théâtre est un lieu qui se veut assez volontiers politique, assez volontiers dans une profération plus grande que la vie. On peut faire du naturalisme, mais on peut aussi assez facilement dépasser ça. Et en tout cas, moi, c'est ce qui me touche. Oui.
8: On retrouve dans tous vos textes, je crois, un vrai plaisir de l'oralité, des personnages qui se disent, qui se racontent, même dans les textes non dramatiques. Est-ce que c'est de ça que votre écriture est héritière du théâtre, à cet endroit-là?
4: Alors en fait, je serais bien incapable de savoir si, comment dire, quelle est la relation dans mon travail entre récit et théâtre, en fait. Je pense que dès le début, vous avez parlé de ce tout premier texte, Onisos le Furieux. Mmh. En fait, c'est un monologue, donc d'une manière assez paradoxale, j'arrive au théâtre par le récit aussi, parce qu'un monologue de théâtre, c'est d'abord du récit. Et ensuite, c'est vrai que dans tous mes romans, il y a une théâtralité de la parole, notamment de l'oralité. Donc voilà, les choses se mélangent et finalement, je me dis avec le temps qui passe que mon territoire d'écriture, il est dans cette espèce de bâtardise-là. C'est ça qui m'intéresse. Mettre du récit au théâtre, mettre de l'oralité dans le roman. Je dessine là peut-être un espace qui m'est propre et qui a cette caractéristique, en tout cas, d'une oralité toujours très présente, oui.
8: Effectivement, où les personnages se disent, j'ai l'impression que la question de l'articulation de cette oralité et du récit est centrale dans votre travail.
4: Oui, et puis c'est vrai que j'ai vraiment l'impression d'avoir épuiser un personnage au bon sens du terme, c'est-à-dire de l'avoir dit complètement, de savoir qui il est, de m'en être emparé quand il a parlé longtemps. Mmh. Je sais pas pourquoi c'est comme ça, mais je suis assez démuni à le décrire de l'extérieur. Là, je parle de mes romans. En revanche, quand je lui donne la parole et qu'il ou elle parle, alors là, j'ai l'impression que je sais qui c'est.
8: Alors, si on prend l'exemple de Terrasse, justement, que les auditeurs de France Culture ont pu découvrir à l'antenne au mois de novembre, il s'agit d'un récit choral autour des attentats du 13 novembre, une succession de courts paragraphes qui sont autant de voix, de monologues de victimes directes de l'événement, sur les terrasses ou dans les salles de concert, ou de parents à elles, de secouristes, de témoins, juste avant, pendant et après l'événement. Et c'est l'entremêlement de ce cœur qui fait l'architecture du livre, donc encore une fois, la parole, le fait de dire est central dans l'architecture du livre. Mais dans Mes terrasses, à l'origine, c'est un récit qui n'est pas écrit pour le théâtre. Et pourtant, très vite, cette pièce va être adaptée au théâtre en avril 2024, donc très peu de temps après la parution, au Théâtre de la Colline, dans une mise en scène de Denis Marlot. Qu'est-ce qui, dans ce texte, appelait la scène ?
4: Alors, en fait, Terrasse est un très bon exemple de mon travail. Mmh. C'est-à-dire que j'ai su dès le début que ça allait être à la fois un texte que moi j'avais envie de publier comme un récit, et pas dans la collection théâtrale de mon éditeur Actes Sud, et aussi une mise en scène. Et donc, en fait, pendant toute l'année qui a précédé ces deux événements-là, j'ai travaillé sur deux versions du texte. Donc, on est vraiment à l'endroit de c'est toujours un petit peu mêlé, et effectivement, il y a des caractéristiques spécifiques au théâtre qui ont besoin de par exemple, de désigner qui prend en charge quelle réplique, quel texte, quel paragraphe. Donc ça nécessite de faire une version un peu spéciale pour que tout simplement on puisse dire aux comédiens voilà ce que tu vas dire. Mais dans l'écriture, moi j'ai plutôt travaillé sur une forme de continuum, c'est-à-dire que le lecteur ou la lectrice qui lira ça dans son fauteuil puisse se dire en fait c'est une seule et même voix qui prend en charge toute cette nuit, c'est comme un requiem, c'est comme un chant. Et on est dans une sorte de descente et de plongée dans la nuit avec des silhouettes, des voix qu'on va croiser et rien ne s'arrête en fait, ça continue sans cesse jusqu'à ce qu'on sorte de la nuit.
8: Et justement dans cette forme chorale, ce qui se détache de toutes ces individualités, c'est finalement une première personne du pluriel, un nous qui est très puissant et qui me semble aussi d'une certaine manière la grande question de votre travail. Est-ce que le théâtre est un endroit qui permet d'incarner ce nous, dans le sens où il est le lieu de la commune présence.
4: Oui, et ben vous dites la grande question de mon travail, c'est gentil, mais je crois que c'est surtout la grande question du théâtre, en fait, oui. Le nous. Depuis le début, le théâtre se pose la question du cœur, notamment. Et ça, c'est une question qui m'intéresse beaucoup, parce que c'est vrai qu'au fond, dans nos vies, le nous, c'est assez rare de le croiser. Quand est-ce qu'on accepte de parler au nous, parfois dans des manifestations, parfois, quand est-ce qu'on accepte de laisser sa voix se fondre dans un collectif? Ça m'interroge beaucoup. C'est souvent dans des moments politiques, en fait. Et comme par hasard, c'est des moments qui m'intéressent. Donc oui, en fait, le rapport entre une voix collective, donc ce nous, et le retour à un individu, et puis aussi la question de doser le degré dans lequel on va préciser l'individu. C'est-à-dire, je crois qu'il y a toute une marge, en fait, une sorte de gamme entre le personnage de théâtre, qui est vraiment très fortement constitué, et la silhouette théâtrale. Je crois que dans Terrasse, il y a beaucoup de silhouettes. C'est-à-dire des choses qu'on aperçoit à peine, qui passent, mais on va pas prendre le temps de développer. Je ne vais pas prendre le temps d'écrire qui est cette personne. Je la laisse juste dire deux, trois mots et elle retourne au collectif.
8: Cette idée d'un nous qui fait récit, elle se retrouve aussi dans votre pièce « Et les colosses tomberont », qui est une pièce on dit, plus historique, une pièce, on peut dire, de la grande histoire. Et c'est d'ailleurs toute une partie de votre œuvre dans laquelle les récits ont une forte dimension historique. On peut penser à votre premier roman, « Cri », qui a paru en 2001, qui racontait les tranchées de 1914. Il y a aussi la pièce « Danse Morob » en 2016, qui s'appuyait sur un épisode historique du conflit nord-irlandais à la fin des années 70. Vous avez, dans le roman « Ouragan », évoqué la catastrophe de l'ouragan Katrina, ou encore travaillé sur le séisme qui a frappé Haïti dans « Danser les ombres ». Et dans « Et les colosses tomberont », vous vous intéressez à la Tunisie de 2011, celle des printemps arabes, une pièce qui nous plonge au cœur d'une révolte qui grossit à mesure que la répression se fait de plus en plus violente. Qu'est-ce qui vous intéressait en tant qu'écrivain dans cet événement historique ?
4: La puissance d'espoir qu'il portait, et puis cette espèce de mystère profond qui est quand est-ce qu'une foule devient un peuple ? Et on l'a eu sous les yeux, ce moment-là, dans ces années-là. Tout d'un coup, quelque chose s'est passé, et ce qui était encore la veille une foule de gens mécontents ou de gens qui voulaient manifester, c'est devenu un peuple, et c'est même devenu des peuples, puisque ça s'est répandu de pays en pays, dans un certain nombre, dans toute la zone. Donc ça, c'est quelque chose à la fois de très mystérieux, de très beau, un soulèvement comme ça. On a l'impression que il était temps. Je ne sais pas le dire autrement. Alors malheureusement, les années qui ont suivi nous ont montré que ça n'était qu'une sorte de contraction, mais ça ne l'invalide pas du tout. Ce qui s'est passé à ce moment-là dans ces pays-là est important, à déposer quelque chose dans les gens qui se sont battus, et ça renaîtra demain, après-demain. On le voit là avec l'Iran aujourd'hui. Il faut parfois plusieurs contractions pour arriver à une révolution, et c'est toujours des moments vertigineux quand on assiste. Alors voilà, nous on a assisté de ça d'assez loin, mais mais quand même, et qu'il faut, je crois, saluer. On a vu, là, dans ces années-là, ce que la Boétie avait écrit, en fait. C'est-à-dire que la fin d'une soumission, d'une servitude volontaire. C'est quand même des moments intéressants et beaux.
9: Et ça passe, encore une fois, par une grande choralité, c'est-à-dire de faire entendre la voix d'un peuple par la multiplication infinie presque dans cette pièce des voix.
4: Oui, alors ça c'est autre chose pour moi, c'est que vous l'avez dit, j'ai souvent été intéressé par la chose historique et c'est vrai que parfois, régulièrement, aussi incarné par des hommes ou des femmes, j'ai beaucoup travaillé sur Alexandre le Grand, il y a une sorte de fascination qui parfois peut se poser sur des personnages historiques. Et on sait, enfin moi j'y crois d'ailleurs, que ils ou elles peuvent avoir effectivement un impact particulier sur le cours de l'histoire par leur génie, par leur folie, par leur débordement, par leur choix. Mais il faut pas que ça cache non plus le fait que l'histoire ne se fait pas que comme ça, elle se fait aussi par ce qu'on appelle les masses indistinctes, la foule, les gens. Je crois que dans Et les colosses tomberont, j'avais plutôt envie d'aller de ce côté-là, c'est-à-dire essayer du coup de raconter la choralité de toutes ces voix. Alors il y a une jeune fille, un jeune garçon qui perd la vue, il y a des tas de petites silhouettes, j'en reviens à ce mot silhouette qui est un mot qui me plaît beaucoup, sur lequel je vais pas non plus m'apesantir beaucoup, que je convoque simplement, et parce que ça raconte, alors comme dans mon tout premier roman Cri, effectivement, où je n'étais que avec des jeunes gens qui étaient les poilus dans les tranchées. Et là, l'histoire, elle se fait aussi comme ça, à hauteur d'homme.
9: Merci beaucoup, Laurent Godet.
4: Merci à vous.
9: Et nous clôturons le cycle que nous avons consacré cette saison à l'œuvre de Laurent Godet avec la diffusion ce soir de la pièce « Et les colosses tomberont ». Un homme que la dureté de la vie dans un pays dirigé par l'arbitraire et la corruption pousse à bout, s'immole au milieu d'une rue. Ailleurs, dans la même ville, ou peut-être pas, un enfant devient peu à peu aveugle. Le premier est l'étincelle qui embrase les foules, la goutte d'eau qui devient un torrent de contestation sans frontières, qu'on appellera le printemps arabe. Le second sera érigé en symbole de la révolution qui ne laisse personne derrière elle. Par l'entremêlement de la musique, des archives sonores et des reconstitutions en studio, des courtes scènes et des témoignages monologués, cette fiction radiophonique donne à entendre cette épopée de liberté et de révolution. La pièce « Et les colosses tomberont » est publiée aux éditions Actes Sud Papier. C'est une réalisation pour la radio de Volodia Serre.
5: 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Réalisation, Volodia Serre. À la jeunesse qui s'est levée hier et à celle qui le fera demain.

0: Je ne veux pas que vous le poussiez ou l'ébranliez, mais seulement ne le soutenez plus. Et vous le verrez comme un grand colosse à qui on a dérobé sa base, de son poids même fondre en bas et se rompre. Discours de la servitude volontaire, la Boétie, 1574.
1: Première partie. Ana Sharrar. Moi, l'étincelle.

0: من ناي ناي يا رتمار يا كرموس يا رومان
1: Pardon ?
2: On est là. Les papiers.
1: Vous savez, je suis là, je dérange personne.
3: Vous avez l'autorisation ?
1: Attendez.
2: Attendez quoi ?
1: Vous savez bien que je l'ai pas.
3: Ah bon ?
1: Personne ne l'a, monsieur. À côté non plus. Vous le savez ?
3: Non, je sais rien du tout.
1: C'est trop dur, on peut pas se la payer, l'autorisation.
2: C'est illégal de vendre ici sans autorisation.
1: Ça dérange qui, monsieur ?
2: Tu me cherches ?
1: Non, je suis juste là, j'essaie de gagner ma vie, c'est tout, je fais rien de mal.
2: Ça, c'est à nous d'en décider.
1: Monsieur, vous voyez bien, on essaye de se débrouiller.
3: On entend ça tous les jours de la part de petits cons comme toi qui se croient plus malins que les autres. Tu te crois plus malin que les autres ?
1: Non.
3: Alors pourquoi tu te fous de notre gueule ?
1: Mais pas du tout, j'essaie juste de vendre mes fruits.
2: C'est quoi ton nom ?
1: Mohamed.
2: Mohamed, Mohamed comment ?
1: Ouazizi.
3: On t'a déjà chopé toi, non ? Réponds. On t'a déjà embarqué ?
1: Oui.
2: Et ben alors ? À quoi tu joues, Mohamed Bouazizi ? Tu crois que tu vas être plus fort que nous ?
1: Monsieur, s'il vous plaît.
2: Yalla, yalla, allez, je m'arrête. Encore plus.
1: Vous pouvez pas faire ça.
3: Tu veux voir ?
1: S'il vous plaît.
3: Faut que tu te mettes ça dans le crâne. La rue, c'est chez nous. Ça se passe comme on le dit.
1: Vous pouvez pas, je vous en prie. Je fais comment, moi ?

0: Non.
1: Bouazizi.
0: Prénom.
1: Mohamed.
0: Profession.
1: Je vends des fruits et des légumes.
0: Numéro de licence.
1: Justement, madame.
0: Vous n'avez pas de carte.
1: Non.
0: Pas d'autorisation de vente.
1: Pas vraiment.
0: Pourquoi tu dis que tu es vendeur alors?
1: C'est-à-dire... c'est ce que je fais pour gagner ma vie, vous voyez?
0: De la vente illégale.
1: Mais tout le monde fait ça, madame.
0: Je vois. Objet de la requête.
1: Je voudrais récupérer ma marchandise.
0: Celle que tu vends sans autorisation.
1: C'est tout ce que j'ai.
0: Ça a un prix, ça.
1: J'ai pas d'argent, madame.
0: Pas d'argent, pas de marchandise.
1: Si vous m'enlevez ça, j'ai plus rien.
0: Et si je te la rends, il n'y a plus de sanctions. Et sans sanctions, c'est le désordre.
1: S'il vous plaît. S'il vous plaît.
0: Je peux peut-être m'arranger. Mais il va falloir que tu fasses un effort.
1: Madame, je vous jure, j'ai rien.
0: Très bien. Requête rejetée.
1: Mais attendez, je fais comment, moi? Il faut bien que je nourrisse ma famille.
0: Et moi, Mohamed? T'as pensé à la mienne de famille?
1: J'ai pas d'argent, madame.
0: Ah non?
1: Non! C'est pas facile, là.
0: Eh ben, tu vois, Mohamed, tu viens de faire une erreur. Tu pensais que t'avais pas d'argent, mais d'un coup, t'en as encore moins parce que t'as plus de marchandises. On va la laisser pourrir. On se la distribuera entre collègues. Mais pour toi, c'est sûr, c'est fini. Tu peux dire adieu à tes dattes et à tes aubergines.
1: Qu'est-ce que vous faites?
0: Suivant!
1: S'il vous plaît!
0: Suivant!
1: Vous pouvez pas!
0: Fous-le-camp! Allez! Dégage!
2: Ce mot-là, prononcé dans ce bureau de préfecture, ce mot que tous ont déjà entendu une fois, lancé avec mépris ou sifflé entre les dents, toujours le même. Dans les rues, lorsque les policiers patrouillent et veulent qu'on déguerpisse. Dans les bureaux de l'administration, lorsque les fonctionnaires refusent votre demande et font un geste de la main comme s'ils chassaient des mouches. Ce mot que tout le peuple connaît, fait pour marquer la frontière entre ceux qui ont un pouvoir, même petit, même dérisoire, et les autres. Entre ceux qui peuvent accepter, tolérer ou refuser, et ceux qui n'ont d'autre choix que de baisser la tête. Ce mot, tant entendu, auquel personne ne répond jamais, parce qu'il n'est dit qu'à ceux qui ne peuvent pas répondre. Dégage.

0: fais-tu, Mohammed?
1: Je m'assois.
2: Au milieu de la rue?
1: Ici. Ce sera bien.
2: Personne ne fait cela, Mohammed. Allez, lève-toi.
1: Je vais faire ce que j'ai décidé de faire.
2: Ne reste pas là. Qu'est-ce qu'on va dire de toi? Les gens vont se moquer.
1: Personne ne se moquera.
0: Arrête, Mohammed. Les gens vont te montrer du doigt. Les gardes vont sortir. Tu vas avoir des ennuis, Mohammed.
1: Non. Je n'en aurai plus.
2: Que fais-tu, Mohammed?
1: Je verse le contenu du bidon sur mon corps. L'odeur m'entoure, me saute à la gorge et me fait presque tousser.
0: Arrête! Tu es fou!
1: Vous êtes loin. Vous ne pouvez pas m'empêcher. Vous n'êtes même pas encore sûr de comprendre ce que je fais. De toute façon, même si vous vous mettiez à courir tout de suite vers moi, ce serait trop tard.
0: Nous nous arrêtons de marcher. Quelque chose est bizarre, oui, dans ta présence, dans ta pâleur, mais de là à penser.
1: Je sors un briquet.
2: Si nous avions le temps, nous te dirions, arrête, fils, pense à ta mère.
1: Si j'avais le temps, je vous répondrais que je pense à elle.
0: Si nous avions le temps, nous te dirions, arrête, fils, imagine toutes ces années dont tu vas te priver.
1: Si j'avais le temps, je vous répondrais que ces dernières secondes sont comme une vie entière.
0: Tout va trop vite.
1: Tout est très lent. Le bruit du briquet lorsque mon pouce glisse dessus.
0: D'un coup, une torche humaine et une bouche qui s'ouvre, médusée.
2: Une couverture. Vite. Des manteaux. Vite. Appelez les secours. Éteignez les flammes. Vite.
0: Est-ce qu'il respire encore?
1: Que reste-t-il de moi?
0: Un corps tordu par le feu.
1: Non.
2: Une trace noircie sur le sol.
1: Non.
0: Que reste-t-il de toi?
1: Vous ne le voyez pas?
2: Les traces d'une vie gâchée.
1: Non. Un attroupement. Et une colère partagée.
3: Comment ça commence? Comment ça prend? Comme on le dit d'un incendie. Comment ça grandit, cette chose dans la rue, de bouche en bouche? Comment ça entre dans les maisons comme une nouvelle qui vient percuter les vies de chacun? Comment ça produit un choc comme un coup de poing qui vous laisse souffle court? Comment ça court de quartier en quartier pour saisir d'incrédulité la ville entière? Comment ça répète toujours les mêmes phrases de balcon en balcon dans les arrières-cours et sur le pas des portes? Pas-vous ça? Vous êtes sûr? Mais je l'ai vu ce matin. Comment ça n'en croit pas ses yeux, ses oreilles dans tout un quartier? Le fils de Manoubia? Mais qu'est-ce qu'il s'est passé? Il est où? C'est pas possible. Comment ça pousse les gens dehors pour aller voir de leurs propres yeux les traces calcinées sur le sol, les policiers déployés devant le bâtiment? Comment tout cela leur confirme qu'il s'est passé quelque chose, qu'il se passe quelque chose, qu'il va se passer quelque chose? Comment la rue commente, explique, répète les bribes d'informations entendues ça et là? Mohamed, oui, entre la vie et la mort, comment ça finit par nous prendre tous? Et Mohamed Bouazizi, d'un coup, devient le nom que nous attendions, celui que nos lèvres avaient envie de prononcer.
0: Ils disent que tu vis encore.
4: Ils disent que ton corps a été emmené au plus vite.
2: Ils disent qu'ils prennent soin de toi, font tout leur possible.
0: Ils montrent des images où l'on te voit couvert de bandages, de la tête aux pieds.
5: Le temps s'ouvre, tu ne meurs pas.
0: Tu nous laisses le temps. Un jour, puis deux, trois, cinq, quinze.
6: Tu tiens.
5: Si tu mourrais, Mohamed, ce jour-là ou le lendemain,
0: ta mère t'enterrerait. Nous nous figerions en entendant ses cris.
6: Puis nous irions la voir, un par un.
0: Pour lui dire qu'elle peut compter sur nous, si elle a besoin.
7: Il t'enterrerait et enterrerait notre colère avec.
5: Tu dois le sentir. Alors tu tiens pour nous offrir du temps. Tu tiens, Mohamed, sous tes bandelettes.
0: Invisible aux yeux de tous.
6: Dans ta laideur de grand brûlé.
0: Souffrant le martyr par chaque pore de ta peau.
5: Tu tiens 18 jours.
7: Qui sont 18 offrandes à la révolte qui se prépare.
0: Le pays a le temps d'apprendre la nouvelle.
6: Le pays a le temps de penser à ta mort, à la charrette de fruits arrachés.
0: Il a le temps de mettre des mots sur ce qu'il t'est arrivé.
7: Et de sentir que ces mots, il les connaît depuis longtemps.
5: Humilié.

0: humiliation, arbitraire.
1: Ces mots les ont toujours accompagnés.
0: Pauvreté, corruption.
2: Cela fait monter la colère. Le pays a le temps de comprendre que ce que tu as brûlé en t'immolant,
3: c'est notre servitude.
1: Tu as brûlé notre silence et notre soumission.
2: Tu as brûlé nos jours lents, sans perspective de rien.
0: Tu tiens, Mohamed.
3: Et petit à petit, nous nous pressons, restons devant l'hôpital et décidons de ne plus bouger.
1: Nous sommes de plus en plus nombreux.
0: Et c'est là, seulement, que tu meurs.
2: Au bout de ce long chemin de souffrance, lorsque nous sommes prêts à comprendre ce que tu nous as offert en allumant ton briquet.
3: Alors, nous te portons.
1: Regarde, Mohamed, nous sommes une foule.
2: Nous te portons. Nous prenons ton nom.
0: Mohamed Bouazizi.
3: Ton nom qui sera désormais celui de notre colère.

0: commence à grossir maintenant, dépassant tout ce que l'on pouvait imaginer, s'étendant de ville en ville, de région en région. On parle d'abord de manifestation, mais le mot n'est pas assez grand. On parle de révolte, mais le mot n'est pas assez définitif. Comment ça se met à parler de nous alors, partout, sur les chaînes du monde entier? Tunis devient la capitale de quelque chose qu'il reste à nommer. Comment nous ne pouvons plus reculer parce que nous sommes ivres de ce qu'il se passe tout autour de nous? Comment ça s'embrase littéralement pour devenir, sans que plus personne ne puisse en douter, le début d'une révolution?
1: Deuxième partie, Al-Hariq, l'incendie. La colère de la vie trop chère, ça ne suffit pas.
2: Le chômage.
1: La corruption.
3: La fatigue de traîner sa peau en sachant que rien n'adviendra.
1: Ça ne suffit pas. L'indignation face au mépris des plus riches.
2: La captation des richesses.
1: L'humiliation permanente, ça ne suffit pas.
3: Même l'immolation de Mohamed Bouazizi.
1: Ça ne suffit pas.
3: Il faut aussi l'humiliation de nos pères.
1: Et celle de nos grands-parents.
2: Il faut un long temps de révolte avortée, de manifestations réprimées.
1: Il faut être d'une lignée de colère ravalée.
2: Échine pliée de père en fils depuis des générations.
3: Et ce qui naît alors, c'est ce qui nous traverse aujourd'hui.
1: C'est une rage plus vieille que nous.
2: Ce n'est pas seulement nous qui emplissons les rues de nos villes.
1: Ce sont les fantômes de ceux qui nous précédèrent et ne purent pas crier.
0: Dans la mort de Mohamed Bouazizi, il y a des milliers de cris de joie. Est-ce que tu les entends? Des volées de pierre, des semaines entières de manifestations. Ce que contient ce jour, c'est un slogan qui se répand à toute allure de pays en pays. Ce que contient ce jour, c'est une accélération du temps. Le sentiment que les régimes sont des dominos et que nous pourrons peut-être les faire tomber. Ce que contient ce jour est trop grand pour nous, mais nous le prenons, nous le nommons, nous le brandissons avec fierté. C'est la liberté aimée, revendiquée, défendue. Aimée, revendiquée. Défendu. Dites-le avec nous.
1: Aimé.
3: Revendiqué.
1: Défendu.
0: Tout le monde ensemble.
4: Aimé. Revendiqué. Défendu. Aimé. Revendiqué. Défendu.
5: Tu as vu?
6: Non.
5: Au Caire.
6: Quoi?
5: Ils sont descendus dans la rue.
6: C'est pas vrai.
0: Notre foule grandit. Ici, ailleurs, au Caire et à Tripoli. Des frères et des sœurs que nous ne connaissons pas mais qui nous ressemblent. Nous prenons les mêmes risques. Bravons les mêmes interdits. Crachons sur la même morgue. Ici ou là.
7: Vous avez vu?
5: Non.
7: À Homs et à Sanaa.
5: Quoi?
0: Nous sommes d'un coup si nombreux.
6: Vous avez vu?
5: Non.
0: Ben Ali, Moubarak, Kadhafi, Bachar el-Assad, ces noms que l'on prononçait hier avec crainte sont aujourd'hui raillés.
5: Vous avez entendu?
7: Non.
5: Hier, dans la manifestation, avenue Bourguiba.
7: Quoi?
5: Ils ont changé les slogans.
6: Explique.
5: Ce n'est plus le pain que nous réclamons.
6: Ah non?
5: Ce ne sont plus les réformes.
8: Qu'est-ce qu'on réclame alors?
5: Ben Ali, dégage!
7: Non.
6: Qui a osé?
5: Un d'entre nous.
0: Ben Ali, dégage. Repris immédiatement par toute la foule, comme si elle attendait ces mots depuis longtemps.
6: Ben Ali, dégage.
0: Et il n'y a plus d'autres revendications. Plus d'appel aux réformes. Juste ce mot. Si souvent reçu en silence, tête basse, mais repris cette fois par ceux qui l'humiliaient et hurlaient à plein poumon.
4: Ben Ali, dégage.
0: Ce mot plus fort que tous les autres, ce mot qui contient toutes les colères.

temps, mois après mois, transformant les pays en jeux de quilles. Tunisie, Égypte, Libye, Yémen, Syrie, Maroc, Bahreïn, comment ça court, si grand et si commun à tant de gens? Est-ce que c'est possible, une foule de sept pays? Est-ce que c'est possible, sept peuples qui poussent le même cri? Comment les journées se suspendent partout pour n'être plus qu'attente de manifestations? Et la jeunesse qui descend dans les rues, apprend à faire des pancartes, se confectionne des masques contre les gaz lacrymogènes. Comment la conviction se transmet, faisant de chacun non plus un dépité en colère, mais un citoyen qui manifeste.

0: J'avais jamais fait ça. Sortir dans la rue. Sans dire où on va et quand est-ce qu'on rentrera. Filles et garçons mélangés. J'avais jamais fait ça. Entrer dans une foule si grande. Et pas seulement la traverser, mais en être et s'y fondre. J'avais jamais fait ça. Tous ces gens que je ne connaissais pas, mais avec qui on parlait, riait, dansait. Et sur le visage des autres filles, je reconnaissais ce même sourire. Celui qui était sur le mien. Et je savais qu'elle non plus. Elle n'avait jamais fait ça. Il y avait de la musique, des slogans. Il y avait un temps qui durait, s'étirait. Tout était à nous. La rue, la journée, la joie. Tout était à nous qui n'avions rien.
1: J'avais jamais fait ça. Mehdi m'attendait en bas. On avait convenu qu'on irait ensemble. J'ai passé la tête par la fenêtre quand il a appelé. Et je lui ai dit que j'avais besoin encore de 5 minutes. Il a levé les bras au ciel, mais il a souri. 5 minutes. J'ai pris les ciseaux de la cuisine et j'ai coupé mes cheveux. Je ne sais pas pourquoi j'ai fait ça. Ce n'était pas nécessaire. Des tas de filles étaient dans la rue avec leurs cheveux, leurs voiles. Mais j'ai eu envie de couper. Je voulais... Je ne sais pas. Quelque chose de définitif. Quelque chose de joyeux, de décidé. J'ai ramassé les cheveux et je les ai mis dans la poubelle. J'ai enfilé mon manteau, j'ai dit à la cantonade « je sors » à toute vitesse. Et avant que les parents aient le temps de répondre, de me voir, de faire quoi que ce soit, j'ai claqué la porte. Dehors, Mehdi est resté bouche bée. Je me souviens à cet instant. Là, sur la nuque. La caresse de l'air, c'était doux, c'était nouveau, c'était... J'étais heureuse et j'aurais embrassé Mehdi à cet instant, à pleine bouche, car tout était à nous.
0: Tous les amis s'étaient donné rendez-vous. Le matin même, on en avait parlé. Un peu crânement. Envisager les choses. Parler du mouvement. Comme si on avait déjà fait cela 1000 fois. Comme si on était tous des experts en révolution. Comme si on maîtrisait cette chose qui naissait. Qu'elle était même l'expression de notre volonté. L'émanation de notre sens de l'organisation politique. Mais quand je suis arrivée sur l'avenue, je suis restée pétrifiée. J'ai même mis mes mains sur ma bouche. Tant de gens, là. Tant de gens dans les rues, sur les toits, partout.
1: J'avais jamais fait ça. S'approcher des lignes des policiers. Venir prêt, toujours plus prêt, pour leur montrer qu'on n'a pas peur. Pour les défier. Leur gueuler nos slogans à la figure. Leur montrer notre jeunesse. Notre beauté. Et la panique lorsqu'il charge. L'énergie dans tout le corps. La voix à l'intérieur qui te dit que là, c'est pour de vrai. J'avais jamais couru comme ça, à toute vitesse, avec le bruit sourd de leur charge dans le dos. Et prier pour que la rue dans laquelle on vient de tourner ne soit pas un cul-de-sac. Et courir encore, à bout de souffle. Et quand enfin tu sens qu'ils ne sont plus là. Quand tu sens que tu leur as échappé, s'allonger par terre, souffle court. Et rire. Rire hors d'haleine avant d'aller retrouver les copains égrenés ça et là, et tout se raconter. Se taper sur les épaules et y retourner pour leur montrer qu'on est là. Encore là. Et qu'ils ne nous auront pas.
2: J'avais jamais crié comme ça. Chez moi, parfois, ça m'arrivait. Parce que ma petite sœur prenait trop de temps dans la salle de bain, ou des choses comme ça, les jours d'énervement. Mais sinon, jamais. Devant les parents, jamais. Une fille, ça crie pas dans la rue. Et là, d'un coup, tous ces garçons, toutes ces filles qui criaient, de toute leur force, à s'en casser la voix, ceux qui brandissaient leurs chaussures, ce qui faisait drapeau de leur t-shirt. Et c'était joyeux. Au début, je n'osais pas. Alors Slimane m'a dit...
3: Vas-y.
2: J'ai pas compris tout de suite.
3: Vas-y.
2: Dégage. Il y avait tellement de bruit que c'est à peine si je me suis entendu moi-même.
3: Plus fort.
2: Dégage.
3: On n'entend rien.
2: Dégage.
3: Qu'est-ce que t'as dit?
2: Dégage.
3: À qui tu parles?
2: Ben Ali. Dégage.
3: Et qui d'autre?
2: Moubarak. Dégage. Dégage.
3: Et encore.

0: J'avais jamais eu peur comme ça. La foule, tout autour de moi, compacte, serrée. Au début joyeuse et puis d'un coup, sans qu'on sache exactement pourquoi, nerveuse, inquiète. Parce que certains ont entendu dire que les policiers se rapprochaient. D'autres que trois rues plus loin, il y a eu des coups de feu. La foule alors, se tend. J'avais jamais senti ça. Une peur qui n'est pas la vôtre mais qui vous contamine. Parce que vous faites partie d'un grand corps et que ce qui le traverse vous traverse. Et puis après la peur, la force de la surmonter. Pour les mêmes raisons. Parce qu'un type perché sur un réverbère vient de lancer un slogan avec une voix ferme et puissante. Parce que le moment de flottement est passé, que personne ne voit les policiers qu'on a annoncés. Parce que, peut-être, la foule prend le temps de se regarder et est stupéfaite devant sa propre immensité.
1: Je m'appelle Yacine. Quelque chose a changé. D'habitude, je ne sors pas. Il ne la tape pas quand je suis là. Les rares fois où je suis sorti, à mon retour, je l'ai trouvé le visage tuméfié. Elle se cache alors, craignant peut-être que je me jette sur lui, ou plus certainement que je renonce définitivement à sortir. Son sourire à lui, comme si tout cela ne me regardait pas. Me défiant même d'oser dire un mot. Me rappelant qu'il est le père et qu'il tape sur elle quand il veut, si ça lui chante de taper. Là, je suis sorti. Je voulais en être. Une fois dans la rue, j'ai presque honte de le dire, je n'ai plus pensé à elle. Je n'ai plus pensé à ma vie de rien. À la peur de retrouver ma mère un jour allongée sur le carrelage de la cuisine dans une mare de sang. Je n'ai plus pensé. Je me suis glissé dans la foule et j'ai gueulé avec ceux qui m'entouraient. J'ai gueulé et c'était bon. J'avais jamais fait ça.
2: Je m'appelle Jalil. Quelque chose a changé. J'ai dit à mon petit frère que je l'emmenais. Les parents ont d'abord dit non, mais j'ai insisté. J'ai dit que je veillerais sur lui, que je ne lâcherais pas des yeux. J'ai dit qu'on ne prendrait aucun risque, mais qu'il fallait qu'on sorte. On ne pouvait pas rater ça.
3: Je m'appelle Farouk. Je ne sais pas à quel appel j'ai répondu. Il y avait du bruit dehors, je l'entendais de chez moi. Est-ce qu'on peut dire cela? Que je suis descendu par simple curiosité? Pour voir d'un peu plus près. Et puis, d'un peu plus près, ça ne suffisait pas. Il fallait en être de beaucoup plus près. J'ai pris ma place dans la foule, ni plus ni moins. Un de plus dans la foule, scandant avec la même rage, riant avec la même insouciance, comme les autres.
4: Tarek.
3: Comme les autres.
5: Kamel.
6: Jamila.
3: Ni plus ni moins.
6: Fatma.
7: Toufiq.
6: Selma.
3: Quelque chose a changé.
8: Masoud.
9: Oued.
10: Karim.
3: Comme les autres.
11: Ahmed.
12: Faisal.
13: Aziz.
3: Des dizaines d'autres. Des centaines d'autres.
14: Mariam. Noor.
3: Des milliers d'autres. Et nous ne sommes pas une foule. Ça, c'est ce qu'ils veulent nous faire croire. Comme ils disent, trouble, pour ne pas dire soulèvement. Casseur, pour ne pas dire jeunesse révoltée.
15: Issa,
16: Ihab,
17: Abdelkader,
18: Chani.
3: Nous ne sommes pas une foule. Nous sommes un peuple.
19: Hamza, Nasser,
20: Farid,
21: Shirin,
22: Amel,
23: Suleiman.
3: Hommes et femmes, ni plus ni moins. Un peuple entier.

0: Troisième partie. Ayatuha Nisa, Ash-Shari' Muntannun Lakum. Aux femmes, la rue reconnaissante.
1: Penche-toi un peu. Non.
2: Comme ça. Regarde au bout de la rue. Tu vois, la devanture du magasin de Monsieur Mouche.
1: En rouge, là.
3: Oui.
1: Un peu plus loin, il y a les chaises du café Messire.
3: Tu es sûr qu'il les a sorties?
1: Eh oui, elles sont là.
3: Je les vois pas, papa.

0: Nous avons transformé la journée de la police en journée de la colère.
1: Et nous ne nous arrêterons plus maintenant.
2: C'est notre temps.
3: Les jours nous appartiennent.
4: Nous les nommerons.
5: Nous sommes Brumaire et Germinal.
6: Il y aura la journée de l'égalité.
7: La journée de la révolution.
8: La journée du plaisir.
9: La journée des étudiants.
10: La journée du peuple.
11: La journée de la liberté.
12: La journée d'aller vous faire foutre.
13: Nous proclamons la journée sans pouvoir.
14: La journée du départ.
15: La journée des filles.
16: Des femmes.
17: Des mères d'Égypte, de Tunisie, de Syrie, de Libye.
18: La journée du sourire arabe.
19: Liberté. Liberté. Semir.
20: Je regarde tout. Le plus possible. Pour me souvenir de tout. La lumière blanche qui entre dans la rue et tape sur les carrosseries des voitures. Les grands immeubles de la place aux façades jaunes. Les petits vendeurs de rue. Les sacs d'épices sur les étals. Je regarde tout et je vois de moins en moins. C'est comme si le monde ne voulait plus que je le contemple. Mais il murmure à mon oreille. Et c'est nouveau. Alors j'écoute. De toutes mes forces, j'écoute.
21: Je sais ce que tu vas dire, maman.
22: Tu as mis tes baskets ?
21: Je comprends que tu comprennes pas. Tu as peur pour moi, c'est normal.
22: Tu peux pas y aller.
21: Je ne demande rien, mère, pas cette fois.
22: Tu entends le bruit dans les rues ?
21: Toute l'avenue, oui. Je l'entends, jusqu'à la place. Aujourd'hui, plus nombreux qu'hier.
22: Tu ne peux pas y aller avant de m'avoir aidé à enfiler ma robe.
21: Tu vas sortir ?
22: Mes souliers aussi.
21: Maintenant.
22: Ne crois pas ce qu'ils disent, fille. Les luttes, nous les avons menées. Mais jamais jour pareil ne nous a été offert.
21: Que fais-tu, mère ?
22: Nous l'avons attendu ce jour.
21: Tu viens ?
22: La seule différence qu'il y aura entre toi et moi, c'est que moi, je ne vais pas y aller en basket. Je veux y aller comme si j'allais à un mariage. Ce qu'ils doivent voir, ce qui doit leur brûler les yeux, c'est votre dignité.
0: Je crois que je l'ai vu. Au moment d'allumer le briquet, dans ces secondes qui étaient des vies, je crois que je l'ai vu. Que sept pays s'embraseraient. Que mère et fille iraient ensemble. Que père et fils se retrouveraient dans la rue. Que la foule grandirait de jour en jour. Je crois que je l'ai vu. Que sept dictateurs seraient réveillés dans l'urgence, en pleine nuit, par des conseillers apeurés qui leur murmureraient que la situation devient véritablement préoccupante. Je crois que je l'ai su. Que des foules inimaginables scanderaient mon nom pour s'affranchir. C'est pour cela que je n'ai pas failli.
23: Nous t'avons suivi, Mohamed, en Tunisie,
24: en Égypte,
23: d'autres. Comme toi, se sont immolés. Et toi seul as un nom, Mohamed.
25: J'étais Hassine Naji. Qui s'en souvient? Électrocuté en agrippant un fil à haute tension.
24: Nous avons nourri la révolte. De notre sang. De notre vie. J'étais Mohamed Ammari.
25: Et Shawki Belhoussine Al-Radri.
24: Mort sous les premières balles de la réaction policière.
23: Et toi seul as un nom, Mohamed.
24: Même courage pour nous. Même peur. Même odeur de brûlé sur nos vies qui s'achèvent.
23: Mais toi seul as un nom, Mohamed.
24: N'avons-nous servi à rien? Nos sacrifices inutiles, ignorés?
25: Ce ne sont pas nos noms que les foules scandent avec ferveur.
24: Ce n'est pas nos noms.
26: Et nos familles pleurent sur des cercueils qui se sont refermés sur des corps défigurés.
23: Nous t'avons suivi, Mohamed. Et comme à toi, ce qui répond à notre mort, c'est la jeunesse révoltée et joyeuse d'oser l'être.
21: Tu crierais quoi, toi, si tu pouvais?
20: Dégage.
21: Dégage, c'est bien.
20: Oui, mais pour nous, les filles, tu vois ce que je veux dire?

0: que je veux pouvoir sortir quand je veux.
1: Et quoi d'autre?
0: Écouter de la musique. Retrouver les garçons le soir si ça me plaît. Et toi?
1: Merde.
0: À qui?
1: À mon père.
0: Ils sont pas prêts encore.
1: Merde à ma mère aussi. À la surveillance. Merde au regard en coin des vieilles tantes. Aux études interrompues. Aux habits qu'on ne choisit pas. Non, attends. J'ai mieux encore. Merde à notre virginité.
0: Tu dirais ça.
1: C'est ça qu'elles crient les filles dehors. T'entends pas? Écoute. Liberté, liberté. Ça veut dire foutez-nous la paix. Ça veut dire laissez-nous libres de baiser. De ne pas baiser.
2: De dire oui.
3: D'essayer.
2: De dire non.
3: Laissez-nous avoir envie. Ou pas.
2: Ce n'est pas une révolution d'hommes. Nous sommes là.
3: Nous sommes descendus.
2: Nous nous sommes pris par le bras les unes les autres.
4: Nous avons avancé en groupe.
3: Nous voulons être écoutés à l'égal des hommes lorsque nous parlons.
2: Nous ne rentrerons plus à la maison. Nous ne rentrerons plus parce que maintenant, chez nous, c'est ici, dans la rue.
4: Merde aux verrous, aux portes, aux volets.
5: Pour une fois, la ville est à nous.
6: Quatrième partie.
7: Ism hurriyatna sayakoun at-tahrir.
6: Tahrir sera le nom de notre liberté.
8: Yep. Va parler.
9: Qu'est-ce que tu veux que ça me foute?
8: Viens, c'est juste à côté. Là, ça m'a mis les chaises dehors. Il y aura tout le monde.
9: Et qu'est-ce que tu crois qu'il va dire?
8: Je sais pas.
9: Qu'il a entendu? Qu'il va écouter les revendications de son peuple? Rendre l'argent et faire pénitence. Mendier dans les rues, lui, sa femme, ses cousins, une longue colonne de mendiants qui vivront de l'aumône.
8: Tiède. Arrête, viens, il va parler.
9: Ouais, je viens. Moi et des centaines d'autres. Dans toutes les rues de la ville. C'est pareil à Tunis et au Caire. Dans les cafés, devant les postes de télévision. Il y a toujours ce moment-là. Celui de la première allocution du président depuis le début des troubles, comme ils disent. Et c'est toujours à la télé nationale, avec un air grave, s'adressant au peuple entier. Sur les avenues, on se presse. Il va parler. Lui, le père de la nation. Et on espère peut-être encore un peu en secret que tout s'arrête là. Qu'il reconnaisse ses torts et s'en aille. La larme à l'œil. Pourquoi pas?
10: Bismillah ar-Rahman ar-Rahim. Mes chers compatriotes, citoyens, sujets, j'ai entendu la colère d'une partie de la population. Je connais les difficultés de la période que nous traversons. Le chômage des jeunes, les loyers souvent trop chers, la situation macroéconomique qui influe injustement sur les prix de l'essence pour notre peuple. Tout cela, je le sais, je l'entends, pèse sur les vies de beaucoup d'entre nous. Croyez bien que j'y travaille. Mais aujourd'hui, plus que tout, notre pays a besoin de calme. Nous devons être responsables et adultes. Ne laissez pas un petit groupe d'agités créer la confusion et le désordre dans notre pays. Des forces étrangères agissent en sous-main pour déstabiliser notre nation. Je suis le garant de l'ordre et je ne laisserai pas faire cela. Je déclare donc l'état d'urgence et un couvre-feu effectif dès ce soir à partir de 20h. La priorité est de rétablir l'ordre. Rentrez chez vous. Laissez le gouvernement, les ministres, les collaborateurs travailler. Je mets en garde ceux qui ont pu croire de bonne foi à un mouvement spontané et populaire. On vous a trompé. Ne devenez pas complice de l'ennemi extérieur. Rentrez chez vous, où les forces de police seront obligées de vous considérer comme des fauteurs de troubles, ennemis à la patrie. Et ce n'est pas ce que vous voulez. Croyez-moi.
11: La foule, sur les chaises en plastique, debout au coin des rues, tous serrés les uns contre les autres, muets, comprenant que demain sera jour d'affrontement, que demain des mères pleureront leurs enfants. Et puis Ziyad qui dit...
12: Regardez, je repars.
11: Et comme si le générique revenait, depuis le palais présidentiel toujours, hymne national et tout, air grave et tout.
10: Mes chers compatriotes, petits PD, bande de larves, je vous ai entendu et je vous torcherai le cul. Pour qui vous prenez-vous? Vous vouliez des réformes? C'était déjà trop. Et maintenant, vous voulez que je dégage? Insolent. Je suis là depuis toujours et resterai là pour toujours. J'ai l'armée, l'argent et tout ce qu'il faut pour vous mater. Mes chers petits compatriotes, tapettes, dégénérés, rentrez chez vous où je considérerai personnellement chacun d'entre vous comme un conspirateur, agent de la CIA et autres racailles sur lesquels je crache le soir avant de me coucher. Rentrez chez vous. Vous m'entendez? Vous pleurez sur votre misère car je vous le dis, mes chers compatriotes, petits PD, demain...

0: De ce jour, des gens nouveaux apparaissent dans les rues.
1: Ils ne portent pas d'uniforme.
2: Ne sont ni policiers, ni soldats, mais ont l'arrogance de la matraque et des sourires d'impunité.
3: Ils ont vidé les prisons et promis à toutes ces petites frappes de l'argent s'ils faisaient une vie d'enfer aux manifestants.
1: C'est toujours la rue, l'enjeu.
4: À qui est-elle ?
2: Qui va la tenir ?
1: Chaque place, chaque carrefour compte.
2: Il faut se battre pour garder un trottoir, conquérir un pont, tenir un carrefour.
3: Il faut se battre pour ne pas quitter la place Tahrir.
4: Tous les jours, même encerclé, même empêché, même pris d'assaut, tous les jours, il faut y revenir.
1: Car à la fin, celui qui tiendra la rue, tiendra le pays.
5: Autrui.
6: Oui, papa.
5: Il faut qu'on accélère un peu, sinon on va pas y arriver.
6: Pourquoi ?
5: Il y a des rues bloquées, on va mettre du temps.
6: Tu crois que le médecin sera là ?
5: Mais bien sûr qu'il sera là, on a rendez-vous. Tu me lâches pas la main, d'accord ?
7: Nous descendons. Je sens dans l'escalier le pas de mon père. Plus anxieux, plus pressé. Dès que nous sortons dans la rumeur nous accueille. Il y a un mouvement d'hésitation, de peur, je crois. Il est surpris. La rumeur est si proche. Il me serre la main et prend à gauche, me tire le bras presque. Il marche vite. Je ne sais pas à quelle heure nous arriverons chez le médecin. Je me demande même si le médecin sera dans son cabinet, mais je n'ose pas le dire. Je souris. C'est la première fois que j'arrive à regarder avec autre chose que mes yeux. Je sens la ville tout autour de moi. Ses bruits, son grondement, les voitures, de moins en moins nombreuses au fur et à mesure que nous nous approchons des zones de manifestation. Les cris au loin. Des gens qui courent sur le trottoir, ça et là. Des voix qui appellent. Je vois tout. C'est comme si la ville me parlait. Et je sais qu'elle va nous attirer en son cœur. Là où sont tous les autres. Parce qu'elle a besoin de chacun d'entre nous.

0: parti avec mon cousin Walid et ses copains. J'étais le plus jeune des cinq. On avançait vite dans les rues. Walid était déjà venu sur la place la veille et il a dit qu'il valait mieux arriver par le musée que par l'ambassade des États-Unis. On l'a suivi. Et puis, dans la rue Tal Aït Haleb, on s'est arrêté. La foule était dense. Et là, à quelques mètres de nous, on a vu nos pères. Les quatre frères, venus ensemble. Quand j'ai vu nos pères, j'ai su que cela allait être énorme.
1: Je vois passer des groupes qui courent en sens inverse. Ils crient, essayent de tenir un corps à deux ou trois, mais l'homme inconscient est lourd et ce n'est pas facile. Une jambe traîne. Deux d'entre eux portent des t-shirts avec « infirmier » écrit dessus et essayent de tenir le blessé par les bras, mais sa tête pend dans le vide. Nous avançons, les laissant à leur encombrement, répétant à tue-tête « Médecin ! Médecin !» sans savoir si celui qu'ils tiennent est sur le point de mourir ou reprendra ses esprits dans quelques minutes. Est-ce que c'est cela ? L'histoire ? Cette espèce de chose nerveuse qui va vite, cette tension qui vous fait perdre votre sang-froid, s'engouffre dans les rues, crie, vous force à courir. Est-ce que c'est comme ça qu'elle se fait ? L'histoire ? Lorsque la foule décide de s'arrêter devant un palais et pas un autre, de tout détruire ou de passer son chemin, c'est fait de rumeurs, de fausses informations, de mouvements confus et de panique. L'histoire, c'est fait de peur, de remords, de petits hasards et de corps qu'on traîne sur le sol sans savoir s'ils sont déjà morts ou simplement évanouis.
2: Ferme ma main serrée, notre fille, on va juste traverser l'avenue.
3: Mais on ne peut pas. Je ne le lui dis pas et je sais qu'on ne peut pas.
2: On ne lâche pas la main.
3: Je sens ce corps nerveux. Il me fait mal à la main, mais je ne dis rien. Je sens des dizaines d'autres corps autour de moi, qui me bousculent, me serrent. Nous sommes bloqués. Il faudra des heures pour se frayer un passage. Mon père entend, y croit encore, essaie de passer. Dis pardon, excusez-moi, se faufile, mais les gens n'écoutent pas. Cela devient de plus en plus difficile. Et la foule nous entraîne. Je sens sa force lente qui converge vers la place. Et cela me plaît. C'est ce que je voulais. Que la foule nous fasse sienne. Nous sommes au milieu de milliers d'autres. J'essaie de me concentrer sur chaque odeur, chaque bruit. Il y a une nervosité autour de moi. Dans l'air, dans les silences. Que je n'ai jamais ressenti.
4: Dans l'avenue Al-Tahrir, moi et mes cousins, on a été au contact avec les policiers. Ils tirent des grenades lacrymo, chargent pour nous faire reculer, mais nous revenons. Prenons les grenades à terre et les relançons. La fumée donne aux rues un air de champ de bataille. Je me souviens d'avoir vu une bouteille de cocktail Molotov lancée par un type derrière moi. Je l'ai regardé. La courbe lente de la bouteille au-dessus de mon tête, allant vers les lignes des policiers. Le mouvement dans sa chute. Le bout de tissu déjà en feu. Je ne voyais plus rien d'autre. Et la bouteille semblait ne jamais devoir retomber. Je savais que lorsqu'elle éclaterait au sol, on jetterait tous des pierres à tout volet. Parce que pour une fois, c'était peut-être eux qui allaient reculer.
1: Nous voulons des radios libres, des blogs pour pouvoir rire, exprimer nos idées, nous moquer de ceux que nous trouvons grotesques.
5: Nous voulons nous habiller comme bon nous semble. Nous aimons notre pays, mais pas la patrie. Nous aimons nos familles, mais pas le père de famille. Nous aimons le travail, mais pas la soumission.
1: Nous aimons rire, et nous sommes nombreuses.
5: Si nombreuses qu'une si grande place ne suffit pas à nous contenir.
4: C'est là que nous les avons entendus, arrivant de la rue Tahrir.
6: Attention ! Il charge ! Il charge !
5: Je me suis retournée. Ce n'étaient pas les policiers, mais des hommes lancés au galop sur des chameaux. Ils fonçaient sur nous.

0: avec des bouts de bois, des matraques, et tapait sur tout ce qui les entourait.
1: La cohue, la peur panique, les gens qui crient, se bousculent, tombent à terre.
2: En quelques secondes, la foule s'est écartée, courant partout, essayant de se mettre à l'abri.
3: Notre fille.
2: J'ai senti que mon père me lâchait.
4: Deux heures plus tôt, il nous avait pris à part et donné des bâtons. De l'alcool aussi. J'en connaissais une bonne dizaine déjà, croisés à la prison. Ils nous ont dit qu'on pouvait avoir la liberté, et même de l'argent. Que ce n'était pas bien compliqué, qu'il suffisait de foncer sur ce tas de tapettes et de leur foutre une bonne raclée. Ils ont dit que l'important, c'était de s'amuser, taper sur tout ce qui bouge, leur faire comprendre que le mieux était de retourner chez leur mère. Et puis après, quand on a tous dit oui, ils nous ont parlé des chameaux. Et là, on a souri. Parce qu'on a su que ça allait être marrant.
5: Il charge.
6: Papa,
2: je l'entends à peine. Loin, déjà étouffé par des dizaines de corps qui nous séparent.
4: J'ai piqué les flancs du chameau pour qu'il aille à toute vitesse. J'étais un des premiers et j'ai vu tous ces petits cons saisis de trouille, des étudiants, des fils à papa. J'ai tapé sur toutes les têtes à ma portée, ça gémissait, ça détalait.
7: À l'abri ! À l'abri !
8: Le hasard comme seule règle. Ceux qui sont sur la trajectoire, ceux qui éviteront la charge. Un pas en arrière, quelques mètres parfois, suffisent pour faire la différence entre ceux qui vivront et ceux qui saigneront. Et puis, d'un coup, il y a ces voix de part et d'autre. On tient la place, on ne recule pas, on tient la place. Et après avoir fui par instinct, la foule se ressaisit.
4: J'ai senti un moment de flottement, puis tout a été très vite. J'avais jamais pensé. Ils se sont mis à attaquer.
8: La foule soudain se rue sur les chameaux, se jette à l'assaut des cavaliers.
4: Ils sont tant. Il en arrive de partout. Je me tourne en tous sens, donne des coups. Le type devant moi vient d'être désarçonné. Le chameau lui-même est à terre. Il y a des dizaines de mains qui tapent. Ils s'en prennent à moi. Ils sont 5 ou 6. Ils me tirent, m'agrippent. Je ne peux rien faire. Ils vont me lapider.
9: Tiens la place !
10: Faites tomber les chameaux !
9: Assassin !
8: Vengeance. C'est à cela que je pense. À nous de frapper. Ils pensaient nous faire détaler comme des souris. Ils pensaient reprendre la place. Ils ont tapé nos frères, nos sœurs. Vengeance.
11: Je vois les types qui traînent à terre un cavalier. Ils le rouent de coups, avec les pieds, les mains. Est-ce que je dois avoir pitié? Est-ce que ce type n'essayait pas, il y a 5 minutes, de me frapper à mort ou de m'écraser sous les sabots de son chameau?
12: Mon petit frère. Là, que j'avais emmené avec moi pour qu'il voie ça. Mon petit frère, sur lequel j'avais promis de veiller, d'un coup, se rue sur un des cavaliers. Je le vois. Quelque chose m'arrête. Je n'ose pas faire un pas. Ils sont tout un groupe à taper, crier. Je m'approche. J'ai peur de ce que je vais voir. Et là, je vois mon frère. Le dernier encore à taper, essuyant les semelles de ses baskets sur le visage de l'homme. Mon petit frère, qu'est-ce que tu fais? Teddy, tu l'as tué? Et là, je croyais que des gens allaient surgir, demander des comptes, l'emmener. Je pensais que ce qu'il avait fait lui vaudrait la prison. Je vois des hommes autour de lui qui lui tapent sur l'épaule. Le félicite. Frère sourit. Il sourit.
4: En quelques secondes, le piège s'est refermé sur nous. Moi, je gis le crâne ouvert. Plus loin, un de ceux que je connaissais de la prison finit de se noyer dans son sang. Ils nous ont tués. Nous avons été stupides. fonçant sans trop y réfléchir sur une foule immense. Parce qu'on nous avait dit qu'elle serait heureuse.
11: Je n'avais pas de chameau. Nous étions plusieurs dans ce cas. Une vingtaine. Nous sommes arrivés sur la place en courant derrière les cavaliers. On allait moins vite. Le temps qu'on arrive avec nos bâtons, les premières bêtes avaient déjà été renversées. J'ai vu ce qui allait se passer. J'ai lâché mon bâton et lorsque la foule a avancé pour engloutir notre charge, je me suis mêlé à eux. Je suis là, maintenant, parmi eux. Personne ne me voit. Personne ne peut imaginer que je suis un de ceux des chameaux. J'attends. Et quelque chose monte en moi et je me mets à crier comme les autres. Hachem, Yuri, Sratan Mevam. Et à cet instant, je sais que je ne quitterai plus la place.
0: Regroupez-vous. On tient la place.
5: Ils ne nous chasseront pas. Nous sommes là, nous restons là. Ils ont beau vider les prisons, foudroyer des milices, ils ne nous vaincront pas. Moubarak, dégage.
0: Moubarak, dégage. Le monde nous regarde. Nous n'avons pas le droit de faiblir.

me souviens de ce corps, là, à terre, baignant dans son sang. J'étais tout proche, et le type gémissait. Mais je ne me suis pas penché. Je sais pourquoi je n'ai pas bougé. Parce que c'était un de ceux qui nous avaient chargés, et je ne voulais pas. Je l'ai regardé, surpris de ce froid qui était en moi. Et puis je suis passé, le laissant à sa douleur.

0: Il y avait un petit à côté de moi. Il m'a dit qu'il avait été séparé de son père pendant l'attaque des cavaliers. Je l'ai pris par la main. Je lui ai demandé son nom. Il m'a dit... Je lui ai demandé s'il voulait que je le raccompagne chez lui. Il m'a dit que non. Il voulait rester sur la place.
1: La
2: vie est là. À nouveau. Elle ne fuit pas. Ne s'éloigne pas. Je ne la vois plus. Mais je la sens. Et c'est bien.
0: Alors je l'ai amené là où nous avions mis nos campements. Et j'ai dit aux copains que le petit aveugle était notre mascotte. Parce que la révolution ne laissait personne derrière elle. Il a souri. Il était minuscule au milieu de cette foule. Mais il y avait quelque chose en lui. Je ne sais pas. Il était beau. Il semblait si heureux d'être là.
3: Ce jour-là, je le sais, nous avons fait ce que nous devions faire. L'attaque des chameaux était une infamie et nous les avons battus. Mais ce jour-là, je vais le dire, c'est la dernière fois où j'ai été fier. Je suis rentré à la maison avec mon frère et j'ai su que nous ne retournerions pas ensemble sur la place. Lui irait retrouver ce qu'il appelait le héros. Moi, j'irai avec mes amis de l'université. Quelque chose de nous est mort, place Tahlir, sous les sabots des chameaux. Et c'est une raison supplémentaire, encore,

0: Cinquième partie. Madamet autanuna tuvekiruna. Puisque nos pays nous rappellent.
1: C'est là que nous nous séparons. Pendant un temps, nous avons été frères et sœurs de révolution, unis dans un grand peuple de sept pays.
2: Même appétit.
3: Mêmes exigences.
4: Même ardeur.
1: Unis d'un bout à l'autre de la Méditerranée par les mêmes mots.
5: Silmia, Elhal.
1: Mais nos pays se rappellent à nous.
4: Ils ont un nom, à nouveau,
3: qui les sépare les uns des autres.
1: Nous regardons la Tunisie à la télévision.
4: Et nous pleurons. Soyez heureux, frères. Ici, le sang coule. Il ne s'agit plus de manifestants, de policiers tirant des gaz lacrymogènes. Il s'agit d'une armée qui tire sur sa population, de traques systématiques d'opposants, de crimes, de disparitions, de tortures. Il s'agit de guerre entre nous.
1: C'est là que nous nous séparons.
4: Pour notre malheur, nous sommes Syriens à nouveau.
3: Pour notre malheur, Libyens à nouveau.
1: Les experts commencent à dire que tous les dictateurs ne tomberont pas.
2: Ou que s'ils tombent, la situation politique qui suivra sera celle d'un chaos.
1: Où est la belle réjouissance du début? Quand tous pensaient que les vieux colosses allaient partir ensemble, renversés par le même vent.
3: Où sont nos sourires de défi?
2: Et notre irrévérence?
1: Adieu, frères. C'est là que nous nous séparons. Nos pays nous rappellent, et ils n'ont pas même nom.
4: Nous regarderons votre liberté à la télévision, et nous sourirons, car votre victoire, lorsqu'elle sera pleine, sera lumière dans notre chaos.
6: Depuis quelque temps, ce sont les tirs de Kalachnikov qui nous réveillent.
7: Depuis quelque temps,
6: nous le sentons.
7: Nous avons perdu notre innocence.
6: Les coups reçus.
3: Les morts de plus en plus nombreux.
8: Les amis tués, enlevés, disparus sans que l'on sache s'ils sont déjà morts au moment où on s'inquiète ou s'ils réapparaîtront un jour. Le corps perclus de douleur, l'âme brisée par les matraques.
6: Depuis quelque temps, nous éprouvons un désir accru d'héroïsme.
3: Et c'est dangereux.
6: Nous le savons.
3: C'est ainsi qu'on meurt.
8: Parce qu'on a voulu braver un peu plus. Un peu trop.
3: Relever la tête.
7: Aller manifester malgré les mauvais augures.
6: Un désir accru d'héroïsme. Au nom de ceux qui ne sont plus.
8: Depuis quelque temps, nos manifestations sont des funérailles.
1: Portez le corps de nos frères.
9: Laissez à terre vos banderoles.
1: Portez les cercueils. Regardez les corps de la jeunesse sacrifiée. Nous sommes lourds d'un poids nouveau.
8: À bas les dictateurs.
1: Portez le corps des martyrs. Nous irons jusqu'au bout.
8: Liberté, liberté.
1: Portez le corps de ceux qui sont tombés pour vous. Et songez que nous n'avons plus le droit de renoncer.
10: Ce n'est plus une révolution.
11: Pourquoi dis-tu cela?
10: C'est devenu une guerre civile.
11: C'est toujours ainsi. Il y a toujours une frange de la population qui résiste. Il ne veut pas céder.
10: Deux camps, face à face, ça ne s'appelle pas une révolution mais une guerre civile.
11: Ne dis pas ça.
10: Tu ne veux pas le voir.
11: C'est un vieux monde qui meurt. Tu croyais que cela se ferait dans la joie? Il se bat, réagit, secoue sa carcasse, essaye de s'en tirer, et ça saigne. Oui. Des gens meurent. Un monde disparaît. Ça prend du temps. Et c'est sale.

0: Sixième partie. Soukout al-Nidam. La chute.
1: Ziyad, on va parler.
2: Qu'est-ce que tu veux de ça me foutre?
1: Allez, Ziyad. Viens, c'est juste à côté.
2: Oui, je sais. La Sam a mis les tables dehors, il y aura plus.
1: Qu'est-ce que tu crois qu'il va dire?
2: Vous êtes une bande de petits merdeux. Et même si ce pays doit s'écrouler tout entier, je resterai accroché à mon palais pour les siècles à venir. Quelque chose comme ça, non?
1: Ziyad, arrête! Viens!
2: Je viens. Il y a beaucoup de monde chez la Sam, comme la dernière fois. Tout le monde a l'air de penser qu'il va se passer quelque chose d'important, comme la dernière fois. Il apparaît sur l'écran, hymne national et drapeau fatigué, comme la dernière fois. Il a la mine grise. Cela nous réjouit. Et il parle, comme la dernière fois.
3: Bismillah ar-Rahman ar-Rahim. Mes chers compatriotes, depuis quelques jours, le pays connaît des troubles graves. Une partie importante de la jeunesse exprime par ces manifestations des revendications légitimes. J'ai entendu les aspirations de mon peuple. Je réunirai dans les plus brefs délais le Conseil des ministres pour lancer une série de réformes sans précédent. 4 milliards vont être injectés dans le système éducatif. 8 milliards dans l'aide au chômage. Notre pays doit retrouver le chemin de la croissance et de l'initiative. En outre, je mettrai en place une commission contre la corruption, indépendante, qui aura pour seul objectif de venir à bout des vieilles pratiques. Mes chers compatriotes, rien n'est impossible à notre pays pourvu que le calme revienne et que nous marchions tous dans le même sens.
4: Et la foule alors qui se lève, s'embrasse. Il rit, se moque du dictateur à la mine grise, commente ses cernes, ses traits tirés. Ils sont heureux parce qu'il a perdu de sa superbe. Et puis Ziyad dit...
5: Attendez, il va parler à nouveau.
4: Et la télévision se rallume. Hymne et drapeau.
3: Mes chers compatriotes, bande de petites raclures. Cela fait 50 ans que je fais de la politique. Et vous voulez que je finisse comme ça? Je vous entends. Je suis bien obligé, vous êtes partout. Il m'est devenu impossible de prendre une voiture, d'aller au restaurant. Même quand je chie, j'entends vos cris autour du palais. Je vais injecter des milliards partout, où vous voudrez. Je m'en fous. Si c'est cela que vous voulez entendre, je vous le dis. Je vais faire des réformes aussi, créer des commissions, autant que vous voulez. Je mettrai des têtes nouvelles, vous allez adorer. Je nommerai un premier ministre plus jeune, un de ceux susceptibles de vous plaire. Et lentement, patiemment, lui comme les autres, je le corromprai. Et le pays, bande de petits connards, écoutez-moi bien, le pays, lentement, me reviendra et à la fin des fins, je vous le promets, quand vous regarderez bien, vous verrez que je serai toujours le cul sur mon trône et que personne ne m'en aura fait bouger.
2: Il avait peur. Ça crevait l'écran. Sa mine tendue, ses phrases sèches. Un conseiller avait dû lui dire « Il faut tenter le tout pour le tout ». Et il y est allé en se disant que s'il y avait une chance de renverser la vapeur, il fallait essayer. Mais je l'ai vu. Et tout le monde l'a vu. La peur. C'est cela qu'il nous a montré. Alors, les réformes, les milliards, on n'a même pas écouté. On a crié, on a sauté. On savait que le lendemain, on serait des millions. Et que la chute approchait parce que c'est lui qui venait de nous le dire. Avec sa fausse empathie, son air de papa bienveillant. Il ne tenait plus qu'à un fil.
6: Ce que nous trouvons inacceptable, ce n'est plus la misère.
7: Et les vies de 3 francs 6 sous.
6: Ce n'est plus le chômage, la corruption.
8: Et les journaux muselés.
9: L'impunité.
6: Ce que nous trouvons inacceptable, c'est leur gueule.
7: Leur mou paternaliste.
6: Leur air de mépris. Leurs uniformes bien repassés.
8: Leur visage bouffi.
6: Ce que nous trouvons inacceptable, c'est leur épouse aux milliers de souliers.
10: Ce que nous trouvons inacceptable, c'est leur fils, leur neveu.
7: Tous ces protégés qui ne sont rien, roulent dans des voitures de luxe et captent le pouvoir.
11: Ce que nous trouvons insupportable, ce sont leurs mots, inchangés, vieux et sûrs d'eux-mêmes.
6: Alors non, il n'y aura pas de réforme, parce que dorénavant, il n'y aura de fin que lorsque les colosses

0: Septième partie. Watanon Samed. Pays debout.
1: Comment ça finit maintenant? Plus vite qu'on pouvait l'imaginer. Comment tout s'accélère d'un coup? Les foules de plus en plus grandes. Les avenues de Tunis et du Caire devenues fleuves vivants de silhouettes serrées. Pays debout. Comment plus rien ne peut résister? Et les colosses, en quelques heures, deviennent petits. On verra des images de leurs visages apeurés, filant à l'arrière de berlines aux vitres teintées, ou montant dans les avions au point du jour. Des visages boursouflés de coups parfois, pris dans une foule épaisse qui ne demande qu'à lyncher. Comment ça se termine? Peuple debout, qui sent qu'il est sur le point d'y parvenir, renverser les idoles et en être sidéré. Tout tombe. Enfin. Après des heures de cris, de manifestations, de mobilisations, après des jours de combats, de bras de fer, de peur, après des générations de silence, de soumission, après des dizaines de vies immolées, d'innocents sacrifiés. Comment ça tombe? Sans un bruit. Et ce qui frappe, alors, ce ne sont pas les grandes phrases. Ce n'est pas l'assaut final, qui souvent n'a pas lieu, qui souvent est escamoté par une fuite de Varennes au milieu de la nuit. Ce qui frappe, c'est la vacance. Du jour au lendemain.

0: On a monté les étages 4 à 4. Il y avait des salons les uns après les autres. On a cassé ?
1: Oui, on a cassé.
0: Les fenêtres, peut-être ?
1: Les vases aussi.
0: Il y avait des rideaux. On a déchiré ?
1: Oui, on a déchiré.
0: C'était si grand ! Et puis les chambres, avec des draps de soie, tu t'en souviens ? On a arraché ?
1: Oui, on a arraché.
0: Pour les prendre et les ramener chez nous ?
1: Non, juste parce qu'on avait gagné.
2: Je l'ai entendu, de très loin. Sa voix peut-être un peu plus fatiguée. Lotfi ! Depuis des jours, il arpentait la ville et criait mon nom. Depuis des jours où j'étais restée sur la place. Lotfi ! Je vais répondre. Je vais l'appeler. Nous nous enlacerons. Il pleurera peut-être. Et moi aussi. Nous irons à la maison.

puis il prendra rendez-vous avec le médecin, qui me dira qu'il ne peut rien faire. Je sais. Mais pour un temps, je suis encore sur la place, avec la voix douce de mon père, qu'il ne sait pas encore qu'il m'a retrouvée. Lotfi ! Lotfi ! Et j'aime ça, ce moment-là. Je sais que c'est lui que j'emmènerai à jamais, ce moment que je brandirai dans les jours à venir, quand il y aura trop d'obscurité. Parce que les couleurs de ces jours-là, je les ai en moi et je ne les oublierai jamais.

Quand je suis rentré à la maison, la première chose que j'ai vue en ouvrant la porte, c'est le visage de ma mère. Elle était là, hésitante, défoncée. Elle a esquissé un sourire, mais c'était une grimace. Pendant une semaine, sûrement, il a dû s'en donner à cœur joie, avec ses mains lourdes, sa bouche avinée. Moi, j'étais sorti, allé faire la révolution. Et lorsqu'elle a ouvert la porte, je pensais que si je l'avais fait, c'était parce qu'autre chose m'appelait qui dépassait ma mère et mon envie de hurler. Autre chose. J'y suis allé. Et c'était lâche. Et c'était courageux.

0: Même encore maintenant, tandis que je suis mort, je le vois, votre sourire. J'ai vu la foule devenir peuple, la colère devenir vague. Et tant pis si je suis tombé. Tant pis si je fais partie de ceux qu'on comptera parmi les victimes de ces jours de liberté. Je voudrais que vous m'enterriez comme ça, comme nous étions au milieu des rues, les bras bien tendus en l'air, souverains, joyeux. Je voudrais ne garder que cela, nos visages insolents de beauté.
1: Écoute, reste là, à côté de moi. Ne bouge pas. Là, au milieu de la rue. Pour un temps, la ville est à nous. Tu le sens ? Demain, il y aura les assemblées, les gouvernements, ceux qui tiendront, ceux qui démissionneront. Demain, des pouvoirs nouveaux forcément décevants et des combats encore pour ne pas se faire voler notre liberté. Mais écoute, là, maintenant, la ville est à nous. Pendant quelques heures, à nous seuls, on a gagné. Écoute, mes cheveux repousseront, mais qu'est-ce que ça fait ? Ça, on ne l'oubliera pas. On a dansé, on a crié et ça les a fait tomber. On a ri et ça les a fait fuir. Je sens encore l'air chaud, là, sur ma nuque. Embrasse-moi. Je veux que ce baiser sur la place fasse partie de ma vie. Je sais que cet instant est ce qu'il y a de plus proche de ce que je suis vraiment. Alors viens, nous avons gagné. Embrasse-moi. Une fois au moins. Une fois, j'aurais connu ça. L'air doux sur la nuque et tes lèvres sur les miennes pour célébrer nos victoires.

tombent les colosses. Ceux qui ont vu cela en resteront changés pour toujours. Vous avez vu les géants au pied de glaise se décomposer, devenir petits, devenir peureux, devenir vieillards. Vous avez vu les peuples danser. Rien ne peut redevenir comme avant, ce n'est pas vrai. Bien sûr, d'autres dictateurs viendront. Bien sûr, pour la Syrie, le sang. Pour la Libye, le sang. Bien sûr, le pouvoir écarté, le pouvoir remplacé. Tout ça pour ça, disent déjà certains d'entre vous. Mais quand même, vous avez été libres. Pas de naissance, pas d'évidence, mais de combat. Il faudra raconter cela. La joie indestructible. Avoir senti l'histoire. Que vous l'ayez faite ou qu'elle vous ait traversée. Les mots, dorénavant, vous les connaissez. Ils sont en vous, ne vous quitteront plus. Prononcez-les encore. Murmurez-les à vos enfants. Répétez-les sans cesse. Ils sont en vous. Vous les avez gagnés. De haute lutte. Il faudra les dire. Car le monde en a besoin, sans cesse. Comme un souffle de vie, de rage, de jeunesse et d'esprit. Il faudra les dire.

0: Xavier Drouot. Responsable éditorial, Oriane Delacroix. Conseillère littéraire, Caroline Oisana. Prise de son, montage, mixage, Paola Collin et Jason Blondotaus. Assistant à la réalisation, Thomas Ignatieff. Réalisation, Volodia Serre. Les Colosses tomberont est publié aux éditions Actes Sud Papier. 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
1: Vous écoutez France Culture, Théâtre et Compagnie, et nous poursuivons cette soirée avec la diffusion d'un large extrait d'un poème de Laurent Godet intitulé « Le chant des sept tours » lu par la comédienne Marie-Sona Condé. Ce long poème épique et lyrique convoque la tragédie de l'esclavage. Il est issu de son recueil « De sang et de lumière » publié aux éditions Actes Sud, et vous pouvez l'écouter dans son intégralité sur le site de France Culture et sur l'application Radio France. « Le chant des sept tours » est réalisé par Volodia Serre.
2: « Le chant des sept tours » de Laurent Godet, lu par Marie-Sona Condé, réalisé par Volodia Serre. Première partie. Il y a cet arbre sur la terre d'Afrique, à quelques pas de la grève, qui sait, depuis longtemps, ce qu'est le goût du sang. Il y a cet arbre d'une immobilité souveraine que vous regardez. C'est un colosse qui a traversé les siècles. Les guerres ne l'ont pas déraciné. Le temps ne l'a pas asséché. Vous le trouvez beau, mais vous vous trompez. Lui, comme tous les autres, choisit ça et là, le long de la côte, pour leur circonférence et leurs branches majestueuses, sont des arbres de l'oubli. Approchez-vous. Quelque chose manquera si vous ne vous arrêtez pas. Quelque chose fera défaut si vous ne vous asseyez pas à ses pieds. Déjà, il vous paraît plus laid, et vous avez raison. Asseyez-vous. Le vent tourne. Un sifflement nouveau court à ras de terre. Vous avez peur ? Mais votre curiosité est piquée et vous restez là où vous êtes. Regardez encore. La terre frémit sous vos pieds. Des ombres apparaissent et s'effacent avant que vous ayez pu les héler. Elles hésitent, reculent. Des gémissements montent des pierres qui jalonnent le chemin. Écoutez. Tout bruisse et se tord, comme si le vent voulait accoucher d'êtres de chair. Et puis une silhouette, enfin, apparaît. La voyez-vous? Elle est plus nette que les autres. Elle se dirige vers vous, lentement. Ne bougez pas. Elle traîne des pieds, épuisée, les chairs en sang. C'est un homme. Regardez-le bien. D'autres viennent derrière lui. L'arbre, à tous, leur a mangé la mémoire. Depuis, il claudique, grogne, cherche la langue dans laquelle il parlait, ne se souviennent plus. Et gémissent à nouveau. Et puis enfin, un d'entre eux frappe le tronc. Geste lent comme la rage des pierres. Et dans l'air du soir, les étoiles tombent. Et les souvenirs aussi.

Deuxième partie. Combien de fois, dans combien de villages, la Seine, bien rodée comme un spectacle de foire, à faire saigner le ciel d'avoir regardé. Il venait en colonne, mains liées, tirées par le blanc. Arrivés à quelques pas de l'arbre, on les libérait, et ce soulagement des poignets les faisait sourire juste avant le fouet. Car il y avait toujours le fouet. Je le vois, dans l'air vibrant de chaleur, celui-là, comme tant d'autres avant lui. On lui dit d'avancer. Il se méfie. On insiste, on frappe.

tient la laisse. Regardez comme il a peur. Veut pas y aller, le bourricot. Alors il frappe. Et vraiment cette fois, parce que la plaisanterie a assez duré. Parce qu'il fait chaud et qu'il a hâte de pouvoir se mettre à l'abri. Parasite indolent qui s'assomme de liqueur sous le ciel d'Afrique en rêvant à la pluie fine des petits matins de France. Il le frappe. Hue le nègre, dépêche-toi. Coup de poing massu sur les épaules, les oreilles ou claquement de fouet qui cisaille les cuisses. Il le frappe. L'homme se résout à avancer. Tourne. La voix résonne, mais il ne bouge pas. Tourne. Et le fouet claque. L'homme asservi se résigne. Il sait qu'il va devoir le faire. Il sait qu'il ne pourra pas se soustraire à cet ordre. Tourne. Comme tes frères ont tourné avant toi. Comme ton peuple tout entier tourne. Il abdique. Le fouet lui a balafré le dos. Il est à bout de force. Alors il tourne, comme des milliers d'autres avant lui. Femmes et hommes apeurés, volés à leur village, séparés les uns des autres, livrés à des tribus ennemies, racheté, passé de main en main. Tourne. Tout le peuple d'Afrique entend cette voix et se met à gémir. Les Blancs sourient, eux. Ils sont fiers de l'idée qu'ils ont eue. La mélancolie finissait par coûter cher. Les esclaves se suicidaient par centaines. Et les nuits de calcul, il frémissait en découvrant le manque à gagner. Tourne. Il rit maintenant, en attendant que la cérémonie s'achève. Ils n'en reviennent pas de la crédulité des nègres. L'arbre de l'oubli, pour que les bourricots disent adieu à leur terre, à leurs parents, à leurs souvenirs, que tout disparaisse. Et la nostalgie aussi. Tourne. Ils obéissent. Ils vont mourir à eux-mêmes autour de l'arbre. Ils le savent. 7 tours pour tout quitter et renaître là-bas. Esclaves, 9, chair fraîche. Sans mémoire, prête à être vendue. Tourne. Obéissez, peuple tête basse. Le fouet claque. Obéissez. Il ne reste déjà presque plus rien de vous. Où sont vos souvenirs? Vos milliers de noms mélangés? Accroché à quelle branche? Obéissez. L'arbre est là. Il n'a pas bougé. Vous le regardez avec crainte et vous avez raison. Il va gagner sur vous. Le blanc sourit. Pleurez, nègre de pacotille. Vendu comme du bois. Nègres étonnés qui contemplaient l'océan, d'eau meurtrie, sang de fouet, tristesse qui déborde des yeux. Pleurez, nègres muets. Le colon desserre sa ceinture, sourire de bombance ventre gras. Repu d'avoir mangé un continent entier.

0: troisième partie. Que tu le veuilles ou non, tu oublieras. Hommes, femmes, enfants mélangés de tribus différentes, tous regroupés ici en attendant le départ. Que tu le veuilles ou non, tu capituleras. L'arbre de l'oubli vous regarde. Vous baissez la tête en vous approchant. Vous savez que vous ne lui résisterez pas. Au premier tour, vous portez encore la tête droite, mais vous ne vous rappelez déjà plus du nom de votre village. Royaume de Dahomey, Terre Peul, village de pêcheurs entre Saint-Louis et Bissau, Wolof, Igbo, Yoruba, Bamileke. Vous êtes incapable de vous souvenir, et le blanc sourit, car voilà son rêve réalisé. Vous êtes noir et rien d'autre. Au deuxième tour, vous êtes pris de vertige, mais vos bourreaux le sentent et ils vous insultent pour vous rappeler qu'ils sont là et ne tolèreront aucune fatigue. Vous oubliez le visage de vos frères et sœurs et vous vous retrouvez, horreur, dans une foule d'inconnus, sans famille ni amis. Au troisième tour, vous oubliez la terre d'Afrique et le visage de votre mère. Oh, le vide alors qui vous saisit. Vous vacillez. Les chiens aboient autour de vous et vous mordent les mollets. Au quatrième tour, vous oubliez votre propre nom. Vous n'en aurez plus besoin. Personne autour de vous ne s'en servira. Personne ne voudra plus vous nommer que votre maître. Et il usera des noms qu'il affectionne. Bourrico, Négro, Fainéant, Bamboula. Vous les reconnaîtrez et vous y répondrez. Au cinquième tour, certains d'entre vous tombent à terre. Ils ne veulent pas aller plus loin. D'autres frappent contre l'arbre de toute leur force pour que leur soit rendu ce qu'ils viennent d'oublier. Les maîtres, impassibles, les laissent un temps se fatiguer. Puis le fouet claque et la marche reprend. Jusqu'où peut-on effacer un homme ? Jusqu'où peut-on effacer un peuple ? Jusqu'à l'os. Il ne restera rien. Au cinquième tour, vous laissez derrière vous, dans la poussière, votre langue. Vous en apprendrez une autre. Là-bas, de l'autre côté, que vous parlerez mal, mais peu importe. Car on n'attendra pas de vous que vous parliez. Au sixième tour, vous oubliez vos dieux. Vous pensiez pouvoir les emmener avec vous, leur murmurer des prières, les chérir, leur demander vengeance. Mais non, le blanc vous les enlève. Il prépare pour vous de grandes croix. Il prépare des paroles d'évangile que vous apprendrez à genoux. À cet instant, vous êtes prêts, enfin, des corps vierges qui ne savent plus rien. Vous ne chercherez plus à sauter par-dessus bord pour vous noyer. Vous accepterez le pas lent de la soumission. Au septième tour, vous oubliez même que vous avez tourné. Et alors, tout s'achève. vous levez les yeux avec étonnement sur ceux qui vous entourent et vous vous demandez d'où viennent ces plaies ouvertes que le fouet vous a faites. Vous êtes noir fini, coupé, vie de rien.
1: Vous écoutez France Culture, c'était Théâtre et Compagnie. Vous pouvez écouter dans son intégralité le poème « Le chant des sept tours » de Laurent Godet, ainsi que sa pièce « Et les colosses tomberont » sur le site de France Culture et sur l'application Radio France. Vous y trouverez aussi l'intégralité de ce cycle que nous avons consacré cette saison à l'œuvre de Laurent Godet, et notamment « Terrasse » ou « Notre long baiser si longtemps retardé », ainsi que la pièce « La dernière nuit du monde ». L'ensemble des pièces de ce cycle sont réalisées par Volodia Serre, et pour aller plus loin, j'ajoute encore que vous pouvez retrouver l'intégralité de notre entretien avec Laurent Godet, toujours sur les sites de France Culture et sur l'application Radio France. Dans quelques instants, vous avez rendez-vous avec Zoé Sfez pour la série musicale. Bonne soirée sur France Culture.
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6: There was a time when
7: il fut un temps où si des femmes composaient, elles écrivaient des pièces de salon pour piano, destinées à être chantées et appréciées en famille. C'était tout ce qu'on attendait d'elles. Il était très rare qu'elles fassent davantage.
8: Aujourd'hui, c'est en train de changer parce qu'il y a des jeunes chefs d'orchestre, des compositrices qui apparaissent. Il y a les jeunes musiciens qui prennent beaucoup de place aujourd'hui. Et moi-même, je suis donc une femme chef d'orchestre. Dans les baroques, il n'y en a pas encore beaucoup, hein, il faut dire. Et je voudrais aussi encourager voilà, mes collègues à suivre donc ces chemins.
9: C'est un disque qu'on écoute en se disant pas bon ben voilà, j'ai écouté Florence Price très bien, et il avait bien raison de la réexhumer, et maintenant moi j'ai envie de le réécouter dans les semaines qui viennent, dans les mois qui viennent, et de l'offrir en cadeau à mes amis. C'est pas du tout voilà une musicienne de second ordre que l'on exhumerait pour des raisons de bien-pensance.
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Bonjour et bienvenue dans une émission toujours libre de tous les récits, de tous les hommages, ô combien dû, une heure de radio sur la musique. Et quelle bonne musique! C'est la série musicale, bienvenue.

Deuxième épisode d'une série qu'on attendait, qu'on espérait faire depuis assez longtemps et que les grandes maisons d'opéra françaises, en ce mois de mai, nous donnent enfin l'occasion de faire.

faire, il était temps. Vous le savez, l'Opéra de Paris sera représenté pour la première fois de son histoire dans moins d'une dizaine de jours. L'Ercole Amante, opéra baroque composé à Paris sous Louis XIV, mais jamais monté à l'époque par quelqu'un que le roi jugeait suffisamment digne de le pensionner. Cette personne, ce quelqu'un, c'est une femme. Elle s'appelle Antonia Bembo. Elle avait été formée à Venise. Ses partitions, nombreuses, brillantes, ont dormi pendant des siècles à la Bibliothèque nationale de France, sans qu'on comprenne vraiment pourquoi cette œuvre et tant d'autres ont été tenues à l'écart. Dans le premier épisode de cette émission, on vous racontait comment Bembo n'est pas la seule, et loin de là. Quand on a pour coutume de dire qu'il n'y a pas vraiment de femmes dans l'histoire de la musique classique, on parle souvent de la manière dont elles ont été empêchées. Surgissent des figures de Nanner, les Fanny Mendelssohn, les sœurs de Mozart et Félix, comme des génies qui auraient été sapés à la base. On pense à Alma Mahler, la femme de Gustave, qui était jaloux de son talent. On pense à Clara Schumann, qui aurait pu être une grande compositrice si elle n'avait pas été obligée d'être surtout une concertiste pour soutenir la carrière de son mari. Mais c'est se tromper lourdement, car des femmes compositrices, eh bien, hyper douées, qui ont fait une vraie carrière, il y en a eu. Il y en a eu beaucoup, de tout temps. C'est simplement que la postérité a décidé de les oublier. On commence, ces derniers temps, à les redécouvrir. Il était très largement temps. Dans ce deuxième épisode, on va vous parler d'une figure fondamentale de la musique classique française. Elle s'appelle Augusta Holmès. Elle est la première femme à avoir un opéra représenté à l'Opéra de Paris. Cet opéra s'appelait La Montagne Noire et il sera donné sous la direction musicale de Pierre de Mousseau à l'Opéra de Bordeaux du 19 au 22 mai pour la première fois depuis très très longtemps. Alors évidemment, on vous a parlé dans notre épisode 1 de ces femmes qui s'appellent Louise Farinck, Mel Bonis, Ethel Smith. Quand on écoute leurs œuvres, franchement, une immense colère nous étreint. Il y a la grande injustice pour elles, mais surtout pour nous qui avons été privés de ces femmes qui étaient parfaitement au niveau de Schubert, de Schumann, de Berlioz, de César Franck, leur maître, souvent leur collaborateur ou leur admirateur. Ces dernières années, ces redécouvertes, elles sont portées par des chercheurs, des chercheuses, des musiciens, des musiciennes, parfois aussi de leurs descendants qui se battent pour qu'on les redécouvre, entre guillemets. Et certains sont tentés parfois de voir ce geste de redécouverte comme un acte de bien-pensance finalement destiné à restaurer une forme d'équité dans un milieu qui reste terriblement blanc et terriblement masculin, et ce faisant à minorer l'intérêt de leur travail. Il s'agirait surtout d'exhumer les quelques femmes qui existaient. Eh bien là encore, ce serait se tromper très lourdement, car pour parvenir à composer, à se faire enseigner la musique par des grands maîtres, à être publié, il n'y avait aucun intérêt, évidemment, à faire monter des femmes sans intérêt. Pour réussir à monter un opéra, quand on écrit dans le Paris hyper concurrentiel du 19e siècle une symphonie, ou à publier de la musique quand on est une nonne recluse dans l'Italie de la Renaissance, il fallait que l'intérêt musical de ces œuvres soit incomparable. Et c'est ce qu'on va redécouvrir ensemble dans une balade ô combien non exhaustive, et on le regrette, de la série musicale sur France Culture.

0: Irlande, le début d'une pièce monumentale qualifiée à l'époque de très virile, comme l'immense majorité des œuvres composées par la très curieuse et très intéressante Augusta Holmès, probablement l'une des moins oubliées des oubliées. Et pourtant, vous ne connaissez probablement pas son nom. Même si vous aimez bien la musique classique et la musique française du 19e siècle, Augusta Holmès, c'est une femme dont la vie et l'œuvre, il faut le dire, impressionnent beaucoup et qui est probablement l'une des femmes qui a le plus marqué son temps. Augusta Holmès naît dans une famille assez bourgeoise, mais il faudra attendre la mort de sa mère quand elle a 10 ans pour qu'elle ait le droit de prendre des leçons de musique, tant ses parents intellectuels, évidemment, refusent de la voir se livrer à cette carrière. Augusta Holmès qui, dès sa toute prime jeunesse, a son propre salon à Versailles, copine avec un homme qui est en toute simplicité Camille Saint-Saëns, qui la juge extrêmement bonne compositrice, tombera amoureux d'elle, il la demande en mariage 2 fois. Qui la recommande au bon soin de César Franck, grand maître de musique. Elle lui écrit et pendant 1 an attend qu'il accepte de la prendre comme élève. C'est une femme qui, dès ses débuts, va avoir pour ambition d'écrire de très grandes fresques orchestrales à une époque où, on vous le racontait dans l'épisode 1, les femmes, évidemment, peuvent faire de la musique. Elles ont quasiment pas de place au Conservatoire de Paris. Quand elles sont admises, c'est un peu par exception, notamment par le génial Ambroise Thomas, qui réussira à en admettre plusieurs au Conservatoire. Mais elles sont surtout tolérées en tant que compositrices et musiciennes dans le cadre du salon, voilà, de la bonne maîtresse de maison, qui serait une maîtresse cultivée. Il n'est absolument pas question, pour des femmes comme Augusta Holmès, de composer des pièces qui seraient à l'égal de ceux des hommes, des grandes pièces symphoniques. Augusta Holmès, elle va, alors que la France se divise sur la question, développer une véritable passion pour Wagner, à la fois pour l'ampleur orchestrale, aussi pour le sentiment identitaire. La pièce que vous entendez ici s'appelle l'Irlande, un hommage à ses origines, puisqu'elle est anglaise et irlandaise par ses parents. Mais la pièce sur laquelle nous avons ouvert cette émission est une pièce, pour le coup, beaucoup plus en hommage à sa patrie, celle dans laquelle elle a grandi, c'est-à-dire la France, qu'elle célèbre souvent en musique. Augusta Holmès va très vite impressionner, puisqu'elle compose très jeune des pièces déjà patriotiques et déjà immensément ambitieuse, Lutèce, du nom de l'ancienne Paris, puis les Argonautes qui vont être soumis à plusieurs prix, notamment celui de la ville de Paris. Scandale avec les Argonautes puisque le jury vote pour elle, mais qu'elle ne reçoit, comme pour Lutèce, que le 2e prix puisqu'on refuse de donner le 1er prix à une femme. Augusta Holmès, toute sa vie, elle va se battre pour être jouée par d'immenses formations orchestrales. Et elle va réussir dans une certaine mesure, dans le sens où on va lui confier des effectifs énormes, 1200 musiciens pour certaines de ses œuvres, 600 choristes pour d'autres. Mais ce qui est impressionnant avec elle, c'est que elle refuse toujours d'être mise dans une case, tout en participant très clairement au jeu concurrentiel de ce pari très musical. Elle ne va pas se marier, mais aura un amant, Catulle Mendès, poète parnassien, qui lui fera 5 filles, peintes par Renoir. Elle gagne bien sa vie dans les premiers temps avec ses œuvres, notamment Irlande, qui sont énormément jouées, qui plaisent beaucoup au public. Et surtout, elle va devenir la première femme à écrire, composer, écrire même le livret d'un opéra qui s'est représenté à l'Opéra de Paris. Cet opéra s'appelle La Montagne Noire. Elle est à l'époque au pinacle, à la maturité de son art. C'est son ultime opéra. Grande compositrice romantique avec une ampleur majestueuse. C'était une première tellement énorme que si elle avait plu au public, s'il s'était passé quelque chose, sans doute, ça aurait marqué l'histoire de la musique. Sauf que cette Montagne Noire, Augusta Holmès l'avait déjà composée 15 ans avant. C'était une musique qui clairement ambitionnait de faire aussi bien, aussi grand que Wagner. À l'époque, l'opéra comique et sa fosse étaient trop petites. On lui avait proposé de faire des remaniements pour que l'orchestre soit plus petit. Elle avait refusé. Résultat des courses, quand la Montagne Noire est effectivement montée, eh bien, c'est 15 ans après. Et on considère qu'elle a raté le coche, qu'elle est déjà dépassée. De manière générale, la presse la descend assez souvent en fin de carrière, précisément. Parce qu'elle est une femme, évidemment. Elle finira en grande partie ruinée, mais son apport, très concrètement, était hyper palpable pour sa génération. Comment expliquer qu'on l'ait en très grande partie oublié et que cette Montagne Noire qu'on va monter à Bordeaux dans quelques jours ait été complètement oublié. Eh bien, il y a plusieurs explications. La première, c'est que ce côté très patriotique de la musique d'Augusta Holmès, elle va passer de mode. Il faut dire qu'elle se trompe politiquement, elle sera anti-Dreyfusarde. Sans doute y a-t-il une partie de sa personnalité presque trop nationaliste. Mais il y a aussi, évidemment, une misogynie très forte, non seulement dans la manière dont on reçoit sa musique, musique presque trop virile pour qu'on tolère qu'elle soit écrite par une femme, dans la manière dont on a arrêté de la représenter sans l'oublier tout à fait. Augusta Holmès, c'est cette forme-là d'oubli. Une femme qui a vraiment brillé, qui a vraiment vécu de sa musique, qui néanmoins finit ruinée, parce qu'elle n'est pas assez soutenue, qu'elle ne peut pas elle-même enseigner. Et une femme qui disparaît parce qu'on lui pardonne moins qu'à d'autres, peut-être des errances politiques, peut-être une forme d'incohérence ou en tout cas de décalage entre ce qu'elle écrit et la manière dont c'est représenté. Vous allez le voir, les formes d'oubli, les formes de silenciation de la musique des femmes, de femmes qui ont composé parfois 100, 200, 300 œuvres, elle agit autrement. Et la plupart du temps parce que les premières femmes compositrices, celles qui, dès la Renaissance et l'époque baroque, ont le plus d'espace, de temps pour composer, eh bien, la plupart du temps, on ne les voit pas, mais on les entend.
1: On a souvent l'occasion de parler de toute la musique de Mantoue ou de Venise, évidemment grâce à tous les grands maîtres qui ont fait la gloire de cette musique, mais il y a aussi une niche absolument merveilleuse de musique, et notamment musique féminine, dans tous les couvents, et notamment Santa Radegonda, le couvent de Chiara Margherita Cozzolani. Au XVIIe, il y avait des chœurs de nonnes réputés pour leur immense qualité vocale et aussi de composition, à tel point que même cette fameuse Cozzolani a été éditée, je crois qu'il avait la trentaine, quarantaine, c'est ce qui est très très rare déjà à l'époque de se faire éditer, et en plus pour une femme, et en plus pour une religieuse, donc c'était dire la qualité qu'on octroyait en fait à cette musique qui sortait de ces couvents, et c'était vraiment de notoriété publique à l'époque que cette musique a cette époque à Milan était de très haute qualité.

0: Nous sommes dans l'Italie du XVIIe siècle, très loin des académies publiques et des grandes scènes d'opéra. Ici, la musique naît derrière les murs, ceux des couvents où des femmes vivent retirées du monde, mais absolument pas du son. Je vous ai déjà parlé dans un épisode que vous pouvez retrouver sur notre site de l'incroyable fertilité des couvents vénitiens où la noblesse se presse quand, lors des fêtes religieuses, ils n'ont pas le droit d'aller dans les salles d'opéra. Cette fertilité religieuse va faire que une espèce de créativité débordante se fera à Venise où les femmes ont le droit d'éditer leur musique. Vous écoutiez ici Maria Chiara Cozzolani, une jeune femme qui entre très jeune au couvent de Santa Radegonda à Milan, qui devient nonne bénédictine et va développer pour les fêtes religieuses une écriture vocale que vous avez entendue d'une intensité presque théâtrale. Elle écrit des motets, des œuvres sacrées qui sont absolument pas discrets, plein de contrastes, de tensions très expressives, comme si cette clôture religieuse rendait la musique encore plus vibrante. Chiara Margherita Cozzolani, elle va tellement attirer à la fois les Milanais, puis même des voyageurs qui s'arrêtent dans son couvent pour entendre sa musique, que lorsqu'un nouvel archevêque milanais est nommé, eh bien, ça le rend fou que cette musique de femme attire autant, d'autant plus que même des princes protestants font le voyage jusqu'à Milan pour venir l'écouter. Il va interdire de plus en plus les espaces dans lesquels elle peut composer et finalement, on perd sa trace, on la redécouvre assez récemment grâce au travail notamment d'archivistes italiens qui déterrent des partitions qui étaient en fait là depuis assez longtemps. Il nous en manque quelques-unes, mais quand on découvre l'intensité de la musique écrite par ces femmes, on ne peut qu'être troublé parce que c'est vraiment toute une autre histoire de la musique qui s'écrit, comme le raconte Paolo Monticelli, qui lui découvre une autre nonne qui compose, une femme qui est énormément jouée depuis quelques années grâce à ce travail de redécouverte. Elle est de la ville de Novara, elle aussi est entrée en religion très tôt, c'est l'une des compositrices les plus prolifiques de son temps en musique sacrée. Elle s'appelle Isabella Leonarda. J'arrivais tout frais de ma thèse de doctorat et j'ai débarqué à l'archive historique diocésaine de Novara. C'est là que j'ai rencontré un personnage clé finalement de mon parcours. Il a été très important, Don Angelo Luigi Scopa, qui était alors archiviste et qui exhumait des trésors en collaboration avec une universitaire allemande, Emilia Dunk Baruffio. Et c'est elle qui m'a indiqué deux compositrices qu'ils avaient découvertes.
1: La Peruccona,
0: qui est une contemporaine de Leonardo, elle aussi ursuline, mais au monastère de Galliate, et cette fameuse Isabella Leonarda. Elle m'a donné comme ça quelques partitions, puisqu'on en a retrouvé 16 sur les 20 qu'elle a éditées. J'ai immédiatement succombé au charme de Leonarda pour la prouesse et la prise de risque, je dirais, harmonique que l'on ressent dans sa musique, surtout quand on regarde l'époque à laquelle elle compose.

Un dharma interprété par les incroyables Casper Girl qui ont mis Antonia Bembo et Isabella Leonarda à leur répertoire, dont notamment un magnifique album intitulé Vox Feminae. Isabella Leonarda, comme vous l'avez entendu, pour ceux qui la découvrent dans les archives diocésaines, hein, c'est ses archives religieuses, ça fait l'effet presque d'une bombe. Isabella Leonarda, on se doute qu'elle crée dans un cadre très contraint, on s'imagine qu'elle a d'abord une maîtresse de musique féminine, avant d'être sans doute mise au contact d'un musicien plus important, mais on sait quasiment rien de ses débuts. Tout ce qu'on sait d'elle, c'est qu'elle est de très loin l'une des compositrices les plus prolifiques de son temps.

et qu'elle publie très régulièrement tout au long de sa vie des recueils de musique sacrée avec des motets, des psaumes, des litanies et surtout, vous allez l'entendre, des pièces instrumentales, ce qui en fait est très rare pour une religieuse puisqu'on tolère l'écriture de la musique essentiellement pour mettre en valeur la parole sacrée. Elle travaille surtout d'une manière qui est très structurée, presque éditoriale, elle, comme si elle était consciente qu'elle construisait une œuvre avec un ensemble cohérent. C'est évidemment une musique toujours profondément liée à la liturgie, mais qu'elle doit écrire en réalité sur son temps libre, car Isabella Leonarda a des charges très importantes, comme le raconte Paolo Monticelli. Isabelle la compose seulement en réalité quand elle a du temps libre. Elle doit absolument répondre à ses obligations monacales, et il faut garder en tête qu'elle va gravir tous les échelons et arriver au poste le plus important, c'est-à-dire celui de mère supérieure. Et moi, j'imagine tout à fait qu'elle a vu progressivement le temps où elle pouvait composer se réduire au cours de sa vie. Dans les archives qui sont conservées au diocèse, on a vraiment la preuve qu'il y a de très nombreuses fêtes organisées au couvent, beaucoup d'occasions de jouer de la musique. Tant et si bien que l'évêque de l'époque écrit sans cesse pour demander aux religieuses de réduire ce nombre de fêtes. Et donc, il est plus que probable qu'elle a composé pour ces fêtes et qu'elle a aussi cherché le plus grand nombre d'occasions pour être représentée.

0: l'un des exemples, un très court extrait de les nombreuses sonates écrites pour violon et basse continue par l'immense Isabella Leonarda. Vous entendez cette musique profondément instrumentale, qui est d'une beauté assez bouleversante, qui à la fois tire vers des choses qu'on considérait aujourd'hui comme presque orientalistes, mais c'est la musique de cette période, mais qui, dans sa structure même, comme beaucoup de pièces de la musique baroque, laisse place à l'improvisation, évidemment. On a toujours chez elle des lignes mélodiques qui sont à la fois très chantantes, une grande clarté harmonique, une expressivité directe, très lumineuse. Parmi les gens qui s'intéressent à la musique de Leonardo, à qui la reprend, on avait envie de vous donner à entendre le magnifique projet Spleen Baroque avec l'ensemble Espuma Antiga et toute une série de chanteurs qui vont reprendre la musique de Leonarda d'une façon jazz avec d'autres instruments pour la basse continue que le clavecin que vous entendiez ici et qui permettent aussi de poser des voix Isabella Leonarda au prisme de la modernité dans sa sonate Duodecima, ça donne ça.
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ce magnifique projet de spleen baroque avec Wetou à l'écriture et à la voix. Une manière de faire vivre la musique hyper vivante en réalité de ces musiciennes. On a entendu la musique d'Augusta Holmès et cet oubli progressif, pas total. On a découvert le silence dans lequel ces femmes que vous entendez ici ont travaillé, cette redécouverte depuis presque un silence, manuscrit oublié, œuvre qui n'avait pas été rejouée pendant très longtemps, partition laissée dans des archives. Et il y a aussi celle que l'on retrouve, qui était là depuis pas si longtemps et qu'on avait réussi à oublier sur un temps très court, un oubli radical qui pèse sur les femmes encore plus quand elles sont femmes et qu'elles sont noires.

Le magnifique premier concerto pour violon de Florence Price, interprété ici par l'orchestre de Philadelphie avec Randall Gousby au violon et à la direction Yannick Nézet-Seguin, chef d'orchestre canadien qui a redécouvert Florence Price et en est, on peut le dire, tombé amoureux. Il y consacre cet enregistrement absolument magnifique et il a même réussi à la jouer lors du très prestigieux, très blanc et très conservateur concert du Nouvel An qu'il dirigeait cette année. C'était la deuxième fois seulement qu'une femme était présentée au programme et la toute première fois que c'était une américaine, noire américaine de surcroît, car Florence Price est une femme assez éblouissante d'opiniâtreté quand on regarde son parcours. Elle est née à Little Rock, dans l'Arkansas, dans une famille cultivée afro-américaine. Son père est dentiste et sa mère est musicienne. Elle montre très tôt des talents complètement exceptionnels, notamment dans la musique religieuse. Elle joue du piano, de l'orgue. Et elle réussit à se faire admettre à la New England Conservatory de Boston, qui est l'une des rares institutions qui est ouverte aux femmes noire à l'époque, car évidemment Florence Price, elle a toute une série de problèmes. C'est une femme, mais en plus elle est afro-américaine dans un contexte de ségrégation raciale qu'on vous laisse imaginer à la fin du 19e siècle. Dans les années 20, elle va s'installer à Chicago et embrasser le mouvement qu'on appelle le Chicago Black Renaissance, un mouvement artistique afro-américain absolument majeur. Elle a été très marquée par deux influences. Évidemment, elle a grandi avec la musique religieuse, la musique du gospel, qui est une musique jugée populaire, mais dont elle saisit toute l'importance. Mais elle a cette grande révélation. Son modèle toute sa vie, ce sera Dvorak et sa fameuse symphonie du Nouveau Monde. Elle aura toujours envie, en fait, de réunir, d'écrire une musique profondément américaine qui aurait, à l'instar de ce qu'écrivaient les grands compositeurs européens, évidemment, comme Liszt ou comme Brahms, un lien très fort avec des mélodies populaires profondément américaines et une ampleur folle. Ce qui se passe, c'est qu'elle a les mêmes problèmes que toute une série de femmes à son époque et encore aujourd'hui. Elle divorce, elle se retrouve mère célibataire, elle a d'énormes difficultés financières, elle doit donc enseigner le piano et l'orgue pour survivre. Elle a très peu de temps pour composer. Comme ces nonnes qui devaient composer sur leur temps libre, ou ces femmes dont on vous parlait, Mel Bonis, la semaine dernière, qui devaient composer en même temps qu'elles devaient assurer leur vie de mère de famille et de maîtresse de maison. C'est malgré la difficulté et selon la légende parce qu'elle se casse un pied qu'elle réussit à composer une première symphonie en 1933 qu'elle va soumettre à un concours qu'elle va remporter, ce qui va faire qu'en 1933, eh bien, sa première symphonie est jouée, une première symphonie dans laquelle on entend toutes ses influences, car elle écrit aussi de nombreuses pièces qui sont très directement une réinterprétation, par exemple au piano simple, de motifs issus justement de ce folklore, si on peut le dire, afro-américain, très inspiré des négros spirituels et de la musique qu'elle rencontre à l'époque à Chicago, grand moment d'émulation du jazz. Écoutez ici cette pièce issue d'un recueil baptisé Danse, courte pièce, Nimble Feet.

0: Florence Price, vous entendez ici ses musiques pour orgue, pour piano, qui en fait parfois réarrange des motifs de Negro Spirituals ou de ce folklore noir américain. Elle a en fait un énorme succès avec cette première symphonie qui va beaucoup impressionner. Alors c'était un concours réservé aux compositeurs noirs américains. Évidemment, elle n'aurait pas pu concourir. C'était déjà une surprise qu'elle soit une femme. Évidemment que cette présence et ces concertos qu'elle compose un peu dans la foulée sont notés. Mais les barrières raciales et sexistes vont évidemment limiter sa carrière. Elle fait comme ça un espèce de coup d'esbrouf. Elle a un premier succès très marquant, mais qui n'est suivi par pas grand-chose, parce qu'en réalité, elle n'a pas, et c'est tout le problème, Florence Price, l'environnement de travail qui serait propice à ce qu'elle continue à composer et qu'on la fasse entendre. Elle reste toujours dans un environnement où elle travaille de manière fragmentée, des cours, une famille, manque de moyens. Et d'autre part, finalement, il n'y a pas de grand orchestre qui permette à des compositrices nord-américaines d'être jouées. Elle n'est pas finalement totalement silenciée, mais elle est oubliée quand Yannick Nézet-Séguin lui consacre cet album. Il faut le dire, pour beaucoup, c'est une révélation, notamment pour le critique Emmanuel Dupuis, habitué de cette antenne, qui raconte comme il est ému de découvrir cette compositrice à la croisée de deux traditions.
1: Elle est à la croisée de deux traditions, c'est-à-dire sa propre histoire, l'histoire de la communauté afro-américaine, et puis la grande tradition symphonique venue d'Europe. D'ailleurs, bon, par moments, on pense aussi à la symphonie du Nouveau Monde de Dvorak par certains thèmes. Donc, elle est à la croisée de ces deux traditions, et je trouve qu'elle en tire le meilleur et qu'elle ne se renie pas. Elle ne renie pas ses origines, elle ne renie pas sa communauté. Au contraire, on sent quand même une véritable identité. Alors évidemment, c'est quelque chose qui mérite d'être interrogé. On est au début d'un mouvement de redécouverte, parce qu'il y a d'autres compositeurs afro-américains qu'on est en train de redécouvrir aux États-Unis, et tout ça est quand même très intéressant. Mais effectivement, on est au début.

Le final de la première symphonie de Florence Price, vous entendez hein, l'ambition et le souffle presque dvorakien de cette femme à la longue carrière, mais très peu institutionnalisée, qui connaîtra donc une reconnaissance assez partielle de son vivant, mais qui sera oubliée après sa mort. L'une des raisons, c'est aussi qu'on perd ses archives, puisqu'elle reste dans une maison abandonnée après sa mort. C'est assez difficile de les retrouver. Elle est finalement redécouverte très récemment. Elle n'a pas vraiment été effacée des récits officiels, mais elle n'a pas eu des œuvres qui ont été programmées de manière continuelle. Le basculement dans l'oubli, vous l'entendez comme il peut être rapide, entre 33 et ensuite, la difficulté, c'est effectivement de pouvoir continuer à exister pour une femme et pour une compositrice de musique classique noire américaine, avec cette première symphonie qui utilise la gamme pentatonique, la même qu'avait utilisé Dvorak, qui va même baptiser certains mouvements djouba en hommage à une danse pratiquée par les esclaves au 19e siècle. On sort à peine hein, quand même de l'abolition de l'esclavage, ça veut dire que ses propres parents qui vivaient plutôt dans un endroit moins ségrégué que d'autres avaient connu cette réalité terrible. Dernier exemple d'une invisibilisation ou d'une silenciation pour des raisons tout à fait différentes. On est ailleurs, on est en Europe. Alors que Florence Price aura vécu une vie longue et une carrière très fertile, la femme dont nous allons parler a connu une carrière très courte puisqu'elle meurt seulement à 25 ans. C'est l'immense Vitezslava Kapralova.

0: Vítězslava Kapralová, elle est née en 1915 en Tchécoslovaquie. C'est la fille d'un compositeur. On vous invite à découvrir son visage qui est quand même éblouissant de beauté dans les quelques photos dont on dispose d'elle. Elle pose en costume au dirigeant un orchestre puisqu'elle fait partie des très rares femmes reconnues dès 18 ans. Elle compose et elle dirige elle-même ses œuvres, des œuvres d'une modernité complètement ébouriffante, il faut le dire. Elle dirige des orchestres en public alors qu'elle n'a même pas 20 ans. Dans l'Europe de l'Est de l'époque, c'est vraiment vous dire à quel point elle impressionne. Elle est si douée qu'elle va partir pour la ville où musicalement tout se passe. Cette ville, c'est Paris, une ville où elle va mourir juste avant l'entrée dans la ville des Allemands. Une carrière hyper courte qui se termine à 25 ans, on va comprendre ce qu'elle y fait. Mais pour vous la présenter, sans doute faut-il s'en référer à un pianiste qui a redécouvert son œuvre dans les années 2000 et qui est tombé éperdument amoureux de la musique de cette très jeune femme.
1: I had never heard of Vítězslava Kapralová.
0: Je n'avais jamais entendu parler de cette femme avant de faire des recherches sur un livre que je préparais sur la musique tchèque. Je me suis retrouvé dans un livre, une boutique de partitions. Je cherchais des chansons, des mélodies. J'ai commencé à tomber sur des compositeurs que je connaissais, évidemment. Et puis je tombe sur ce cycle de chansons baptisé Navdi. J'ai commencé à le jouer et j'ai été hypnotisé. La

personnalité de la compositrice était tellement forte qu'à un moment donné, je me suis retournée. Parce que j'avais l'impression qu'elle était là derrière moi. Je n'avais jamais ressenti ça avant. Quand on sait qu'elle est morte aussi jeune, on se demande vraiment qu'est-ce qu'elle serait devenue si elle avait survécu. Je pense qu'elle aurait été l'une des compositrices, l'un des compositeurs majeurs du XXe siècle. Il faut regarder ce qu'elle écrit. Et tout ce qu'elle écrit est incroyable. Et maintenant que les gens sont de plus en plus exposés à sa musique et qu'elle commence à entrer dans le répertoire international, on ne peut que s'interroger sur ce qu'elle aurait fait, mais on réalise à quel point tout ce qu'elle a écrit en mourant si jeune est déjà fou.

Vitezlava Kaprilova, je vous invite à découvrir la biographie et l'histoire si courte et si intense de cette jeune femme qui, lorsqu'elle arrive à Paris, vit dans une pension pour jeune fille, qui va devenir très proche d'un compositeur, Boïslav Martinou, avec lequel elle va avoir même une petite histoire d'amour. Elle va se rapprocher aussi de Darius Milhaud, que des hommes qui, eux, ont survécu. Finalement, ils ont une vie beaucoup plus large. Elle va assez vite soumettre toute une série d'œuvres, dont une Sinfonietta militaire, son œuvre la plus célèbre, qu'on ne vous jouera pas, parce qu'elle vraiment demande un déploiement fou. Elle va très vite, en fait, être remarquée pour l'intelligence de ses compositions, cette Sinfonietta. Elle écrira un concertino, des œuvres qui, aujourd'hui, sont jouées, évidemment. Elle a vraiment aussi une carrière de critique musicale. Elle écrit beaucoup sur la musique de ses compatriotes. Elle commence à la toute fin de sa vie, fête de Pâques 1940, des ritournelles pour violoncelle. On va se quitter avec ça. Elle épouse in extremis un camarade, juste avant qu'il ne parte à la guerre et meurt dans la foulée. L'intelligence et la productivité de cette femme est ébouriffante quand on la regarde. Sa redécouverte assez récente nous donne beaucoup d'espoir, car malgré une vie si courte, elle a une carrière d'une immense richesse, qu'il est impossible de ne pas tomber sous le charme d'un répertoire aussi divers.

0: Viteslava Kapralova, surnommée Vita, la vie et la vivacité de sa musique. On vous invite à découvrir sur scène, si vous êtes à Bordeaux, à Paris, les deux opéras, La Montagne Noire de Augusta Holmès et L'Escole Amante d'Antonia Bembo. Merci à Laura de Tej Pérez et à Pauline Mosino qui m'ont aidé sur cette émission attachée de production de la série musicale réalisée aujourd'hui par Thomas Juste, prise de son Grégory Wallon. N'oubliez pas de podcaster l'épisode 1 de cette série sur le site de France Culture.
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0: Les vies heureuses ne comportent pas de morale. André Dudognon. Et pas d'erreur, c'est mauvais genre. Mauvais genre qui entrera ce soir dans la ronde des démons, et ce grâce à son invité, l'écrivain Simon Liberati, qui publie aux éditions Stock New York Inferno, troisième et ultime volet de son cycle démoniaque, une ronde planétaire entre Rome, Paris et New York, où l'on rencontrera outre ça des Marcel Proust, Andy Warhol et Truman Capote, une sarabande menée par des trépidantes figures de la famille Tchérépakine, entre palazzo romantique et backroom new-yorkaise, rue sans joie et ciel d'orage. Tel va le monde, selon Simon Liberati. Chronique en second temps d'émission signée Cécile Gilbert, Esther Teillard et Paloma Hermine Hidalgo. Bonsoir à toutes et à tous, bienvenue dans Mauvais genre qui accueille ce soir Simon Liberati. Bonsoir Simon Liberati.
1: Bonsoir.
0: Dites-moi, vous êtes sûrement un des rares en France à citer dans vos livres André Dudognon. Vous pouvez nous dire qui c'est, parce que c'est quand même pas n'importe qui et c'est pas n'importe quoi.
1: Bah, je peux pas vous donner une idée extrêmement plus détaillée que celle que je donne dans le livre. Bien que je sois tombé sur un livre de lui l'autre jour dans une
0: librairie. Vous voyez, en cherchant bien.
1: Oui, en cherchant, on trouve. Il a écrit un petit essai sur Maurice Zachs.
0: Ouais. Exact.
1: Que j'ai lu et dont j'ai utilisé, je crois, le début de la préface ou de l'introduction, si ma mémoire est bonne, que vous avez cité tout à l'heure.
0: Est un personnage peu commun, André Dudognon, un grand ami de Roger Perfit.
1: Ouais.
0: Figure
1: haute
0: en couleur. On viendra un jour dans Mauvais genre sur André Dudognon. En tout cas, ce soir, vous êtes avec nous pour New York City Inferno. La dernière fois que vous étiez venu, c'était pour 113 études sur le romantisme.
1: Ouais, peut-être.
0: C'est ça, en 2013.
1: Ouais.
0: Eh ben, très bien. Bienvenue donc, de nouveau, dans cette émission. À votre gauche, Cécile Gilbert, comment va-t-elle?
2: Bonsoir, merci, très bien.
0: Bonsoir, feu sacré se porte au mieux, j'imagine.
2: Excellent.
0: Je l'espère. Bah, vous êtes avec nous ce soir, parce que vous êtes fort grande lectrice et admiratrice de Simon Liberati, donc de New York City Inferno. On va en parler plus en détail, parce que c'est donc la fin d'un cycle.
2: Tout à fait, un cycle commencé avec les démons en 2020. Et qui nous faisait connaître cette fratrie, Tchérépakine, suivi de La Hyène du Capitole en 24, et New York Inferno aujourd'hui. Mais enfin, Simon a écrit depuis 2004 une œuvre assez foisonnante, presque un livre tous les ans, dont on pourrait dire qu'elle est marquée par le goût d'un certain appareillement des cruautés et de la beauté, une sorte d'esthétisme qui va de l'époque élisabéthaine
0: à l'époque contemporaine.
2: Exactement.
0: Eh bien, on va essayer d'en savoir plus avec vous, donc Cécile Gilbert. Bonsoir, Esther Teillard.
3: Bonsoir, François.
0: Alors, vous nous parlez ce soir d'un personnage qui est tout à fait adapté, je dirais, à l'univers de Simon Liberati.
3: Anna de Noailles.
0: Parce que, donc, réédition poche de son autobiographie.
3: Elle aurait eu 150 ans aujourd'hui, voilà, on lui souhaite son anniversaire.
0: Ah bah très bien, voilà.
3: Bon anniversaire, Anna.
0: Bon anniversaire, Anna, la femme au gant noir. Paloma Hermine Hidalgo, bonsoir.
4: Bonsoir, François.
0: Alors, bravo pour votre prix de poésie. On peut en dire, on peut en savoir un peu plus.
4: Il s'agit du prix, je vous remercie tout d'abord,
0: bravo.
4: Du prix international de poésie francophone Yvan Goll, adossé à la Fondation de France, qui me réjouit beaucoup et m'honore profondément.
0: Très bien.
4: Qui vient couronner mon dernier livre, Féerie ma perte, aux éditions de Corlevour.
0: Dont nous parlâmes dans cette émission. En tout cas, avec vous ce soir, on parlera non pas d'Anna de Noailles, mais enfin...
4: Pas tout à fait, bien qu'on puisse trouver des attelages assez précis, mais on parlera surtout Diable Blanc, de James Robert Baker, un inédit mondial, où le crime importe peut-être moins au fond que la qualité de pourriture sociale qu'il porte au jour.
0: Voilà, la qualité de pourriture sociale, ben on va un peu en parler d'ailleurs avec Simon Liberati. Donc vous voyez ce soir, toutes les planètes sont alignées dans Mauvais genre. Je rappelle bien évidemment qu'on peut retrouver cette émission de d'année sur les réseaux sociaux, sur Facebook bien sûr, et puis sur Instagram avec Mauvais genre. FC en attendant, bien j'ai demandé bien sûr à Laurent Polleret, de se confronter aux démons, à la décadence, à tout ce qu'on peut imaginer de nocturne, et voilà ce que cela a donné.
5: Tout Bon, bah alors, vous me suivez?
6: Oui.
5: Pourquoi?
6: Besoin de compagnie.
5: Ma compagnie, pour quoi faire?
6: Pour parler. Les gens ne se parlent plus.
5: J'ai pas envie de parler. D'ailleurs, vous ne m'êtes pas sympathique.
6: Vous avez tort. Je gagne à être connu.
5: Ça m'étonnerait. Vous avez une tête à avoir des drôles d'idées.
6: Quel genre d'idées?
5: Foutez-moi la paix!
6: Vous en avez pas, vous, des drôles d'idées?
5: Des idées de quoi?
6: Ça vous arrive jamais, par exemple, d'avoir envie de tuer quelqu'un?
5: Pardon?
6: Je vous demande si ça vous arrive parfois d'avoir envie de tuer quelqu'un.
5: Qui?
6: N'importe qui.
5: Et pourquoi?
6: Comme ça, sans raison, une impulsion.
5: Non.
6: Jamais?
5: Non.
6: Même pas dans le métro?
5: Bon.
6: Un anonyme? Un mec sans importance, dont la mort dérangera personne? Vous pensez jamais à des trucs pareils?
5: Non.
6: Alors à quoi vous pensez?
0: Voilà, eh bien, Les démons de la nuit, vu par Laurent Polleret, c'est les débuts donc du film de Bertrand Blier, Buffet froid. Esther Taillard, vous êtes une grande fan de Bertrand Blier.
3: Ne parlez pas de Blier, je vais devenir folle.
0: Ah bon?
3: Ah oui, mais Buffet froid, c'est peut-être son meilleur, en fait. Avec ce fameux couteau que portait Depardieu sur le tournage des Valseuses et qui a inspiré le personnage dans Buffet froid. Il portait toujours un couteau.
0: Simon Liberati, vous, votre Bertrand Blier, c'est qui?
1: Quel film, vous voulez dire?
0: Oui.
1: J'ai revu récemment Beau-père, que j'ai trouvé pas mal. J'avais jamais vu. Je me rappelle des affiches sur les Champs-Elysées. Je me rappelle du scandale. D'ailleurs, c'est curieux que ça passe encore à la télévision. Et c'est une actrice dont j'ai oublié le nom, qui joue le rôle de la jeune fille, qui a pas fait carrière. Vous voyez qui c'est? Non, vous voyez pas?
0: Je la vois, mais son nom m'échappe comme tous les noms.
1: Sophie Marceau l'a effacée assez rapidement. Elle avait failli faire le rôle, et puis finalement, c'est elle qui a pris le rôle. Et elle a une présence, elle est assez grande, elle a une présence étonnante. Voilà, mais sinon je suis pas un grand, enfin j'ai vu les films de Bertrand Blier, mais je suis pas un amateur effréné.
0: Effréné. Cécile Gilbert, vous? Elle s'appelait Ariel Bess, merci Laurent Polleret.
2: Ah, bravo. Moi j'ai revu il y a pas trop longtemps Tenue de soirée, que j'ai trouvé assez hallucinant, et en fait je crois que c'est parce que je l'ai revu aujourd'hui que je l'ai trouvé rétrospectivement d'une audace et d'un culot extraordinaire.
0: Très bien, bah donc un jour, il était venu nous voir, Bertrand Blier, je me souviens, mais c'était pour parler de d'Yvan Richard, une sorte de couturière de dessous assez érotique. Je me souviens que cette émission soit un jour rediffusée, Bertrand Blier et Yvan Richard. En attendant, Simon Liberati, donc on reprend notre présentation à nos auditeurs, donc de notre invité, Cécile Gilbert. Il y a à peu près tout, je ne peux pas dire le contraire de tout, mais il y a une grande variété de livres chez Simon Liberati. On peut en savoir un peu plus?
2: Il y a une grande variété de livres, mais en même temps, il y a toujours des obsessions récurrentes. Hein, l'espace social comme espace prostitutionnel, le goût de certaines corruptions, d'une socialité ou d'une sociabilité des passés, élégantes, je dirais. C'est des tracteurs diront un certain snobisme, mais c'est aussi le goût un goût assez précis et assez sûr qui va d'une ligne anglo-française assez, assez précise. Donc il est rentré en littérature avec Anthologie des apparitions. Sa vie précédente est assez opaque pour nous qui le lisons, mais j'imagine qu'elle a nourri évidemment toute son œuvre ultérieure. Peut-être qu'il nous en dira plus. Et il a été distingué par plusieurs prix, le prix de Flore, pour l'Hyper Justine. À mon avis, l'Hyper Justine, c'est un petit peu la matrice des démons, peut-être. Il y a beaucoup de choses qui reviennent.
1: Ah oui?
2: Oui.
1: Ah
2: oui. Notamment dans les délires de cette artiste contemporaine, Thérèse Legros, qui a un peu des troubles neurocognitifs et qui.
1: Comme moi.
2: Se répète des choses de son passé. Il y a des personnages et effectivement des axes. Rome, Paris, Ruspoli, tout ça, qui reviennent. Bon, moi, je trouve que bon.
1: C'est possible. Je suis peut-être pas le meilleur expert pour pouvoir dire ça. Je relis pas mes vieux livres. C'est ce que disent tout le monde. Enfin, c'est vrai.
2: Bon, et puis il y a eu. Moi, j'ai été frappé, je me souviens à l'époque, par son livre sur Mansfield, Préfinina, qui s'ouvrait par une extraordinaire et hallucinante scène de crash automobile.
7: Enfin, c'était après le crash, c'est-à-dire que c'était...
2: Oui, c'était post-crash, c'était mais il y avait la description de ce qui avait produit l'accident, disons.
7: C'était la désincarcération de la Buick de son camion.
2: Exactement. Ça, c'était quand même très très fort. Et puis il y a eu Formance, prix Renaudot 22, que j'ai trouvé aussi formidable. Bon, moi, de toute façon, j'aime cette époque. Bon, on l'interrogera sur cette époque et pourquoi il y revient constamment. Et sur cet angle, surtout. Sur cet angle qui... Parce que c'est pas parce qu'on parle de cette époque qu'on adapte cet angle, évidemment. Si on pense par exemple à quelqu'un comme Tadej Klossowski qui a écrit « J'y rêvais » et qui revient sur ses années 70, c'est beaucoup plus primesautier.
7: Ah, tu trouves ça pardon, je te tutoie. vous trouvez ça primesautier?
2: Pas primesautier, mais c'est, disons que c'est moins... Moi, j'avais beaucoup aimé ce livre aussi, mais je trouve facile, qu'il est, il est beaucoup plus, comment dire, il est beaucoup plus nonchalant et beaucoup moins torturé.
7: Oui.
0: Et aussi, on peut parler de Stan aussi, que vous avez publié récemment.
7: Stanislas. Oui, alors, ça, c'était un livre, c'était en fait le premier tome d'un, malheureusement, j'ai tendance à faire beaucoup de livres en série, et celui-là, c'était l'année dernière. C'était un livre sur mon enfance au collège Stanislas, qui éclairait une partie de ma vie, mais pas celle dont Cécile, mais je crois pas que, en fait, mon existence a été tout le temps nourrie par la réalité des livres. C'est les livres qui ont amené les choses, qui ont amené les gens, qui ont amené les histoires, qui ont amené et c'est pas j'avais des cartes au départ, comme vous savez, quand on commence un livre, c'est comme si on jetait des cartes et puis on va jouer avec les mêmes tout le temps. Et ça, c'est pour un livre, c'est vrai. C'est-à-dire, vous avez deux pages et puis vous avez les cartes et puis finalement c'est comme un jeu, quoi. C'est comme une patience, c'est comme la réussite, quoi. C'est des choses comme ça. Et je pense que l'ensemble de ce que j'ai fait est pareil. Il y a Jane Mansfield dès la page 1 de l'anthologie des apparitions. Tout était déjà là.
0: Aussi un livre sur la Manson Family.
7: Oui, c'est un livre. Alors, il est un peu à part parce que j'ai vraiment, celui-là, j'ai fait un parti pris très objectif comme ça, et je voulais surtout décrire le crime, c'est-à-dire ce que n'avait pas fait. Il y avait une jeune auteure qui s'appelait Emma Klein, qui a beaucoup de talent d'ailleurs, qui avait sorti.
0: Qu'on a reçu à mauvais genre d'ailleurs. Ah bon, pour son livre sur la Manson.
7: On s'est rencontrés, alors j'aimais pas ça. Au début, on était un peu, évidemment, on sortait le livre en même temps avec quasiment le même titre. Enfin, c'est moi qui l'avais scotché en fait. J'avais vu ça avait été un succès international, donc j'étais arrivé derrière avec mon titre qui ressemblait. Mais, tout ça pour dire que j'avais fait les crimes. C'était les crimes qui m'intéressaient dans la famille Manson. C'était comment ces filles de 19 ans, j'allais dire 13 ans décidément, de 19 ans peuvent poignarder sans avoir jamais tué personne une jeune femme, un jeune homme, un karatéka, enfin des gens tout à fait aptes à se défendre. Le coiffeur était karatéka. Donc c'était ça qui m'intéressait. C'était une espèce de savoir comment ça se passe, quoi. Donc c'était un livre très précis, très très collé, donc très narratif. Plus narratif peut-être que les autres dans la structure, qui sont plus sophistiqués, on va dire.
0: Alors avec vous ce soir, donc, eh bien, New York City Inferno.

La pluie tombait sur les rues de New York avec la régularité drue d'une machine de cinéma. Le Bovary était presque aveugle, une lampe sur deux, éteinte comme si un opérateur avait disjoncté une partie du circuit pour créer le cœur obscur d'un film noir. Entre chaque lampadaire, la silhouette de l'étrange couple formé par Alexis et sa compagne blonde, beaucoup plus grande que lui, c'était elle qui tenait le parapluie, oscillait dans les flaques, disparaissant à leur surface pour renaître quelques pas plus loin. Ce jeu féerique d'apparition et de disparition restait en suspens chaque fois que l'obscurité retombait sur la surface brillante du trottoir. Les personnages en silhouette semblaient si fragiles, si menacés, qu'on s'attendait à ne plus rien retrouver d'eux dès qu'ils s'évanouissaient dans la nuit liquide. Le miroir noir du trottoir les aurait engloutis pour une descente aux enfers imminente.

0: Voilà un extrait donc de New York City Inferno de Simon Liberati. C'est donc la troisième volet d'un cycle, commencé par les démons, continué par la hyène du Capitole. On peut peut-être, pour nos auditeurs, partir de l'origine de ce cycle. Les démons, c'est aussi le nom d'un cycle d'un écrivain autrichien qui s'appelait Mito von Doderer. C'est d'ailleurs une sorte de chronique aussi des déclins, mais là, de l'Empire des Habsbourg. Est-ce qu'il y a chez vous, Simon Liberati, le désir d'être une sorte de chroniqueur, de mémorialiste, ou ça, d'une sorte de grande décadence contemporaine?
1: Contemporaine, je dirais pas, parce que
0: j'ai
1: toujours été, oui, c'est ça, je me suis, comme beaucoup d'auteurs, intéressé à une période qui était juste avant l'âge où je suis arrivé à l'âge adulte, on va dire. Donc je me suis plutôt intéressé à des années où j'étais encore assez jeune. Et je sais pas, moi, si vous voulez, quand je commence un livre, quand je travaille sur le projet, sur ce projet-là, en fait, ce projet s'appelait « Prières exaucées ». C'était le titre de travail du livre. L'éditeur français qui était propriétaire des droits m'a menacé d'un, très aimablement, mais m'a menacé d'un procès. Donc on a changé c'était chez Grasset, on a changé le titre, et donc du coup j'ai pris les démons, qui n'était pas un titre que j'avais du tout choisi au départ. Et l'histoire de la fratrie, c'est une vieille, de toute façon on refait toujours les vieilles choses, c'était des vieilles notes que j'avais dans un carnet de l'âge de mes 17-18 ans, sur des histoires de frères et sœurs qui étaient déjà présentes dans Anthologie. Donc c'est vraiment une matrice dans laquelle je suis toujours revenu travailler.
2: Un peu comme
1: ça.
2: Les Brontë, d'ailleurs.
1: Ouais, et sans raison, sans explication particulière. Alors après, est-ce que je veux être le chroniqueur d'une période? Disons que je sais le faire. Donc quand on a un certain âge et qu'on doit écrire des livres, on va aussi vers des choses. Donc je savais à peu près où j'allais. Mais quand j'écris, moi, je n'ai jamais de plan. Hein. Donc j'ai commencé à structurer ce roman de 950 pages, hein, parce que je considère que c'est un seul roman. C'est un seul roman qui a été divisé en trois. Je l'ai écrit, le premier tome, je l'ai écrit assez difficilement, parce que c'est toujours très difficile les débuts de livres. Même si c'est 250 pages de début, c'est difficile à mettre en place. Et le 2 et le 3, je les ai écrits dans une espèce de ferveur très très étonnante, et enfin pour moi, et en tout cas donc je considère que l'œuvre est complète. Et sur la chronique, je ne sais pas si c'est une chronique.
0: On peut en dire quelques mots rapidement sur le sujet.
1: Oui, bien sûr. Et raconter l'histoire, vous voulez dire. Oui, bien sûr. Bah, c'est l'histoire de deux, trois ou trois et demi frères et sœurs, puisqu'il y a un frère qui disparaît assez vite dans un accident d'auto, et qui ont été élevés à côté de Fontainebleau, dans une jolie maison qui se trouve au bord de la Seine, enfin plus qu'une maison, mais enfin on dira une maison, et qui ont en commun d'avoir été élevés un peu comme dans Les Enfants Terribles, c'est-à-dire par eux-mêmes. Et je pense que l'histoire, au départ, c'était pourquoi ça s'appelait Prières exaucées, parce que j'ai situé la structure de l'histoire entre 66 et 84, c'est-à-dire au moment où Truman Capote signe le contrat de Prières exaucées, qui est censé être La Recherche du Temps Perdu,
0: oui, son grand livre
1: américaine, sur justement cette chronique de la décadence d'une certaine société, le thème qu'il voulait traiter, et il meurt en 84, je crois me souvenir, à Los Angeles, si ma mémoire est bonne. Et je me suis dit, bah, je vais caler cette histoire dans ces dates, et je vais faire des personnages qui ont envie de rentrer dans un livre, parce qu'on parle toujours des gens qui ont volé la vie des autres. À mon propos, j'ai eu d'ailleurs des soucis à ce point de vue-là, et plusieurs fois, pas qu'une fois, on parle toujours de la même fois, mais il y a eu d'autres fois, je me suis dit, tiens, je vais faire le contraire, je vais faire des gens qui, dans la vie, ont envie de rentrer dans le livre, dans un livre dont ils savent qu'il est en train de s'écrire. Et donc c'était l'idée de départ, hein. C'était vraiment l'idée de départ, et ça a lieu. Alors même si le livre de Capote, alors je raconte que le livre de Capote en effet n'a pas réussi à être écrit, puisque pour une histoire très connue, il a tout fracassé en buvant trop, en sortant beaucoup et en n'écrivant pas, et en se doutant de lui-même, surtout, ce qui est le plus grave, parce qu'on peut faire tout ça sans douter de soi. Et donc, mais il rentre quand même, et je ne peux pas raconter comment, mais il y arrive qu'à la fin quand même les personnages s'intègrent à l'intérieur de quelque chose qui n'est pas forcément un roman, parce que Capote, à la fin de sa vie, avait arrêté d'écrire et collectionnait des étuis de produits anti-serpents, de venins anti-serpents. Et il introduisait à l'intérieur de ses étuis, donc il jetait le matériel à l'intérieur pour se protéger des crotales et des, je sais plus comment ils s'appellent, il a des serpents qu'il aime particulièrement, qu'il a, il y a beaucoup de serpents dans l'œuvre de Capote. Et il mettait à l'intérieur des petits, il faisait comme des petites capsules, comme faisait Warhol d'ailleurs, je crois aussi, des petites capsules dans lesquelles il introduisait des objets. Donc à la fin, finalement, un des personnages se retrouve dans une des capsules de l'ancien étui anti-poison. Voilà, comme ça. Bon, ça y est, j'ai raconté la fin. Mais bon, c'est pas grave, je pense pas que ça soit une telle révélation que ça me, que ça fasse fuir tout le monde. Ou alors si. Mais, voilà. Donc, si vous voulez, l'idée, c'est ça. L'idée de la matrice. C'est pour ça que ça devait s'appeler Prières exaucées, parce que c'était l'idée de créer Prières exaucées, c'est-à-dire d'écrire le livre que Capote a pas écrit en faisant rentrer mes personnages à l'intérieur de la cellule dans laquelle l'histoire de Capote était censée... Enfin, cellule, c'est pas le bon mot, mais était censée se passer, quoi.
0: Et la famille de Chiré-Paquin, comment vous avez...
1: Alors, j'avais un copain de classe, alors c'est bien que vous m'ayez posé la question.
0: Mitonner la chose.
1: Parce que j'avais... J'espère qu'il est... J'espère qu'il est mort. J'espère qu'il est mort, c'est pas ce que je veux dire, bien sûr. Mais ce garçon était en classe avec moi, il s'appelait Chiré-Paquin. Alors, c'est un nom très rare, ça veut dire tortue, petite tortue en russe. Et je crois qu'il était de bonne famille russe. Il avait une mère très jolie qui venait le chercher à la sortie de l'école. Donc ce nom m'était resté en tête. Et du coup, bah voilà, c'est comme ça. On fait tout ça. Hein. On récupère des bouts de ficelle et puis on fabrique la machine.
0: Donc, voilà. Une famille d'aristocrates russes, oui, alliée voilà. À une famille de la bonne bourgeoisie
1: comme
0: française.
1: C'est un
0: grand classique. Mais là, vous capitalisez, si j'ose dire, sur des mémoires, des Romanov alliées à
1: une
0: bourgeoisie traditionnelle.
1: Il y a un petit côté comme ça. Et alors c'est oui parce que j'ai alors je sais pas pourquoi d'ailleurs je pense que je dois avoir des accointances familiales avec ça mais que j'ignore j'ai toujours eu un peu une certaine tendresse pour la alors c'est à cause de Jean Lorrain aussi parce qu'on parlait de littérature décadente
0: et Noronsov
1: littérature décadente les Noronsov où il y a très russe aussi il me semble me souvenir
0: oui, absolument hein.
1: Donc il y avait ce goût en effet des Russes qui d'ailleurs merveilleusement ont réapparu de manière absolument fantastique au moment de l'écroulement de l'Union soviétique et sont retournés aux mêmes endroits faire les mêmes horreurs qu'ils faisaient quand ils avaient de l'argent à l'époque du tsar. Alors c'est pas les mêmes mais bon on est quand même dans la même idée, c'est fou.
0: Il y a des habitudes qui ne se perdent pas.
1: Oui, alors, c'est magnifique.
0: Cécile Guilbert, le tome, le deuxième volet, La hyène du Capitole, un titre extraordinaire. Alors la couverture aussi extraordinaire puisque on vous a offert, là je pèse mes mots, la même couverture que les polars de chez Gallimard, la collection Carré Noir. J'imagine que c'est une demande de l'auteur.
1: C'est une demande de l'auteur qui avait déjà fait le coup sur un livre précédent qui s'appelait Les Violettes de l'avenue Foch. Et malheureusement, j'ai pas eu la jaquette brillante. J'ai pas donné toutes les informations nécessaires à la personne.
0: Ni le format.
1: Non, je voulais la jaquette, surtout la photo brillante que j'avais eue sur Les Violettes de l'avenue Foch avec une très jolie photo d'une jeune fille qui se tirait une balle dans la bouche avec un revolver. Et enfin, qui faisait semblant de se tirer avec un revolver en plastique, photographié par un garçon qui s'appelle. Je raconterai ça une autre fois. La hyène du Capitole. Alors, La hyène, c'est un livre assez... c'est le centre. C'est le volume du centre. Donc, c'est là que se passe le nœud gordien de tout... Enfin, le nœud de... Enfin, le, je sais pas comment le dire.
2: Le nœud de vipère.
1: Le nœud de vipère, oui. Le snake pit, hein, comme on dit en anglais. C'est d'ailleurs la maison où habitaient les Manson en bas de Topanga, s'appelait le snake pit. Hein, le nœud de vipère, ça existe. Ça a brûlé, ça, d'ailleurs, il n'y a pas longtemps. Et donc, il y a le crime. Là, il y a le crime au milieu là, de la jeune fille qui est tuée par une autre femme dans la scène centrale, et c'est la scène centrale du livre. C'est autour de tout ça que se construit que s'agrège le reste de la fiction.
0: Mais alors,
1: c'est pas si c'est clair.
0: Vous ne structurez pas au départ, vous vous laissez porter par des personnages, et là en l'occurrence, vous êtes à chaque fois, ça se réinvente tout seul.
1: Je range. C'est-à-dire que j'ai des trucs qui se, j'ai des fictions qui partent comme ça, et puis après, il va falloir que raconter l'histoire, donc on trouve des idées et puis on boucle le... Je parle on, c'est moi et moi et moi. Et on boucle le truc. Mais c'est toujours... Je pars de cartes que j'ai jetées comme ça. Et c'est comment finir la réussite, en fait. Donc je sais que cette fille va être... Je savais même pas qu'elle allait être tuée, d'ailleurs. Elle est tuée tout à coup. Et après,
0: Dominique
1: je me dis,
0: Mirage.
1: Qu'est-ce que je vais faire du cadavre ?
0: Avec à chaque fois des lieux emblématiques. Paris, Rome. Là, il y a aussi, il y a chez vous tout un goût pour une espèce de topographie, comme ça.
1: Alors, en fait...
0: Paris, Rome, New York.
1: Le projet, c'était... un projet pharaonique, c'est-à-dire ce qui est bien avec la littérature, c'est qu'on peut écrire des choses à très gros budget, sans budget, enfin très peu de budget. Et donc, si vous voulez, je me suis dit, avec ça, on va casser. J'ai réussi à convaincre l'éditeur, l'agent, tout le monde était là, on était tous pensés que ça allait être. Donc, et ce que j'aime bien, c'est que c'est un blockbuster complètement qui a eu un accueil critique correct, mais qui a été complètement invendu. Et donc, ça reste un blockbuster dans mon idée, c'est-à-dire je l'ai construit avec des actions, il y a de l'érotisme, il y a des meurtres, il y a beaucoup de choses qui se passent dedans. J'ai fait des livres très immobiles et celui-là est très très varié, il y a du paysage, il y a du voyage, il y a tout ça, et tout ça pour un résultat qui est à peu près l'équivalent de ce que Showgirl était au cinéma, c'est-à-dire un truc que, bon bah voilà, alors j'espère que ça aura le sort de Showgirl, ce qui est devenu maintenant un objet d'art quasiment, mais quand c'est sorti, voilà. Donc c'est ce que j'aime dans ce livre, c'est son côté à la fois guide touristique, Rome. Alors je remercie la Villa Médicis de pas m'avoir invité à Rome, ils ont refusé à chaque fois, négatif, etc. C'est comme ça que j'ai construit tout Rome de tête et avec des guides comme faisait James Adelchez, vous savez, avec quand il écrit Paradise City, il a jamais foutu les pieds aux États-Unis et il construit un. Donc voilà.
0: C'est quoi le titre ? Le temple de Satan de Stanislas de Gaïta. Le temple de Satan ! Un type habillé tout en vinyle rouge, moumoute frisée montant sur le haut du crâne et tête de hibou, venait de se poser sur le tabouret voisin. Un Anglais, un vendeur de vêtements, le nouveau manager des New York Dolls. Bourré d'amphétamines, excité mais flegmatique, il raconta à Will qu'il avait attrapé des morpions dans un bordel à la Nouvelle-Orléans. Oncle Will avait toutes sortes de recettes de grand-mère pour soigner les morbacs, le genre de sujet qui le passionnait. L'Anglais, plutôt excentrique, même pour ici, avait une boutique à Londres, mais à New York, il vendait des créations en pleine rue, dans le coffre de sa voiture. Un peu comme les Italiens proposent aux passants des costumes tombés du camion. Il s'agissait de fringues très rock, des vinyles, des plastiques colorés, des bottes à plateforme. Will, qui se montrait toujours d'une politesse exquise, écoutait Malcolm, c'était le nom de l'Anglais, lui faire son baratin tout en se grattant l'entrejambe. Revenons à son sujet de prédilection, tout en tapotant la cuisse de son voisin près de la braguette, le vieux juge de paix lui expliqua que les morpions devaient aimer le plastique, car cette matière faisait transpirer l'aine et les poils pubiens. La macération favorisait les parasites. L'Anglais objecta qu'il pourrait aussi bien s'étouffer dans sa culotte, faute de pouvoir respirer.

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1: Voilà, troisième, second extrait donc de New York City Inferno de notre invité Simon Liberati. Alors là, on est donc conclusion, Cécile Gilbert, troisième et ultime volet. Est-ce qu'il y aura un quatrième volet? Non, là c'est tout est terminé. D'ailleurs, la fin est très étonnante du troisième volet, le dit bien. On peut difficilement aller plus loin. Alors, comment les choses ont-elles évolué dans ce troisième temps, Cécile Gilbert?
2: Bah, je trouve qu'il y a une montée, il y a une très grande intensité dans ce troisième volume, et qui est sans doute dû à un déplacement effectivement du zeitgeist, comme on dit, à New York, où il y a une grande, et on sent que c'est aussi la fin de quelque chose. Et moi, ce qui me frappe, c'est le talent de portraitiste de Simon Liberati, et justement la question que j'ai envie de lui poser, c'est que alors qu'il nous parle de personnages qui sont extrêmement connus, enfin, quiconque a lu des choses sur cette histoire culturelle des années 60 et 70 connaît tout ça par cœur. Comment il arrive malgré tout, alors je pense à deux personnages qui sont dans New York Inferno, qui est Lyra Zewill, la sœur de Jackie Kennedy, qu'on voit déjà dans la maison de Truman Capote à Palm Springs, et qu'après qu'on voit dans une voiture en train de faire des courses avec Andy Warhol. Ce personnage-là, plus Robert Mapplethorpe, qu'on voit aussi dans un soir comme ça avec Burroughs, comment il arrive à ne jamais en fait manier le cliché? Il n'y a pas de cliché, il n'y a aucun cliché sur ces personnages qui pourtant donne lieu à chaque fois qu'on parle d'eux, que ce soit dans la presse ou ailleurs, à de gigantesques clichés. Et en fait, il prend une grande liberté avec ses personnages et il les rudoie beaucoup.
3: Bah parce que
2: il les traite mal. Et comment vous travaillez pour avoir cette subjectivité dans le portrait de gens que vous n'avez pas connus, puisque ce n'est pas.
3: Alors, première chose, c'est mieux de pas les connaître. Deuxième chose, c'est bien d'avoir connu des gens qui les ont connus. Et troisième chose, il faut en effet s'autoriser les pires choses avec les gens qu'on utilise. C'est des poupées dont on fait des personnages. Donc, Radzivill, je l'ai vu comme tout le monde parfois. T'es assez blanche de peau, grise même. Et j'en ai beaucoup entendu parler par X, Y, Z, qui m'avait raconté des histoires plus ou moins flatteuses. Jusqu'à il n'y a pas longtemps, j'étais chez Jean-Jacques Schull, là, il y a trois semaines, et je parle de l'anatomie à un moment de Lyra Zewill, parce qu'elle va aux toilettes, et je rencontre un médecin qui était un ami de Jean-Jacques, et qui était le docteur Sioux, qui était le médecin du Ritz, et qui était le médecin de Michael Jackson, et qui m'avait orienté quand j'ai eu un infarctus vers une hospitalisation. Donc je le connaissais, j'étais content de pas le revoir, et il me dit: mais je connais très bien cette partie de l'anatomie de Lyra Zewill, j'étais son médecin. Donc la vérité est ressortie de la fiction. Je pense qu'il faut pas hésiter quand on utilise des gens comme Warhol, des gens comme Mapplethorpe, des gens comme Lyra Zewill ou d'autres, puisqu'il y en a beaucoup. Tout à l'heure c'était Malcolm McLaren et William. Alors j'ai pas inventé les morpions, l'histoire des morpions de McLaren, elle est vraie. C'était aussi BGB's, mais il n'y avait pas Burrow. Alors voilà. Mais il faut être libre. C'est des gens normaux. C'est comme les auteurs, c'est comme Homer, tout ça. Il ne faut pas avoir peur d'eux, quoi. Donc vous trouvez confronté. Moi, quand j'ai fait le meurtre de Sharon Tate avec etc., tout le monde me disait: oh là là, à l'époque, on respectait encore beaucoup Roman Polanski, hein, n'est-ce pas? Donc les gens venaient vers moi, les mêmes qui maintenant dénoncent Roman Polanski comme un monstre, venaient vers moi en disant: mais Roman, comme s'ils le connaissaient, est-ce que Roman a lu le livre, etc., pour voir où était le dur? Et écoutez, j'ai agi avec Sharon Tate comme j'ai agi avec Lyra Zewill, c'est-à-dire que je prends les choses et puis je les fais agir selon une certaine logique et surtout selon une certaine véracité des anecdotes que j'ai pu collecter ou entendre ou avoir aux oreilles. Donc voilà. Donc après, parfois, il y a des choses un peu injustes dans ce que je dis. Ça évite le cliché. Tout ça pour répondre à votre question.
2: Il y a un moment dans Les Démons, premier tome, titre éponyme, vous dites que, où un des personnages dit, je me demande si c'est pas Donatien d'ailleurs, qui est quand même le démon qui manipule un peu cette fratrie.
3: Par François-Marie Bagnier.
2: Bon, on l'a bien reconnu, merci.
3: Voilà, mais je voulais le dire parce que ça, je ne l'ai pas dit dans les premiers tomes pour être tranquille. Et puis là, maintenant, je le dis.
2: Il y a un moment, il dit que la chose, c'est de chercher la conjonction entre les âmes qui ont vu Lucifer. Est-ce que tous ces personnages que vous mettez en scène à travers cette trilogie, qu'on retrouve, hein, qui sont récurrents, est-ce qu'ils ont tous vu Lucifer? Ou alors est-ce que les démons désignent principalement cette fratrie et ce grand Deus Machina qui est Donatien?
3: Alors l'histoire, si vous voulez, le fond de l'affaire, que j'ai moi-même, qui m'échappe un peu à moi-même, parce qu'il faut quand même qu'il y ait toujours une partie dans les livres qui vous échappe quand vous écrivez un livre. Il ne faut pas tout savoir, et très souvent, on ne sait pas, parfois on ignore complètement. Le fond de l'affaire se passe autour de la magie. Et il y a un personnage à Rome, une introduction de personnage que j'aime bien, d'ailleurs, bon, on a le droit d'aimer ce qu'on fait de temps en temps.
2: Gorgonia.
3: Voilà, Gorgonia. Et donc, il y a une scène et dans cette maison de cette magicienne à Rome, et je pense que la scène de la magie à Rome a influencé le reste. Alors, le reste avait... Une partie avait été écrite avant, donc la partie où on parle, en effet, de Satan au moment où l'accident de voiture, on retrouve l'accident de voiture de Jane Mansfield, hein, et Satan, Jane Mansfield, j'ai des numéros spéciaux de journaux, sa tête arrachée par Satan, etc. Parce qu'elle était censée avoir eu un sort envoyé par Anton LaVey, que vous connaissez.
1: Que je viens de citer,
3: que
1: oui.
3: Vous connaissez,
1: fondateur de l'Église de Satan aux États-Unis.
3: Donc voilà, donc j'ai des intuitions. Donc j'ai l'intuition que dans cet accident de voiture, elle voit un visage qui est peut-être un secouriste qui lui apparaît, qui est beau, qui ressemble d'ailleurs à Mapplethorpe, qu'elle reconnaîtra à la fin quand elle rencontre Mapplethorpe à Lenville, je crois, un club SM à New York dans le troisième tome. Donc j'ai l'intuition, et Mapplethorpe était fasciné par le diable. Ça, j'apprendrai ça à personne. Je crois pas faire de grandes découvertes avec ça. Hein. Il disait la beauté, c'est le diable. Enfin, c'est le mal. Il était vraiment obsédé par le mal et par faire le mal aussi. Hein. C'était quelque chose qui était très fort chez lui, sans doute une éducation qui avait amené à ça. Et donc, voilà, donc j'ai cette intuition satanique de cette jeune fille qui est défigurée. Marisa Berenson m'avait raconté, elle n'est pas dans le livre, mais m'avait raconté une histoire merveilleuse quand je l'avais interviewée. Elle m'avait dit qu'elle avait eu une opération de chirurgie esthétique, ce que les gens ne disent pas en général, mais que cette opération était venue à la suite d'une rencontre avec le diable, c'est-à-dire que sa voiture avait eu un accident au Brésil, elle était conduite, elle venait de tourner une scène un peu satanique sur une plage, elle était conduite par un chauffeur, et là, elle avait vu les phares de la voiture en face arriver, et bam, le pare-brise a explosé, elle a été défigurée, et elle s'est réveillée chez Pitanguy. Pitanguy qui était le chirurgien esthétique de la grande époque des années 60, c'était les fameux liftings très tirés que j'aime beaucoup comme ça. Donc le rapport de l'accident du diable, vous voyez, c'est instinctif.
1: Quoi. Alors justement, cette question
3: du diable...
1: Je
3: mélange les trucs et puis ça donne la marmite.
1: Est-ce que c'est l'arrière-plan définitif là, évidemment, quand on a une trilogie qui s'appelle Les démons, qu'on dire que le mal c'est l'arrière-plan, ça va un peu de soi, ouais. Et c'est un peu une platitude, mais quel type de mal, justement, serait à l'arrière-plan de tout ça? Puisque tous les personnages que vous mettez en scène, même les plus connus, Truman Capote, Warhol, Lyra Zewill ou encore Aragon, semblent des personnages très, en définitive, très, très secoués, enfin, une espèce de personnages qui sont très... Très, dans une espèce de crépuscule, de déclin, de violence qui les, d'une certaine façon, ils se consument eux-mêmes, mais qu'est-ce qui les consume en définitive? Est-ce que c'est leur propre démon familier? Est-ce que c'est eux-mêmes? Ou est-ce qu'il y a quelque chose derrière tout cela qui serait de l'ordre du mal ou du malin?
3: C'est l'œuvre, c'est l'écriture.
1: Donc le malin, ce serait l'œuvre.
3: Oui, c'est l'œuvre, c'est-à-dire, c'est ce que j'ai dit tout à l'heure, avec un total mépris pour l'espèce humaine, en parlant de poupées pour mes personnages. C'est-à-dire qu'il y a et c'est très évident dans la parabole, on peut appeler ça une parabole, de Truman Capote avec l'histoire Capote, avec l'histoire des deux garçons qui ont été pendus pour de sang-froid. Ils n'attendaient qu'une chose, c'est qu'ils meurent pour pouvoir sortir le livre. Bon, l'histoire est très connue, mais c'est vrai qu'il y avait dans cette écriture... L'écriture a quelque chose de... Moi, j'ai écrit des livres qui m'ont apporté des événements très, très violents. Et ces événements très, très violents étaient liés à l'espèce de toute puissance qu'il y a dans l'écriture. Et je pense que toute personne qui a une expérience un peu intime avec la littérature, et Aragon, avec Nancy Cunard, avec la période juste avant Elsa Triolet, quand il essayait d'écrire La recherche de l'infini, j'ai comparé Prières exaucées, Lyra Zewill, grande amie de Capote, et Aragon et Nancy, hein, et là, donc la présence de l'antimuse, en fait, c'est-à-dire de la présence
1: la
3: à côté
1: fatale,
3: de vous, qui
1: hein.
3: vous... Oui, la femme fatale, si on veut. Donc, pardon.
2: Non, je
1: Cécile Gilbert.
2: Non, mais justement, cette histoire de Capote, le fait que vous ayez enserré cette trilogie avec cette histoire de prière exaucée, bon, on connaît l'histoire, on sait bien que Proust, en fait, a commencé par fréquenter le monde, se dissiper, puis s'enfermer dans sa chambre pour faire son œuvre. Capote, c'était l'inverse. Il a travaillé comme un fou quand il était jeune, il était formidable et génial, il a fait des choses merveilleuses, et puis, en fait, il se dissout, et il croit qu'il va récupérer la matière de cette perdition, et en fait, c'est la chute, et parce qu'effectivement, il trahit les secrets, et bon, est-ce que vous pensez pas, finalement, et ça, c'est une question plus personnelle que je vous pose, si ce capotis et ces prières exaucées, finalement, c'est pas la métaphore de l'enfer qui menace l'écrivain quand il cesse de rester dans sa chambre à travailler et qu'il va se perdre dans des sociabilités vaseuses, douteuses, qui lui font perdre son temps, son énergie et son âme, en fait.
4: Oh, je crois que c'est pire. Libératif. Je crois que c'est bien pire. Parce que je crois que sortir, c'est rien. C'est une blague. Faut voir des gens stupides passer des nuits entières à se droguer. C'est pas grave. Par contre, l'écriture, c'est beaucoup plus grave. C'est beaucoup plus dangereux. Et le moment où l'écrivain est le plus en danger, c'est quand il est seul en train d'écrire. C'est pas quand il est en train de perdre son temps. Ce qui s'est passé avec Capote, c'est qu'en fait, je vais dire Capote parce que j'arrive pas à dire Capotis. j'ai oui. toujours dit Capote. Ce nom me plaisait quand j'étais enfant. Capote. Donc je dis Capote. Ce qui s'est passé avec Capote, c'est que c'est le processus le côté magique de l'écriture qui lui a permis d'écrire. C'est la même chose qui vous tue et c'est la même chose qui vous donne peut-être une banalité, mais c'est la même chose qui vous paye la grâce. Et la grâce du début, la grâce des premières œuvres sur l'enfance, sur l'ambiance du Sud, etc. Et puis petit à petit, bon, après, il fait ce livre sur les meurtres, mais c'est l'écriture, je crois pas que ça soit la soirée. Il a fait une soirée fameuse, le bal noir et blanc. Au Plaza, si ma mémoire est bonne. C'est pas le Plaza qui l'a tué, c'est pas Lyra Tzivil qui l'a tué. Lyra Tzivil, finalement, elle devait être une bonne dame. Mais oui, c'est des bonnes dames, même les autres, elles sont gentilles comme tout. Là, celles qu'on appelle les cygnes maintenant, elles sont parfois un peu superficielles, peut-être, mais pas tant que ça. Il y a personne de superficiel. Donc finalement, il leur compagnie, et puis même les maris sont gentils avec lui, on l'adopte comme un petit chien. Ça se passe bien, non, c'est l'écriture. Et chez lui, c'est le doute. C'est-à-dire qu'il y a deux sortes d'écrivains, en fait. Il y a ceux qui écrivent trop et ceux qui se bloquent. Et Capote, il s'est bloqué. Il s'est bloqué, et ce qui est merveilleux dans l'histoire de Prières exaucées, c'est qu'il s'est bloqué pour le meilleur. C'est-à-dire qu'en fait, il a écrit quelques éléments qui étaient d'ailleurs pas si mal. La Côte Basque, c'est une nouvelle très intéressante, c'est un des seuls morceaux qui reste de l'œuvre originelle. Mais les nouvelles qu'il a faites pour Interview, de son ancien amoureux et conduit Warhol, qui était amoureux de lui et que la mère de Capote le mettait dehors en disant cassez-vous, etc. Et le pauvre Warhol était tout jeune, finalement à la fin il y a eu un retournement, comme ça arrive dans les relations sentimentales et homosexuelles en partie aussi, c'est-à-dire qu'il y a eu un retournement de situation et finalement c'est Warhol qui est allé repêcher le pauvre Capote. Et voilà, donc finalement je crois que c'est l'écriture le problème, c'est pas la vie. C'est jamais.
5: Elle avait toujours aimé ce mot, lundi, à cause d'un chat noir qui appartenait à sa grand-mère et qui s'appelait comme ça. Une bête méchante qui terrorisait toute la famille. Tainé portait en elle-même le nom d'un petit chien qu'aimait sa mère et qui s'était fait écraser sur la voie de chemin de fer. Lundi et Tainé s'entendaient plutôt bien. La conversation de Sainte-Beuve, son timbre, à la fois nostalgique et désenchanté, les vieilles maisons, les vieux papiers qu'il remue, le bruissement de l'hiver derrière la fenêtre, l'odeur du feu de bois, les fantômes des dames d'autrefois l'avaient décrassée de toutes ses angoisses accumulées depuis qu'elle vivait à New York. Elle sentait sous ses pieds le sol de la vieille Europe, la chrétienté qui finissait de moisir dans ces années-là avant l'arrivée d'un nouvel ordre au pouvoir en 1981. Arrivée qui sonnerait la fin de toute une époque, la chrétienté dont les ruines apparaissaient presque au bout du parc était encore puissante. Elle avait formé la jeune fille qui avait été touchée d'une foi ardente jusqu'à l'adolescence. Il y a chez Sainte-Beuve, comme dans tout le romantisme français depuis Chateaubriand, un parfum de la religion d'autrefois.

0: Il y a aussi cet arrière-plan, je peux pas dire patrimonial, Simon Liberati, mais une sorte de mémoire, puisque vous avez travaillé sur le romantisme, vous aimez bien les folies, un petit peu, ces châteaux dans les sous-bois, comme ça, le côté Strawberry Hill, le côté un petit peu fausse ruine 18e, gothique. Il y a aussi, effectivement, il y a les backrooms new-yorkaises, il y a les penthouses de Truman Capote, il y a la villa de Truman Capote à Palm Springs, mais il y a aussi chez vous le goût pour ça, pour ces arrières-saisons et ces sous-bois.
1: Oui, parce que mais je crois que ça pour le compte c'est assez historique. C'est-à-dire que je pense qu'il y a eu une mode il y a eu la mode rétro en 71 à peu près avec le retour des années 40, etc. en mode, et puis après il y a eu une mode du style 1900 et qui était internationale. C'est-à-dire que aussi bien à New York, à Paris, qu'à Londres, etc. on s'est mis à se passionner pour Jean Lorrain, pour machin, pour les folies, en effet, pour le côté aristocratique, décadent. Etc. C'est tout le cinéma, les personnages d'Helmut Berger dans plusieurs, enfin dans un film en tout cas et dans d'autres. Il y a une passion pour ça, pour le 1900, donc ça c'était vraiment d'époque, la redécouverte de la ligne fouet contre justement le côté un peu épuré qu'il avait pu y avoir au début des années 70. Donc ça correspond à une. C'est pour ça que quand je mets Sainte-Beuve, parce qu'on peut se demander ce que vient foutre Sainte-Beuve dans cette histoire. Mais Sainte-Beuve, c'est intéressant parce que Sainte-Beuve arrive à toujours distiller une odeur de sacristie, quoi qu'il fasse. Et quand il parle de Madame de Krudener, qui est en fait, vous connaissez comme moi, Madame de Krudener, qui est une...
0: C'était la muse du tsar et qui prédisait...
1: D'Alexandre Ier,
0: qui prédisait une sorte de volonté, de vision messianique de l'Europe et de la Russie.
1: C'est une Swedenborgienne, voilà, un peu bizarre, un peu diffuse.
0: Ésotérique, muse ésotérique du pré-romantisme.
1: Et Sainte-Beuve arrive à en faire presque un personnage de piété. On a l'impression que c'est une âme religieuse, comme quand il parle de Port-Royal. On a presque l'impression, alors que Madame de Krudener, c'est quand même très différent. Donc Sainte-Beuve vient là pour ça, et parce que justement j'aimais bien ce passage de Sainte-Beuve sur Madame de Krudener, et dans mon bricolage je me suis dit tiens, je vais coller Madame de Krudener après le passage au CBGB, ça va être bien au point de vue, ça va faire un comme on dit, comme un antiquaire, on va dire ah, ça va être bien de mélanger ce miroir
2: Mitch and Match.
1: Voilà, ça va être bien en déco, donc c'est un peu de la déco l'écriture.
0: Très bien, mais écoutez, New York City Inferno, troisième tome de la trilogie des démons de Simon Liberati. Il y a un petit côté Dario Argento aussi dans vos livres, je trouve. Ah. Cette espèce, ces capitales magiques.
1: Ah oui,
0: ça se termine à Majorque, mais enfin, il y a quand même Paris, il y a Rome, il y a New York, et à chaque fois dans des lieux qui sont des lieux hantés, qui sont des portes sur l'enfer. Donc ça devrait plaire aussi à nos amis auditeurs, amateurs de Dario Argento, et j'imagine qu'ils sont innombrables. En tout cas, lisez, relisez, faites lire et faites lire New York City Inferno, le troisième volume de la trilogie des démons de Simon Liberati. Oh.

0: proche des situationnistes, d'une revue qui s'appelle Merlin, qui est une revue faite par des Américains immigrés qui veulent vivre à la vie de bohème après la guerre, l'existentialisme, qui trouvent que les mœurs sont bien moins puritaines que chez eux, etc. Et donc vers la personne d'Alexander Trocky, qui est une figure majeure, et qui est aussi un forban et un type tout à fait incroyable, dont on pourrait faire une émission entière sur sa vie bizarre.
1: Qu'on a déjà fait, d'ailleurs, il y a bien longtemps, avec Jean-Pierre Dossier Bouixou Trocky, Jean-Yves Bochet.
0: Et puis, il y a ce côté d'avant-garde. Alors, bon, on ne peut pas rentrer dans toutes les tribulations de Giraud Diaz.
1: C'est l'éditeur de Lolita.
0: Si vous voulez, c'est assez étonnant, parce qu'en fait, à chaque fois qu'il va lui arriver des choses que nous, on considère dans l'histoire littéraire comme des événements, en fait, il ne prend pas exactement la mesure des choses. Donc, c'est Lolita, lui, comme il est toujours obsédé par le succès de Scandale, et en fait, il veut faire des coups du Scandale, et toujours, il n'est pas déplaisant pour lui d'être attaqué sur le plan de la censure, de l'outrage aux mœurs et tout, parce qu'en fait ça fait parler de lui, c'est un peu le marketing punk avant la lettre. Donc en fait, Nabokov, qui n'arrive pas à publier Lolita, envoie ça, mais il y a un malentendu tout de suite entre Giraud Diaz et Nabokov, parce que Nabokov pense faire une œuvre morale, et évidemment Giraud Diaz voit autre chose, donc bon, il publie en 55 Lolita, mais il ne se passe rien. Il faut attendre que les Anglais s'en emparent, Graham Greene, qu'il y ait des polémiques, ça traverse l'Atlantique, etc., et que Lolita soit publiée aux États-Unis. Mais enfin, ces gros coups, c'est effectivement Lolita. Plus tard, il fera faillite, il remontera des boîtes, etc. Il sera toujours en France, il publiera Le Festin Nu. Et puis, il continuera sa vie, passera l'Atlantique, il essaiera de refaire la même chose dans un contexte de libération des mœurs, où en fait, plus les mœurs vont se libérer, plus il va être has-been, en fait.
1: Voilà, Olympia Press, une avant-garde pornographique, une thèse tout à fait précieuse, donc à côté de Losfeld, à côté de Pauvert, qui ont eux des biographies et des monographies, et bien voilà un récit extrêmement précieux pour compléter un petit peu la vision qu'on peut avoir de l'édition Mauvais Genre d'après-guerre. On passe maintenant avec vous, Esther Teilhard, à l'anniversaire d'Anna de Noailles.
2: J'ai été élevée parmi des académiciens, des diplomates, des écrivains, autour d'une table trop abondamment fournie, où déraisonnablement, rien ne nous était refusé. Et pas d'erreur, c'est Anna de Noailles, le livre de ma vie, réédité aux éditions Bartilla, à l'occasion du 150e anniversaire de cette papesse du mauvais genre fastueux. Il suffit de regarder des portraits d'Anna pour tomber en amour. Gueule d'oiseau, yeux de chat, taille de guêpe, immense poétesse d'un siècle qui est mort avec elle. Elle a tout pour rendre fou celui qui la regarde, la lit, femme du 19e, incontestablement. Après avoir rencontré la gloire de son vivant, elle reste aujourd'hui délaissée, trop peu lue, quand tout d'elle est à se damner. Ses poèmes, ses jolis romans, ses lettres à Proust, Poland, Mauriac, et le livre dont je suis venue ce soir vous vanter les mérites, le récit de sa vie. Une enfance mélancolique au bord du lac Léman, à lire Hugo, Musset, sous les ordres austères d'une mystique gouvernante bavaroise. Si petite, déjà, elle pensait à la mort, sans gravité, en bel enfant. Les mémoires d'Anna de Noailles sont gracieuses et étranges, comme les mondes disparus, les sanatoriums oubliés et les cures thermales d'autrefois. Le testament d'une haute aristocratie européenne qui engendrait des enfants seuls et ainsi talentueux. Chers auditeurs, les aristos ont deux manières de grandir. Certains se tuent pour échapper à la beauté qu'ils ont connue enfant et n'ont pas réussi à maintenir. D'autres, comme Anna, font du luxe un sentiment extrême et parcourent l'existence en maître de cérémonie. J'aime l'argent dans les mains d'Anna, il est lisse, il sent bon et invite à danser la crème de la crème et de mon Rostand, Colette, Cocteau, l'abbé Munier, dont M. Angelier est le spécialiste mondial.
1: Oui.
2: Si j'insiste, préparez-vous, ça arrive bientôt. J'aime Anna de Noailles car elle porte la vie comme elle écrit la mort, avec tendresse et gravité, en danseuse de polka. Je l'aime car elle est belle, par cela j'entends insatiable, à la fois faible et égarée, comme toutes les sauvages, les grandes libres. Il faut lire ses mémoires, comme le testament d'une hédoniste magnifique. Elle est morte de littérature, fatiguée d'avoir péché dans la beauté toute sa vie, et assistée, de haut, de loin, au sentiment partagé du désastre à venir. « J'ai désiré mourir pour cesser d'avoir pitié », écrivait-elle, « sans excès de lueur, avec modération ». C'est sublime, c'est Anna de Noailles, et c'est à retrouver aux éditions Bartilla.
1: Merci Esther, on termine avec vous et avec les Diables Blancs, Paloma.
3: Oui, en effet, place à James Robert Baker, un écrivain américain né en 1946, mort en 97, longtemps ostracisé, hein, comme si son œuvre était restée trop inflammable, trop impropre à toute digestion instantanée.

0: institutionnel. Façonné par la contre-culture californienne, Hollywood, les années Reagan et la déflagration du sida, il a chargé ses livres d'une violence satirique et politique que le temps a rendu plus âpre encore. Diable blanc, inédit absolu, écrit en 94, paraît aujourd'hui aux éditions Monsieur Toussaint l'Ouverture. Alors son intrigue suit d'abord les lignes du roman noir américain. À Los Angeles, Tom Dunbar, écrivain consacré par un true crime, glisse vers la ruine. Son second livre a échoué, la villa accrochée à la falaise va être saisie et son couple avec Bess entre en combustion lente. Bess, splendide, dévastée, féroce de caste, vit cette perte comme l'effondrement d'un privilège promu au rang d'essence et porte la femme fatale à un degré supérieur de toxicité sociale. Et Bud, le père, riche, obscène, dominateur, concentre bientôt toutes les passions mauvaises. Le meurtre existe déjà avant même sa forme, et lorsque cette forme advient, Baker lui retire toute élévation. Panique, maladresse sanglante, fable haïtienne de pacotille plaquée sur l'horreur. Mais la singularité de Diable Blanc tient pourtant à autre chose qu'au suspense. Baker saisit l'impossibilité moderne de sortir de la représentation. Tom raconte toute l'affaire sur des cassettes adressées à Baker lui-même. Et ce choix inocule aussitôt un doute décisif. Le désastre nous parvient déjà, stylisé par l'intelligence narrative de celui qui s'effondre, et l'aveu relève d'un dernier raffinement du spectacle. Alors, si Diable Blanc met toujours une corruption aiguë, mondaine, intensément consciente d'elle-même, le roman déborde de très loin la satire de mœurs, parce que Baker compromet tout, la littérature elle-même, tant la culture compte ici parmi les appareils les plus subtils de la dénégation et de la pourriture. Distinction, ambition, acuité psychotique, jusqu'au langage de l'inceste, tout est ici réquisitionné par l'exploitation symbolique et la valorisation. Diable Blanc de James Robert Baker, un inédit absolu aux éditions Toussaint l'Ouverture.
1: Merci Paloma, merci Simon Liberati d'avoir été ce soir l'invité de Mauvais Genre. On retrouve les ouvrages chroniqués sur la page de l'émission, bien évidemment, toute l'équipe de Mauvais Genre, Laurent Polleret, Alexandre Danquin, Poissignon, Joséphine Reynard, Scar Martin Dugard, Cécile Gilbert, Esther Teillard et Paloma Hermini Hidalgo. Vous remercie d'avoir suivi Mauvais Genre. On se retrouve la semaine prochaine où je recevrai André Michaud pour Baignade aux éditions Rivage, et ce en compagnie d'Élise Lépine. Bonsoir à tous et merci d'être là.
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0: 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Alban Pénaranda, Mathias Le Gargasson, Antoine Dulster, Hassan M. Béchour. 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
1: Bonsoir. Au sommaire de cette nuit sur France Culture, pour prolonger la nuit d'archives que nous avons consacrée à Leonora Carrington à l'occasion de la rétrospective

Genève, qui se tient au musée du Luxembourg à Paris jusqu'au 19 juillet prochain, dans un instant, le sixième et dernier volet de la série Poésie sur parole, proposée par Michel Camus en 1989. Lecture par Christiane Coendi et Maud Rayer de textes de Leonora Carrington. Minuit et demi, une adaptation de La Porte de Pierre de Leonora Carrington par Germaine Rouvre, suivie d'une discussion à propos de l'œuvre de Leonora Carrington et de La Porte de Pierre en particulier, à laquelle participait le sculpteur et peintre mexicain Juan Soriano, ami de Leonora Carrington, la philosophe Françoise Bonnardel et la femme de lettres Jacqueline Chaigneux. Première diffusion en 1981. Et enfin, aux alentours de 3 heures, de premier temps des entretiens à voix nue de Serge Danet au micro de Noël Simsolo en 1992. Une très bonne nuit à tous, à l'écoute de France Culture.

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Dans le sixième et dernier volet de la série de poésie sur parole que lui consacrait Michel Camus, était notamment lu de Leonora Carrington des extraits de son récit autobiographique « En bas » et de sa pièce « Une chemise de nuit de flanelle ». Dernière émission de la série Poésie sur parole, Leonora Carrington, première diffusion le 22 avril 1989 sur France Culture.

0: d'André Walter. 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
2: Une chemise de nuit de flanelle, pièce en un acte et cinq scènes qui ont lieu simultanément. Une maison divisée en cinq pièces et une cave, toutes visibles sous différents éclairages. Il y a deux pièces au rez-de-chaussée, l'une est une mercerie, l'autre une cuisine. Au premier étage, une chambre à coucher et une salle de bain. La cinquième pièce est une mansarde. La grande cave au-dessous de la maison est à peine visible. Une lumière de souterrain. Une jeune femme aux cheveux blancs tricote. Sa chevelure est si longue que de temps en temps, elle la tisse au grand vêtement qui atteint le milieu de la boutique et continue assez rapidement à jaillir des aiguilles. Elle chante. La cloche de la boutique tinte sur 9 tons différents. Entre un jeune homme qui porte une barbe noire et bouclée, visiblement fausse. Son nom est Nude. La femme aux cheveux blancs continue à tricoter et parle sans lever les yeux. Elle s'appelle Dwin. Dwin. Bonsoir, monsieur. Quel article désirez-vous? Nude. Triste soirée. Je me suis demandé en passant si par hasard vous n'aviez pas des chemises de nuit. Dwin. Des chemises de nuit? Non, nous n'avons pas de chemises de nuit. Personne n'en porte plus maintenant, c'est tout à fait démodé. Tout le monde porte des pyjamas rayés, c'est le règlement. Les grands ont mis des raies à la civilisation pour que l'on ait un sommeil sans rêve. Nude. Je m'informais seulement. Ne savez-vous pas où je pourrais trouver cet article? Dwin. En vérité, je n'en sais rien. Celui qui voudrait porter une chemise de nuit, il lui faudrait la faire confectionner. Et cela lui coûterait beaucoup d'ennuis et d'argent. Je me souviens que mon père avait une chemise de nuit. Elle était en flanelle, d'une qualité qui ne se trouve plus de nos jours. Ma mère doit l'avoir lavée au moins 20 000 fois. La cuisine, pendant ce temps, est peu à peu devenue visible. La lumière a la chaleur du feu. Et son rougeoiement, qui s'intensifie par degrés, révèle un cadavre étendu face contre terre dans une flaque de sang qui s'élargit autour de lui. Ce cadavre est vêtu d'une chemise de nuit de flanelle blanche.
3: Une chemise de nuit de flanelle est une pièce très intéressante parce que c'est une proposition théâtrale, en fait. Il n'y a pas d'histoire à proprement parler. Il y a un certain nombre de scènes, un certain nombre de situations, des rapports entre les personnages qui renvoient très fortement à la vie de Leonora Carrington, puisque Leonora Carrington, en fait, parle d'elle-même à travers chaque chose qu'elle écrit.
2: Le 23 août 1943. Il y a maintenant exactement 3 ans, j'étais internée dans la clinique du docteur Morales à Santander, Espagne. Considérée par le docteur Pardo de Madrid et le consul britannique comme folle incurable. Avant d'aborder les faits de cette expérience, je tiens à dire que l'arrêt prononcé contre moi par la société à ce moment-là était probablement et même sûrement un bien, car j'ignorais l'importance de la santé, c'est-à-dire la nécessité absolue d'avoir un corps bien portant pour éviter le désastre dans la libération de l'esprit. Plus importante encore, la nécessité que d'autres soient avec moi, que de nos connaissances, nous nous alimentions les uns les autres afin de constituer l'entier. Je n'étais pas à ce moment-là assez consciente de votre philosophie pour comprendre. Ce n'était pas encore le moment de comprendre. Ce n'était qu'un embryon de connaissances que je vais essayer d'exprimer ici avec la plus précise fidélité. Je commence donc au moment où Max fut emmené pour la 2e fois dans un camp de concentration, les fers au poignet, à côté d'un gendarme armé d'un fusil, en mai 1940. J'habitais Saint-Martin-d'Ardèche. Je vais pleurer pendant quelques heures en bas dans le village. J'étais remontée ensuite à ma maison, où je m'étais livrée 24 heures durant à des vomissements volontaires provoqués par de l'eau de fleurs d'oranger et interrompus par un court sommeil. J'espérais alors distraire ma souffrance par ces spasmes violents qui écartelaient mon estomac comme l'auraient fait des tremblements de terre. Maintenant, je sais que cela n'était qu'un seul aspect de ces vomissements. J'avais compris l'injustice de la société. Je voulais d'abord me nettoyer et passer ensuite au-delà de sa brutale ineptie. Mon estomac était le siège de cette société, mais aussi le lieu dans lequel les éléments de la terre s'unissaient à moi. C'était, pour employer votre image, le miroir de la terre, dont la réflexion contient la même réalité que le reflété. Ce miroir, mon estomac, a dû être lavé des épaisses couches de crasse, les formules admises, afin de bien refléter la terre, clairement et fidèlement. Et ici, quand je dis terre, je veux dire, bien entendu, terre, astre, soleil, dans le ciel et sur la terre, ainsi que les astres, soleil et terre du système solaire des microbes. Pendant 3 semaines, je mangeais très peu, évitant surtout la viande, buvant du vin et de l'alcool, m'alimentant de pommes de terre et de salades à raison peut-être de 2 pommes de terre par jour. J'ai l'impression que je dormais assez bien. Je prenais des bains de soleil et j'étais d'une force physique que je n'ai connue ni avant ni depuis cette époque. Au dehors, différents événements se déroulaient. L'écroulement de la Belgique, l'entrée des Allemands en France. Tout cela m'intéressait assez peu. Et je n'avais en moi aucune peur. Après 3 semaines de solitude, une Anglaise, amie de longue date, Catherine Yarrow, arriva fuyant Paris, accompagnée de Michel Lucas, un Hongrois. Une semaine passa, et je crois qu'ils ne remarquèrent en moi rien d'anormal. Un jour, cependant, Catherine, qui depuis longtemps était entre les mains des psychanalystes, me persuada que mon attitude trahissait un désir inconscient de me délivrer pour la deuxième fois de mon père, Max, que je devais supprimer afin de pouvoir chercher un autre amant. Je crois qu'elle se trompait en disant que je me torturais. Je crois qu'elle m'interprétait par fragments, ce qui est pire que de ne pas interpréter du tout. Cependant, elle me rappelait ainsi au désir. Je fis alors des efforts frénétiques pour séduire 2 jeunes gens, mais sans succès. Ils ne voulurent pas de moi. Je restai donc tristement chaste. Les Allemands approchaient rapidement. Catherine s'effraya et me supplia de partir avec elle, me disant que si je ne voulais pas la suivre, elle resterait là. J'acceptai. Pour Catherine, les Allemands signifiaient le viol. Je ne craignais pas cela. Je n'y attachais aucune importance. Ce qui faisait naître la panique en moi, c'était l'idée d'êtres automatiques, sans pensée et sans chair. Michel et moi décidâmes d'aller à Bourg-Saint-Andéol chercher un permis de circulation. Les gendarmes, absolument indifférents et inintéressés, refusèrent de nous donner ce papier, se retranchant derrière un « nous ne pouvons rien » tout en fumant des cigarettes. Nous étions sans possibilité de partir, mais je savais cependant que ce départ se ferait le lendemain. Nous passâmes chez le notaire, où je fis don au patron de l'hôtel des touristes de Saint-Martin de ma maison et de tous mes biens. Je rentrai chez moi, et durant toute la nuit, je fis un choix minutieux de ce que je devais emporter avec moi. Tout cela tenait dans une valise qui portait au-dessus de mon nom, incrustée dans le cuir, une petite plaque de cuivre sur laquelle était écrit « Révélation ».

Le lendemain matin, la maîtresse d'école nous donna des papiers portant le timbre de la mairie. Catherine prépara la voiture. Toute ma volonté était tendue vers ce départ. Je pressai mes amis. Je poussai Catherine vers la voiture. Elle prit le volant. Je m'assis entre elle et Michel. La voiture démarra. J'étais confiante dans la réussite de ce voyage, mais terriblement angoissée, craignant des difficultés qui me paraissaient inévitables. Nous roulions normalement, quand, à 20 kilomètres de Saint-Martin, la voiture s'arrêta, les freins coincés. J'entendis Catherine dire « Les freins sont coincés. Coincés. » Moi aussi, j'étais coincée en moi-même, par des forces étrangères à ma volonté consciente, et j'étais certaine que la puissance de mon anxiété avait agi sur le mécanisme de la voiture, l'avait paralysée. C'était le premier moment d'identification avec le monde hors de mon corps. J'étais la voiture. La voiture se coinçait à cause de moi, parce que j'étais moi-même coincée entre Saint-Martin et l'Espagne. J'étais horrifiée de ma puissance. À ce moment, j'en étais seulement à mon propre système solaire et je n'apercevais pas celui des autres, dont je comprends maintenant l'importance. Nous avions rendez-vous à 2 kilomètres de la frontière d'Andorre avec 2 Andorrans qui devaient nous la faire franchir moyennant l'abandon de notre voiture. Catherine et Michel me dirent très sérieusement qu'il ne fallait pas parler. J'acceptai et me plongeai dans un coma volontaire. Arrivé en Andorre, je ne pouvais plus marcher droit. Je marchais comme un crabe. Je perdais le contrôle de mes mouvements. Monter un escalier provoquait à nouveau le coincement. Les premiers pas en Andorre signifiaient pour moi les premiers pas de l'acrobate sur la corde raide. La nuit, mes nerfs hurlaient comme des perroquets exaspérés au bruit d'une rivière qui ne cessait de couler sur des rochers. Bruit hypnotisant, monotone. Le jour, nous essayions des promenades dans les montagnes, mais il me suffisait de monter une petite pente pour me recoincer, comme la Fiat de Catherine, et j'étais obligée de descendre. Je me coinçais dans mon angoisse hors de tout pouvoir de description, je me coinçais dans les mouvements de mon corps. C'est alors que je compris que par cette angoisse, mon esprit, si vous voulez, était en train de s'unir douloureusement à mon corps. Mon esprit ne pouvait plus se manifester sans avoir un effet immédiat sur mon corps, sur la matière. Plus tard, cette action devait s'exercer sur d'autres objets. Je me mis alors à étudier sérieusement ce vertige. Mon corps n'obéissait plus aux formules établies dans mon esprit, les formules de la vieille raison limitée. Ma volonté n'engrenait plus mes facultés de mouvement. Puisqu'elle n'avait plus de pouvoir, il fallait donc liquider d'abord l'angoisse qui me paralysait et chercher ensuite un accord entre la montagne, mon esprit et mon corps. Afin de pouvoir circuler dans ce nouveau monde, avec mon héritage de diplomatie britannique, je mis de côté la force de ma volonté et par la douceur, je cherchais l'entente entre la montagne, mon corps et mon esprit. Un jour, j'allais seule à la montagne. D'abord, je ne pus pas monter. Je me couchais alors à plat ventre sur la pente avec la sensation d'être entièrement absorbée par la terre. En faisant les premiers pas dans la côte, j'avais la sensation physique de marcher avec des efforts immenses dans une matière épaisse comme la boue. Petit à petit, à vue d'œil, cela devint plus facile et, au bout de quelques jours, je négociais des sauts, grimpais sur des murs à pic avec la facilité d'une chèvre. Je me faisais très rarement mal et je comprenais alors tout de suite qu'une possibilité d'entente très utile existait et que je ne l'avais pas encore saisie jusqu'à ce jour. À la fin,
j'arrivais à ne plus faire un faux pas et à circuler à mon aise parmi les rochers. Il est évident que, vu par de bons bourgeois, cela prenait un aspect étrange et fou. Une jeune dame anglaise de bonne éducation, sautillant sur les rochers, se divertissant d'une manière si irrationnelle, cela devait donner immédiatement des soupçons sur mon équilibre mental. Je ne pensais guère à l'effet de mes expériences sur les humains qui m'entouraient. Et finalement, ils gagnèrent.

Un jour, vers midi et demi, alors que je me promenais dans un certain quartier, je rencontre un cheval qui m'arrête. « Venez, » dit-il, « j'ai des choses à vous montrer en particulier. » Il désignait de la tête une rue étroite et sombre. « Je n'ai pas le temps, » lui répondis-je, tout en le suivant malgré moi. Nous arrivons à une porte à laquelle il frappe de son pied gauche. La porte s'ouvre. Nous entrons. Je me dis que je vais être en retard pour le déjeuner. Il y avait là certains êtres en vêtements ecclésiastiques. « Montez donc l'escalier, me disent-ils, vous verrez notre joli parquet. Il est tout de turquoise et les lattes en sont assemblées avec de l'or. Ce parquet était d'un bleu éclatant et les lattes en étaient assemblées avec de l'or. Je le contemple poliment. Le cheval, d'un air pensif. Eh bien, voyez-vous, ce métier m'ennuie, je ne le fais que pour l'argent. En réalité, je n'appartiens pas à ce milieu-là. Je vous montrerai cela le prochain jour de fête. Je serai à votre fête, affirmai-je. Je commence à éprouver pour vous une certaine sympathie. Vous-même êtes mieux que les habitués, me répond-il. Je suis très apte à distinguer des gens ordinaires ceux qui sont capables d'une certaine compréhension. J'ai un don pour pénétrer une âme du premier coup. Je souris, inquiète. Et la fête? C'est ce soir. Habillez-vous de vêtements chauds. Chose curieuse, il faisait dehors un soleil magnifique. En descendant l'escalier si au fond de la pièce, je constate avec étonnement que le cheval s'en tire beaucoup mieux que moi. Les religieuses avaient disparu et je sors sans être vue. « À 9 heures, dit le cheval. Je passerai chez vous. Prévenez le concierge. » En rentrant chez moi, je pense que j'aurais dû inviter le cheval à dîner. « Tant pis, me dis-je. » Après dîner, je fume une cigarette et je pense au luxe que ce serait de sortir au lieu de bavarder avec moi-même et de m'importuner avec les mêmes éternelles histoires que je me raconte sans cesse. C'est alors que je réfléchissais ainsi que mon ami le cheval frappe à ma porte avec une force telle que je craignis que les voisins ne se plaignissent. « Je viens !» lui ai-je crié. Dans l'obscurité, je distinguais mal la direction que nous suivions. Je courais à côté de lui en me cramponnant à sa crinière. Bientôt, je remarque que devant nous, derrière nous et à nos côtés, dans un grand espace de paysage, les chevaux deviennent de plus en plus nombreux. Ils regardent fixement devant eux, chacun tenant dans sa bouche un morceau de verdure. Ils se hâtent et le bruit de leurs sabots ébranle le sol. Le froid devient intense. Cette fête a lieu chaque année, dit le cheval. Ils n'ont pas l'air de s'amuser beaucoup, dis-je. Nous visitons le château de la peur, c'est la patronne. Ce château était devant nous, et il m'expliqua qu'il était construit de pierres contenant le froid de l'hiver. Il fait plus froid encore à l'intérieur, dit-il. En entrant dans la cour, je constatai qu'il disait la vérité. Tous les chevaux tremblaient de froid et claquaient des dents en faisant un bruit de castagnette. J'eus l'impression que tous les chevaux de la terre étaient présents à cette fête. Chacun avec les yeux gonflés et fixes, chacun avec de l'écume gelée autour de la bouche. Je n'osais pas parler, j'avais trop grand peur. Marchant à la queue leu-leu, nous arrivons dans une grande pièce décorée de champignons et autres fruits nocturnes. Tous les chevaux s'assoient sur leur derrière, les jambes de devant raides. Ils regardaient autour d'eux sans bouger la tête et en ne montrant que le blanc de leur œil. J'avais très peur. Devant nous, sur un très grand lit incliné à la manière romantique, se tenait la patronne, la peur. Elle ressemblait vaguement à un cheval en beaucoup plus laid.
Sa robe de chambre était faite de chauves-souris vivantes cousues ensemble par les ailes. À leur façon de s'agiter, on eût dit que cela ne leur plaisait.

0: faisais pas.
1: Mes amis, dit-elle en fondant en larmes, durant 365 jours, j'ai pensé à la meilleure façon de vous amuser ce soir. Le souper sera comme d'habitude, chacun ayant droit à 3 portions. Mais, à part cela, j'ai un nouveau jeu que je trouve particulièrement original, car j'ai longtemps réfléchi en vue de le perfectionner. J'espère de tout mon cœur que vous éprouverez tous à jouer à ce jeu la même joie que j'ai moi-même éprouvée à en imaginer les règles. Un profond silence suivit ces mots. Elle reprit. Je vais vous donner tous les détails. Je le surveillerai moi-même et c'est moi qui déciderai qui a gagné. Vous devrez tous compter du numéro 110 au numéro 5 à toute vitesse en pensant à votre propre destinée et en versant des larmes sur ceux qui sont passés avant vous. En même temps, il vous faut marquer l'air des bateliers de la Volga avec l'antérieur gauche, la Marseillaise avec l'antérieur droit et avec les deux postérieurs l'air de « Où es-tu, ma dernière rose d'été ?» J'avais inventé quelques autres détails que j'ai supprimé afin de simplifier le jeu. Maintenant, commençons. Et n'oubliez pas que, si je ne puis surveiller toute la salle, le bon Dieu surveille tout. Je ne sais si c'était le froid qui provoquait un tel enthousiasme. Toujours est-il que les chevaux se mirent à taper du pied comme s'ils avaient envie de descendre dans les profondeurs de la terre. Je restai sur place, espérant qu'elle ne me verrait pas. Mais j'avais l'inquiétante idée qu'elle me voyait très bien de son grand œil. Elle n'avait qu'un seul œil, mais qui était 10 fois plus grand qu'un œil ordinaire. Je demeurai ainsi 25 minutes durant, mais...

Je continue de rêver que je suis morte et qu'il me faut enterrer mon propre cadavre, ce qui est très déplaisant, car le cadavre a commencé de se décomposer et je ne sais où le mettre. La nuit dernière, j'ai fait le même rêve, la nonne à l'œillade, et ensuite le pénible devoir d'enterrer mon propre cadavre. J'avais décidé de le faire embaumer et de l'envoyer chez moi contre remboursement. Mais dès que les pompes funèbres arrivèrent ici, je fus si affolée à l'idée de devoir me trouver en face de mon cadavre que je le renvoyai à la morgue sans payer les frais de livraison. Quel soulagement c'est pour nous que de ne pas avoir dans la réalité à assumer l'ennui et le souci de nos propres obsèques.

Les textes de Leonora Carrington étaient lus par Christiane Coandi et Maud Reyer. Le commentaire était de Micheline Zellerman, qui, avec Yveline Danard, a mis en scène une chemise de nuit de flanelle au Théâtre Inachevé à Paris, pièce qu'elles représenteront cet été à Avignon.

0: 4 ouvrages de Leonora Carrington sont encore disponibles en librairie. En bas, aux éditions Eric Losfeld, le cornet acoustique et la débutante, aux éditions Flammarion. Pigeon vol, conte retrouvé, aux éditions Le temps qu'il fait.
1: Vous venez d'entendre la 6e et dernière émission de la série que Michel Camus consacrait à Leonora Carrington dans Poésie sur parole. Première diffusion sur France Culture le 22 avril 1989.

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Récit dans lequel la frontière entre le rêve et la réalité est abolie, où les espaces-temps se chevauchent, s'entremêlent, s'entrecroisent, où tout semble soumis à transformation et à métamorphose, La Porte de Pierre de Leonora Carrington fut d'abord publiée dans sa traduction française d'Henri Parisot, avant de n'être publiée que plus tard dans sa version anglaise d'origine. En 1981, France Culture proposait à ses auditeurs une adaptation radiophonique signée par la très carringtonienne Germaine Rouvre et réalisée par Georges Perrou. Nous écoutons maintenant cette adaptation qui sera suivie d'une discussion à propos de l'œuvre de Leonora Carrington et de La Porte de Pierre en particulier. Première diffusion sur France Culture le 5 mars 1981.

La porte de pierre. Leonora Carrington. Adaptation Germaine Rouvre. Réalisation Georges Perroux.

Parfois, je pense que je suis seule et je crie de détresse et de rage. Je suis assise seule ici parce que j'ai choisi des plaisirs négatifs dans la crainte du paradis terrestre. Je suis donc une idiote. Une personne qui se laisse mourir de faim parce que l'odeur de la nourriture est d'ordinaire plus exquise que le goût de celle-ci. Je suis profondément dégoûtée de rester seule avec moi-même. Je ne puis supporter cette solitude. Je me sens petite et ignorante. Et cela ne me plaît pas du tout. Ignorante et petite, en proie aux fantômes errants. Je ne puis accepter cela. Je veux me sentir énorme. Puissante, belle. Toute seule, je dois travailler à me rendre libre. Et tenter de pénétrer avec le trident de Neptune tous les mystères possibles. Aujourd'hui, on m'a montré les nombres premiers et de base avec leur signification. Comment peut-on montrer à quelqu'un ce qu'il ne connaît déjà? On ne saurait montrer ou expliquer une couleur à un aveugle. Il faut démolir la carapace de ce que nous avons oublié et redécouvrir les choses que nous connaissons avant que d'être nés.

paquet blanc sur la table. Je l'ouvre. Il contient plusieurs bâtonnets de cannelle. Je ne me souviens pas d'avoir acheté de la cannelle aujourd'hui. Dormir maintenant. Dormir. La cannelle sous mon oreiller. Afin de donner à quelques succubes passant par là une chance de se divertir.

Je traverse à pied la Mésopotamie. Transportant sur mon dos un fardeau. Il m'est difficile de dire si ce fardeau est lourd ou léger, car il me semble que j'ai l'habitude de porter des charges, que c'est devenu une fonction de mon corps. Ma destination est la Hongrie, pays qui apparemment a une frontière commune avec la Mésopotamie. Aride. On n'y voit aucun arbre. Le désert poussiéreux n'est de place en place interrompu que par des tombes de toutes formes et de toutes dimensions, magnifiquement décorées et peintes comme des poissons tropicaux. Les indigènes ne sont pas entièrement humains. Ils sont pour une partie faits d'argile, comme les poteries. Glisse doucement à travers la poussière. De temps en temps, il se produit une collision au cours de laquelle une ou deux personnes sont mises en pièces. Cela ressemble maintenant à une ville. Grand cimetière. Une personne se détache d'un ensemble de poteries humaines et vient en courant à ma rencontre. En réalité, elle se traîne plutôt qu'elle ne court. Dans son cheminement, l'un de ses pieds se détache d'elle, comme une feuille morte se détache d'un arbre. Cet événement ne semble pas la préoccuper.

0: Quelle nouvelle, étrangère? Quelle nouvelle?
1: Bien que son apparence soit celle de quelqu'un de très vieux, cette personne est jeune. Son visage brun, craquelé, est celui d'un petit garçon qui n'a guère plus de 12 ans.
0: Vous êtes de Bagdad, sans doute.
1: De Bagdad, maître. Cela fait 20 jours que je marche.
0: Êtes-vous morte?
1: Non. Je ne pense pas. Le Lord Maire de Bagdad m'a donné 3 liards à apporter en présent au roi des Juifs qui vit sur la frontière de la Hongrie. Je prends un raccourci en passant par le pays des morts.
0: Êtes-vous une esclave?
1: Eh bien, non. Je suis une mendiante.
0: Que ferez-vous si vous ne parvenez pas à sortir du pays des morts? La porte de pierre de Kekske est très jalousement gardée.
1: Je crierai jusqu'au jour du jugement dernier. Et jusqu'à ce que ma voix s'inscrive au centre même de la terre. Comme les graffitis sur le mur d'une pissotière.
0: Il n'en reste pas moins que Kekske pourrait ne jamais s'ouvrir.
1: Kekske s'ouvrira au moyen du grand double pouvoir.
0: Qu'est-ce que le Lord Maire de Bagdad envoie au roi des Juifs?
1: C'est un secret.
0: Racontez-moi une histoire ou quelque commérage et je vous donnerai une tranche du gâteau funéraire.
1: L'histoire doit-elle être vraie?
0: Toutes les histoires sont vrais.
1: Une nuit, alors que je traversais le désert à la lueur de la pleine lune, je vis sur l'horizon une bosse. Et je découvris d'autres bosses qui grandirent en dimensions et complications jusqu'à ce que je puisse voir qu'il s'agissait en réalité du campement d'une caravane. Je m'approchai en rampant. Les tentes étaient richement brodées de caractères étrangers. Et elles étaient groupées autour d'un pavillon central, comme des poussins autour d'une poule. Ce pavillon central était fait de tissus d'or, incrusté de turquoise. Il était toutefois impossible d'en approcher, car une centaine d'esclaves, armés d'instruments de musique, étaient accroupis autour du riche édifice et produisaient une musique qui me faisait dresser les cheveux sur la tête. Une esclave passa près du rocher qui me cachait. Je la saisis par les chevilles. Je suis le diable et il te faut m'obéir.
2: Comment dis-je ? Commandez.
1: Je veux voir ton maître de telle sorte que lui ne me puisse voir.
2: C'est difficile. Nul être vivant ne peut voir mon maître, car il est le roi mage de tous les Juifs.
1: Si tu ne peux arranger l'entrevue que je demande, je vais libérer le feu que recèlent mes doigts et te faire rôtir sur le champ.
2: Alors, vous pourrez grimper sur la tente royale et regarder par le trou qui a rongé le rat apprivoisé du chancelier.
1: Derrière la tente, une échelle de soie pendait du sommet.
2: Maintenant, je ne puis vous aider davantage. À vous de vous en tirer comme vous pourrez lorsque vous aurez vu le roi. C'était là votre désir, bien qu'il soit possible que vous soyez maudite jusqu'à la fin de vos jours pour une telle aventure.
1: Je me demandais, non sans quelque terreur, ce qui se passerait si mon imprudente visite était découverte. Le rat apprivoisé du chancelier avait fait dans le toit un assez grand trou. Et sans perdre une seconde, j'y collais mon œil. Le roi était là, s'admirant dans un miroir fait d'une feuille de cuivre. À vrai dire, je comprenais très bien le ravissement du roi à contempler sa propre image. Une pareille perfection n'étant jamais sortie du ventre d'une femme. Sa grande barbe bouclée balayait le sol à ses pieds. Et elle était noire, je vous le dis. Comme la nuit elle-même. Le vêtement de nuit qui tombait dans longs plis de son grand corps était fait d'une riche étoffe noire, brodée de lettres écarlates, de tous les secrets de la cabale.
3: Je suis aussi accablé d'ennui que le suis.

0: La peur, seule, me délivrerait de l'emprise de mon propre spleen.
1: Mon attention était si absorbée par ce que disait le roi que je me penchais trop imprudemment au-dessus du trou et que je tombais et vins atterrir à quelques pas de ses pieds.
2: Ange de Dieu ou de Satan, la peur est venue au moment même où j'en parlais. Nous n'entendons pas toujours nos propres prophéties.
3: Je suis un ange errant, banni du ciel avec Lucifer. Sorti de l'enfer et tombé sur cette terre, je cherche ce roi des rois que l'on nomme Salomon.
2: Aucune créature humaine ordinaire ne peut me regarder en face. Il me faut donc croire que tu as traversé le ciel de l'enfer.
3: Vous êtes moi, nous pouvons nager en poussant dans le temps, comme des poissons noirs. Et nous sommes condamnés à rester seuls, car nous n'avons pas démasqué le secret qui nous permettrait de nous échapper du baril fermé de notre esprit.
2: C'est une chose grandiose que de rester errant dans le temps et dans l'espace. Alors que le temps et l'espace pénétrèrent nos pensées et finissent par faire partie d'elles.
1: Le roi s'assit. Et je vis qu'il lui poussait une couffée de petites racines transparentes à la plante des pieds. Il remarqua dans quelle direction se tournait mon attention.
2: Oui. Moi aussi je suis un chevalier errant. Mes racines ne peuvent trouver nul sol où se fixer. Et c'est pourquoi elles sont visibles.
3: Vous êtes un prophète. Indiquez-moi où se trouve la terre promise des Juifs.
2: Loin. Par-delà la Mésopotamie et la Hongrie. Ceux qui trouveront la terre promise seront peu nombreux. Et ils devront arriver des centaines d'années après et avant que l'on ait commencé d'utiliser l'expression. Le monde ne reconnaît une vérité qu'après qu'elle est morte et enterrée. Cela pourrait être le paradis si nos corps voulaient se laisser gagner à la sensibilité de nos rêves. Toutes ces paroles sont plus inutiles que la poussière qui s'élève du désert. Car le langage, lui aussi, est mort. Nos mots sont des choses mortes qui n'ont guère de sens.
1: Profondément bouleversé par ma rencontre avec le roi mage, je sortis du camp sans prêter attention à la direction que je prenais. Mais impatiente de me mettre en route pour poursuivre ma mission. J'étais certaine d'avoir une mission à accomplir. Et pourtant, malgré tous mes efforts, je ne pouvais me rappeler quelle elle était. Mais je comprenais brusquement qu'avant de rencontrer le roi barbu, je n'avais su, oh horreur, que c'était ce roi lui-même qui constituait ma mission et que j'avais recherché dans les cieux, sur terre et en enfer.

0: En me criant des injures pour ma grossière stupidité, je rebroussais chemin et courus à en perdre haleine jusqu'à l'endroit où le roi avait établi son camp. Tout ce qui restait de ce camp somptueux, c'était un petit trou dans la poussière, contenant un bâtonnet de cannelle, un écheveau de laine noire et cinq clous de fer. Un bâtonnet de cannelle, un écheveau de laine noire et cinq clous de fer.
1: Mon cœur est sec comme une noix et roule au-dedans de moi comme dans un cornet à dés chaque fois que je ris.
0: Bon comme le bon pain, il me donna une tranche de gâteau funéraire.

Je me réveille comme une condamnée à mort. Le rêve me laisse un tel sentiment d'amère et irremplaçable perte que je me dis que la vie ne serait possible que si on la passait à dormir. Se laver, s'habiller, manger, parler deviennent des tâches si lourdes que le soleil tourne plus lentement sur son orbite. Chaque être humain que je vois me remplit de dégoût, au point que je n'ose plus m'approcher de la fenêtre pour regarder dans la rue. Enfin, la nuit vient et la souffrance s'atténue. Quand paraît la lumière des lampes, je vais me coucher, dormir.

Je me trouve de nouveau en Mésopotamie. Je vois encore discernable au loin la cité des tombes. Devant moi, la route s'étire comme un ruban poussiéreux. Les seules traces visibles sur le chemin conduisant loin hors de la ville sont les miennes. Pourtant, un constant défilé de créatures toutes courbées par l'effort emprunte la même destination. Leur aspect est confus. Quelques-unes d'entre elles sont transparentes. Il y a parmi elles des animaux, des végétaux, des hommes et des femmes. Cette foule bigarrée s'écoule devant moi sans me remarquer. Je suppose qu'il s'agit de fantômes. Regardant derrière moi le long de la route, je vois non sans satisfaction qu'une forme vague apparaît au loin. Et s'avance dans ma direction. Cela me donne quelque espoir de trouver un compagnon sur mon chemin solitaire. Lorsque cette forme fluide et embryonnaire n'est plus qu'à quelques mètres de moi, je peux distinguer un parfait ovale qui contient dans ses contours un objet mouvant. Du centre de l'objet provient une lumière qui est agréablement diffusée et qui projette 5 rayons, formant ainsi une étoile. L'ovale clopine comme quelqu'un qui marche sur un seul pied. Ceci est un œuf. L'œuf à l'intérieur de l'étoile. L'étoile à l'intérieur de l'œuf. Il faut que je lui parle. Notre réunion doit expliquer pourquoi j'ai perdu le roi à la barbe noire. Il est possible que je sois ignorante, mais cela au moins, je le sais. Je comprends qu'il me faut plonger à une plus grande profondeur pour trouver les mots qui conviennent. Avec la petite truelle que j'ai toujours dans mon sac, je me mets à creuser sur le bas-côté. À creuser à la recherche du mot qui
qui ouvrira le secret de l'œuf. Mais je comprends que le mot à adresser à un corps aussi primitif et embryonnaire devrait venir d'une langue enterrée dans le revers du temps. Voilà que ma truelle gratte contre quelque chose de dur qui est enfoui dans la terre. Un petit pipeau. Un mince cordon ombilical se déroule lentement depuis le centre de l'œuf et s'approche de moi en rampant sur le sol à la manière d'un serpent. Je ramasse l'extrémité et la noue solidement autour de mon cou. Ainsi unis, l'œuf et moi nous partons en file indienne le long de la route. Quel drôle de couple nous formons, l'œuf et moi, dans la grande plaine poudreuse de Mésopotamie. Aussi longtemps que je fais entendre mon air ténu sur le pipeau, l'œuf sautille derrière moi sans trop se faire prier. Mais dès que j'hésite pendant un instant, il s'arrête et le cordon ombilical se serre autour de mon cou comme pour m'étrangler. Voilà que l'étoile se déploie et brise le contour ovale. L'ombilical se flétrit et se dessèche. Il pend autour de mon cou comme un brin de paille. L'étoile et l'œuf sont devenus un petit enfant qui se tient frêle et lumineux sur la route. Tout ce qui reste de l'étoile, c'est une couronne à cinq branches posée sur la tête de l'enfant. L'enfant blanc entoure son visage de sa chevelure et marche devant moi. Je le suis en silence, car je sais que nos pas nous mèneront vers la personne que je dois trouver. L'enfant et moi sommes tout à fait seuls, car depuis que j'ai joué du pipeau, les fantômes ont disparu. Je commence à remarquer que de hautes montagnes se dressent sur l'horizon. Leurs sommets sont couverts de neige. Maintenant, le long de la route au loin, la poussière s'élève en formant un nuage. Six cavaliers galopent à bride abattue dans notre direction. Ces six hommes sont vêtus de couleurs bariolées et couverts de bijoux de métal. Leurs petits chevaux à longs poils sont revêtus de couvertures brodées. Ils font en galopant vers nous un grand fracas, car les hommes lancent sur la route par brassées des vers de bohème qui se brise en mille morceaux collants.

0: Nous sommes venus de Hongrie. Cherchez l'enfant blanc.
1: Un des hommes saisit l'enfant et l'attache à la sangle de son cheval. Puis ils font tous demi-tour et se remettent à galoper en direction des montagnes au sommet couvert de neige.

Matinée fastidieuse. Incapable de me détacher de la fenêtre, je suis restée à regarder la rue dans l'attente de quelques signes. La rue est vide et étrangère, loin de la nuit. Comment pourrais-je aller au marché acheter les provisions du déjeuner? Le signe ne pourra apparaître que lorsque j'aurai cessé d'avoir besoin de ma volonté. Exaspérée et inquiète, je me tiens aux aguets autour du mystère. Parfois, je suis effrayée de ma solitude et j'ai l'impression d'être une pauvre créature incomplète et avortée, seule avec elle-même.

0: À quelle date la réalité rejoindra-t-elle mes rêves ? L'air est rare et glacé. Aussi je suppose que je suis déjà parmi les plus hautes montagnes. Une neige charge les branches des sapins. Des flots de nuages gris rampent le long de la terre et sur les rochers, laissant des dents de glace partout où ils passent. Bâti au flanc de la montagne, à quelques mètres de moi, se trouve une grande porte de pierre. Sur laquelle est crucifié un immense perroquet noir. En m'approchant de lui, je vois que l'oiseau est encore vivant. Bien qu'un long clou de fer transperce son cœur et que son sang s'écoule comme une corde rouge. Je vois bien dans ses yeux qu'il ne comprend rien à ce qu'il dit. Maintenant, il est mort. Voici la frontière de la Hongrie. Il me faut marcher, nager, ramper ou naviguer à travers le mont Kekske jusqu'à la source du Danube qui coule en Hongrie en provenance d'un océan souterrain. J'essaie de toutes les façons possibles sans pouvoir trouver aucun moyen d'ouvrir la porte. Alors, un coup de pied et un coup de poing.
1: Laissez-moi entrer ! Laissez-moi entrer ! Laissez-moi entrer ! Laissez-moi entrer !
0: Le pipeau, qui par magie avait mis l'œuf au mouvement, a disparu. Je suis amèrement seul au pays de la mort, du mauvais côté de la grande porte de pierre.

quelque part, pourtant. Je cache une réponse. Que je n'aurais qu'à lire. Si mon esprit n'était un fœtus à qui l'écriture est inconnue.

0: Le gros homme et la femme sont à la cuisine, occupés à préparer leur repas. Un ragoût d'agneau mijote sur le feu et, tous deux, y ajoutent des ingrédients selon leur fantaisie. La graisse rougeâtre à la surface du ragoût se boursoufle, comme la lave dans le cratère d'un volcan en éruption.
1: Je vais y adjoindre quelques pruneaux et raisins secs. Le goût en sera exquis si l'on y ajoute de la crème. Il est un rien pour pas s'épuiser.
2: Mais donc les femmes,
1: que dirais-tu si j'y mettais un peu d'ail et du jambon cru? Le goût du mouton est très fort. Et il domine tout le reste. Comme le fait le basson dans un orchestre uniquement composé de harpe.
2: Je dis que tu fais toujours ce qu'il te plaît, quel que puisse être mon avis. Je ne sais donc pourquoi tu me le demandes.
1: Ce n'est pas vrai, car si je faisais toujours ce qui me plaît, nous nous serions séparés depuis longtemps. Il n'y a vraiment pas de raison pour ne pas ajouter à l'harmonie générale quelques poignées de chou rouge. Car cuisiner peut devenir une complication aussi subtile que les hautes mathématiques les plus abstraites. La même précision et la même finesse de calcul étant essentielles dans un plat parfaitement construit. Une simple livre de mouton préparé par des doigts experts, peut évoquer, pour un palais convenablement éduqué, les vertes collines du paradis. Le goût possède un système d'extase et de philosophie qui lui est propre, et qui n'est en aucune manière inférieur au don des quatre autres sens. C'est là une toute autre question.
2: Pourquoi serait-ce une autre question ?
1: Parce que tu as besoin de moi, et que tu sais très bien que rien ne te réussit quand je ne suis pas là.
2: C'est une pénible vérité, je suis trop intelligente pour ne pas savoir que je ne serai jamais maîtresse de mon destin. Bien sûr, ça s'applique à tout un chacun. Sont les tomates. Pourquoi fait-on les tomates comme d'amour?
1: Sans doute en raison de quelques pures ressemblances qu'elles présentent avec certaines parties innommables de l'anatomie masculine.
2: Tu as raison. Grosses et mûres, elles sont du même rouge que les lacs chinoises.
0: Bon. Le gros homme sursaute et laisse tomber sur le sol une cuillère en bois qui éclabousse de graisse de mouton le bas de son pantalon.
2: Qu'est-ce que tu es encore en train de faire? À présent, il va falloir l'envoyer au tafouillet.
1: À quelle heure leur a-t-il dit de venir? Guadalupe est-elle allée chercher le vin?
2: Quelqu'un te manquera ce soir. Il paraîtra très étrange de les voir sans elle. En quelque sorte, elle n'en a pas encore fini avec nous. Bien que selon toute apparence, elle ait disparu de nos vies. Même si nous nous rencontrons, elle semblera lointaine. Mais je n'en reste pas moins convaincue qu'elle n'en a pas fini avec nous.
1: Que veux-tu dire?
2: Tu sais bien ce que je veux dire. Chaque fois que tu me réponds par une question,

0: question, je sais que c'est parce que tu cherches à gagner du temps pour trouver une réponse suffisamment évasive.
1: Peut-être as-tu raison, mais c'est une mauvaise politique que de montrer tout de suite à tout un chacun son savoir. Mais tu parais être plus absorbé par la question que son importance me semble le mériter.
2: Je ne pense pas que tu dises la vérité.
1: Ma chère, la vérité te préoccupe d'une manière morbide.
0: La nuit dernière, j'ai rêvé qu'elle revenait. Tu es sorti, tu l'as accompagné en pyjama, dans la rue. En prenant soin de ne pas être vue, je vous ai suivis, tous deux, à faible distance. Vous vous promeniez, bras dessous, dans le bois de chacune des pecs. Si bien que vous parliez à voix basse, vos voix me parvenaient, tout à fait distinctes.
3: Parfois, nous commettons des erreurs grosses comme le monde. Et ces erreurs ont toujours un sens. Un sens tout différent de celui que nous avions cru.
1: Je sais, mais cela paraissait si clair à ce moment-là. Un jour, peut-être, connaîtrons-nous leur véritable sens. La vérité n'est pas toujours évidente, bien qu'elle aime à nous jouer des tours, nous paraissant telle. Et nous sommes si facilement dupes.
0: Tu as fait alors une chose très étrange. Tu as tiré de ta poche une guimbarde. Tu t'es mise à jouer, à ravir. Elle dansait autour de toi en battant des mains. Lorsque tu eus fini, tu l'as tout à coup empoignée par les cheveux et tu l'as fait tournoyer au-dessus de ta tête en criant.
1: Maîtresse, putain, tu as bien failli me le faire croire.
0: Il poussait des cris, comme un oiseau. Et lorsque tu l'as relâché, il s'est échappé de tes mains sous la forme d'une petite perdrix, tachetée. Tu as éclaté de rire et tu es venu vers moi.
1: J'ai tout le temps su que tu étais là. C'est un rêve très étrange. Crois-tu que nous devons faire bouillir quelques pommes de terre?
0: Oui. Non, je le pense, sinon il y aura trop de sauce. Pour je ne sais quelle obscure raison, les gens semblent gênés d'avoir à essuyer la sauce sur leur assiette avec du pain. C'est pourquoi les pommes de terre viennent au secours des bonnes manières.
1: Sais-tu ce que le dragon signifie? Car la nuit dernière, j'ai rêvé d'un dragon.
2: Ça peut avoir de nombreuses significations.
0: De quelle sorte de dragon as-tu rêvé?
1: Je pense que c'était un dragon chinois. Tu sais, la plupart des dragons ont l'air d'être chinois. C'était un tout petit dragon, pas plus grand qu'un chat tigré, et absolument noir. Je le fis cuire dans une sauce à la crème, et son goût ressemblait quelque peu à celui d'un calamar. Cela paraîtra probablement exact à ceux, s'il en est, qui ont eu l'occasion de manger du dragon. Le calamar, à dire vrai, tient davantage du reptile que du poisson.
0: Était-ce tout? Car s'il en est ainsi, cela ressemble au rêve d'un petit garçon, glouton.
1: Les dragons sont effectivement des reptiles, et les reptiles sont plus proches des oiseaux que des poissons. Les oiseaux sont plutôt sinistres avec leurs doux corps emplumés, leurs becs aigus, et leurs pattes de squelette. Lorsque j'étais enfant, les oiseaux me terrifiaient. Aujourd'hui même, je ne puis réprimer ma satisfaction quand je mange du poulet.
0: Lorsque j'étais petite fille, je croyais que les poulets étaient les âmes des actrices mortes.
1: Ah oui, à présent, je me souviens de la façon dont mon rêve a commencé. Je me tenais debout devant le British Museum, attendant quelqu'un qui, je crois, devait me donner accès à quelques précieux documents. Non sans quelque impatience, je tuais le temps à examiner la grande sculpture de l'île de Pâques, qui garde la porte comme une sentinelle morte. Et je tressaillis quand quelqu'un me mit la main sur l'épaule. Me retournant vivement, je me trouvai en face d'un étranger que je n'avais jamais vu, bien qu'il fût évident pour moi que c'était là l'homme que j'avais attendu avec tant d'impatience. Ce que je remarquai tout de suite, sans grande surprise d'ailleurs, ce fut que son visage n'avait ni yeux ni bouche. Ses traits étaient assez faiblement esquissés sur une pâle surface. En dépit du fait qu'il n'avait pas de bouche, il pouvait parler, mais d'une voix quelque peu étouffée.
4: Je suis désolé. Je suis en retard, mais j'ai été retenu pour affaire dans la cité.
1: Aucune importance. Je m'intéressais entre-temps à l'étude de ce personnage de l'île de Pâques.
4: Tout à fait magnifique. L'Angleterre possède de nombreux trésors.
1: Il me conduisit à une galerie qui présentait sur ses deux côtés des rayonnages bourrés de documents.
4: Tout ceci est à votre disposition. Je crois vous aider efficacement si vous voulez me dire ce qu'exactement vous souhaiteriez voir.
1: Vous savez ce que je désire voir.
4: Bien sûr. Je conjecture que si vous êtes en Angleterre, c'est que vous n'êtes plus satisfait de l'ancien ordre des choses. Les formules de préparation de presque tous les événements de la plupart des pays de cette planète sont énumérées en détail dans les documents que vous pouvez voir ici.
1: Naturellement, ils ont tous trait au passé, au lointain passé.
4: Naturellement. Ils ont trait à un passé bien antérieur à la naissance de l'écriture.
1: Peut-être serait-il également vrai de dire que les documents qui traitent du plus lointain passé pourraient jeter quelques lueurs sur l'immédiat futur.
4: La parole est indiscutablement prophétique.
1: Il s'est dirigé vers une des étagères. Il y a pris un in-folio d'aspect très ancien. La couverture semblait en avoir été, à l'origine, reliée de feuilles mortes et de déchets de peau non tannée. Il a placé le livre sur la table près de la fenêtre. Quand il a tourné la couverture de l'in-folio, toutes les pages de celui-ci étaient rongées au point de n'être que d'affreux bouts de dentelle, et au milieu du document lacéré était tapi un petit dragon noir. D'abord surpris, il fila comme une flèche. Mais d'un mouvement vif, mon compagnon le saisit par la queue et lui cogna vigoureusement la tête contre le dallage jusqu'à ce qu'il parût mort.
4: Ils font beaucoup de dégâts. Et je pense que nous allons être obligés d'avoir recours au cloison. N'importe, ils ont l'avantage d'être comestibles. Et comme je ne veux pas que vous rentriez les mains vides, je serais honoré si vous vouliez bien accepter cette bête avec mes compliments personnels et choisis.
1: À ma grande horreur, il me tendit la dépouille du dragon. Et sur le plan de la simple courtoisie, je compris que j'étais obligé d'accepter. C'est tout.
5: Fais attention, je sens une odeur de brûlé. Le ragoût ne sera pas mangeable.
6: Et toujours de la tenue, n'oublie pas d'être poli. Tu vas étudier et apprendre beaucoup de choses qui t'aideront dans le monde. Et à présent, mouche ton nez. Comme ça. Souviens-toi que tu es juif et souviens-t'en toujours avec orgueil et dignité quoi que puisse faire ou dire le monde extérieur.
7: Oui. Donne ton pied, Zacharias.
6: Fais le femme rends-moi la droite pour mettre tes chaussettes.
7: Il est 7 heures, ma fille, dépêchez-vous, on va vous attendre. Est-il prêt?
6: Oui, oui, oui.
8: Non, il faut que je prenne mon châle.
7: Ah bon?
8: Comment es-tu habillée?
9: Oui, mère. Est-ce qu'il reviendra, grand-mère?
7: Mais bien sûr que oui, mon enfant, il reviendra lorsqu'il sera devenu un grand savant.
9: Est-ce qu'il s'en va loin de Budapest?
7: Tiens ta langue,
9: grand-mère.
7: Es-tu un enfant ou un perroquet? Toujours parler, parler, parler, parler, parler, parler.
10: Ils arrivent devant un bâtiment carré, nu, dont les grandes portes sont ouvertes à une foule de femmes juives accompagnées de leurs enfants. Quelques-unes sont en haillons et d'autres, comme Rebecca, sont vêtues d'habits limés mais respectables.
6: Faut-il attendre?
11: Comme vous voudrez, madame. Votre nom? Adresse? Êtes-vous veuve?
12: C'est à moi maintenant?
11: Attendez une petite seconde, s'il vous plaît. Votre nom?
10: Rebecca a à peine le temps de répondre par un signe de tête affirmatif que son fils est poussé par la porte vitrée à la suite des autres petits garçons. 150 garçons environ sont assis sur des chaises de bois dans une longue pièce glaciale. On leur coupe les cheveux, on les emmène au bain, puis on les revêt de l'uniforme. Le fils de Rebecca, qui n'a que 4 ans et qui est le plus jeune de tous les enfants, est habillé par le surveillant à la triste figure. Il lui met un pantalon long rayé, coupé dans un tissu rêche, et une veste boutonnée jusqu'au menton où le numéro 105 est cousu sur la manche gauche, à l'endroit même où l'on porte la bande noire du deuil. Ses pieds sont enfoncés dans une paire de bottes neuves de cuir noir rigide, marquées au fer, et dont la souplesse ne devait pas s'améliorer avec le temps. Puis, on le met debout, et il ressemble maintenant à quelques pantins bizarrement vêtus par un fabricant de poupées.
3: C'est le 105.
13: C'est le 105 qui a encore un cauchemar.
3: Le cauchemar du 105.
13: Je sais que tu dors plus. C'est pas la peine de faire semblant. Tu vas prendre froid. Et si le mouchard fait sa ronde de nuit, il va te tomber dessus. Laisse-moi venir dans ton lit, j'ai froid. Non, il n'y a pas assez de place. Je peux pas m'y retourner moi-même sans manquer de tomber par terre. Alors je resterai debout. Même si je dois attraper une pneumonie. Parle-moi. Le mouchard va nous passer. Ça vaut pas la peine. Et regarde, j'ai un cadeau pour toi. 5 clous en fer. Elles sont des gros et ils sont à peine rouillés. Je les ai échangés avec le 62 contre ma brosse à dents vertes. Il la voulait pour nettoyer un moteur. Je te remercie. Et maintenant, va te coucher. Je t'en prie. Demain, je te prêterai mon compas.
10: Le 105 se rendort. Il marche le long d'une route bordée d'arbres verts. Une petite fille apparaît.
3: Qui êtes-vous? Je ne vous ai pas compté au nombre des invités. Et vous voilà. C'est impoli, car je ne vous connais pas. Qu'en pensez-vous?
13: Si vous me connaissez, vous le savez bien. Comment auriez-vous pu oublier? Vous souvenez-vous des 5 clous de fer à cheval que vous m'avez donnés?
3: C'est vous qui me les avez donnés. Et je n'ai jamais pu vous les rendre.
13: Est-ce là votre jardin?
3: C'est le jardin de mon père. Nous nous en servons tout le temps. Mais lui n'y vient guère. Il travaille.
13: Où sommes-nous? Je veux dire, dans quel pays?
3: Pas où il est. Quel nigo.
13: Arrêtez ça ou je vous tords le bras jusqu'à ce que vous demandiez grâce.
3: Nous sommes en Angleterre, bien entendu. Imbécile.
13: Angleterre. Bien sûr. À présent, vous êtes en Angleterre. Moi, je suis en Hongrie.
3: Hongrie. En Hongrie. À présent, je crois me rappeler quelque chose. Allons, grand étang. On ne nous permet pas d'y aller quand nous sommes éveillés. En rêve, on fait ce qu'on veut. À moins que ce ne soit des cauchemars. Grand étang n'a pas de fond. C'est un endroit dangereux. Il est hanté.
10: L'eau semble remuer derrière son manteau d'herbe stagnante. Il s'assoit au bord de l'eau et regarde les herbes aquatiques mouvantes.
3: Vous souvenez-vous de ce que vous m'avez donné?
13: 5 clous de fer, un bâtonnet de cannelle, un écheveau de laine noire.
10: À présent, l'eau se sépare en deux, laissant émerger 2 cornes recourbées, puis la tête et le cou d'un bélier noir. Dans la bouche, il tient une balance d'or. La petite fille trace sur le sol un cercle qu'elle remplit en y insérant 2 polygones.
3: Dans 12 maisons nous habitons. À travers 12 maisons nous passerons. Dans 12 maisons nous habitons. À travers 12 maisons nous passerons.
10: Le bélier noir sort précautionneusement du grand étang et se tient au centre du cercle. La petite fille tend au petit garçon une pierre triangulaire tranchante qu'il prend dans sa main gauche. Il s'agenouille devant le bélier, il saisit de sa main droite sa corne en spirale et lui tord le cou en arrière de manière à mettre en évidence les artères battantes. Il lui tranche alors la gorge avec la pierre triangulaire et la fillette recueille le sang dans le creux de ses mains disposées en coupelle. Il s'incline et boit le sang au creux de ses mains. Elle boit, elle aussi. Puis, ils unissent leurs mains au-dessus de la carcasse du bélier.
14: Ouvre-toi, ouvre-toi, petite feuille verte. Ouvre-toi, ouvre-toi, ouvre-toi, ouvre-toi, grande porte de pierre.
10: La cloche annonce les cours du matin.

0: Le 105 se précipite vers la classe où il arrive quelques secondes après le professeur d'histoire.
1: Eh bien, numéro 105, nous voici donc devenus un gentleman et nous arrivons en classe à l'heure qui nous plaît. Je suppose que l'on dira de nous que nous sommes un gentleman né. Prenez la craie, mon garçon, et écrivez. Que voyons-nous ? Vous n'allez pas me dire que le gentleman de la classe pleure pour tout de bon ? Eh bien, je me demande pourquoi, à votre âge. Vraiment, numéro 105, j'en suis surpris. À votre âge, les larmes appartiennent d'ores et déjà au beau sexe. Où deviendrions-nous efféminés sur nos vieux jours ? Très bien, mon garçon. Prenez la craie et écrivez. En lettres égales et claires. Pas de pâte de mouche, s'il vous plaît. Écrivez la date exacte et la description du couronnement de Zend Isvan.
0: Le 105 connaît très bien la date et les circonstances du couronnement d'Istvan. Mais dès que la craie touche la surface noire et lisse, il se met à tracer un grand cercle parfait d'un mouvement circulaire de son bras gauche. Les garçons retiennent leur respiration, mais le 105 continue de dessiner son cercle comme s'il oubliait toute chose autre que cette étrange occupation. Il couvre le cercle de polygones placés en diverses positions et leur point de contact avec la circonférence du cercle se trouve être au nombre de 12. Le diagramme est mathématiquement correct.
2: Zacharia se semble avoir confondu le couronnement de Zend Isvan avec une plus haute spéculation mathématique. Zacharia, si vous n'avez jamais montré jusqu'à présent d'aptitude particulière pour les mathématiques supérieures, et le moins que je puisse dire, c'est que le temps et le lieu de votre exposé sont mal choisis. Suivez-moi.
0: Ils entrent dans le bureau du directeur qui semble luxueux et imposant au jeune garçon. À dire vrai, le tapis est quelque peu élimé. Néanmoins, c'est un tapis, et il couvre le parquet presque tout entier. Des étagères à livres, bien garnies, s'élèvent jusqu'au plafond, donnant à la pièce tout entière une sombre et sobre atmosphère qui n'est pas désagréable.
2: Zacharias, les rapports que l'on m'a faits sur votre conduite sont loin d'être satisfaisants. Vos maîtres se plaignent de votre attitude de rébellion permanente et de refus de l'application qu'exige l'étude. Zacharia, ceci ne peut continuer. Des garçons qui se trouvent dans votre situation ne peuvent s'offrir le luxe de perdre leur temps. Vous dépendez de l'État pour votre éducation. Et c'est là un facteur de toute première importance pour votre vie à venir. En outre, n'oubliez pas que nous sommes juifs et que notre lot est hasardeux et difficile. Non seulement en Hongrie, mais malheureusement dans maintes parties du monde. Votre vie ne sera pas facile. Les vies sont rarement faciles, mais une bonne base de savoir est une arme puissante contre les pierres qui jalonnent le sentier de la vie.
0: Il cesse de parler, prend un morceau de papier et se met à y tracer quelques diagrammes.
2: Pouvez-vous dire ce qu'est ceci, Zacharias ?
3: Oui, monsieur. C'est un fac-similé du dessin que j'ai fait au tableau noir dans la classe d'histoire.
2: C'est tout à fait cela. Savez-vous par hasard ce qu'il signifie ?
3: Non, monsieur. Pas exactement, monsieur.
2: Mais où avez-vous appris une telle chose ?
3: Je ne saurais dire, monsieur. Je ne sais pas exactement.
2: Zacharias ne croyait pas que vous allez pouvoir me mentir.
3: Mais vraiment, je ne saurais dire, monsieur.
2: Je vous crois, Zacharias. Bien que ce soit très remarquable. Très remarquable. Vous pouvez à présent vous retirer, mon enfant. Ne faites pas attendre votre maître. Vous pourrez dire que je vous ai retenu dans mon bureau. Allez maintenant, Zacharias. Nous poursuivrons cette conversation en une autre occasion.
3: Qu'est-il arrivé, Zed? Est-ce que le vieux t'a engueulé? Pas précisément. L'habituel baratin sur le travail, la bonne conduite, les bonnes manières, tout ce que tu connais. Mais il était vraiment très chouette. Tu sais que t'as eu du cran de te payer comme ça en histoire la tête de ta bouse? Après la sortie, il était secoué comme en proie à la danse de Saint-Guy. La grand bien lui fasse à ce vieux putois. Il a cessé de me retourner le couteau dans la plaie. Vieux fou. Et qu'est-ce que c'était le dessin? Ça ressemblait à une sorte de géométrie? Ça m'est venu comme ça, dans la tête. N'importe quoi pour répondre à la question du vieux Tadbouze. Ça l'a drôlement mis en rogne. La prochaine fois, tu ferais bien de faire gaffe, parce qu'il essaiera de te régler ton compte. Ouais.

0: Parfois, on donne aux garçons la permission de faire de courtes excursions sur les berges du Danube. Certains se baignent, d'autres s'assoient en cercle et se racontent des histoires. Au cours d'une de ces excursions, le 105 et le 99 découvrent près du fleuve un vaste verger. Ils sont tentés par une exubérante profusion de fruits à demi-mûrs. Le verger, cependant, est gardé et entouré de larges fossés. Cela ne sert qu'à rendre les fruits plus désirables.
1: Pourquoi n'y ferions-nous pas une petite visite? Oh, une visite amicale, bien sûr. Simplement pour y déposer nos cartes.
2: Travail de nuit. Nous formerons une petite bande sous le sceau du secret.
0: La lune, mince et effilée comme un couteau, donne assez de lumière pour permettre de voir le chemin qui mène au milieu du verger. Aux aguets d'un bruit étranger, le 105 s'accroupit et attend. Au bout de quelques instants, il voit un petit objet blanc qui s'agite dans l'herbe. En y regardant de plus près, il voit que c'est un petit chien qui bondit vers lui en agitant la queue. L'animal se met à caracoler comme un cheval blanc en miniature. Mais lorsque le garçon se baisse pour caresser son doux pelage, il s'éloigne en dansant, puis attend pour caracoler à nouveau. Ainsi décrivent-ils en jouant un cercle qui les rapproche chaque fois davantage du plus vieux des pommiers.
3: Es-tu enfin là? Es-tu enfin là? Es-tu enfin là? Viens vite, j'ai attendu si longtemps. J'ai besoin de toi maintenant. Roi mage, ouvre la porte de pierre de la montagne. L'homme doit ouvrir la porte, car à moi seul j'en suis incapable. Seule avec moi-même, je suis une incomplète et pitoyable créature. Es-tu l'enfant blanc de Mésopotamie?
1: Je suis l'enfant blanc, le roi mage, le juif, le bélier noir et la balance.
3: Je ne puis te toucher. Nous sommes séparés par le temps. Laisse-moi entrer. Laisse-moi entrer.
0: Il tente de grimper auprès d'elle, dans le pommier. Mais l'entremêlement des branches le retient prisonnier. La jeune femme tourne son visage vers la lune. Et il voit qu'elle a les yeux bandés.
3: Tu étais roi sur la frontière de la Mésopotamie, mon cher amour. Le pays où les gens sont de poterie. La Mésopotamie fait face à la Hongrie, de qui la sépare un profond ravin. La Mésopotamie, énorme cimetière aride où le vent lui-même est mort, laissant les moulins à prière sans mouvement. Ces moulins à prière que l'on faisait tourner gaiement tels des toupies et qui étaient peints comme des faisans. La porte de pierre est fermée pour m'empêcher d'entrer. Laisse-moi entrer. Oh mon amour, laisse-moi entrer.
0: Elle secoue violemment l'arbre, si bien que les fruits en

0: une sombre silhouette déguenillée sur la rue, une sorte de jeune épouvantail. Hâve et sale, vêtue d'habits en loques, la semelle de ses souliers qui bâille.
1: Mes pieds sont si froids à présent que je ne les sens plus. Tant mieux. Peut-être finiront-ils par tomber sous la morsure du gel.
2: Zacharias ! Zacharias !
0: Le 99 le prend par l'épaule.
2: M'as-tu entendu t'appeler ? Mais où étais-tu ? Je t'ai cherché dans tout Budapest, des mois durant.
1: On m'a proposé à Budapest tant d'emplois que je n'ai pas pu me décider à faire mon choix.
2: Allez, viens boire quelque chose. Que bois-tu ?
1: Paie-moi un croissant et un café.
2: Deux cafés et des croissants, s'il vous plaît. Bien. Il faut me dire ce qui t'est arrivé. Je pourrais peut-être t'aider. Allez, dis-moi tout, tu sais bien que je suis ton ami.
1: Il n'y a rien à dire. Je préférerais que tu me racontes tes propres aventures. Les histoires ne sont bonnes à raconter que lorsqu'elles sont terminées. Mon histoire n'a pas encore commencé.
2: Tu n'as guère changé. Tu es toujours le même, Zed. Si on pétrait dans ton humilité et ton orgueil, que tu préférerais mourir de faim dans la rue plutôt que d'essayer d'attendrir le cœur de tes semblables. Mes propres aventures sont passablement dépourvues d'intérêt. La vieille tante Sari est morte, et avec elle s'en est allée la pension. Mais la chance a fait que je me suis retrouvé complètement sous un soir dans un café de la 3e avenue, et que je me suis mis à parler avec un chinois maboule. Il a terminé la nuit en m'offrant un emploi, et à mon grand étonnement, je travaille pour lui. Il paye assez bien, et il n'est pas trop exigeant, si bien que même si le vieux est un peu timbré, je lui suis cordialement reconnaissant de la paye qu'il me donne.
1: Que fait-il ? Que vend-il ? Que cuisine-t-il ? Et où habite-t-il ?
2: Précisément, près de la 3e avenue, dans une ruelle. Ce chinois-là est un cas peu ordinaire. Il fabrique des poupées, des jouets et des boîtes à musique. Des éventails de papier et je ne sais quoi encore. Il sait faire fonctionner presque n'importe quoi, avec une sorte de mouvement d'horlogerie de son invention. Je ne me suis pas encore disputé avec lui et je ne crois pas que j'aimerais me quereller avec mon cher chinois.
1: T'as de la chance.
2: Alors, c'est pas à peine de mourir de faim. J'ai une petite piole et je gagne assez pour maintenir ensemble le corps et l'âme. Ils partageront moitié-moitié. Tu te souviens des pommes ? Quel mot de ventre elles nous ont donné. Tu te souviens de cette nuit dans le verger ?
1: Oui. Oui, je me souviens fort bien. Pourquoi imagine-t-on qu'on doit l'avoir oublié sous prétexte qu'on est devenu ce qu'on appelle une grande personne ?
2: Tu ne seras jamais une grande personne.
1: J'en ai eu plus d'une fois l'occasion.
2: Allez, viens, Mathurne, et je te ferai un petit souper.
0: Le soir, Zacharias est venu chercher son ami à l'atelier du chinois. Arrêté devant la porte vitrée, il regarde, sans être vu, se sentant indiscret et légèrement coupable.
3: Entrez donc, entrez, c'est... Je vous attendais. Le froid du dehors est terrible.
4: Je suis un mendiant.
3: Mendier est une profession comme une autre. Vivre même est en soi une forme de commerce. Dans le travail et en art, nous ne faisons que singer l'or naturel. Vous êtes juif, n'est-ce pas ?
4: Oui, je suis juif.
3: Alors, depuis des générations, vous avez compris ces paroles. Parmi les juifs, il existe des gens qui savent lire les signes laissés sur la route. Ces hiéroglyphes tracés tout le long des bordures des chemins et qui contiennent les empreintes des pas et le savoir des juifs errants. Vous pourrez rejoindre votre ami à mon atelier. Je suis mon propre cuisinier, mon propre esclave, mon propre maître. Veuillez m'excuser.
2: Le chinois a besoin d'un autre assistant pour répertorier les bibelots qu'il a là-haut. C'est un petit bonhomme bavard, et t'as bien appris à l'école le genre.

0: De choses qui devraient l'amuser.
1: Et quel genre de choses l'amusent particulièrement?
0: À parler, tout simplement.
1: Quand j'ai l'estomac plein, je peux parler.
2: Tenez-moi mes rayons à l'étage. Là-haut, j'ai différents jouets pour adultes. Veuillez me suivre. Ah, il y a là des objets que j'ai confectionnés moi-même. D'autres sont des présents que l'on m'a fait, d'autres des objets trouvés ou achetés. Au cas où vous consentiez à entrer à mon service, ce serait pour répertorier et trier les pièces qu'il vous est possible de vendre et celles qui sont à mettre au rebut. Aussi pour nettoyer et mettre en ordre s'il vous plaisait de travailler pour moi. Regardez si cela vous intéresse, tandis que je termine la préparation du dîner. Je serai à vous dans quelques minutes.
1: Tiens, une vieille boîte à musique. Un drôle de petit écrin qui est là. Qu'est-ce qu'il peut bien contenir? Ah, une clé. Une clé de pierre qui paraît être mexicaine. Les clés ouvrent les portes fermées. À porte de pierre, clé de pierre.
3: Il cache la boîte dans sa poche de poitrine.
2: Il faut que je vous demande une faveur.
1: Je serais très heureux de vous l'accorder.
2: Alors, je vous demande de faire un petit voyage. J'aimerais que le docteur Fouvenoir, un collectionneur, reçût ce paquet ce soir même. Il y a un train qui va jusqu'à Pilisvorosvar, et de là, vous trouverez un traîneau qui vous conduira à la résidence du docteur. Ce voyage prendra plusieurs heures, et si vous êtes d'accord pour partir ce soir, vous pourrez être de retour demain. Le train quitte Budapest à 9h15.

0: Nous sommes pris dans une tempête de neige. On va venir déblayer. Mais il se peut que nous soyons immobilisés un certain temps. Oh, c'est très ennuyeux.
1: Cinq cavaliers passent devant la fenêtre du compartiment. Ils regardent à l'intérieur du train et s'éloignent.
2: Voyager en hiver en Hongrie est toujours assez hasardeux. Je suppose qu'en Angleterre, vous n'avez pas tant de neige.
0: Heureusement, non.
1: Les cinq cavaliers reviennent sur leurs pas et s'arrêtent devant la fenêtre du compartiment.
3: Donnez-nous une cigarette. Vous aimez aussi du feu, jeune homme?
0: Si j'étais vous, je ne leur parlerais pas. Ce sont peut-être des bandits.
2: Qu'est-il arrivé? Sommes-nous bloqués par la neige?
3: Comme des cochons dans un sac.
0: Méfiez-vous, ne leur parlez pas. On ne sait jamais. Il se peut même que ce sont des bohémiens.
2: Est-ce que ce sera long?
3: Ça leur prendra 3 heures ou davantage. Vous pourrez être à Pilisvonosval au matin.
2: Si vous me laissez monter en troupe derrière vous, nous y serons bien plus vite.
3: Sautez! Je vais vous en donner pour votre argent.
0: Que vous avais-je dit? Des bohémiens!
1: Galope à tombeau ouvert le long d'une piste sinueuse. Enfin, ils s'arrêtent pour faire reposer leurs chevaux et pour allumer un feu.
3: Alabasco, c'est mon nom. Mes quatre compagnons s'appellent Ivoire, Dej, Fa et Vas. C'est seulement en musique qu'ils ont le don de la parole.

0: Calabasco tire de sa poitrine une pierre en forme de décagone et la tend à Zacharias.
1: Juif, voici l'héritage que t'a légué Salomon.
0: Zacharias met la pierre dans sa poche au-dessus de son cœur. Et ils remontent tous à cheval en prenant la direction de l'Est.

0: Les chevaux gravissent une pente escarpée et l'air se raréfie et s'allège. Les arbres, couverts de neige dans la lumière déclinante de la lune, sont comme des lettres blanches affolées sur une tombe noire. Enfin, les cinq chevaux s'arrêtent devant une taverne éclairée, située à une croisée de chemin.
1: Hé ! Ici, Yanos ! Sors d'en dehors, enfant boiteux !
2: Nous attendons depuis 3 jours, et les embaumés ne sont pas encore là.
1: Prends les chevaux ! Donne-leur à manger, mène-les à l'écurie et disparaît de ma vue et de mon odorat !
0: Calabasco pose sa main sur la tête de Zacharias.
3: Vous êtes le jeune Boles Kirali. Cela ne fait aucun doute.
0: Lorsqu'ils ouvrent la porte, un grand bélier noir s'élance au dehors, tête baissée.
1: Voici notre vieux démon familier.
0: Ils entrent dans une grande cuisine qu'éclairent 6 bougies. Sur une pierre hexagonale gît l'énorme cadavre d'un roi barbu. Le grand corps étendu est vêtu d'une longue chemise noire, brodée de lettres rouges, de signes et de cercles orné de polygones. Sa barbe, bouclée, lui descend jusqu'aux pieds. Elle est d'un noir de jais. Zacharias s'avance lentement vers la pierre. Arrivé près de celle-ci, il couvre son visage de ses mains. Car les traits du roi mort sont identiques aux siens.
4: Ce pipeau vous ramène dans le temps. Prenez-le, il est à vous. Faites un bon usage.
2: Les embaumeurs sont arrivés. Les 8 embaumeurs sont parmi nous.
0: Les embaumeurs soulèvent le corps et suivent la femme à l'étage supérieur. Zacharias s'assoit par terre, près du feu, et tombe en un profond sommeil. Dans la pâleur de l'aube, il est réveillé par un chat noir qui se frotte contre son oreille. Il voit la femme qui descend l'escalier en courant.
4: Il est pendu par les pieds au chevron, et il ressemble à un poney mort, avec sa barbe qui descend jusqu'au sol.
5: Quand en auront-ils fini? Ce sera-t-il encore long?
4: Au lever du soleil, ils en auront fini. Écoute bien, petit enfant Boles Kirali, ce que j'ai à te dire. Écoute-moi bien. Lorsque le soleil se lèvera, je prierai les 8 embaumeurs de descendre à la cuisine, et je leur donnerai du lait et du pain. Tandis qu'ils seront tous en train de manger, tu devras me dire